0: soir, la petite finale de la Coupe du Monde face à l'Angleterre, coup d'envoi 23h. En attendant, un entraînement est prévu ce vendredi soir. 13e étape du Tour de France, ce vendredi, la plus longue de cette 113e édition, entre Dole dans le Jura et Belfort. 206 km avec deux ascensions répertoriées sont en programme en fin de parcours.
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3: Le triplé pour le Belge Tim Merlier à Chalon-sur-Saône dans un final marqué par une chute spectaculaire dans le dernier kilomètre. Vincent Daéron, Reuters, Quentin Girard, Libération avec nous pour ce Club Tour France Info. Bonsoir messieurs.
4: Bonsoir.
3: Après Bordeaux et Bergerac, Tim Merlier, 33 ans, a donc signé son troisième succès sur ce Tour de France, le sixième de sa carrière sur la grande boucle, cette fois devant Olaf Koy, Jasper Philipsen et Binyam Girmay.
5: Très content avec trois victoires ici au Tour de France, un Tour de France qui n'est pas facile et ça roule très vite. Alors, c'était un rêve de faire le sprint pour les victoires là, mais avec le parcours maintenant, c'est plus pour une type classique.
3: Tim Merlier sur France Télévisions, c'est l'homme le plus rapide du peloton, Quentin Girard, définitivement sur ce Tour de France.
6: Ah, c'est définitivement l'homme le plus rapide du peloton avec trois victoires. Et à chaque fois qu'il a été en position de gagner, il a vraiment pu l'emporter. Mais aujourd'hui, à sa place, moi je dirais aussi merci à ses coéquipiers, puisque sur les 30 derniers kilomètres, la Lidl Trek a tout fait pour empêcher un sprint massif. Et il n'y aurait pas eu Valentin Paré-Peintre ou d'autres à chaque fois aller chercher Mats Pedersen, aller chercher Skelmose ou Vasek, il n'aurait pas été en position de sprinter à la fin. Après, une fois qu'il est à Chalon-sur-Saône, de loin c'est le plus fort.
3: Ces derniers mètres ont été marqués par cette chute impressionnante de Fernando Gaviria, qui a entraîné avec lui plusieurs coureurs dans sa chute, dont le Français Dorian Godon. Fracture d'une clavicule pour Gaviria, commotion cérébrale pour Godon, traumatisme costal. Chute impressionnante, on a assisté en fait à un demi-emballage final, Quentin, aujourd'hui ici à Chalon-sur-Saône.
6: Oui, c'est dur parce qu'on y avait plutôt échappé depuis le départ, où il y avait quand même assez peu d'abandon à cause de chute et pas de chute grave dans le final. Et là, c'est la dernière étape pour les sprinters. Tout le monde veut faire un résultat. Fernando Gaviria, qui n'avait pas encore fait de résultat, il tenait vraiment pour son équipe, la Cara Rural, qui est invitée sur le Tour. Et il a chuté, il a emporté tout le monde. Il y a Soren Wildskog, que je prononce mal, qui avait gagné hier et qui aujourd'hui chute. Le bonheur ne dure jamais sur le Tour.
3: Ouais, ça nous rappelle que ce sport est un sport particulièrement dangereux, notamment les sprints où les acrobates du peloton, Vincent Daéron, débranchent le cerveau. Hein.
7: Ouais, ils sont lancés à plus de 70 km/h sur des grandes lignes droites. Ça fait toujours très mal quand ça tombe, et on voit notamment sur la chute de Gaviria, quand il tombe, il voit un premier espace qui s'ouvre, il veut s'engouffrer, parce que quand un sprinter voit un espace,
3: il
7: ne voit que ça. Et malheureusement, devant lui, il y a un coureur de l'équipe Bahrain Victorious qui lui ferme la porte. Je pense que les roues se touchent. Et à cette vitesse-là, on peut pas faire grand-chose.
3: Le succès de Merlier est aussi la nouvelle défaite de Jasper Philipsen. Jamais au niveau, finalement, sur ce Tour de France pour remporter un sprint. Heureusement que Van Der Poel a sauvé la mise pour son équipe, car il s'agissait bien de la dernière opportunité de gagner au sprint sur ce Tour, sauf énorme surprise. Une journée, une nouvelle fois marquée par les tentatives pour rien, celle de Baptiste Westhoffer en solitaire. Pour la troisième fois, une fois en solitaire et pour la troisième fois, il se retrouve deux. Il a été rejoint par Vercher, Caruso, Costiou et puis de nouveau seul jusqu'à ce qu'il soit repris à 33 km de l'arrivée.
8: Encore une belle journée, c'était peut-être la journée que j'avais un peu plus coché pour un résultat aujourd'hui. Je pensais que c'était la dernière journée plus ou moins dans mon registre pour aller chercher un bon résultat et une belle journée où le peloton aurait pu rivaliser avec l'échappée. Malheureusement, ça ne s'est pas trop couru comme ça. J'aimerais bien quand même avoir un bon résultat sur le Tour cette année. Maintenant, il y a des étapes un peu plus dures. C'est sûr qu'être dans une échappée qui va au bout et après voilà, se disputer la victoire serait déjà un bon résultat pour moi. Là, j'ai beaucoup essayé d'aller chercher des victoires ou des bons résultats comme ça, mais voilà, le peloton, il n'est jamais facile, la manche d'échapper.
3: C'est la question qu'on se pose dans ce type d'étape. Est-ce qu'il fallait vraiment y aller? Fallait-il tenter? Mais que fait Baptiste Westhoffer, Quentin Girard?
6: Alors, c'est marrant parce que quand il s'est retrouvé échappé au départ tout seul, il a regardé la caméra, il a dit « j'ai pas fait exprès de me retrouver tout seul
3: ». On peut le croire
6: Je sais pas si on peut complètement le croire parce qu'on lui a encore parlé il y a quelques jours. toujours et il adore être à l'avant, il aime pas être dans le peloton, il s'ennuie. À l'avant, il peut regarder les paysages, les églises, les marchés, le Cantal qu'il a trouvé magnifique il y a quelques jours. Il pense à sa liste de courses et à ses entraînements, véridique. Non, non, mais véridique, c'est ce qu'il nous a dit. Pour l'instant, il va toujours devant. Moi, je m'interroge un peu aujourd'hui sur la pertinence d'y aller parce qu'on a vu tous les mecs à 30 km sur la dernière côte essayer de sortir et presque réussir à faire péter le peloton. Lui, à ce moment-là, il n'avait plus les jambes, alors qu'il aurait pu avoir les jambes s'il est resté toute la journée. Moi, j'ai trouvé ça, au fond, peut-être un peu dommage.
3: Ouais, Vincent ?
7: Oui, il y a presque un côté frustrant quand on voit le moteur, les jambes qu'il a, parce qu'il est tout seul, il est rejoint, il fait partie des deux qui ressortent avec Ewan Kostiou. Et il lâche encore Ewan Kostiou derrière, c'est-à-dire qu'à chaque fois, quand on roule tout seul, on est censé se fatiguer un peu plus que les autres.
3: Et gros moteur.
7: Voilà.
3: C'est un ancien triathlète, ingénieur naval aussi de son état, drôle de profil dans le peloton, Quentin. Plutôt sympathique ce Baptiste Vastrofer d'ailleurs.
6: Très sympathique parce que, comme on dit, il est complètement nature peinture. Dès qu'on lui parle, il est content, il n'arrête pas de faire des selfies, des autographes, il prend tout ce qu'il a. En avril, il courait encore en Chine, en février, il courait à Oman.
3: Et il a gagné une étape en partant du kilomètre zéro, je crois.
6: Il a gagné une étape du Tour d'Oman pratiquement tout seul et c'est sa première et sa seule victoire d'ailleurs. Donc c'est sûr que c'est un profil qui fait plaisir. Après, quand on voit le gros moteur, comme dit Vincent, on a envie un jour qu'ils partent au bon moment, comme des mecs comme Jonas Abrahamsen, par exemple. Parce que moi, je trouve qu'ils ont des moteurs semblables.
3: Ils méritent mieux que ça, ce coureur-là.
7: Oui, je pense, parce qu'il y a, comme on dit, il a une force quand même assez impressionnante et il produit des watts, comme on dit dans le cyclisme. Et je pense qu'il lui manque peut-être juste maintenant qu'il s'est fait aussi cette reconnaissance du public français, cette intelligence, cette lucidité de sortir au bon moment, de sentir les bons coups et de pas juste être à l'avant pour être à l'avant.
3: On verra dans les étapes qui viennent s'il n'a pas trop laissé d'énergie. Le peloton a-t-il laissé trop d'énergie dans ces étapes en roulant très très vite, en battant le record hier, en roulant encore une nouvelle fois très vite aujourd'hui. On le verra dans les étapes qui vont venir. Pas de changement au classement général avant la 13e étape qui va emmener le peloton de Dole à Belfort demain sur 205 km. C'est la plus longue étape de ce Tour de France avec le ballon d'Alsace qui va se dresser devant les coureurs. Presque 9 km à 6,9% avant de descendre vers Belfort, 30 km plus loin. C'est le retour des grandes difficultés, un parcours idéal pour les baroudeurs, Quentin.
6: Demain, ça peut être idéal pour les baroudeurs s'ils ont le droit de partir. On peut imaginer devant un Benelli ou un Tom Pidcock peut-être qui est loin au classement général.
7: Plutôt un profil type, on dirait, de baroudeur grimpeur, parce qu'il y a le ballon d'Alsace effectivement qu'il va falloir grimper non loin de l'arrivée et c'est un coureur qui, parmi l'échappée, sera le meilleur grimpeur qui pourrait peut-être pouvoir s'imposer. Et Pidcock a aussi l'avantage de savoir particulièrement bien descendre.
3: On sera suspendu à l'attitude des UAE une nouvelle fois parce qu'on a l'impression que dans ce Tour de France c'est la formation de Tadej Pogacar qui décide de tout. Jean-René Bernodeau nous disait hier sur France Info qu'il fallait absolument que UAE assume seule la responsabilité de la course pour permettre d'autres ouvertures. Vous seriez d'accord avec ça, Quentin Girard ?
6: Ah oui, parce qu'en plus, je pense que chez Total Energy et Bernodeau, ils aimeraient bien que Jordan Zegat puisse partir à l'avant et jouer sa chance. Et à chaque fois qu'il a essayé récemment, ensuite UAE a roulé derrière et est revenu sur le groupe d'échappés. Demain, on verra. Là, c'est un coin que Pogacar a reconnu avec son ami Zach Del Toro. Et donc, s'ils ont adoré l'endroit et qu'ils veulent gagner, ils ne s'empêcheront pas de le faire.
3: Vous pensez que UAE peut, une nouvelle fois, aller chercher encore une victoire d'étape pour Tadej Pogacar ? Il écrase tout. Il n'a peut-être pas écrasé dès le massif vosgien, quand même.
7: Moi, je ne vois pas forcément demain. Effectivement, je vois plus samedi, avec notamment la nouvelle trouvaille et pépite des organisateurs avec le col du Hague, qui est un beau petit col des Vosges, qu'effectivement Tadej...
3: De 30 à 11%, c'est ça ?
7: Voilà, que Tadej Pogacar a adoré. Je l'imagine plutôt là. Ils arrivent également au Markstein, où il y a quelques années, ils s'étaient livrés une belle bataille avec Jonas Vingegaard. Donc, je pense que demain, ils vont peut-être laisser les baroudeurs grimpeurs se jouer la victoire, mais que samedi, puis dimanche, le plateau de Solaison, ce sera une autre histoire.
3: Une question ce soir, jusqu'où peut aller Lenny Martinez, 9e du classement général, son père champion olympique de VTT en 2000, expliquait ce matin sur France Info et qu'il vise un bon classement général plus que le maillot à poids. L'ambition est même encore plus importante pour la suite. Alors, pas cette année, mais pour la suite à moyen terme.
2: Lenny, il faut lui laisser prendre son temps. Je l'avais déjà dit il y a 2-3 ans, Lenny va progresser, il va arriver tranquillement, mais il va arriver. Et c'est ce qu'il est en train de faire actuellement. Et Lenny, il a dans sa tête le maillot à poids. Pour lui, c'était pas l'objectif principal, c'était monter un petit peu par la famille, par les médias, mais Lenny, lui, il a un objectif, c'est d'être sur le podium du Tour, voire même gagner le Tour un jour. Je pense que Lenny sera au top dans 2 ans. Dans 2-3 ans, il arrivera à maturité totale, surtout qu'il a Lenny, il a quand même, c'est quand même son 3e Tour déjà, et on voit bien la progression de Lenny. Avant, il n'était pas constant, il avait des jours de moins bien, maintenant, ça n'arrive plus, et il met tout en place pour y arriver.
3: Vincent Daheron, c'est l'info de la soirée. On aura 2 Français pour viser la victoire dans le Tour de France, Paul Sexas et Lenny Martinez.
7: Alors, je ne sais pas si c'est le père qui peut-être manque d'objectivité sur son fils. Non, Lenny Martinez fait effectivement un très bon Tour de France. Comme disait son papa Miguel, il n'a pas ce jour sans, en tout cas pour l'instant. Après 12 jours de course, il n'a toujours pas eu son jour sans qu'on a l'habitude malheureusement de voir sur ses premiers Tours de France. Il est encore clairement dans le match puisqu'il a plus de 5 minutes d'avance sur le 11e au général. Donc on peut dire que le top 10 du général est largement à sa portée.
3: C'est trop pour lui viser une victoire sur le Tour de France, Quentin Girard. Il a raison, Vincent Daheron.
6: Une victoire au général sur le Tour de France, dans l'état actuel des forces.
3: À moyen terme, il dit
6: oui,
3: le papa.
6: Même à 2 ans, mais dans 2 ans, il y aura Paul Sexas qui sera encore plus fort, il y aura Isaac Del Toro qui sera encore plus fort, il y aura Tadej Pogacar qui, a priori, sera toujours là. Ça me paraît compliqué, hein. Après, si les étoiles s'alignent, voilà.
3: Bon, faut avoir l'ambition.
7: Faut avoir l'ambition, au moins il l'a. Il y aura quand même une petite faiblesse rédhibitoire pour l'instant, c'est le contre-la-montre aussi. Alors qu'on sait que Paul Sexas est déjà, lui, très très bon sur cet exercice.
3: Sauf si sur les Tours de France du futur, les contre-la-montre sont uniquement en pente, accidentés et relativement courts. On verra en tout cas si Miguel Martinez a raison de placer autant d'ambition en son fils Lenny Martinez, 9e du classement général. Vincent Daheron, Reuters, Quentin Girard, Libération dans le Club Tour France Info. Merci à vous. Demain, le départ de la 13e étape donnée à 13h de Dole.
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9: 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Le choix de France Info débute avec une question ce matin. Comment se passer des pesticides en agriculture? Plusieurs députés et sénateurs vont se réunir aujourd'hui pour parler du projet de loi d'urgence agricole pour tenter de trouver une version commune du texte. Ils proposent notamment d'autoriser de nouveau pour certaines filières 2 puissants insecticides. Sauf que l'État finance depuis 3 ans un grand plan de recherche d'alternatives aux pesticides. 200 millions d'euros ont déjà été débloqués par la France car l'Union européenne réduit chaque année un peu plus la liste des substances chimiques autorisées. Bonjour Édouard Marguier.
10: Bonjour.
9: Vous vous êtes rendu dans Lot-et-Garonne où plusieurs filières espèrent que des solutions vont être trouvées pour se passer des pesticides tout en luttant efficacement contre des papillons de nuit qui font actuellement des ravages dans les cultures.
10: Je le constate dans ce verger de pruniers. Nous sommes à quelques semaines de la récolte. Des dizaines d'arbres et surtout leurs prunes attirent les papillons de nuit.
11: C'est un papillon qui vient pondre sur les fruits. Ces œufs-là forment des petites chenilles foreuses qui s'introduisent dans le fruit.
10: Thierry Albertini est producteur de pruneaux d'Agen à Villeneuve-sur-Lot.
11: À l'intérieur, si on ouvre le fruit, on s'aperçoit que vous avez une multitude de galeries. Donc la chenille s'est promenée dans le fruit. Hop, regardez, a été jusqu'au noyau. Donc ça, c'est un fruit qui va tomber prématurément.
10: Cet insecte revient chaque année et provoque des pertes de plus en plus importantes.
11: Ça peut monter jusqu'à 60-70%. Vous pouvez perdre l'intégralité d'une récolte, quoi. Donc c'est inquiétant.
10: D'autant plus que depuis le 1er janvier, les arboriculteurs n'ont plus le droit d'utiliser 2 insecticides d'origine chimique en raison de leur dangerosité pour l'environnement.
11: On pouvait utiliser certains produits qui était à 99% efficace. Aujourd'hui, ces molécules nous ont été retirées, donc on se retrouve impuissant devant ce parasite, quoi.
10: Il espère donc que les chercheurs trouveront une solution rapidement. L'État investit près de 6 millions d'euros, un programme sur 5 ans, pour mettre au point d'ici 2029 une alternative sans pesticides pour lutter contre ces papillons et ces chenilles.
9: 2029, Edouard, c'est la date à laquelle d'autres insecticides seront interdits au niveau européen et cela menace d'autres filières comme celle des légumes de plein champ.
10: Me voici maintenant sur un champ de haricots verts au sud de Marmande. Même problématique pour Fabien Tarascon, l'agriculteur. Ces chenilles grignotent l'intérieur des légumes.
12: Une gousse qui va être vide en fait, et donc un haricot qui sera impropre.
10: C'est pourquoi il a installé au milieu de sa parcelle 2 boîtes. Ce sont des pièges témoins pour savoir si les papillons sont présents ou non.
12: Voir s'il y a beaucoup de papillons, à quel stade des vols on est. Et donc en fonction des pics de papillons et de la durée des cycles que l'on connaît, on va déterminer une période probable de maximum de population à un stade T.
10: Ces informations lui servent à choisir le moment idéal pour pulvériser les insecticides chimiques, tant qu'il en a encore le droit. Dans 3 ans, il ne pourra plus, mais ces pièges connectés resteront. Il y en a plus de 400 en France qui servent déjà aux scientifiques pour savoir comment ces insectes originaires d'Afrique se répandent sur le territoire. Cécile Le Doharé dirige Unilet, l'interprofession des légumes en conserve et surgelés.
13: On découvre chaque année des nouvelles cultures qui sont infestées par l'ageur. Donc en fait, ça passe d'une parcelle de maïs à une parcelle de pois chiches, à une parcelle de lavande, à une parcelle de haricots. Le réchauffement climatique va concerner des territoires encore plus importants. Et donc effectivement, avec un nombre de cultures impactées qu'on ne mesure pas encore aujourd'hui, en Bretagne, en Hauts-de-France.
10: Les scientifiques surveillent 160 000 hectares de cultures.
14: Édouard, vous vous êtes rendu aussi dans un des laboratoires où des produits non chimiques sont testés contre ces ravageurs.
10: Je suis dans une serre expérimentale près de Bordeaux, c'est là qu'ont lieu les tests. Avant toute chose, pour mettre au point un produit naturel capable de tuer les chenilles ravageuses, il faut en avoir.
15: Donc on a une cage, on a les papillons, donc on met mâle et femelle.
10: Antonin Jadis est l'un des ingénieurs agronomes en charge des recherches à l'Institut Astrédor qui accompagne les professionnels du végétal.
15: Ils se reproduisent au bout d'à peu près une semaine, ils pondent leurs œufs sur les parois de la cage. Et ensuite, ça nous permet d'avoir des chenilles pour réaliser nos tests.
10: Il a à sa disposition plusieurs produits de biocontrôle, c'est-à-dire d'origine naturelle, capables d'agir comme un insecticide de synthèse.
15: Des cristaux, des protéines issues des bactéries, qui sont très utilisées contre les chenilles. On a des champignons qui infectent les chenilles. On a des nématodes, qui sont des petits vers aussi qui infectent les chenilles. Et donc on réalise nos tests comme ça, et puis on les compare à des témoins positifs, donc des références chimiques qui sont utilisées aujourd'hui.
10: Les résultats sont prometteurs, assure Antonin Jadis, mais il reconnaît que pour l'instant, les pesticides chimiques sont plus efficaces.
15: Ils ne peuvent pas substituer encore des produits de synthèse classiques, d'où l'importance des travaux de recherche, d'autant plus qu'aujourd'hui, il y a une nécessité de trouver des moyens de gestion globaux pour pouvoir gérer ces ravageurs.
10: Pour compenser ce manque d'efficacité, les chercheurs préviennent déjà les agriculteurs qu'ils devront mieux anticiper en installant par exemple dans les champs des dispositifs de confusion sexuelle afin d'attirer les papillons mâles et empêcher les accouplements avec les femelles.
14: Édouard Marguet pour le choix de France Info, à retrouver sur franceinfo.fr.
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14: C'est ma santé avec vous, Julien Méniel. Alors, la canicule est bientôt terminée pour tout le monde. On aura peut-être envie de retourner tranquillement au soleil et prendre des couleurs. D'où ma question, pourquoi on bronze et à quoi ça sert ?
16: Le bronzage, concrètement, c'est un pigment qui se forme sous notre peau. Ce pigment, c'est la mélanine et il est produit par des cellules appelées les mélanocytes qui se trouvent dans notre épiderme, c'est-à-dire la couche superficielle, et qui réagissent aux rayons ultraviolets émis notamment par le soleil. Mais alors, pourquoi ils font ça, les mélanocytes ? Pourquoi est-ce qu'ils colorent notre peau quand il y a du soleil ? Eh bien, pour nous protéger. Le bronzage, c'est un mécanisme de défense contre les ultraviolets, les fameux UV, et notamment les UVA et les UVB. C'est ce qu'on appelle la photoprotection, cette couche sombre à la surface de notre peau. Elle va absorber les UV pour les empêcher d'aller faire des dégâts plus profonds. Et oui, parce que ces rayons, ils endommagent l'ADN des cellules de notre peau, donc ils diminuent son élasticité, ils accélèrent son vieillissement. Et il provoque des mutations qui peuvent conduire à certains cancers de la peau. Et évidemment, je ne vous parle même pas des problèmes au niveau des yeux.
14: Donc le bronzage, c'est plutôt une bonne chose puisque ça nous protège ?
16: Alors, oui, mais attention. Le bronzage, bon, on peut trouver ça joli déjà, et puis effectivement, ça a un rôle protecteur, mais c'est surtout le signe qu'on est en train de courir un danger. C'est un petit peu comme si vous étiez dans la rue et que tout d'un coup, vous voyez des agents de sécurité arriver de partout. Oui, c'est pour vous protéger, mais ça veut surtout dire qu'il y a quelque chose de pas normal qui est en train de se passer. D'autant plus que la sécurité, elle peut finir par être dépassée, et c'est exactement ce qui arrive avec le bronzage. On estime que son indice de protection, c'est entre 3 et 5, alors que l'indice conseillé pour une crème solaire, c'est 30 à 50, voire plus, selon votre type de peau et selon les conditions météo. En fait, votre bronzage, il va laisser passer une grosse quantité d'UV. Donc pour éviter les problèmes de santé, il faut impérativement suivre les conseils habituels que je vous rappelle. Évitez de s'exposer au soleil entre midi et 16h en métropole et entre 10h et 14h en outre-mer. Portez des vêtements légers, bien couvrants, protégez aussi sa tête évidemment. Puis portez des lunettes de soleil avec un filtre anti-UV. Et bien sûr, mettre de la crème solaire avec un indice de protection adapté, c'est-à-dire bien meilleur que celui de votre bronzage.
14: Julien Méniel pour C'est ma santé, tout cet été sur France Info.
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17: Bonjour Anne-Sophie Pic.
14: Bonjour Élodie.
17: C'est notre avant-dernier rendez-vous ensemble dans le monde d'Élodie sur France Info. Vous êtes devenue une référence mondiale de la gastronomie. Pourtant, vous n'avez jamais cherché à revendiquer une place particulière. Vous l'avez simplement conquise par le travail, l'exigence et la fidélité à vos convictions. Dans un milieu longtemps dominé par les hommes, vous avez prouvé qu'une autre manière de diriger une brigade, de créer et de transmettre pouvait exister. Avec les années, vous êtes devenue bien plus qu'une grande chef, une source d'inspiration pour toute une génération.
14: Quel effet ça fait de savoir que vous êtes citée régulièrement comme exemple ? Déjà, c'est une responsabilité énorme. Et puis, je pense que je dois être surtout un encouragement pour les femmes chefs de dire que c'est possible. C'est aussi quelque chose que j'ai dans ma tête de prendre encore plus soin d'elles parce qu'il y en a beaucoup à qui je dois rendre visite. Elles le savent. Et je dois être là aussi pour les encourager et les faire progresser parce qu'elles sont immenses. Elles ont ça aussi et leur intuition, qu'elles cultivent beaucoup d'ailleurs. Pour les hommes aussi, hein, bien sûr. Mais je me sens la responsabilité de la réussite des femmes, oui.
17: Est-ce que c'est plus difficile quand on est une femme ?
14: Je pense que dans la période que j'ai vécue il y a 30 ans, oui, j'avais vraiment le sentiment que c'était difficile parce que les femmes n'étaient pas souhaitées tellement en cuisine par les hommes et que les choses ont beaucoup changé. Donc aujourd'hui, les femmes, elles sont quand même bien présentes. Moi, je parle beaucoup de ça avec les chefs masculins en leur disant ils reconnaissent le travail des femmes. Cette mixité en cuisine, elle est très nécessaire aujourd'hui et elle adoucit aussi la cuisine.
17: C'est-à-dire on ressent justement la nuance féminine.
14: Ah, mais moi, je l'ai vécu de toute façon. Quand j'ai des brigades, parce que j'ai Valence, mais j'ai d'autres restaurants, quand j'ai des brigades qui sont uniquement masculines, c'est beaucoup plus dur. Et je veux qu'il y ait des femmes en cuisine parce que les hommes sont différents quant auprès des femmes. Non, mais vraiment, je le dis, enfin, je l'espère en tout cas.
17: La rigueur féminine aussi est un point d'orgue.
14: Oui, je crois que les femmes, elles se sentent tellement pas légitimes qu'elles en font encore plus parce qu'elles ont le sentiment qu'elles doivent encore plus prouver. Donc, elles sont très rigoureuses et très précises parce qu'elles ne veulent pas être prises à mal sur leur travail.
17: Vous avez justement ce rapport-là avec la légitimité ou pas, et par moments, est-ce que vous avez eu le syndrome de l'imposture ?
14: Ah, mais complètement. Ah, mais je l'ai eu à mes débuts d'une façon éclatante. En étant autodidacte, en étant fille d'eux, en venant en cuisine, en apprenant la cuisine, le fait même de franchir les pas de la cuisine, pour moi, c'était terrible. Et quand j'y suis retournée, là, j'étais plus ancrée, plus forte. Donc, bien sûr, ça a été autre chose. Mais... Et puis, on me l'a fait ressentir, ce syndrome-là, de ma non-légitimité. Mais maintenant, j'ai plus du tout ça en tête, vraiment.
17: Est-ce que vous doutez ? Par moment, de l'avenir aussi, parce qu'on parle beaucoup de l'avenir. On dit que c'est de plus en plus difficile de tenir des établissements. La vie coûte de plus en plus cher, donc automatiquement, ça se répercute sur les notes.
14: Bien sûr. Je crois que c'est encore une question d'équilibre, d'harmonie. Un restaurant, c'est aussi des ingrédients. C'est aussi beaucoup de personnes qui y travaillent. C'est un soin particulier. Donc, c'est souvent ce qui fait que les restaurants sont chers. Donc, ça met une pression énorme aussi aux restaurateurs quand c'est un certain prix pour ne pas être dans la déception. Donc, c'est beaucoup de choses. Enfin, il faut comprendre aussi ça, comment fonctionne un restaurant. Mais moi, je sais qu'il faut aussi tenir compte du contexte dans lequel on est. Longtemps, j'ai eu le sentiment, en étant chef 3 étoiles, qu'il fallait aussi avoir des offres qui ne soient pas des offres trop chères, qu'on puisse rentrer dans un univers par une porte un petit peu plus accessible. Donc, c'est aussi le cas de mon bistrot à Valence. C'est aussi le cas de fait de faire des livres de cuisine, d'offrir son travail de façon plus simple et plus modeste aussi. J'ai eu un concept aussi des lipides pendant longtemps, donc il n'existe plus maintenant, donc je ne peux plus en parler, mais j'ai toujours eu à cœur de rendre vraiment facile et accessible ma cuisine.
17: Vous avez cette douceur, Anne-Sophie, qui est immédiate quand on vous rencontre avec ce sourire. Il y a toujours beaucoup de nuances. Beaucoup peuvent se dire « Ah mais est-ce qu'elle n'est pas un peu fragile ?» Mais vous êtes d'une solidité incroyable. Il vient d'où ce mental ?
14: Bah, en fait, comme dit Michelin, les plus belles aventures sont celles qui durent. Et j'ai toujours eu, par la transmission aussi de mon père, de la fragilité du moment, en fait. Rien n'est acquis. Mon père, protestant, ardéchois, c'est aussi cette éducation-là qui est forte pour moi parce qu'on ne ploie pas, on ne plie pas, mais même si on a beaucoup de cœur, on est face aux responsabilités, on continue. Il ne faut pas faiblir. Mais ce n'est pas pour ça que je n'ai pas été faible ou que je n'ai pas eu des moments de doute. Hein, ce n'est pas ce que je suis en train de dire. Voilà, il fallait avoir ça. Alors, je ne dis pas qu'aujourd'hui, c'est facile non plus après laisser ma mère, tout ça, mais quelque part, il faut faire face à ses responsabilités.
17: Vous avez cette immense liberté. C'est elle qui vous guide ?
14: Oui, la liberté, c'est un très beau mot que j'aime beaucoup, c'est-à-dire ne pas rentrer dans une caste, s'autoriser à parler. Je suis libre de prendre des décisions au quotidien avec mon mari parce qu'on est quand même deux à les prendre.
17: Le fusionnel, c'est très rare dans la gastronomie. Hein.
14: Oui.
17: Vous l'avez rencontré pendant vos études.
14: Voilà, il y a 30 ans.
17: Vous construisez tous les deux tout ensemble. Vous êtes tous les deux autodidactes en plus.
14: Oui. C'est un vrai leader. Hein. C'est
17: une grande histoire d'amour.
14: C'était président de promotion déjà à l'époque. Donc...
17: Il y a un truc. Merci Anne-Sophie Pic.
14: Merci Elodie.
17: D'être avec nous cette semaine sur France Info. Demain, pour notre dernier rendez-vous, nous parlerons de transmission d'héritage et de ce que l'on laisse derrière soi lorsque l'on consacre sa vie à l'excellence. À demain.
14: Au revoir Élodie.
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2: Il est 2h30, le flash, Hugo Marteau. L'Iran déploie cette nuit encore ses drones sur les alliés des États-Unis dans le Golfe. Téhéran cible des installations militaires à Bahreïn et au Koweït. Une réponse aux frappes américaines précédentes. Celles-ci ont touché deux ponts, un aéroport et une gare en Iran. Trois personnes sont mortes près du détroit d'Ormuz et 12 autres sont blessées selon des médias d'État iraniens. À peine remis de l'incendie meurtrier en Andalousie, l'Espagne combat encore les flammes, cette fois dans le nord du pays, près de Saragosse. 7600 hectares de forêt et de terres agricoles ont déjà brûlé en un peu plus de 24 heures. 400 pompiers et des renforts de l'armée sont mobilisés. 5 villages ont dû être évacués. Vers l'imprescriptibilité étendue aux crimes commis sur les mineurs, l'Assemblée nationale a approuvé en première lecture ce jeudi un amendement qui supprime le délai actuel avant de pouvoir porter plainte. Jusqu'ici, la plainte d'un adulte victime d'une agression sexuelle ou d'un viol quand elle était mineure ne peut plus être reçue 30 ans après sa majorité. Cédric Jubilard s'est enferré dans un mensonge, déclaration ce jeudi soir de son avocat auprès de nos confrères de l'AFP. D'après Maître de Buisson, c'est ce qui l'a empêché d'avouer plus tôt le meurtre de sa femme Delphine, disparue en décembre 2020 dans le Tarn. Plus tôt dans la journée, Cédric Jubilard a conduit les enquêteurs jusqu'à des ossements enterrés. Une lettre avec deux balles de calibre 9 mm à l'intérieur. Voilà ce qu'a reçu ce jeudi le maire d'Alès, Christophe Rivinck. Le courrier est signé du groupe criminel DZ Mafia, acteur majeur du trafic de stupéfiants en France. L'épouse de l'élu a également découvert des tags menaçants sur les murs de leur domicile dans le Gard. Une enquête pour menaces de mort et intimidation a été ouverte. Dans l'ouest de la France, le maire de Chalonne-sur-Loire a été condamné ce jeudi à 3 ans de prison, dont 6 mois ferme. Il détenait et diffusait des images pédopornographiques. 4500 ont été retrouvés sur des appareils personnels. De la casse aussi dans le peloton du Tour de France. Il perd ce jeudi soir 2 coureurs, le sprinteur colombien Fernando Gaviria et le belge Yeno Berckmos. Ils abandonnent. Les deux sont tombés dans le sprint massif à Chalon-sur-Saône et souffrent d'une fracture de la clavicule. Ils ne seront plus que 172 ce vendredi au départ de Dole dans le Jura. À Londres, en revanche, pas de casse. La tapisserie de Bayeux est toujours en un seul morceau. Elle vient d'être extraite de son caisson de protection après une semaine de voyage en camion depuis la Normandie. La tapisserie est prêtée au British Museum pour un an.
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0: 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France Info Monde à 6h50. Bonjour Boris Loumagne.
3: Bonjour Maureen.
0: On s'intéresse ce matin à l'épidémie.

0: Ebola qui continue de faire des ravages en République démocratique du Congo. Le virus se répand à vitesse grand V, les hôpitaux du pays sont au bord de la rupture et les morts, 700 officiellement, pourraient être en réalité beaucoup plus nombreux.
1: Oui, 2000 cas et 700 morts en deux mois, mais combien sont-ils réellement? D'après l'OMS, l'ampleur de l'épidémie pourrait dépasser de 2 à 4 fois les estimations officielles, entre 1400 et 3000 morts, donc ce qui voudrait dire que la RDC traverse actuellement l'une des pires, si ce n'est la pire épidémie d'Ebola de son histoire. On rappelle que le virus sévit depuis 50 ans en Afrique.
0: Comment expliquer que cette épidémie soit particulièrement virulente en ce moment au Congo?
1: Alors il y a plusieurs facteurs. Tout d'abord, actuellement en RDC, c'est un variant du virus qui se propage, un variant très contagieux qui se transmet par la salive notamment et dont on ne connaît pour le moment ni traitement ni vaccin. Ensuite, cette flambée épidémique se concentre principalement en Ituri. C'est une province du nord-est du pays et cette région est en proie aux violences entre forces gouvernementales et groupes armés qui s'y disputent des territoires et leurs ressources naturelles. Les populations locales fuient les combats et dans les camps de déplacés, on compte des milliers de personnes qui vivent les unes sur les autres. Paludisme, typhus, choléra et désormais Ebola y prolifèrent.
0: Et si l'épidémie se propage aussi rapidement, Boris, c'est aussi parce que les autorités de santé ont du mal à identifier les cas contacts.
1: Oui, 80% des nouveaux malades ne figurent pas sur les listes de cas contacts. Le nombre de malades a d'ailleurs triplé en quelques semaines, ce qui veut dire que l'épidémie échappe au contrôle des médecins sur place. Alors cela s'explique bien sûr par l'instabilité de la région, on vient de le dire, les déplacements de population, mais aussi par la désorganisation des hôpitaux qui manquent cruellement de moyens. Des soignants affirment même qu'ils n'ont pas été payés depuis des semaines et ils menacent désormais de faire grève.
0: Une note d'espoir tout de même, Boris, deux possibles traitements sont en ce moment testés sur place.
1: Oui, dont un antiviral. Les premiers résultats sont plutôt prometteurs. Ce traitement vise à protéger les patients ayant été en contact avec une personne malade. S'il était vraiment efficace, ce serait un progrès majeur d'après l'OMS qui reconnaît qu'il y a urgence à trouver un remède puisque l'épidémie est actuellement en train de se propager aux pays voisins de la République démocratique du Congo.
0: Boris Loumagne pour France Info Monde. Ils ont fait l'actu. Et on continue à parler d'économie dans Ils ont fait l'actu. Comme chaque été, France Info revient sur un événement qui nous a marqué ces derniers mois. Et ce sont les premiers concernés qui nous en parlent ce matin. C'est l'économiste Gabriel Zucman qui a donné son nom à cette taxe, une taxe sur le patrimoine des très grandes fortunes qui répond à vos questions, Camille Revel.
2: Vendredi 31 octobre 2025, les députés sont en plein examen du budget. Au cœur des débats, la question de la justice fiscale et la taxation des très grandes fortunes. La gauche dépose des amendements pour instaurer la taxe Zucman, impôt plancher de 2% sur les patrimoines de plus de 100 millions d'euros, inspiré des travaux de l'économiste Gabriel Zucman. D'après lui, cette taxe doit rapporter 15 à 25 milliards d'euros par an. Les opposants à cet impôt, dont le gouvernement, remettent en cause ce chiffrage et pointent du doigt le risque d'exil fiscal ou encore d'inconstitutionnalité. Finalement, l'Assemblée rejette la taxe Zucman par 228 voix contre 172 et le Premier ministre Sébastien Lecornu prend la parole.
3: On ne peut pas mentir à nos concitoyens. En tout cas, on ne peut pas se mentir entre nous, ici, dans cet hémicycle, en disant qu'un impôt miracle ramène 15 milliards d'euros, alors que l'assiette finale équivaut à 4 ou 5 milliards d'euros.
0: Gabriel Zucman se souvient de ces moments.
4: Petite déception, bien sûr, j'aurais aimé que ce soit adopté très rapidement, en quelques semaines, en quelques mois, mais en même temps, j'ai étudié l'histoire fiscale. Ces évolutions, elles mettent toujours du temps. C'est toujours des combats difficiles.
5: Vous avez des gens qui vous soutiennent et vous avez des critiques. Emmanuel Macron, qui met en garde contre le risque d'exil fiscal. Bernard Arnault, qui dit que vous êtes un militant d'extrême-gauche. Et Patrick Martin, le président du MEDEF, qui dit ça.
6: Moi, je ne sais pas danser la Zucmania et je n'ai pas l'intention de m'y la donner.
5: Qu'est-ce qu'on répond à tout ça?
4: Moi, ce qui m'intéresse, c'est le débat d'idées. Donc, les personnes qui ont cherché à hystériser le débat, à déplacer le débat sur des questions personnelles, des attaques ad hominem, tout ça, pour moi, ça reflète surtout le fait que ces individus n'ont pas d'arguments probants. Sinon, ils les mettraient en avant. J'aurais vraiment été embêté si on m'avait opposé des arguments de fond probants. Comme ça n'a pas été le cas, moi, je me sens très bien dans mes baskets et j'ai hâte que le débat revienne et que la proposition finisse par être adoptée. Ce qui apparaît très clairement, c'est que cette question de l'impôt plancher sur les ultra-riches sera au cœur de l'élection présidentielle de 2027. Parce que c'est ça aussi qui est apparu clairement en septembre, en octobre, quand il y a plein de sondages qui ont été réalisés et qui ont montré que 86% des Français soutiennent la proposition. Et donc là, c'est vrai qu'il y a un gouffre entre la demande démocratique et populaire qui s'exprime et ensuite les décisions qui sont prises par nos représentants. Et je ne pense pas que ça va pouvoir continuer extrêmement longtemps. Par ailleurs, on a des graves problèmes de finances publiques. Donc on ne va pas pouvoir continuer comme ça indéfiniment. Il va bien falloir à un moment remettre de l'ordre dans nos comptes et ça va commencer par demander aux personnes qui sont à la fois les plus fortunées et les moins imposées de payer un peu plus.
5: Cette question de la taxation des très grandes fortunes, elle a fait des petits dans le débat public. Par exemple, vous avez l'OFCE qui propose de taxer l'ensemble des revenus, y compris ceux qui sont issus de successions ou de donations. Est-ce que ça, c'est quelque chose que vous regardez, que vous trouvez intéressant ?
4: C'est très bien qu'on ait une discussion sur ces sujets, et il y a plein de réformes qui sont nécessaires de notre fiscalité que je vois plutôt comme venant complémenter. Parce que c'est vrai qu'on pourrait mieux taxer les successions, les plus-values, tout ça est parfaitement exact, mais ça ne viendrait pas résoudre le problème de fond.
5: On avait marre d'être réduit à la taxe Zucman.
4: Moi, les milliardaires, c'est pas ma passion. Et c'est pas mon sujet de recherche principal. Mes études portent principalement sur les relations économiques internationales. C'est ça qui me passionne. J'ai hâte qu'on résolve ce problème et que je puisse retourner à ce qui m'intéresse beaucoup plus.
5: Vous considérez que vous êtes entré en politique ?
4: Non, pas du tout. Moi, je suis professeur, je suis chercheur. Chercheur, j'aime comprendre les problèmes. Professeur, j'aime les expliquer. Je pense que ça fait partie du métier de chercheur en sciences sociales de venir contribuer à alimenter un débat démocratique en contribuant parfois à mettre sur la table des propositions, des possibilités qui n'auraient pas été bien conceptualisées précédemment, mais dans le but d'alimenter un débat citoyen.
5: Qu'est-ce que vous avez fait depuis l'examen du dernier budget ?
4: Le problème de faible non-taxation des milliardaires se pose dans tous les pays. Donc j'ai été parler à différentes personnes, à la fois en Europe et aussi, très important, en novembre, il va y avoir un référendum en Californie pour créer un impôt sur la fortune des milliardaires californiens, un impôt de 5% payable en 5 ans. Et ça fait très longtemps que je travaille sur cette proposition, en particulier avec les syndicats du secteur de la santé en Californie qui la portent, qui ont récolté les signatures nécessaires pour la soumettre à référendum. Et donc le débat est en train d'exploser aux États-Unis comme partout dans le monde en réalité. Donc j'ai passé beaucoup de temps à voyager. On est au début d'un mouvement international.
5: Et Gabriel Zucman l'assure, dans les prochains mois, il continuera à être présent dans le débat public. Ils ont fait l'actu avec Camille Revel. Ce matin, c'est à retrouver sur votre application Radio France.
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8: L'alien, ça signifie quelque chose de nouveau, d'inconnu, d'étranger. Et c'est ce que j'essaie d'apporter au jeu et à mon équipe.
9: Dans le sport, avoir un surnom, c'est déjà être différent. L'extraterrestre, l'alien, ça lui plaît. Victor Wembanyama le préfère de loin à celui de licorne, évoquant à la fois une figure fantastique et une start-up à fort potentiel. Pas vraiment son truc, ça. D'ailleurs, ce n'est pas lui qui a tranché, c'est le king, le roi du basket en personne, LeBron James, qui est à l'origine de ce surnom.
10: Tout le monde nous parle de licorne. Ces dernières années, on a toujours eu une licorne, mais lui, Victor, est plutôt un extraterrestre. Je n'ai jamais vu, personne n'a jamais vu un joueur aussi grand, être aussi fluide et être aussi gracieux sur un terrain.
9: L'équation Wembanyama, c'est ça. Un joueur qui ne se contente pas d'être très grand et de faire mumus sous le panier, non. Wemby est doué, très doué, et même du haut de ses 2m21, il cherche en permanence à sortir du carcan dans lequel le basket cherche à l'enfermer depuis toujours.
8: C'est plus facile de rentrer dans un moule, mais c'est pas ce que je veux faire. Dans le milieu dans lequel on est, il y en a d'autres, de ma taille. Quelque chose qui a été notamment motivé par ce différence, c'est aussi le fait de vouloir justement faire la différence par autre chose que la taille.
9: Victor Wembanyama n'est pas un pivot traditionnel, comprenez, un géant pas très mobile et pas très adroit. Non, Victor, c'est un très grand qui s'imagine à tous les autres postes sur le terrain. Il n'a aucune limite dans le jeu pour la légende du basket français, Tony Parker.
11: Il a un talent qu'on n'a jamais vu dans le basket, d'être aussi grand, de courir aussi vite, d'être aussi adroit. Et s'il reste en bonne santé, il sera un des meilleurs joueurs de l'histoire.
9: Comment expliquer que Wemby soit si différent ? Au-delà du physique, c'est aussi sa mentalité qui est hors norme. Son approche, sa vision du basket, et ce, dès son plus jeune âge.
8: Si je mérite sur quelque chose, pour moi, je pense que c'est aussi la façon dont j'ai su résister à ce formatage qu'on essaie de m'imposer.
9: Résister au formatage. Wemby ne voulait pas être un énième joueur de basket qui fait carrière sur sa taille, quitte à défier ses entraîneurs.
8: Parfois, l'autorité est néfaste. Tu vois, pas l'autorité bienveillante, mais l'autorité un peu qui cherche à m'enfermer. Pour moi, c'était le combat le plus dur, tous les jours. Si j'avais écouté à chaque fois qu'un coach m'a fait des remarques, je ne serais pas le Victor que je suis aujourd'hui, ça c'est sûr. J'avais pas cette créativité.
9: Victor Wembanyama le revendique, c'est un original, un artiste qui ne fait pas les choses comme les autres. Lui veut aller au-delà.
8: pas de ce que j'ai déjà. D'ailleurs, c'est une erreur que beaucoup de jeunes font. Ils sont en avance physiquement, par exemple, en U15, les meneurs, ceux qui sont athlétiques, ils vont miser que sur ça. Ils vont pas développer les autres aspects de leur jeu, tu vois. Du coup, quand ils arrivent en pro, bah, ils ont plus d'autres armes, en fait, tu vois. C'est quelque chose qui est nécessaire de découvrir assez tôt, de sa palette, en fait, tout ce qu'on peut faire.
9: Sur sa palette, Wemby a déjà mélangé les couleurs. Il est injouable sous le panier, tire de loin, voit le jeu comme un meneur, il peut être partout, il n'a pas de frontières, ni physique, ni mental. C'est de la grande cuisine, 3 étoiles au guide Michelin, pour le chef étoilé Alexandre Mazzia.
12: Vous prenez Wilt Chamberlain, Karl Malone, Shaquille O'Neal, Michael Jordan, Kevin Durant, vous les sans réfugiés, vous en faites un jus et vous avez Victor Wembanyama. Ah vraiment, je vous jure, c'est la quintessence même de tous ces talents réunis.
9: Un condensé en 2m21 des plus grands talents de l'histoire du jeu, rien que ça, Wemby le sait, il est le présent et l'avenir du basket. Et pour s'inscrire dans la durée, Victor a une idée.
8: Quel joueur j'ai envie de devenir ? J'aimerais bien que quand c'est le scouting, on ne sache pas vraiment de, voilà, quoi dire. Ça serait ça l'objectif final, en fait. Que, en gros, on dit bah, faites des fautes et que ce soit systématique. Quoi. J'ai tel profil en face de moi, je fais ci, ça, hop là, il fait ça. Pouvoir m'adapter à toutes les situations. Je pense que j'ai une chance inouïe d'avoir cette opportunité et que si je ne la saisis pas, j'aurai des regrets. Quoi.
9: Rester imprévisible jusqu'à son dernier match, c'est un peu la quête de la jeunesse éternelle pour un sportif. Pas de quoi effrayer Victor Wembanyama. Lui veut marquer l'histoire, tout simplement.

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2: Dans l'œil de Marion, ce matin, ce sont les nouvelles lunettes connectées de Meta, objet high-tech, qui ne convainc pas tout le monde. Marion, ça suscite beaucoup d'inquiétude.
3: Et pourtant, c'est l'accessoire indispensable de l'été, selon l'entreprise américaine Meta, ainsi que les dizaines d'influenceurs payés pour en faire la publicité.
4: Les gars, devinez quoi ? J'ai récupéré les Meta Sunglasses, les toutes nouvelles. C'est les meilleures lunettes de soleil pour cet été. Elles vont avec toutes les tenues, elles sont trop belles.
3: Des lunettes à partir de 309€, cette fois sans partenariat avec Ray-Ban, mais toujours le même principe, capturer des moments de vie, filmer, prendre des photos, enregistrer ce qui se passe autour de vous d'un simple regard.
2: Et Marion, sur les réseaux, ça ne passe pas du tout.
3: Oui, beaucoup alertent sur les risques pour la vie privée.
5: Des étudiants d'Harvard ont réussi à prouver qu'il était possible d'aller encore plus loin en développant un système de reconnaissance faciale intégré aux lunettes qui pouvait retrouver le prénom, le nom, l'adresse et même quelques numéros de sécurité sociale d'une personne juste en croisant son regard.
2: Alors pourquoi ces lunettes inquiètent-elles autant Marion ?
3: Eh bien jusqu'ici, lorsqu'une personne voulait filmer, elle devait dégainer son téléphone, le geste était plutôt visible. Avec ces lunettes, la caméra est très discrète. Certes, un voyant lumineux s'allume pendant l'enregistrement, mais encore faut-il le voir. Si vous êtes assis en terrasse, vous ne savez pas forcément si la personne en face est en train de vous regarder ou de vous filmer. Et sur Internet, on peut trouver des vidéos qui expliquent comment retirer ce voyant et pouvoir filmer quand même.
2: Inquiétude qui se fait surtout sentir chez les femmes.
3: Elles sont nombreuses à raconter avoir été filmées dans les transports, à la salle de sport ou même lors d'un rendez-vous chez leur gynécologue sans aucun consentement. La créatrice de contenu, la grande bavardeuse, a recueilli plusieurs témoignages dans une vidéo YouTube.
6: À un moment, un mec arrive avec des lunettes et commence à harceler sexuellement mon ami en lui faisant des propositions obscènes. Des personnes qui connaissaient ma pote l'ont alerté 2 semaines plus tard qu'elles avaient vu une vidéo sur Instagram. En fait, on a découvert que le mec nous avait filmé à notre insu et posté la vidéo sur ses réseaux sociaux, sans notre accord évidemment, et tout ça grâce à ses lunettes. Et son compte Instagram, c'est quasiment que des vidéos de harcèlement.
2: Alors qu'à cela ne tienne, Meta tente une autre approche.
3: En faisant appel à l'influenceuse américaine Kylie Jenner, objectif, faire de ses lunettes un accessoire de mode et surtout faire oublier que les femmes en sont les premières victimes.
2: Mais est-ce que les autorités ont conscience de ces risques ?
3: Alors la question commence à être prise au sérieux. Aux États-Unis, certains tribunaux, notamment dans l'État de New York, vont les interdire à partir de la semaine prochaine pour éviter les enregistrements clandestins d'audience. En France, la CNIL rappelle que les lunettes connectées ne créent pas un vide juridique. Les règles sur le droit à l'image et le respect de la vie privée continue de s'appliquer. Filmer ou enregistrer quelqu'un sans son consentement peut être sanctionné par la loi.
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7: 142 morts par noyade depuis le 19 juin, c'est un chiffre en très forte augmentation, d'où la nécessité de faire la prévention, de la prévention et de la formation aux gestes de premier secours dès le plus jeune âge. C'est la mission de la SNSM, Société Nationale de Sauvetage en Mer, qui organise une tournée de ce qu'on appelle des mini-sauveteurs pour les 7-12 ans dans toute la France. Escale hier sur la plage de Fouesnant, dans le Finistère. Arthur Fradin.
8: Première étape pour les enfants en quête de leur diplôme de mini-sauveteur. L'interro sur les numéros d'urgence réalisé par Emeric de la SNSM.
9: Il nous reste un numéro, c'est le numéro du SAMU.
10: Moi.
9: 15, tout à fait. Si on va essayer d'en retenir un, celui qui fonctionne en France et dans l'Union Européenne, c'est le 112. Vous voulez une méthode pour le retenir ? On a une bouche, un nez, deux yeux, ce qui fait 1, 1, 2.
8: La suite, ça se passe sous la tente à boudin blanc gonflable.
11: Dans quel cas on met une personne en PLS ?
8: Après le point en position latérale de sécurité, Delphine met les enfants du centre aéré de Fouesnant à l'épreuve avec le cas de Jean-Pierre Le Mannequin.
12: Jean-Pierre ! Bon, qu'est-ce qui se passe avec Jean-Pierre là ? Ça bouge ou pas son ventre ? Non, ça veut dire que mon copain Jean-Pierre ne respire plus.
13: Donc, qu'est-ce qu'on fait ?
14: On met à genoux.
13: Voilà, on laisse bien les fesses et on y va. On va masser au niveau du sternum, au niveau de la poitrine. Alors non, bonhomme. Et on masse bien avec la paume de la main, d'accord ? Cette partie-là de la main. Allez, on masse. 1 et 2 et 3 et 4.
15: Alors, réveille Jean-Pierre.
16: Bon, vous avez appris quoi, les gars, aujourd'hui ? S'il y a quelqu'un sur la plage, là, qui a un problème, tu vas le voir. Tu commences par faire quoi, tu penses ?
17: Bah, de lui mettre en PLS. Ensuite, s'il respire pas, je fais un massage cardiaque. Et puis, ensuite... je vais appeler le 112.
16: Je pense que c'est important ces gestes-là. Pourquoi c'est important ?
17: Mais pour ranimer quelqu'un et pour sauver la vie de quelqu'un.
8: Le son bien retenu donc pour Raphaël, 8 ans, qui repart avec son diplôme de mini-sauveteur, et satisfaction pour Delphine.
12: C'est super, ils ont bien compris le principe de la conscience, de la respiration, puis le principe aussi du massage cardiaque quand il n'y a plus de respiration. Je pense que ouais, plus on initie les enfants tôt et plus ça va être ancré, et beaucoup de jeunes peuvent sauver leurs parents. Moi j'ai déjà eu des jeunes en formation de 16 ans qui ont pratiqué le massage cardiaque sur leurs parents et les ont sauvés. Donc ouais, non, c'est super important ces initiatives. Et de bien leur expliquer que ben il faut rester dans ces zones de baignade, bien respecter les drapeaux, bien se mouiller quand on rentre dans l'eau.
10: En secourisme, on dit ?
12: Il vaut mieux prévenir que guérir.
10: Non, une bonne prévention vaut mieux qu'une mauvaise intervention.
8: Delphine et ses camarades qui ont déjà formé plus de 1000 enfants sur les 8 derniers jours, ils devraient en former 2000 au total sur l'été.
7: Arthur Fradin, ici Brésisel pour France Info.
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0: La route de Vénus est une espérance, celle de retrouver le chemin vers la beauté. Mais dans ce monde-ci, le monde de l'effondrement climatique, le monde de la terreur des guerres, le monde des angoisses économiques, et pourtant, espérer la beauté. Sur son dernier album en 2024, La Souterraine, Émilie Loiseau ose écrire La Route de Vénus, qui espère un salut en même temps qu'elle contemple la catastrophe.
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0: De toute manière, Émilie Loiseau nous a presque accoutumés à ces circulations entre le désespoir et l'espoir, entre l'angoisse et un optimisme fervent.
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1: C'est une constance de la chanson de ces quelques dernières années. Le dérèglement climatique n'est plus une inquiétude parmi d'autres, c'est la toile de fond qui s'impose à toutes les œuvres. C'est une réflexion envahissant tous les albums, de manière plus ou moins explicite et souvent de manière très éloquente quand même.

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1: J'en entends ici qui ricane. Le ciel est noir, il a toujours été noir, le ciel, certes. C'est même une figure assez classique dès lors que l'on regarde le futur. Prenez par exemple une chanson de Bob Dylan, Hard Rains Are Gonna Fall, en 1963. Une dizaine d'années plus tard, Pierre Delanoë adapte le texte en français pour Nana Mouskouri qui enchaîne une série de visions du futur.

Oui, je sais, ça fait peur. Et à bien y réfléchir, les boomers vous diront qu'ils ont beaucoup angoissé jadis. Vous savez, la bombe, la peur de l'apocalypse nucléaire qui faisait chanter à Anne Sylvestre, et c'est une des plus belles choses qu'elle ait écrites, qui faisait chanter à Anne Sylvestre, je cite, « Le jour où ça craquera, je veux être entre tes bras ». C'était en 1965.

Heureusement, Anne Sylvestre n'est pas morte dans cette fin du monde. Cette fin du monde qui nous a laissé des chansons avec une angoisse assez vintage, comme les Francs Garçons en 1968.

L'angoisse présente est quand même beaucoup plus troublante. Notre destin ne dépend peut-être pas de chefs d'État appuyant sur le bouton nucléaire, mais de toute la consommation d'énergie de milliards d'humains appuyant chaque jour sur des dizaines de boutons différents. D'où l'urgence aussi pour chacun de trouver une autre voie. 2024, Émilie Loiseau, La route de Vénus.

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1: Il est 3h, le flash, Hugo Marceau. Au sujet des violences sexuelles sur mineurs en France, nouvelle série de dysfonctionnements pointée par un deuxième rapport de l'inspection générale de la justice. Quatre études, cette fois la plainte pour viol déposée par la mère d'une fillette de 9 ans à Béthune en 2022 dans le Pas-de-Calais. L'audition n'a pas été effectuée par un professionnel expert en la matière, révèle l'inspection. La plainte visait Jérôme Barella, mise en examen pour meurtre de la petite Liana dans le Gers. Pour détention et diffusion d'images à caractère pédopornographique, le maire de Chalonne-sur-Loire, pas loin d'Angers, dans l'Ouest, a été condamné ce jeudi à 3 ans de prison, dont 6 mois ferme. 4500 images et vidéos d'enfants sexualisés ont été retrouvées sur ses appareils personnels. L'affaire avait ému le monde éducatif il y a un peu plus d'un an. Encore un personnel scolaire tué dans un établissement, c'était à Nogent, en Haute-Marne, en juin 2025. L'auteur des coups de couteau était un élève de 14 ans. Il a été condamné ce jeudi soir à 18 ans de prison par le tribunal pour enfants de Chaumont. C'est une deuxième affaire jubilaire qui démarre. Réaction ce jeudi soir de l'avocate d'une amie de Delphine Ostaguel. 5 ans et demi après sa disparition, les enquêteurs ont peut-être retrouvé une trace de son corps dans le Tarn ce jeudi. Ils ont fait déterrer des ossements sur la commune de Mayoc, près d'Albi, guidés par les nouveaux aveux de Cédric Jubilard, son époux de l'époque. L'artisan de 38 ans, déjà condamné à 30 ans de prison pour le meurtre de son épouse, a reconnu les faits. L'Espagne doit encore lutter contre un incendie d'ampleur. 5 villages ont été évacués ce jeudi dans la province de Saragosse, à l'ouest de Barcelone. Une zone avec peu d'habitants, mais les flammes ont déjà détruit 7600 hectares. Il faudra des jours pour les maîtriser, préviennent les autorités locales. Le nord-est des États-Unis aussi est dans la fumée des feux de forêt. Après Toronto, Minneapolis, Chicago ou encore Détroit subissent les incendies de la province canadienne de l'Ontario. Ces 3 villes sont actuellement les plus polluées du monde, selon les données d'une société qui observe la qualité de l'air. À New York, un épais nuage de brouillard s'est installé 3 jours avant la finale de la Coupe du Monde. Le centre-est de la France subit, elle, les orages. La vigilance orange pour 8 départements est en vigueur encore ce vendredi matin. Météo France alerte sur de nouvelles chutes de gros grêlons. Et puis, ils ne seront que 172 au départ de la 13e étape du Tour de France ce vendredi. Ce sera sans le sprinteur colombien Fernando Gaviria et le belge Yeno Berckmos. Les deux coureurs ont abandonné ce jeudi soir après leur chute à l'arrivée à Chalon-sur-Saône. 206 km sont au programme aujourd'hui avec 2 cols des Vosges.
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2: Le choix France Info. Le choix de France Info débute avec une question ce matin. Comment se passer des pesticides en agriculture? Plusieurs députés et sénateurs vont se réunir aujourd'hui pour parler du projet de loi d'urgence agricole pour tenter de trouver une version commune du texte. Il propose notamment d'autoriser de nouveau pour certaines filières 2 puissants insecticides. Sauf que l'État finance depuis 3 ans un grand plan de recherche d'alternatives aux pesticides. 200 millions d'euros ont déjà été débloqués par la France car l'Union européenne réduit chaque année un peu plus la liste des substances chimiques autorisées. Bonjour Édouard Marguier.
3: Bonjour.
2: Vous vous êtes rendu dans le Lot-et-Garonne où plusieurs filières espèrent que des solutions vont être trouvées pour se passer des pesticides tout en luttant efficacement contre des papillons de nuit qui font actuellement des ravages dans les cultures.
3: Je le constate dans ce verger de pruniers. Nous sommes à quelques semaines de la récolte. Des dizaines d'arbres et surtout leurs prunes attirent les papillons de nuit.
4: C'est un papillon qui vient pondre sur les fruits. Ces œufs-là forment des petites chenilles foreuses qui s'introduisent dans le fruit.
3: Thierry Albertini est producteur de pruneaux d'Agen à Villeneuve-sur-Lot.
4: À l'intérieur, si on ouvre le fruit, on s'aperçoit que vous avez une multitude de galeries. Donc la chenille s'est promenée dans le fruit, hop, regardez, a été jusqu'au noyau. Donc ça, c'est un fruit qui va tomber prématurément.
3: Cet insecte revient chaque année et provoque des pertes de plus en plus importantes.
4: Ça peut monter jusqu'à 60-70%. Vous pouvez perdre l'intégralité d'une récolte, quoi. Donc c'est inquiétant.
3: D'autant plus que depuis le 1er janvier, les arboriculteurs n'ont plus le droit d'utiliser 2 insecticides d'origine chimique en raison de leur dangerosité pour l'environnement.
4: On pouvait utiliser certains produits qui étaient à 99% efficaces. Aujourd'hui, ces molécules nous ont été retirées, donc on se retrouve impuissant devant ce parasite, quoi.
3: Il espère donc que les chercheurs trouveront une solution rapidement. L'État investit près de 6 millions d'euros, un programme sur 5 ans, pour mettre au point d'ici 2029 une alternative sans pesticides pour lutter contre ces papillons et ces chenilles.
2: 2029, Edouard, c'est la date à laquelle d'autres insecticides seront interdits au niveau européen. Et cela menace d'autres filières comme celle des légumes de plein champ.
3: Me voici maintenant sur un champ de haricots verts au sud de Marmande. Même problématique pour Fabien Tarascon, l'agriculteur. Ces chenilles grignotent l'intérieur des légumes.
5: Une gousse qui va être vide en fait, et donc un haricot qui sera impropre.
3: C'est pourquoi il a installé au milieu de sa parcelle deux boîtes. Ce sont des pièges témoins pour savoir si les papillons sont présents ou non.
5: Voir s'il y a beaucoup de papillons, à quel stade des vols on est. Et donc en fonction des pics de papillons et de la durée des cycles que l'on connaît, on va déterminer une période probable de maximum de population à un stade T.
3: Ces informations lui servent à choisir le moment idéal pour pulvériser les insecticides chimiques, tant qu'il en a encore le droit. Dans 3 ans, il ne pourra plus, mais ces pièges connectés resteront. Il y en a plus de 400 en France qui servent déjà aux scientifiques pour savoir comment ces insectes originaires d'Afrique se répandent sur le territoire. Cécile Dehoiré dirige Unilet, l'interprofession des légumes en conserve et surgelés.
6: On découvre chaque année des nouvelles cultures qui sont infestées par ce ravageur. Donc en fait, ça passe d'une parcelle de maïs à une parcelle de pois chiches, à une parcelle de lavande, à une parcelle de haricots. Le réchauffement climatique va concerner des territoires encore plus importants. Et donc effectivement, avec un nombre de cultures impactées qu'on ne mesure pas encore aujourd'hui, en Bretagne, en Haute-France.
3: Les scientifiques surveillent 160 000 hectares de cultures.
2: Édouard, vous vous êtes rendu aussi dans un des laboratoires où des produits non chimiques sont testés contre ces ravageurs.
3: Je suis dans une serre expérimentale près de Bordeaux. C'est là qu'ont lieu les tests. Avant toute chose, pour mettre au point un produit naturel capable de tuer les chenilles ravageuses, il faut en avoir.
7: Donc on a une cage, on a les papillons. Donc on met mâle et femelle.
3: Antonin Jadis est l'un des ingénieurs agronomes en charge des recherches à l'Institut Astrédor qui accompagne les professionnels du végétal.
7: Ils se reproduisent au bout d'à peu près une semaine. Ils pondent leurs œufs sur les parois de la cage. Et ensuite, ça nous permet d'avoir des chenilles pour réaliser nos tests.
3: Il a à sa disposition plusieurs produits de biocontrôle, c'est-à-dire d'origine naturelle, capables d'agir comme un insecticide de synthèse.
7: Des cristaux, des protéines issues de bactéries, qui sont très utilisées contre les chenilles. On a des champignons qui infectent les chenilles. On a des nématodes, qui sont des petits vers aussi qui infectent les chenilles. Et donc on réalise nos tests comme ça, et puis on les compare à des témoins positifs, donc des références chimiques qui sont utilisées aujourd'hui.
3: Les résultats sont prometteurs, assure Antonin Jadis, mais il reconnaît que pour l'instant, les pesticides chimiques sont plus efficaces.
7: Ils ne peuvent pas substituer encore des produits de synthèse classiques, d'où l'importance des travaux de recherche, d'autant plus qu'aujourd'hui, il y a une nécessité de trouver des moyens de gestion globaux pour pouvoir gérer ces ravageurs.
3: Pour compenser ce manque d'efficacité, les chercheurs préviennent déjà les agriculteurs qu'ils devront mieux anticiper en installant par exemple dans les champs des dispositifs de confusion sexuelle afin d'attirer les papillons mâles et empêcher les accouplements avec les femelles.
2: Édouard Marguet pour le choix de France Info, à retrouver sur franceinfo.fr.
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2: 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Bonjour Armel Balogog.
8: Bonjour.
2: Je vous pose la question, Doctolib va-t-il donner toutes nos informations de santé à une intelligence artificielle?
8: Vous avez peut-être reçu un email de Doctolib ces derniers jours. Son objet, c'est Doctolib s'engage dans la recherche pour améliorer la santé. À l'intérieur, le service de réservation de rendez-vous médicaux annonce que nos données seront utilisées par un programme de recherche pour, je cite, améliorer les parcours de soins grâce à l'intelligence artificielle. Et depuis, des internautes alertent.
9: Si t'as un compte Doctolib et que t'as pas coché 7 cases avant la fin du mois, ils ont légalement le droit de filer toutes tes données de santé à une intelligence artificielle.
10: Si tu ne fais rien, en août 2026, la machine pourra commencer à fouiller tes ordonnances.
2: Alors est-ce que Doctolib va vraiment faire lire nos ordonnances à une intelligence artificielle?
8: Oui, et pas que nos ordonnances, hein, aussi nos antécédents, nos traitements médicaux, nos diagnostics, nos rendez-vous, toutes nos informations personnelles et de santé qui sont nécessaires pour un programme de recherche qui va être lancé le mois prochain en partenariat avec une chercheuse de l'INRIA, l'Institut National de Recherche en Informatique et en Automatique. Son but, c'est de voir comment les outils d'IA peuvent aider à mieux anticiper certains risques pour les patients à l'aide de leur historique médical pour, je cite, mieux organiser et coordonner les parcours de soins.
2: Mais ces données, elles seront anonymisées ou pas?
8: Non, elles ne seront pas anonymisées, elles seront pseudonymisées. Ça veut dire qu'on ne pourra pas nous identifier directement. On a contacté Doctolib et l'entreprise nous explique que des données anonymisées rendent impossibles les recherches d'envisagement. Parce que quand des données sont anonymes, on ne peut plus mettre en relation différentes informations sur la même personne et donc on ne peut plus retracer son parcours de soins. En revanche, Doctolib nous assure que ni la chercheuse de l'INRIA ni personne n'aura accès à l'identité des personnes dont les données sont utilisées.
2: Est-ce qu'on peut refuser ?
8: Oui, on a un droit d'opposition, mais il faut faire la démarche, hein, soit en cliquant sur le lien fourni dans le mail, soit en cherchant le formulaire d'opposition sur le site de Doctolib. Il faut le faire avant le début de la collecte des données, dans 2 semaines, ou alors avant que le projet de recherche ne soit finalisé. Il va durer 3 ans. Armel Balogun pour Le Vrai ou Faux.
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11: On reste aux États-Unis, tiens, mais sur un tout autre sujet cette fois, puisque dans l'état de l'Utah, l'intelligence artificielle peut désormais renouveler les ordonnances médicales. C'est un programme pilote qui a démarré en début d'année, Loïc Piala.
12: Oui, plus besoin de passer chez son médecin, un chatbot s'occupe de renouveler l'ordonnance en ligne. Il pose quelques questions au patient, vérifie que la précédente ordonnance était bien valide et envoie la nouvelle directement à une pharmacie pour que le patient vienne y récupérer ses médicaments. En cas de doute, le chatbot peut orienter ce patient vers un médecin. Il peut prescrire environ 200 médicaments, y compris pour des conditions sérieuses comme le diabète, le cholestérol, la dépression ou l'hypertension. L'État de l'Utah, dans l'Ouest américain, travaille sur ce programme pilote avec une firme new-yorkaise de télémédecine appelée Doctronic, fondée par un entrepreneur de la tech et par un chirurgien.
11: Et qu'en pensent les médecins ?
12: Beaucoup de ceux qui se sont exprimés sur le sujet ne sont pas enchantés. Ils rappellent que renouveler une prescription n'est pas toujours une simple formalité. La condition d'un patient peut changer. Ils rappellent aussi qu'il faut par ailleurs des années d'études pour faire ce métier et que la discussion avec les patients peut permettre d'identifier d'autres problèmes en matière de médecine préventive. L'initiative fait donc débat. D'après l'agence Associated Press, l'ordre des médecins de l'Utah a été tenu à l'écart de ce programme. Il ne l'a découvert que dans la presse en janvier. En mars, il envoyait une lettre aux autorités pour demander sa suspension, moins partielle. Ces autorités lui auraient répondu en substance que le programme continuerait et que l'ordre n'avait pas son mot à dire. La FDA, l'Agence américaine du médicament, a adopté de son côté une approche de laisser-faire, comme c'est le cas avec le gouvernement actuel dans beaucoup de dossiers liés à l'intelligence artificielle.
11: Est-ce que c'est le début d'une nouvelle époque médicale ?
12: C'est certainement ce qu'espère Doctronic. Ses fondateurs pensent que ce sera dans l'avenir un moyen de libérer du temps pour les médecins en les déchargeant de certaines tâches routinières, comme commander des tests sanguins, par exemple. D'après Doctronic, 91% des renouvellements d'ordonnances ont été validés par les médecins humains qui les supervisaient pendant une période test. Les fondateurs disent qu'ils veulent avant tout aider les patients et qu'ils ne se préoccupent pas trop du cadre réglementaire pour l'instant. L'État de New York et le Delaware prépare des législations qui limiteraient ce type d'initiative. L'Iowa et l'Idaho travaillent au contraire sur des textes de loi plus favorables, des textes qui s'appuieraient souvent sur les suggestions du Cicero Institute, un lobby pro-IA. Et derrière ce lobby, il y a Joe Lansdale, le cofondateur de Palantir, un spécialiste de la data qui travaille avec le gouvernement américain.
11: Loïc Piala, France Info, aux États-Unis.
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2: Ces destins qui font l'info. C'est le destin du vice-président américain J.D. Vance que nous raconte Lucie Barbarin cette semaine. 4e épisode, Lucie. J.D. Vance, le paradoxe permanent. J.D. Vance n'est pas encore vice-président des États-Unis. Il est en pleine campagne quand il accepte de participer à un podcast du New York Times. C'est une intervieweuse chevronnée qui l'interroge, Lulu Garcia Navarro. Et d'emblée, la journaliste le met face à son comportement ambivalent. Vous savez, avant cette interview, beaucoup de gens se demandaient quel J.D. Vance allait se présenter. Je pense que cela reflète une interrogation persistante à votre sujet. Ils vous ont vu lors des débats où vous sembliez plus empathique, plus modéré. Et puis il y a le J.D. Vance que l'on a vu sur le terrain pendant la campagne. Celui-là peut paraître plus amer, plus colérique. Comment expliquez-vous ce contraste ?
13: How do you explain that contrast?
2: J.D. Vance répond sans se laisser démonter que tout le monde peut varier d'humeur et que de toute façon, il est souvent caricaturé par les médias. Mais celui qui a déjà opéré un virage politique à 180 degrés en soutenant Donald Trump est difficile à suivre. Pourquoi, par exemple, soutient-il que la chrétienté est un fondement de l'identité des États-Unis alors même qu'il a épousé une américaine hindoue, Usha Siluchuri? Lors d'un meeting, il est interpellé à ce sujet par une étudiante d'origine indienne. Bonjour, monsieur le vice-président. Merci beaucoup de me donner l'occasion de m'exprimer ici aujourd'hui. Vous êtes marié à une femme qui n'est pas chrétienne. Elle se définit toujours comme hindoue. Vous élevez 3 enfants au sein d'un foyer marqué par la diversité culturelle, raciale et religieuse. Comment apprenez-vous à vos enfants à ne pas placer votre religion au-dessus de celle de leur mère ?
14: Vous savez, c'est ma meilleure amie, nous discutons de ces sujets. Nous avons donc décidé d'élever nos enfants dans la foi chrétienne. Je lui ai déjà dit, Je l'ai déjà déclaré publiquement et je le répète maintenant devant 10 000 personnes. Est-ce que j'espère qu'elle finira par être touchée par la foi chrétienne? Oui, honnêtement, c'est ce que je souhaite.
2: Ce mariage dérange beaucoup la frange la plus extrême des pro-Trump, à l'image de l'influenceur suprémaciste Nick Fuentes.
15: Et qui va prendre la relève après Trump? J.D. Vance et sa femme indienne? Écoutez, je suis pas raciste, je ne dis pas ça par ignorance, genre « Oh, vous avez une femme indienne !» Va te faire voir. Je dis juste, quelle valeur? Quelle valeur peut avoir un homme pour épouser une femme d'une race si différente de la sienne qui n'est même pas chrétienne?
2: J.D. Vance dira à Nick Fuentes d'aller lui aussi se faire voir, estimant qu'il n'avait pas sa place dans la galaxie MAGA. Mais les procès en incohérence viennent surtout du camp démocrate. Il est reproché à J.D. Vance de soutenir l'ICE, la police anti-immigration, et de tenir un discours violent contre les étrangers, alors même que les parents de sa femme ont émigré aux États-Unis en 1980. Oui, mais ils ne sont pas venus clandestinement, se défend souvent le vice-président. Les variations de J.D. Vance ne s'arrêtent pas là. C'est un pacifiste convaincu. En 2005 et pendant 6 mois, il sert en Irak en tant que rédacteur dans le corps des Marines. Il en revient dégoûté par la guerre et devient un des piliers du courant anti-interventionniste au sein du Parti républicain, comme ici lors d'un discours devant le Sénat américain.
14: J'ai cru à la propagande de l'administration de George W. Bush. Il fallait envahir l'Irak, que c'était une guerre pour la liberté et la démocratie, et que ceux qui faisaient des concessions à Saddam Hussein risquaient de provoquer un conflit régional plus vaste. Mais avons-nous tiré des leçons de ces 20 dernières années? Non, je ne le crois pas. Nous avons appris qu'en faisant étalage de notre force au lieu de privilégier la diplomatie, nous serions miraculeusement satisfaits. C'est faux. Nous intimidons les gens, les amenons à ignorer leurs principes moraux fondamentaux et conduisons le pays droit vers un conflit catastrophique.
2: Et pourtant, quand Donald Trump décide de lancer l'offensive sur l'Iran, J.D. Vance défend l'opération.
14: Eh bien, la différence majeure, c'est que nous avons un président intelligent, alors qu'à l'époque, nous avions des présidents idiots. Le président Trump mènera à bien sa mission pour le peuple américain et veillera à ne pas reproduire les erreurs du passé.
2: En public, il assume donc, mais J.D. Vance se fait discret sur la guerre en Iran. D'après la presse américaine, le vice-président a exprimé ses doutes à Donald Trump, mais il a dû avaler son chapeau. Le destin du vice-président américain J.D. Vance, raconté cette semaine par Lucie Barbarin et Thomas Coudreuse. Demain, dernier épisode, un puissant vice-président. 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
2: C'est ma santé avec vous, Julien Méniel. Alors, la canicule est bientôt terminée pour tout le monde. On aura peut-être envie de retourner tranquillement au soleil et prendre des couleurs. D'où ma question, pourquoi on bronze et à quoi ça sert?
16: Le bronzage, concrètement, c'est un pigment qui se forme sous notre peau. Ce pigment, c'est la mélanine et il est produit par des cellules appelées les mélanocytes qui se trouvent dans notre épiderme, c'est-à-dire la couche superficielle, et qui réagissent aux rayons ultraviolets émis notamment par le soleil. Mais alors, pourquoi ils font ça, les mélanocytes? Pourquoi est-ce qu'ils colorent notre peau quand il y a du soleil? Eh bien, pour nous protéger. Le bronzage, c'est un mécanisme de défense contre les ultraviolets, les fameux UV, et notamment les UVA et les UVB. C'est ce qu'on appelle la photoprotection, cette couche sombre à la surface de notre peau. Elle va absorber les UV pour les empêcher d'aller faire des dégâts plus profonds. Et oui, parce que ces rayons, ils endommagent l'ADN des cellules de notre peau, donc ils diminuent son élasticité, ils accélèrent son vieillissement, et ils provoquent des mutations qui peuvent conduire à certains cancers de la peau. Et évidemment, je ne vous parle même pas des problèmes au niveau des yeux.
2: Donc le bronzage, c'est plutôt une bonne chose puisque ça nous protège?
16: Alors, oui, mais attention, le bronzage, bon, on peut trouver ça joli déjà, et puis effectivement, ça a un rôle protecteur, mais c'est surtout le signe qu'on est en train de courir un danger. C'est un petit peu comme si vous étiez dans la rue et que tout d'un coup, vous voyez des agents de sécurité arriver de partout. Oui, c'est pour vous protéger, mais ça veut surtout dire qu'il y a quelque chose de pas normal qui est en train de se passer. D'autant plus que la sécurité, elle peut finir par être dépassée, et c'est exactement ce qui arrive avec le bronzage. On estime que son indice de protection, c'est entre 3 et 5, alors que l'indice conseillé pour une crème solaire, c'est 30 à 50, voire plus, selon votre type de peau et selon les conditions météo. En fait, votre bronzage, il va laisser passer une grosse quantité d'UV. Donc pour éviter les problèmes de santé, il faut impérativement suivre les conseils habituels que je vous rappelle. Évitez de s'exposer au soleil entre midi et 16h en métropole et entre 10h et 14h en outre-mer. porter des vêtements légers, bien couvrants, protéger aussi sa tête évidemment, puis porter des lunettes de soleil avec un filtre anti-UV, et bien sûr, mettre de la crème solaire avec un indice de protection adapté, c'est-à-dire bien meilleur que celui de votre bronzage.
2: Julien Méniel pour C'est ma santé, tout cet été sur France Info.
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18: Bonjour Anne-Sophie Pic.
19: Bonjour Élodie.
18: C'est notre avant-dernier rendez-vous ensemble dans le monde d'Élodie sur France Info. Vous êtes devenue une référence mondiale de la gastronomie. Pourtant, vous n'avez jamais cherché à revendiquer une place particulière. Vous l'avez simplement conquise par le travail, l'exigence et la fidélité à vos convictions. Dans un milieu longtemps dominé par les hommes, vous avez prouvé qu'une autre manière de diriger une brigade, de créer et de transmettre pouvait exister. Avec les années, vous êtes devenue bien plus qu'une grande chef. Une source d'inspiration pour toute une génération.
19: Quel effet ça fait de savoir que vous êtes cité régulièrement comme exemple ?
20: Déjà, c'est une responsabilité énorme. Et puis, je pense que je dois être surtout un encouragement pour les femmes chefs de dire que c'est possible. C'est aussi quelque chose que j'ai dans ma tête de prendre encore plus soin d'elles parce qu'il y en a beaucoup à qui je dois rendre visite. Elles le savent. Et je dois être là aussi pour les encourager et les faire progresser parce qu'elles sont immenses. Elles ont ça aussi et leur intuition, qu'elles cultivent beaucoup d'ailleurs. Pour les hommes aussi, hein, bien sûr. Mais je me sens la responsabilité de la réussite des femmes, oui.
18: Est-ce que c'est plus difficile quand on est une femme ?
20: Je pense que dans la période que j'ai vécue il y a 30 ans, oui, j'avais vraiment le sentiment que c'était difficile parce que les femmes n'étaient pas souhaitées tellement en cuisine par les hommes et que les choses ont beaucoup changé. Donc aujourd'hui, les femmes, elles sont quand même bien présentes. Moi, je parle beaucoup de ça avec les chefs masculins en leur disant ils reconnaissent le travail des femmes. Cette mixité en cuisine, elle est très nécessaire aujourd'hui et elle adoucit aussi la cuisine.
18: C'est-à-dire on ressent justement la nuance féminine.
20: Ah, mais moi, je l'ai vécue de toute façon. Quand j'ai des brigades, parce que j'ai Valence, mais j'ai d'autres restaurants, quand j'ai des brigades qui sont uniquement masculines, c'est beaucoup plus dur. Et je veux qu'il y ait des femmes en cuisine parce que les hommes sont différents quant auprès de femmes. Non, mais vraiment, je le dis, enfin, je l'espère en tout cas.
18: La rigueur féminine aussi est un point d'orgue.
20: Oui, je crois que les femmes, elles se sentent tellement pas légitimes qu'elles en font encore plus parce qu'elles doivent, elles ont le sentiment qu'elles doivent encore plus prouver. Donc elles sont très rigoureuses et très précises parce qu'elles ne veulent pas être prises à mal sur leur travail.
18: Vous avez justement ce rapport-là avec la légitimité ou pas, et par moments, est-ce que vous avez eu le syndrome de l'imposture ?
20: Ah mais complètement. Ah mais je l'ai eu à mes débuts d'une façon éclatante, en étant autodidacte, en étant fille d'eux, en venant en cuisine, en apprenant la cuisine, en le fait même de franchir les pas de la cuisine, pour moi c'était terrible. Et quand j'y suis retournée, là j'étais plus ancrée, plus forte, donc bien sûr ça a été autre chose. Mais et puis on me l'a fait ressentir ce syndrome-là de ma non-légitimité. Mais maintenant j'ai plus du tout ça en tête, vraiment.
18: Est-ce que vous doutez ? Par moment, de l'avenir aussi, parce qu'on parle beaucoup de l'avenir. On dit que c'est de plus en plus difficile de tenir des établissements. La vie coûte de plus en plus cher, donc automatiquement, ça se répercute sur les notes.
20: Bien sûr. Je crois que c'est encore une question d'équilibre, d'harmonie. Un restaurant, c'est aussi c'est des ingrédients, c'est aussi beaucoup de personnes qui y travaillent. C'est un soin particulier. Donc c'est souvent ce qui fait que les restaurants sont chers. Donc ça met une pression énorme aussi aux restaurateurs quand c'est un certain prix pour ne pas être dans la déception. Donc c'est beaucoup de choses. Enfin, il faut comprendre aussi ça, comment fonctionne un restaurant. Mais moi, je sais qu'il faut aussi tenir compte du contexte dans lequel on est. Longtemps, j'ai eu le sentiment, en étant chef 3 étoiles, qu'il fallait aussi avoir des offres qui ne soient pas des offres trop chères, qu'on puisse rentrer dans un univers par une porte un petit peu plus accessible. Donc c'est aussi le cas de mon bistrot à Valence. C'est aussi le cas de fait de faire des livres de cuisine, d'offrir son travail de façon plus simple et plus modeste aussi. J'ai eu un concept aussi des lipides pendant longtemps, donc il n'existe plus maintenant, donc je ne peux plus en parler, mais j'ai toujours eu à cœur de rendre vraiment facile et accessible ma cuisine.
18: Vous avez cette douceur, Anne-Sophie, qui est immédiate quand on vous rencontre avec ce sourire. Il y a toujours beaucoup de nuances. Beaucoup peuvent se dire ah, mais est-ce qu'elle n'est pas un peu fragile ? Mais vous êtes d'une solidité incroyable. Il vient douce mental.
20: Bah, en fait, comme dit Michel, les plus belles aventures sont celles qui durent. Et j'ai toujours eu, par la transmission aussi de mon père, de la fragilité du moment, en fait. Rien n'est acquis. Mon père, protestant, ardéchois, c'est aussi cette éducation-là qui est forte pour moi parce qu'on ne ploie pas, on ne plie pas, mais même si on a beaucoup de cœur, on est face aux responsabilités, on continue, il ne faut pas faiblir. Mais ce n'est pas pour ça que je n'ai pas été faible ou que je n'ai pas eu des moments de doute, hein, ce n'est pas ce que je suis en train de dire. Voilà, il fallait avoir ça. Alors, je ne dis pas qu'aujourd'hui, c'est facile non plus après décès de ma mère, tout ça, mais quelque part, il faut faire face à ses responsabilités.
18: Vous avez cette immense liberté, c'est elle qui vous guide ?
20: Oui, la liberté, c'est un très beau mot que j'aime beaucoup, c'est-à-dire ne pas rentrer dans une case, s'autoriser à parler. Je suis libre de prendre des décisions au quotidien avec mon mari parce qu'on est quand même deux à les prendre.
18: Le fusionnel, c'est très rare.
19: phare dans la gastronomie. Oui. Vous l'avez rencontré pendant vos études.
20: Voilà, il y a 30 ans.
19: Vous construisez tous les deux tout ensemble. Vous êtes tous les deux autodidactes en plus.
20: Oui. C'est un vrai leader. Hein.
19: C'est une grande histoire d'amour.
20: C'était président de promotion déjà à l'époque. Donc.
19: Il y a un truc. Merci Anne-Sophie Pic.
20: Merci Elodie.
19: D'être avec nous cette semaine sur France Info. Demain, pour notre dernier rendez-vous, nous parlerons de transmission d'héritage et de ce que l'on laisse derrière soi lorsque l'on consacre sa vie à l'excellence. À demain.
20: Au revoir Elodie.
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2: Il est 3h30, le flash, Hugo Marteau. La guerre est sans fin au Moyen-Orient pour la 6e nuit consécutive. Les États-Unis bombardent l'Iran. Cette fois, ce sont des infrastructures de transport qui sont ciblées. Deux ponts et une gare proche du détroit d'Ormuz. Un aéroport plus au nord dans les terres. Trois personnes sont mortes dans la région de Bandar Kamir. L'Iran riposte chez les alliés américains du Golfe. Plusieurs explosions ont retenti à Doha, la capitale du Qatar. Des drones attaquent également Bahreïn et le Koweït. Pendant ce temps-là, Donald Trump s'adresse à ses citoyens cette nuit dans une allocution solennelle. Le président américain annonce qu'il va faire déclassifier des documents révélateurs, selon lui, des vulnérabilités choquantes dans le système électoral américain. Il accuse par ailleurs la Chine, je cite, du plus gros piratage de données électorales de l'histoire, ce qui lui aurait fait perdre l'élection en 2020 face à Joe Biden. La cour d'assises spéciale de Paris doit prononcer ce jeudi son verdict dans le procès Atanor. 22 accusés sont jugés depuis le 30 mars pour une vaste affaire de criminalité secrète née dans une loge maçonnique des Hauts-de-Seine. Le parquet général a requis 20 ans de prison contre le prévenu central Dylan Bilhud, désigné comme l'auteur du meurtre du pilote Laurent Pascali en 2018. « Je ne me laisserai pas intimider », réagit ce jeudi soir le maire d'Alès dans le Gard. Dans la journée, Christophe Rivin a reçu chez lui un courrier avec 2 balles de pistolet dans une lettre. Les murs de son domicile ont également été tagués. Des menaces signées de la DZ Mafia, organisation criminelle très implantée en France dans le trafic de stupéfiants. Une enquête pour menaces de mort et intimidation a été ouverte. Par la voix de son avocat, Cédric Jubilard reconnaît ce jeudi soir un acte abominable. L'artisan de 38 ans a conduit dans la journée les enquêteurs où il affirme avoir enterré sa femme il y a 5 ans et demi dans le Tarn. Des ossements ont été retrouvés sur la commune de Mayoc, à une dizaine de kilomètres de leur logement de l'époque. Alors que le feu n'est toujours pas éteint en forêt de Fontainebleau, le parquet a demandé ce jeudi la mise en examen de 2 ouvriers. Les salariés de l'entreprise Aximum sont suspectés d'être à l'origine du départ de feu initial dimanche. Ils participaient à un chantier sur l'autoroute A6. Selon le parquet, c'est avec leur disque thermique qu'ils ont pu créer des étincelles. Tout va bien pour la tapisserie de Bayeux. Elle n'a subi aucune altération visible pendant son transport vers Londres la semaine dernière. La broderie vient d'être extraite de son caisson au British Museum. C'est là que la tapisserie doit être exposée à partir du 10 septembre dans le cadre d'un prêt par la France. Avec le peu de motivation qu'il leur reste, les Bleus sont arrivés à Miami. Cette nuit, l'équipe de France de football y disputera samedi soir la petite finale de la Coupe du Monde face à l'Angleterre. Coup d'envoi 23h. En attendant, un entraînement est prévu ce vendredi soir, 23h, heure française. 13e étape du Tour de France ce vendredi, la plus longue de cette 113e édition, entre Dole dans le Jura et Belfort. 206 km avec deux ascensions répertoriées sont au programme en fin de parcours.
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0: Bonjour Boris Loumagne.
1: Bonjour Maureen.
0: On s'intéresse ce matin à l'épidémie d'Ebola qui continue de faire des ravages en République démocratique du Congo. Le virus se répand à vitesse grand V, les hôpitaux du pays sont au bord de la rupture et les morts, 700 officiellement, pourraient être en réalité beaucoup plus nombreux.
1: Oui, 2000 cas et 700 morts en deux mois, mais combien sont-ils réellement? D'après l'OMS, l'ampleur de l'épidémie pourrait dépasser de 2 à 4 fois les estimations officielles, entre 1400 et 3000 morts. Donc, ce qui voudrait dire que la RDC traverse actuellement l'une des pires, si ce n'est la pire épidémie d'Ebola de son histoire. On rappelle que le virus sévit depuis 50 ans en Afrique.
0: Comment expliquer que cette épidémie soit particulièrement virulente en ce moment au Congo?
1: Alors, il y a plusieurs facteurs. Tout d'abord, actuellement en RDC, c'est un variant du virus qui se propage, un variant très contagieux qui se transmet par la salive notamment et dont on ne connaît pour le moment ni traitement ni vaccin. Ensuite, cette flambée épidémique se concentre principalement en Ituri. C'est une province du nord-est du pays et cette région est en proie aux violences entre forces gouvernementales et groupes armés qui s'y disputent des territoires et leurs ressources naturelles. Les populations locales fuient les combats et dans les camps de déplacés, on compte des milliers de personnes qui vivent les unes sur les autres. Paludisme, typhus, choléra et désormais Ebola y prolifèrent.
0: Et si l'épidémie se propage aussi rapidement, Boris, c'est aussi parce que les autorités de santé ont du mal à identifier les cas contacts.
1: Oui, 80% des nouveaux malades ne figurent pas sur les listes de cas contacts. Le nombre de malades a d'ailleurs triplé en quelques semaines, ce qui veut dire que l'épidémie échappe au contrôle des médecins sur place. Alors cela s'explique bien sûr par l'instabilité de la région, on vient de le dire, les déplacements de population, mais aussi par la désorganisation des hôpitaux qui manquent cruellement de moyens. Des soignants affirment même qu'ils n'ont pas été payés depuis des semaines et ils menacent désormais de faire grève.
0: Une note d'espoir tout de même, Boris, deux possibles traitements sont en ce moment testés sur place.
1: Oui, dont un antiviral, les premiers résultats sont plutôt prometteurs. Ce traitement vise à protéger les patients ayant été en contact avec une personne malade. S'il était vraiment efficace, ce serait un progrès majeur d'après l'OMS qui reconnaît qu'il y a urgence à trouver un remède puisque l'épidémie est actuellement en train de se propager aux pays voisins de la République démocratique du Congo.
0: Boris Loumagne pour France Info Monde. Ils ont fait l'actu. Et on continue à parler d'économie dans Ils ont fait l'actu, comme chaque été France Info revient sur un événement qui nous a marqué ces derniers mois. Et ce sont les premiers concernés qui nous en parlent ce matin. C'est l'économiste Gabriel Zucman qui a donné son nom à cette taxe, une taxe sur le patrimoine des très grandes fortunes qui répond à vos questions, Camille Revel.
2: Vendredi 31 octobre 2025, les députés sont en plein examen du budget. Au cœur des débats, la question de la justice fiscale et la taxation des très grandes fortunes. La gauche dépose des amendements pour instaurer la taxe Zucman, impôt plancher de 2% sur les patrimoines de plus de 100 millions d'euros, inspiré des travaux de l'économiste Gabriel Zucman. D'après lui, cette taxe doit rapporter 15 à 25 milliards d'euros par an. Les opposants à cet impôt, dont le gouvernement, remettent en cause ce chiffrage et pointent du doigt le risque d'exil fiscal ou encore d'inconstitutionnalité. Finalement, l'Assemblée rejette la taxe Zucman par 228 voix contre 172 et le Premier ministre Sébastien Lecornu prend la parole.
3: On ne peut pas mentir à nos concitoyens. En tout cas, on ne peut pas se mentir entre nous, ici, dans cet hémicycle, en disant qu'un impôt miracle ramène 15 milliards d'euros, alors que l'assiette finale équivaut à 4 ou 5 milliards d'euros.
0: Gabriel Zucman se souvient de ces moments.
4: Petite déception, bien sûr, j'aurais aimé que ce soit adopté très rapidement, en quelques semaines, en quelques mois, mais en même temps, j'ai étudié de l'histoire fiscale. Ces évolutions, elles mettent toujours du temps. C'est toujours des combats difficiles.
5: Vous avez des gens qui vous soutiennent et vous avez des critiques. Emmanuel Macron, qui met en garde contre le risque d'exil fiscal. Bernard Arnault, qui dit que vous êtes un militant d'extrême-gauche. Et Patrick Martin, le président du MEDEF, qui dit ça.
6: Moi, je ne sais pas danser la Zucmania et je n'ai pas l'intention de m'y adonner.
5: Qu'est-ce qu'on répond à tout ça?
4: Moi, ce qui m'intéresse, c'est le débat d'idées. Donc, les personnes qui ont cherché à hystériser le débat, à déplacer le débat sur des questions personnelles, des attaques ad hominem, tout ça, pour moi, ça reflète surtout le fait que ces individus n'ont pas d'arguments probants. Sinon, ils les mettraient en avant. J'aurais vraiment été embêté si on m'avait opposé des arguments de fond probants. Comme ça n'a pas été le cas, moi, je me sens très bien dans mes baskets et j'ai hâte que le débat revienne et que la proposition finisse par être adoptée. Ce qui apparaît très clairement, c'est que cette question de l'impôt plancher sur les ultra-riches, sera au cœur de l'élection présidentielle de 2027. Parce que c'est ça aussi qui est apparu clairement en septembre. preuve quand il y a plein de sondages qui ont été réalisés et qui ont montré que 86% des Français soutiennent la proposition. Et donc là, c'est vrai qu'il y a un gouffre entre la demande démocratique et populaire qui s'exprime et ensuite les décisions qui sont prises par nos représentants. Et je ne pense pas que ça va pouvoir continuer extrêmement longtemps. Par ailleurs, on a des graves problèmes de finances publiques. Donc on ne va pas pouvoir continuer comme ça indéfiniment. Il va bien falloir à un moment remettre de l'ordre dans nos comptes et ça va commencer par demander aux personnes qui sont à la fois les plus fortunées et les moins imposées de payer un peu plus.
5: Cette question de la taxation des très grandes fortunes, elle a fait des petits dans le débat public. Par exemple, vous avez le FCE qui propose de taxer l'ensemble des revenus, y compris ceux qui sont issus de successions ou de donations. Est-ce que ça, c'est quelque chose que vous regardez, que vous trouvez intéressant ?
4: C'est très bien qu'on ait une discussion sur ces sujets, et il y a plein de réformes qui sont nécessaires de notre fiscalité, que je vois plutôt comme venant complémenter. Parce que c'est vrai qu'on pourrait mieux taxer les successions, les plus-values, tout ça est parfaitement exact, mais ça ne viendrait pas résoudre le problème de fond.
5: Est-ce que vous en avait marre d'être réduit à la taxe Zucman.
4: Moi, les milliardaires, c'est pas ma passion. Et c'est pas mon sujet de recherche principal. Mes études portent principalement sur les relations économiques internationales. C'est ça qui me passionne. J'ai hâte qu'on résolve ce problème et que je puisse retourner à ce qui m'intéresse beaucoup plus.
5: Vous considérez que vous êtes entré en politique ?
4: Non, pas du tout. Moi, je suis professeur, je suis chercheur. Chercheur, j'aime comprendre les problèmes. Professeur, j'aime les expliquer. Je pense que ça fait partie du métier de chercheur en sciences sociales de venir contribuer à alimenter un débat démocratique en contribuant parfois à mettre sur la table des propositions, des possibilités qui n'auraient pas été bien conceptualisées précédemment, mais dans le but d'alimenter un débat citoyen.
5: Qu'est-ce que vous avez fait depuis l'examen du dernier budget ?
4: Le problème de faible non-taxation des milliardaires se pose dans tous les pays. Donc j'ai été parler à différentes personnes, à la fois en Europe et aussi, très important, en novembre, il va y avoir un référendum en Californie pour créer un impôt sur la fortune des milliardaires californiens, un impôt de 5% payable en 5 ans. Et ça fait très longtemps que je travaille sur cette proposition, en particulier avec les syndicats du secteur de la santé en Californie qui la portent, qui ont récolté les signatures nécessaires pour la soumettre à référendum. Et donc le débat est en train d'exploser aux États-Unis comme partout dans le monde en réalité. Donc j'ai passé beaucoup de temps à voyager. On est au début d'un mouvement international.
2: Et Gabriel Zucman l'assure, dans les prochains mois, il continuera à être présent dans le débat public.
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8: L'alien, ça signifie quelque chose de nouveau, d'inconnu, d'étranger. Et c'est ce que j'essaie d'apporter au jeu et à mon équipe.
9: Dans le sport, avoir un surnom, c'est déjà être différent. L'extraterrestre, l'alien, ça lui plaît. Victor Wembanyama le préfère de loin à celui de licorne, évoquant à la fois une figure fantastique et une start-up à fort potentiel. Pas vraiment son truc, ça. D'ailleurs, ce n'est pas lui qui a tranché, c'est le king, le roi du basket en personne, LeBron James, qui est à l'origine de ce surnom.
10: Tout le monde nous parle de licorne. Ces dernières années, on a toujours eu une licorne, mais lui, Victor, est plutôt un extraterrestre. Je n'ai jamais vu, personne n'a jamais vu un joueur aussi grand, être aussi fluide et être aussi gracieux sur un terrain.
9: L'équation Wembanyama, c'est ça. Un joueur qui ne se contente pas d'être très grand et de faire mumus sous le panier, non. Wemby est doué, très doué, et même du haut de ses 2m21, il cherche en permanence à sortir du carcan dans lequel le basket cherche à l'enfermer depuis toujours.
8: C'est plus facile de rentrer dans un moule, mais c'est pas ce que je veux faire. Dans le milieu dans lequel on est, il y en a d'autres, de ma taille. Quelque chose qui a été notamment motivé par ce différence, c'est aussi le fait de vouloir justement faire la différence par autre chose que la taille.
9: Victor Wembanyama n'est pas un pivot traditionnel, comprenez, un géant pas très mobile et pas très adroit. Non, Victor, c'est un très grand qui s'imagine à tous les autres postes sur le terrain. Il n'a aucune limite dans le jeu pour la légende du basket français, Tony Parker.
11: Il a un talent qu'on n'a jamais vu dans le basket, d'être aussi grand, de courir aussi vite, d'être aussi adroit. Et s'il reste en bonne santé, il sera un des meilleurs joueurs de l'histoire.
9: Comment expliquer que Wemby soit si différent ? Au-delà du physique, c'est aussi sa mentalité qui est hors norme, son approche, sa vision du basket, et ce, dès son plus jeune âge.
8: S'il mérite sur quelque chose, pour moi, je pense que c'est aussi la façon dont j'ai su résister à ce formatage qu'on essaie de m'imposer.
9: Résister au formatage. Wemby ne voulait pas être un énième joueur de basket qui fait carrière sur sa taille, quitte à défier ses entraîneurs.
8: Parfois, l'autorité est néfaste. Tu vois, pas l'autorité bienveillante, mais l'autorité un peu qui cherche à m'enfermer. Pour moi, c'est ça le combat le plus dur, tous les jours. Si j'avais écouté à chaque fois qu'un coach m'a fait des remarques, je ne serais pas le Victor que je suis aujourd'hui, ça c'est sûr. J'aurais pas cette créativité.
9: Victor Wembanyama le revendique, c'est un original, un artiste qui ne fait pas les choses comme les autres, lui veut aller au-delà.
8: Je ne me contente pas de ce que j'ai déjà. D'ailleurs, c'est une erreur que beaucoup de jeunes font. Ils sont en avance physiquement, par exemple. En U15, les meneurs, c'est qu'ils sont athlétiques, ils vont miser que sur ça. Ils vont pas développer les autres aspects de leur jeu, tu vois. Du coup, quand ils arrivent en pro, bah, ils ont plus d'autres armes, en fait, tu vois. C'est quelque chose qui est nécessaire de découvrir assez tôt, de sa palette, en fait. Voilà, tout ce qu'on peut faire.
9: Sur sa palette, Wemby a déjà mélangé les couleurs. Il est injouable sous le panier, tire de loin, voit le jeu comme un meneur. Il peut être partout, il n'a pas de frontières. Ni physique, ni mental. C'est de la grande cuisine, 3 étoiles au guide Michelin pour le chef étoilé Alexandre Mazzia.
12: Vous prenez Wilt Chamberlain, Karl Malone, Shaquille O'Neal, Michael Jordan, Kevin Durant, vous les prenez, vous les sentez fuger, vous en faites un jus et vous avez Victor Wembanyama. Ah vraiment, je vous jure, c'est la quintessence même de tous ces talents réunis.
9: Un condensé en 2m21 des plus grands talents de l'histoire du jeu, rien que ça, Wemby le sait, il est le présent et l'avenir du basket. Et pour s'inscrire dans la durée, Victor a une idée.
8: Quel joueur j'ai envie de devenir ? J'aimerais bien que quand c'est le scouting, on sache pas vraiment de voilà quoi dire. Ça serait ça l'objectif final, en fait. Que en gros, on dit bah faites des fautes et que ce soit systématique, quoi. J'ai tel profil en face de moi, je fais ci, ça, hop là, il fait ça. Pouvoir m'adapter à toutes les situations. Je pense que j'ai une chance inouïe d'avoir cette opportunité et que si je ne saisis pas, j'aurai des regrets, quoi.
9: Rester imprévisible jusqu'à son dernier match, c'est un peu la quête de la jeunesse éternelle pour un sportif. Pas de quoi effrayer Victor Wembanyama. Lui veut marquer l'histoire, tout simplement.

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2: Dans l'œil de Marion. Ce matin, chaussons les nouvelles lunettes connectées de Meta, objet high-tech, qui ne convainc pas tout le monde. Marion, ça suscite beaucoup d'inquiétude.
3: Et pourtant, c'est l'accessoire indispensable de l'été, selon l'entreprise américaine Meta, ainsi que les dizaines d'influenceurs payés pour en faire la publicité.
4: Les gars, devinez quoi ? J'ai récupéré les Meta Sunglasses, les toutes nouvelles. C'est les meilleures lunettes de soleil pour cet été. Elles vont avec toutes les tenues, elles sont trop belles.
3: Des lunettes à partir de 309€, cette fois sans partenariat avec Ray-Ban, mais toujours le même principe, capturer des moments de vie, filmer, prendre des photos, enregistrer ce qui se passe autour de vous d'un simple regard.
2: Et Marion, sur les réseaux, ça ne passe pas du tout.
3: Oui, beaucoup alertent sur les risques pour la vie privée.
5: Des étudiants d'Harvard ont réussi à prouver qu'il était possible d'aller encore plus loin en développant un système de reconnaissance faciale intégré aux lunettes qui pouvait retrouver le prénom, le nom, l'adresse et même quelques numéros de sécurité sociale d'une personne juste en croisant son regard.
2: Alors pourquoi ces lunettes inquiètent-elles autant Marion ?
3: Eh bien jusqu'ici, lorsqu'une personne voulait filmer, elle devait dégainer son téléphone, le geste était plutôt visible. Avec ces lunettes, la caméra est très discrète. Certes, un voyant lumineux s'allume pendant l'enregistrement, mais encore faut-il le voir. Si vous êtes assis en terrasse, vous ne savez pas forcément si la personne en face est en train de vous regarder ou de vous filmer. Et sur Internet, on peut trouver des vidéos qui expliquent comment retirer ce voyant et pouvoir filmer quand même.
2: Inquiétude qui se fait surtout sentir chez les femmes.
3: Elles sont nombreuses à raconter avoir été filmées dans les transports, à la salle de sport ou même lors d'un rendez-vous chez leur gynécologue sans aucun consentement. La créatrice de contenu, La Grande Bavardeuse, a recueilli plusieurs témoignages dans une vidéo YouTube.
6: À un moment, un mec arrive avec des lunettes et commence à harceler sexuellement mon ami en lui faisant des propositions obscènes. Des personnes qui connaissaient ma pote l'ont alerté 2 semaines plus tard qu'elles avaient vu une vidéo sur Instagram. En fait, on a découvert que le mec nous avait filmé à notre insu et posté la vidéo sur ses réseaux sociaux, sans notre accord évidemment, et tout ça grâce à ses lunettes. Et son compte Instagram, c'est quasiment que des vidéos de harcèlement.
2: Alors qu'à cela ne tienne, Meta tente une autre approche.
3: En faisant appel à l'influenceuse américaine Kylie Jenner, objectif, faire de ses lunettes un accessoire de mode et surtout faire oublier que les femmes en sont les premières victimes.
2: Et est-ce que les autorités ont conscience de ces risques ?
3: Alors la question commence à être prise au sérieux. Aux États-Unis, certains tribunaux, notamment dans l'État de New York, vont les interdire à partir de la semaine prochaine pour éviter les enregistrements clandestins d'audience. En France, la CNIL rappelle que les lunettes connectées ne créent pas un vide juridique. Les règles sur le droit à l'image et le respect de la vie privée continue de s'appliquer. Filmer ou enregistrer quelqu'un sans son consentement peut être sanctionné par la loi.
2: L'œil de Marion.
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7: 142 morts par noyade depuis le 19 juin, c'est un chiffre en très forte augmentation, d'où la nécessité de faire la prévention et de la formation aux gestes de premier secours dès le plus jeune âge. C'est la mission de la SNSM, Société Nationale de Sauvetage en Mer, qui organise une tournée de ce qu'on appelle des mini-sauveteurs pour les 7-12 ans dans toute la France. Escale hier sur la plage de Fouesnant dans le Finistère. Arthur Fradin.
8: Première étape pour les enfants en quête de leur diplôme de mini-sauveteur. L'interro sur les numéros d'urgence réalisé par Emric de la SNSM.
9: Il nous reste un numéro, c'est le numéro du SAMU.
10: Moi.
9: 15, tout à fait. Si on va essayer d'en retenir un, celui qui fonctionne en France et dans l'Union Européenne, c'est le 112. Vous voulez une méthode pour le retenir ? On a une bouche, un nez, deux yeux, ce qui fait 1-1-2.
8: La suite, ça se passe sous la tente à boudin blanc gonflable.
11: Dans quel cas on met une personne en PLS ?
8: Après le coin position latérale de sécurité, Delphine met les enfants du centre aéré de Fouesnant à l'épreuve avec le cas de Jean-Pierre le mannequin.
12: Jean-Pierre ! Bon, qu'est-ce qui se passe avec Jean-Pierre, là ? Ça bouge ou pas, son ventre ? Non, ça veut dire que mon copain Jean-Pierre ne respire plus.
13: Donc, qu'est-ce qu'on fait ?
14: On met à genoux.
13: Voilà, on laisse bien les fesses et on y va. On va masser au niveau du sternum, au niveau de la poitrine. Alors non, bonhomme. Et on masse bien avec la paume de la main, d'accord ? Cette partie-là de la main. Allez, on masse. 1, et 2, et 3, et 4.
15: Alors, Jean-Pierre.
16: Bon, vous avez appris quoi, les gars, aujourd'hui ? S'il y a quelqu'un sur la plage, là, qui a un problème, tu vas le voir. Tu commences par faire quoi, tu penses ?
17: De lui mettre en PLS. Ensuite, s'il respire pas, dans le bassin du cardiaque. Et puis, ensuite... j'ai appelé le 112.
16: Je pense que c'est important ces gestes-là. Pourquoi c'est important ?
17: Mais pour animer quelqu'un et pour sauver la vie de quelqu'un.
8: Leçon bien retenue donc pour Raphaël, 8 ans, qui repart avec son diplôme de mini-sauveteur, et satisfaction pour Delphine.
12: C'est super, ils ont bien compris le principe de l'inconscience, la respiration, puis le principe aussi du massage cardiaque quand il n'y a plus de respiration. Je pense que ouais, plus on initie les enfants tôt et plus ça va être ancré, et beaucoup de jeunes peuvent sauver leurs parents. Moi j'ai déjà eu des jeunes en formation de 16 ans qui ont pratiqué le massage cardiaque sur leurs parents et les ont sauvés. Donc ouais, non, c'est super important ces initiatives. Et de bien leur expliquer que ben il faut rester dans ces zones de baignade, bien respecter les drapeaux, bien se mouiller quand on rentre dans l'eau.
10: En secourisme, on dit ?
12: Il vaut mieux prévenir que
10: guérir. Non, une bonne prévention vaut mieux qu'une mauvaise intervention.
8: Delphine et ses camarades qui ont déjà formé plus de 1000 enfants sur les 8 derniers jours. Ils devraient en former 2000 au total sur l'été.
7: Arthur Fradin, ici Brésil pour France Info.
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0: La route de Vénus est une espérance, celle de retrouver le chemin vers la beauté. Mais dans ce monde-ci, le monde de l'effondrement climatique, le monde de la terreur des guerres, le monde des angoisses économiques, et pourtant, espérer la beauté. Sur son dernier album en 2024, La Souterraine, Émilie Loiseau ose écrire La route de Vénus, qui espère un salut en même temps qu'elle contemple la catastrophe.
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0: De toute manière, Émilie Loiseau nous a presque accoutumés à ces circulations entre le désespoir et l'espoir, entre l'angoisse et un optimisme fervent.
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1: C'est une constance de la chanson de ces quelques dernières années. Le dérèglement climatique n'est plus une inquiétude parmi d'autres, c'est la toile de fond qui s'impose à toutes les œuvres. C'est une réflexion envahissant tous les albums, de manière plus ou moins explicite et souvent de manière très éloquente quand même.

J'en entends ici qui ricane. Le ciel est noir, il a toujours été noir, le ciel, certes. C'est même une figure assez classique dès lors que l'on regarde le futur. Prenez par exemple une chanson de Bob Dylan, Hard Rains Are Gonna Fall, en 1963. Une dizaine d'années plus tard, Pierre Delanoë adapte le texte en français pour Nana Mouskouri qui enchaîne une série de visions du futur.

Oui, je sais, ça fait peur. Et à bien y réfléchir, les boomers vous diront qu'ils ont beaucoup angoissé jadis. Vous savez, la bombe, la peur de l'apocalypse nucléaire qui faisait chanter Anne Sylvestre, et c'est une des plus belles choses qu'elle ait écrites, qui faisait chanter Anne Sylvestre, je cite, « Le jour où ça craquera, je veux être entre tes bras ». C'était en 1965.

Heureusement, Anne Sylvestre n'est pas morte dans cette fin du monde. Cette fin du monde qui nous a laissé des chansons avec une angoisse assez vintage, comme les Francs Garçons en 1968.

L'angoisse présente est quand même beaucoup plus troublante. Notre destin ne dépend peut-être pas de chefs d'État appuyant sur le bouton nucléaire, mais de toute la consommation d'énergie de milliards d'humains appuyant chaque jour sur des dizaines de boutons différents. D'où l'urgence aussi pour chacun de trouver une autre voie. 2024, Émilie Loiseau, La route de Vénus.

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2: Il est 4h01, le flash, Hugo Marceau. Allocution solennelle en cours pour Donald Trump devant les Américains. L'occasion pour le président des États-Unis de réaffirmer que les élections de 2020 lui ont été volées. Il accuse la Chine du plus gros piratage de données électorales de l'histoire. Fin de citation. Donald Trump annonce par ailleurs déclassifier des documents révélateurs, selon lui, des vulnérabilités choquantes du système électoral américain. Pendant ce temps-là, son armée est en guerre au Moyen-Orient, en dépit du cessez-le-feu signé avec l'Iran le 17 juin dernier. Ces frappes de la nuit en Iran ont touché deux ponts, une gare et un aéroport dans le sud du pays, mais elles ont surtout fait 3 morts et 10 blessés selon la télévision d'État iranienne. L'Iran riposte en attaquant les alliés du Golfe, Bahreïn, le Koweït et le Qatar. En France, 8 départements sont ce matin toujours en vigilance orange aux orages. Elles concernent le quart sud-est. Météo France alerte sur d'intenses chutes de grêle et des rafales de vent, les mêmes phénomènes déjà constatés ce jeudi, notamment dans la région de Saint-Étienne. 8000 foyers sont privés d'électricité dans le département de la Loire ce matin. Vers la fin de la prescription pour les crimes commis sur les mineurs, crimes sexuels, l'Assemblée nationale a approuvé en première lecture hier un amendement qui supprime la règle des 30 ans. 30 ans après la majorité, une plainte pour agression sexuelle ou viol sur enfant n'est aujourd'hui pas recevable. Dans le même temps, un nouveau rapport de l'Inspection générale de la justice pointe un manque de moyens d'enquête sur les affaires de violences sexuelles sur mineurs. Le document publié hier est centré sur des accusations de viol contre Jérôme Barella avant le meurtre de la petite Liana. Il révèle que l'audition d'une fillette de 9 ans n'a pas été effectuée correctement à Béthune dans le Pas-de-Calais en 2022. 5 ans et demi après sa disparition, les enquêteurs ont peut-être trouvé une trace du corps de Delphine Ossaguel dans le Tarn. Hier, les enquêteurs ont déterré des ossements sur la commune de Mayoc, guidés par Cédric Jubilard. L'artisan de 38 ans, déjà condamné à 30 ans de prison pour le meurtre de son épouse, reconnaît un acte abominable selon son avocat. Dans l'ouest de la France, le maire de Chalonne-sur-Loire a été condamné hier à 3 ans de prison, dont 6 mois ferme. Il détenait et diffusait des images pédopornographiques. 4500 ont été retrouvés sur ses appareils personnels. Dans le peloton du Tour de France, il y a de la casse. On perd ce jeudi 2 coureurs. Le sprinteur colombien Fernando Gaviria et le belge Yeno Berckmoz abandonnent. Ils ne seront pas au départ ce vendredi. Les deux sont tombés dans le sprint massif à Chalon-sur-Saône et souffrent d'une fracture de la clavicule. Ils ne seront donc plus que 172 ce vendredi au départ de Dole dans le Jura. À Londres, en revanche, pas de casse. La tapisserie de Bayeux est bien arrivée et en un seul morceau à Londres. Elle vient d'être extraite de son caisson de protection après 1 semaine de voyage en camion depuis la Normandie. La tapisserie est prêtée au British Museum pour 1 an. Elle doit être exposée à partir du 10 septembre.
0: Le choix de France Info débute avec une question ce matin. Comment se passer des pesticides en agriculture? Plusieurs députés et sénateurs vont se réunir aujourd'hui pour parler du projet de loi d'urgence agricole pour tenter de trouver une version commune du texte. Il propose notamment d'autoriser de nouveau pour certaines filières 2 puissants insecticides. Sauf que l'État finance depuis 3 ans un grand plan de recherche d'alternatives aux pesticides. 200 millions d'euros ont déjà été débloqués par la France car l'Union européenne réduit chaque année un peu plus la liste des substances chimiques autorisées. Bonjour Édouard Marguier.
3: Bonjour.
0: Vous vous êtes rendu dans le Lot-et-Garonne où plusieurs filières espèrent que des solutions vont être trouvées pour se passer des pesticides tout en luttant efficacement contre des papillons de nuit qui font actuellement des ravages dans les cultures.
3: Je le constate dans ce verger de pruniers. Nous sommes à quelques semaines de la récolte. Des dizaines d'arbres et surtout leurs prunes attirent les papillons de nuit.
4: C'est un papillon qui vient pondre sur les fruits. Ces œufs-là forment des petites chenilles foreuses qui s'introduisent dans le fruit.
3: Thierry Albertini est producteur de pruneaux d'Agen à Villeneuve-sur-Lot.
4: À l'intérieur, si on ouvre le fruit, on s'aperçoit que vous avez une multitude de galeries. Donc la chenille s'est promenée dans le fruit. Hop, regardez, a été jusqu'au noyau. Donc ça, c'est un fruit qui va tomber prématurément.
3: Cet insecte revient chaque année et provoque des pertes de plus en plus importantes.
4: Ça peut monter jusqu'à 60-70%. Vous pouvez perdre l'intégralité d'une récolte, quoi. Donc c'est inquiétant.
3: D'autant plus que depuis le 1er janvier, les arboriculteurs n'ont plus le droit d'utiliser 2 insecticides d'origine chimique en raison de leur dangerosité pour l'environnement.
4: On pouvait utiliser certains produits qui était à 99% efficace. Aujourd'hui, ces molécules nous ont été retirées, donc on se retrouve impuissant devant ce parasite, quoi.
3: Il espère donc que les chercheurs trouveront une solution rapidement. L'État investit près de 6 millions d'euros, un programme sur 5 ans, pour mettre au point d'ici 2029 une alternative sans pesticides pour lutter contre ces papillons et ces chenilles.
0: 2029, Edouard, c'est la date à laquelle d'autres insecticides seront interdits au niveau européen et cela menace d'autres filières comme celle des légumes de plein champ.
3: Me voici maintenant sur un champ de haricots verts au sud de Marmande. Même problématique pour Fabien Tarascon, l'agriculteur. Ces chenilles grignotent l'intérieur des légumes.
5: Une gousse qui va être vide en fait, et donc un haricot qui serait impropre.
3: C'est pourquoi il a installé au milieu de sa parcelle deux boîtes. Ce sont des pièges témoins pour savoir si les papillons sont présents ou non.
5: Voir s'il y a beaucoup de papillons, à quel stade des vols on est. Et donc en fonction des pics de papillons et de la durée des cycles que l'on connaît, on va déterminer une période probable de maximum de population à un stade T.
3: Ces informations lui servent à choisir le moment idéal pour pulvériser les insecticides chimiques, tant qu'il en a encore le droit. Dans 3 ans, il ne pourra plus, mais ces pièges connectés resteront. Il y en a plus de 400 en France qui servent déjà aux scientifiques pour savoir comment ces insectes originaires d'Afrique se répandent sur le territoire. Cécile Doharé dirige Unilet, l'interprofession des légumes en conserve et surgelé.
6: On découvre chaque année des nouvelles cultures qui sont infestées par ce ravageur. Donc en fait, ça passe d'une parcelle de maïs à une parcelle de pois chiches, à une parcelle de lavande, à une parcelle de haricots. Le réchauffement climatique va concerner des territoires encore plus importants. Et donc effectivement, avec un nombre de cultures impactées qu'on ne mesure pas encore aujourd'hui en Bretagne, en Haute-France.
3: Les scientifiques surveillent 160 000 hectares de cultures.
0: Edouard, vous vous êtes rendu aussi dans un des laboratoires où des produits non chimiques sont testés contre ces ravageurs.
3: Je suis dans une serre expérimentale près de Bordeaux, c'est là qu'ont lieu les tests. Avant toute chose, pour mettre au point un produit naturel capable de tuer les chenilles ravageuses, il faut en avoir.
7: Donc on a une cage, on a les papillons, donc on met mâle et femelle.
3: Antonin Jadis est l'un des ingénieurs agronomes en charge des recherches à l'Institut Astrédor qui accompagne les professionnels du végétal.
7: Ils se reproduisent au bout d'à peu près une semaine, ils pondent leurs œufs sur les parois de la cage. Et ensuite, ça nous permet d'avoir des chenilles pour réaliser nos tests.
3: Il a à sa disposition plusieurs produits de biocontrôle, c'est-à-dire d'origine naturelle, capables d'agir comme un insecticide de synthèse.
7: Des cristaux, des protéines issues de bactéries, qui sont très utilisées contre les chenilles. On a des champignons qui infectent les chenilles. On a des nématodes, qui sont des petits vers aussi, qui infectent les chenilles. Et donc on réalise nos tests comme ça et puis on les compare à des témoins positifs, donc des références chimiques qui sont utilisées aujourd'hui.
3: Les résultats sont prometteurs, assure Antonin Jadis, mais il reconnaît que pour l'instant, les pesticides chimiques sont plus efficaces.
7: Ils ne peuvent pas substituer encore des produits de synthèse classiques, d'où l'importance des travaux de recherche, d'autant plus qu'aujourd'hui, il y a une nécessité de trouver des moyens de gestion globaux pour pouvoir gérer ces ravageurs.
3: Pour compenser ce manque d'efficacité, les chercheurs préviennent déjà les agriculteurs qu'ils devront mieux anticiper en installant par exemple dans les champs des dispositifs de confusion sexuelle afin d'attirer les papillons mâles et empêcher les accouplements avec les femelles.
0: Édouard Marguet pour le choix de France Info, à retrouver sur franceinfo.fr.
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0: Le vrai ou faux. Bonjour Armelle Balogog.
8: Bonjour.
0: Je vous pose la question, Doctolib va-t-il donner toutes nos informations de santé à une intelligence artificielle?
8: Et vous avez peut-être reçu un email de Doctolib ces derniers jours. Son objet, c'est Doctolib s'engage dans la recherche pour améliorer la santé. À l'intérieur, le service de réservation de rendez-vous médicaux annonce que nos données seront utilisées par un programme de recherche pour, je cite, améliorer les parcours de soins grâce à l'intelligence artificielle. Et depuis, des internautes alertent.
9: Si t'as un compte Doctolib et que t'as pas coché 7 cases avant la fin du mois, ils ont légalement le droit de filer toutes tes données de santé à une intelligence artificielle.
10: Si tu ne fais rien, en août 2026, la machine pourra commencer à fouiller tes ordonnances.
0: Alors est-ce que Doctolib va vraiment faire lire nos ordonnances à une intelligence artificielle?
8: Oui, et pas que nos ordonnances, hein, aussi nos antécédents, nos traitements médicaux, nos diagnostics, nos rendez-vous, toutes nos informations personnelles et de santé qui sont nécessaires pour un programme de recherche qui va être lancé le mois prochain en partenariat avec une chercheuse de l'INRIA, l'Institut National de Recherche en Informatique et en Automatique. Son but, c'est de voir comment les outils d'IA peuvent aider à mieux anticiper certains risques pour les patients à l'aide de leur historique médical pour, je cite, mieux organiser et coordonner les parcours de soins.
11: Mais ces données, elles seront anonymisées ou pas ?
8: Non, elles ne seront pas anonymisées, elles seront pseudonymisées. Ça veut dire qu'on ne pourra pas nous identifier directement. On a contacté Doctolib et l'entreprise nous explique que des données anonymisées rendent impossibles les recherches envisagées parce que quand des données sont anonymes, on ne peut plus mettre en relation différentes informations sur la même personne et donc on ne peut plus retracer son parcours de soins. En revanche, Doctolib nous assure que ni la chercheuse de l'INRIA ni personne n'aura accès à l'identité des personnes dont les données sont utilisées.
11: Est-ce qu'on peut refuser ?
8: Oui, on a un droit d'opposition, mais il faut faire la démarche, hein, soit en cliquant sur le lien fourni dans le mail, soit en cherchant le formulaire d'opposition sur le site de Doctolib. Il faut le faire avant le début de la collecte des données, dans 2 semaines, ou alors avant que le projet de recherche ne soit finalisé. Il va durer 3 ans.
11: Armelle Balogun pour Le Vrai ou Faux.
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12: On reste aux États-Unis, tiens, mais sur un tout autre sujet cette fois, puisque dans l'état de l'Utah, l'intelligence artificielle peut désormais renouveler les ordonnances médicales. C'est un programme pilote qui a démarré en début d'année, Loïc Piala.
13: Oui, plus besoin de passer chez son médecin. Un chatbot s'occupe de renouveler l'ordonnance en ligne. Il pose quelques questions au patient, vérifie que la précédente ordonnance était bien valide et envoie la nouvelle directement à une pharmacie pour que le patient vienne y récupérer ses médicaments. En cas de doute, le chatbot peut orienter ce patient vers un médecin. Il peut prescrire environ 200 médicaments, y compris pour des conditions sérieuses comme le diabète, le cholestérol, la dépression ou l'hypertension. L'État de l'Utah, dans l'Ouest américain, travaille sur ce programme pilote avec une firme new-yorkaise de télémédecine appelée Doctronic, fondée par un entrepreneur de la tech et par un chirurgien.
12: Et qu'en pensent les médecins ?
13: Beaucoup de ceux qui se sont exprimés sur le sujet ne sont pas enchantés. Ils rappellent que renouveler une prescription n'est pas toujours une simple formalité, la condition d'un patient peut changer. Ils rappellent aussi qu'il faut par ailleurs des années d'études pour faire ce métier et que la discussion avec les patients peut permettre d'identifier d'autres problèmes en matière de médecine préventive. L'initiative fait donc débat. D'après l'agence Associated Press, l'ordre des médecins de l'Utah a été tenu à l'écart de ce programme. Il ne l'a découvert que dans la presse en janvier. En mars, il a envoyé une lettre aux autorités pour demander sa suspension, au moins partielle. Ces autorités lui auraient répondu en substance que le programme continuerait et que l'ordre n'avait pas son mot à dire. La FDA, l'Agence américaine du médicament, a adopté de son côté une approche de laisser-faire, comme c'est le cas avec le gouvernement actuel dans beaucoup de dossiers liés à l'intelligence artificielle.
12: Est-ce que c'est le début d'une nouvelle époque médicale ?
13: C'est certainement ce qu'espère Doctronic. Ses fondateurs pensent que ce sera dans l'avenir un moyen de libérer du temps pour les médecins en les déchargeant de certaines tâches routinières comme commander des tests sanguins par exemple. D'après Doctronic, 91% des renouvellements d'ordonnances ont été validés par les médecins humains qui les supervisaient pendant une période test. Les fondateurs disent qu'ils veulent avant tout aider les patients et qu'ils ne se préoccupent pas trop du cadre réglementaire pour l'instant. L'État de New York et le Delaware préparent des législations qui limiteraient ce type d'initiative. L'Iowa et l'Idaho travaillent au contraire sur des textes de loi plus favorables, des textes qui s'appuieraient souvent sur les suggestions du Cicero Institute, un lobby pro-IA. Et derrière ce lobby, il y a Joe Lansdale, le cofondateur de Palantir, un spécialiste de la data qui travaille avec le gouvernement américain.
12: Loïc Piala, France Info, aux États-Unis.
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11: Ces destins qui font l'info. C'est le destin du vice-président américain J.D. Vance que nous raconte Lucie Barbarin cette semaine. 4e épisode, Lucie. J.D. Vance, le paradoxe permanent. J.D. Vance n'est pas encore vice-président des États-Unis. Il est en pleine campagne quand il accepte de participer à un podcast du New York Times. C'est une intervieweuse chevronnée qui l'interroge, Lulu Garcia Navarro. Et d'emblée, la journaliste le met face à son comportement ambivalent. Vous savez, avant cette interview, beaucoup de gens se demandaient quel J.D. Vance allait se présenter. Je pense que cela reflète une interrogation persistante à votre sujet. Ils vous ont vu lors des débats où vous sembliez plus empathique, plus modéré. Et puis il y a le J.D. Vance que l'on a vu sur le terrain pendant la campagne. Celui-là peut paraître plus amer, plus colérique. Comment expliquez-vous ce contraste ? J.D. Vance répond sans se laisser démonter que tout le monde peut varier d'humeur et que de toute façon, il est souvent caricaturé
0: par les médias. Mais celui qui a déjà opéré un virage politique à 180 degrés en soutenant Donald Trump est difficile à suivre. Pourquoi, par exemple, soutient-il que la chrétienté est un fondement de l'identité des États-Unis, alors même qu'il a épousé une Américaine hindoue, Usha Siluchuri ? Lors d'un meeting, il est interpellé à ce sujet par une étudiante d'origine indienne.
14: Bonjour, monsieur le vice-président. Merci beaucoup de me donner l'occasion de m'exprimer ici aujourd'hui. Vous êtes marié à une femme qui n'est pas chrétienne, elle se définit toujours comme hindoue. Vous élevez trois enfants au sein d'un foyer marqué par la diversité culturelle, raciale et religieuse. Comment apprenez-vous à vos enfants à ne pas placer votre religion au-dessus de celle de leur mère ?
15: Vous savez, c'est ma meilleure amie. Nous discutons de ces sujets. Nous avons donc décidé d'élever nos enfants dans la foi chrétienne. Je lui ai déjà dit, je l'ai déjà déclaré publiquement, et je le répète maintenant devant 10 000 personnes. Est-ce que j'espère qu'elle finira par être touchée par la foi chrétienne ? Oui, honnêtement, c'est ce que je souhaite.
0: Ce mariage dérange beaucoup la frange la plus extrême des pro-Trump, à l'image de l'influenceur suprémaciste Nick Fuentes.
16: Et qui va prendre la relève après Trump ? Jake Vance et sa femme indienne ? Écoutez, je ne suis pas raciste, je ne dis pas ça par ignorance, genre « Oh, vous avez une femme indienne ! » Va te faire voir. Je dis juste, quelle valeur ? Quelle valeur peut avoir un homme pour épouser une femme d'une race si différente de la sienne qui n'est même pas chrétienne ?
0: J.D. Vance dira à Nick Fuentes d'aller lui aussi se faire voir, estimant qu'il n'avait pas sa place dans la galaxie MAGA. Mais les procès en incohérence viennent surtout du camp démocrate. Il est reproché à J.D. Vance de soutenir l'ICE, la police anti-immigration, et de tenir un discours violent contre les étrangers, alors même que les parents de sa femme ont émigré aux États-Unis en 1980. Oui, mais ils ne sont pas venus clandestinement, se défend souvent le vice-président. Les variations de J.D. Vance ne s'arrêtent pas là. C'est un pacifiste convaincu. En 2005 et pendant 6 mois, il sert en Irak en tant que rédacteur dans le corps des Marines. Il en revient dégoûté par la guerre et devient un des piliers du courant anti-interventionniste au sein du Parti républicain, comme ici lors d'un discours devant le Sénat américain.
15: J'ai cru à la propagande de l'administration de George W. Bush. Il fallait envahir l'Irak, que c'était une guerre pour la liberté et la démocratie, et que ceux qui faisaient des concessions à Saddam Hussein risquaient de provoquer un conflit régional plus vaste. Mais avons-nous tiré des leçons de ces 20 dernières années ? Non, je ne le crois pas. Nous avons appris qu'en faisant étalage de notre force au lieu de privilégier la diplomatie, nous serions miraculeusement satisfaits. C'est faux. Nous intimidons les gens, les amenons à ignorer leurs principes moraux fondamentaux et conduisons le pays droit vers un conflit catastrophique.
0: Et pourtant, quand Donald Trump décide de lancer l'offensive sur l'Iran, J.D. Vance défend l'opération.
15: Eh bien, la différence majeure, c'est que nous avons un président intelligent, alors qu'à l'époque, nous avions des présidents idiots. Le président Trump mènera à bien sa mission pour le peuple américain et veillera à ne pas reproduire les erreurs du passé.
0: En public, il assume donc, mais J.D. Vance se fait discret sur la guerre en Iran. D'après la presse américaine, le vice-président a exprimé ses doutes à Donald Trump, mais il a dû avaler son chapeau. Le destin du vice-président américain J.D. Vance, raconté cette semaine par Lucie Barbarin et Thomas Coudreuse. Demain, dernier épisode, un puissant vice-président. 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
0: C'est ma santé avec Julien Méniel. Alors, la canicule est bientôt terminée pour tout le monde. On aura peut-être envie de retourner tranquillement au soleil et prendre des couleurs. D'où ma question, pourquoi on bronze et à quoi ça sert ?
17: Le bronzage, concrètement, c'est un pigment qui se forme sous notre peau. Ce pigment, c'est la mélanine et il est produit par des cellules appelées les mélanocytes qui se trouvent dans notre épiderme, c'est-à-dire la couche superficielle, et qui réagissent aux rayons ultraviolets émis notamment par le soleil. Mais alors, pourquoi ils font ça, les mélanocytes ? Pourquoi est-ce qu'ils colorent notre peau quand il y a du soleil ? Eh bien, pour nous, protéger. Le bronzage, c'est un mécanisme de défense contre les ultraviolets, les fameux UV, et notamment les UVA et les UVB. C'est ce qu'on appelle la photoprotection, cette couche sombre à la surface de notre peau. Elle va absorber les UV pour les empêcher d'aller faire des dégâts plus profonds. Et oui, parce que ces rayons, ils endommagent l'ADN des cellules de notre peau, donc ils diminuent son élasticité, ils accélèrent son vieillissement et ils provoquent des mutations qui peuvent conduire à certains cancers de la peau. Et évidemment, je ne vous parle même pas des problèmes au niveau des yeux.
0: Donc le bronzage, c'est plutôt une bonne chose puisque ça nous protège ?
17: Alors, oui, mais attention, le bronzage, bon, on peut trouver ça joli déjà, et puis effectivement, ça a un rôle protecteur, mais c'est surtout le signe qu'on est en train de courir un danger. C'est un petit peu comme si vous étiez dans la rue et que tout d'un coup, vous voyez des agents de sécurité arriver de partout. Oui, c'est pour vous protéger, mais ça veut surtout dire qu'il y a quelque chose de pas normal qui est en train de se passer. D'autant plus que la sécurité, elle peut finir par être dépassée, et c'est exactement ce qui arrive avec le bronzage. On estime que son indice de protection, c'est entre 3 et 5, alors que l'indice conseillé pour une crème solaire, c'est 30 à 50, voire plus, selon votre type de peau et selon les conditions météo. En fait, votre bronzage, il va laisser passer une grosse quantité d'UV. Donc, pour éviter les problèmes de santé, il faut impérativement suivre les conseils habituels que je vous rappelle. Éviter de s'exposer au soleil entre midi et 16h en métropole et entre 10h et 14h en outre-mer. Porter des vêtements légers, bien couvrants, protéger aussi sa tête, évidemment. Puis porter des lunettes de soleil avec un filtre anti-UV. Et bien sûr, mettre de la crème solaire avec un indice de protection adapté, c'est-à-dire bien meilleur que celui de votre bronzage.
0: Julien Méniel pour C'est ma santé, tout cet été sur France Info.
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18: Bonjour Anne-Sophie Pic.
19: Bonjour Élodie.
18: C'est notre avant-dernier rendez-vous ensemble dans le monde d'Élodie sur France Info. Vous êtes devenue une référence mondiale de la gastronomie. Pourtant, vous n'avez jamais cherché à revendiquer une place particulière. Vous l'avez simplement conquise par le travail, l'exigence et la fidélité à vos convictions. Dans un milieu longtemps dominé par les hommes, vous avez prouvé qu'une autre manière de diriger une brigade, de créer et de transmettre pouvait exister. Avec les années, vous êtes devenue bien plus qu'une grande chef, une source d'inspiration pour toute une génération.
19: Quel effet ça fait de savoir que vous êtes citée régulièrement comme exemple ?
20: Déjà, c'est une responsabilité énorme. Et puis, je pense que je dois être surtout un encouragement pour les femmes chefs de dire c'est possible. C'est aussi quelque chose que j'ai dans ma tête de prendre encore plus soin d'elles parce qu'il y en a beaucoup à qui je dois rendre visite. Elles le savent. Et je dois être là aussi pour les encourager et les faire progresser parce qu'elles sont immenses. Elles ont ça aussi et leur intuition, qu'elles cultivent beaucoup d'ailleurs. Pour les hommes aussi, hein, bien sûr. Mais je me sens la responsabilité de la réussite des femmes, oui.
18: Est-ce que c'est plus difficile quand on est une femme ?
20: Je pense que dans la période que j'ai vécue il y a 30 ans, oui, j'avais vraiment le sentiment que c'était difficile parce que les femmes n'étaient pas souhaitées tellement en cuisine par les hommes et que les choses ont beaucoup changé. Donc aujourd'hui, les femmes, elles sont quand même bien présentes. Moi, je parle beaucoup de ça avec les chefs masculins en leur disant ils reconnaissent le travail des femmes. Cette mixité en cuisine, elle est très nécessaire aujourd'hui et elle adoucit aussi la cuisine.
18: C'est-à-dire en ressent justement la nuance féminine.
20: Ah, mais moi, je l'ai vécu de toute façon. Quand j'ai des brigades, parce que j'ai Valence, mais j'ai d'autres restaurants, quand j'ai des brigades qui sont uniquement masculines, c'est beaucoup plus dur. Et je veux qu'il y ait des femmes en cuisine parce que les hommes sont différents quand auprès de femmes. Non, mais vraiment, je le dis, enfin, je l'espère en tout cas.
18: La rigueur féminine aussi est un point d'orgue.
20: Oui, je crois que les femmes, elles se sentent tellement pas légitimes qu'elles en font encore plus parce qu'elles doivent, elles ont le sentiment qu'elles doivent encore plus prouver. Donc elles sont très rigoureuses et très précises parce qu'elles ne veulent pas être prises à mal sur leur travail.
18: Vous avez justement ce rapport-là avec la légitimité ou pas, et par moments, est-ce que vous avez eu le syndrome de l'imposture ?
20: Ah mais complètement. Ah mais je l'ai eu à mes débuts d'une façon éclatante, en étant autodidacte, en étant fille d'eux, en venant en cuisine, en apprenant la cuisine, le fait même de franchir les pas de la cuisine, pour moi, c'était terrible. Et quand j'y suis retournée, là, j'étais plus ancrée, plus forte, donc bien sûr, ça a été autre chose. Mais... Et puis on me l'a fait ressentir, ce syndrome-là, de ma non-légitimité. Mais maintenant, j'ai plus du tout ça en tête, vraiment.
18: Est-ce que vous doutez ? Par moment, de l'avenir aussi, parce qu'on parle beaucoup de l'avenir. On dit que c'est de plus en plus difficile de tenir des établissements. La vie coûte de plus en plus cher, donc automatiquement, ça se répercute sur les notes.
20: Bien sûr, je crois que c'est encore question d'équilibre, d'harmonie. Un restaurant, c'est aussi c'est des ingrédients, c'est aussi beaucoup de personnes qui y travaillent, c'est un soin particulier. Donc c'est souvent ce qui fait que les restaurants sont chers. Donc ça met une pression énorme aussi aux restaurateurs quand c'est un certain prix pour ne pas être dans la déception. Donc c'est beaucoup de choses. Enfin, il faut comprendre aussi ça, comment fonctionne un restaurant. Mais moi, je sais que il faut aussi tenir compte du contexte dans lequel on est. Longtemps, j'ai eu le sentiment, en étant chef trois étoiles, qu'il fallait aussi avoir des offres qui ne soient pas des offres trop chères, qu'on puisse rentrer dans un univers par une porte un petit peu plus accessible. Donc c'est aussi le cas de mon bistrot à Valence, c'est aussi le cas de fait de faire des livres de cuisine, d'offrir son travail de façon plus simple et plus modeste aussi. J'ai eu un concept aussi des lipiques pendant longtemps, donc il n'existe plus maintenant, donc je ne peux plus en parler, mais j'ai toujours eu à cœur de rendre vraiment facile et accessible ma cuisine.
19: Vous avez cette douceur, Anne-Sophie, qui est immédiate quand on vous rencontre avec ce sourire. Il y a toujours beaucoup de nuances. Beaucoup peuvent se dire, ah mais est-ce qu'elle n'est pas un peu fragile? Mais vous êtes d'une solidité incroyable. Il vient d'où ce mental?
20: En fait, comme dit Michel, les plus belles aventures sont celles qui durent. Et j'ai toujours eu, par la transmission aussi de mon père, de la fragilité du moment, en fait. Rien n'est acquis. Mon père, protestant, ardéchois, c'est aussi cette éducation-là qui est forte pour moi, parce qu'on ne ploie pas, on ne plie pas, mais même si on a beaucoup de cœur, on est face aux responsabilités, on continue, il ne faut pas faiblir. Mais ce n'est pas pour ça que je n'ai pas été faible ou que je n'ai pas eu des moments de doute, hein, ce n'est pas ce que je suis en train de dire. Voilà, il fallait avoir ça. Alors je ne dis pas qu'aujourd'hui c'est facile non plus, après décès de ma mère, tout ça, mais quelque part, il faut faire face à ses responsabilités.
19: Vous avez cette immense liberté, c'est elle qui vous guide?
20: Oui, la liberté, c'est un très beau mot que j'aime beaucoup, c'est-à-dire ne pas rentrer dans une case, s'autoriser à parler. Je suis libre de prendre des décisions au quotidien avec mon mari, parce qu'on est quand même deux à les prendre.
19: Le fusionnel, c'est très rare dans la gastronomie. Hein.
20: Oui.
19: Vous l'avez rencontré pendant vos études.
20: Voilà, il y a 30 ans.
19: Vous construisez tous les deux tout ensemble. Vous êtes tous les deux autodidactes en plus.
20: Oui. C'est un vrai leader. Hein.
19: C'est une grande histoire d'amour.
20: C'était président de promotion déjà à l'époque. Donc.
19: Il y a un truc. Merci Anne-Sophie Pic.
20: Merci Elodie.
19: D'être avec nous cette semaine sur France Info. Demain, pour notre dernier rendez-vous, nous parlerons de transmission d'héritage et de ce que l'on laisse derrière soi lorsque l'on consacre sa vie à l'excellence. À demain.
20: Au revoir Elodie.

0: 4h30, le flash, Hugo Marceau. Au sujet des violences sexuelles sur mineurs en France, nouvelle série de dysfonctionnements pointée hier par un rapport de l'Inspection Générale de la Justice. Cas d'étude, la plainte pour viol déposée par la mère d'une fillette de 9 ans à Béthune en 2022 dans le Pas-de-Calais. L'audition n'a pas été effectuée par un professionnel expert en la matière. La plainte visait Jérôme Barella, récemment mis en examen pour meurtre de la petite Liana. Pour détention et diffusion d'images à caractère pédopornographique, le maire de Chalonnes-sur-Loire, près d'Angers dans l'Ouest, a été condamné ce jeudi à 3 ans de prison, dont 6 mois ferme. 4500 images et vidéos d'enfants sexualisés ont été retrouvées sur ses appareils personnels. Le principal incendie de la forêt de Fontainebleau aurait-il pu être évité? La mise en examen de 2 ouvriers hier devait permettre d'y voir plus clair. Selon la procureure de Fontainebleau, ils réparaient une glissière de l'autoroute A6 dimanche quand le feu est parti. Leurs disques thermiques ont probablement provoqué des étincelles. L'autoroute A6, qui n'est plus coupée ce matin en Seine-et-Marne, depuis le début de semaine, elle avait dû fermer sur une vingtaine de kilomètres. La vitesse est limitée à 90 km/h sur ce tronçon aux abords de l'incendie. La voie de droite reste réservée dans les deux sens aux véhicules de secours. Une réouverture qui sonne comme une bonne nouvelle pour les vacanciers sur le départ en ce début de week-end. La journée est classée rouge par Bison Futé depuis le nord-est en direction de la région Auvergne-Rhône-Alpes. En Espagne, une semaine après l'incendie le plus meurtrier depuis 40 ans, celui d'Andalousie, les flammes repartent de plus belle de l'autre côté des Pyrénées. Cette fois dans la province de Saragosse, l'un des feux de forêt les plus graves que l'Aragon ait connu depuis des années est toujours en cours selon les autorités. 7600 hectares ont déjà brûlé. Allocution solennelle en cours pour Donald Trump devant les Américains. L'occasion pour le président des États-Unis de réaffirmer que les élections de 2020 lui ont été volées. Il accuse la Chine du plus gros piratage de données électorales de l'histoire. Fin de citation. Donald Trump qui annonce par ailleurs déclassifier des documents révélateurs, selon lui, des vulnérabilités choquantes du système électoral américain. Pendant ce temps-là, son armée est en guerre au Moyen-Orient, en dépit du cessez-le-feu signé avec l'Iran le 17 juin. Ces frappes de la nuit en Iran ont touché 2 ponts, une gare et un aéroport dans le sud du pays. Mais elles ont surtout fait 3 morts et 10 blessés selon la télévision iranienne. L'Iran riposte en attaquant les alliés du Golfe, Bahreïn, le Koweït et le Qatar. Et puis 13e étape du Tour de France, aujourd'hui la plus longue de cette 113e édition entre Dole et le Jura. Dole dans le Jura et Belfort, 206 km avec 2 ascensions répertoriées, sont en fin de parcours.
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3: Le triplé pour le Belge Tim Merlier à Chalon-sur-Saône dans un final marqué par une chute spectaculaire dans le dernier kilomètre. Vincent Dailleron, Reuters, Quentin Gérard, Libération avec nous pour ce Club Tour France Info. Bonsoir messieurs.
4: Bonsoir.
3: Après Bordeaux et Bergerac, Tim Merlier, 33 ans, a donc signé son 3e succès sur ce Tour de France, le 6e de sa carrière sur la Grande Boucle, cette fois devant Olaf Koy, Jasper Philipsen et Binyam Garmaï.
5: Très content avec 3 victoires ici au Tour de France, un Tour de France qui n'est pas facile et ça roule très vite. Alors, c'était un rêve de faire le sprint pour les victoires là, mais avec le parcours maintenant, c'est plus pour une type classique.
3: Tim Merlier sur France Télévisions, c'est l'homme le plus rapide du peloton, Quentin Gérard, définitivement sur ce Tour de France.
6: Ah, c'est définitivement l'homme le plus rapide du peloton avec 3 victoires. Et à chaque fois qu'il a été en position de gagner, il a vraiment pu l'emporter. Mais aujourd'hui, à sa place, moi je dirais aussi merci à ses coéquipiers, puisque sur les 30 derniers kilomètres, la Digital Trek a tout fait pour empêcher un sprint massif. Et il n'y aurait pas eu Valentin Paré-Peintre ou d'autres à chaque fois aller chercher Mats Pedersen, aller chercher Skelmose ou Vasek, il n'aurait pas été en position de sprinter à la fin. Après, une fois qu'il est à Chalon-sur-Saône, de loin c'est le plus fort.
3: Ces derniers mètres ont été marqués par cette chute impressionnante de Fernando Gaviria, qui a entraîné avec lui plusieurs coureurs dans sa chute, dont le Français Dorian Godon. Fracture d'une clavicule pour Gaviria, commotion cérébrale pour Godon, traumatisme costal. Chute impressionnante, on a assisté en fait à un demi-emballage final, Quentin, aujourd'hui ici à Chalon-sur-Saône.
6: Oui, c'est dur parce qu'on y avait plutôt échappé depuis le départ, où il y avait quand même assez peu d'abandon à cause de chute et pas de chute grave dans le final. Et là, c'est la dernière étape pour les sprinters. Tout le monde veut faire un résultat. Fernando Gaviria, qui n'avait pas encore fait de résultat, il tenait vraiment pour son équipe, la Cara Rural, qui est invitée sur le tour. Et il a chuté. Il a

0: porter tout le monde. Voilà, il y a Soren Wildskog que je prononce mal, qui avait gagné hier et qui aujourd'hui chute. Bah voilà, le bonheur ne dure jamais sur le tour.
1: Ouais, ça nous rappelle que ce sport est un sport particulièrement dangereux, notamment les sprints où les acrobates du peloton, Vincent Dairon, débranchent le cerveau. Hein.
2: Ouais, ils sont lancés à plus de 70 km/h sur des grandes lignes droites. Ça fait toujours très mal quand ça tombe, et on voit notamment sur la chute de Gaviria, quand il tombe, il voit un premier espace qui s'ouvre, il veut s'engouffrer, parce que quand un sprinter voit un espace,
1: il
2: ne voit que ça. Et malheureusement, devant lui, il y a un coureur de l'équipe Bahrain Victorious qui lui ferme la porte. Je pense que les roues se touchent, et à cette vitesse-là, on peut pas faire grand-chose.
1: Le succès de Merlier est aussi la nouvelle défaite de Jasper Philipsen. Jamais au niveau, finalement, sur ce Tour de France pour remporter un sprint. Heureusement que Van Der Poel a sauvé la mise pour son équipe, car il s'agissait bien de la dernière opportunité de gagner au sprint sur ce Tour, sauf énorme surprise. Une journée, une nouvelle fois marquée par les tentatives pour rien, celle de Baptiste Westhoffer en solitaire, pour la troisième fois. Alors, une fois en solitaire, et pour la troisième fois, il se retrouve deux. Il a été rejoint par Vercher, Caruso, Costiou, et puis de nouveau seul jusqu'à ce qu'il soit repris à 33 km de l'arrivée.
3: Encore une belle journée, c'était peut-être la journée que j'avais un peu plus coché pour un résultat aujourd'hui. Je pensais que c'était la dernière journée plus ou moins dans mon registre pour aller chercher un bon résultat et une belle journée où le peloton a pu rivaliser avec l'échappée. Malheureusement, ça s'est pas trop couru comme ça. J'aimerais bien quand même avoir un bon résultat sur le Tour cette année. Maintenant, il y a des étapes un peu plus dures. C'est sûr qu'être dans une échappée qui va au bout, et après voilà, disputer la victoire serait déjà un bon résultat pour moi. Là, j'ai beaucoup essayé d'aller chercher des victoires ou des bons résultats comme ça, mais voilà, le peloton il n'est jamais facile, la main s'échapper.
1: C'est la question qu'on se pose dans ce type d'étape. Est-ce qu'il fallait vraiment y aller? Fallait-il tenter? Mais que fait Baptiste Westhoffer, quant à Girard?
0: Alors c'est marrant parce que quand il s'est retrouvé échappé au départ tout seul, il a regardé la caméra, il a dit j'ai pas fait exprès de me retrouver tout seul.
1: On peut le croire?
0: Ah, je sais pas si on peut complètement le croire, parce qu'on lui a encore parlé il y a quelques jours, et il adore être à l'avant, il aime pas être dans le peloton, il s'ennuie à l'avant, il peut regarder les paysages, les églises, les marchés, le Cantal qu'il a trouvé magnifique il y a quelques jours. Il pense à sa liste de courses et à ses entraînements, véridique. Non, mais véridique, c'est ce qu'il nous a dit. Pour l'instant, il va toujours devant. Moi, je m'interroge un peu aujourd'hui sur la pertinence d'y aller, parce que quand on a vu tous les mecs à 30 km sur la dernière côte essayer de sortir et presque réussir à faire péter le peloton, lui, à ce moment-là, il n'avait plus les jambes, alors qu'il aurait pu avoir les jambes s'il est resté toute la journée. Moi, j'ai trouvé ça, au fond, peut-être un peu dommage.
1: Ouais, Vincent ?
2: Oui, il y a presque un côté frustrant quand on voit le moteur, les jambes qu'il a, parce qu'il est tout seul, il est rejoint, il fait partie des deux qui ressortent avec Ewan Costiou, et il lâche encore Ewan Costiou derrière. C'est-à-dire qu'à chaque fois, quand on roule tout seul, on est censé se fatiguer un peu plus que les autres.
1: Et bon, lui, moteur.
2: Voilà.
1: C'est un ancien triathlète, ingénieur naval aussi de son état, drôle de profil dans le peloton, Quentin. Plutôt sympathique ce Baptiste Westhoffer d'ailleurs.
0: Très sympathique, parce que comme on dit, il est complètement nature peinture. Dès qu'on lui parle, il est content, il n'arrête pas de faire des selfies, des autographes, il prend tout ce qu'il a. En avril, il courait encore en Chine, en février, il courait à Oman.
1: Et il a gagné une étape en partant du kilomètre zéro, je crois.
0: Il a gagné une étape du Tour d'Oman pratiquement tout seul, et c'est sa première et sa seule victoire d'ailleurs. Donc c'est sûr que c'est un profil qui fait plaisir. Après, quand on voit le gros moteur, comme dit Vincent, on a envie un jour qu'ils partent au bon moment, comme des mecs comme Jonas Abrahamsen par exemple. Parce que moi, je trouve qu'ils ont des moteurs semblables.
1: Il mérite mieux que ça, ce coureur-là.
2: Oui, je pense, parce qu'il y a, comme on dit, il a une force quand même assez impressionnante, et il produit des watts, comme on dit dans le cyclisme. Et je pense qu'il lui manque peut-être juste, maintenant qu'il s'est fait aussi cette reconnaissance du public français, cette intelligence, cette lucidité de sortir au bon moment, de sentir les bons coups et de pas juste être à l'avant pour être à l'avant.
1: On verra dans les étapes qui viennent s'il n'a pas trop laissé d'énergie. Le peloton a-t-il laissé trop d'énergie dans ces étapes, en roulant très très vite, en battant le record hier, en roulant encore une nouvelle fois très vite aujourd'hui? On le verra dans les étapes qui vont venir. Pas de changement au classement général avant la 13e étape qui va emmener le peloton de Dole à Belfort demain sur 205 km. C'est la plus longue étape de ce Tour de France, avec le ballon d'Alsace qui va se dresser devant les coureurs. Presque 9 km à 6,9% avant de descendre vers Belfort, 30 km plus loin. C'est le retour des grandes difficultés, un parcours idéal pour les baroudeurs, Quentin.
0: Demain, ça peut être idéal pour les baroudeurs s'ils ont le droit de partir. On peut imaginer devant un Benelli ou
4: ou un Tom Pidcock peut-être qui est loin au classement général.
2: Plutôt un profil type, on dirait, de baroudeur grimpeur, parce qu'il y a le ballon d'Alsace effectivement qu'il va falloir grimper non loin de l'arrivée, et c'est un coureur qui, parmi l'échappée, sera le meilleur grimpeur qui pourrait peut-être pouvoir s'imposer. Et Pidcock a aussi l'avantage de savoir particulièrement bien descendre.
1: On sera suspendu à l'attitude des UAE une nouvelle fois, parce qu'on a l'impression que dans ce Tour de France, c'est la formation de Tadej Pogacar qui décide de tout. Jean-René Bernodeau nous disait hier sur France Info qu'il fallait absolument que UAE assume seule la responsabilité de la course pour permettre d'autres ouvertures. Vous seriez d'accord avec ça, Quentin Girard?
0: Ah oui, parce qu'en plus, je pense que chez Total Energy et Bernodeau, ils aimeraient bien que Jordan Zegat puisse partir à l'avant et jouer sa chance. Et à chaque fois qu'il a essayé récemment, ensuite UAE a roulé derrière et est revenu sur le groupe d'échappée. Demain, on verra. Là, c'est un coin que Pogacar a reconnu avec son ami Zach Del Toro. Et donc, s'ils ont adoré l'endroit et qu'ils veulent gagner, ils ne s'empêcheront pas de le faire.
1: Vous pensez que UAE peut, une nouvelle fois, aller chercher encore une victoire d'étape pour Tadej Pogacar? Il écrase tout. Il n'a peut-être pas écrasé dès le massif vosgien, quand même.
2: Moi, je ne vois pas forcément demain. Effectivement, je vois plus samedi, avec notamment la nouvelle trouvaille et pépite des organisateurs avec le col du Hague, qui est un beau petit col des Vosges, que effectivement Tadej
1: dépend à 11%, c'est ça?
2: Voilà, que Tadej Pogacar a adoré. Je l'imagine plutôt là. Ils arrivent également au Markstein, où il y a quelques années ils s'étaient livré une belle bataille avec Jonas Vingegaard. Donc je pense que demain ils vont peut-être laisser les baroudeurs grimpeurs donc se jouer la victoire, mais que samedi puis dimanche au plateau de Solaison, ce sera une autre histoire.
1: Une question ce soir: jusqu'où peut aller Lenny Martinez, 9e du classement général? Son père, champion olympique de VTT en 2000, expliquait ce matin sur France Info et qu'il vise un bon classement général plus que le maillot à poids. L'ambition est même encore plus importante pour la suite. Alors pas cette année, mais pour la suite à moyen terme.
5: Lenny, il faut lui laisser prendre son temps. Je l'avais déjà dit il y a 2-3 ans, Lenny va progresser, il va arriver tranquillement, mais il va arriver. Et c'est ce qu'il est en train de faire actuellement. Et Lenny, il a dans sa tête le maillot à poids. Pour lui, c'était pas l'objectif principal, c'était monter un petit peu par la famille, par les médias. Mais Lenny, lui, il a un objectif, c'est d'être sur le podium du Tour, voire même gagner le Tour un jour. Je pense que Lenny sera au top dans 2 ans. Dans 2-3 ans, il arrivera à maturité totale, surtout qu'il a Lenny, c'est quand même son 3e Tour déjà. Et on voit bien la progression de Lenny. Avant, il n'était pas constant, il avait des jours de moins bien. Maintenant, ça n'arrive plus. Et il met tout en place pour y arriver.
1: Vincent Deshérons, c'est l'info de la soirée. On aura 2 Français pour viser la victoire dans le Tour de France. Paul Sextas et Lenny Martinez.
2: Alors, je ne sais pas si c'est le père qui peut-être manque d'objectivité sur son fils. Non, Lenny Martinez fait effectivement un très bon Tour de France. Comme disait son papa Miguel, il n'a pas ce jour sans, en tout cas pour l'instant. Après 12 jours de course, il n'a toujours pas eu son jour sans qu'on a l'habitude malheureusement de voir sur ses premiers Tours de France. Il est encore clairement dans le match puisqu'il a plus de 5 minutes d'avance sur le 11e au général. Donc on peut se dire que le top 10 du général est largement à sa portée.
1: C'est trop pour lui viser une victoire sur le Tour de France, Quentin Girard? Il a raison, Vincent Deshérons?
0: Une victoire au général sur le Tour de France, dans l'état actuel des forces...
1: À moyen terme, il dit
0: oui,
1: le papa.
0: Oui, même à 2 ans, mais dans 2 ans, il y aura Paul Sextas qui sera encore plus fort, il y aura Isaac Del Toro qui sera encore plus fort, il y aura Tadej Pogacar qui, a priori, sera toujours là. Ça me paraît compliqué, hein. Après, si les étoiles s'alignent, voilà.
1: Bon, faut avoir l'ambition.
2: Faut avoir l'ambition, au moins il l'a. Il y aura quand même une petite faiblesse rédhibitoire pour l'instant, c'est le contre-la-montre aussi. Alors qu'on sait que Paul Sextas est déjà, lui, très très bon sur cet exercice.
1: Sauf si sur les Tours de France du futur, les contre-la-montre sont uniquement en pente, accidentés et relativement courts. On verra en tout cas si Miguel Martinez a raison de placer autant d'ambition en son fils, Lenny Martinez, 9e du classement général. Vincent Deshérons, Reuters, Quentin Girard, Libération dans le Club Tour France Info. Merci à vous. Demain, le départ de la 13e étape donnée à 13h de Dole.
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7: 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France Info Monde à 6h50. Bonjour Boris Loumagne.
8: Bonjour Maureen.
7: On s'intéresse ce matin à l'épidémie d'Ebola qui continue de faire des ravages en République démocratique du Congo. Le virus se répand à vitesse grand V. Les hôpitaux du pays sont au bord de la rupture. Et les morts, 700 officiellement, pourraient être en réalité beaucoup plus nombreux.
8: Oui, 2000 cas et 700 morts en deux mois, mais combien sont-ils réellement? D'après l'OMS, l'ampleur de l'épidémie pourrait dépasser de 2 à 4 fois les estimations officielles, entre 1400 et 3000 morts, donc, ce qui voudrait dire que la RDC traverse actuellement l'une des pires, si ce n'est la pire épidémie d'Ebola de son histoire. On rappelle que le virus sévit depuis 50 ans en Afrique.
7: Comment expliquer que cette épidémie soit particulièrement virulente en ce moment au Congo?
8: Alors, il y a plusieurs facteurs. Tout d'abord, actuellement en RDC, c'est un variant du virus qui se propage, un variant très contagieux qui se transmet par la salive notamment et dont on ne connaît pour le moment ni traitement ni vaccin. Ensuite, cette flambée épidémique se concentre principalement en Ituri. C'est une province du nord-est du pays et cette région est en proie aux violences entre forces gouvernementales et groupes armés qui s'y disputent des territoires et leurs ressources naturelles. Les populations locales fuient les combats et dans les camps de déplacés, on compte des milliers de personnes qui vivent les unes sur les autres. Paludisme, typhus, choléra et désormais Ebola y prolifèrent.
7: Et si l'épidémie se propage aussi rapidement, Boris, c'est aussi parce que les autorités de santé ont du mal à identifier les cas contacts.
8: Oui, 80% des nouveaux malades ne figurent pas sur les listes de cas contacts. Le nombre de malades a d'ailleurs triplé en quelques semaines, ce qui veut dire que l'épidémie échappe au contrôle des médecins sur place. Alors cela s'explique bien sûr par l'instabilité de la région, on vient de le dire, les déplacements de population, mais aussi par la désorganisation des hôpitaux qui manquent cruellement de moyens. Des soignants affirment même qu'ils n'ont pas été payés depuis des semaines et ils menacent désormais de faire grève.
7: Une note d'espoir tout de même, Boris, deux possibles traitements sont en ce moment testés sur place.
8: Oui, dont un antiviral. Les premiers résultats sont plutôt prometteurs. Ce traitement vise à protéger les patients ayant été en contact avec une personne malade. S'il était vraiment efficace, ce serait un progrès majeur d'après l'OMS qui reconnaît qu'il y a urgence à trouver un remède puisque l'épidémie est actuellement en train de se propager aux pays voisins de la République démocratique du Congo.
7: Boris Loumagne pour France Info Monde. Ils ont fait l'actu. Et on continue à parler d'économie dans Ils ont fait l'actu. Comme chaque été, France Info revient sur un événement qui nous a marqué ces derniers mois. Et ce sont les premiers concernés qui nous en parlent. Ce matin, c'est l'économiste Gabriel Zucman qui a donné son nom à cette taxe, une taxe sur le patrimoine des très grandes fortunes, qui répond à vos questions, Camille Revel.
9: Vendredi 31 octobre 2025, les députés sont en plein examen du budget. Au cœur des débats, la question de la justice fiscale et la taxation des très grandes fortunes. La gauche dépose des amendements pour instaurer la taxe Zucman, impôt plancher de 2% sur les patrimoines de plus de 100 millions d'euros, inspiré des travaux de l'économiste Gabriel Zucman. D'après lui, cette taxe doit rapporter 15 à 25 milliards d'euros par an. Les opposants à cet impôt, dont le gouvernement, remettent en cause ce chiffrage et pointent du doigt le risque d'exil fiscal ou encore d'inconstitutionnalité. Finalement, l'Assemblée rejette la taxe Zucman par 228 voix contre 172 et le Premier ministre Sébastien Lecornu prend la parole.
10: On ne peut pas mentir à nos concitoyens. En tout cas, on ne peut pas se mentir entre nous, ici, dans cet hémicycle, en disant qu'un impôt miracle ramène 15 milliards d'euros, alors que l'assiette finale équivaut à 4 ou 5 milliards d'euros.
7: Gabriel Zucman se souvient de ces moments.
11: Petite déception, bien sûr, j'aurais aimé que ce soit adopté très rapidement, en quelques semaines, en quelques mois, mais en même temps, j'ai étudié l'histoire fiscale. Ces évolutions, elles mettent toujours du temps. C'est toujours des combats difficiles.
12: Vous avez des gens qui vous soutiennent et vous avez des critiques. Emmanuel Macron, qui met en garde contre le risque d'exil fiscal, Bernard Arnault qui dit que vous êtes un militant d'extrême gauche, et Patrick Martin, le président du MEDEF, qui dit ça.
13: Moi je ne sais pas danser la Zucmania et je n'ai pas l'intention de m'y adonner.
12: Qu'est-ce qu'on répond à tout ça?
11: Moi ce qui m'intéresse, c'est le débat d'idées. Donc les personnes qui ont cherché à hystériser le débat, à déplacer le débat sur des questions personnelles, des attaques ad hominem, tout ça pour moi, ça reflète surtout le fait que ces individus n'ont pas d'arguments probants. Sinon, ils les mettraient en avant. J'aurais vraiment été embêté si on m'avait opposé des arguments de fond probants. Comme ça n'a pas été le cas, moi je me sens très bien dans mes baskets et j'ai hâte que le débat revienne et que la proposition finisse par être adoptée. Ce qui apparaît très clairement, c'est que cette question de l'impôt plancher sur les ultra-riches, sera au cœur de l'élection présidentielle de 2027. Parce que c'est ça aussi qui est apparu clairement en septembre, en octobre, quand il y a plein de sondages qui ont été réalisés et qui ont montré que 86% des Français soutiennent la proposition. Et donc là, c'est vrai qu'il y a un gouffre entre la demande démocratique et populaire qui s'exprime et ensuite les décisions qui sont prises par nos représentants. Et je ne pense pas que ça va pouvoir continuer extrêmement longtemps. Par ailleurs, on a des graves problèmes de finances publiques. Donc on ne va pas pouvoir continuer comme ça indéfiniment. Il va bien falloir à un moment remettre de l'ordre dans nos comptes et ça va commencer par demander aux personnes qui sont à la fois les plus fortunées et les moins imposées de payer un peu plus.
12: Cette question de la taxation des très grandes fortunes, elle a fait des petits dans le débat public. Par exemple, vous avez l'OFCE qui propose de taxer l'ensemble des revenus, y compris ceux qui sont issus de subventions ou de donations. Est-ce que ça, c'est quelque chose que vous regardez, que vous trouvez intéressant ?
11: C'est très bien qu'on ait une discussion sur ces sujets et il y a plein de réformes qui sont nécessaires de notre fiscalité que je vois plutôt comme venant complémenter. Parce que c'est vrai qu'on pourrait mieux taxer les successions, les plus-values, tout ça est parfaitement exact, mais ça ne viendrait pas résoudre le problème de fond.
12: Est-ce que vous en avez marre d'être réduit à la taxe Zucman ?
11: Moi, les milliardaires, c'est pas ma passion. Et c'est pas mon sujet de recherche principal. Mes études portent principalement sur les relations économiques internationales. C'est ça qui me passionne. J'ai hâte qu'on résolve ce problème et que je puisse retourner à ce qui m'intéresse beaucoup plus.
12: Vous considérez que vous êtes entré en politique ?
11: Non, pas du tout. Moi, je suis professeur, je suis chercheur. Chercheur, j'aime comprendre les problèmes. Professeur, j'aime les expliquer. Je pense que ça fait partie du métier de chercheur en sciences sociales de venir contribuer à alimenter un débat démocratique en contribuant parfois à mettre sur la table des propositions, des possibilités qui n'auraient pas été bien conceptualisées précédemment, mais dans le but d'alimenter un débat citoyen.
12: Qu'est-ce que vous avez fait depuis l'examen du dernier budget ?
11: Le problème de faible non-taxation des milliardaires se pose dans tous les pays. Donc j'ai été parler à différentes personnes, à la fois en Europe et aussi, très important, en novembre, il va y avoir un référendum en Californie pour créer un impôt sur la fortune des milliardaires californiens, un impôt de 5% payable en 5 ans. Et ça fait très longtemps que je travaille sur cette proposition, en particulier avec les syndicats du secteur de la santé en Californie qui la portent, qui ont récolté les signatures nécessaires pour la soumettre à référendum. Et donc le débat est en train d'exploser aux États-Unis comme partout dans le monde en réalité. Donc j'ai passé beaucoup de temps à voyager. On est au début d'un mouvement international.
12: Et Gabriel Zucman l'assure, dans les prochains mois, il continuera à être présent dans le débat public. Ils ont fait l'actu avec Camille Revel. Ce matin, c'est à retrouver sur votre application Radio France.
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0: La route de Vénus est une espérance, celle de retrouver le chemin vers la beauté. Mais dans ce monde-ci, le monde de l'effondrement climatique, le monde de la terreur des guerres, le monde des angoisses économiques, et pourtant, espérer la beauté. Sur son dernier album en 2024, La Souterraine, Émilie Loiseau ose écrire La route de Vénus, qui espère un salut en même temps qu'elle contemple la catastrophe.
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0: De toute manière, Émilie Loiseau nous a presque accoutumés à ces circulations entre le désespoir et l'espoir, entre l'angoisse et un optimisme fervent.
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C'est une constance de la chanson de ces quelques dernières années. Le dérèglement climatique n'est plus une inquiétude parmi d'autres, c'est la toile de fond qui s'impose à toutes les œuvres. C'est une réflexion envahissant tous les albums, de manière plus ou moins explicite et souvent de manière très éloquente quand même.

J'en entends ici qui ricane. Le ciel est noir, il a toujours été noir, le ciel, certes. C'est même une figure assez classique dès lors que l'on regarde le futur. Prenez par exemple une chanson de Bob Dylan, Hard Rains Are Gonna Fall, en 1963. Une dizaine d'années plus tard, Pierre Delanoë adapte le texte en français pour Nana Mouskouri qui enchaîne une série de visions du futur.

Oui, je sais, ça fait peur. Et à bien y réfléchir, les boomers vous diront qu'ils ont beaucoup angoissé jadis. Vous savez, la bombe, la peur de l'apocalypse nucléaire qui faisait chanter à Anne Sylvestre, et c'est une des plus belles choses qu'elle ait écrites, qui faisait chanter à Anne Sylvestre, je cite, « Le jour où ça craquera, je veux être entre tes bras ». C'était en 1965.

Heureusement, Anne Sylvestre n'est pas morte dans cette fin du monde. Cette fin du monde qui nous a laissé des chansons avec une angoisse assez vintage, comme les Francs Garçons en 1968.

L'angoisse présente est quand même beaucoup plus troublante. Notre destin ne dépend peut-être pas de chefs d'État appuyant sur le bouton nucléaire, mais de toute la consommation d'énergie de milliards d'humains appuyant chaque jour sur des dizaines de boutons différents. D'où l'urgence aussi pour chacun de trouver une autre voie. 2024, Émilie Loiseau, La route de Vénus.

0: Bonjour à tous et merci d'être avec nous sur France Info ce vendredi 17 juillet 2026, il est 5h.
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0: Les fouilles doivent reprendre ce matin à Mayoc dans le Tarn, là où des ossements ont été retrouvés hier. C'est Cédric Jubilard qui a indiqué l'emplacement aux gendarmes, l'endroit où il dit avoir enterré le corps de sa femme Delphine. Les analyses doivent désormais confirmer qu'il s'agit bien de l'infirmière, mais pour le maire de Cagnac-les-Mines, Patrice Norkowski, c'est déjà un soulagement.
2: Je crois que c'est une bonne chose aujourd'hui qu'on puisse découvrir le corps de Delphine Jubilard. Ça permettra aux familles de faire le deuil, si c'est le cas. Et je pense aux enfants. Effectivement, pour eux, ben voilà, ça fera. Ben on fera le tour de toute l'histoire, quoi. Hein. Et puis, je pense qu'on arrivera à tourner une page, nous aussi, hein, les habitants de la commune. Je crois qu'on en a tous besoin d'avoir un dénouement de l'histoire, quoi. Ça, c'est clair. Ben, c'est vrai que ça a bouleversé la commune, hein, même moi-même, hein, puisque bon, je connaissais la famille. Et c'est vrai qu'on avait beaucoup de compassion, je veux dire, au départ, ne serait-ce que pour les enfants, quoi. Hein. C'est vrai que ça, ça a été triste pour eux, quoi. Hein. J'y pense souvent, d'ailleurs, encore, hein, aux enfants. Hein. C'est vrai que ça m'a donné beaucoup d'émotions également, quoi. Voilà, j'espère que, bon, en tout cas, ça ne laissera pas trop de traces pour eux, quoi. Ça c'est clair.
0: Patrice Norkowski, le maire de Cagnac-les-Mines, Cédric Jubilard, qui a donc avoué, 5 ans après les faits, il reconnaît avoir commis un acte abominable et exprime des regrets très forts, selon l'un de ses avocats, Pierre de Buisson.
3: Ce qui est certain, c'est qu'il reconnaît être à l'origine de la mort de sa femme. Il reconnaît avoir commis un acte abominable. Il exprime des regrets très forts et qu'il avoue le vœu d'une coopération totale avec la justice depuis plusieurs semaines. Les informations ont été données en toute transparence. Il y a un changement radical dans sa position. Cela a permis de faire éclater la vérité, ce qui m'intéressait moi au premier chef. Et donc, c'est quelque chose de très positif qu'on ne peut que constater, évidemment.
0: Pierre de Buisson, l'un des avocats de Cédric Jubilard, hier soir sur BFM TV. Le maire d'Alès, visé par des menaces, il a reçu à son domicile une lettre contenant 2 balles de calibre 9 mm et signée du groupe criminel des Z-Mafia. Des inscriptions ont également été découvertes sur les murs de sa clôture. Christophe Rivin, que le maire d'Alès, donc dans le Gard, qui affirme qu'il ne se laissera pas intimider. France Info, il est 5h02. Après la canicule, les orages, 8 départements du Sud-Est sont en vigilance orange ce matin. Des phénomènes météo parfois intenses et très violents, comme au nord-est de Saint-Étienne où une mini-tornade a fait des dégâts hier soir, des dégâts impressionnants avec des images qui ont beaucoup circulé sur les réseaux sociaux. Écoutez Adrien Sperry, le directeur de cabinet du préfet de la Loire.
4: Le SDIS a reçu des appels de personnes qui étaient affectées par la tornade dont l'habitation avait été touchée. Alors dans les termes consacrés, on appelle ça un orage supercellulaire, donc qui a touché effectivement le nord stéphanois et principalement 2 communes, la commune de Saint-Just-Saint-Rambert et la commune d'André-de-Boutéon, entre 18h30 et 19h. À ce stade, fort heureusement, ce ne sont que des dégâts matériels, des magasins qui ont été endommagés, des toitures d'habitation qui ont été endommagées, des arbres qui sont tombés sur les axes routiers et 2 camions qui ont été couchés sur l'autoroute et qui sont aujourd'hui relevés, et donc l'autoroute est réouverte sur la 72. Et au total, on compte 422 interventions des sapeurs-pompiers de la Loire.
0: Adrien Sperry, le directeur de cabinet du préfet de la Loire. L'autoroute A6 en Seine-et-Marne a rouvert hier soir. Réouverture néanmoins aménagée 5 jours après le début de l'incendie de la forêt de Fontainebleau. 2 ouvriers d'une société de travaux ont été mis en examen hier pour le déclenchement involontaire du premier incendie. Moins d'eau dans nos cours d'eau avec les très fortes chaleurs. 1/4 des petits cours d'eau sont localement en rupture, d'écoulement ou carrément à sec, selon le relevé de l'Office français de la biodiversité. Toutes les régions sont concernées avec une dégradation plus marquée sur un axe reliant la Vendée au Grand Est. C'est la plus longue étape du Tour de France cette année. 205 km à parcourir entre Dole et Belfort avec le ballon d'Alsace à gravir pour cette 13e étape qui s'élancera à 13h20. Tadej Pogacar est toujours en jaune. France Info, il est 5h04. Restez avec nous.
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5: Le choix de France Info débute avec une question ce matin. Comment se passer des pesticides en agriculture ? Plusieurs députés et sénateurs
0: vont se réunir aujourd'hui pour parler du projet de loi d'urgence agricole pour tenter de trouver une version commune du texte. Ils proposent notamment d'autoriser de nouveau pour certaines filières de puissants insecticides. Sauf que l'État finance depuis 3 ans un grand plan de recherche d'alternatives aux pesticides. 200 millions d'euros ont déjà été débloqués par la France car l'Union européenne réduit chaque année un peu plus la liste des substances chimiques autorisées. Bonjour Édouard Marguier.
6: Bonjour.
0: Vous vous êtes rendu dans le Lot-et-Garonne où plusieurs filières espèrent que des solutions vont être trouvées pour se passer des pesticides tout en luttant efficacement contre des papillons de nuit qui font actuellement des ravages dans les cultures.
6: Je le constate dans ce verger de pruniers. Nous sommes à quelques semaines de la récolte. Des dizaines d'arbres et surtout leurs prunes attirent les papillons de nuit.
7: C'est un papillon qui vient pondre sur les fruits. Ces œufs-là forment des petites chenilles foreuses qui s'introduisent dans le fruit.
6: Thierry Albertini est producteur de pruneaux d'Agen à Villeneuve-sur-Lot.
7: À l'intérieur, si on ouvre le fruit, on s'aperçoit que vous avez une multitude de galeries. Donc la chenille s'est promenée dans le fruit. Hop, regardez, a été jusqu'au noyau. Donc ça, c'est un fruit qui va tomber prématurément.
6: Cet insecte revient chaque année et provoque des pertes de plus en plus importantes.
7: Ça peut monter jusqu'à 60-70%. Vous pouvez perdre l'intégralité d'une récolte, quoi. Donc c'est inquiétant.
6: D'autant plus que depuis le 1er janvier, les arboriculteurs n'ont plus le droit d'utiliser 2 insecticides d'origine chimique en raison de leur dangerosité pour l'environnement.
7: On pouvait utiliser certains produits qui était à 99% efficace. Aujourd'hui, ces molécules nous ont été retirées, donc on se retrouve impuissant devant ce parasite, quoi.
6: Il espère donc que les chercheurs trouveront une solution rapidement. L'État investit près de 6 millions d'euros, un programme sur 5 ans, pour mettre au point d'ici 2029 une alternative sans pesticides pour lutter contre ces papillons et ces chenilles.
0: 2029, Edouard, c'est la date à laquelle d'autres insecticides seront interdits au niveau européen et cela menace d'autres filières comme celle des légumes de plein champ.
6: Me voici maintenant sur un champ de haricots verts au sud de Marmande. Même problématique pour Fabien Tarascon, l'agriculteur. Ces chenilles grignotent l'intérieur des légumes.
8: Une gousse qui va être vide en fait, et donc un haricot qui sera impropre.
6: C'est pourquoi il a installé au milieu de sa parcelle 2 boîtes. Ce sont des pièges témoins pour savoir si les papillons sont présents ou non.
8: Voir s'il y a beaucoup de papillons, à quel stade des vols on est. Et donc en fonction des pics de papillons et de la durée des cycles que l'on connaît, on va déterminer une période probable de maximum de population à un stade T.
6: Ces informations lui servent à choisir le moment idéal pour pulvériser les insecticides chimiques, tant qu'il en a encore le droit. Dans 3 ans, il ne pourra plus, mais ces pièges connectés resteront. Il y en a plus de 400 en France qui servent déjà aux scientifiques pour savoir comment ces insectes originaires d'Afrique se répandent sur le territoire. Cécile Dehoiré dirige Unilet, l'interprofession des légumes en conserve et surgelés.
9: On découvre chaque année des nouvelles cultures qui sont infestées par ce ravageur. Donc en fait, ça passe d'une parcelle de maïs à une parcelle de pois chiches, à une parcelle de lavande, à une parcelle de haricots. Le réchauffement climatique va concerner des territoires encore plus importants. Et donc effectivement, avec un nombre de cultures impactées qu'on ne mesure pas encore aujourd'hui en Bretagne, en Haute-France.
6: Les scientifiques surveillent 160 000 hectares de cultures.
0: Édouard, vous vous êtes rendu aussi dans un des laboratoires où des produits non chimiques sont testés contre ces ravageurs.
6: Je suis dans une serre expérimentale près de Bordeaux. C'est là qu'ont lieu les tests. Avant toute chose, pour mettre au point un produit naturel capable de tuer les chenilles ravageuses, il faut en avoir.
10: Donc on a une cage, on a les papillons. Donc on met mâle et femelle.
6: Antonin Jadis est l'un des ingénieurs agronomes en charge des recherches à l'Institut Astrédor qui accompagne les professionnels du végétal.
10: Ils se reproduisent au bout d'à peu près une semaine. Ils pondent leurs œufs sur les parois de la cage et ensuite ça nous permet d'avoir des chenilles pour réaliser nos tests.
6: Il a à sa disposition plusieurs produits de biocontrôle, c'est-à-dire d'origine naturelle, capables d'agir comme un insecticide de synthèse.
10: Des cristaux, des protéines issues des bactéries qui sont très utilisées contre les chenilles. On a des champignons qui infectent les chenilles. On a des nématodes qui sont des petits vers aussi qui infectent les chenilles. Et donc on réalise nos tests comme ça et puis on les compare à des témoins positifs, donc des références chimiques qui sont utilisées aujourd'hui.
6: Les résultats sont prometteurs, assure Antonin Jadis, mais il reconnaît que pour l'instant, les pesticides chimiques sont plus efficaces.
10: Ils ne peuvent pas substituer encore des produits de synthèse classiques, d'où l'importance des travaux de recherche, d'autant plus qu'aujourd'hui, il y a une nécessité de trouver des moyens de gestion globaux pour pouvoir gérer ces ravageurs.
6: Pour compenser ce manque d'efficacité, les chercheurs préviennent déjà les agriculteurs qu'ils devront mieux anticiper en installant par exemple dans les champs des dispositifs de confusion sexuelle afin d'attirer les papillons mâles et empêcher les accouplements avec les femelles.
11: Édouard Marguet pour le choix de France Info, à retrouver sur franceinfo.fr.
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11: Le vrai ou faux. Bonjour Armel Balogog.
12: Bonjour.
11: Je vous pose la question, Doctolib va-t-il donner toutes nos informations de santé à une intelligence artificielle?
12: Et vous avez peut-être reçu un email de Doctolib ces derniers jours. Son objet, c'est Doctolib s'engage dans la recherche pour améliorer la santé. À l'intérieur, le service de réservation de rendez-vous médicaux annonce que nos données seront utilisées par un programme de recherche pour, je cite, améliorer les parcours de soins grâce à l'intelligence artificielle. Et depuis, des internautes alertent.
13: Si t'as un compte Doctolib et que t'as pas coché 7 cases avant la fin du mois, ils ont légalement le droit de filer toutes tes données de santé à une intelligence artificielle.
14: Si tu ne fais rien, en août 2026, la machine pourra commencer à fouiller tes ordonnances.
11: Alors est-ce que Doctolib va vraiment faire lire nos ordonnances à une intelligence artificielle?
12: Oui, et pas que nos ordonnances, hein, aussi nos antécédents, nos traitements médicaux, nos diagnostics, nos rendez-vous, toutes nos informations personnelles et de santé qui sont nécessaires pour un programme de recherche qui va être lancé le mois prochain en partenariat avec une chercheuse de l'INRIA, l'Institut National de Recherche en Informatique et en Automatique. Son but, c'est de voir comment les outils d'IA peuvent aider à mieux anticiper certains risques pour les patients à l'aide de leur historique médical pour, je cite, mieux organiser et coordonner les parcours de soins.
11: Mais ces données, elles seront anonymisées ou pas?
12: Non, elles ne seront pas anonymisées, elles seront pseudonymisées. Ça veut dire qu'on ne pourra pas nous identifier directement. On a contacté Doctolib et l'entreprise nous explique que des données anonymisées rendent impossible les recherches envisagées. Parce que quand des données sont anonymes, on ne peut plus mettre en relation différentes informations sur la même personne et donc on ne peut plus retracer son parcours de soins. En revanche, Doctolib nous assure que ni la chercheuse de l'INRIA ni personne n'aura accès à l'identité des personnes dont les données seront utilisées.
11: Est-ce qu'on peut refuser?
12: Oui, on a un droit d'opposition, mais il faut faire la démarche, soit en cliquant sur le lien fourni dans le mail, soit en cherchant le formulaire d'opposition sur le site de Doctolib. Il faut le faire avant le début de la collecte des données, dans 2 semaines, ou alors avant que le projet de recherche ne soit finalisé, il va durer 3 ans.
11: Armel Balogon pour le vrai ou faux.
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15: On reste aux États-Unis, tiens, mais sur un tout autre sujet cette fois, puisque dans l'état de l'Utah, l'intelligence artificielle peut désormais renouveler les ordonnances médicales. C'est un programme pilote qui a démarré en début d'année, Loïc Piala.
16: Oui, plus besoin de passer chez son médecin, un chatbot s'occupe de renouveler l'ordonnance en ligne. Il pose quelques questions au patient, vérifie que la précédente ordonnance était bien valide et envoie la nouvelle directement à une pharmacie pour que le patient vienne y récupérer ses médicaments. En cas de doute, le chatbot peut orienter ce patient vers un médecin. Il peut prescrire environ 200 médicaments, y compris pour des conditions sérieuses comme le diabète, le cholestérol, la dépression ou l'hypertension. L'État de l'Utah, dans l'Ouest américain, travaille sur ce programme pilote avec une firme new-yorkaise de télémédecine appelée Doctronic, fondée par un entrepreneur de la tech et par un chirurgien.
15: Et qu'en pensent les médecins?
16: Beaucoup de ceux qui se sont exprimés sur le sujet ne sont pas enchantés. Ils rappellent que renouveler une prescription n'est pas toujours une simple formalité, la condition d'un patient peut changer. Ils rappellent aussi qu'il faut par ailleurs des années d'études pour faire ce métier et que la discussion avec les patients peut permettre d'identifier d'autres problèmes en matière de médecine préventive. L'initiative fait donc débat. D'après l'agence Associated Press, l'ordre des médecins de l'Utah a été tenu à l'écart de ce programme. Il ne l'a découvert que dans la presse en janvier. En mars, il envoyait une lettre aux autorités pour demander sa suspension ou un partiel. Ces autorités lui auraient répondu en substance que le programme continuerait et que l'ordre n'avait pas son mot à dire. La FDA, l'Agence américaine du médicament, a adopté de son côté une approche de laisser-faire, comme c'est le cas avec le gouvernement actuel dans beaucoup de dossiers liés à l'intelligence artificielle.
15: Est-ce que c'est le début d'une nouvelle époque médicale ?
16: C'est certainement ce qu'espère Doctronic. Ses fondateurs pensent que ce sera dans l'avenir un moyen de libérer du temps pour les médecins en les déchargeant de certaines tâches routinières, comme commander des tests sanguins, par exemple. D'après Doctronic, 91% des renouvellements d'ordonnances ont été validés par les médecins humains qui les supervisaient pendant une période test. Les fondateurs disent qu'ils veulent avant tout aider les patients et qu'ils ne se préoccupent pas trop du cadre réglementaire pour l'instant. L'État de New York et le Delaware prépare des législations qui limiteraient ce type d'initiative. L'Iowa et l'Idaho travaillent au contraire sur des textes de loi plus favorables, des textes qui s'appuieraient souvent sur les suggestions du Cicero Institute, un lobby pro-IA, et derrière ce lobby, il y a Joe Lansdale, le cofondateur de Palantir, un spécialiste de la data qui travaille avec le gouvernement américain.
15: Loïc Piala, France Info, aux États-Unis.
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11: après le destin du vice-président américain J.D. Vance, que nous raconte Lucie Barbarin cette semaine. Quatrième épisode, Lucie. J.D. Vance, le paradoxe permanent. J.D. Vance n'est pas encore vice-président des États-Unis. Il est en pleine campagne quand il accepte de participer à un podcast du New York Times. C'est une intervieweuse chevronnée qui l'interroge, Lulu Garcia Navarro. Et d'emblée, la journaliste le met face à son comportement ambivalent. Vous savez, avant cette interview, beaucoup de gens se demandaient quel J.D. Vance allait se présenter. Je pense que cela reflète une interrogation persistante à votre sujet. Ils vous ont vu lors des débats, vous sembliez plus empathique, plus modéré. Et puis il y a le J.D. Vance que l'on a vu sur le terrain pendant la campagne. Celui-là peut paraître plus amer, plus colérique. Comment expliquez-vous ce contraste ? J.D. Vance répond sans se laisser démonter que tout le monde peut varier d'humeur et que de toute façon, il est souvent caricaturé par les médias. Mais celui qui a déjà opéré un virage politique à 180 degrés en soutenant Donald Trump est difficile à suivre. Pourquoi, par exemple, soutient-il que la chrétienté est un fondement de l'identité des États-Unis alors même qu'il a épousé une Américaine hindoue, Usha Siloukouri ? Lors d'un meeting, il est interpellé à ce sujet par une étudiante d'origine indienne. Bonjour, monsieur le vice-président. Merci beaucoup de me donner l'occasion de m'exprimer ici aujourd'hui. Vous êtes marié à une femme qui n'est pas chrétienne. Elle se définit toujours comme hindoue. Vous élevez trois enfants au sein d'un foyer marqué par la diversité culturelle, raciale et religieuse. Comment apprenez-vous à vos enfants à ne pas placer votre religion au-dessus de celle de leur mère ?
17: Vous savez, c'est ma meilleure amie. Nous discutons de ces sujets. Nous avons donc décidé d'élever nos enfants dans la foi chrétienne. Je lui ai déjà dit, je l'ai déjà déclaré publiquement, et je le répète maintenant devant 10 000 personnes. Est-ce que j'espère qu'elle finira par être touchée par la foi chrétienne ? Oui, honnêtement, c'est ce que je souhaite.
11: Ce mariage dérange beaucoup la frange la plus extrême des pro-Trump, à l'image de l'influenceur suprémaciste Nick Fuentes.
17: Et qui va prendre la relève après Trump ? J.D. Vance et sa femme indienne ? Écoutez, je ne suis pas raciste, je ne dis pas ça par ignorance, genre « Oh, vous avez une femme indienne !» Va te faire voir. Je dis juste, quelle valeur ? Quelle valeur peut avoir un homme pour épouser une femme d'une race si différente de la sienne qui n'est même pas chrétienne ?
11: J.D. Vance dira à Nick Fuentes d'aller lui aussi se faire voir, estimant qu'il n'avait pas sa place dans la galaxie MAGA. Mais les procès en incohérence viennent surtout du camp démocrate. Il est reproché à J.D. Vance de soutenir l'ICE, la police anti-immigration, et de tenir un discours violent contre les étrangers, alors même que les parents de sa femme ont émigré aux États-Unis en 1980. Oui, mais ils ne sont pas venus clandestinement, se défend souvent le vice-président. Les variations de J.D. Vance ne s'arrêtent pas là. C'est un pacifiste convaincu. En 2005 et pendant 6 mois, il sert en Irak en tant que rédacteur dans le corps des Marines. Il en revient dégoûté par la guerre et devient un des piliers du courant anti-interventionniste au sein du Parti républicain, comme ici lors d'un discours devant le Sénat américain.
17: J'ai cru à la propagande de l'administration de George W. Bush. Il fallait envahir l'Irak, que c'était une guerre pour la liberté et la démocratie, et que ceux qui faisaient des concessions à Saddam Hussein risquaient de provoquer un conflit régional plus vaste. Mais avons-nous tiré des leçons de ces 20 dernières années ? Non, je ne le crois pas. Nous avons appris qu'en faisant étalage de notre force au lieu de privilégier la diplomatie, nous serions miraculeusement satisfaits. C'est faux. Nous intimidons les gens, les amenons à ignorer leurs principes moraux fondamentaux et conduisons le pays droit vers un conflit catastrophique.
11: Et pourtant, quand Donald Trump décide de lancer l'offensive sur l'Iran, J.D. Vance défend l'opération.
17: Eh bien, la différence majeure, c'est que nous avons un président intelligent, alors qu'à l'époque, nous avions des présidents idiots. Le président Trump mènera à bien sa mission pour le peuple américain et veillera à ne pas reproduire les erreurs du passé.
11: En public, il assume donc, mais J.D. Vance se fait discret sur la guerre en Iran. D'après la presse américaine, le vice-président a exprimé ses doutes à Donald Trump, mais il a dû avaler son chapeau. Le destin du vice-président américain J.D. Vance, raconté cette semaine par Lucie Barbarin et Thomas Coudreuse. Demain, dernier épisode, un puissant vice-président. 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
11: C'est Ma Santé avec vous, Julien Méniel. Alors, la canicule est bientôt terminée pour tout le monde. On aura peut-être envie de retourner tranquillement au soleil et prendre des couleurs. D'où ma question, pourquoi on bronze et à quoi ça sert ?
18: Le bronzage, concrètement, c'est un pigment qui se forme sous notre peau. Ce pigment, c'est la mélanine et il est produit par des cellules appelées les mélanocytes qui se trouvent dans notre épiderme, c'est-à-dire la couche superficielle, et qui réagissent aux rayons ultraviolets émis notamment par le soleil. Mais alors, pourquoi ils font ça, les mélanocytes ? Pourquoi est-ce qu'ils colorent notre peau quand il y a du soleil ? Eh bien, pour nous protéger. Le bronzage, c'est un mécanisme de défense contre les ultraviolets, les fameux UV, et notamment les UVA et les UVB. C'est ce qu'on appelle la photoprotection, cette couche sombre à la surface de notre peau. Elle va absorber les UV pour les empêcher d'aller faire des dégâts plus profonds. Et oui, parce que ces rayons, ils endommagent l'ADN des cellules de notre peau, donc ils diminuent son élasticité, ils accélèrent son vieillissement et ils provoquent des mutations qui peuvent conduire à certains cancers de la peau. Et évidemment, je ne vous parle même pas des problèmes au niveau des yeux.
11: Donc le bronzage, c'est plutôt une bonne chose puisque ça nous protège ?
18: Alors, oui, mais attention, le bronzage, bon, on peut trouver ça joli déjà, et puis effectivement, ça a un rôle protecteur, mais c'est surtout le signe qu'on est en train de courir un danger. C'est un petit peu comme si vous étiez dans la rue et que tout d'un coup, vous voyez des agents de sécurité arriver de partout. Oui, c'est pour vous protéger, mais ça veut surtout dire qu'il y a quelque chose de pas normal qui est en train de se passer. D'autant plus que la sécurité, elle peut finir par être dépassée. Et c'est exactement ce qui arrive avec le bronzage. On estime que son indice de protection, c'est entre 3 et 5. Alors que l'indice conseillé pour une crème solaire, c'est 30 à 50, voire plus, selon votre type de peau et selon les conditions météo. En fait, votre bronzage, il va laisser passer une grosse quantité d'UV. Donc pour éviter les problèmes de santé, il faut impérativement suivre les conseils habituels que je vous rappelle. Évitez de s'exposer au soleil entre midi et 16h en métropole et entre 10h et 14h en outre-mer. Portez des vêtements légers, bien couvrants, protégez aussi sa tête évidemment, puis portez des lunettes de soleil avec un filtre anti-UV. Et bien sûr, mettre de la crème solaire avec un indice de protection adapté, c'est-à-dire bien meilleur que celui de votre bronzage.
11: Julien Méniel pour C'est ma santé, tout cet été sur France Info.
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20: Bonjour Anne-Sophie Pic.
21: Bonjour Élodie.
20: C'est notre avant-dernier rendez-vous ensemble dans le monde d'Élodie sur France Info. Vous êtes devenue une référence mondiale de la gastronomie. Pourtant, vous n'avez jamais cherché à revendiquer une place particulière. Vous l'avez simplement conquise par le travail, l'exigence et la fidélité à vos convictions. Dans un milieu longtemps dominé par les hommes, vous avez prouvé qu'une autre manière de diriger une brigade, de créer et de transmettre pouvait exister. Avec les années, vous êtes devenue bien plus qu'une grande chef, une source d'inspiration pour toute une génération.
21: Quel effet ça fait de savoir que vous êtes citée régulièrement comme exemple ?
22: Déjà, c'est une responsabilité énorme. Et puis, je pense que je dois être surtout un encouragement pour les femmes chefs de dire c'est possible. C'est aussi quelque chose que j'ai dans ma tête de prendre encore plus soin d'elles parce qu'il y en a beaucoup à qui je dois rendre visite. Elles le savent. Et je dois être là aussi pour les encourager et les faire progresser parce qu'elles sont immenses. Elles ont ça aussi et leur intuition, qu'elles cultivent beaucoup d'ailleurs. Pour les hommes aussi, hein, bien sûr. Mais je me sens la responsabilité de la réussite des femmes, oui.
20: Est-ce que c'est plus difficile quand on est une femme ?
22: Je pense que dans la période que j'ai vécue il y a 30 ans, oui, j'avais vraiment le sentiment que c'était difficile parce que les femmes n'étaient pas souhaitées tellement en cuisine par les hommes et que les choses ont beaucoup changé. Donc aujourd'hui, les femmes, elles sont quand même bien présentes. Moi, je parle beaucoup de ça avec les chefs masculins en leur disant ils reconnaissent le travail des femmes. Cette mixité en cuisine, elle est très nécessaire aujourd'hui et elle adoucit aussi la cuisine.
20: C'est-à-dire on ressent justement la nuance féminine.
22: Ah, mais moi, je l'ai vécu de toute façon. Quand j'ai des brigades, parce que j'ai Valence, mais j'ai d'autres restaurants, quand j'ai des brigades qui sont uniquement masculines, c'est beaucoup plus dur. Et je veux qu'il y ait des femmes en cuisine parce que les hommes sont différents quant auprès des femmes. Non, mais vraiment, je le dis, enfin, je l'espère en tout cas.
20: La rigueur féminine aussi est un point d'orgue.
22: Oui, je crois que les femmes, elles se sentent tellement pas légitimes qu'elles en font encore plus parce qu'elles doivent, elles ont le sentiment qu'elles doivent encore plus prouver. Donc elles sont très rigoureuses et très précises parce qu'elles ne veulent pas être prises à mal sur leur travail.
20: Vous avez justement ce rapport-là avec la légitimité ou pas, et par moments, est-ce que vous avez eu le syndrome de l'imposture ?
22: Ah mais complètement. Ah mais je l'ai eu à mes débuts d'une façon éclatante, en étant autodidacte, en étant fille d'eux, en venant en cuisine, en apprenant la cuisine, le fait même de franchir les pas de la cuisine, pour moi, c'était terrible. Et quand j'y suis retournée, là, j'étais plus ancrée, plus forte, donc bien sûr, ça a été autre chose. Mais... Et puis on me l'a fait ressentir, ce syndrome-là, de ma non-légitimité. Mais maintenant, j'ai plus du tout ça en tête, vraiment.
20: Est-ce que vous doutez ?
21: par moment, de l'avenir aussi, parce qu'on parle beaucoup de l'avenir. On dit que c'est de plus en plus difficile de tenir des établissements. La vie coûte de plus en plus cher, donc automatiquement, ça se répercute sur les notes.
22: Bien sûr, je crois que c'est encore une question d'équilibre, d'harmonie. Un restaurant, c'est aussi c'est des ingrédients, c'est aussi beaucoup de personnes qui y travaillent, c'est un soin particulier. Donc c'est souvent ce qui fait que les restaurants sont chers. Donc ça met une pression énorme aussi aux restaurateurs quand c'est un certain prix pour ne pas être dans la déception. Donc c'est beaucoup de choses. Enfin, il faut comprendre aussi ça, comment fonctionne un restaurant. Mais moi, je sais qu'il faut aussi tenir compte du contexte dans lequel on est. Longtemps, j'ai eu le sentiment, en étant chef 3 étoiles, qu'il fallait aussi avoir des offres qui ne soient pas des offres trop chères, qu'on puisse rentrer dans un univers par une porte un petit peu plus accessible. Donc c'est aussi le cas de mon bistrot à Valence. C'est aussi le cas de faire des livres de cuisine, d'offrir son travail de façon plus simple et plus modeste aussi. J'ai eu un concept aussi des lipiques pendant longtemps, donc il n'existe plus maintenant, donc je ne peux plus en parler, mais j'ai toujours eu à cœur de rendre vraiment facile et accessible ma cuisine.
21: Vous avez cette douceur, Anne-Sophie, qui est immédiate quand on vous rencontre avec ce sourire. Il y a toujours beaucoup de nuances. Beaucoup peuvent se dire ah, mais est-ce qu'elle n'est pas un peu fragile? Mais vous êtes d'une solidité incroyable. Il vient d'où ce mental?
22: Bah, en fait, comme dit Michel, les plus belles aventures sont celles qui durent. Et j'ai toujours eu, par la transmission aussi de mon père, de la fragilité du moment, en fait. Rien n'est acquis. Mon père, protestant, ardéchois, c'est aussi cette éducation-là qui est forte pour moi, parce qu'on ne ploie pas, on ne plie pas, mais même si on a beaucoup de cœur, on est face aux responsabilités, on continue, il ne faut pas faiblir. Mais ce n'est pas pour ça que je n'ai pas été faible ou que je n'ai pas eu des moments de doute, hein, ce n'est pas ce que je suis en train de dire. Voilà, il fallait avoir ça. Alors, je ne dis pas qu'aujourd'hui, c'est facile non plus, après décès de ma mère, tout ça, mais quelque part, il faut faire face à ses responsabilités.
21: Vous avez cette immense liberté, c'est elle qui vous guide?
22: Oui, la liberté, c'est un très beau mot que j'aime beaucoup, c'est-à-dire ne pas rentrer dans une case, s'autoriser à parler. Je suis libre de prendre des décisions au quotidien avec mon mari parce qu'on est quand même deux à les prendre.
21: Le fusionnel, c'est très rare dans la gastronomie. Hein.
22: Oui.
21: Vous l'avez rencontré pendant vos études.
22: Voilà, il y a 30 ans.
21: Vous construisez tous les deux tout ensemble. Vous êtes tous les deux autodidactes en plus.
22: Oui. C'est un vrai leader. Hein.
21: C'est une grande histoire d'amour.
22: C'était président de promotion déjà à l'époque. Donc...
21: Il y a un truc. Merci Anne-Sophie Pic.
22: Merci Elodie.
21: D'être avec nous cette semaine sur France Info. Demain, pour notre dernier rendez-vous, nous parlerons de transmission d'héritage et de ce que l'on laisse derrière soi lorsque l'on consacre sa vie à l'excellence. À demain.
22: Au revoir, Élodie.
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2: Il est 5h30 sur France Info, bienvenue à tous.
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2: Plus de 5000 foyers privés d'électricité après le passage d'un très violent orage dans le nord de l'Isère. Des toitures ont été arrachées. La ville de Saint-Quentin-Fallavier a déclenché hier soir son plan de sauvegarde. Antoine Ballandra.

0: poteaux électriques arrachés.
1: Antoine Balandra, ici Isère pour France Info. Et ce matin, plus aucun département n'est en vigilance orange aux orages dans le sud-est, mais 16 départements restent en vigilance orange à la canicule de l'Ain à la Corse. Cédric Jubilard reconnaît un acte abominable selon ses avocats. Après avoir avoué le meurtre de sa femme Delphine, il a conduit des gendarmes à l'endroit où il affirme avoir enterré le corps, à une douzaine de kilomètres d'Albi. Des ossements ont été retrouvés, ils vont être analysés. Les fouilles, elles, vont se poursuivre à partir de ce matin. Aux États-Unis, Donald Trump maintient ses accusations de fraude électorale lors de l'élection présidentielle de 2020. Le président américain a pris la parole cette nuit pour dénoncer des vulnérabilités choquantes dans le système électoral américain. Il pointe notamment l'ingérence de la Chine et laisse planer son intention de contester les résultats des élections de mi-mandat, élections qui auront lieu en novembre prochain. Le conflit au Moyen-Orient, des ponts ainsi qu'un aéroport ont été touchés cette nuit par des frappes américaines en Iran, une semaine que les hostilités ont repris autour du très stratégique détroit d'Hormuz. De son côté, Téhéran continue de viser les alliés de Washington dans la région. L'armée de l'air du Koweït indique ainsi faire face à des attaques de drones et de missiles iraniens. Les sirènes d'alerte ont retenti à Bahreïn. Plusieurs explosions ont également été entendues à Doha, la capitale du Qatar. La 13e étape du Tour de France aujourd'hui, c'est la plus longue de cette édition avec un peu plus de 205 km à parcourir entre Dole et Belfort. Après deux jours réservés aux sprinteurs, une échappée va-t-elle parvenir à aller jusqu'au bout? Tout est ouvert au regard du profil de cette longue étape, Anthony Rimbaud.
2: 140 km de plat, une route qui s'élève brusquement avec deux difficultés dans le final, dont le ballon d'Alsace classé en première catégorie avant une plongée vers l'arrivée à Belfort. Autant dire qu'il y en a pour tous les goûts. Alors dans le peloton, les candidats à l'échappée sont nombreux. Parmi eux, le Normand Kevin Vauclin.
3: On peut avoir vachement de mal à pouvoir faire un pronostic. Hein. Est-ce qu'en échappée, est-ce qu'il n'y en aura pas? Est-ce que les sprinters, que les baroudeurs et les coureurs un peu plus lourds qui auront plus beaucoup d'occasions ensuite? Je pense qu'il peut y avoir du jeu, donc on verra.
2: Mais le maître du jeu, comme toujours depuis le départ du Tour, c'est Tadej Pogacar. Avec son équipe, le Slovène décide souvent du scénario et de la fin de l'histoire. De quoi freiner les ardeurs de certains courageux qui prennent la poudre des scampettes, assure le grimpeur Jordan Jegat.
4: Comme tout le monde sait que va gagner, beaucoup de coureurs courent un peu plus bizarrement ou plus différemment que d'habitude. Ça s'attaque de beaucoup plus loin que l'arrivée, etc. Donc au final, je pense que certains coureurs courent pas forcément pour gagner, mais plus pour faire plaisir ou je sais pas.
2: Alors le maillot jaune glouton voudra-t-il jouer la gagne encore aujourd'hui ou laissera-t-il partir l'échappée? C'est une très belle étape, mais il y en a aussi de très belles ce week-end, a déclaré avec un brin de malice Tadej Pogacar. De quoi entretenir le doute dans la tête des postulants à l'échappée.
1: Anthony Rimbaud et le peloton se lancera de Dole à 13h20. Pour l'instant, il est 5h34 sur France Info. Restez avec nous.
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1: France Info Monde à 6h50. Bonjour Boris Loumagne.
9: Bonjour Maureen.
1: On s'intéresse ce matin à l'épidémie d'Ebola qui continue de faire des ravages en République démocratique du Congo. Le virus se répand à vitesse grand V. Les hôpitaux du pays sont au bord de la rupture. Et les morts, 700 officiellement, pourraient être en réalité beaucoup plus nombreux.
9: Oui, 2000 cas et 700 morts en deux mois. Mais combien sont-ils réellement? D'après l'OMS, l'ampleur de l'épidémie pourrait dépasser de 2 à 4 fois les estimations officielles, entre 1400 et 3000 morts, donc, ce qui voudrait dire que la RDC traverse actuellement l'une des pires, si ce n'est la pire épidémie d'Ebola de son histoire. On rappelle que le virus sévit depuis 50 ans en Afrique.
1: Comment expliquer que cette épidémie soit particulièrement virulente en ce moment au Congo?
9: Alors, il y a plusieurs facteurs. Tout d'abord, actuellement en RDC, c'est un variant du virus qui se propage, un variant très contagieux qui se transmet par la salive notamment et dont on ne connaît pour le moment ni traitement ni vaccin. Ensuite, cette flambée épidémique se concentre principalement en Ituri. C'est une province du nord-est du pays et cette région est en proie aux violences entre forces.

0: brigades gouvernementales et groupes armés qui s'y disputent des territoires et leurs ressources naturelles. Les populations locales fuient les combats et dans les camps de déplacés, on compte des milliers de personnes qui vivent les unes sur les autres. Paludisme, typhus, choléra et désormais Ebola y prolifèrent.
1: Et si l'épidémie se propage aussi rapidement, Boris, c'est aussi parce que les autorités de santé ont du mal à identifier les cas contacts.
0: Oui, 80% des nouveaux malades ne figurent pas sur les listes de cas contacts. Le nombre de malades a d'ailleurs triplé en quelques semaines, ce qui veut dire que l'épidémie échappe au contrôle des médecins sur place. Alors cela s'explique bien sûr par l'instabilité de la région, on vient de le dire, les déplacements de population, mais aussi par la désorganisation des hôpitaux qui manquent cruellement de moyens. Des soignants affirment même qu'ils n'ont pas été payés depuis des semaines et ils menacent désormais de faire grève.
1: Une note d'espoir tout de même, Boris, deux possibles traitements sont en ce moment testés sur place.
0: Oui, dont un antiviral. Les premiers résultats sont plutôt prometteurs. Ce traitement vise à protéger les patients ayant été en contact avec une personne malade. S'il était vraiment efficace, ce serait un progrès majeur d'après l'OMS qui reconnaît qu'il y a urgence à trouver un remède puisque l'épidémie est actuellement en train de se propager aux pays voisins de la République démocratique du Congo.
1: Boris Loumagne pour France Info Monde. Ils ont fait l'actu. Et on continue à parler d'économie dans Ils ont fait l'actu. Comme chaque été, France Info revient sur un événement qui nous a marqué ces derniers mois. Et ce sont les premiers concernés qui nous en parlent. Ce matin, c'est l'économiste Gabriel Zucman qui a donné son nom à cette taxe, une taxe sur le patrimoine des très grandes fortunes, qui répond à vos questions, Camille Revel.
2: Vendredi 31 octobre 2025, les députés sont en plein examen du budget. Au cœur des débats, la question de la justice fiscale et la taxation des très grandes fortunes. La gauche dépose des amendements pour instaurer la taxe Zucman, impôt plancher de 2% sur les patrimoines de plus de 100 millions d'euros, inspiré des travaux de l'économiste Gabriel Zucman. D'après lui, cette taxe doit rapporter 15 à 25 milliards d'euros par an. Les opposants à cet impôt, dont le gouvernement, remettent en cause ce chiffrage et pointent du doigt le risque d'exil fiscal ou encore d'inconstitutionnalité. Finalement, l'Assemblée rejette la taxe Zucman par 228 voix contre 172 et le Premier ministre Sébastien Lecornu prend la parole.
3: On ne peut pas mentir à nos concitoyens. En tout cas, on ne peut pas se mentir entre nous, ici, dans cet hémicycle, en disant qu'un impôt miracle ramène 15 milliards d'euros, alors que l'assiette finale équivaut à 4 ou 5 milliards d'euros.
1: Gabriel Zucman se souvient de ces moments.
4: Petite déception, bien sûr, j'aurais aimé que ce soit adopté très rapidement, en quelques semaines, en quelques mois, mais en même temps, j'ai étudié l'histoire fiscale. Ces évolutions, elles mettent toujours du temps. C'est toujours des combats difficiles.
5: Vous avez des gens qui vous soutiennent et vous avez des critiques, Emmanuel Macron, qui met en garde contre le risque d'exil fiscal, Bernard Arnault qui dit que vous êtes un militant d'extrême gauche, et Patrick Martin, le président du MEDEF, qui dit ça.
6: Moi je ne sais pas danser la Zucmania et je n'ai pas l'intention de m'y adonner.
5: Qu'est-ce qu'on répond à tout ça?
4: Moi ce qui m'intéresse, c'est le débat d'idées. Donc les personnes qui ont cherché à hystériser le débat, à déplacer le débat sur des questions personnelles, des attaques ad hominem, tout ça pour moi, ça reflète surtout le fait que ces individus n'ont pas d'arguments probants. Sinon, ils les mettraient en avant. J'aurais vraiment été embêté si on m'avait opposé des arguments de fond probants. Comme ça n'a pas été le cas, moi je me sens très bien dans mes baskets et j'ai hâte que le débat revienne et que la proposition finisse par être adoptée. Ce qui apparaît très clairement, c'est que cette question de l'impôt plancher sur les ultra-riches sera au cœur de l'élection présidentielle de 2027. Parce que c'est ça aussi qui est apparu clairement en septembre, en octobre, quand il y a plein de sondages qui ont été réalisés et qui ont montré que 86% des Français soutiennent la proposition. Et donc là, c'est vrai qu'il y a un gouffre entre la demande démocratique et populaire qui s'exprime et ensuite les décisions qui sont prises par nos représentants. Et je ne pense pas que ça va pouvoir continuer extrêmement longtemps. Par ailleurs, on a des graves problèmes de finances publiques. Donc on ne va pas pouvoir continuer comme ça indéfiniment. Il va bien falloir à un moment remettre de l'ordre dans nos comptes et ça va commencer par demander aux personnes qui sont à la fois les plus fortunées et les moins imposées de payer un peu plus.
5: Cette question de la taxation des très grandes fortunes, elle a fait des petits dans le débat public. Par exemple, vous avez l'OFCE qui propose de taxer l'ensemble des revenus, y compris ceux qui sont issus de successions ou de donations. Est-ce que ça, c'est quelque chose que vous regardez, que vous trouvez intéressant?
4: C'est très bien qu'on ait une discussion sur ces sujets, et il y a plein de réformes qui sont nécessaires de notre fiscalité, que je vois plutôt comme venant complémenter. Parce que c'est vrai qu'on pourrait mieux taxer les successions, les plus-values, tout ça est parfaitement exact, mais ça ne viendrait pas résoudre le problème de fond.
5: Est-ce que vous en avez marre d'être réduit à la taxe Zucman?
4: Moi, les milliardaires, c'est pas ma passion. Et C'est pas mon sujet de recherche principal. Mes études portent principalement sur les relations économiques internationales. C'est ça qui me passionne. J'ai hâte qu'on résolve ce problème et que je puisse retourner à ce qui m'intéresse beaucoup plus.
1: Vous considérez que vous êtes entré en politique ?
4: Non, pas du tout. Moi, je suis professeur, je suis chercheur. Chercheur, j'aime comprendre les problèmes. Professeur, j'aime les expliquer. Je pense que ça fait partie du métier de chercheur en sciences sociales de venir contribuer à alimenter un débat démocratique en contribuant parfois à mettre sur la table des propositions, des possibilités qui n'auraient pas été bien conceptualisées précédemment, mais dans le but d'alimenter un débat citoyen.
1: Qu'est-ce que vous avez fait depuis l'examen du dernier budget ?
4: Le problème de faible non-taxation des milliardaires se pose dans tous les pays. Donc j'ai été parler à différentes personnes, à la fois en Europe et aussi, très important, en novembre, il va y avoir un référendum en Californie pour créer un impôt sur la fortune des milliardaires californiens, un impôt de 5% payable en 5 ans. Et ça fait très longtemps que je travaille sur cette proposition, en particulier avec les syndicats du secteur de la santé en Californie qui la portent, qui ont récolté les signatures nécessaires pour la soumettre à référendum. Et donc le débat est en train d'exploser aux États-Unis comme partout dans le monde en réalité. Donc j'ai passé beaucoup de temps à voyager. On est au début d'un mouvement international.
2: Et Gabriel Zucman l'assure, dans les prochains mois, il continuera à être présent dans le débat public.
1: Ils ont fait l'actu avec Camille Revel. Ce matin, c'est à retrouver sur votre application Radio France.
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8: L'alien, ça signifie quelque chose de nouveau, d'inconnu, d'étranger. Et c'est ce que j'essaie d'apporter au jeu et à mon équipe.
9: Dans le sport, avoir un surnom, c'est déjà être différent. L'extraterrestre, l'alien, ça lui plaît. Victor Wembanyama le préfère de loin à celui de licorne, évoquant à la fois une figure fantastique et une start-up à fort potentiel. Pas vraiment son truc, ça. D'ailleurs, ce n'est pas lui qui a tranché, c'est le king, le roi du basket en personne, LeBron James, qui est à l'origine de ce surnom.
10: Tout le monde nous parle de licorne. Ces dernières années, on a toujours eu une licorne, mais lui, Victor, est plutôt un extraterrestre. Je n'ai jamais vu, personne n'a jamais vu un joueur aussi grand, être aussi fluide et être aussi gracieux sur un terrain.
9: L'équation Wembanyama, c'est ça. Un joueur qui ne se contente pas d'être très grand et de faire mumus sous le panier, non. Wemby est doué, très doué, et même du haut de ses 2m21, il cherche en permanence à sortir du carcan dans lequel le basket cherche à l'enfermer depuis toujours.
8: C'est plus facile de rentrer dans un moule, mais c'est pas ce que je veux faire. Dans le milieu dans lequel on est, il y en a d'autres, de ma taille. Quelque chose qui a été notamment motivé par cette différence, c'est aussi le fait de vouloir justement faire la différence par autre chose que la taille.
9: Victor Wembanyama n'est pas un pivot traditionnel, comprenez, un géant pas très mobile et pas très adroit. Non, Victor, c'est un très grand qui s'imagine à tous les autres postes sur le terrain. Il n'a aucune limite dans le jeu pour la légende du basket français, Tony Parker.
11: Il a un talent qu'on n'a jamais vu dans le basket, d'être aussi grand, de courir aussi vite, d'être aussi adroit. Et s'il reste en bonne santé, il sera un des meilleurs joueurs de l'histoire.
9: Comment expliquer que Wemby soit si différent ? Au-delà du physique, c'est aussi sa mentalité qui est hors norme. Son approche, sa vision du basket, et ce, dès son plus jeune âge.
8: Si je mérite sur quelque chose, pour moi, je pense que c'est aussi la façon dont j'ai su résister à ce formatage qu'on essaie de m'imposer.
9: Résister au formatage. Wemby ne voulait pas être un énième joueur de basket qui fait carrière sur sa taille, quitte à défier ses entraîneurs.
8: Parfois, l'autorité est néfaste. Tu vois, pas l'autorité de bienveillante, mais l'autorité un peu cherchante à m'enfermer. Pour moi, c'est ça le combat le plus dur, tous les jours. Si j'avais écouté à chaque fois qu'un coach m'a fait des remarques, je ne serais pas le Victor que je suis aujourd'hui, ça c'est sûr. J'avais pas cette créativité.
9: Victor Wembanyama le revendique, c'est un original, un artiste qui ne fait pas les choses comme les autres. Lui veut aller au-delà.
8: Je me contente pas de ce que j'ai déjà. D'ailleurs, c'est une erreur que beaucoup de jeunes font. Ils sont en avance physiquement, par exemple, en U15, les meneurs, ceux qui sont athlétiques, ils vont miser que sur ça. Ils vont pas développer les autres aspects de leur jeu, tu vois. Du coup, quand ils arrivent en pro, bah, ils ont plus d'autres armes, en fait, tu vois. C'est quelque chose qui est nécessaire de découvrir assez tôt, de sa palette, en fait, voilà, tout ce qu'on peut faire.
9: Sur sa palette, Wemby a déjà mélangé les couleurs. Il est injouable sous le panier, tire de loin, voit le jeu comme un meneur. Il peut être partout, il n'a pas de frontières. Ni physique, ni mental. C'est de la grande cuisine, 3 étoiles au guide Michelin pour le chef étoilé Alexandre Mazzia.
12: Vous prenez Wilt Chamberlain, Karl Malone, Shaquille O'Neal, Michael Jordan, Kevin Durant, vous les prenez, vous les centrifugez, vous en faites un jus et vous avez Victor Wembanyama. Ah vraiment, je vous jure. C'est la quintessence même de tous ces talents réunis.
9: Un condensé en 2m21 des plus grands talents de l'histoire du jeu. Rien que ça, Wemby le sait, il est le présent et l'avenir du basket. Et pour s'inscrire dans la durée, Victor a une idée.
8: Quel joueur j'ai envie de devenir ? J'aimerais bien que quand c'est le scouting, on ne sache pas vraiment de, voilà, quoi dire. Ce serait ça l'objectif final. que en gros on dit bah faites des fautes et que ce soit systématique quoi. J'ai tel profil en face de moi, je fais ci, ça, hop là, il fait ça, pouvoir m'adapter à toutes les situations. Je pense que j'ai une chance inouïe d'avoir cette opportunité et que si je la saisis pas, j'aurai des regrets. Quoi.
9: Rester imprévisible jusqu'à son dernier match, c'est un peu la quête de la jeunesse éternelle pour un sportif. Pas de quoi effrayer Victor Wembanyama, lui veut marquer l'histoire, tout simplement.

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1: Dans l'œil de Marion, ce matin, chaussons les nouvelles lunettes connectées de Meta, objets high-tech, qui ne convainc pas tout le monde. Marion, ça suscite beaucoup d'inquiétudes.
2: Et pourtant, c'est l'accessoire indispensable de l'été, selon l'entreprise américaine Meta, ainsi que les dizaines d'influenceurs payés pour en faire la publicité.
3: Les gars, devinez quoi ? J'ai récupéré les Meta Sunglasses, les toutes nouvelles. C'est les meilleures lunettes de soleil pour cet été. Elles vont avec toutes les tenues, elles sont trop belles.
2: Des lunettes à partir de 309€, cette fois sans partenariat avec Ray-Ban, mais toujours le même principe, capturer des moments de vie, filmer, prendre des photos, enregistrer ce qui se passe autour de vous d'un simple regard.
1: Et Marion, sur les réseaux, ça ne passe pas du tout.
2: Oui, beaucoup alertent sur les risques pour la vie privée.
4: Des étudiants d'Harvard ont réussi à prouver qu'il était possible d'aller encore plus loin en développant un système de reconnaissance faciale intégré aux lunettes qui pouvait retrouver le prénom, le nom, l'adresse et même quelques numéros de sécurité sociale d'une personne juste en croisant son regard.
1: Alors pourquoi ces lunettes inquiètent-elles autant Marion ?
2: Eh bien jusqu'ici, lorsqu'une personne voulait filmer, elle devait dégainer son téléphone, le geste était plutôt visible. Avec ces lunettes, la caméra est très discrète. Certes, un voyant lumineux s'allume pendant l'enregistrement, mais encore faut-il le voir. Si vous êtes assis en terrasse, vous ne savez pas forcément si la personne en face est en train de vous regarder ou de vous filmer. Et sur Internet, on peut trouver des vidéos qui expliquent comment retirer ce voyant et pouvoir filmer quand même.
1: Inquiétude qui se fait surtout sentir chez les femmes.
2: Elles sont nombreuses à raconter avoir été filmées dans les transports, à la salle de sport ou même lors d'un rendez-vous chez leur gynécologue sans aucun consentement. La créatrice de contenu, La Grande Bavardeuse, a recueilli plusieurs témoignages dans une vidéo YouTube.
5: À un moment, un mec arrive avec des lunettes et commence à harceler sexuellement mon ami en lui faisant des propositions obscènes. Des personnes qui connaissaient ma pote l'ont alerté 2 semaines plus tard qu'elles avaient vu une vidéo sur Instagram. En fait, on a découvert que le mec nous avait filmé à notre insu et posté la vidéo sur ses réseaux sociaux, sans notre accord évidemment, et tout ça grâce à ses lunettes. Et son compte Instagram, c'est quasiment que des vidéos de harcèlement.
1: Alors qu'à cela ne tienne, Meta tente une autre approche.
2: En faisant appel à l'influenceuse américaine Kylie Jenner, son objectif, faire de ses lunettes un accessoire de mode et surtout faire oublier que les femmes en sont les premières victimes.
1: Mais est-ce que les autorités ont conscience de ces risques ?
2: Alors la question commence à être prise au sérieux. Aux États-Unis, certains tribunaux, notamment dans l'État de New York, vont les interdire à partir de la semaine prochaine pour éviter les enregistrements clandestins d'audience. En France, la CNIL rappelle que les lunettes connectées ne créent pas un vide juridique. Les règles sur le droit à l'image et le respect de la vie privée continue de s'appliquer. Filmer ou enregistrer quelqu'un sans son consentement peut être sanctionné par la loi.
1: L'œil de Marion, merci. À suivre la météo et un nouveau journal.
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7: 142 morts par noyade depuis le 19 juin, c'est un chiffre en très forte augmentation, d'où la nécessité de faire la prévention et de la formation aux gestes de premier secours dès le plus jeune âge. C'est la mission de la SNSM, Société Nationale de Sauvetage en Mer, qui organise une tournée de ce qu'on appelle des mini-sauveteurs pour les 7-12 ans dans toute la France. Escale hier sur la plage de Fouesnant dans le Finistère. Arthur Fradin.
8: Première étape pour les enfants en quête de leur diplôme de mini-sauveteur. L'interro sur les numéros d'urgence réalisé par Emric de la SNSM.
9: Il nous reste un numéro, c'est le numéro du SAMU. Moi, 15, tout à fait. Si on va essayer d'en retenir un, celui qui fonctionne en France et dans l'Union Européenne, c'est le 112. Vous voulez une méthode pour le retenir ? On a une bouche, un nez, deux yeux, ce qui fait 1, 1, 2.
8: La suite, ça se passe sous la tente à boudin blanc gonflable.
10: Dans quel cas on met une personne en PLS ?
8: Après le point en position latérale de sécurité, Delphine met les enfants du centre aéré de Fouesnant à l'épreuve avec le cas de Jean-Pierre le mannequin.
11: Jean-Pierre ! Bon, qu'est-ce qui se passe avec Jean-Pierre, là ? Ça bouge ou pas, son ventre ? Non, ça veut dire que mon copain Jean-Pierre ne respire plus.
12: Donc, qu'est-ce qu'on fait ?
13: On met à genoux.
12: Voilà, on laisse bien les fesses et on y va. On va masser au niveau du sternum, au niveau de la poitrine. Alors non, bonhomme. Et on masse bien avec la paume de la main, d'accord ? Cette partie-là de la main. Allez, on masse. 1, et 2, et 3, et 4.
14: Alors, Jean-Pierre.
15: Bon, vous avez appris quoi, les gars ?
16: Oui, s'il y a quelqu'un sur la plage là qui a un problème, tu vas le voir, tu commences par faire quoi, tu penses ?
17: Bah, de lui mettre en PLS. Ensuite, s'il respire pas, faire un massage cardiaque. Et puis ensuite, j'ai appelé le 112.
16: Je pense que c'est important ces gestes-là, pourquoi c'est important ?
17: Mais pour ranimer quelqu'un et pour sauver la vie de quelqu'un.
8: Le son bien retenu donc pour Raphaël, 8 ans, qui repart avec son diplôme de mini-sauveteur, et satisfaction pour Delphine.
11: C'est super, ils ont bien compris le principe de la conscience, de la respiration, puis le principe aussi du massage cardiaque quand il n'y a plus de respiration. Je pense que ouais, plus on initie les enfants tôt et plus ça va être ancré, et beaucoup de jeunes peuvent sauver leurs parents. Moi j'ai déjà eu des jeunes en formation de 16 ans qui ont pratiqué le massage cardiaque sur leurs parents et les ont sauvés. Donc ouais, non, c'est super important ces initiatives. Et de bien leur expliquer que ben, il faut rester dans ces zones de baignade, bien respecter les drapeaux, bien se mouiller quand on rentre dans l'eau.
0: En secourisme, on dit ?
11: Il vaut mieux prévenir que guérir.
0: Non, une bonne prévention vaut mieux qu'une mauvaise intervention.
8: Delphine et ses camarades qui ont déjà formé plus de 1000 enfants sur les 8 derniers jours, ils devraient en former 2000 au total sur l'été.
7: Arthur Stradin, ici Brésil pour France Info.
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0: La route de Vénus est une espérance, celle de retrouver le chemin vers la beauté. Mais dans ce monde-ci, le monde de l'effondrement climatique, le monde de la terreur des guerres, le monde des angoisses économiques, et pourtant, espérer la beauté. Sur son dernier album en 2024, La Souterraine, Émilie Loiseau ose écrire La Route de Vénus, qui espère un salut en même temps qu'elle contemple la catastrophe.
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0: De toute manière, Émilie Loiseau nous a presque accoutumés à ces circulations entre le désespoir et l'espoir, entre l'angoisse et un optimisme fervent.
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1: C'est une constance de la chanson de ces quelques dernières années. Le dérèglement climatique n'est plus une inquiétude parmi d'autres. C'est la toile de fond qui s'impose à toutes les œuvres. C'est une réflexion envahissant tous les albums, de manière plus ou moins explicite et souvent de manière très éloquente quand même.

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1: J'en entends ici qui ricane. Le ciel est noir, il a toujours été noir, le ciel, certes. C'est même une figure assez classique dès lors que l'on regarde le futur. Prenez par exemple une chanson de Bob Dylan, Hard Rains Are Gonna Fall, en 1963. Une dizaine d'années plus tard, Pierre Delanoë adapte le texte en français pour Nana Mouskouri qui enchaîne une série de visions du futur.

Oui, je sais, ça fait peur. Et à bien y réfléchir, les boomers vous diront qu'ils ont beaucoup angoissé jadis. Vous savez, la bombe, la peur de l'apocalypse nucléaire qui faisait chanter à Anne Sylvestre, et c'est une des plus belles choses qu'elle ait écrites, qui faisait chanter à Anne Sylvestre, je cite, « Le jour où ça craquera, je veux être entre tes bras ». C'était en 1965.

Heureusement, Anne Sylvestre n'est pas morte dans cette fin du monde. Cette fin du monde qui nous a laissé des chansons avec une angoisse assez vintage, comme les Francs Garçons en 1968.

L'angoisse présente est quand même beaucoup plus troublante. Notre destin ne dépend peut-être pas de chefs d'État appuyant sur le bouton nucléaire, mais de toute la consommation d'énergie de milliards d'humains appuyant chaque jour sur des dizaines de boutons différents. D'où l'urgence aussi pour chacun de trouver une autre voie. 2024, Émilie Loiseau, La route de Vénus.

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1: Bonjour à tous et bienvenue sur France Info dans l'actualité de ce vendredi 17 juillet. Les orages sur une partie de la France après la canicule. On y revient dans le journal dans un instant du côté de Saint-Étienne avec une inverse de grêle particulièrement violente. D'abord justement la météo avec Sophie Briat. Bonjour Sophie.
2: Bonjour Jean-Christophe, bonjour à tous.
1: Et on respire quand même peu mieux.
2: Ça fait du bien. Hein. Les températures amorcent enfin une baisse même si la nuit est encore restée assez douce. Vous avez actuellement de 14 à 21 du nord-ouest au Grand Est jusqu'au Lyonnais et le centre, un peu plus chaud du sud-ouest à la Méditerranée de 20 à 32 et 16 départements du sud-est sont encore en vigilance orange canicule. Ce matin, quelques averses orageuses traînent entre le bassin parisien, la Picardie et les Ardennes, tandis que le ciel reste bien chargé sur une partie du sud-ouest. Partout ailleurs, les éclaircies vont vite s'installer dès le lever du jour. Cet après-midi, les orages vont de nouveau se développer mais seront moins forts que ceux d'hier, du Limousin jusqu'au Grand Est en passant par l'Auvergne, Auvergne-Rhône-Alpes et la Bourgogne et partout ailleurs, le soleil va s'imposer.
1: Il va encore faire chaud sur une partie de la France, mais quand même, les températures, ça y est, elles baissent.
2: Oui, ça y est. Cet après-midi, et là, c'est incroyable ce que je lis, vous avez de 21 à 28 degrés sur, sur la moitié nord, 21 à Dieppe, 26 à Brest, 27 à Paris, Lille et Strasbourg, du sud-ouest aux Alpes de 25 à 31, 25 à Biarritz, 29 à Bordeaux et un petit 30 degrés à Lyon, ça change des 39 des derniers jours. Et les températures restent encore élevées dans le sud-est de 31 à 36, voire 37, 38 degrés localement, 31 à Nice, 34 à Perpignan et 36 à Avignon.
1: Sophie Briat, merci d'écouter France Info. On vous accompagne, il est 6h et déjà une minute.
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1: Après la canicule, une partie de la France sous les orages et notamment dans la Loire cette nuit, on est sur place dans un instant. Après une averse de grêle très violente près de Saint-Étienne. Dans l'affaire Jubilard, les fouilles reprennent ce matin près de Cagnac-les-Mines dans le Tarn. Des ossements ont été retrouvés hier après les aveux de Cédric Jubilard il y a une dizaine de jours, reconnaissant être à l'origine de la mort de son épouse Delphine. À 3 mois des élections de mi-mandat qui peuvent plomber la fin de son mandat, Donald Trump s'en prend à nouveau au système électoral américain. On va l'entendre. Et dans le Tour de France, c'est aujourd'hui l'étape la plus longue. Plus de 200 km au programme, 205 pour le peloton de Dole dans le Jura à Belfort, avec notamment l'ascension du ballon d'Alsace. Météo France a levé tôt ce matin la vigilance orange aux orages dans tous les départements concernés dans le quart sud-est, après avoir mis en garde plutôt contre des chutes de grêle et des rafales de vent. Mais le gros des orages est passé. Dans la nuit, quelques 8000 foyers étaient privés d'électricité dans la Loire, selon la préfecture, avec plus de 600 interventions des secours. Les pompiers ont été mobilisés pour une mini-tornade, épisode court mais très intense, avec de la grêle et des fortes rafales de vent. C'était très localisé au nord de Saint-Étienne. Averse de grêle qui a fait de gros dégâts à Saint-Just, Saint-Rambert. Sur place, pour France Info, Myriam Roch-Massarin.
3: À l'entrée de la ville, sur les trottoirs et les parkings, la quasi-totalité des voitures garées arborent des pare-brises éventrées.
4: Un monsieur qui est en train de constater les dégâts autour de sa voiture. Je peux avoir votre prénom ?
5: Raphaël. Eh bien, ça donne deux voitures abîmées, dont une avec la vitre arrière complètement éclatée, pare-brise avant fendue. Bah, là, elle est intégralement grillée. On sait que ça peut être violent, mais le problème, c'est que là, on n'a pas de garage, on n'a pas le choix.
3: Pas de garage non plus pour Alexandra, qui n'a pas pu protéger sa petite voiture jaune.
4: Le phare arrière est cassé, le pare-brise avant et tout fissuré aussi. J'avais jamais vu des grêlons aussi gros. Non, pas du tout. J'avais jamais vu ça.
3: Si elle les a pris en photo, ses voisins, Agnès et Julien, eux, en ont carrément gardé un dans le congélateur.
6: Vraiment, c'est la première fois que je vois ça depuis que j'ai mis ça. Ça fait pas très longtemps, mais d'aussi gros grêlons, comme des boules de pétanque en fait. Si vous voulez les voir, ils sont dans le jardin.
3: À une centaine de mètres de là, une ligne électrique est coupée en deux. Plus de courant et donc plus de portail électrique pour Lionel et Anne enfermés dehors.
7: La seule solution, c'est sauter le portail. Du coup, je suis allé voir un petit peu. Il y a le portail en bas qui est tout défoncé, la voiture qui a si bien été grêlée.
3: La crainte désormais des habitants, les délais chez le garagiste pour pouvoir faire réparer leur voiture.
1: Myriam Roch-Massarin d'ici Saint-Étienne-Loire pour France Info. L'autoroute A6 fermée sur une vingtaine de kilomètres depuis dimanche dernier à cause de l'incendie dans la forêt de Fontainebleau rouvre progressivement depuis hier soir, à la veille d'un week-end de grand départ en vacances sur la partie partie concernée, une voie sera réservée dans les deux sens à la circulation des véhicules de secours et la vitesse est limitée à 90 km/h. L'incendie a ravagé près de 2000 hectares de forêt en comptant les différents départs de feu. 10% de la forêt, il avait pris dimanche en bordure de l'autoroute. Dans l'affaire Jubilard, les fouilles reprennent ce matin. Cédric Jubilard a conduit les gendarmes hier sur le lieu où il avait caché le corps de son épouse Delphine. Des ossements ont été retrouvés sur la commune de Mayoc, à une dizaine de kilomètres de Cagnac-les-Mines, là où vivaient le couple et leurs deux enfants. Ces ossements doivent être analysés pour confirmer qu'il s'agit bien de l'infirmière disparue depuis 5 ans et demi. En aidant les gendarmes à retrouver le corps et après ses aveux, il y a une dizaine de jours, après avoir nié les faits pendant des années, Cédric Jubilard a donc radicalement changé d'attitude. L'un de ses avocats, Pierre Debuisson.
8: Ce qui est certain, c'est qu'il reconnaît être à l'origine de la mort de sa femme. Il reconnaît avoir commis un acte abominable. Il exprime des regrets très forts et qu'il avoue le vœu d'une coopération totale avec la justice depuis plusieurs semaines. Les informations ont été données en toute transparence. Il y a un changement radical dans sa position. Cela a permis de faire éclater la vérité, ce qui m'intéressait moi au premier chef. Et donc, c'est quelque chose de très positif qu'on ne peut que constater, évidemment.
1: Maître Pierre Debuisson, l'un des avocats de Cédric Jubilard, chez nos confrères de BFM TV. Un prétendant de plus pour la présidentielle de l'an prochain, l'ancien Premier ministre socialiste Bernard Cazeneuve prend date en publiant aujourd'hui une lettre aux Français intitulée « Tenir la promesse de la France », un pas de plus vers une éventuelle candidature. Elia Bergel.
9: Son entourage ne s'en cache pas, une proche de Bernard Cazeneuve parle même de pré-candidature, malgré la multitude de prétendants sur la ligne de départ à gauche déjà. Car la lettre de l'ancien Premier ministre socialiste a des airs de programme, plus de 80 pages de propositions. Par exemple, un grand plan de construction et rénovation des logements pour faire baisser les prix, le retour du mandat présidentiel de 7 ans. Bernard Cazeneuve est un homme d'État aux idées intéressantes. S'enthousiasme une députée PS, il peut rassembler au centre. Mais beaucoup d'élus socialistes ne partagent pas son optimisme. C'est François Hollande, avec la notoriété et la sympathie en moins, s'amuse un député. Un autre, encore plus sceptique, Bernard Cazeneuve, c'est le gars qui garde sa veste bien cintrée sous 40 degrés. Il est totalement déconnecté.
1: Élie Abergel, France Info, il est 6h06. Donald Trump face aux Américains cette nuit. Pour le traditionnel discours à la nation, le président américain accuse la Chine d'avoir organisé le plus gros piratage de données électorales de l'histoire. Il dénonce des vulnérabilités choquantes dans le système électoral américain, laissant planer son intention de contester les résultats des élections de mi-mandat en novembre prochain, élection décisive pour la suite de son mandat.
10: Toutes ces révélations mettent en lumière un système électoral défaillant et si fragile que personne n'est en mesure de le défendre. Il est indéfendable. Les profits de centaines de millions d'électeurs américains sont tombés entre les mains de gouvernements étrangers. Nos machines de vote électronique sont perméables au piratage, à la manipulation et à la corruption. La Chine et d'autres nations ont tenté de s'immiscer dans nos élections. Des preuves de fraude ont été dissimulées, des centaines de non-américains et même des morts sont inscrits sur nos listes électorales. Tout cela est pire qu'un pays du tiers-monde. Aucun pays du tiers-monde n'a des conditions de vote comme les nôtres.
1: Le président américain dans son discours à la nation cette nuit. France Info, il est 6h08. La dentelle de Calais-Caudry perd encore un fabricant, une dentelle emblématique du secteur. L'entreprise Darkier ferme ses ateliers définitivement aujourd'hui. Elle était en redressement judiciaire. Depuis un an, elle employait encore 45 salariés. Sophie Auvigne.
11: À 186 ans, la doyenne des fabriques de dentelles de Calais n'a pas trouvé de repreneur.
12: C'est une immense tristesse pour l'ensemble de la profession.
11: Corentin Potentier, président de la Fédération française de dentelle et broderie.
12: Darkier fait partie des grandes maisons qui ont contribué à faire rayonner la dentelle française dans le monde. Et donc, c'est une page importante de notre patrimoine français qui disparaît.
11: Avec son appellation officielle, la dentelle de Calais-Caudry est, dit-on, la plus fine au monde. Mais fabriquée par des machines de plusieurs tonnes, conçues au 19e siècle, complexes à faire fonctionner, la maison Darkier en possédait encore une quarantaine.
12: Incontestablement la fin d'un chapitre important de la dentelle, surtout l'histoire industrielle de Calais, mais c'est pas la fin de la dentelle de Calais-Caudry.
11: Un produit de luxe porté par Beyoncé, Rihanna ou pour leur mariage par la princesse Kate Middleton, Madame George Clooney ou en son temps Yvonne de Gaulle. Mais concurrencée par des dentelles venues d'Asie, moins coûteuses, la profession mise donc sur les futurs noms de la couture.
12: On a un devoir, nous, de sensibilisation des jeunes. Si on raconte l'histoire, si on montre le produit avec des fils en soie, en coton, adoptons des matières naturelles. Aujourd'hui, on fait attention à tout ça. Il y a des gros enjeux sur cette profession.
11: La filière a compté plus de 30 000 salariés. Aujourd'hui seulement, quelques centaines.
1: Sophie Ovigne est dans la Coupe du Monde de foot. L'équipe de France a quitté Boston pour aller à Miami où les Bleus joueront demain soir la petite finale. Trois jours après l'élimination face à l'Espagne, la pilule est encore dure à avaler pour les Bleus, mais aussi pour leurs supporters, qu'ils soient en France ou aux États-Unis. Jean-Pierre Blimeau est sur place pour France Info.
13: Ne pas rester sur le goût amer d'un mondial qui avait bien débuté, voilà le souhait de tous ceux qui ont suivi les Bleus dans cette Coupe du Monde aux allures de tournée américaine. Alors que l'équipe de France a gardé toute sa popularité aux États-Unis, en témoignent ses encouragements lors du départ des Bleus pour Miami. Une victoire constituerait le sursaut d'orgueil d'une équipe à l'origine taillée pour un troisième titre. C'est le souhait de Christophe, maillot de l'époque 98 sur les épaules.
14: Ce qu'on peut espérer, c'est qu'il se remotive pour cette troisième place, même si à mon avis les joueurs vont pas être au top mentalement. Mais voilà, j'espère que le staff les a mobilisés pour cette troisième place.
13: Il y a ceux qui ont traversé l'Atlantique pour soutenir les Bleus, comme ce supporter venu de l'Ain, mais aussi les Français qui habitent aux USA, bien décidés à les soutenir jusqu'au bout, comme Clémence, originaire de Toulouse.
15: Je trouve ça parfois injuste, toutes les critiques qu'ils ont eues ces derniers jours. Sachant quand même la Coupe du Monde qu'ils ont fait, elle est très belle. D'accord, on avait le potentiel d'aller en finale, mais être allé en demi-finale, c'est quand même quelque chose de beau. C'est le dernier match de Didier Deschamps, alors on aimerait qu'il termine sur une victoire.
13: De New York à Dallas, en passant par Boston et Philadelphie, les Bleus ont reçu beaucoup d'amour qu'il va bien falloir rendre à Miami. Et pour le sélectionneur Didier Deschamps, ce sera en effet la dernière occasion.
1: Et Jean-Pierre Blimeau est rendez-vous donc demain soir pour cette petite finale pour les Bleus. Tout de suite à 6h10, la première tendance météo pour ce vendredi avec Sophie Briat. Et la chaleur perd encore un peu de terrain.
2: Oh, ça fait du bien, on respire, même si les températures restent encore élevées en Méditerranée. Ce matin de 22 à 32 degrés, alors que sur le reste du pays, on respire enfin. Vous avez actuellement de 15 à 21 degrés. 9 départements sont actuellement en vigilance orange canicule dans le sud. De la Corse jusqu'au Gard. L'Hérault passe en vigilance orange canicule à partir de midi. Cet après-midi, il fera quand même justement en Méditerranée de 25 à 36, voire 37, 38 degrés localement, alors que sur le reste du pays, vous aurez de 21 à 30 degrés. On respire. Ce matin, quelques averses orageuses circulent encore entre le bassin parisien et les Ardennes, et le ciel du sud-ouest est couvert alors qu'une belle luminosité s'installe partout ailleurs, surtout en Méditerranée. Et cet après-midi, de nouveaux orages éclate, mais moins fort que ceux d'hier. Hein. Du Limousin en Massif central jusqu'aux Alpes et le Grand Est.
1: Oui, les orages d'hier, cette nuit, on va en reparler ce matin sur France Info. Il est 6h11. Merci Sophie Briat.
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1: On fait le point tout de suite des derniers développements dans l'affaire Jubilard avec le service police-justice de France Info. On sera aussi dans les prochaines minutes avec l'avocate d'une des amies de Delphine Jubilard.
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1: Les fouilles reprennent ce matin dans le Tarn à Mayoc où des ossements ont été retrouvés hier sur les indications de Cédric Jubilard, celui qui a déjà été condamné à l'automne dernier pour le meurtre de sa femme pendant un procès où il n'a cessé de clamer son innocence et finalement passé aux aveux. C'était il y a 10 jours, des aveux d'abord avec ses avocats, puis dans une lettre et finalement avant-hier devant la justice. Il a indiqué aux gendarmes l'endroit où il disait avoir enterré le corps de son ex-femme, même si les analyses doivent encore confirmer qu'il s'agit bien de l'infirmière. Margot Steve est dans le Tarn pour France Info, où les gendarmes, Margot, doivent reprendre les recherches donc ce matin.
17: Oui, il reste visiblement du travail malgré une très longue journée de fouilles débutée hier à l'aube dans la plus grande discrétion. Les recherches ont été interrompues en début de soirée, même si l'accès a été gardé cette nuit pour empêcher les curieux d'accéder à la zone où les ossements ont été découverts. Un petit terrain agricole en jachère, au milieu un cabanon abandonné, autour la route départementale et un chemin de terre qui longe une forêt. Un coin que cet habitant connaît par cœur. Il habite à quelques centaines de mètres de la zone de fouilles.
18: C'est de la terre noire avec des cailloux calcaires. Il y a entre 10 et 12 cm de terre et après dessous on a vraiment de la roche et du caillou quoi. Je pense que ça va être compliqué de creuser un trou pour enterrer un corps.
17: Et la surprise est d'autant plus grande que c'était un secteur assez fréquenté par les promeneurs et surtout par les chasseurs dont fait partie Jean-Louis Barraud. Il est premier adjoint au maire de Cagnac-les-Mines mais il a grandi à Mayoc.
19: C'est vrai qu'on y est passé à côté X fois sans penser qu'il y aurait encore enterré là quoi, dans ce bord de bois où il y a une vieille maison en ruine. Jamais de la vie. Je suis le premier surpris.
17: Surpris et choqué, dit-il, de savoir que le corps était là, si près, après l'avoir tant cherché.
1: Même sentiment, Margot, dans les rues de Cagnac-les-Mines, là où habitait le couple Jubilard, même si chez les habitants, c'est aujourd'hui le soulagement qui domine.
17: Oui, c'est ce que racontent les rares passants que l'on a pu croiser hier soir dans les rues quasi désertes de Cagnac. Dans leur jardin, Sonia et Nadine boivent l'apéro avec des amis et entre deux verres de rosé, on parle bien sûr de l'affaire Jubilard.
20: 6 ans de déni. Tu te rends compte quand même, 6 ans de déni. Moi, c'est ça qui me tue. Mais comment il a fait pour tuer la mère de ses gosses, quoi ? Sa femme qu'il aimait.
17: Une mère qui va désormais pouvoir être enterrée comme il se doit, c'est ça qui compte aujourd'hui pour Nadine.
20: Pour moi, c'est important pour la famille qui puisse donner une sépulture à Delphine. Elle mérite d'avoir un endroit où les gens peuvent aller se recueillir, ses amis, sa famille, et surtout pour ses enfants, pour en même temps aller se reposer à l'endroit où est leur maman.
17: Des enfants pour qui tous les habitants que j'ai pu croiser ont eu un mot hier, eux qui attendent depuis presque 6 ans de savoir ce qui est arrivé à leur mère.
1: Margot Steve, l'envoyé spécial de France Info à Cagnac-les-Mines dans le Tarn. Cédric Jubilard reconnaît avoir commis un acte abominable. Les mots rapportés par l'un de ses avocats, Pierre Debuisson, hier soir sur BFM TV. La réaction de Pauline Rongier, l'avocate d'Amy, qui est une amie de Delphine Jubilard.
21: On ne croit pas un seul instant au fait que Cédric Jubilard serait dans une démarche de sincérité, de remords, d'empathie retrouvée. Bien au contraire, il est en train de poursuivre une deuxième stratégie, c'est-à-dire qu'il a d'abord, pendant 4 ans, 5 ans, il s'est convaincu lui-même qu'il ne pourrait pas être condamné s'il n'y avait pas de corps. Et là, je pense qu'il a simplement compris que tel n'était pas le cas. Il a été condamné à une peine importante en première instance. Il a vu que malgré ce qui pouvait être dit, le dossier il est loin d'être vide. Il y a énormément de choses, beaucoup de choses qui l'accablent. Donc il essaie une seconde stratégie qui est celle d'essayer de montrer des regrets. Et puis au passage, il va proposer sa version des faits et une version qui va complètement édulcorer la réalité des faits, où il va chercher à minimiser sa responsabilité. Et c'est déjà ce qu'on perçoit, parce qu'il parle de disputes, donc il y aurait des éléments de réciprocité, il parle d'un décès de Delphine dont il serait à l'origine, il ne dit pas « je l'ai tué », donc il est clairement en train de nier cette fois l'élément intentionnel, hein, l'intention de tuer pour obtenir eh bien, une requalification en violence ayant entraîné la mort sans intention de la donner et puis par conséquent une peine beaucoup plus légère. Donc non, ces regrets, on n'y croit pas, ces remords, on n'y croit pas. Il ne faut pas se tromper sur la véritable motivation des révélations de Cédric Jubilard.
22: Néanmoins, comment votre cliente, par exemple, amie de Delphine, a vécu cette journée et ses fouilles, et notamment ses ossements qui ont donc été retrouvés à l'emplacement indiqué aux enquêteurs par Cédric Jubilard?
21: C'est-à-dire que c'est assez étonnant de le constater, mais elle a beau savoir, n'avoir aucun doute depuis des années sur le fait que Delphine est décédée, n'avoir aucun doute sur le fait que Cédric est le coupable, qu'il est coupable de meurtre, d'assassinat même. Elle a beau savoir tout ça, ça reste un choc, ça reste difficile à réaliser. C'était un choc pour elle, hein, quand elle a vu les multiples, enfin, les gendarmes, les camions, les hélicos. Bien sûr, ça a été une journée très très difficile, où beaucoup d'émotions se mêlent.
22: C'est un deuxième choc, en réalité.
21: C'est un deuxième choc. Et en même temps, y a forcément aussi hein, une part de soulagement. Je vous rappelle que Amy, elle a jamais cessé de chercher Delphine. Elle l'a cherché sur le terrain pendant 2 ans. Après, elle a cherché dans, dans le dossier, dans la procédure, elle n'a jamais lâché en fait, hein, parce que pour elle, il ne s'agissait plus d'établir la culpabilité de Cédric Jubilar, laquelle ne faisait aucun doute, il s'agissait de rendre aux proches de Delphine son corps et d'offrir un lieu de recueillement et de parler de Delphine. Et peut-être aussi que maintenant qu'on va arrêter de débattre sur des faux semblants, sur il n'y a pas de cadavre donc il n'a rien fait, ça ne peut pas être lui, il n'y a pas de preuves, il n'y a pas de corps, enfin, etc. Peut-être qu'on va rentrer dans un véritable débat judiciaire enfin et parler de Delphine.
22: Est-ce qu'en raison de la découverte de ces ossements, des analyses qui vont forcément avoir lieu, mais aussi très certainement prendre du temps, est-ce qu'il est concevable pour vous d'organiser le procès en appel le 21 septembre prochain ?
21: Ça me paraît pas possible de à la fois rechercher véritablement la manifestation de la vérité, de connaître au plus près les circonstances dans lesquelles Delphine est morte, et en même temps de vouloir coûte que coûte se tenir à ce calendrier d'origine. Non, il va falloir reporter le procès et faire toutes les investigations que ces aveux et cette découverte vont appeler. Et je pense pas que la justice puisse passer à côté. Là, il ne s'agit pas uniquement d'établir la culpabilité et de prononcer une peine. Là, la justice le doit aussi aux proches de Delphine.
1: Maître Pauline Rongier, l'avocate d'une des amies de Delphine Jubilar. France Info, il est 6h20, l'essentiel de l'actualité dans un instant.
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1: Et l'info en une minute, c'est avec Antoine Geoffin. Bonjour Antoine.
5: Bonjour à tous.
1: Le premier titre de ce vendredi, les orages qui ont fait des gros dégâts hier soir. Orages localisés, mais gros dégâts.
5: À côté de Saint-Etienne notamment, des voitures abîmées par la grêle, des toitures arrachées, une tornade a touché une commune. Certains habitants ne peuvent retourner chez eux que ce soir. 5000 foyers privés d'électricité en Nord-Isère, où la même tornade a là aussi provoqué des dégâts, des arbres et des lampadaires jetés sur la route. L'autoroute A6 a totalement rouvert hier soir. Une portion était fermée à cause de l'incendie de la forêt de Fontainebleau, au sud de Paris. Deux ouvriers d'un chantier à proximité ont été mis en examen, puis laissés libres pour destruction involontaire par incendie. Sixième nuit consécutive de frappes au Moyen-Orient. Des infrastructures de transport visées par les Américains, affirme Téhéran. Surtout des ponts, les pays alliés des États-Unis ciblés dans la région. Le Qatar a repoussé une attaque de missiles cette nuit. C'est la plus longue étape de ce Tour de France, 205,8 km aujourd'hui pour la 13e étape entre Dole et Belfort. Tadej Pogacar toujours maillot jaune, 3 minutes 36 devant Jonas Vingegaard. Le premier français, Paul Sexas, est 5e au général.
1: Et à 6h21, c'est l'heure du décryptage éco avec Emmanuel Cunier. Bonjour Emmanuel.
6: Bonjour.
1: Les factures d'électricité augmentent de 2,5% à compter du 1er août pour quelques 20 millions de foyers. Le gouvernement vient de donner son feu vert.
6: Oui, il a tout simplement suivi la recommandation de la Commission de régulation de l'énergie, la CRE, qui tient compte d'un certain nombre de facteurs pour déterminer le prix de l'énergie payé par les clients. Autrement dit, la CRE propose, le gouvernement dispose. Alors concrètement, pour les 20 millions de foyers concernés, eh bien, l'augmentation de la facture annuelle sera en moyenne de 26 euros TTC.
1: Alors, qui sont en fait ces 20 millions de foyers concernés ?
6: Ce sont les clients résidentiels qui ont souscrit des contrats dont le tarif est réglementé, donc c'est-à-dire soumis à certaines règles pour éviter de trop fortes variations. Quels que soient les opérateurs qui vous fournissent l'énergie, les offres dites réglementées se distinguent en fait des contrats liés directement au prix du marché de l'électricité qui, eux, peuvent subir des variations beaucoup plus importantes, à la hausse comme à la baisse d'ailleurs, en fonction entre autres des conditions internationales, géopolitiques, etc. Cette règle avait été fixée lors de l'ouverture du secteur à la concurrence.
1: Alors aujourd'hui, comment on justifie cette augmentation des tarifs réglementés à partir du 1er août ?
6: Eh bien la Commission de régulation de l'énergie a proposé au gouvernement une hausse de 2,5% des prix pour permettre notamment d'investir dans l'entretien de nos réseaux publics de transport d'électricité et puis le maintien des capacités de production cet hiver. Le ministère de l'énergie invoque aussi les épisodes de chaleur extrême qui justifient en partie un entretien poussé du réseau qui est mis à rude épreuve évidemment depuis plusieurs semaines maintenant.
1: Alors des prix en hausse pour l'électricité, Emmanuel, ça peut sembler paradoxal au moment justement où le gouvernement se lance dans un vaste plan d'électrification.
6: Oui, l'augmentation des tarifs en est justement l'une des conséquences. Moderniser le réseau coûte très cher et ce prix ne peut pas être assumé assumée entièrement et uniquement par l'État. Une partie revient donc au client final, vous et moi. D'ailleurs, la Creux justifie bien sa proposition de relever les prix réglementés pour tenir compte de l'augmentation de ce que l'on appelle en termes juridiques la TURP. Alors, c'est un des acronymes dont raffole l'administration. La TURP, ça veut dire tarif d'utilisation des réseaux publics d'électricité.
3: Mais ça veut dire ça monte.
6: Et voilà, exactement. Et c'est une des trois composantes, justement, de la fixation des tarifs. Les deux autres étant les conditions d'approvisionnement et les taxes. Et puis, il faut dire aussi qu'une hausse, la hausse suit également celle de l'inflation constatée sur l'année écoulée. On était aux alentours de 2,4%.
3: Merci Emmanuel Cugny de nous avoir fait découvrir la TURP.
6: Il est sur nos radios.
3: 6h, sûrement, sur d'autres pas, il est 6h20. Tout de suite, ils ont fait l'actu. Eh oui, ils ont fait l'actu comme chaque été. France Info revient sur une personnalité qui a marqué l'actualité cette année. Aujourd'hui, Julia Simon, la biathlète française, est triple médaillée d'or aux Jeux Olympiques d'hiver.
4: 22 février 2026, les Jeux Olympiques d'hiver de Milan-Cortina s'achèvent avec autour du cou de Julia Simon, 3 médailles d'or. À 29 ans, elle est la meilleure biathlète française de l'histoire car s'ajoutent ses 10 titres mondiaux, 19 victoires en Coupe du Monde et un gros globe de cristal. Une véritable championne qui a ébloui ces Jeux d'hiver.
7: Julia Simon, double championne olympique, après le titre par relais mixte, la voilà la performance.
23: Oh, c'est énorme, ce que nous a fait Julia là.
4: Quelques mois avant, Julia Simon avait été condamnée pour vol et fraude à la carte bancaire. La page a été tournée, dit-elle. Alors avec tous ces titres, la championne a-t-elle l'impression d'avoir atteint le sommet de sa carrière biathlète?
24: Ouais, j'ai l'impression d'avoir bouclé la boucle, c'est vrai. C'était un sentiment qui m'a finalement accompagnée tout le printemps, mais j'ai encore énormément de motivation et d'envie, donc c'est un petit peu comme si à chaque saison ça me fait ça, c'est comme si je faisais un reset, et chaque année j'ai envie de repartir, donc cette saison a été à peine plus particulière, parce que oui, après les Jeux Olympiques c'est quand même un fort engouement, il y a de l'attente, il y a de la pression, donc le moment de décompression a été plus long. Mais la même motivation et le même amour pour mon sport qui me pousse à continuer.
4: Qu'est-ce qui vous motive encore après avoir tant gagné?
24: Je pense que la victoire, c'est des moments tellement éphémères. C'est tellement éphémère, c'est tellement court et c'est des émotions tellement incroyables que moi, ce qui me motive, c'est de revivre ces émotions-là. C'est aussi, finalement, j'aime aussi ce que je fais, c'est l'amour de mon sport, mais j'aime la compétition et j'aime aussi l'entraînement parce que je passe quand même plus de temps à l'entraînement qu'en compétition. Mais ouais, je pense que clairement, j'aime la vie que je mène comme ça et tant que je suis compétitive, tant que j'ai toujours la flamme, je me vois pas raccrocher tout de suite.
4: Après les JO de 2026, vous aviez dit que vous aviez besoin qu'on vous foute la paix. C'est le cas?
24: Ouais, j'ai pris le temps de. Oui, c'était. Ça a été un vrai tourbillon. C'est vrai que il y a de l'attente, il y a du stress, déjà du stress vis-à-vis de moi, mes performances, ce que je peux mettre en place. Et après, il faut prouver au staff qu'on a sa place. Il faut prouver donc. On est dans un tourbillon sur l'année des Jeux Olympiques. On est vraiment dans un tourbillon de performances. On met tout bout à bout et à un moment donné, c'est lourd à porter. Mais pour moi, ça s'est très bien passé. Et j'aime ça aussi, en fait. J'aime aussi cette rigueur que je m'impose et la performance dont je dois faire preuve pour être sélectionné sur les compétitions. Mais après, oui, il y a un moment donné où j'avais besoin de respirer, où j'avais besoin de retrouver ma petite vie. De personnes lambda et d'être chez moi tranquille avec mes amis, ma famille et les personnes qui m'entourent, pour qui je suis Julia Simon et pas la biathlète. Et ce printemps a fait du bien pour ça. Ouais.
4: Vous avez traversé une période médiatique et personnelle compliquée. Qu'est-ce que ça vous a appris sur vous-même?
24: Ça m'a permis de me rapprocher des gens qui m'aiment déjà. C'est assez important et c'est vrai que dans les moments difficiles, c'est toujours important d'être entouré. Et je pense que là, j'ai compris qui m'entourait et qui était là. Et je me suis aussi posé beaucoup de questions sur moi, pourquoi je faisais ce sport, pourquoi je continuais, pourquoi j'avais envie. Et je pense que du coup, j'ai fait vraiment une mise au point avec moi-même sur mes motivations et mes envies. Et le fait est que c'est dans le ski et dans le biathlon plus précisément que je prends du plaisir. Donc je suis toujours là et je pense que sur les compétitions, j'avais l'impression d'être totalement moi-même et de me faire vraiment plaisir. Donc j'ai pris beaucoup de plaisir cet hiver.
17: En 2030, il y a les JO dans les Alpes françaises. Vous n'étiez pas sûr de viser cet objectif. Là, vous en êtes où ?
24: C'est vrai que j'étais pas sûre de viser cet objectif parce qu'on m'a posé la question, je pense, clairement, 2 heures après avoir été championne olympique. Donc, j'ai juste, à ce moment-là, j'ai juste envie de dire non, c'est pas le moment, je veux pas, j'ai pas envie là, je veux profiter. Une fois que tout est redescendu, je pense que 4 ans c'est long et c'est court à la fois. Donc je me projette sur cet objectif-là parce que c'est un très bel objectif d'avoir vécu les Jeux en Italie, d'avoir eu la famille, c'était incroyable. Et je me dis que en France c'est encore quelque chose qui peut être encore plus fou. Donc voilà, j'ai beaucoup de motivation. Là, ça me prend d'un côté, ça me paraît encore un petit peu loin aussi. 4 ans, et ça demande beaucoup de travail. Donc voilà, il va falloir quand même mettre les choses bout à bout pour arriver performante dans 4 ans, parce que je commencerai à être un peu plus âgée, donc j'espère toujours être présente.
1: Ils ont fait l'actu, à retrouver sur franceinfo.fr.
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1: Avec Sophie Briat, la météo et quelques averses orageuses ce matin sur le nord du pays, Sophie.
2: Oui, de l'est de l'Île-de-France jusqu'aux Ardennes et la Moselle. Et dans le sud-ouest, le ciel est couvert avec quelques ondées possibles localement. Partout ailleurs, les éclaircies sont déjà bien présentes avec quelques bancs de brouillard sur le nord de la Bretagne jusqu'aux côtes normandes. Cet après-midi, les orages vont de nouveau se développer, mais seront beaucoup moins forts que ceux d'hier. Du Limousin jusqu'à l'Auvergne-Rhône-Alpes, la Bourgogne et le Grand Est. Ailleurs, le soleil s'impose largement, surtout en Méditerranée et le long des côtes vendéennes et girondines. Et le ciel est plus nuageux du Pays Basque à l'Ariège, plus voilé du Morbihan au nord, et la chaleur recule enfin, avec ce matin des températures comprises entre 14 et 21 du nord-ouest au Lyonnais et au Grand Est, un peu plus chaud du sud-ouest à la Corse, de 20 à 29 degrés.
1: Sophie Briat, merci d'écouter France Info. On vous accompagne les 6h30.
0: 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Jean-Christophe Martin.
1: Un quart des petits cours d'eau en métropole sont d'ores et déjà à sec ou quasiment à sec, situation très exceptionnelle selon l'OFB, l'Office français de la biodiversité, qui surveille l'état de ces rivières à travers un réseau d'environ 3300 stations d'observation. Olivier Aymon.
8: Le Cône sur la commune de Brulliol dans le Rhône, le Macre à Lusignan dans la Vienne, la Raconnière à hauteur du village de Maisontier dans les Deux-Sèvres. En tout, 819 petits cours d'eau sont localement en rupture d'écoulement ou carrément à sec en cette mi-juillet. C'est 2 fois plus qu'à la même période en 2022, pourtant année de forte sécheresse, explique l'OFB. Toutes les régions sont concernées, mais la dégradation est particulièrement visible sur une bande allant des Pays de la Loire au Grand Est, avec des départements comme la Vendée, la Creuse ou la Côte d'Or parmi les plus touchés par cette sécheresse précoce, qui joue donc sur la quantité d'eau disponible, mais aussi sur sa qualité, explique Claire Magan, chargée

0: Le gros des orages est passé, mais dans la nuit, quelques 8000 foyers étaient privés d'électricité dans la Loire. Avec plus de 600 interventions des secours, les pompiers de la Loire ont été mobilisés, notamment pour une mini-tornade. Épisode court, mais très violent, avec de la pluie, de la grêle et de fortes rafales de vent au nord de Saint-Étienne. L'autoroute A6, fermée sur une vingtaine de kilomètres depuis dimanche dernier à cause de l'incendie dans la forêt de Fontainebleau, rouvre progressivement depuis hier soir, à la veille d'un week-end de grand départ en vacances. Dans l'affaire Jubilard, les fouilles reprennent ce matin. Hier, Cédric Jubilard a conduit les gendarmes sur le lieu où il a caché le corps de son épouse Delphine. Des ossements ont été retrouvés sur la petite commune de Mayoc, à une dizaine de kilomètres de Cagnac-les-Mines, là où vivait le couple Jubilard. Ces ossements seront analysés pour confirmer qu'il s'agit bien de Delphine Jubilard, disparue depuis 5 ans et demi. Mais c'est déjà un soulagement pour le maire de Cagnac-les-Mines, Patrice Norkowski.
1: Je crois que c'est une bonne chose aujourd'hui qu'on puisse découvrir le corps de Delphine Jubilard. Ça permettra aux familles de faire le deuil, si c'est le cas. Et je pense aux enfants. Effectivement, pour eux, ben voilà, ça fera. Ben on fera le tour de toute l'histoire, quoi. Et puis je pense qu'on arrivera à tourner une page, nous aussi, hein, les habitants de la commune. Je crois qu'on en a tous besoin d'avoir un dénouement de l'histoire, quoi. Ça, c'est clair. Ben, c'est vrai que ça a bouleversé la commune, hein, même moi-même, hein, puisque bon, je connaissais la famille. Et c'est vrai qu'on avait beaucoup de compassion, je veux dire, au départ, ne serait-ce que pour les enfants, quoi. C'est vrai que ça a été triste pour eux, quoi. J'y pense souvent, d'ailleurs, encore, hein, aux enfants. Hein, c'est vrai que ça m'a donné beaucoup d'émotions également, quoi. Voilà, j'espère que, bon, en tout cas, ça ne laissera pas trop de traces pour eux, quoi. Ça, c'est clair.
0: Le maire de Cagnac-les-Mines, Patrice Norkowski. Les États-Unis ont bombardé l'Iran pour la 6e nuit consécutive, Téhéran accusant Washington d'avoir visé des cibles civiles et menaçant de frapper en représailles des infrastructures dans toute la région du Golfe. Et à 3 mois des élections de mi-mandat, cruciales pour la suite de son mandat, Donald Trump dénonce des vulnérabilités choquantes dans le système électoral américain. C'était le point central de son discours à la nation, prononcé à la Maison-Blanche, laissant planer la menace de contester le résultat de ces élections en novembre prochain, s'il devait lui être défavorable. France Info, il est 6h34 et c'est l'heure du sport.
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0: Et les sports, c'est avec Cédric et Guillou. Bonjour Cédric.
3: Bonjour Jean-Christophe.
0: Allez, on va à la Coupe du Monde de foot. Les Bleus doivent rebondir.
3: Oui, afin de terminer la compétition sur une bonne note, alors qu'il ne reste qu'une rencontre à jouer pour l'équipe de France. Hein, c'est ce fameux match pour l'attribution de la 3e place qui va se disputer demain face à l'Angleterre. Et on a un Didier Deschamps, le sélectionneur des Bleus, qui a déjà commencé à remotiver ses troupes.
4: C'est la finale des perdants, mais il y a une 3e place. On va tout faire pour aller la chercher. Chacun par rapport à nous-mêmes, par rapport à ce que représente ce maillot, par rapport à tous les gens qui sont derrière l'équipe de France, qui ont vibré. Voilà, il y a beaucoup de déçus forcément, mais ça doit faire mal. Heureusement que ça fait mal. Il y a un match quand on porte ce maillot. Ok, ça va pas changer la vie des joueurs et tout ça, mais on a ce devoir-là.
3: Didier Deschamps qui s'exprimait dans une vidéo publiée sur les réseaux sociaux de l'équipe de France. France-Angleterre, ce sera demain soir à 23h à Miami.
0: Et puis il y a la finale dimanche, Espagne-Argentine, et cette petite alerte pour Lamine Yamal côté espagnol.
3: Oui, il ne s'est pas entraîné hier pour un souci à l'ischio-jambier gauche. Un important bandage lui entourait même la cuisse, hein, on s'en est rendu compte lors du premier entraînement des Espagnols depuis leur qualification pour la finale. Toutes les précautions sont prises évidemment pour ménager Lamine Yamal. La finale, ce sera dimanche, Espagne-Argentine à partir de 21h.
0: Et sur le Tour de France cycliste, c'est allé encore très très vite hier.
3: Ouais, la victoire de Tim Merlier, le Belge au sprint, après une étape entre Nevers-Manicourt et Chalon-sur-Saône, courue à plus de 49 km/h de moyenne. On était passé, on le rappelle, au-delà des 50 km/h de moyenne avant-hier.
0: Et c'était un record.
3: Et c'était un record, effectivement, Jean-Christophe. Le peloton qui avale les étapes à des allures folles. Et cette accélération des cadences, eh bien, elle est due notamment à l'évolution du matériel. François Sauvestre.
5: C'est devenu la quête incontournable du cyclisme professionnel, être le plus aérodynamique possible. Chaque marque a son département, recherche et développement. Raphaël Jeune a observé ces évolutions de près chez le fabricant français Look avant de prendre la tête de l'équipe Cofidis.
6: Maintenant, il n'y a plus un coureur qui puisse en maillot, ils ont tous des combinaisons. Tous les casques sont très aérodynamiques. On ajoute des pièces titane pour alléger le vélo. C'est un sport mécanique et c'est de la Formule 1.
5: Dans le camion atelier de l'équipe Picnic, Grégory Guédon bichonne les bolides. Le mécanicien estime que toutes ces améliorations permettent d'augmenter les cadences d'au moins 3 à 4%.
7: Par exemple, dans des

0: les coureurs sans pédaler évoluent à des vitesses supérieures à ce qu'il y avait il y a 5-6 ans. Tout le monde parle de ça.
1: Les compteurs grimpent encore si le vent est favorable, alors est-ce raisonnable d'aller aussi vite quand la route se rétrécit en pleine ville ou à l'approche d'un terre-plein? Benjamin Thomas, le rouleur de la Cofidis.
2: Avec les oreillettes, on est prévenu de tous les îlots, on est prévenu de tous les ronds-points, on connaît tous les dangers, donc quand on nous dit des fois que la vitesse crée plus de dangers, je suis pas forcément d'accord.
1: Avis que ne partage pas tout à fait le directeur de la course sur le Tour de France, Thierry Gougnou, pour des raisons de sécurité, mais difficile, voire impossible de freiner les constructeurs et les équipes lancées dans leur quête de vitesse.
3: Alors aujourd'hui, à quelle vitesse les coureurs vont-ils rouler entre Dole et Belfort? Vous aurez la réponse évidemment en écoutant France Info. C'est une étape qui ne devrait pas se jouer au sprint. On attend du mouvement, des échappées, ça donne des idées notamment à Alex Baudin, le coureur français de l'équipe IF.
4: Avec le départ qui est tout plat, ça va être ça va être un peu la loterie pour prendre l'échappée. C'est souvent plus à la chance quoi quand c'est comme ça au départ, même s'il faut toujours avoir des jambes, mais bon, j'essaierai d'être devant. Le but ça sera de s'isoler dans le final, parce que si j'arrive encore au sprint avec d'autres gars, on a vu comment ça a fait l'autre jour.
3: Voilà, Alex Baudin qui était échappé avec Mathieu Van Der Poel, notamment. Départ 13h20, l'arrivée vers 18h. Il y a 206 km au programme, Jean-Christophe. C'est l'étape la plus longue de ce Tour de France 2026.
5: Un petit ballon au programme.
3: Exactement, le ballon d'Alsace.
5: Merci Cédric Guillou. Vous écoutez France Info, il est 6h38.
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5: Après la canicule, les orages sur la France, et on est avec Axel Guibourg. Vous êtes météorologue, mais aussi chasseur d'orages. Bonjour Axel Guibourg.
7: Bonjour Jean-Christophe.
5: Merci d'être en direct avec nous sur France Info ce matin. Vous ne suivez pas la météo seulement sur les cartes radar, mais aussi sur le terrain, puisque vous êtes donc chasseur d'orages. Vous les guettez pour les comprendre au plus près et aussi pour les photographier. Ça tombe bien, hein, il y a des orages. Et vous êtes allé à leur rencontre depuis hier. Hier, vous étiez d'ailleurs dans la Loire où il y a eu une mini-tornade hier.
7: Alors oui, effectivement. D'ailleurs, petite rectification, mini-tornade est un mauvais terme,
5: le mot exact.
7: On appelle ça une tornade. Voilà. Donc il y a bien une tornade à Saint-Étienne. Je n'y étais pas, j'étais un petit peu trop loin.
5: Vous l'avez raté.
7: Mais en tout cas, j'ai pu voir d'autres orages tout au long de la soirée et de la nuit. Donc voilà, c'était plutôt sympa.
5: Bah, vous les surveillez de très près ces orages, vous constatez qu'ils sont de plus en plus violents dans ces périodes après la canicule?
7: Donc oui, après une canicule, généralement ça se termine en dégradation orageuse particulièrement violente. Après, statistiquement, on n'a pas encore suffisamment
5: De données ou de recul, oui.
7: De recul pour savoir si les orages sont de plus en plus fréquents ou violents en France.
5: Mais vous constatez que c'est différent des dernières années?
7: Par rapport aux dernières années, on n'a pas encore suffisamment de recul non plus. Pour l'instant, on a quand même une fréquence assez homogène par rapport à ces dernières années. Après, on peut quand même remarquer que leur intensité est en légère augmentation, mais leur fréquence serait de plus en plus faible. Mais c'est quand même très progressif.
5: Et des orages évidemment dévastateurs, notamment pour les cultures.
7: Exactement. Déjà, depuis deux jours, on a eu des orages dans le centre-est avec des grêlons qui pouvaient atteindre parfois 10 à 12 cm. C'est ce qui s'est passé avant-hier en Ardèche. Hier, c'était la Loire qui était concernée par ces orages qui donc ont produit une tornade du côté de Saint-Étienne. D'ailleurs, dans la soirée hier, je suis passé dans la ville où quelques heures après la tornade, c'était une scène de désolation avec beaucoup de dépanneuses et de voitures complètement grêlées et détruites. Donc oui, ces orages étaient bien destructeurs depuis deux jours.
5: Alors le reste de l'été s'annonce chaud et sec, même si on n'a pas de prévision fiable au-delà d'une quinzaine de jours. Mais est-ce que le météorologue que vous êtes redoute de nouveaux épisodes de canicule ?
7: Alors, en toute humilité, il est très difficile de prévoir le temps au-delà de 15 jours. Mais il existe néanmoins des modèles saisonniers qui permettent de voir certains signaux globaux. Et là, pour ce mois d'août, il est prévu d'avoir un temps plutôt chaud et sec. Peut-être un petit peu plus humide dans le sud de la France, mais ça reste à voir.
5: Des orages, on en parle souvent parce que c'est très spectaculaire aux États-Unis. Est-ce que ce qui se passe en France peut un jour ressembler à ces tornades, à ces orages extrêmement violents qu'on observe aux États-Unis ?
7: Eh bien, ça peut arriver. D'ailleurs, hier, avec la tornade, c'était quasiment un orage typique des États-Unis.
5: Très localisé. Hein.
7: Voilà, c'est ça, très localisé. Et c'est ce qui s'est passé hier à Saint-Étienne. Donc voilà, ces orages qu'on appelle supercellules qui produisent des gros grêlons et des tornades.
5: Des orages supercellulaires. Merci Axel Guibourg, merci d'avoir pris ces quelques minutes pour les auditeurs de France Info. Vous êtes météorologue, vous êtes chasseur d'orages et on peut retrouver vos photos très spectaculaires aussi sur votre site axelguibourg.com. Dans les prochaines minutes, le choix de France Info avec des témoignages rares sur la guerre en Ukraine et d'abord l'essentiel de l'actualité.
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5: L'info en une minute, il est 6h43, c'est avec Antoine Geoffin et le premier titre Antoine dans le Gard, le maire d'Alès menacé par la DZ Mafia.
8: L'élu dit avoir reçu une lettre avec deux balles de calibre 9 mm signée de la mafia marseillaise. Les tags sur les murs de son domicile, je ne me laisserai pas intimider, promet Christophe Rivinc. Les fouilles doivent reprendre ce matin dans le Tarn à Mayoc où des ossements ont été retrouvés hier sur les indications de Cédric Jubilard, qui a conduit les enquêteurs sur les lieux où il dit avoir enterré son épouse Delphine Jubilard. Les ossements vont être analysés pour confirmer qu'il s'agit bien de l'infirmière disparue en décembre 2020. Un quart des cours d'eau de métropole sont déjà à sec ou en passe de l'être, alerte l'OFB, l'Office français de la biodiversité. Dans 819 ruisseaux, il n'y a plus d'eau. C'est deux fois plus qu'en 2022. À la même période, on avait déjà connu une forte sécheresse. Plus aucun département n'est ce matin en vigilance orange aux orages, mais ces orages ont provoqué des dégâts hier soir dans la Loire notamment, où les pompiers sont intervenus plus de 600 fois, ainsi que dans le Nord-Isère.
5: Ce sont des témoignages rares, ceux des Russes qui se battent sur le front contre leur propre pays, aux côtés des Ukrainiens. Et c'est ce matin le choix de France Info. Ce sont d'anciens militaires, des déserteurs ou d'anciens prisonniers de guerre. Ils ont décidé de passer de l'autre côté pour aider l'Ukraine, mais aussi pour favoriser la chute du régime russe. Bonjour Isabelle Labéry.
9: Bonjour.
5: Vous êtes en Ukraine pour France Info. Vous avez rencontré deux de ces hommes en Ukraine.
9: Et quand nous entrons en contact avec le premier d'entre eux, Miroslav Simonov, il revient du front. Ce sont ses tout premiers combats avec les soldats ukrainiens.
10: J'ai vraiment été frappé par ça. On n'en fait pas de la chair à canon comme dans l'armée russe. Ici, les instructeurs consacrent beaucoup de temps et d'efforts à la formation. On considère que les individus ont de la valeur.
9: Dans sa vie d'avant, Miroslav, 24 ans, était agent immobilier à Novosibirsk, en Sibérie. Il ne voulait pas faire la guerre. Enrôlé de force, il a tenu un an avant de contacter les renseignements ukrainiens. Sur Telegram, tout simplement, ils ont un dispositif qui s'appelle « Je veux vivre », destiné aux soldats russes. Miroslav a échangé avec eux pendant plusieurs mois. Ils ont organisé sa fuite. Il est maintenant intégré à la Légion Liberté de la Russie, composée quasi exclusivement de déserteurs comme lui. Ses proches, eux, ont tous coupé les ponts.
10: Ça veut dire que la propagande a profondément imprégné leur esprit. En fait, ils voient le peuple ukrainien comme des monstres absolus. Et moi, ce que je veux dire, c'est « Hé les gars, rien de tout ça n'est vrai. N'écoutez pas la télévision. La réalité est différente. Ce sont les Russes qui envoient des drones Shahed, des Molnia, des drones FPV. Ce sont eux qui frappent la population civile. Il est crucial que mes compatriotes se réveillent et prennent conscience de ce qui se passe. Il est vraiment temps. »
9: Miroslav assure n'avoir jamais perçu d'hostilité chez ses frères d'armes. D'ailleurs, il dit « nous » quand il parle des Ukrainiens. Mais il voit aussi l'étape d'après.
10: Aujourd'hui, on défend les intérêts de l'Ukraine, mais notre objectif, c'est la libération de la Fédération de Russie. Nous serons ces Russes forts et libres qui rentreront chez eux pour rétablir l'ordre, chasser tous ceux qui sont complices de ce régime sanglant. C'est primordial pour nous.
9: Miroslav aimerait être un exemple. Il est persuadé que son pays sera un jour capable de faire tomber Poutine.
5: Et en Ukraine, Isabelle, vous avez aussi rencontré Denis Kapustin, qui a fondé et qui dirige le Corps des volontaires russes, RDK, une autre formation qui combat aux côtés des Ukrainiens, mais son profil est beaucoup plus sulfureux.
9: Oui, Denis Kapustin, cheveux ras, carrure massive, est interdit d'entrer dans l'espace Schengen parce qu'il a monté plusieurs réseaux néo-nazis en Allemagne. Il rejette pourtant toutes les étiquettes radicales.
11: Je ne qualifierais pas nos idées d'extrême droite. Je les qualifierais plutôt de traditionnalistes, de conservatrices.
9: Sa formation intègre des Russes qui ont été faits prisonniers sur le champ de bataille. Et si elle est politiquement embarrassante pour Kiev, sur le terrain, elle a largement participé à la reprise de territoire ces derniers mois.
11: On a été les premiers à participer à des opérations transfrontalières. On a dans nos rangs d'anciens militaires de la société Wagner qui ont déjà reçu des décorations présidentielles. On est l'élite de l'armée ukrainienne.
9: Et ça, évidemment, ça fait de lui une cible de choix pour Moscou.
11: Bien sûr, mon nom figure en permanence sur des listes de personnes à assassiner. Ils essaient sans arrêt. À plusieurs reprises, des messages annonçant ma mort ont même circulé sur Internet. Mais je n'ai pas peur, non. Ça fait longtemps que je n'ai plus peur de rien.
9: Toute la vie de Denis Kapustin tourne autour du combat. D'ailleurs, il n'imagine pas d'autre avenir pour la région.
11: Si la ligne de front se fige dans sa configuration actuelle, ce résultat ne conviendra à personne, ni à l'Ukraine, ni à la Fédération de Russie. Et il sera évident qu'on ne vivra pas en paix, mais dans l'attente de nouvelles opérations militaires. Donc le corps des volontaires russes continuera à se préparer.
9: Alors les unités russes ne donnent pas leurs chiffres, mais on estime qu'il y a aujourd'hui un peu moins de 2000 Russes et Tchétchènes qui combattent dans les rangs de l'armée ukrainienne.
5: Le choix de France Info, signé ce matin, Isabelle Labéry en Ukraine avec Marc Garvenès pour les moyens techniques et Yachar Fazilov, à retrouver en intégralité sur franceinfo.fr. Il est 7h10, l'heure de France Info Monde avec Boris Lomagne. Bonjour Boris.
12: Bonjour Jean-Christophe.
5: Le bourbier iranien de Trump, c'est comme ça que des journaux américains voient la situation. Au Moyen-Orient, depuis une semaine, la guerre a repris entre l'Iran et les États-Unis. La situation semble de plus en plus inextricable et à l'origine de l'impasse, il y a sans doute un grand malentendu, un malentendu sur le détroit d'Ormuz.
12: Oui, Donald Trump voulait se l'offrir à tout prix pour le jour de son anniversaire et il l'a eu, son protocole d'accord qui devait conduire à la fin de la guerre entre les États-Unis et l'Iran. C'était il y a un mois et c'était peut-être en fait un cadeau empoisonné pour le président américain. Un point du texte est en grande partie à l'origine de ce nouvel embrasement dans la région depuis une semaine. Ce point, c'est celui portant sur le détroit d'Ormuz. On y lit, le trafic sera rétabli par la République d'Iran. Alors doit-on comprendre, sera contrôlé par l'Iran ou sera simplement remis en fonction par l'Iran ? Téhéran a bien sûr compris, contrôlé.
5: Et depuis, hors de question pour Téhéran de faire machine arrière.
12: Non, et quiconque osera franchir le détroit sans autorisation de Téhéran en sera pour ses frais. C'est ce qui est arrivé à deux navires visés par des tirs iraniens le week-end dernier. Réplique immédiate des Américains qui aujourd'hui considèrent que ce sont eux qui contrôlent le détroit. Donald Trump a même évoqué l'idée d'un péage pour les navires de commerce avant d'y renoncer face à la colère des pays du Golfe.
5: Et cette idée de péage, elle illustre d'ailleurs très bien la fuite en avant des deux côtés.
12: Oui, c'est à celui qui sera le plus gourmand, le plus maximaliste dans ses revendications, quitte à s'isoler et à se couper de ses soutiens. Prenez l'Iran, dans la péninsule arabique, il ne lui restait qu'un seul véritable ami, Oman, avec qui il partage géographiquement les trois corridors du détroit d'Ormuz. Le protocole d'accord signé par Téhéran, on le rappelle, prévoyait des négociations avec le sultanat sur les voies maritimes à emprunter. Des discussions étaient en cours ces derniers jours, avant d'être interrompues Par quoi ? Par des frappes iraniennes sur Oman. La chose est entendue, les gardiens de la Révolution ne veulent partager avec personne le détroit d'Hormuz.
5: Et cette inflexibilité, à la fois du côté iranien et du côté américain, c'est elle qui conduit à l'impasse où on est aujourd'hui.
12: Oui, et à cette escalade militaire, les frappes américaines s'intensifient de jour en jour. Hier, elles se sont même rapprochées de Téhéran. Et l'Iran répond évidemment. Cette nuit encore, le Koweït et le Qatar ont été visés. Alors se dirige-t-on vers une guerre longue, une guerre sans fin ? C'est probablement le pari de l'Iran qui espère que Donald Trump finira par se lasser parce que cette guerre est impopulaire aux États-Unis et parce que les élections de mi-mandat approchent à grands pas.
5: France Info Monde, signé Boris Loumagne. Merci Boris. Le prochain journal à 7h sur France Info. Et d'abord à 6h52, on parle santé. C'est ma santé avec Julien Méniel. C'est l'été et on aime se faire une grillade le soir ou un barbecue. Mais vous nous dites, Julien, que le barbecue, ça nous fait vieillir beaucoup plus vite qu'on le devrait.
13: Oui, le barbecue, c'est un des plaisirs de l'été, mais c'est un ami qui ne nous veut pas que du bien. Je vais vous expliquer pourquoi, et puis surtout comment faire pour pouvoir continuer à se faire plaisir en diminuant les risques. Mais d'abord, c'est quoi exactement le problème avec le barbecue ? Il y en a plusieurs, mais pour ce qui nous intéresse aujourd'hui, c'est un mode de cuisson qui favorise la formation de composés nocifs qu'on appelle des produits de glycation avancée ou AGE. Je vous donne un exemple. Quand on cuit une viande au barbecue, elle est exposée à une chaleur sèche très très élevée. À cette température, il se produit une réaction de glycation, la réaction de Maillard. C'est ce qui lui donne l'arôme, la couleur, la texture caractéristique des grillades. Mais ça crée aussi une réaction chimique entre certains glucides et certaines protéines qui vont se retrouver liées entre eux. Ces protéines, on dit des protéines glyquées, elles s'accumulent dans notre organisme, elles accélèrent le processus de vieillissement de nos cellules et elles favorisent le développement de certains diabètes, de maladies rénales ou cardiovasculaires et même de la maladie d'Alzheimer. Donc, quand je vous dis que le barbecue fait vieillir, oui, je parle de rides précoces parce que les AGE abîment votre peau, mais ils s'en prennent aussi à vos vaisseaux sanguins, vos yeux, vos neurones, etc.
5: Mais heureusement, Julien, vous disiez qu'il y a un moyen d'éviter ça sans forcément arrêter le plaisir du barbecue.
13: L'idéal, c'est la cuisson lente à une température pas trop élevée, donc pas de contact direct entre les aliments et les flammes. Faites-les cuire 10 à 15 cm minimum au-dessus des braises, je dis bien les braises, ou alors optez pour le barbecue vertical. C'est une méthode qui a un autre avantage, ça évite que les graisses tombent directement sur les braises et créent des substances cancérigènes. Surveillez bien la cuisson, retournez la grille régulièrement, réajustez sa hauteur si vous voyez que ça grille trop vite en surface. Et puis surtout, si vous avez raté votre coup, s'il y a des morceaux trop grillés, voire carbonisés, ne les mangez pas. Autre astuce, la marinade acide. Faire mariner la viande avant une cuisson, ça limite le risque de cancer colorectal. Et comme le phénomène de glycation est ralenti par l'acidité, ajoutez du citron à votre marinade. Et puis enfin, je sais, les frites, c'est délicieux. Mais la friture, c'est aussi un mode de cuisson qui favorise la production d'AGE. Donc, au moins, ajoutez un petit peu de crudité.
5: Et Julien Méniel, c'est ma santé, à retrouver sur franceinfo.fr.
9: Bon réveil avec France Info, il est 7h05 et il fait actuellement à Périgueux 19 degrés.
5: Et c'est l'heure de la playlist de France Info ce matin avec Antoine Geoffin. Et aujourd'hui Antoine avec un nouvel album.
14: Oui, celui d'un Américain de 28 ans, Steve Lacy. Là, ce qu'on entend, c'est une chanson d'amour, de feeling, en un mois, 1 700 000 vues sur YouTube. Et c'est donc le premier single de cet album, intitulé Oh Yeah, son troisième, écrit après une rupture sentimentale. Steve Lacy, c'est un gamin de Compton, une ville pauvre du comté de Los Angeles, aux États-Unis, l'une des plus dangereuses du pays où ont également grandi, tiens, les Sir Williams, les mégastars du tennis. Steve Lacy apprend à jouer de la guitare à 10 ans, et alors qu'il est au lycée, un ami lui apprend à fabriquer des beats, Jean-Christophe, des rythmes à l'aide de son téléphone. Le gamin de Compton rejoint ensuite ce groupe d'Internet.

Ça, c'est Girl, sorti il y a 11 ans. Et ce qui est donc fascinant avec Steve Lacy, c'est qu'aujourd'hui, il travaille toujours avec son téléphone qui fait office de studio d'enregistrement grâce à une application gratuite et grand public. Il fait ses beats. Dessus, il branche sa guitare ou sa basse, avec son mixage, et ça y est, c'est terminé. À peine majeur, j'ai raconté ça au magazine Wired. Ça me permet de faire de la musique partout où je suis, de composer rapidement, et ça donne un son particulier à mes musiques. Son premier album solo arrive en 2019, Apollo 23.

0: Ça c'est Playground dans cet album, donc Apollo 23. Steve Lacy évoque, sans en dire beaucoup plus, sa bisexualité, pas évidente à assumer quand on vient d'un quartier réputé pour ses affrontements entre gangs. Le gamin de Compton a grandi vite, il a déjà des collaborations avec Solange, la sœur de Beyoncé, le groupe de rock Vampire Weekend ou encore Kendrick Lamar. La playlist de France Info avec Antoine Geoffrin. Le prochain journal à 7h dans 2 minutes. Et d'abord la météo.
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0: Et la baisse des températures, elle continue, elle se confirme, elle s'accentue sur la plus grande partie de la France, Sophie Briard.
2: Oh, ça fait du bien, vous avez actuellement de 14 à 21 degrés du nord-ouest au Lyonnais et au Grand Est, ça me fait plaisir d'annoncer ça. Et de la Corse ainsi qu'au sud-ouest, un peu plus chaud quand même, de 19 à 29 degrés. 9 départements sont en vigilance orange canicule en Méditerranée, du Gard jusqu'à la Drôme, jusqu'au Var et la Corse, et l'Hérault les rejoint à midi. Cet après-midi, vous avez de 21 à 28 degrés sur la moitié nord, 21 à Dieppe, 26 à Brest, 27 à Paris, Lille et Colmar, 28 à Nantes, et du sud-ouest aux Alpes, ça baisse également de 25 à 31 degrés, 25 à Bayonne, 29 à Bordeaux et 30 degrés à Lyon, et les températures restent élevées dans le sud-est de 31 à 36, voire 37-38 degrés localement, 31 à Nice, 34 à Perpignan et 36 à Avignon. Et ce matin, les derniers orages concernent la Champagne-Ardenne et une nouvelle dégradation orageuse s'installe cet après-midi entre le Limousin, la région Auvergne-Rhône-Alpes jusqu'au Grand Est. Ailleurs, les éclaircies dominent et le Mistral et le Tramontane font leur retour en Méditerranée et soufflent de 40 à 50 km heure.
0: Sophie Briat, il est presque 7h, on vous accompagne, c'est le 7-10 de France Info et jusqu'à 10h avec Benjamin Fontaine. Bonjour Benjamin.
3: Bonjour Jean-Christophe, Sophie, bonjour à toutes et à tous. Antoine Geoffrin et Diane Ferchit sont aussi avec nous pour vous informer. Après cette nuit, cette soirée agitée dans le ciel, de violents orages ont traversé le pays. Grêlons, tornades en Isère, nous serons sur place ce matin pour faire le bilan. La bonne nouvelle, vous l'avez dit Sophie quand même, c'est que la canicule s'éloigne, on va mieux respirer. Vous allez nous en reparler en détail. Bon début de journée, nous sommes le vendredi 17 juillet, il est 7h.
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3: Et à la une, à 7h, Diane Ferchit, le sud-est traversé par de violents orages hier soir.
5: Des vents très violents, de la grêle, une tornade même de la Loire à l'Isère avec des dégâts importants. Reportage à suivre à Saint-Etienne. Dès le début de ce journal, la sécheresse aussi en France. Les moissons sont déjà quasiment terminées avec des rendements en baisse. La reprise des fouilles ce matin dans le Tarn pour tenter de retrouver les restes de Delphine Jubilar. Dans ce journal aussi, Donald Trump qui accuse la Chine d'ingérence électorale lors de l'élection présidentielle. Dans celle de 2020. Et puis, le Tour de France, 13e étape ce vendredi, la plus longue entre Dole et Belfort. Plus aucun département n'est ce matin en vigilance orange aux orages, mais les intempéries ont fait de gros dégâts localement dans le sud-est. Hier soir, il y a notamment eu le passage d'une tornade en Isère à Saint-Quentin-Falavier. Tornade aussi sur une partie de Saint-Étienne et de la commune toute proche de Villars, avec des toits arrachés. Des dégâts spectaculaires, Margot Longeroche, qui laisse les habitants impuissants.
6: Quentin est seul avec son petit garçon de 2 ans quand la tornade traverse le hameau. Il le raconte encore sous le choc.
7: On a essayé de se mettre à l'abri dans un coin retranché quoi, pour limiter les dégâts. Parce qu'en fait, le placo était en train de... Ça vibrait en fait. Du coup, j'avais peur que dans la pièce à vivre, j'avais tout ce qui fonde sur nous. J'ai fait ce que j'ai pu, on va dire.
6: Et dans la chambre de l'enfant, il ne reste que le placo qui tient comme par miracle. La charpente, la toiture, tout s'est envolé.
7: J'ai surtout peur pour mon fils quand j'étais en bas. Et puis après, quand tout s'est arrêté, quand on est sorti, on l'a mis en sécurité ailleurs chez mes parents. Et puis nous, on est venu constater les dégâts.
6: Quentin et sa femme vivaient depuis 5 ans dans cet appartement où ils n'ont plus le droit d'habiter désormais, c'est trop dangereux. Chez sa voisine Marie-Charlotte, ce n'est pas mieux. Tout le salon et les chambres sont à ciel ouvert, des morceaux de laine de verre et de placo recouvrent le sol. Heureusement, ni elle ni sa fille n'étaient là quand la tempête est passée.
8: Quand on m'a annoncé qu'il n'y avait plus de toit sur le bâtiment, j'ai regardé ma caméra et en fait, je vois toute la tornade qui arrache tout. Je me suis mise à trembler, j'ai pleuré. Et heureusement, le papa de ma fille m'a canalisé en me disant écoute, t'étais pas là, la piste n'était pas là, c'est que du matériel, on va s'en sortir.
6: Sans toi, les bâtiments les plus abîmés vont prendre la pluie dans les heures, les jours à venir, et les habitants sinistrés risquent de perdre le peu d'affaires encore intactes.
5: Margot Longeroche, ici Saint-Étienne-Loire pour France Info. Des orages qui suivent les très fortes chaleurs. Ce sont encore 10 départements du Sud-Est qui restent ce matin en vigilance orange à la canicule. Et la sécheresse a des conséquences sur les cultures. La récolte de blé est attendue en baisse de 4% cette année par rapport à l'an dernier. Ce sont les premières estimations officielles du ministère de l'Agriculture avec des chiffres particulièrement tôt cette année. Édouard Marguier, car les moissons sont quasiment terminées et c'est exceptionnel.
9: Les moissonneuses-batteuses peuvent déjà être rangées quasiment partout en France. Benoît Pietremont, président d'Intercéréales, n'en revient pas.
10: Des moissons qui, au 14 juillet, sont quasiment finies partout, hormis vraiment sur le Nord-France, mais c'est assez normal pour eux. Ça n'est jamais arrivé.
9: Lui-même est céréalier dans la Marne. Le blé a eu beaucoup d'avance cette année et ne sera pas abondant. 32 millions de tonnes attendues, c'est 4% de moins par rapport à l'an dernier, à cause justement de la météo.
10: On a enchaîné une période de sec au mois d'avril. On a enchaîné un premier coup de canicule fin mai, début juin, et puis les deux coups de canicule qui se sont suivis jusqu'à aujourd'hui. Il y a des endroits où c'est vraiment très très compliqué, tous les endroits avec des terres plutôt superficielles et avec de vraies catastrophes.
9: Les pertes peuvent aller jusqu'à 20% dans ces régions qui ont des terres moins riches pour les céréales, c'est-à-dire de la Moselle à la Charente. Selon Benoît Pietremont, les zones plus favorables, comme la Beauce dans le bassin parisien, permettent de limiter la casse.
10: Globalement, dans les grandes plaines céréalières, on a plutôt des céréales avec de belles qualités. Ça, c'est une bonne nouvelle parce que derrière, c'est pas tout de produire des céréales, mais il faut les commercialiser aussi.
9: Même s'il reste à des niveaux bas, le cours mondial du blé a tendance à remonter ces derniers jours, conséquence des tensions internationales.
5: Édouard Marguier, la situation des cours d'eau est aussi préoccupante. Un quart d'entre eux sont en rupture, d'écoulement ou carrément à sec. Selon l'Office français de la biodiversité, c'est deux fois plus qu'en 2022, qui avait été une année de forte sécheresse. L'autoroute A6 en Seine-et-Marne a rouvert hier soir, réouverture aménagée. La portion en bordure de la forêt de Fontainebleau était fermée depuis 5 jours et le début du feu. Deux ouvriers d'une société de travaux ont été mis en examen hier pour le déclenchement involontaire du premier incendie.
3: 7h04 sur France Info, il reconnaît un acte abominable.
5: Cédric Jubilard, il a conduit hier les gendarmes sur le lieu où il a dissimulé le corps de Delphine, son épouse. Des ossements ont été retrouvés sur la petite commune de Mayoc, à une dizaine de kilomètres de Cagnac-les-Mines, où vivaient le couple ainsi que leurs deux enfants. Ces ossements, ils doivent encore être analysés. Cédric Jubilard, qui a donc radicalement changé d'attitude, David Di Giacomo.
9: Oui, ce qu'il n'a pas dit en 5 ans et demi, Cédric Jubilard vient de le révéler en à peine 15 jours. Premier acte, une lettre d'aveu transmise à ses avocats au début du mois. Deuxième acte mercredi, il réitère ses aveux, cette fois-ci dans le bureau d'une magistrate. Troisième acte enfin hier matin, il conduit les gendarmes dans un champ où des ossements sont découverts, très probablement ceux de Delphine. Jusqu'à maintenant, Cédric Jubilard avait toujours clamé son innocence, confiant même en privé, selon des proches, que les gendarmes ne retrouveraient jamais le corps de sa femme. Confiant aussi à deux ex-compagnes et un ex-codétenu être l'auteur du crime, mais sans jamais le confirmer à la justice. C'est désormais chose faite. Alors on ne sait pas encore comment il explique avoir tué son épouse pendant que leurs deux enfants dormaient. Ses avocats s'attendent à ce que son procès en appel prévu en septembre soit reporté.
5: David Di Giacomo, service police-justice de France Info. Et les avocats de Cédric Jubilard affirment également qu'il exprime de très forts regrets. Les fouilles dans le Tarn vont se poursuivre ce matin. Le maire de la ville d'Alès, dans le Gard, visé par des menaces, il a reçu à son domicile une lettre contenant deux balles de calibre 9 mm et signée du groupe criminel DZ Mafia. Des inscriptions ont également été découvertes sur les murs de sa clôture. Le maire, donc Christophe Rivin, qui affirme qu'il ne se laissera pas intimidé.
3: Donald Trump a pris la parole cette nuit face aux Américains.
5: Et il accuse la Chine d'avoir organisé le plus gros piratage de données électorales de l'histoire. Le président des États-Unis a également pointé la vulnérabilité du système électoral américain. Un discours à la nation que certaines chaînes de télévision avaient décidé de ne pas diffuser en direct avant sa prise de parole. Olivier Poujade, Donald Trump avait annoncé une grande révélation.
11: Alors cette grande révélation, ce serait donc que la Chine, en 2020, lorsqu'il a perdu l'élection face à Joe Biden, que la Chine aurait mis la main sur plusieurs dizaines de millions de données électorales, accusation faite, comme toujours, avec beaucoup d'emphase.
12: 10 millions de données électorales. Pensez-y, 10 millions de données électorales dans 18 États américains qui ont été récupérées, volées, piratées par la Chine pour dénigrer l'action de ma première administration pendant la campagne de 2020. Ils se sont battus comme des diables pour ne pas voir Donald Trump gagner.
11: Et ce que les médias américains ont immédiatement relevé après ces déclarations, après ces accusations, c'est d'une part que les données des électeurs sont consultables gratuitement ou que certaines sont payantes, mais que tout cela est accessible. Ensuite, s'il est possible d'influencer une partie des votes, Donald Trump vise avant tout la méthode du vote par mail, s'il est possible d'orienter les électeurs à travers des publicités ciblées ou des messages orientés, tout cela peut se faire sur une partie réduite de l'électorat, mais pas au niveau fédéral pour influencer le vote final.
5: Olivier Poujade pour France Info.
3: C'est aujourd'hui l'étape la plus longue sur le Tour de France.
5: La seule même au-dessus des 200 km, étape de Dole dans le Jura jusqu'à Belfort avec au milieu l'ascension du Ballon d'Alsace. Une étape cochée par de nombreux coureurs français. Ils rêvent de voir enfin une échappée aller jusqu'au bout et d'aller chercher le premier succès tricolore de ce Tour. Parmi eux, il y a Romain Grégoire, le leader de l'équipe Groupama FDJ. Il sera sur ses terres avec son fan club au bord des routes.
13: Ça donne des motivations supplémentaires. Je connaîtrai un peu les routes, en plus, surtout sur les 50 premiers kilomètres que je connaîtrai par cœur. Dans le Ballon d'Alsace, c'est sûr qu'il y aura un peu de monde. Je passerai à côté de la maison au bout de 25 kilomètres. Donc, une étape que j'attends avec impatience. Et, je vais essayer d'en profiter et surtout de me montrer parce que ça peut être encore une étape qui peut souvent vous échapper. Donc, ça me donne encore plus envie d'aller à l'avant et tenter des choses.
5: Romain Grégoire, le leader de l'équipe Groupama FDJ. Et c'est facile pour le départ de cette 13e étape, Benjamin. 13e étape, 13h.
3: Voilà, effectivement. Bon moyen mémotechnique. Merci beaucoup, Diane Ferchit. Il n'est pas à 7h13, il est 7h09. Mais on retrouve quand même Sophie Briat pour la météo. Avec la chaleur qui recule, Sophie, aujourd'hui.
14: Oui, ça fait du bien. Plus que 9 départements en vigilance orange canicule, du Var au Gard jusqu'à la Drôme. Et l'Hérault les rejoint à midi. Vous avez ce matin quand même déjà de 20 à 29 degrés en Méditerranée. Cet après-midi, de 31 à 36, voire 37-38 degrés localement. À Londres, je le répète quand même, sous les vents qui se réveillent et soufflent à 40-50 km/h cet après-midi. Sur le reste du pays, la baisse des températures est significative. Ce matin, de 14 à 21 degrés sur les trois quarts donc, du territoire. Et cet après-midi, de 21 à 31. Et ce matin, quelques averses orageuses circulent encore sur la Champagne-Ardenne. Le ciel du sud-ouest est couvert partout ailleurs du soleil.
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3: Ils avaient un an et demi et 6 ans quand leur mère a été tuée. Comment les enfants du couple Jubilard vivent-ils les aveux de leur père et la découverte des ossements de leur mère? Leur avocat nous répond dans 3 minutes sur France Info. Mais tout de suite, retour sur une soirée et une nuit orageuse dans le centre et l'est de la France.
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3: Et oui, après la canicule, les orages, la vigilance orange est désormais levée partout, mais les dernières heures ont été agitées dans le ciel. Pluie de grêlons, tornades, arbres arrachés. On fait le point ce matin avec vous, Laura Dulieu. Bonjour.
16: Bonjour.
3: Et cette nuit encore, de violents orages ont touché plusieurs communes.
16: Oui, dans le Nord-Isère, la soirée a été agitée. Jusqu'à 5000 foyers privés d'électricité rétablis depuis par Enedis chez la plupart des clients. Un violent orage a balayé plusieurs communes comme Saint-Quentin-Falavier qui a dû activer son plan de sauvegarde hier soir avec notamment l'ouverture d'un gymnase. De sauvegarde levée pendant la nuit. En Haute-Loire, une tornade a surpris les habitants de Villars, près de Saint-Étienne. Quelques dégâts, notamment des toitures arrachées, avec aussi la chute de gros grelons, beaucoup de véhicules abîmés, comme pour Raphaël au micro de ici Saint-Étienne-Loire.
17: Ça donne deux voitures abîmées, dont une avec la vitre arrière complètement éclatée, par contre les avant fendues, bah là elle est intégralement grêlée. Le problème c'est que là on n'a pas de garage, on n'a pas le choix.
16: Et en Loire-Atlantique, des toitures sont abîmées, des maisons inondées et des routes coupées à cause de chutes d'arbres dans l'est du département. Deux personnes ont dû être relogées dans la commune des Vallons de l'Erdre.
3: Et la foudre a provoqué plusieurs départs de feu.
16: Oui, en Haute-Vienne notamment, plus de 3000 éclairs ont été enregistrés dans le Limousin ces dernières 24 heures avec une vague d'incendie déclenchée simultanément. Ils sont maîtrisés par les pompiers, seul un est encore actif ce matin. Et puis grosse frayeur en Haute-Savoie, à Cranfsalle près d'Annemasse, une maison s'est embrasée après avoir été frappée par la foudre peu avant 2 heures du matin. 8 personnes ont été évacuées, y compris dans les maisons voisines. Plus de peur que de mal, personne n'a été blessé.
3: Merci beaucoup Laura pour ce bilan et les images de ces orages sont à retrouver sur franceinfo.fr.
14: Merci d'écouter France Info, il est 7h12 et il fait actuellement 17 degrés à Angers. 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
3: Les analyses vont devoir le confirmer à 100%, mais hier, des ossements qui semblent être ceux de Delphine Jubilard ont été retrouvés dans le Tarn. Cédric Jubilard, qui avoue désormais l'avoir tué en décembre 2020, a guidé les enquêteurs dans un champ à 10 minutes en voiture de leur ancienne maison. Bonjour Laurent Boguet.
18: Bonjour à vous, monsieur Fontaine.
3: Vous êtes l'avocat des deux enfants du couple Jubilard, Louis, 11 ans, et Elias, 7 ans. Ils ont été informés en fin de journée. Quelle a été leur réaction et comment on annonce ce genre de nouvelles à des enfants ?
18: Oui, je crois qu'il faut commencer par le dernier morceau de votre phrase. C'est une démarche qui est par définition inhabituelle, extrêmement complexe. L'idée, c'est que nous attendons effectivement cette nouvelle depuis 5 ans et demi. C'est un temps considérable. Nous l'accueillons sans satisfaction particulière, mais avec soulagement. C'est-à-dire que Cédric Jubilard s'inscrit dans une démarche qui consiste effectivement à s'acquitter d'un dû inestimable, c'est-à-dire rendre la dépouille de la femme qu'il a tuée et qui était la mère de mes deux jeunes clients. À partir de cet instant, évidemment, ça va leur permettre d'accomplir un travail de deuil définitif, ouais, d'offrir une sépulture digne d'intérêt à leur maman et peut-être de l'accompagner avec des rituels qui leur appartiennent sur le plan spirituel. Et ensuite, la petite Elia pourra effectivement, comme elle nous l'indiquait, faire des dessins pour les déposer sur la tombe de sa maman. C'est à la fois essentiel et dérisoire.
3: Vous pensez qu'ils ont pleinement conscience de ce qu'il se passe en ce moment ?
18: Oui, alors je crois que Louis avait perdu toute forme d'illusion parce qu'il avait la double qualité tragique d'être à la fois le dernier témoin à avoir vu en vie sa maman et également ce petit garçon de 6 ans et demi, je le rappelle, qui avait perdu une mère aimante. Elia, elle souffre d'une absence, plus diffuse, puisque elle restaure les souvenirs qu'elle a pu avoir jusqu'à ses 18 mois avec une maman qu'elle contemple sur des photographies.
3: On se souvient qu'au moment du procès, Louis avait écrit une lettre à son père, l'accusant de mentir. Il était très en colère, il l'est toujours.
18: Mais écoutez, oui, parce que par définition, les choses progressent. La restitution de la dépouille qui intervient extrêmement tardivement, mais c'est le cheminement qu'a choisi de nous imposer Cédric Jubilard, est quelque chose qui s'analyse à deux niveaux. D'abord, si on nous rend la dépouille de Delphine, c'est par définition parce qu'on l'a tuée, parce qu'on sait où on en a enfoui le cadavre. Et donc le travail qu'accomplissent les enfants, c'est tout simplement celui du recueillement, et puis immédiatement derrière, la quête de vérité. C'est vrai que Louis n'a pas supporté qu'on le traite de menteur, et n'a pas supporté les mensonges de son père.
3: On ne sait pas vraiment pourquoi Cédric Jubilard a choisi ce champ à 10 minutes de la maison pour enterrer Delphine Jubilard, on ne le sait pas encore, on ne sait pas dans quelles circonstances ça a été fait. Est-ce que le choix de ce lieu vous surprend, vous ?
18: Bah écoutez, je crois que c'est tout l'intérêt du second procès. À partir du moment où nous avons effectivement pu nous voir restituer la dépouille de leur maman, derrière le travail, ça va être tout simplement, sans aucune concession, avec beaucoup d'exigence, de travailler avec Cédric Jubilard, qui semble dans de meilleures dispositions qu'au cours du premier procès, et pendant la phase d'instruction, de répondre à toutes ces interrogations, dont celle que vous venez de rappeler. C'est pourquoi ce choix.
3: Ouais. Cédric Jubilard, qui selon son avocat, Pierre de Buisson, reconnaît avoir commis un acte abominable, mais nie toujours avoir tué volontairement Delphine Jubilard. On écoute son avocat sur BFM hier soir.
19: Ce qui est certain, c'est qu'il reconnaît être à l'origine de la mort de sa femme. Il reconnaît avoir commis un acte abominable. Il exprime des regrets très forts et qu'il a voué le vœu d'une coopération totale avec la justice depuis plusieurs semaines. Les informations ont été données en toute transparence. Il y a un changement radical dans sa position. Cela a permis de faire éclater la vérité, ce qui m'intéressait moi au premier chef. Et donc, c'est quelque chose de très positif qu'on ne peut que constater, évidemment.
20: Maître Boguet, après 5 ans de déni, est-ce que vous pensez que ces aveux font partie d'une stratégie en vue de ce nouveau procès qui doit donc avoir lieu en septembre?
18: Ah, écoutez, on peut le redouter, évidemment, même si moi, ma croyance en l'homme fait qu'à un moment donné, je prends acte qu'il semble s'approprier le crime qu'il a commis. La question, c'est de savoir s'il le fait de manière sincère ou intéressée. C'est sans doute un peu les deux à cet instant qui doivent, agir au niveau de son psychisme. Nous, à notre niveau, on attend des réponses. C'est un féminicide. Le geste a été commis. Avait-il été anticipé? Comment a-t-il été accompli? Avec quelle détermination criminelle? Moi, très sincèrement, comme il semble avoir été le cas, il s'inscrit sur une reconnaissance d'un geste qui aboutit à un étranglement, la piste des coups mortels et de l'homicide involontaire me semble très très difficilement compatible avec ces dernières reconnaissances.
20: Et en 10 secondes, est-ce que vous pensez que ce procès pourra se tenir au mois de septembre?
18: Non, vraisemblablement pas. Le temps est modifié, c'est-à-dire que nous sommes moins pressés. Moi, je recherche une qualité particulière au niveau du procès, et si la justice doit s'accorder du temps, qu'elle le fasse.
20: Et d'ailleurs, il faudra aussi prendre du temps pour l'analyse de ces os. Ça peut prendre plusieurs semaines, d'après les spécialistes. Merci beaucoup, Maître Boguet. Laurent Boguet, avocat des enfants de Cédric et Delphine Jubilard, d'avoir été avec nous ce matin sur France Info pour nous livrer votre réaction, celle des enfants, après la découverte de ces ossements sur indication de Cédric Jubilard. À suivre, Donald Trump remet le couvert et accuse la Chine de lui avoir volé l'élection présidentielle de 2020. Décryptage avec le spécialiste des États-Unis, Corentin Célin, dans un instant.
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20: Et à 7h19, le rappel de l'actualité à la une, Antoine Geoffin, l'électricité qui va coûter un peu plus cher.
22: Puisque le gouvernement valide une hausse moyenne de 2,5% des tarifs réglementés à partir du 1er août. Pour les 20 millions de foyers concernés, ça représente 26 € de plus par an. Augmentation justifiée selon l'État par le coût de l'entretien des réseaux électriques. 6e nuit de suite que l'armée américaine bombarde l'Iran. Téhéran accuse son ennemi d'avoir touché des cibles civiles comme des ponts, un aéroport, une gare, rapporte un média d'État, là où les États-Unis disent avoir ciblé des dizaines de cibles militaires. Le Qatar et le Koweït rapportent des attaques aériennes à l'aube. Fin de la vigilance orange aux orages. Ils ont fait de nombreux dégâts hier soir et cette nuit. Une maison frappée par la foudre a pris feu en Savoie. Plus de 600 interventions des pompiers dans la Loire où 8000 foyers sont privés d'électricité. Des voitures abîmées en Isère, des arbres sur la route et 5000 foyers dans le noir dans le département. Enfin, journée de départ en vacances. Aujourd'hui, Bison Futé classe un gros tiers centre et nord-est de la France en rouge. Ce sera orange partout ailleurs.
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20: À 4 mois de nouvelles élections cruciales aux États-Unis, les midterms, le renouvellement des chambres parlementaires, Donald Trump remet sur la table ses accusations de fraude électorale. Selon lui, aucun doute, la Chine a manipulé la présidentielle de 2020 au profit de Joe Biden. Bonjour Corentin Célin.
23: Bonjour.
20: Spécialiste des États-Unis, professeur agrégé d'histoire en classe préparatoire aux grandes écoles littéraires au lycée Carnot de Dijon. Comment interpréter politiquement cette nouvelle offensive de Donald Trump cette nuit à la télé américaine et pourquoi maintenant?
23: Alors, je crois qu'on peut trouver deux raisons. Premièrement, parler d'autre chose que la guerre en Iran s'y reprend, avec toutes les pressions, par exemple inflationnistes, que cela aura sur la vie quotidienne des Américains. Et l'autre raison, et qui est apparue assez clairement, c'est que Donald Trump est littéralement obsédé par cette élection 2020 qu'il prétend toujours ne pas avoir perdue. Et il se trouve aussi qu'il y a dans son entourage des personnes qui entretiennent cette obsession, et ça s'est beaucoup senti dans son discours cette nuit.
20: Qui sont ces personnes ?
23: Alors, en particulier, un de ceux qu'il a nommé pour faire des recherches, des nouvelles recherches hein, sur cette élection, dont il faut rappeler que de multiples jugements, des conclusions du renseignement américain ont évidemment dit qu'elle avait été parfaitement régulière en 2020, eh bien, il y a un certain John Solomon qui fait des enquêtes, des nouvelles enquêtes pour Trump et qui s'est exprimé à la presse d'ailleurs après l'intervention de Donald Trump, et on voit bien que c'est ce type d'homme donc qui a des convictions très conspirationnistes qui a l'oreille du président et qui entretient cette obsession pour cette prétendue élection volée.
20: Alors vous l'avez dit, il y a eu des vérifications des services de renseignement, de spécialistes du droit, des enquêtes. Même si Donald Trump évoque lui des ingérences chinoises, des manipulations de fichiers électoraux, il met en cause des services secrets, il reste dans sa rhétorique du complot.
23: Alors oui, c'est vraiment une rhétorique du complot. Le mot, il l'a employé plusieurs fois cette nuit. Le grand axe d'attaque cette nuit, c'était de dire qu'il allait publier des documents déclassifiés du renseignement prouvant, par exemple, que la Chine avait voulu lui faire perdre les élections 2020. Alors, ce que montrent les documents qui ont été mis en ligne cette nuit, qui sont alors très, très caviardés, hein, avec beaucoup de passages masqués, c'est qu'effectivement, il y a eu un débat dans les services de renseignement américains en 2020. On a en particulier un officier de renseignement qui, lui, était convaincu, mais lui, il le dit lui-même dans ses mémos, il n'était pas sûr de lui, que les Chinois chercheraient à faire perdre Donald Trump, mais finalement, le consensus s'était établi, et les documents le montrent, pour dire que non, les Chinois préféraient la stabilité à toute ingérence dans l'élection de 2020, et donc les documents mis en ligne par Donald Trump ne prouve pas grand-chose, voire rien du tout.
20: Mais est-ce qu'on connaît l'écho de ces accusations auprès de son électorat aujourd'hui? On se souvient de la prise du Capitole. Est-ce qu'il est toujours suivi par les plus radicaux des Républicains?
23: Ah, bien sûr, pour ses partisans, pour le cœur de cible MAGA, ces accusations sont la vérité. Et on sentait bien que cette nuit, l'enjeu, c'était dans une période difficile, hein, je le rappelle, avec la guerre en Iran qui repart, c'était de remobiliser son cœur électoral et surtout de discréditer par avance les futures élections et avec comme intention, clairement, de délégitimer une éventuelle défaite électorale en novembre. Et c'était vraiment ça l'enjeu cette nuit, sauf que, et on le voit dans les réactions parfois presque ironiques de la presse, il s'adresse effectivement à son socle MAGA. Est-ce que ça parle beaucoup à tous les Américains plus préoccupés par le prix de l'essence et l'inflation? Ça, c'est moins sûr.
20: Alors, vous avez évoqué effectivement ces élections de mi-mandat, mid-terms, donc au mois de novembre, qui vont permettre de renouveler les chambres parlementaires. On sait aussi que Donald Trump a lui-même supprimé plusieurs dispositifs de sécurisation des élections, donc difficile pour lui d'être crédible sur ce sujet.
23: Oui, c'est effectivement le premier point sur lequel il y a une contradiction majeure, c'est qu'il a lancé un véritable cri d'alarme sur les ingérences étrangères, donc en particulier de la Chine, et en même temps, depuis son retour au pouvoir en janvier 2025, il a fait supprimer au FBI, par exemple, toutes les unités qui luttaient contre ces ingérences étrangères, et en particulier ingérences cyber. Premier point. Deuxième point, qui a été noté d'ailleurs avec malice par la propagande chinoise, si depuis 2020, la Chine s'est ingérée contre Trump dans les élections américaines, force est de constater qu'ils n'ont pas été très efficaces puisqu'il est revenu au pouvoir en étant largement élu.
20: Merci
23: donc,
20: beaucoup.
23: Effectivement, beaucoup de contradictions.
20: Merci beaucoup, Corentin Sélin, spécialiste des États-Unis, pour votre décryptage ce matin de cette prise de parole de Donald Trump sur les élections américaines. Je rappelle qu'on vous lit également sur le site d'information Les Jours.
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20: Et c'est l'heure du vrai ou faux maintenant, Armelle Balogog, bonjour.
1: Bonjour.
20: Et cette question ce matin, des sénateurs ont-ils l'intention de contrôler la liberté d'expression des politiques et des citoyens ?
16: L'accusation est portée par Marine Le Pen. Une ligne rouge a été franchie, selon la candidate du Rassemblement national à la présidentielle. Elle dénonce un rapport sénatorial qui recommande la création d'un observatoire indépendant de la désinformation pour lutter contre, je cite, « les ingérences intérieures ». Une expression inventée par l'un des co-auteurs du rapport, le sénateur centriste Laurent Lafon, lors d'une conférence de presse.
1: Que se passerait-il, en effet, si une personnalité, un courant de pensée, un parti politique disposant de moyens financiers conséquents décidait de le mettre au service d'un projet politique en utilisant les réseaux sociaux comme une arme? Sommes-nous prémunis de tout risque d'ingérence intérieure?
20: Armel, quand Laurent Lafon parle d'ingérence intérieure, est-ce qu'il veut empêcher les citoyens d'exprimer leurs opinions?
16: On lui a posé la question et lui assure que ce n'est pas son intention. Le rapport, co-signé par un centriste, une sénatrice Les Républicains et une socialiste, cible, je cite, le financement opaque de certains réseaux de think tanks ou de groupes d'activistes organisés, ainsi que le recours à des stratégies de communication coordonnées à des fins d'influence politique. Laurent Lafon.
1: On n'interdit pas aux partis de communiquer sur les réseaux sociaux, au contraire, c'est même tout à fait normal. Ce qu'on dit, c'est qu'est-ce qui se passe quand il y a un phénomène de manipulation à grande échelle, dont on ne connaît pas la provenance, qui souvent sont des faux comptes anonymes.
16: Il parle donc d'opérations de manipulation massives, automatisées, anonymes et trompeuses. Par exemple, un réseau de bots qui publierait des dizaines, voire des centaines de fois le même message sur un réseau social.
20: Mais c'est déjà arrivé, ça?
16: Non, le rapport sénatorial dit anticiper les choses. Son message, c'est si ça arrivait, on ne serait pas équipé pour lutter contre. Il propose donc de renforcer notre arsenal en créant ce fameux observatoire indépendant de la désinformation qui pourrait saisir l'ARCOM. Le rapport fait 56 recommandations au total. Certaines feront l'objet d'une proposition de loi à la rentrée. Par ailleurs, le Premier ministre veut déjà tripler les peines pour les producteurs de fausses informations en période électorale.
20: Le vrai ou faux d'Armel Balogog a retrouvé sur franceinfo.fr à suivre la météo.
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20: Sophie Bria, il y aura encore des orages cet après-midi.
25: Ce matin, c'est plus calme. Il y a encore des averses orageuses près des frontières du Nord. Mais cet après-midi, donc, ils seront moins forts que ceux d'hier et vont s'étendre du Limousin jusqu'à l'Auvergne-Rhône-Alpes, la Bourgogne et le Grand Est. Ailleurs, le soleil va s'imposer largement, surtout en Méditerranée et le long des côtes vendéennes et girondines. Le ciel est plus nuageux du Pays Basque à l'Ariège et plus voilé du Morbihan au nord. Et la chaleur recule enfin avec ce matin des températures comprises entre 14 et 21 degrés du nord-ouest au Lyonnais au Grand Est. Un peu plus chaud du sud-ouest à la Corse de 20 à 29 degrés. Et 9 départements sont en vigilance orange canicule en Méditerranée. Du Gard aux Hautes-Alpes et l'île de Beauté et l'Hérault les rejoint à midi. Car vous aurez cet après-midi jusqu'à 36 voire 37, 38 degrés. Sur le reste du pays cet après-midi de 21 à 31 degrés.
20: On respire un peu mieux. Merci beaucoup Sophie. Il est 7h30. Bon début de journée. 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Et l'info à 7h30, c'est avec Diane Ferchit.
5: De la grêle et des vents violents qui ont même évolué en tornades hier en fin de journée, notamment près de Saint-Étienne dans la Loire. Un phénomène très violent dont les images impressionnantes ont beaucoup circulé sur les réseaux sociaux. On y voit le vent soulever des toitures. Les précisions d'Adrien Spéry, le directeur de cabinet du préfet de la Loire.
26: Je dis parce que des appels de personnes qui étaient affectées par la tornade, dont l'habitation avait été touchée. Alors dans les termes consacrés, on appelle ça un orage supercellulaire, donc qui a touché effectivement le nord stéphanois, et principalement deux communes, la commune de Saint-Just-Saint-Rambert et la commune d'André-Jeu-Boutéon, entre 18h30 et 19h. À ce stade, fort heureusement, ce ne sont que des dégâts matériels, des magasins qui ont été endommagés, des toitures d'habitation qui ont été endommagées, des arbres qui sont tombés sur les axes routiers, et deux camions qui ont été couchés sur l'autoroute et qui sont aujourd'hui relevés, et donc l'autoroute est réouverte. Sur la 72. Et au total, on compte 422 interventions des sapeurs-pompiers de la Loire.
5: Adrien Spéré, directeur de cabinet du préfet de la Loire, et cette tornade, elle a aussi sévi en Isère, à Saint-Quentin-Falavier, avec là aussi d'importants dégâts, 5000 foyers privés d'électricité. La foudre qui s'est également abattue en Savoie, elle a frappé une maison qui a pris feu. Ses habitants ont pu être évacués. Ce matin, il n'y a plus aucun département en vigilance orange aux orages. Cédric Jubilat reconnaît un acte abominable selon ses avocats. Après avoir avoué le meurtre de sa femme Delphine, il a conduit les gendarmes à l'endroit où il affirme avoir enterré le corps, à une douzaine de kilomètres d'Albi. Des ossements ont été retrouvés, ils vont être analysés, les fouilles vont continuer ce matin. Il dénonce des insultes racistes.

0: bras, des pratiques qui sont proches de l'asphyxie, des réveils nocturnes qui portent atteinte à l'intégrité des personnes détenues.
1: Ces pratiques, cela fait plusieurs mois qu'il les dénonce, mais là, le rapport de la contrôleure générale des lieux de privation de liberté change la donne. Elle a visité la prison de Condé-sur-Sarthe pendant plusieurs jours. Elle y décrit un système carcéral constitué de violences et d'abus de pouvoir. L'avocat compte s'appuyer sur son rapport devant la justice.
0: Ce qu'on attend à bref délai, c'est des mesures urgentes. Quand les personnes détenues dénoncent des atteintes graves à leur dignité, de manière coordonnée en détention, il faut sans doute les prendre au sérieux et ce sera une leçon à tirer pour la suite.
1: Le ministre de la Justice estime de son côté que rien ne permet de constater, selon lui, une atteinte aux droits fondamentaux des prisonniers. Il s'engage tout de même à envoyer sur place une mission de contrôle interne cet été.
2: Aurélien Tirard, service police-justice de France Info. Et l'audience a lieu ce matin à 11h30 au tribunal administratif de Caen. Le conflit au Moyen-Orient, des ponts ainsi qu'à un aéroport touché cette nuit par des frappes américaines en Iran. Une semaine que les hostilités ont repris autour du très stratégique détroit d'Hormuz. De son côté, Téhéran continue de viser des alliés de Washington dans la région, le Koweït, Bahreïn, le Qatar ou encore la Jordanie. Et puis 4,9 millions de dollars aux enchères pour un maillot de Pelé, maillot porté par le joueur brésilien lors de la première finale de Coupe du Monde remportée par le Brésil. C'était en 1958. Pelé n'avait alors que 17 ans et il avait marqué Benjamin lors de ce match 2 des 5 buts de la CDSAO. C'était face à la Suède.
3: Merci pour toutes ces informations, ces précisions. Diane Ferchit, la Coupe du Monde 2026, c'est maintenant.
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3: Bonjour Cédric Guillaume.
5: Bonjour Benjamin.
3: L'équipe de France est tournée vers son dernier match.
5: Oui, à la Coupe du Monde, pas vraiment l'affiche que les Bleus espéraient en cette fin de compétition, Benjamin, avec ce match pour l'attribution de la 3e place. Ce sera demain soir à Miami contre l'Angleterre. Les deux perdants des demi-finales face à face pour disputer une sorte de consolante qui ne console finalement jamais vraiment personne lors d'un mondial, sauf peut-être quelques supporters qui espèrent donc un sursaut des Bleus. Jean-Pierre Blimaud l'a constaté aux États-Unis.
6: Ne pas rester sur le goût amer d'un mondial qui avait bien débuté, voilà le souhait de tous ceux qui ont suivi les Bleus dans cette Coupe du Monde aux allures de tournée américaine. Alors que l'équipe de France a gardé toute sa popularité aux États-Unis, en témoignent ses encouragements lors du départ des Bleus pour Miami. Une victoire constituerait le sursaut d'orgueil d'une équipe à l'origine taillée pour un 3e titre. C'est le souhait de Christophe, maillot de l'époque 98 sur les épaules.
7: Ce qu'on peut espérer, c'est qu'il se remotive pour cette 3e place, même si, à mon avis, les joueurs vont pas être au top mentalement. Mais voilà, j'espère que le staff les a mobilisés pour cette 3e place.
6: Il y a ceux qui ont traversé l'Atlantique pour soutenir les Bleus, comme ce supporter venu de l'Ain, mais aussi les Français qui habitent aux USA, bien décidés à les soutenir jusqu'au bout, comme Clémence, originaire de Toulouse.
8: Je trouve ça parfois injuste, toutes les critiques qu'ils ont eues ces derniers jours. Sachant quand même la Coupe du Monde qu'ils ont fait, elle est très belle. D'accord, on avait le potentiel d'aller en finale, mais être allé en demi-finale, c'est quand même quelque chose de beau. C'est le dernier match de Didier Deschamps, alors on aimerait qu'il termine sur une victoire.
6: De New York à Dallas, en passant par Boston et Philadelphie, les Bleus ont reçu beaucoup d'amour qu'il va bien falloir rendre à Miami. Et pour le sélectionneur Didier Deschamps, ce sera en effet la dernière occasion.
5: Didier Deschamps qui va diriger son 187e et dernier match sur le banc de l'équipe de France. Alors est-ce qu'il aura une belle sortie après 14 ans à la tête des Bleus? Eh bien réponse demain soir avec ce match qui va démarrer à 23h, sachant que la grande finale, Benjamin, eh bien ce sera dimanche, le Espagne-Argentine à partir de 21h.
3: Et ce sera bien sûr à suivre sur France Info. L'actualité sportive, c'est aussi le Tour de France cycliste et ça va grimper aujourd'hui.
5: Oui, après plusieurs étapes dédiées aux routiers sprinteurs, la route va effectivement s'élever aujourd'hui vers Belfort, avec notamment l'ascension du ballon d'Alsace qui pourrait favoriser les échappés. Anthony Rimbaud.
9: 140 km de plat, une route qui s'élève brusquement avec deux difficultés dans le final, dont le ballon d'Alsace classé en première catégorie avant une plongée vers l'arrivée à Belfort. Autant dire qu'il y en a pour tous les goûts. Alors dans le peloton, les candidats à l'échappée sont nombreux. Parmi eux, le Normand Kevin Vauclin.
10: On peut avoir vachement de mal à pouvoir faire un pronostic. Hein. Est-ce qu'il y en a échappé, est-ce qu'il n'y en aura pas? Qu'est-ce que les sprinters, que les baroudeurs et les coureurs un peu plus lourds qui auront plus beaucoup d'occasions ensuite? Je pense qu'il peut y avoir du jeu, donc on verra.
9: Mais le maître du jeu, comme toujours depuis le départ du Tour, c'est Tadej Pogacar. Avec son équipe, le Slovène décide souvent du scénario et de la fin de l'histoire. De quoi freiner les ardeurs de certains courageux qui prennent la poudre des scampettes, assure le grimpeur Jordan Jegat.
11: Comme tout le monde sait que va gagner, beaucoup de coureurs courent un peu plus bizarrement ou plus différemment que d'habitude. Ça s'attaque de beaucoup plus loin que l'arrivée, etc. Donc au final, je pense que certains coureurs courent pas forcément.

0: Pour gagner, mais plus pour faire plaisir ou je sais pas.
1: Alors le maillot jaune glouton voudra-t-il jouer la gagne encore aujourd'hui ou laissera-t-il partir l'échappée ? C'est une très belle étape, mais il y en a aussi de très belles ce week-end, a déclaré avec un brin de malice Tadej Pogacar. De quoi entretenir le doute dans la tête des postulants à l'échappée.
2: Pogacar et les autres qui seront encouragés évidemment comme chaque jour par un nombre public. Certains sont présents depuis 2 jours dans le ballon d'Alsace pour être sûr d'être aux premières loges. C'est le cas de Louison, il a 18 ans, il est venu avec son frère et des amis, et ils ont tous posé leurs affaires à quelques mètres en contrebas du sommet.
3: On est très très bien parce que je crois que c'est les dernières places qu'on peut se mettre, parce qu'après il y a le ravin, mais là on est arrivé, on va dire, bien en avance, donc on va être très très bien pour l'étape, on est bien installé. Bon, on a les vélos, une tente, il y en a 2 qui dorment dans le camion et 2 autres dans les tentes. Bah là on a mis les rubellistes, que mon frère et son copain sont partis chercher les courses, donc pour garder quand même la place. Donc en termes d'organisation de course, préparer bien les repas, là on les a prévus jusqu'à samedi. Cette année on va dire qu'on a un peu plus organisé au niveau de l'eau, surtout qui est important. Là, on a un mégaphone, on a des trompettes de chasse, beaucoup de choses qui font du bruit, là ils sont partis chercher un peu de fumigène, tout ça pour l'Alpe, donc on va bien mettre l'ambiance. Et puis ouais, essayer d'avoir une belle étape en espérant que ça attaque devant nous. Là, on n'est pas très loin du sommet, donc on espère.
1: Équipé et prévoyant.
2: Équipé et prévoyant. 206 km au programme, Benjamin. C'est l'étape la plus longue de ce tour. Le départ 13h20.
4: Merci beaucoup, Cédric. Cédric Guillou, France Info Sport. 7h39 et 18h sur France Info. On va entendre Donald Trump très offensif cette nuit vis-à-vis de la Chine, qu'il accuse d'avoir truqué la présidentielle de 2020. Pourquoi remet-il le couvert ? Explication dans moins de 5 minutes. On va aussi vous dire ce que prévoit le gouvernement pour le prochain budget. Quels ministères vont devoir se serrer la ceinture ? Et pourquoi vos factures d'électricité vont augmenter dès le 1er août. Ce sera dans le décryptage éco à 8h10.
5: France Info, 7h10, Benjamin Fontaine.
4: De violents orages, des pluies diluviennes ont touché le centre et l'est du pays hier soir et cette nuit. Axel Guibourg est météorologue et chasseur d'orages. Il a sillonné hier les routes de la Loire, frappé notamment par une tornade. Elle a soufflé près de Saint-Étienne et il le confirme, après cet épisode caniculaire, les orages étaient particulièrement impressionnants.
6: Après une canicule, généralement, ça se termine en dégradation orageuse particulièrement violente. Déjà, depuis 2 jours, on a eu des orages dans le centre-est avec des grêlons qui pouvaient atteindre parfois 10 à 12 cm. C'est ce qui s'est passé avant-hier en Ardèche. Hier, c'était la Loire qui était concernée par ces orages qui donc ont produit une tornade du côté de Saint-Étienne. D'ailleurs, dans la soirée hier, je suis passé dans la ville où, quelques heures après la tornade, c'était une scène de désolation avec beaucoup de dépanneuses et de voitures complètement grêlées et détruites. Donc oui, ces orages étaient bien destructeurs depuis 2 jours.
2: Des orages qui, on en parle souvent parce que c'est très spectaculaire aux États-Unis. Est-ce que ce qui se passe en France peut un jour ressembler à ces tornades, à ces orages extrêmement violents qu'on observe aux États-Unis ?
6: Eh bien, ça peut arriver. D'ailleurs, hier, avec la tornade, c'était quasiment un orage typique des États-Unis.
2: Très localisé. Hein.
6: Voilà, c'est ça, très localisé. Et c'est ce qui s'est passé hier à Saint-Étienne. Donc voilà, ces orages qu'on appelle supercellules, qui produisent des gros grêlons et des tornades.
4: Et donc des orages supercellulaires qui ont entraîné des coupures de courant. 53 000 foyers sont privés d'électricité, selon Enedis, ce matin. Et ce ne sont pas ces orages qui vont mettre fin à la sécheresse. Un quart des petits cours d'eau sont à sec ou presque, avec des conséquences évidemment pour les fleuves, dont la température augmente. Ce qui conduit EDF à arrêter 3 réacteurs nucléaires pour éviter de relâcher trop d'eau chaude dans les cours d'eau. Ce n'est pas le cas à Civaux, dans la Vienne, la seule centrale Boris Vallier à être équipée d'un système de refroidissement de la rivière.
7: Avec ses 2 immenses tours de refroidissement qui crachent de la vapeur d'eau en permanence, la centrale de Civaux se repère à des kilomètres à la ronde. Christophe Rieux, le directeur du site.
8: Donc celles-là, ce sont les plus grandes de France, hein, puisqu'elles font 178 mètres. Et donc c'est là que, par un flux d'air naturel, l'eau qui revient de l'installation est refroidie.
7: Une partie de cette eau refroidie est ensuite rejetée dans la Vienne. Mais l'été, un système additionnel doit être activé pour la refroidir encore plus. Il s'agit de 4 tours, plus petites, mais équipées de ventilateurs.
8: Cette installation a été construite en même temps que la centrale, parce qu'elle se situe justement à côté de la Vienne, et que la Vienne est une rivière avec un faible débit et une forte sensibilité aux températures. Et donc, elle nous permet de renvoyer de l'eau plus froide que celle qu'on a prélevée. Donc, c'est quand même important, puisque l'été, nous n'avons pas le droit de réchauffer la Vienne quand elle est à 25 degrés ou plus.
7: Contrairement à d'autres centrales, Civaux n'a donc pas besoin de mettre à l'arrêt ses réacteurs.
8: On peut produire à pleine puissance, canicule ou pas, sans aucun impact sur l'environnement.
7: Et les températures de la rivière, elles, sont vérifiées tous les jours par Déborah, technicienne chimiste environnement.
9: Là, à l'instant T, ce qu'on peut voir, c'est la température en amont de la centrale, donc on est à 26,77. Nous, on rejette à 22,57 et après, en aval de la centrale, on est à 26,31 degrés. Donc, nous n'échauffons pas la Vienne.
7: Avec la multiplication des vagues de chaleur, ce dispositif pourrait donc être déployé sur d'autres sites, notamment celui de Golfech, au bord de la Garonne. Pascal Aurillard, chef du projet Ambition Ressources en Eau chez EDF.
10: Le réchauffement climatique, on voit bien que ses effets s'accentuent. C'est pour ça qu'on a vraiment une stratégie d'adaptation progressive en ajoutant des dispositifs comme celui qu'on peut voir à Civaux pour permettre justement de ne pas avoir ces augmentations de perte de production avec l'évolution du réchauffement climatique.
7: Et si rien n'est fait, d'après la Cour des comptes, les arrêts liés au réchauffement pourraient être multipliés par 3 ou 4 d'ici 2050.
4: Et je précise que plusieurs centrales, effectivement, donc, sont à l'arrêt. 3 centrales, 4 ont vu leur activité réduite.
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4: 20 minutes de discours face caméra depuis la Maison Blanche, un exercice solennel cette nuit pour Donald Trump. Le président américain a pris la parole pour accuser la Chine d'avoir organisé le plus gros piratage de données électorales de l'histoire. Bonjour Olivier Poujade.
12: Bonjour, bonjour à tous.
4: Donald Trump accuse la Chine d'avoir manipuler la présidentielle de 2020 dont il a toujours contesté le résultat.
12: Et qui lui permet aujourd'hui de décrédibiliser une nouvelle fois le processus de vote américain. Selon lui, les documents déclassifiés mettent en lumière les vulnérabilités choquantes du système électoral actuel. Donald Trump passe son temps à dénigrer les machines de vote électronique, le vote par correspondance et bien sûr la gestion des autorités électorales dans les États démocrates.
4: Olivier, avant son discours, Donald Trump avait annoncé une grande révélation.
12: Alors cette grande révélation, ce serait donc que la Chine, en 2020, lorsqu'il a perdu l'élection face à Joe Biden, que la Chine aurait mis la main sur plusieurs dizaines de millions de données électorales. Accusation faite, comme toujours, avec beaucoup d'emphase.
13: 10 millions de données électorales. Pensez-y, 10 millions de données électorales dont 18 États américains qui ont été récupérées, volées, piratées par la Chine pour dénigrer l'action de ma première administration pendant la campagne de 2020. Ils se sont battus comme des diables pour ne pas voir Donald Trump gagner.
12: Et ce que les médias américains ont immédiatement relevé après ces déclarations, après ces accusations, c'est d'une part que les données des électeurs sont consultables gratuitement ou que certaines sont payantes, mais que tout cela est accessible. Ensuite, s'il est possible d'influencer une partie des votes, Donald Trump vise avant tout la méthode du vote par mail, s'il est possible d'orienter les électeurs à travers des publicités ciblées ou des messages orientés, tout cela peut se faire sur une partie réduite de l'électorat, mais pas au niveau fédéral pour influencer le vote final.
4: Quel était l'objectif de Donald Trump dans ce discours à la nation ?
12: Eh bien, Donald Trump revient une nouvelle fois à la charge pour contester l'élection de 2020. Il faut rappeler qu'il a déjà accusé la Chine de manipuler à distance les machines de vote électronique. Des satellites italiens, selon lui, ont été programmés aussi pour influencer les résultats. Mais toutes ces accusations ont été déclarées infondées par la justice après des enquêtes indépendantes. En réalité, on a le sentiment que Donald Trump s'est adressé avant tout à ses électeurs en essayant de semer un peu plus le doute sur la fiabilité du processus démocratique et laisser entendre que les midterms, les prochaines élections de novembre, ne pourraient pas se dérouler dans ces conditions.
4: Et plusieurs grandes chaînes ont fait le choix hier de ne pas diffuser son discours. Donald Trump demande à ce que leur licence de diffusion leur soit retirée. Merci beaucoup, Olivier. Le ciel, le soleil et les harceleurs. Près d'une femme sur deux en est victime à la plage. À Marseille, la ville a mis en place un dispositif de signalement. On vous le fait découvrir dans une minute.
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4: Ce sera après le rappel de l'actualité à 7h47, Antoine Geoffin. 53 000 foyers sont privés d'électricité ce matin en France.
14: Andy Kénédis à l'instant, après le passage des orages hier soir et cette nuit, plus aucun département n'est en vigilance orange aux orages ce matin. Reprise des fouilles aujourd'hui dans le Tarn, à Mayoc, là où des ossements ont été retrouvés hier. Ils vont être analysés pour confirmer qu'il s'agit bien de ceux de Delphine Jubilard, disparue en décembre 2020. Son mari Cédric a avoué le meurtre, puis conduit les enquêteurs sur les lieux où il dit admettent avoir enterré la mère de ses enfants. Un adolescent de 15 ans condamné hier à 18 ans de réclusion criminelle par le tribunal pour enfants de Chaumont, reconnu coupable du meurtre de la surveillante de son collège en Haute-Marne il y a un peu plus d'un an, poignardé devant les grilles de l'établissement. La peine est conforme aux réquisitions du ministère public. L'autoroute A6, totalement rouverte depuis hier soir, une portion près de la forêt de Fontainebleau avait fermé à cause des incendies, feux qui pourraient venir de travaux à proximité et des étincelles provoquées par une disqueuse, a déclaré hier la procureure de Fontainebleau qui met en examen deux ouvriers de ce chantier.
4: Sur le sable, les vacances ne riment pas toujours avec tranquillité. Près d'une femme sur deux assure y avoir été victime de harcèlement sexuel, selon une enquête IFOP de 2023. Alors pour y faire face, à Marseille, la ville a reconduit cette année son dispositif Safer Plage, ça marche aussi. Des médiateurs patrouillent sur 8 plages très fréquentées. Et Mathilde Vincenot, une application permet de signaler en temps réel tout comportement déplacé.
15: C'est sur la plage bondée des Catalans, la plus proche du centre-ville de Marseille, que les signalements sont les plus fréquents. La plupart du temps, ils viennent de jeunes femmes qui se plaignent du comportement des hommes, explique Robson, l'un des médiateurs qui veille sous une tente blanche.
16: Soit un homme qui s'approche trop de leur serviette, des dragues lourdes. Sinon, il y a aussi le cas classique où un homme est en train de prendre des photos.
15: Alors régulièrement, les médiateurs font des annonces.
17: Vous pouvez nous interpeller directement ou via l'application Safer Plage.
15: Ils partent aussi en maraude sur le sable. Luna, une touriste belge de 20 ans, confirme avoir déjà subi des remarques gênantes.
18: Oui, certaines personnes font des commentaires et ce n'est pas toujours agréable. C'est bien qu'il y ait quelque chose pour le signaler quand ça arrive. Ça nous aide à nous sentir en sécurité.
15: Sur un tableau, les médiateurs ont inscrit des phrases entendues sur la plage, comme je cite « Elle aguiche avec ses seins à l'air, faut pas qu'elle s'étonne » ou encore « Je l'ai à peine effleurée, elle se plaint pour rien ». Allongée sur sa serviette, Sandrine, 24 ans, raconte qu'il n'est pas toujours facile d'intervenir seule face à un agresseur.
19: Avec des copines, on avait vu un gars qui prenait en photo des filles, donc on était allé le voir et en fait, il est devenu agressif.
15: Alors les médiateurs, Marie et Robson, expliquent le fonctionnement de l'application Safer Plage qui permet un signalement anonyme.
20: On envoie un message, nous reçoit en direct, vous allez être géolocalisé, mais si vous nous dites, voilà, moi j'ai vu ça, mais je ne veux pas être prise à partie, nous on prend ça en compte, on va directement s'occuper de ce qui pose problème.
21: Et nous on est formés pour ça.
15: Dans les cas les plus graves, les médiateurs appellent la police, mais la plupart du temps, une discussion suffit, même s'il faut être patient, confie Marie.
20: Qu'est-ce qu'on nous dit souvent? Que c'est normal de draguer à la plage, que si les filles ne veulent pas se faire mater, elles n'ont qu'à pas se mettre en maillot de bain. Nous on essaye de réagir avec pédagogie.
15: Entre l'été 2024 et l'été 2025, les signalements ont plus que doublé à Marseille. Sur les plages aussi, la parole des femmes se libère.
4: Mathilde Vincenot à Marseille pour France Info Marseille, où vous pourrez nous écouter sur le 94.2 à partir de mercredi prochain, le 22 juillet, changement de fréquence. Ce sera le cas d'ailleurs dans plusieurs communes et pour connaître la fréquence, c'est vous. Un moteur de recherche vous attend sur franceinfo.fr et radiofrance.com. 7h50, Marion Pépin, Emmanuel Cuny et Jean-Rémy Baudot nous rejoignent. Bonjour à vous trois.
22: Bonjour.
4: Marion, vous allez nous dire pourquoi il vaut mieux avoir un bon copain qu'un bon amoureux selon les réseaux sociaux. Jean-Rémy, dans votre édito politique, cette question que doit se poser Sébastien Lecornu, comment construire un budget dont personne ne veut. Et on parle d'argent aussi avec vous, Emmanuel Cuny, dans le décryptage éco avec cette nouvelle hausse des factures d'électricité pour 20 millions de foyers. Mmh. Le gouvernement vient de donner son feu vert à une augmentation dès le 1er août, dans deux semaines donc.
23: Oui, il a tout simplement, le gouvernement, suivi la recommandation de la commission de régulation de l'énergie, la CRE, qui tient compte d'un certain nombre de facteurs pour déterminer le prix de l'énergie payé par les clients. La CRE propose en fait, et le gouvernement dispose. Alors concrètement, pour les 20 millions de foyers concernés, l'augmentation de la facture annuelle sera en moyenne de 26 euros TTC. Ça fait une hausse à partir du 1er août de 2,5%.
4: Alors qui sont ces 20 millions de foyers en question?
23: Eh bien ce sont les clients résidentiels qui ont souscrit des contrats dont le tarif est dit réglementé. C'est le tarif bleu chez EDF par exemple, c'est-à-dire soumis à certaines règles pour éviter de trop fortes variations. Quels que soient les opérateurs qui fournissent l'énergie, ces offres dites réglementées se distinguent des contrats qui sont liés directement au prix du marché de l'électricité qui, eux, peuvent subir des variations beaucoup plus importantes, à la hausse comme à la baisse, en fonction, entre autres, des conditions internationales, géopolitiques, etc. Cette règle avait été fixée lors de l'ouverture du secteur à la concurrence.
4: Et qu'est-ce qui justifie cette augmentation des tarifs réglementés?
23: Eh bien, la commission de régulation de l'énergie a proposé au gouvernement une hausse de 2,5% donc des prix pour permettre notamment d'investir dans l'entretien de nos réseaux publics de transport d'électricité et puis le maintien des capacités de production cet hiver. Et le ministère de l'Énergie invoque, lui, également les épisodes de chaleurs extrêmes qui justifient en partie un entretien poussé du réseau qui est mis à rude épreuve, évidemment, depuis plusieurs semaines.
4: Mais est-ce que cette augmentation n'est pas un peu contradictoire avec le plan d'électrification que lance le gouvernement ?
23: Alors, l'augmentation des tarifs en est justement l'une des conséquences. Moderniser le réseau coûte très cher et ce coût ne peut pas être assumé entièrement uniquement par l'État. Une partie revient au client final, vous et moi. D'ailleurs, la CRE justifie sa proposition de relever les prix réglementés pour tenir compte de l'augmentation de ce que l'on appelle le ou la taxe TURP. TURP, c'est un de ces acronymes dont raffole l'administration, qui signifie tarif d'utilisation des réseaux publics d'électricité. Cette taxe représente un tiers de la facture des ménages et des petites entreprises. C'est une des trois composantes de la fixation des tarifs, les deux autres étant les conditions d'approvisionnement et les taxes. Et puis une hausse qui suit bien sûr également celle de l'inflation, constatée sur l'année écoulée. On était aux alentours de 2,4% sur la période concernée.
4: La CRE, la TURP, on a tout retenu. Merci Emmanuel Cuny. On retient aussi cette date du 1er août pour une augmentation de 2,5% des tarifs d'électricité. Jean-Rémy, le gouvernement qui valide donc la hausse des prix de l'électricité, qui prépare aussi le prochain budget. Le projet de dépenses a été publié hier. Un projet alors que les caisses sont de plus en plus vides et ce matin on se demande à quoi sert un budget à quelques mois d'une présidentielle.
0: Eh bien de manière concrète à faire tourner l'État, à payer nos dépenses, les services publics, les fonctionnaires. Mais vu l'état de nos finances publiques, il sert surtout ce budget à tenter de sauver les meubles. Il est urgent d'arrêter la machine infernale de la dette publique, disait hier le ministre du budget. Bercy et Matignon veulent préparer les esprits à des coupes budgétaires et à des signaux clairs envoyés à nos créanciers.
4: Alors il y a quoi dans les cartons pour ce budget ?
0: Alors pour l'instant, une hausse de seulement 0,4% des dépenses, avec des gagnants, l'armée, l'écologie, l'éducation, la sécurité, et des perdants, la sécu, le travail, les collectivités territoriales. Sans surprise, le président de la commission des finances, l'insoumis Éric Coquerel, dénonce, je cite, « un budget qui ne règle rien ». Et sur le fond, il a raison, c'est un budget qui ne règle rien, qui ne promet rien. Le gouvernement n'a ni le poids, ni réellement la légitimité pour faire plus. C'est un budget d'attente.
4: D'attente de quoi ?
0: Eh bien, soit d'un sursaut, soit d'un crash. Le ou la future présidente en 2027 ne pourra pas s'extraire de cette réalité. Nous avons collectivement un problème d'équilibre budgétaire et chacun a sa part de responsabilité. Ça fait 50 ans que la dette n'empêche personne de dormir, que chacun promet ou applique des dépenses non financées. Alors ce budget 2027, il a pour mission d'attendre quelques mois sans que les déficits ne s'envolent trop. Charge suivante de reprendre la main, avec ici peut-être de nouveaux impôts pour les riches, ou là des coupes pour les prestations sociales des étrangers. Chacun ira de ses promesses, mais la nouvelle majorité sera responsable de ses choix devant les Français.
4: Oui, sauf que d'ici à la présidentielle, personne dans l'opposition n'aura envie de voter le projet de Sébastien Lecornu.
0: L'envie, non. Le besoin et l'intérêt, peut-être oui, pour une raison simple. Pour que les suivants à l'Élysée fassent voter un budget qu'on appelle rectificatif après la présidentielle, eh bien, il faut un budget initial. Sinon, il y aura ce qu'on appelle une loi spéciale. Et là, c'est une dérive complète des comptes publics pendant 6 à 9 mois. Et il faudra recommencer le budget depuis le début. Ce serait économiquement et politiquement suicidaire. Voilà pourquoi on risque d'observer dans les prochains mois une espèce de chorégraphie très politique. Les oppositions vont fustiger le budget Lecornu, vont dénoncer les coupes budgétaires. Tout le monde fera de la politique pendant les débats. Et à la fin, il n'est pas impossible que ce budget soit discrètement voté. Il sert à ça, ce budget 2027, à laisser les suivants décider. Et alors laisser surtout la responsabilité de nos 3500 milliards de dettes.
4: L'édito politique de Jean-Rémy Baudot à retrouver sur franceinfo.fr.
11: France Info, 7h56, il fait 22 degrés à La Rochelle.
4: Et on va parler d'amour maintenant avec vous, Marion Pépin. On en a toujours besoin, même si sur les réseaux sociaux en ce moment, l'idée est surtout de prendre soin de nos relations amicales et ne pas réserver tous nos efforts au couple.
3: Organiser des dates entre copines, partir marcher ensemble, cuisiner avec ses amis. Sur TikTok, les vidéos se multiplient pour donner des idées d'activités à faire tous ensemble.
21: Si pour cet été t'es bloqué dans ta ville avec tes copines, là je vais donner des idées d'activités que tu peux faire.
22: Les meilleures idées d'activités à faire avec ses potes durant ses vacances.
24: J'adore partager des choses avec mes proches. Je suis en train de me concocter une petite liste d'activités à faire entre copains.
3: Parce que pour beaucoup, nos amitiés méritent autant d'attention que nos histoires d'amour.
25: On surestime trop l'amour amoureux au détriment de l'amitié. On a tendance à trop considérer que l'amitié c'est
1: un peu comme une sorte de salle d'attente, comme une sous-relation en attendant de trouver l'amour. C'est arrivé tellement de fois qu'on se mette en couple et qu'on se rende compte au final qu'on voyait de moins en moins nos amis, voire plus du tout.
3: Et c'est justement ce que raconte la journaliste Johanna Cincinnatis dans son livre Elle vécure heureuse. Mmh. Selon elle, notre société place depuis longtemps le couple tout en haut de la hiérarchie des relations. Les amitiés passent souvent après, alors que ce sont parfois elles qui nous accompagnent le plus longtemps.
4: Alors prendre soin de ses amitiés plutôt que de son amoureux ou de son amoureuse, c'est un vrai changement de regard.
3: Oui, pendant longtemps, on a considéré que l'amitié allait de soi, qu'on n'avait pas vraiment besoin de l'entretenir, ou alors que c'était plutôt simple, sauf qu'en devenant adulte, on s'aperçoit que c'est tout l'inverse. Mmh. Entre le travail, parfois les enfants, les déménagements, les emplois du temps qui ne coïncident plus, garder ses amis demande parfois autant d'efforts, voire plus, que faire vivre un couple, et ça, TikTok l'a bien compris.
2: Le fait d'être ami, c'est aussi être inconfortable, c'est aussi faire des efforts, c'est aussi faire des choses pour l'autre qu'on n'a pas forcément envie de faire. Oui, des fois vous êtes fatigué, oui, des fois ça rentrera pas exactement dans votre emploi du temps, oui, des fois vous allez devoir modifier des choses, etc. Mais pour moi, c'est normal et c'est même sain, en fait. C'est hyper sain de se mettre en difficulté parce que c'est comme ça qu'on fait communauté.
4: Et Marion, cette manière de voir l'amitié est partout sur les réseaux.
3: On y parle de communication, de conflits, de green flag amicaux et les conseils pour cultiver une amitié se multiplient, comme on le fait depuis longtemps pour les relations amoureuses.
4: Alors pour terminer, il y a une autre expression qui revient beaucoup, il faudra en finir avec la catch-up culture, c'est quoi ?
3: Ces petits cafés qu'on programme tous les 6 mois pour rattraper nos vies. Pendant une heure, chacun raconte ce qu'il a raté dans la vie de l'autre et on se revoit des mois plus tard pour faire pareil. De plus en plus de personnes expliquent que ces moments ne suffisent pas pour entretenir l'amitié. À la place, elles proposent quelque chose de beaucoup plus simple, intégrer ses amis dans son quotidien, faire ses courses ensemble, aller courir, partir en week-end ou même remplir sa déclaration d'impôt côte à côte. L'idée, ce n'est pas de voir ses amis uniquement pour se raconter nos vies, mais de vivre un morceau de cette vie ensemble.
4: Ses impôts avec ses amis, je sens que vous êtes très ouverte à la proposition, Sophie.
1: Est-ce que ça veut réagir ? J'imagine.
4: Merci beaucoup, Marion. En tout cas, dans un instant, justement, la météo et toute l'info du jour.
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4: On va pas faire nos impôts ensemble, non. On va déjà faire la météo pour commencer. On respire un peu mieux aujourd'hui.
8: Oui, vous avez actuellement de 14 à 21 degrés du nord-ouest au Lyonnais et au Grand Est. Et de la Corse au sud-ouest, un peu plus chaud, il fait déjà de 20 à 30 degrés. Et 9 départements sont en vigilance orange canicule en Méditerranée, du Gard à la Drôme jusqu'au Var et la Corse. L'Hérault les rejoint à midi. Cet après-midi, vous avez de 31 à 36, voire 37, 38 en Méditerranée et de 21 à 28 sur la moitié nord. Les orages reprennent cet après-midi de l'Auvergne jusqu'aux Alpes et au Grand Est.
4: Sophie, on commence à avoir un peu de recul sur les vagues de chaleur qu'on a vécues ces derniers mois et elles ont révélé finalement des températures hors normes. À Paris, à Lyon aussi.
8: Oui, alors Météo France vient de faire un comparatif et une étude intéressante qui montre bien le changement climatique entre le 16 juin et le 15 juillet. Les moyennes des températures minimales ainsi que les précipitations sont significativement dit en français, plus chaudes et plus chaudes à Paris que les normales d'août à Madrid. Et à Lyon, les moyennes des températures minimales ainsi que les précipitations ont été équivalentes à un mois d'août normal à Séville.
4: À Séville, donc les
8: températures... Donc ça montre bien le changement climatique.
4: Très élevé. Merci beaucoup Sophie et merci à vous d'écouter France Info, il est 8h. Bonjour Jean-Christophe Martin.
9: Bonjour Benjamin, bonjour à tous.
4: Et après la canicule, une partie de la France sous les orages.
9: Et notamment dans la Loire avec la grêle et même une tornade près de Saint-Étienne, mais des orages aussi en Isère ou encore en Loire-Atlantique, des départs de feu aussi à cause de la foudre. On fait l'état des lieux dans un instant. Dans l'affaire Jubilard, les fouilles reprennent ce matin près de Cagnac-les-Mines dans le Tarn. Des ossements ont été retrouvés hier après les aveux de Cédric Jubilard il y a une dizaine de jours. Moment important pour les deux enfants du couple, on va entendre leur avocat. À 3 mois des élections qui peuvent plomber la fin de son mandat, Donald Trump s'en prend à nouveau au système électoral américain et il laisse planer la menace de contester les résultats en novembre s'ils ne lui sont pas favorables. Et comment les Bleus vont-ils avant la petite finale du Mondial de football demain ? Le moral fracassé par la défaite contre l'Espagne, ça fait mal, mais il faut y croire. Le sélectionneur Didier Deschamps tente de remobiliser ses troupes et on va l'entendre dans quelques minutes. Météo France a levé ce matin la vigilance orange pour les orages dans tous les départements du quart sud-est encore concernés. Le gros des orages est passé, mais depuis mercredi, il y a quand même localement des gros dégâts. Bonjour Laura Dulieu.
5: Bonjour.
9: Le gros des orages passés, ils ont été violents encore cette nuit.
5: Oui, en Haute-Loire, une tornade a surpris les habitants de Villars, près de Saint-Étienne, avec plusieurs dégâts, notamment des toitures arrachées. Dans le Nord-Isère, où jusqu'à 5000 foyers étaient privés d'électricité hier soir, électricité rétablie depuis par Enedis chez la plupart des clients. Un violent orage a balayé plusieurs communes comme Saint-Quentin-Falavier qui a dû activer son plan de sauvegarde hier soir avec l'ouverture d'un gymnase. Plan de sauvegarde levé pendant la nuit. Et puis en Loire-Atlantique, deux personnes ont dû être relogées dans la commune des Vallons de l'Erdre.
9: Et des orages donc, la foudre et donc aussi des départs de feu.
5: Oui, en Haute-Vienne notamment, plus de 3000 éclairs ont été enregistrés dans le Limousin ces dernières 24 heures avec donc plusieurs départs de feu simultanés maîtrisés par les pompiers. Et puis grosse frayeur en Haute-Savoie, à Cranfsal, près d'Annemasse, une maison s'est embrasée après avoir été frappée par la foudre peu avant 2h du matin. 8 personnes ont été évacuées, y compris dans les maisons voisines. Plus de peur que de mal, personne n'a été blessé.
9: Laura Dulieu est au dernier pointage d'Enedis ce matin. Globalement, 53 000 foyers sont privés d'électricité en France après les violents orages de la nuit. Et la sécheresse précoce assèche les petits cours d'eau. Un quart ont un débit très réduit ou sont carrément à sec, c'est deux fois plus qu'en 2022, année de forte sécheresse, c'est ce qui ressort des derniers chiffres de l'Office français de la biodiversité. Selon l'OFB, la situation actuelle est la plus critique enregistrée à cette période depuis le début de ses relevés en 2012.
4: 8h03, vous écoutez France Info et dans l'affaire Jubilard, les fouilles reprennent ce matin.
9: Cédric Jubilard a conduit lui-même les gendarmes hier sur le lieu où il a caché le corps de son épouse Delphine. Des ossements ont été retrouvés sur la petite commune de Mayoc, à une dizaine de kilomètres de Cagnac-les-Mines, là où vivait le couple avec leurs deux enfants. Ces ossements, ils doivent être analysés pour confirmer qu'il s'agit bien de Delphine Jubilard, disparue depuis 5 ans et demi. Moment important, bien sûr, pour les deux enfants du couple, comme l'explique leur avocat, maître Laurent Boguet.
7: Nous attendons cette nouvelle depuis 5 ans et demi. C'est un temps considérable. Nous l'accueillons sans satisfaction particulière, mais avec soulagement. C'est-à-dire que Cédric Jubilard s'inscrit dans une démarche qui consiste effectivement à s'acquitter d'un dû inestimable, prendre la dépouille de la femme qu'il a tuée et qui était la mère de mes deux jeunes clients. À partir de cet instant, évidemment, ça va leur permettre d'accomplir un travail de deuil définitif, d'offrir une sépulture digne d'intérêt à leur maman et peut-être de l'accompagner avec des rituels qui leur appartiennent sur le plan spirituel. Et ensuite, la petite Elia pourra effectivement faire des dessins pour les déposer sur la tombe de sa maman. C'est à la fois essentiel et dérisoire.
9: Maître Laurent Boguet, l'avocat des enfants du couple Jubilard. L'autoroute A6 fermée sur une vingtaine de kilomètres depuis dimanche à cause de l'incendie dans la forêt de Fontainebleau rouvre progressivement depuis hier soir à la veille d'un week-end de grand départ en vacances et sur la partie concernée, une voie est réservée dans les deux sens à la circulation des véhicules de secours. La vitesse est limitée à 90 km/h. L'incendie a ravagé au total près de 2000 hectares de forêt, 10% de cette forêt de Fontainebleau. Il avait pris dimanche en bordure de la Le maire d'Alès, dans le Gard, a reçu une lettre contenant deux balles de 9 mm signées de la DZ Mafia avec des inscriptions menaçantes retrouvées sur les murs de son domicile. C'est son épouse qui les a découvertes en fin de journée hier. Selon le maire Christophe Rivinck, c'est la preuve du succès des actions portées contre ce groupe criminel et contre le trafic de stupéfiants. Une enquête est ouverte pour menaces de mort et intimidation.
4: Les États-Unis ont bombardé l'Iran pour la 6e nuit consécutive.
9: Téhéran accuse Washington d'avoir visé des cibles civiles et menace de frapper en représailles des infrastructures dans toute la région du Golfe. L'armée américaine affirme de son côté avoir attaqué des cibles militaires. Selon Téhéran, il y a parmi ces cibles des gares, des ponts ou encore un aéroport. Les forces armées du Koweït et du Qatar annonce avoir fait face à l'aube à des attaques aériennes et les sirènes d'alerte ont été déclenchées à Bahreïn.
4: Et dans ce contexte, Donald Trump face aux Américains cette nuit pour le traditionnel discours à la nation.
9: Et toujours la même obsession, la présidentielle de 2020 volée, selon lui, truquée au profit de Joe Biden. Le président américain accuse aussi la Chine d'avoir organisé le plus gros piratage de données électorales de l'histoire, mais sans preuve. Et il laisse planer son intention de contester les résultats des élections de mi-mandat en novembre prochain, élection décisive pour la suite de son mandat.
23: Toutes ces révélations mettent en lumière un système électoral défaillant et si fragile que personne n'est en mesure de le défendre. Il est indéfendable. Les profils de centaines de millions d'électeurs américains sont tombés entre les mains de gouvernements étrangers. Nos machines de vote électronique sont perméables au piratage, à la manipulation et à la corruption. La Chine et d'autres nations ont tenté de s'immiscer dans nos élections. Des preuves de fraude ont été dissimulées, des centaines de non-américains et même des morts sont inscrits sur nos listes électorales. Tout cela est pire qu'un pays du tiers-monde. Aucun pays du tiers-monde n'a des conditions de vote comme les nôtres. That has
9: elections like we have. Donald Trump dans son discours à la Nation, cette nuit à la Maison Blanche.
4: France Info 8h07, c'est une marque emblématique qui perd un fabricant.
9: La dentelle de Calais-Caudry, l'entreprise Darkair, ferme ses ateliers définitivement aujourd'hui. Elle était en redressement judiciaire depuis un an et elle employait encore 45 salariés. Sophie Auvigne.
10: À 186 ans, la doyenne des fabriques de dentelles de Calais n'a pas trouvé de repreneur.
12: C'est une immense tristesse pour l'ensemble de la profession.
10: Corentin Potencier, président de la Fédération française de dentelle et broderie.
12: Darkair fait partie des grandes maisons qui ont contribué à faire rayonner la dentelle française dans le monde. Et donc, c'est une page importante de notre patrimoine français qui disparaît.
10: Avec son appellation officielle, la dentelle de Calais-Caudry est, dit-on, la plus fine au monde. Mais fabriquée par des machines de plusieurs tonnes, conçues au 19e siècle, complexe à faire fonctionner, la maison Darkair en possédait encore une quarantaine.
12: C'est incontestablement la fin d'un chapitre important de la dentelle, surtout de l'histoire industrielle de Calais, mais c'est pas la fin de la dentelle de Calais-Caudry.
10: Un produit de luxe porté par Beyoncé, Rihanna ou pour leur mariage par la princesse Kate Middleton, Madame George Clooney ou en son temps Yvonne de Gaulle. Mais concurrencée par des dentelles venues d'Asie, moins coûteuses, la profession mise donc sur les futurs noms de la couture.
12: On a un devoir, nous, de sensibilisation des jeunes. Si on raconte l'histoire, si on montre le produit avec des fils en soie, en coton, des matières naturelles. Aujourd'hui, on fait attention à tout ça. Il y a des gros enjeux sur cette profession.
10: La filière a compté plus de 30 000 salariés. Aujourd'hui seulement, quelques centaines.
9: Sophie Auvigne, et comment rebondir après une immense déception? C'est le défi de Didier Deschamps qui doit remobiliser ses joueurs après la défaite contre l'Espagne en demi-finale du Mondial de football. Le dernier défi du futur ex-sélectionneur des Bleus. Et il a déjà commencé à remotiver les troupes.
13: C'est la finale des perdants, mais il y a une troisième place. On va tout faire pour aller la chercher. Chacun par rapport à nous-mêmes, par rapport à ce que représente ce maillot, par rapport à tous les gens qui sont derrière l'équipe de France, qui ont vibré. Voilà, il y a beaucoup de déçus forcément, mais ça doit faire mal. Heureusement que ça fait mal. Il y a un match quand on porte ce maillot. Ok, ça va pas changer la vie des joueurs et tout ça, mais on a ce devoir-là.
9: Ah oui, ça fait mal. France-Angleterre dans le match pour la troisième place du Mondial, c'est demain soir à 23h avant la finale. Dimanche, Espagne-Argentine.
4: Qui, elle, aura lieu à 21h. Merci beaucoup, Jean-Christophe. 8h09, la météo, Sophie Bria. Et malgré les orages, l'air est plus respirable.
14: Oui, il fait de 20 à 21, 22 degrés sur les trois quarts du pays. Un peu plus chaud quand même du sud-ouest jusqu'à la Méditerranée, de 20 à 32 degrés déjà. Ça, c'est vraiment vers la Corse. Cet après-midi, sur une grande partie du pays, vous aurez de 21 à 31 degrés. Un peu plus chaud donc en Méditerranée, de 31 à 36, voire 37 degrés. Et 9 départements sont en vigilance orange canicule, du Var au Gard jusqu'à la Drôme. Et l'Hérault les rejoint à midi. Et côté du ciel, quelques averses orageuses circulent encore sur la Champagne-Ardenne actuellement. Et le ciel du sud-ouest est couvert, alors qu'une belle luminosité s'installe partout ailleurs. Cet après-midi, de nouveaux orages éclatent, du Limousin au Massif central jusqu'aux Alpes et le Grand Est.
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4: Ils sont russes et pourtant ils combattent depuis des mois aux côtés des soldats ukrainiens. Dans 3 minutes, rencontre avec ces anciens militaires déserteurs qui veulent faire tomber Vladimir Poutine. Jean-Rémy Baudot, on se retrouve à 8h30 avec non pas un, mais deux invités.
0: Oui, Charlène Descollonges, hydrologue, David Faranda, climatologue. Après la chaleur, les orages et malgré la pluie, la sécheresse, on va essayer de comprendre les conséquences de la période que nous vivons.
4: A tout à l'heure, rendez-vous dans 20 minutes. Tout de suite, nous allons dans le Tarn.
16: 7h10, Benjamin Fontaine.
4: La terre n'a pas encore livré tous ses secrets. Les fouilles doivent reprendre ce matin à Mayoc, dans ce champ en bord de route où Cédric Jubilard a avoué avoir enterré son ex-épouse Delphine après l'avoir tuée. Bonjour Margot Steve.
17: Bonjour.
4: Vous êtes sur place pour France Info. Des premiers ossements ont été découverts. Ils doivent être analysés. Et ce matin, les gendarmes ont repris leur recherche.
17: Et les gendarmes qui nous maintiennent derrière un barrage, il est resté là toute la nuit, à 800 mètres environ du lieu des fouilles. Mais en faisant le tour, on peut apercevoir à travers les bosquets deux tentes et plusieurs camions de la gendarmerie au milieu des champs. Une immense grue est apparue aussi cette nuit. Ici, tout le monde en parle, mais la gendarmerie nous assure que ça n'a rien à voir avec les recherches. Des fouilles qui semblent se concentrer au même endroit qu'hier, là où Cédric Jubilard a mené les gendarmes, juste au bord de la route départementale sur la commune de Mayoc. On est à 10 minutes en voiture au nord de Cagnac-les-Mines. Un petit terrain agricole en jachère. Au milieu, un cabanon abandonné. Autour, un chemin de terre qui longe une forêt. Un coin que cet habitant connaît par cœur. Sa maison est à quelques centaines de mètres de la zone de fouille.
18: C'est de la terre noire avec des cailloux calcaires. Il y a entre 10 et 12 cm de terre. Et après, dessous, on a vraiment de la roche, du caillou, quoi. Je pense que ça va être compliqué de creuser un trou pour enterrer un corps, quoi.
17: Et la surprise est d'autant plus grande que c'était un secteur assez fréquenté par les agriculteurs, les promeneurs et surtout par les chasseurs. Jean-Louis Barraud y va souvent, il est premier adjoint au maire de Cagnac-les-Mines, mais il a grandi à Mayoc.
19: C'est vrai qu'on y est passé à côté X fois, sans penser qu'il y aurait encore enterré là, quoi, dans ce bord de bois où il y a une vieille maison en ruine. Jamais de la vie. Je suis le premier surpris.
17: Surpris et choqué, disent tous les habitants, de savoir que le corps était là, si proche, après l'avoir tant cherché.
4: Mais même sentiment dans les rues de Cagnac-les-Mines où habitaient les Jubilards, Margot, même s'il y avait avant tout du soulagement, je crois.
17: Oui, c'est ce que racontent les rares passants que l'on a pu croiser hier soir dans les rues quasi désertes de Cagnac. Dans leur jardin, Sonia et Nadine boivent l'apéro avec des amis et entre deux verres de rosé, on parle bien sûr de l'affaire Jubilard.
20: 6 ans de déni, tu te rends compte quand même, 6 ans de déni, moi c'est ça qui me tue. Mais comment il a fait pour tuer la mère de ses gosses, sa femme qu'il aimait.
17: Une mère qui va désormais pouvoir être enterrée comme il se doit, c'est ça qui compte aujourd'hui pour Nadine.
20: Pour moi c'est important pour la famille qu'il puisse donner une sépulture à Delphine. Elle mérite d'avoir un endroit où les gens peuvent aller se recueillir, ses amis, sa famille, et surtout pour ses enfants, pour enfin aller se reposer à l'endroit où est leur maman.
17: Ces deux enfants pour qui tous les habitants que j'ai pu croiser ont eu un mot hier, eux qui attendent depuis presque 6 ans de savoir ce qui est arrivé à leur mère.
4: Mais tout à l'heure sur France Info, leur avocat Maître Boguet nous disait que ces révélations vont leur permettre de faire leur deuil. Merci beaucoup Margot, en direct du Tarn avec Nicolas Mathias pour les moyens techniques.
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4: Et après une nuit marquée par de nouvelles frappes russes meurtrières à Odessa en Ukraine, des témoignages rares ce matin sur France Info, ceux de Russes qui se battent aux côtés des Ukrainiens, d'anciens militaires, déserteurs ou prisonniers de guerre, passés de l'autre côté pour soutenir l'Ukraine et la chute du régime russe. Bonjour Isabelle Labéry.
26: Bonjour.
4: Vous êtes en Ukraine pour France Info, vous avez pu échanger avec deux de ces ressortissants russes.
26: Et quand nous entrons en contact avec le premier d'entre eux, Miroslav Simonov, il revient du front. Ce sont ses tout premiers combats avec les soldats ukrainiens.
27: J'ai vraiment été frappé par ça. On n'en fait pas de la chair à canon comme dans l'armée russe. Ici, les instructeurs consacrent beaucoup de temps et d'efforts à la formation. On considère que les individus ont de la valeur.
26: Dans sa vie d'avant, Miroslav, 24 ans, était agent immobilier à Novosibirsk, en Sibérie. Il ne voulait pas faire la guerre. Enrôlé de force, il a tenu un an avant de contacter les renseignements ukrainiens. Sur Telegram, tout simplement, ils ont un dispositif qui s'appelle « Je veux vivre », destiné aux soldats russes. Miroslav a échangé avec eux pendant plusieurs mois. Ils ont organisé sa fuite. Il est maintenant intégré à la Légion Liberté de la Russie, composée quasi exclusivement de déserteurs comme lui. Ses proches, eux, ont tous coupé les ponts.
27: Ça veut dire que la propagande a profondément imprégné leur esprit. En fait, ils voient le peuple ukrainien comme des monstres absolus. Et moi, ce que je veux dire, c'est « Hé les gars, rien de tout ça n'est vrai. N'écoutez pas la télévision. La réalité est différente. Ce sont les Russes qui envoient des drones Shahed, des Molnia, des drones FPV. Ce sont eux qui frappent la population civile. Il est crucial que mes compatriotes se réveillent et prennent conscience de ce qui se passe. Il est vraiment temps.
26: Miroslav assure n'avoir jamais perçu d'hostilité chez ses frères d'armes. D'ailleurs, il dit « nous » quand il parle des Ukrainiens, mais il voit aussi l'étape d'après.
27: Aujourd'hui, on défend les intérêts de l'Ukraine, mais notre objectif, c'est la libération de la Fédération de Russie. Nous serons ces Russes forts et libres qui rentreront chez eux pour rétablir l'ordre. Chasser tous ceux qui sont complices de ce régime sanglant, c'est primordial pour nous.
26: Miroslav aimerait être un exemple. Il est persuadé que son pays sera un jour capable de faire tomber Poutine.
4: Isabelle, vous avez aussi pu rencontrer Denis Kapoustine. Il dirige le corps des volontaires russes, une autre formation qui combat aux côtés des Ukrainiens, mais son profil à lui est beaucoup plus sulfureux.
26: Oui, Denis Kapoustine, cheveux ras, carrure massive, est interdit d'entrer dans l'espace Schengen parce qu'il a monté plusieurs réseaux néo-nazis en Allemagne. Il rejette pourtant toutes les étiquettes radicales.
1: Je ne qualifierais pas nos idées d'extrême droite. Je les qualifierais plutôt de traditionnalistes, de conservatrices.
26: Sa formation intègre des Russes qui ont été faits prisonniers sur le champ de bataille. Et si elle est politiquement embarrassante pour Kiev, sur le terrain, elle a largement participé à la reprise de territoire ces derniers mois.
1: On a été les premiers à participer à des opérations transfrontalières. On a dans nos rangs d'anciens militaires de la société Wagner qui ont déjà reçu des décorations présidentielles. On est l'élite de l'armée ukrainienne.
26: Et ça, évidemment, ça fait de lui une cible de choix pour Moscou.
1: Bien sûr, mon nom figure en permanence sur des listes de personnes à assassiner. Ils essaient sans arrêt. À plusieurs reprises, des messages annonçant ma mort ont même circulé sur Internet. Mais je n'ai pas peur, non. Ça fait longtemps que je n'ai plus peur de rien.
26: Toute la vie de Denis Kapoustine tourne autour du combat. D'ailleurs, il n'imagine pas d'autre avenir pour la région.
1: Si la ligne de front se fige dans sa configuration actuelle, ce résultat ne conviendra à personne, ni à l'Ukraine, ni à la Fédération de Russie. Et il sera évident qu'on ne vivra pas en paix, mais dans l'attente de nouvelles opérations militaires. Donc le corps des volontaires russes continuera à se préparer.
26: Alors les unités russes ne donnent pas leurs chiffres, mais on estime qu'il y a aujourd'hui un peu moins de 2000 Russes et Tchétchènes qui combattent dans les rangs de l'armée ukrainienne.
4: Et nous avons pu entendre deux d'entre eux ce matin dans le choix de France Info, grâce à vous Isabelle Labéry, avec l'aide de Marc Garvenès et Yachar Fazilov. À suivre, une autre guerre qui dure depuis déjà trop longtemps, celle qui oppose l'Iran aux États-Unis. On va vous expliquer pourquoi le protocole d'accord signé il y a un mois était peut-être un cadeau empoisonné pour Donald Trump. Et à 8h20, le rappel de l'actualité, Antoine Geoffin, le maire d'Alès dans le Gard, assure qu'il ne se laissera pas intimider.
2: Il a reçu une lettre avec à l'intérieur deux balles de calibre 9 mm signées de la DZ Mafia. Ce groupe criminel impliqué dans le trafic de drogue, notamment à Marseille, la clôture de l'élu, la clôture de sa maison a été taguée. Cela montre que les actions que nous portons contre eux et le trafic portent leurs fruits, réagit Christophe Rivinc. 56 000 foyers sont dans le noir ce matin, privés d'électricité selon Enedis, surtout en Auvergne Rhône-Alpes et en Nouvelle-Aquitaine, après les orages qui ont fait des dégâts hier soir et cette nuit, notamment dans la Loire, en Haute-Loire, en Isère et en Haute-Savoie. Plus aucun département n'est en vigilance orange aux orages ce matin. Nos ruisseaux souffrent de la sécheresse, alerte l'OFB, l'Office français de la biodiversité. Au 1er juillet, un quart de ces petits cours d'eau étaient à sec, soit 819 d'entre eux, c'est deux fois plus qu'il y a 4 ans, à la même période. Et puis Donald Trump charge la Chine et l'accuse du plus gros piratage de données électorales de l'histoire. Dans une allocution prononcée hier à la Maison Blanche, le président américain pointe du doigt Pékin, responsable, selon lui, de sa défaite face à Joe Biden en 2020.
26: Info.
4: Et on reparle de Donald Trump avec vous, Boris Loumagne, dans France Info Monde. Bonjour.
3: Bonjour, Benjamin.
4: Le bourbier iranien de Trump, voilà comment certains journaux américains qualifient désormais la situation au Moyen-Orient. Depuis une semaine, les hostilités ont repris, sans porte de sortie à l'horizon. Et à l'origine de cette impasse, il y a sans doute un grand malentendu sur le détroit d'Ormuz.
3: Oui, Donald Trump voulait se l'offrir à tout prix pour le jour de son anniversaire. Et il l'a eu, son protocole d'accord qui devait conduire à la fin de la guerre entre les États-Unis et l'Iran. C'était il y a un mois et c'était peut-être en fait un cadeau empoisonné pour le président américain. Un point du texte est en grande partie à l'origine de ce nouvel embrasement dans la région depuis une semaine. Ce point, c'est celui portant sur le détroit d'Ormuz. On y lit « Le trafic sera rétabli par la République d'Iran ». Alors doit-on comprendre « sera contrôlé par l'Iran » ou « sera simplement remis en fonctionnement par l'Iran » Téhéran a bien sûr compris « contrôlé ».
4: Et depuis, hors de question pour l'Iran de faire machine arrière.
3: Non, et quiconque osera franchir le détroit sans autorisation de Téhéran en sera pour ses frais. C'est ce qui est arrivé à deux navires visés par des tirs iraniens le week-end dernier. Réplique immédiate des Américains qui aujourd'hui considèrent que ce sont eux qui contrôlent le détroit. Donald Trump a même évoqué l'idée d'un péage pour les navires de commerce avant d'y renoncer face à la colère des pays du Golfe.
4: Mais cette idée de péage, elle illustre bien la fuite en avant des deux belligérants.
3: Oui, c'est à celui qui sera le plus gourmand, le plus maximaliste dans ses revendications, quitte à s'isoler et à se couper de ses soutiens. Prenez l'Iran, dans la péninsule arabique, il ne lui restait qu'un seul véritable ami, Oman, avec qui il partage géographiquement les trois corridors du détroit d'Ormuz. Le protocole d'accord signé par Téhéran prévoyait des négociations avec le sultanat sur les voies maritimes à emprunter. Des discussions étaient bien en cours ces derniers jours avant d'être interrompues. Par quoi ? Eh bien par des frappes iraniennes sur Oman. La chose est entendue, les gardiens de la révolution ne veulent partager avec personne le détroit d'Ormuz.
4: Oui, et cette inflexibilité à la fois iranienne, américaine, elle conduit à cette impasse que nous constatons tous aujourd'hui.
3: Oui, et à cette escalade militaire, les frappes américaines s'intensifient de jour en jour. Hier, elles se sont même rapprochées de Téhéran et l'Iran répond. Cette nuit encore, le Koweït et le Qatar ont été visés. Alors, se dirige-t-on vers une guerre longue, une guerre sans fin ? C'est probablement le pari de l'Iran qui espère que Donald Trump finira par se lasser parce que cette guerre est impopulaire aux États-Unis et parce que les élections de mi-mandat approchent à grands pas.
4: France Info Monde, merci beaucoup Boris Loumagne. Vous les voyez peut-être passer entre deux vidéos, de recettes de cuisine, des conseils de sportifs. Les responsables politiques font de plus en plus appel à des influenceurs pour s'adresser directement aux Français. Fin juin, Jean-Luc Mélenchon a même réservé une conférence de presse à ses nouveaux médias. Eh bien, Dominique de Villepin lui a emboîté le pas hier. Seuls quelques journalistes de la presse traditionnelle ont pu le rencontrer au QG de son parti. Et vous y étiez, Hélène Terzian.
6: Absolument. Alors, je retrouve bien quelques consoeurs et confrères de médias traditionnels, mais par exemple, à côté de moi, il y a une chroniqueuse littéraire indépendante, beaucoup de visages peu familiers. J'en reconnais quand même un, Sam Zira. Il cumule près de 6 millions d'abonnés.
8: Sam Zira, moi, je suis créateur de contenu, journaliste. Chacun peut m'appeler comme il le souhaite. Moi, je vais vous parler de vos prises de position sur Gaza.
6: À côté de lui, c'est Victor Destan, influenceur en géopolitique. Tous les deux ont informé en temps réel leur communauté pour dire qu'ils étaient là. Alors à mon tour, je demande à Dominique de Villepin pourquoi convier de nouveaux profils.
11: Vous n'allez pas nous faire une crise de jalousie. Aujourd'hui, l'information ne s'acquiert pas par les Français de la même façon. Ils font souvent eux-mêmes leur menu à partir des réseaux sociaux. Donc il est important qu'on prenne en compte cette diversité des voix, cette diversité des regards.
6: Et lorsque je lui dis qu'il s'inspire peut-être d'un certain Jean-Luc Mélenchon...
11: Je ne crois pas qu'on peut dire ça, puisque moi j'invite et les médias traditionnels et les nouveaux médias. Donc vous voyez, le diable est dans les détails.
6: La conférence se termine, je ferme mon micro, mais les smartphones des influenceurs restent ouverts. Tous ont le même réflexe, se prendre en selfie avec Dominique de Villepin. Alors, je rallume mon micro pour interroger Sam Zira.
15: Ça veut dire que Dominique de Villepin n'est pas snob. En fait, pour parler politique, on a l'impression que pour être crédible, pour être légitime, pour être sorti de Sciences Po, être sorti de l'ENA, mais en fait, pas du tout. Je trouve que ce qui est hyper intéressant dans une conférence comme celle-là, c'est que j'ai autant adoré les questions que tu as pu poser et que je n'aurais certainement pas posé moi. C'est carrément complémentaire avec une question qu'a pu poser Olivia.
6: Olivia, c'est Olivia Politique, son nom
26: présente sur les réseaux. Elle est créatrice de contenu politique.
5: Nous, on peut venir toucher aussi ces jeunes qui ne se sentent pas forcément représentés ailleurs.
26: Et est-ce que il y a des personnalités politiques qui sont très populaires ?
5: Bien sûr. Alors, déjà, Dominique de Villepin, il fait mes stats. Hein. Ça veut dire que je sais que si je poste quelque chose de Dominique de Villepin, ça marche super bien. Je sais que je vais faire des stats, ouais. Bien sûr, Jean-Luc Mélenchon, il marche super bien aussi. Jordan Bardella et Marine Le Pen aussi.
26: Plus les personnalités clivent, plus ça marche, dit-elle. Un de nos influenceurs a quand même boosté les vidéos du jour de Dominique de Villepin avec un peu de musique pour faire du clic, du Beyoncé, et ça ne peut que fonctionner.
4: Voilà, Beyoncé, Dominique de Villepin n'avait pas forcément vu venir ce duo. Merci beaucoup, Hélène Terzian.
26: Vous écoutez France Info, il est 8h26, il fait 22 degrés à Bordeaux, où à compter de mercredi prochain, le 22 juillet, vous nous écouterez désormais sur la fréquence FM 93.5.
4: Et le week-end approche, et vous pensez peut-être déjà au barbecue programmé avec vos amis. Eh bien, Julien Méniel, vous venez un petit peu casser l'ambiance ce matin. Vous nous dites que ça fait vieillir plus vite le barbecue, c'est ça ?
7: Oui, le barbecue, c'est un des plaisirs de l'été, mais c'est un ami qui ne nous veut pas que du bien. Je vais vous expliquer pourquoi, et puis surtout comment faire pour pouvoir continuer à se faire plaisir en diminuant les risques. Mais d'abord, c'est quoi exactement le problème avec le barbecue ? Il y en a plusieurs, mais pour ce qui nous intéresse aujourd'hui, c'est un mode de cuisson qui favorise la formation de composés nocifs qu'on appelle des produits de glycation avancée ou AGE. Je vous donne un exemple. Quand on cuit une viande au barbecue, elle est exposée à une chaleur sèche très très élevée. À cette température, il se produit une réaction de glycation, la réaction de Maillard. C'est ce qui lui donne l'arôme, la couleur, la texture caractéristique des grillades. Mais ça crée aussi une réaction chimique entre certains glucides et certaines protéines qui vont se retrouver liées entre eux. Ces protéines, on dit des protéines glyquées, elles s'accumulent dans notre organisme, elles accélèrent le processus de vieillissement de nos cellules et elles favorisent le développement de certains diabètes, de maladies rénales ou cardiovasculaires et même de la maladie d'Alzheimer. Donc, quand je vous dis que le barbecue fait vieillir, oui, je parle de rides précoces parce que les AGE abîment votre peau, mais ils s'en prennent aussi à vos vaisseaux sanguins, vos yeux, vos neurones, etc.
4: Mais donc on peut éviter cela sans forcément arrêter le barbecue. Qu'est-ce que vous nous conseillez ?
7: L'idéal, c'est la cuisson lente à une température pas trop élevée, donc pas de contact direct entre les aliments et les flammes.
4: D'accord.
7: Faites-les cuire 10 à 15 cm minimum au-dessus des braises, je dis bien les braises, ou alors optez pour le barbecue vertical. C'est une méthode qui a un autre avantage, ça évite que les graisses tombent directement sur les braises et créent des substances cancérigènes. Surveillez bien la cuisson, retournez la grille régulièrement, réajustez sa hauteur si vous voyez que ça grille trop vite en surface. Et puis surtout, si vous avez raté votre coup, s'il y a des morceaux trop grillés, voire carbonisés, ne les mangez pas. Autre astuce, la marinade acide. Faire mariner la viande avant une cuisson, ça limite le risque de cancer colorectal. Et comme le phénomène de glycation il est ralenti par l'acidité, ajoutez du citron à votre marinade.
4: Ah oui.
7: Et puis enfin, je sais, les frites, c'est délicieux. Mais la friture, c'est aussi un mode de cuisson qui favorise la production d'AGE. Donc, au moins, ajouter un petit peu de crudité.
4: Bon, certains vont peut-être revoir le menu du week-end. Alors, après ces conseils, merci beaucoup, Julien. On vous retrouve évidemment avec C'est ma santé sur l'appli France Info.
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4: Et Sophie, le ciel est encore couvert dans le sud-ouest.
26: Oui, et ce ciel nuageux va se réduire au fil des heures aux côtes du Pays Basque jusqu'à l'Ardèche cet après-midi. Et ce matin, au nord, des averses orageuses circulent encore en Champagne-Ardenne. Le reste du pays est sous un ciel bien lumineux. Cet après-midi, reprise des orages qui reviennent, qui s'étendent du Limousin jusqu'à l'Auvergne-Rhône-Alpes, la Bourgogne et le Grand Est. Ailleurs, le soleil va s'imposer largement, surtout en Méditerranée et le long des côtes vendéennes et girondines. Et la chaleur recule, c'est la bonne nouvelle.
4: Bonne nouvelle, ça oui.
26: Oui, ce matin, il fait de 14 à 22 degrés sur les trois quarts du pays, jusqu'à déjà 30 degrés en Méditerranée. 9 départements sont en vigilance orange canicule, du Gard aux Hautes-Alpes à l'île de Beauté. Cet après-midi en Méditerranée, de 36 à 38. Et sur le reste du pays, de 21 à 31 degrés.
4: Merci beaucoup, Sophie. Très bon début de matinée. Vous écoutez France Info, il est 8h30. À
9: L'info avec Jean-Christophe Martin.
12: Une récolte de blé qui sera en baisse de 4% cette année par rapport à l'an dernier. Les canicules successives et la sécheresse font des dégâts. Le ministère de l'Agriculture publiait hier ses premières estimations officielles. Des chiffres qui arrivent particulièrement tôt cette année car les moissons sont déjà quasiment terminées. C'est tout à fait exceptionnel. Édouard Marié.
13: Les moissonneuses-batteuses peuvent déjà être rangées quasiment partout en France. Benoît Pietremont, président d'Intercéréales, n'en revient pas.
14: Des moissons qui, au 14 juillet, sont quasiment finies partout, hormis vraiment sur le Nord-France, mais c'est assez normal pour eux. Ça n'est jamais arrivé.
13: Lui-même est céréalier dans la Marne. Le blé a eu beaucoup d'avance cette année et ne sera pas abondant. 32 millions de tonnes attendues, c'est 4% de moins par rapport à l'an dernier, à cause justement de la météo.
14: On a enchaîné une période de sec au mois d'avril. On a enchaîné un premier coup de canicule fin mai, début juin, et puis les deux coups de canicule qui se sont suivis jusqu'à aujourd'hui. Il y a des endroits où c'est vraiment très très compliqué, tous les endroits avec des terres plutôt superficielles et avec de vraies catastrophes.
13: Les pertes peuvent aller jusqu'à 20% dans ces régions qui ont des terres moins riches pour les céréales, c'est-à-dire de la Moselle à la Charente. Selon Benoît Pietremont, les zones plus favorables, comme la Beauce dans le bassin parisien, permettent de limiter la casse.
14: Globalement, dans les grandes plaines céréalières, on a plutôt des céréales avec de belles qualités. Ça, c'est une bonne nouvelle parce que derrière, c'est pas tout de produire des céréales, mais il faut les commercialiser aussi.
13: Même s'il reste à des niveaux bas, le cours mondial du blé a tendance à remonter ces derniers jours, conséquence des tensions internationales.
12: Édouard Marié. Météo France a levé tôt ce matin la vigilance orange aux orages dans tous les départements du quart sud-est encore concernés. Dans la nuit, quelques 8000 foyers étaient privés d'électricité et 53 000 ce matin au dernier pointage Enedis. Un prétendant de plus pour la présidentielle de l'an prochain, l'ancien Premier ministre socialiste Bernard Cazeneuve. Il prend date en publiant aujourd'hui une lettre aux Français, un pas de plus, donc vers une éventuelle candidature. Elia Bergel.
9: Son entourage ne s'en cache pas, une proche de Bernard Cazeneuve.

0: C'est le gars qui garde sa veste bien cintrée sous 40 degrés. Il est totalement déconnecté.
1: Elia Bergel, l'autoroute A6 fermée sur une vingtaine de kilomètres depuis dimanche à cause de l'incendie dans la forêt de Fontainebleau rouvre progressivement depuis hier soir à la veille d'un week-end de grand départ en vacances et sur la partie concernée, une voie sera réservée dans les deux sens à la circulation des véhicules de secours et la vitesse est limitée à 90 km/h. Il est 8h34, tout de suite c'est le 8h30 France Info avec deux invités, l'ingénieur hydrologue Charlène Descollonges et le spécialiste du climat David Faranda avec Jean-Rémy Baudot et Benjamin Fontaine.

0: Bonjour Charlène Descollonges.
1: Bonjour.
0: Vous êtes ingénieure hydrologue, vous co-présidez l'association pour une hydrologie régénérative et bonjour David Efaranda.
2: Bonjour.
0: Vous êtes directeur de recherche CNRS en climatologie, auteur du GIEC, le groupe d'experts intergouvernemental sur l'évolution du climat. La nuit dernière, de violents orages ont balayé le centre et l'est de la France avec des averses de grêle importantes dans la Loire, en Isère notamment. Est-ce qu'il y a un lien direct avec les fortes chaleurs de ces derniers jours?
2: Bien sûr, il y a surtout un lien direct entre les orages et les changements climatiques. Ça, c'est quelque chose qui va être aussi un peu la nouveauté qu'on peut annoncer dans le prochain rapport du GIEC. Ce lien est fait et ça s'est fait avec les études scientifiques qui viennent de sortir sur les dernières 4-5 ans qui ont permis vraiment d'établir ces liens.
0: Donc, comment faites-vous ce lien?
2: En fait, le lien est simple. Avec les fortes chaleurs, on a une accumulation d'humidité et de chaleur dans la basse couche de l'atmosphère. Dès qu'on a de l'air frais qui arrive de l'Atlantique, cette air chaude et humide peut se soulever et donc former ces nuages d'orage, donc ce qu'on appelle les cumulonimbus, qui après ont des phénomènes que nous on appelle accessoires, mais bon, ce n'est pas vraiment accessoire, c'est des phénomènes très dangereux comme la grêle, les tornades, mais aussi les éclairs.
0: Évidemment, tout ça, cette pluie, elle était un peu attendue, Charlène Descollonges. Le cycle, il est connu, on le comprend, donc la chaleur entraîne de l'évaporation qui s'accumule, qui provoque des orages. Ces orages, ça donne de l'eau, mais on se rend compte que ce n'est pas suffisant pour irriguer les sols. Enfin là, on n'y comprend plus rien.
1: On n'y comprend d'autant plus rien qu'on a eu des extrêmes humides cet hiver qui ont occasionné de violentes inondations dans l'ouest de la France. Alors on passe en fait d'un extrême à un autre avec ces extrêmes humides et d'un coup une sécheresse qui est arrivée en un temps record qui s'est installée en quelques semaines. En raison de cette sécheresse qu'on dit éclair ou sèche-cheveux, c'est quelque chose qui était assez peu connu en France ou en Europe d'une manière générale et qui arrive et qui est exacerbé par le changement climatique.
0: C'est le vent qu'on a senti ces dernières semaines, ce vent très chaud.
1: Exactement. Une sécheresse, il y en a finalement plusieurs types. On a les sécheresses du coup météorologiques, déficit de précipitations, qui s'est installé depuis avril. 40% de déficit sur le mois à l'échelle nationale, avec une anomalie de température extrême de plus de 2,3 degrés sur le mois. Et à partir de là, le mois de mai a été aussi extrêmement sec et chaud, juin aussi. Et donc, en fait, la sécheresse s'est installée là avec des sols très secs, des rivières qui ont commencé à s'assécher, des débits qui diminuent, les nappes aussi. Donc, en fait, tout s'est installé assez rapidement.
0: C'est ce qui explique effectivement que la sécheresse nous surprenne quelque part, même si on ne doit plus vraiment l'être aujourd'hui. On le comprend à travers ce que vous nous dites. Vous parlez des cours d'eau. Au 1er juillet, 819 cours d'eau, un quart des petits cours d'eau sont quasiment à sec ou à sec, nous dit l'Office français de la biodiversité. C'est deux fois plus qu'en 2022, ou année de forte sécheresse. Quelles sont les conséquences pour les fleuves?
1: Alors, les petits cours d'eau, effectivement, sont situés, ce qu'on appelle, en tête de bassin versant. Le bassin versant, c'est la cuvette naturelle délimitée par les reliefs, à l'intérieur desquels circule l'eau. Effectivement, ces petits cours d'eau sont très importants. Ils sont relativement peu connus, peu identifiés, mais c'est eux qui alimentent les fleuves. Pour l'instant, ces petits cours d'eau sont en train de s'assécher. Les fleuves vont bien d'une manière générale, mais les conséquences, elles sont direct d'abord pour les milieux aquatiques. La plupart des populations piscicoles ne survivent pas sans eau, évidemment, mais avec de l'eau chaude encore moins. Et puis on a l'assèchement des zones humides. Tous ces milieux aquatiques qui sont capables de stocker de l'eau, stockent du carbone, refuge pour la biodiversité, épurent l'eau naturellement, sont menacés par ces sécheresses.
0: Et tout ça, David Efaranda, évidemment, ça amplifie le phénomène de réchauffement.
2: Mais bien sûr, mais en fait la difficulté de l'adaptation aussi au changement climatique,

0: de ça. On a parlé d'orage, donc des phénomènes très violents qui sont sur quelques heures. Après, on a des sécheresses, des phénomènes de très longtemps. Donc, on a du chaud, de l'humide. On peut avoir des vagues de froid tardives qui arrivent après des printemps qui sont très chauds. Donc, en fait, la difficulté de s'adapter à ces climats du présent, pas les climats du futur, mais que les climatologues on avait prévu depuis 30 ans. En fait, c'est là on doit s'adapter, pas juste à plus beau, plus chaud. Ce qu'on voit parfois dans vos images de la télé, qui parfois, désolé, mais ne raconte pas la réalité des gens qui vivent dans les banlieues avec la chaleur. On voit les gens sur la plage s'amuser. Oui, ça, c'est sûr. C'est
1: on est loin de cette image-là aujourd'hui maintenant. Je pense que tout le monde a pris conscience.
0: Oui, mais il y a quand même un peu trop encore dans les médias des images joyeuses. Il fait beau et on fait la fête. Non, comme vous avez dit, en fait, pour les écosystèmes, c'est catastrophique. Pour les êtres humains, c'est catastrophique. Et il y a bien sûr quelqu'un entre nous qu'on peut s'échapper à la plage, tant mieux, mais il faut le faire, si on peut le faire, il faut s'autoprotéger, mais on vit une véritable catastrophe climatique en 2026.
2: Alors, catastrophe climatique, David Efaranda, pendant longtemps on a parlé des orages, de la grêle, des tornades, comme des catastrophes naturelles. Ça ne veut plus rien dire, catastrophe naturelle?
0: Ça ne veut plus absolument plus rien dire. Les catastrophes climatiques d'aujourd'hui sont causées 100% par l'homme. Il n'y a aucun analogue, on ne peut pas retrouver des situations similaires dans tous les climats qu'on connaît à partir de 1850. Donc les climato-sceptiques, à chaque fois, ils sortent 1976, 1871, ils sont très créatifs, j'avoue. Hein.
2: Mais c'est fou.
0: Mais, après, nous, on va voir les données, on dit, bah, peut-être, mais parce qu'on fait quand même le travail d'aller voir, et en fait, il n'y a rien de comparable. 2026 bat 2003, déjà le mois de juillet, sur tous les index de chaleur à cette période de l'été.
1: Mais d'ailleurs, vous en parlez des climato-sceptiques qui reviennent aussi avec les vagues caniculaires à chaque fois, malgré les discours des chercheurs. Vous arrivez aujourd'hui à être un peu plus facilement audible, selon vous?
0: Je pense qu'il y a ce que j'appelle la majorité silencieuse du pays. Il y a beaucoup de modérés dans ces pays qui viennent de tout, de droite à gauche. En fait, les changements climatiques, c'est quelque chose comme la santé, comme les droits à l'eau ou à la nourriture, ça concerne tous les citoyens.
1: Mais c'est encore un discours qui a du mal à passer, qu'on a du mal à voir émerger, peut-être notamment sur les réseaux sociaux, qu'aujourd'hui c'est l'homme qui est responsable de ce réchauffement climatique.
0: Non, je pense qu'on n'a aucun... En fait, si ça émerge pas assez, c'est parce que les réseaux sociaux aussi sont contrôlés ou sont dirigés en grande partie par des intérêts des énergies fossiles qui après sont liés aussi à la politique. Donc là, on peut ouvrir un autre champ. Ce n'est pas moi l'expert pour ça, mais ce que je veux dire, moi, en tant qu'expert, c'est que les changements climatiques concernent tout le monde. C'est une question de santé publique et donc ça doit concerner tous les citoyens.
2: Charlène Descolons, je rappelle que vous êtes ingénieur hydrologue. Vous avez commencé à nous dire tout à l'heure qu'il y avait différents types de sécheresse. La sécheresse météo, donc en fait, il n'a pas assez plu ces derniers mois. Après aussi, il y a des sécheresses agronomiques, il y a des sécheresses du sol. On a l'impression que ces derniers mois, il avait beaucoup plu et peut-être que les nappes phréatiques, finalement, s'étaient rechargées.
3: Alors, effectivement, on a d'abord ces sécheresses météorologiques, ensuite sécheresse des sols, qui est aussi dit édaphique, sécheresse agricole, c'est pareil. Donc, les premiers mètres du sol commencent à s'assécher, et progressivement de la surface jusqu'à la profondeur. Ensuite, on a les sécheresses hydrologiques qui atteignent les cours d'eau, et enfin, les sécheresses hydrogéologiques qui atteignent les nappes. Pour l'instant, la plupart de ces indicateurs sont atteints et pour des régions comme le Massif central, le Nord-Est, je pense le Grand Est, on a à des niveaux de crise. D'ailleurs, sur les arrêtés sécheresse, aujourd'hui, 45 départements sont à des niveaux de crise. C'est quasiment deux fois plus à la même époque en 2022. Ça veut dire que la sécheresse de 2022, qui est la sécheresse historique à date, a été déjà battue sur tous ces indicateurs qui permettent de déclencher les arrêtés sécheresse.
2: C'est un risque pour les récoltes. Est-ce que c'est un risque, par exemple, pour notre eau potable?
3: C'est un risque pour l'eau potable, évidemment, à une période qui est stratégique pour le tourisme. Donc, toutes les zones qui sont sur le littoral ou les zones qui sont, encore une fois, en tête de bassin versant, qui sont les plus vulnérables aux sécheresses, sont à craindre par rapport à des risques de rupture d'alimentation en eau potable.
1: Mais est-ce que face à cela, les dispositifs qui sont en place aujourd'hui, Vigio, les arrêtés qui peuvent être pris par les préfets sont suffisamment efficaces, selon vous?
3: C'est une question récurrente qui revient tous les ans. En fait, tous les ans, on déclenche ces arrêtés sécheresse. Ce sont, en fait, c'est un dispositif de gestion de crise qui intervient en réaction, qui ne vient pas en prévention. Et tout ce qui est fait en prévention aujourd'hui est insuffisant. C'est-à-dire qu'on continue à augmenter la demande en eau pour les usages agricoles, on en parlera, pour l'eau potable, pour l'industrie, pour l'intelligence artificielle. On n'est pas du tout dans une trajectoire de sobriété, alors que la ressource en eau, elle, diminue.
1: Et ces arrêtés ne sont pas forcément bien respectés en plus.
3: En plus, les arrêtés ne sont pas forcément respectés. Les moyens de contrôle qui sont ceux de l'OSV sont en baisse. On voit bien les menaces qui pèsent sur l'Office français de la biodiversité. Il n'y a pas assez de contrôle. Donc, on est, je dirais, à contre-courant de ce qu'il faudrait faire pour s'adapter au changement climatique.
2: David Farandage, je rappelle que vous êtes climatologue. Le dérèglement climatique, c'est un phénomène global, évidemment. Mais on se rend compte que les effets ne sont pas homogènes. Pourquoi est-ce que la France et l'Europe semblent particulièrement impactées? C'est une histoire géographique. Enfin, expliquez-nous pourquoi est-ce qu'aujourd'hui, on se rend compte qu'au niveau français, on s'en fout un petit peu.
0: Déjà, oui, la France et l'Europe sont plus impactées. Il y a d'autres zones de la planète qui sont très impactées aussi, comme par exemple l'Arctique, qui est en train de s'effondrer littéralement à cause de l'augmentation de la chaleur. L'Europe se trouve dans une position pas très favorable parce qu'en fait au sud de l'Europe il y a les déserts du Sahara qui avec le réchauffement climatique se déplacent plus au nord. On ne le voit pas parce qu'il y a la mer Méditerranéenne, mais donc sur la mer Méditerranéenne on a moins de perturbations, on a moins de situations avec du ciel nuageux. Donc la mer Méditerranéenne se réchauffe et aussi une partie de l'Atlantique. Donc la chaleur remonte vers le nord, sur l'Espagne, et ça se forme cette zone de haute pression qu'une fois on appelait l'anticyclone des Azores. Maintenant, c'est l'anticyclone qui part des Azores et arrive jusqu'au Liban. Donc c'est l'anticyclone nord-africain qui peut pousser vers le nord cette chaleur dès qu'on a des gouttes froides, des zones de basse pression sur l'Atlantique qui font remonter la chaleur avec cet effet sèche-cheveux. On n'a pas tout compris encore dans cette histoire. Il y a des théories pour expliquer pourquoi les gouttes froides se forment et restent à cet endroit. Donc au large de l'Atlantique qui pousse cette chaleur vers la France, c'est un sujet...
2: Donc on a encore des choses à apprendre et à comprendre.
0: On a encore des choses à comprendre sur ces réchauffements additionnels qu'on est en train de subir en France, mais ce que je veux dire, c'est que les phénomènes qu'on a vus cet été étaient bien déjà dans les simulations du GIEC. Il y en a encore pire. On a des situations où on peut atteindre localement les 50 degrés en France dans le climat actuel. Est-ce qu'on s'est préparé pour ça? Non. Est-ce qu'on l'avait dit? Oui, il y a 30 ans. Donc, en fait, on ne fait pas assez. Il y a plein de choses qu'on peut faire pour... Il y a plein de solutions, parce qu'on n'est pas juste des prophètes comme là, en ce moment, il y a les films sur l'Odyssée au cinéma. On n'est pas juste des prophètes des morts. Ouais. En fait, les climatologues
1: vous aviez annoncé,
0: aussi des solutions.
1: Ce que vous aviez annoncé arrive aujourd'hui, c'est ce que vous nous dites.
0: Oui, il y a des solutions.
1: Il y a des solutions, on va en parler. On va aussi parler d'agriculture dans quelques instants avec vous, David Farandage, directeur de recherche CNRS en climatologie. Et Charlène Descolonges, ingénieure hydrologue, vous restez avec nous. Ce 8h30 se poursuit après le rappel de l'actualité à 8h46 avec Antoine Geoffrin.
4: 53 000 foyers sont ce matin privés d'électricité, surtout en Auvergne-Rhône-Alpes et en Nouvelle-Aquitaine, rapporte Enedis. Après le passage des orages qui ont fait des dégâts hier soir et cette nuit, plus aucun département n'est en vigilance orange aux orages, mais 9 sont en orange ce matin à cause de la canicule. Reprise des fouilles dans le Tarn ce matin au nord d'Albi à Mayoc. Hier, des ossements ont été retrouvés sur place. C'est Cédric Jubilard qui a conduit les enquêteurs sur les lieux où il dit avoir enterré son épouse Delphine Jubilard. Sur France Info, l'avocat des enfants du couple accueille cette découverte sans satisfaction particulière, mais avec soulagement. Ces ossements doivent être analysés désormais. Sixième nuit de frappes américaines sur l'Iran, des ponts, des aéroports, une gare touchée d'après Téhéran qui compte 38 morts et plus de 400 blessés dans ces bombardements américains cette semaine. Washington affirme avoir visé des cibles militaires iraniennes. Journée compliquée sur les routes, des départs en vacances en France. Bison futé classe ce vendredi en rouge pour un tiers est du pays. C'est orange partout ailleurs.
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2: Retour sur le plateau du 8-30 avec David Effaranda, directeur de recherche CNRS en climatologie, auteur du GIEC, et Charlène Descollonges, ingénieure hydrologue, coprésidente de l'Association pour une hydrologie régénérative. La question de l'eau, elle est au cœur de notre discussion. Elle était aussi au cœur des débats et de la loi agricole, la loi d'urgence agricole. Hier, députés et sénateurs se sont mis d'accord sur un texte censé répondre à la colère des agriculteurs. Des associations parlent de confiscation de la ressource d'eau, notamment sur la question de ce qu'on appelle des bassines ou des retenues d'eau. Est-ce que le vrai problème, c'est qu'on puisse faire des stockages ici et là, ou que ce soit peut-être présenté comme une mesure d'adaptation au réchauffement climatique ? Est-ce que c'est interdit de faire des retenues d'eau ou de faire des bassines ?
3: C'est pas interdit, c'est même plutôt largement autorisé. La question, c'est plutôt, est-ce que c'est une vraie solution d'adaptation au changement climatique ? Et c'est précisément cette question qui est problématique, puisque la plupart des hydrologues qui ont étudié ces projets pointent du doigt le risque de maladaptation de ces ouvrages de stockage. Alors, la question du stockage, elle est épidermique. Dès qu'on parle de stockage, tout le monde se dresse et regarde dans le regard de l'autre qui va pouvoir stocker en premier. Et donc là, on voit déjà les prémices des tensions hydriques autour du partage de l'eau. Et en fait, ce projet de loi d'urgence agricole, il vient tout simplement raviver les braises et exploser potentiellement des conflits entre les usages. Puisque dans la gouvernance de l'eau, la gouvernance qui s'est instaurée depuis 60 ans en France, qui marche bien, eh bien, il y a une forme de parlement de l'eau. Il y a du dialogue. Chacun parle avec son voisin. L'eau n'a pas de couleur politique, les usages sont bien partagés. Et en fait, ce projet de loi d'urgence agricole, il dit quoi ? Il dit que les usages agricoles sont prioritaires devant tout le reste. Et on va instaurer dans toutes les commissions locales de l'eau et les parlements de l'eau des représentants des usages agricoles, plus de représentants d'usages agricoles.
2: Parce que c'est vrai qu'on a l'image, et ça avait fait beaucoup de polémiques et beaucoup de bruit politique, des ce qu'on appelait les méga-bassines, notamment on se souvient de Sainte-Soline et des affrontements qui avaient eu lieu. Mais je me souviens aussi d'un reportage diffusé sur France Info d'un producteur de pommes dans le Calvados avec une petite retenue d'eau, très bien accepté localement, qui lui permettait de continuer à travailler. Et on se demande si finalement le dialogue local dont vous parliez finalement ne fonctionne pas aussi. C'est aussi une des réalités finalement loin de la polarisation du débat actuellement.
3: Mais bien sûr, on a besoin de dialogue local. C'est effectivement ce qui marche et c'est précisément ce qui est attaqué à travers ce projet de loi d'urgence agricole. D'ailleurs, la plupart des élus en charge de l'eau ont dénoncé, c'est la première fois que je vois ça, des élus locaux qui dénoncent un projet de loi et qui demandent tout simplement le retrait des articles sur l'eau de ce projet de loi. Le dialogue territorial, il est évident. Et il est évident qu'on va devoir stocker de l'eau. La question, c'est de savoir comment, pour qui et combien ça coûte. Et à quoi ça sert ? En fait, pour quelle culture ? Est-ce que c'est pour la résilience alimentaire des territoires ? Et c'est visiblement pas le cas, puisque 40% des cultures irriguées en France servent à la monoculture de maïs, qui est exportée ou destinée à l'alimentation animale. Et le partage de l'eau n'est pas véritablement effectif. Autre problème, et je terminerai là-dessus, c'est est-ce qu'on fait du stockage pour accompagner la transition agricole, pour mettre en place des pratiques agroécologiques, agroforestières, etc. Et c'est loin d'être le cas pour diminuer notamment notre consommation de pesticides qui vont contaminer les ressources en eau en aval. Donc on a vraiment besoin d'avoir un système mieux pensé autour du stockage de l'eau.
1: Ce qu'il faut, David Effaranda, c'est éviter cette confiscation et penser local finalement en fonction des spécificités.
0: Mais en général, même si on sort de cette loi au niveau spécifique, avec les changements climatiques, il faut penser à toutes les échelles. Et il y a l'échelle de la justice sociale qui est très importante. Pourquoi ? Parce que les changements climatiques, je l'ai dit tout à l'heure avec l'exemple des gens qui sont confinés dans leur banlieue, qui ne peuvent pas sortir lorsqu'il fait 42 degrés dehors, en fait, ça touche aux écosystèmes les plus fragiles d'un point de vue naturel, ça touche aux personnes les plus fragiles, ça touche vraiment à ce qu'il y a de plus fragile dans notre système France, mais c'est aussi ce qui nous permet de vivre jour par jour, c'est les banlieues qui font vivre la ville, jour par jour, c'est les petites rivières, les petits cours d'eau, les agriculteurs qui sont à l'échelle locale qui font vivre ces pays. Donc c'est pour eux qu'on doit intervenir, et c'est avec cette réflexion qui doit être le plus globale possible avec tous les acteurs au niveau local, avec bien sûr la science comme base oui. pour faire les choses qu'on doit faire avancer les pays.
1: Et justement, dans notre vie quotidienne, comment mieux utiliser l'eau aujourd'hui?
0: Alors, moi, j'arrête vraiment de dire que c'est nous, les citoyens, qu'on doit faire quelque chose pour mieux utiliser l'eau. Ça, non, je n'ai vraiment marre que ça réponde
1: aux
0: citoyens. La solution est de mettre dans les programmes politiques pour les prochaines présidentielles des vraiment des programmes sérieux qui vont au-delà des lois.
2: Ça veut dire quoi? Ça veut dire que, par exemple, utiliser l'eau de pluie pour les toilettes, c'est un... Ça sert à rien. Enfin, est-ce que ça ne sert à rien?
3: C'est un pouillème. Ce n'est pas une mesure qui est structurante. Les principales consommations d'eau en été, lorsque la ressource diminue, sont pour les usages agricoles. Est-ce qu'on apporte une solution durable, sécure pour les agriculteurs pour qu'ils puissent irriguer en été? Non. C'est une illusion. Ces projets de loi d'urgence agricole.
0: Il n'y a pas de solution miracle.
3: Alors qu'on a des solutions, oui. En fait, l'association pour une hydrologie régénérative que je co-préside, elle accompagne des collectifs d'agriculteurs pour faire autrement, pour se dispenser finalement d'une irrigation facile. Et avec le concours de l'Agence de l'eau et des élus locaux, on essaye vraiment d'accompagner le changement de pratique et de faire en sorte que l'eau qui tombe du ciel reste le plus longtemps possible dans les sols agricoles.
1: Mais on parle aussi beaucoup en France du manque d'utilisation, de réutilisation de ces fameuses eaux grises, ces eaux qui sont rejetées, qu'on ne réutilise pas suffisamment. 1% chez nous, c'est 15% en Espagne, plus de 90% en Israël. Ce sont des chiffres qu'on cite régulièrement. Pourquoi on n'arrive pas à faire mieux? Et est-ce que c'est utile de faire mieux véritablement?
3: Oui, la question c'est plutôt est-ce que c'est utile, est-ce que c'est envisageable partout? La réponse est plutôt mitigée, c'est-à-dire qu'on va d'abord privilégier ces projets de réutilisation des eaux usées traitées sur le littoral, tout simplement parce que lorsque la station d'épuration rejette de l'eau à l'intérieur des terres, elle le rejette dans les rivières. Donc si on réutilise cette eau, eh bien on risque d'assécher ou d'aggraver les sécheresses des rivières. Donc c'est possible, mais pas partout. Ça coûte plus cher. Et la question, encore une fois, c'est qui va en profiter, qui va en bénéficier.
2: David Faranda, face au constat, on se pose tous la question de qu'est-ce qu'on peut faire, qu'est-ce qu'on peut faire mieux. La France a par exemple une électricité massivement décarbonée. Ça ne veut pas dire que notre énergie l'est. Notamment, on est encore très dépendant au pétrole et au gaz pour le chauffage, pour le transport. C'est ça l'enjeu principal, c'est d'arriver à sortir des énergies fossiles pour le transport, pour le chauffage, alors que notre électricité, elle est massivement décarbonée.
0: Il y a encore des choses qu'on doit décarboner. Hein. Les transports, on peut faire mieux. Et seulement, il faut continuer à électrifier. Pourquoi? Parce que ça nous rend aussi plus indépendants au niveau des prix. Tous les prix, vous voyez qu'en fait, les prix au marché dépendent encore beaucoup trop du pétrole. Donc si on continue à décarboner les transports, par exemple, on aura une stabilité des prix beaucoup plus...
2: Mais le bon niveau, c'est quoi? C'est le niveau européen? Parce que je citais en gros l'exemple français
0: les
2: avec
0: bons niveaux,
2: un
0: niveau le bon niveau, dans le rapport du GIEC, c'est le niveau zéro émission net. Donc,
2: mais le niveau de décision politique.
0: Le niveau de décision politique, encore, on l'a déjà évoqué, c'est à toutes les échelles. On peut faire des choses à l'échelle de la ville, on peut faire des choses au niveau des régions, de la France et de l'Europe. Bien sûr, l'Europe, c'est notre grande maison. Donc, si on a des lois européennes qui sont claires, et qui trace des directions pour tous les pays, et qui permet aussi de ne pas avoir des choses au niveau des politiques agricoles, par exemple, qui sont différentes en France, de l'Italie, de l'Espagne, qui donc créent des conflits, même déjà en Europe. Donc ça nous permettra d'avancer plus vite, mais aussi d'avoir une seule voix. Quand on fait des négociations comme les COP, Conference of Parties, sur le climat, pour dire on veut plus de pétrole.
2: Regardez, en France, on a du nucléaire. Quoi qu'on pense du nucléaire, c'est décarboné. Mais par exemple, on a des voisins autour de nous qui utilisent encore massivement du charbon, dans l'Est de l'Europe notamment. Comment est-ce qu'on se positionne? C'est-à-dire qu'on se dit, nous, on fait. Il se trouve qu'on a une solution décarbonée, mais nos voisins ne le sont pas du tout.
0: Déjà, en fait, la France a une influence en Europe en tant que grand pays, donc il peut booster des politiques au niveau européen. Et si nous, on est décarbonés et les autres ne le sont pas, on a un avantage politique, économique, militaire même, je dirais, de défense du pays, parce qu'en fait, on ne se fait pas attaquer. S'ils nous coupent le gaz et le pétrole, nous, on peut faire fonctionner tout. Donc, on ne dépend pas de M. Trump ou d'autres de ses amis qui décident d'un jour à l'autre d'être nos amis ou nos ennemis.
1: Il faut avoir une voix unie et à une plus grande échelle, justement, pour pouvoir peser plus lourd. C'est ce que vous nous dites.
0: Ah oui, la France doit reprendre son rôle traction au niveau européen et vraiment importer les autres pays. Pourquoi ? Parce que, comme vous l'avez dit, on est déjà presque décarboné. Donc il faut y aller.
1: Merci beaucoup, David Defaranda. C'est votre message pour terminer. Directeur de recherche au CNRS en climatologie. Merci beaucoup, Charlène Descollonges. Ingénieur hydrologue, je signale votre livre Eau vive pour une hydrologie régénérative. C'est aux éditions Actes Sud. Merci d'avoir été avec nous. Merci également, Jean-Rémy. Très bonne journée. Interview à retrouver en intégralité en vidéo sur notre page YouTube. L'info continue sur France Info.
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1: Sophie Bria, les orages restent de la partie aujourd'hui.
9: Oui, ce matin, des averses orageuses circulent encore en Champagne-Ardenne, alors que le reste du pays est sous un temps beaucoup plus calme, un ciel plus lumineux, excepté dans le sud-ouest où le ciel est couvert, accompagné de quelques ondées localement, qui se réduit au fil des heures entre le Pays Basque et l'Ariège. Cet après-midi, une nouvelle dégradation orageux s'installe entre le Limousin, la région Auvergne-Rhône-Alpes jusqu'au Grand Est. Ailleurs, les éclaircies dominent et le Mistral et la Tramontane font leur retour en Méditerranée et vont souffler de 40 à 50 km/h. Et la bonne nouvelle du jour, la chaleur prend du recul. Mais oui. Nous respirons un peu mieux. Ce matin, vous avez de 15 à 22 degrés entre le nord-ouest, le centre jusqu'au Lyonnais, le Grand Est et le nord. Du sud-ouest à la Méditerranée, il fait un peu plus chaud, de 21 à 32 degrés. Et 9 départements sont en vigilance orange canicule, du Gard à la Drôme jusqu'au Var. Et à partir de midi, l'Hérault les rejoint, car les températures cet après-midi sont comprises entre 31 et 36, voire 37, 38 degrés localement. 36 à Nîmes, 34 à Narbonne et Marseille. Sur le reste du pays, la baisse des températures se ressent. Vous avez cet après-midi de 21 à 31 degrés. 22 à Fécamp, 24 à Saint-Brieuc, 26 à Nancy, 27 à Amiens, Paris et Mulhouse et 28 degrés à Nantes. Il fera 29 degrés à Bordeaux et 30 à Lyon.
1: Merci beaucoup Sophie. Sophie Bria pour la météo sur France Info. Très bon début de matinée, il est 9h. Et l'info à 9h, c'est avec Yann Pierchit. Bonjour.
10: Bonjour à tous.
1: Des narcotrafiquants tentent-ils d'intimider un élu du Gard ?
10: Le maire d'Alès a reçu des menaces de mort signées de la DZ Mafia. Le groupe criminel marseillais tente de s'implanter dans sa commune. Dans ce journal aussi, la sécheresse présente quasiment partout sur le territoire, avec des cours d'eau qui s'amenuisent. Certains sont même à sec. On sera aussi aux États-Unis où Donald Trump accuse la Chine d'ingérence électorale lors de l'élection de 2020. La ville de Marseille, qui lutte contre le harcèlement sexuel sur ses plages. Et puis le Tour de France, 13e étape la plus longue de cette édition 2026. Et des Français, vous l'entendrez, qui espèrent signer une première victoire d'étape. Un élu visé par des menaces de mort, le maire d'Alès dans le Gard. Des inscriptions inquiétantes ont été découvertes sur les murs de son domicile, ainsi qu'une enveloppe avec à l'intérieur, Tony Cellier, deux balles de revolver.
11: À l'intérieur de la lettre, deux balles de calibre 9 mm signées du groupe criminel DZ Mafia, mais aussi des inscriptions menaçantes sur les murs de sa maison. C'est l'épouse du maire d'Alès qui est la première tombée dessus hier en fin de journée. « Je n'avais jamais reçu des menaces de ce niveau », confie Christophe Rivin à l'agence France Presse. « Cela montre que les actions que nous portons contre la DZ et le trafic de stupéfiants portent leurs fruits. Il faut dire que les fusillades se sont multipliées ces dernières années dans plusieurs quartiers de la ville. Alès subit une extension de l'influence de la DZ Mafia. L'organisation criminelle marseillaise fait tout pour s'y installer et gagner le trafic de stupéfiants. Le procureur d'Alès, Abdelkrim Grini, confirme à Ici Garloser l'ouverture d'une enquête pour menaces de mort et intimidation. Enquête confiée au commissariat d'Alès ainsi qu'à la direction de la lutte contre la criminalité organisée et la délinquance spécialisée du Gard. Christophe Rivinck lui assure « Je continuerai à faire mon travail et je ne me laisserai pas intimider.
10: Une précision, Tony Cellier, ici Gare Lozère pour France Info. Reprise des fouilles ce matin à Mayoc dans le Tarn où des ossements ont été découverts hier. C'est là que Cédric Jubilard a emmené les enquêteurs après ses aveux sur le meurtre de sa femme Delphine. Les ossements retrouvés doivent encore être analysés en vue d'une identification. Cédric Jubilard reconnaît, selon ses avocats, un acte abominable et il exprime de très forts regrets.
1: 53 000 foyers sont privés d'électricité ce matin.
10: Après le passage d'orages violents, localement, de la grêle, des impacts de foudre qui ont notamment mis le feu à la maison en Savoie, ainsi qu'une tornade de la Loire à l'Isère. Des vents très violents qui ont arraché des toitures ce matin. Plus aucun département n'est en vigilance orange aux orages. La vigilance orange à la canicule reste elle en revanche en vigueur dans 9 départements du Sud-Est, de l'Ardèche à la Corse. Presque 2 mois que les fortes chaleurs ont débuté en France, avec comme conséquence la sécheresse. Un quart des petits cours d'eau du pays sont déjà à sec ou quasiment pour l'Office français de la biodiversité. C'est une situation, Olivier Aymon, exceptionnelle.
12: Le Cône sur la commune de Brulioles dans le Rhône, le Macre à Lusignan dans la Vienne, la Raconnière à hauteur du village de Maisontier dans les Deux-Sèvres. En tout, 819 petits cours d'eau sont localement en rupture d'écoulement ou carrément à sec en cette mi-juillet. C'est 2 fois plus qu'à la même période en 2022, pourtant année de forte sécheresse, explique l'OFB. Toutes les régions sont concernées, mais la dégradation est particulièrement visible sur une bande allant des Pays de la Loire au Grand Est, avec des départements comme la Vendée, la Creuse ou la Côte d'Or parmi les plus touchés par cette sécheresse précoce, qui joue donc sur la quantité d'eau disponible, mais aussi sur sa qualité, explique Claire Magan, chargée de mission recherche en hydrologie à l'OFB.
13: Une baisse de débit, ça veut dire qu'on a des températures de l'eau qui ont tendance à plus se réchauffer. Une eau qui est plus chaude, eh ben, elle va tendance à moins être oxygénée et donc à avoir une qualité moins importante. Et puis aussi pour une même quantité de polluants, si on a moins d'eau, eh ben, on a une capacité de dilution qui est moins importante. Donc ça demande aussi aux stations de potabilisation de traiter l'eau qui est de plus mauvaise qualité aussi, donc ça peut avoir des coûts en fait.
12: Pour préserver la ressource qui s'amenuise, des arrêtés de restriction d'usage sont mis en place. Plus de 200 sont actuellement en vigueur sur l'ensemble de la France.
10: Olivier, mon service environnement de France Info. 4,5 millions d'euros, c'est ce que Renault s'apprête à débloquer pour la fonderie de Bretagne. Renault est l'un des fondateurs de cette usine. Aujourd'hui, en redressement judiciaire, une nouvelle audience se tient ce matin au tribunal de Lorient. La fonderie de Bretagne est basée à Caudan, dans le Morbihan. Elle emploie 247 salariés.
1: 9h04, vous écoutez France Info. Donald Trump s'est adressé aux Américains cette nuit.
10: Pour pointer la vulnérabilité du système électoral américain, avec en arrière-fond la remise en cause de sa défaite lors de la présidentielle 2020, le président américain qui avait promis Olivier Pouget une grande révélation.
14: Alors cette grande révélation, ce serait donc que la Chine, en 2020, lorsqu'il a perdu l'élection face à Joe Biden, que la Chine aurait mis la main sur plusieurs dizaines de millions de données électorales, accusation faite, comme toujours, avec beaucoup d'emphase.
15: 10 millions de données électorales. Pensez-y, 10 millions de données électorales dans 18 États américains qui ont été récupérées, volées, piratées par la Chine pour dénigrer l'action de ma première administration pendant la campagne de 2020. Ils se sont battus comme des diables pour ne pas voir Donald Trump gagner. Et ce que les médias américains ont immédiatement relevé après ces déclarations, après ces accusations, c'est d'une part que les données des électeurs sont consultables gratuitement ou que certaines sont payantes, mais que tout cela est accessible. Ensuite, s'il est possible d'influencer une partie des votes, Donald Trump vise avant tout la méthode du vote par mail, s'il est possible d'orienter les électeurs à travers des publicités ciblées ou des messages orientés, tout cela peut se faire sur une partie réduite de l'électorat, mais pas au niveau fédéral pour influencer le vote final.
10: Une précision, Olivier Pouget pour France Info. Moyen-Orient et Iran vise à nouveau des alliés des États-Unis, le Koweït, Bahreïn, le Qatar ainsi que la Jordanie, qui dit avoir intercepté 3 missiles tirés depuis l'Iran pour la 6e nuit de suite. Les États-Unis ont bombardé le sud iranien. Les Iraniens qui affirment que les frappes ont fait 8 morts et 20 blessés au cours de la nuit.
1: Près d'une femme sur deux déclare avoir été victime de harcèlement sexuel à la plage.
10: Alors pour lutter contre les violences sexistes et sexuelles, la ville de Marseille reconduit son dispositif Safer Plage. Des médiateurs présents toute la journée sur 8 plages très fréquentées de la ville. Une application permet aussi de les alerter et de signaler en temps réel tout cas de harcèlement ou d'agression. Le reportage à Marseille de Mathilde Vinceneuve.
16: C'est sur la plage bondée des Catalans, la plus proche du centre-ville de Marseille, que les signalements sont les plus fréquents. La plupart du temps, ils viennent de jeunes femmes, explique Robson, l'un des médiateurs.
17: Soit un homme qui s'approche trop de leur serviette, des dragues lourdes. Sinon, il y a aussi le cas classique où un homme est en train de prendre des photos.
16: Alors régulièrement, les médiateurs font des annonces.
18: Vous pouvez nous interpeller directement ou via l'application Safe en plage.
16: Ils partent aussi en maraude sur le sable. Luna, une touriste belge de 20 ans, confirme avoir déjà subi des remarques gênantes.
19: Oui, certaines personnes font des commentaires et ce n'est pas toujours agréable. C'est bien qu'il y ait quelque chose pour le signaler quand ça arrive. Ça nous aide à nous sentir en sécurité.
16: Sandrine, 24 ans, acquiesce. Ce n'est pas toujours facile d'intervenir seule, dit-elle.
20: Avec des copines, on avait vu un gars qui prenait en photo des filles, donc on était allé le voir et en fait, il est devenu agressif.
16: Nous, les médiateurs, nous sommes formés pour agir, explique Marie. Parfois, il faut appeler la police, mais souvent, une discussion suffit, même s'il faut de la patience.
21: Qu'est-ce qu'on nous dit souvent? Que si les filles veulent pas se faire mater, elles ont qu'à pas se mettre en maillot de bain. Nous, on essaye de réagir avec pédagogie.
16: Petit à petit, sur le sable, la parole des femmes se libère. Entre l'été 2024 et l'été 2025, les signalements ont plus que doublé sur les plages marseillaises.
10: Un reportage à Marseille signé Mathilde Vinceneux. Place à l'étape la plus longue aujourd'hui du Tour de France. Un peu plus de 205 km de Dole dans le Jura jusqu'à Belfort avec l'ascension du ballon d'Alsace. Et ils sont nombreux, les coureurs français, à vouloir aller chercher un premier succès tricolore sur le Tour. Parmi eux, Romain Grégoire, leader de l'équipe Groupama FDJ. Il sera sur ses terres aujourd'hui avec son fan club au bord des routes.
22: Ça donne des motivations supplémentaires. Je connaîtrais un peu les routes, en plus, surtout sur les 50 premiers kilomètres que je connaîtrais par cœur. Dans le ballon d'Alsace, c'est sûr qu'il y aura un peu de monde. Je passerai à côté de la maison au bout de 25 kilomètres. Donc, une étape que j'attends avec impatience. Et, je vais essayer d'en profiter et surtout de monter parce que ça peut être encore une étape qui peut se faire aux échappées. Donc, ça me donne encore plus envie d'aller à l'avant et tenter des choses.
10: Le coureur Romain Grégoire et départ de cette 13e étape, ce sera à 13h. On prend des nouvelles, Benjamin, de la tapisserie de Bayeux. Elle est arrivée sous très haute protection la semaine dernière à Londres. Alors sachez que ce bijou du 11e siècle n'a subi aucune altération visible pendant son transfert de l'autre côté de la Manche. C'est ce que dit le ministère de la Culture. Cette tapisserie de Bayeux qui sera exposée au British Museum à partir de septembre.
23: Merci beaucoup pour ces nouvelles, Diane Persit. 9h09, la météo, Sophie Briat, et plus que 9 départements en vigilance orange canicule ce matin.
24: Oui, du Var au Gard jusqu'à la Drôme et la Corse, et l'Hérault les rejoint à midi. Vous avez déjà ce matin de 22 à 34 degrés, 34, c'est en Corse du Sud, en Méditerranée. Quand même, cet après-midi, il va faire chaud de 31 à 36, voire 37, 38 degrés localement, sous les vents qui se réveillent et soufflent à 40-50 km/h. Sur le reste du pays, la baisse des températures se ressent, elle est significative. Ce matin, vous avez de 15 à 22, cet après-midi, de 21 à 31. Et vous avez quelques averses orageuses qui circulent encore ce matin sur la Champagne-Ardenne. Et les orages reprennent cet après-midi entre le Limousin, le Massif central, jusqu'aux Alpes et le Grand Est.
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23: Ils avaient 1 an et demi et 6 ans quand leur mère a été tuée. Comment les enfants du couple Jubilard vivent-ils les aveux de leur père et la découverte des ossements de leur mère? Leur avocat nous répond dans 3 minutes sur France Info, mais tout de suite, retour sur une soirée et une nuit orageuse dans le centre et l'est de la France.
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23: Après la canicule, les orages, la vigilance orange est désormais levée partout, mais les dernières heures ont été agitées dans le ciel. Pluie de grêlons, tornades, arbres arrachés. On fait le point maintenant avec vous, Laura Dulieu, bonjour.
26: Bonjour.
23: Et cette nuit encore, de violents orages ont touché plusieurs communes.
26: Oui, en Haute-Loire, une tornade a surpris les habitants de Villars, près de Saint-Étienne. Quelques dégâts, notamment des toitures arrachées, avec aussi la chute de gros grêlons, avec donc beaucoup de véhicules abîmés, comme pour Raphaël au micro de ici Saint-Étienne-Loire.
27: Ça donne deux voitures
0: voitures abîmées, dont une avec la vitre arrière complètement éclatée, par contre les avant fendues, bah là elle est intégralement grillée. Le problème c'est que là on n'a pas de garage, on n'a pas le choix.
26: Et dans le Nord, Isère, la soirée a été aussi agitée. Jusqu'à 5000 foyers privés d'électricité rétablis depuis par Enedis chez la plupart des clients. Un violent orage a balayé plusieurs communes comme Saint-Quentin-Falavier qui a dû activer son plan de sauvegarde hier soir avec notamment l'ouverture d'un gymnase, plan de sauvegarde levé pendant la nuit. Et puis en Loire-Atlantique, des toitures sont abîmées, des maisons inondées et des routes coupées à cause de chutes d'arbres dans l'est du département. Deux personnes ont dû être relogées dans la commune de Valence-de-l'Erdre.
23: Et la foudre a aussi provoqué plusieurs départs de feu.
26: Oui, en Haute-Vienne notamment, plus de 3000 éclairs ont été enregistrés dans le Limousin ces dernières 24 heures avec une vague d'incendies déclenchée simultanément. Ils sont maîtrisés par les pompiers. Et puis grosse frayeur en Haute-Savoie, à Cranfsal, près d'Annemasse, une maison s'est embrasée après avoir été frappée par la foudre peu avant 2 heures du matin. 8 personnes ont été évacuées, y compris dans les maisons voisines. Plus de peur que de mal, personne n'a été blessé.
23: Et ce matin, Enedis pointe 53 000 foyers sans électricité à cause des orages en Auvergne-Rhône-Alpes et en Nouvelle-Aquitaine principalement.
24: 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Il est 9h13, il fait déjà 26 degrés à Montpellier, où à compter de mercredi prochain, le 22 juillet, vous pourrez nous écouter sur la bande FM sur 94.2. 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
23: Les analyses vont devoir le confirmer à 100%, mais hier, des ossements qui semblent être ceux de Delphine Jubilard ont été retrouvés dans le Tarn. Cédric Jubilard, qui avoue désormais l'avoir tué en décembre 2020, a guidé les enquêteurs dans un champ à 10 minutes en voiture de leur ancienne maison. Bonjour Laurent Boguet.
2: Bonjour à vous Monsieur Fontaine.
23: Vous êtes l'avocat des deux enfants du couple Jubilard, Louis, 11 ans, et Elia, 7 ans. Ils ont été informés en fin de journée. Quelle a été leur réaction et comment on annonce ce genre de nouvelles à des enfants?
2: Oui, je crois qu'il faut commencer par le dernier morceau de votre phrase. C'est une démarche qui est par définition inhabituelle, extrêmement complexe. L'idée, c'est que nous attendons effectivement cette nouvelle depuis 5 ans et demi. C'est un temps considérable. Nous l'accueillons sans satisfaction particulière, mais avec soulagement. C'est-à-dire que Cédric Jubilard s'inscrit dans une démarche qui consiste effectivement à s'acquitter d'un dû inestimable, c'est-à-dire rendre la dépouille de la femme qu'il a tuée et qui était la mère de mes deux jeunes clients. À partir de cet instant, évidemment, ça va leur permettre d'accomplir un travail de deuil définitif,
23: ouais,
2: d'offrir une sépulture digne d'intérêt à leur maman et peut-être de l'accompagner avec des rituels qui leur appartiennent sur le plan spirituel. Et ensuite, la petite Elia pourra effectivement, comme elle nous l'indiquait, faire des dessins pour les déposer sur la tombe de sa maman. C'est à la fois essentiel et dérisoire.
23: Vous pensez qu'ils ont pleinement conscience de ce qu'il se passe en ce moment?
2: Oui, alors je crois que Louis avait perdu toute forme d'illusion parce qu'il avait la double qualité tragique d'être à la fois le dernier témoin à avoir vu en vie sa maman et également ce petit garçon de 6 ans et demi, je le rappelle, qui avait perdu une mère aimante. Et Lia, elle souffre d'une absence, plus diffuse, puisque elle restaure les souvenirs qu'elle a pu avoir jusqu'à ses 18 mois avec une maman qu'elle contemple sur des photographies.
23: On se souvient qu'au moment du procès, Louis avait écrit une lettre à son père, l'accusant de mentir. Il était très en colère, il l'est toujours.
2: Mais écoutez, oui, parce que par définition, les choses progressent. La restitution de la dépouille qui intervient extrêmement tardivement, mais c'est le cheminement qu'a choisi de nous imposer Cédric Jubilard, est quelque chose qui s'analyse à deux niveaux. D'abord, si on nous rend la dépouille de Delphine, c'est par définition parce qu'on l'a tuée, parce qu'on sait où on en a enfoui le cadavre. Et donc le travail qu'accomplissent les enfants, bah, c'est tout simplement celui du recueillement, et puis immédiatement derrière, la quête de vérité. C'est vrai que Louis n'a pas supporté qu'on le traite de menteur, il n'a pas supporté les mensonges de son père.
23: On ne sait pas vraiment pourquoi Cédric Jubilard a choisi ce champ à 10 minutes de la maison pour enterrer Delphine Jubilard, on ne le sait pas encore, on ne sait pas dans quelles circonstances ça a été fait. Est-ce que le choix de ce lieu vous surprend, vous?
2: Bah écoutez, je crois que c'est tout l'intérêt du second procès. À partir du moment où nous avons effectivement pu nous voir restituer la dépouille de leur maman, bah derrière le travail, ça va être tout simplement, sans aucune concession, avec beaucoup d'exigence, de travailler avec Cédric Jubilard, qui semble dans de meilleures dispositions qu'au cours du premier procès et pendant la phase d'instruction, de répondre à toutes ces interrogations, dont celle que vous venez de rappeler. C'est pourquoi ce choix.
1: Ouais. Cédric Jubilard, qui selon son avocat, Pierre de Buisson, reconnaît avoir commis un acte abominable, mais nie toujours avoir tué volontairement Delphine Jubilard. On écoute son avocat sur BFM hier soir.
3: Ce qui est certain, c'est qu'il reconnaît être à l'origine de la mort de sa femme. Il reconnaît avoir commis un acte abominable. Il exprime des regrets très forts et qu'il avoue le vœu d'une coopération totale avec la justice depuis plusieurs semaines. Les informations ont été données en toute transparence. Il y a un changement radical dans sa position. Cela a permis de faire éclater la vérité, ce qui m'intéressait moi au premier chef. Et donc, c'est quelque chose de très positif qu'on ne peut que constater, évidemment.
1: Maître Boguet, après 5 ans de déni, est-ce que vous pensez que ces aveux font partie d'une stratégie en vue de ce nouveau procès qui doit donc avoir lieu en septembre?
2: Écoutez, on peut le redouter évidemment, même si moi ma croyance en l'homme fait qu'à un moment donné je prends acte qu'il semble s'approprier le crime qu'il a commis. La question c'est de savoir s'il le fait de manière sincère ou intéressée. C'est sans doute un peu les deux à cet instant qui doivent agir au niveau de son psychisme. Nous à notre niveau on attend des réponses. C'est un féminicide, le geste a été commis, avait-il été anticipé, comment a-t-il été accompli, avec quelle détermination criminelle. Moi, très sincèrement, comme il semble avoir été le cas, il s'inscrit sur une reconnaissance d'un geste qui aboutit à un étranglement, la piste des coups mortels et de l'homicide involontaire me semble très très difficilement compatible avec ces dernières reconnaissances.
1: Et en 10 secondes, est-ce que vous pensez que ce procès pourra se tenir au mois de septembre?
2: Non, vraisemblablement pas. Le temps est modifié, c'est-à-dire que nous sommes moins pressés. Moi, je recherche une qualité particulière au niveau du procès. Et si la justice doit s'accorder du temps, qu'elle le fasse.
1: Merci beaucoup, Maître Boguet. Laurent Boguet, avocat des enfants de Cédric et Delphine Jubilard, d'avoir été avec nous ce matin sur France Info pour nous livrer votre réaction et celle des enfants après la découverte de ces ossements sur indication de Cédric Jubilard. À suivre, Donald Trump remet le couvert et accuse la Chine de lui avoir volé l'élection présidentielle de 2020. Décryptage avec le spécialiste des États-Unis, Corentin Célin, dans un instant.
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1: Bientôt 9h20, le rappel de l'actualité. Antoine Geoffin, et à la une, 53 000 foyers privés d'électricité en France selon Enedis.
4: Surtout en Auvergne-Rhône-Alpes et en Nouvelle-Aquitaine après le passage des orages hier sur ces régions. Plus aucun département n'est concerné ce matin par l'alerte orange de Météo France, mais 9 départements du Sud-Est sont eux en vigilance orange canicule. Vers une augmentation du prix de l'électricité en France, le gouvernement valide une hausse moyenne des tarifs réglementés de 2,5% au 1er août en raison du coût d'entretien des réseaux électriques. Cela concerne près de 20 millions de foyers avec une augmentation d'environ 26 euros par an. Menace de mort contre le maire d'Alès dans le Gard. Il dit avoir reçu une lettre signée de la DZ Mafia, l'organisation criminelle connue pour trafic de stupéfiants, notamment à Marseille. À l'intérieur de l'enveloppe, 2 balles de 9 mm. La clôture de la maison de l'élu également taguée. Une enquête est ouverte, indique le procureur de la ville. Et puis du monde sur les routes pour les départs en vacances. Aujourd'hui, c'est rouge pour le tiers est selon Bison Futé. Orange partout ailleurs.
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1: À 4 mois de nouvelles élections cruciales aux États-Unis, les midterms, le renouvellement des chambres parlementaires, Donald Trump remet sur la table ses accusations de fraudes électorales. Selon lui, aucun doute, la Chine a manipulé la présidentielle de 2020 au profit de Joe Biden. Bonjour Corentin Célin.
5: Bonjour.
1: Spécialiste des États-Unis, professeur agrégé d'histoire en classe préparatoire aux grandes écoles littéraires au lycée Carnot de Dijon. Comment interpréter politiquement cette nouvelle offensive de Donald Trump cette nuit à la télé américaine et pourquoi maintenant?
5: Alors je crois qu'on peut trouver deux raisons. Premièrement, parler d'autre chose que la guerre en Iran s'y reprend. Avec toutes les pressions, par exemple inflationnistes, que cela aura sur la vie quotidienne des Américains. Et l'autre raison, et qui est apparue assez clairement, c'est que Donald Trump est littéralement obsédé par cette élection 2020 qu'il prétend toujours ne pas avoir perdue. Et il se trouve aussi qu'il y a dans son entourage des personnes qui entretiennent cette obsession, et ça s'est beaucoup senti dans son discours cette nuit.
1: Qui sont ces personnes?
5: Alors, en particulier, un de ceux qu'il a nommé pour faire des recherches, des nouvelles recherches hein, sur cette élection, dont il faut rappeler que de multiples jugements, des conclusions du renseignement américain ont évidemment dit qu'elle avait été parfaitement régulière en 2020, et bien il y a un certain John Solomon qui fait des enquêtes, des nouvelles enquêtes pour Trump et qui s'est exprimé à la presse d'ailleurs après l'intervention de Donald Trump, et on voit bien que c'est ce type d'homme donc qui a des convictions très conspirationnistes qui a l'oreille du président et qui entretient cette obsession pour cette prétendue élection volée.
1: Alors vous l'avez dit, il y a eu des vérifications des services de renseignement, de spécialistes du droit, des enquêtes. Même si Donald Trump évoque lui des ingérences chinoises, des manipulations de fichiers électoraux, il met en cause des services secrets, il reste dans sa rhétorique du complot.
5: Alors oui, c'est vraiment une rhétorique du complot. Le mot, il l'a employé plusieurs fois cette nuit. Le grand axe d'attaque cette nuit, c'était de dire qu'il allait publier des documents déclassifiés du renseignement, prouvant par exemple que la Chine avait voulu lui faire perdre les élections 2020. Alors ce que montrent les documents qui ont été mis en ligne cette nuit, qui sont alors très très caviardés, hein, avec beaucoup de passages masqués, c'est qu'effectivement il y a eu un débat dans les services de renseignement américains en 2020. On a en particulier un officier de renseignement qui, lui, était convaincu, mais il le dit lui-même dans ses mémos, il n'était pas sûr de lui, que les Chinois chercheraient à faire perdre Donald Trump, mais finalement, le consensus était établi, et les documents le montrent, pour dire que non, les Chinois préféraient la stabilité à toute ingérence dans l'élection de 2020, et donc les documents mis en ligne par Donald Trump ne prouve pas grand-chose, voire rien du tout.
1: Mais est-ce qu'on connaît l'écho de ces accusations auprès de son électorat aujourd'hui? On se souvient de la prise du Capitole. Est-ce qu'il est toujours suivi par les plus radicaux des républicains?
5: Ah, bien sûr, pour ses partisans, pour le cœur de cible MAGA, ces accusations sont la vérité. Et on sentait bien que cette nuit, l'enjeu, c'était dans une période difficile, hein, je le rappelle, avec la guerre en Iran qui repart, c'était de remobiliser son cœur électoral et de, surtout de discréditer par avance les futures élections et avec comme intention clairement de délégitimer une éventuelle défaite électorale en novembre. Et c'était vraiment ça l'enjeu cette nuit, sauf que, et on le voit dans les réactions parfois presque ironiques de la presse, il s'adresse effectivement à son socle MAGA. Est-ce que ça parle beaucoup à tous les Américains plus préoccupés par le prix de l'essence et l'inflation? Ça, c'est moins sûr.
1: Alors, vous avez évoqué effectivement ces élections de mi-mandat, mi-terms, donc au mois de novembre, qui vont permettre de renouveler les chambres parlementaires. On sait aussi que Donald Trump a lui-même supprimé plusieurs dispositifs de sécurisation des élections, donc difficile pour lui d'être crédible sur ce sujet.
5: Oui, c'est effectivement le premier point sur lequel il y a une contradiction majeure, c'est qu'il a lancé un véritable cri d'alarme sur les ingérences étrangères, donc en particulier de la Chine, et en même temps, depuis son retour au pouvoir en janvier 2025, il a fait supprimer au FBI, par exemple, toutes les unités qui luttaient contre ces ingérences étrangères, et en particulier ingérences cyber. Premier point. Deuxième point, qui a été noté d'ailleurs avec malice par la propagande chinoise, si depuis 2020, la Chine s'est ingérée contre Trump dans les élections américaines, force est de constater qu'ils n'ont pas été très efficaces puisqu'il est revenu au pouvoir en étant largement élu.
1: Merci beaucoup.
5: Effectivement, beaucoup de contradictions.
1: Merci beaucoup, Corentin Célin, spécialiste des États-Unis, pour votre décryptage ce matin de cette prise de parole de Donald Trump sur les élections américaines. Je précise qu'on vous lit également sur le site d'information Les Jours.
24: France Info, 9h26, il fait 20 degrés à Tarbes, ou à compter de mercredi prochain, le 22 juillet. 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
1: Et c'est l'heure du vrai ou faux maintenant, Armelle Balogog, bonjour.
6: Bonjour.
1: Et cette question ce matin, des sénateurs ont-ils l'intention de contrôler la liberté d'expression des politiques et des citoyens ?
6: L'accusation est portée par Marine Le Pen. Une ligne rouge a été franchie, selon la candidate du Rassemblement national à la présidentielle. Elle dénonce un rapport sénatorial qui recommande la création d'un observatoire indépendant de la désinformation pour lutter contre, je cite, « les ingérences intérieures ». Une expression inventée par l'un des co-auteurs du rapport, le sénateur centriste Laurent Lafon, lors d'une conférence de presse.
8: Que se passerait-il, en effet, si une personnalité, un courant de pensée, un parti politique disposant de moyens financiers conséquents décidait de le mettre au service d'un projet politique en utilisant les réseaux sociaux comme une arme? Sommes-nous prémunis de tout risque d'ingérence intérieure?
23: Armel, quand Laurent Lafon parle d'ingérence intérieure, est-ce qu'il veut empêcher les citoyens d'exprimer leurs opinions?
6: On lui a posé la question et lui assure que ce n'est pas son intention. Le rapport, co-signé par un centriste, une sénatrice Les Républicains et une socialiste, cible, je cite, le financement opaque de certains réseaux de think tanks ou de groupes d'activistes organisés, ainsi que le recours à des stratégies de communication coordonnées à des fins d'influence politique. Laurent Lafon.
8: On n'interdit pas aux partis de communiquer sur les réseaux sociaux, au contraire, c'est même tout à fait normal. Ce qu'on dit, c'est qu'est-ce qui se passe quand il y a un phénomène de manipulation à grande échelle, dont on ne connaît pas la provenance, qui souvent sont des faux comptes anonymes.
6: Il parle donc d'opérations de manipulation massive, automatisées, anonymes et trompeuses. Par exemple, un réseau de bots qui publierait des dizaines, voire des centaines de fois le même message sur un réseau social.
23: Mais c'est déjà arrivé, ça?
6: Non, le rapport sénatorial dit anticiper les choses. Son message, c'est si ça arrivait, on ne serait pas équipé pour lutter contre. Il propose donc de renforcer notre arsenal en créant ce fameux observatoire indépendant de la désinformation qui pourrait saisir l'ARCOM. Le rapport fait 56 recommandations au total. Certaines feront l'objet d'une proposition de loi à la rentrée. Par ailleurs, le Premier ministre veut déjà tripler les peines pour les producteurs de fausses informations en période électorale.
23: Le vrai ou faux d'Armel Balogog a retrouvé sur franceinfo.fr à suivre la météo.
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23: Et c'est la bonne nouvelle du jour, Sophie Bria, les températures baissent.
12: Avec ce matin des températures comprises entre 16 et 24 degrés, du nord-ouest au Lyonnais et jusqu'au Grand Est. Et cet après-midi, sur ces régions, vous avez de 21 à 31 degrés. On va respirer. Il fait plus chaud du sud-ouest à la Corse, de 22 à 34. 34 degrés déjà actuellement, 34 c'est en Corse, il y a 9 départements qui sont en vigilance orange canicule en Méditerranée, du Gard aux Hautes-Alpes et l'île de Beauté, et l'Hérault les rejoint à midi car vous avez cet après-midi jusqu'à 36 voire 38 degrés au thermomètre. Et le ciel du sud-ouest est nuageux ce matin, accompagné de quelques ondées par endroits. Ces nuages s'étendent cet après-midi des côtes du Pays Basque à l'Ardèche, et cet après-midi les orages reviennent et se développent du Limousin jusqu'à l'Auvergne-Rhône-Alpes, la Bourgogne et le Grand Est. Ailleurs, le soleil s'impose largement, surtout en Méditerranée et le long des côtes vendéennes et girondines.
23: Merci beaucoup Sophie, très bonne journée, bon vendredi. Merci de démarrer cette journée avec France Info. Nous sommes le 17 juillet, il est 9h30. L'info avec Diane Kerschit.
13: Au moins une personne est morte lors des violents orages qui ont frappé la France hier soir, orages qui ont succédé à la chaleur dans le sud-est surtout. Un homme en Isère, à Dolomieu, son entreprise a été frappée par la foudre. L'Isère, où une tornade a aussi parcouru plusieurs communes avec à la clé des dégâts spectaculaires, Antoine Ballandra.
14: C'est dans le quartier de Lieuse, au sommet d'une colline qui domine le bourg, que l'orage a été le plus violent.
27: C'est violent, comme la première fois que je vois ça, moi.
14: Dans ce quartier modeste, les habitants n'en reviennent toujours pas. La grêle, les vents violents, la tempête a arraché trois toitures. Elle a été aussi brève que violente, raconte Sophie, une habitante.
28: D'un coup, ça s'est tombé d'abord de la pluie et énormément de grêle. Après, les grêlons, c'était la taille d'une noix. On a vu, on voit d'assez loin, on a vu arriver un très très gros nuage. Ça fait flipper quand même.
14: À 4 km de là, la ville de la Verpillière a aussi été sévèrement touchée. Dans le parc, un tilleul centenaire a été déraciné. Des lampadaires sont pliés par le vent. Impressionnant, soulignent ses habitants.
10: Ça soufflait énormément, on était obligé de fermer les fenêtres. Puis là, sur l'avenue, ça a enlevé l'abribus en plus. Une sorte d'une tornade, ça n'a pas duré longtemps, peut-être 5 minutes, mais et puis après ça a disparu.
15: Vous aviez déjà vu ça aussi fort hein?
10: Aussi fort ici à la Verpillière, non, jamais.
16: On voyait des morceaux de grêlons tomber sur les vitres. J'ai dit, ça va casser les carreaux. Ça fait peur quand même. C'est de pire en pire maintenant. Hein.
14: Partout, des branches encombrent encore la route. Dès 7h30 ce matin, les services municipaux étaient sur place pour nettoyer.
13: Antoine Ballandra. Et cette tornade, elle a aussi sévi dans la Loire, près de Saint-Étienne. Au total, ce sont 53 000 foyers qui sont privés d'électricité ce matin à cause de ces intempéries. Des perturbations importantes touchent également la ligne ferroviaire Paris-Orléans-Limoges-Toulouse. Des arbres sont tombés sur les voies. Le train intercité de nuit Toulouse-Paris doit arriver dans la capitale avec près de 6 heures de retard ce matin. Plus aucun département n'est en vigilance orange aux orages. France Info, 9h32, il reconnaît un acte abominable. Cédric Jubilard a conduit hier les gendarmes là où il a dissimulé le corps de Delphine, son épouse. Des ossements ont été retrouvés à Mayoc, dans le Tarn, non loin du domicile de l'époque des Jubilard. Des ossements qui doivent encore être analysés. Cédric Jubilard qui a donc radicalement changé d'attitude. David Di Giacomo.
17: Oui, ce qu'il n'a pas dit en 5 ans et demi, Cédric Jubilard vient de le révéler en à peine 15 jours. Premier acte, une lettre d'aveu transmise à ses avocats au début du mois. Deuxième acte mercredi, il réitère ses aveux, cette fois-ci dans le bureau d'une magistrate. Troisième acte enfin hier matin, il conduit les gendarmes dans un champ où des ossements sont découverts, très probablement ceux de Delphine. Jusqu'à maintenant, Cédric Jubilard avait toujours clamé son innocence, confiant même en privé, selon des proches, que les gendarmes ne retrouveraient jamais le corps de sa femme. Confiant aussi à deux ex-compagnes et un ex-codétenu être l'auteur du crime, mais

0: pharmaciens s'inquiètent pour l'avenir du paracétamol Made in France. Le gouvernement réfléchit actuellement à baisser le prix du médicament, 10 centimes de moins par boîte. Objectif, permettre à la sécurité sociale d'économiser 30 millions d'euros par an. Les laboratoires qui ont rendez-vous la semaine prochaine avec le ministre de l'Industrie.
1: Merci beaucoup Diane Ferchit, 9h34. Place au sport et à la Coupe du Monde de foot.
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1: Bonjour Cédric Guillou.
3: Bonjour Benjamin.
1: L'équipe de France est tournée vers son dernier match.
3: Oui, à la Coupe du Monde, pas vraiment l'affiche que les Bleus espéraient en cette fin de compétition, Benjamin, avec ce match pour l'attribution de la troisième place. Ce sera demain soir à Miami contre l'Angleterre. Les deux perdants des demi-finales face à face pour disputer une sorte de consolante qui ne console finalement jamais vraiment personne lors d'un mondial. Sauf peut-être quelques supporters qui espèrent donc un sursaut des Bleus. Jean-Pierre Blimaud l'a constaté aux États-Unis.
4: Ne pas rester sur le goût amer d'un mondial qui avait bien débuté, voilà le souhait de tous ceux qui ont suivi les Bleus dans cette Coupe du Monde aux allures de tournée américaine. Alors que l'équipe de France a gardé toute sa popularité aux États-Unis, en témoignent ses encouragements lors du départ des Bleus pour Miami. Une victoire constituerait le sursaut d'orgueil d'une équipe à l'origine taillée pour un troisième titre. C'est le souhait de Christophe, maillot de l'époque 98 sur les épaules.
5: Ce qu'on peut espérer, c'est qu'il se remotive pour cette troisième place, même si à mon avis les joueurs vont pas être au top mentalement. Mais voilà, j'espère que le staff les a mobilisés pour cette troisième place.
4: Il y a ceux qui ont traversé l'Atlantique pour soutenir les Bleus, comme ce supporter venu de l'Ain, mais aussi les Français qui habitent aux USA, bien décidés à les soutenir jusqu'au bout, comme Clémence, originaire de Toulouse.
6: Je trouve ça parfois injuste toutes les critiques qu'ils ont eues ces derniers jours. Sachant quand même la Coupe du Monde qu'ils ont fait, elle est très belle. D'accord, on avait le potentiel d'aller en finale, mais être allé en demi-finale, c'est quand même quelque chose de beau. C'est le dernier match de Didier Deschamps, alors on aimerait qu'il termine sur une victoire.
4: De New York à Dallas, en passant par Boston et Philadelphie, les Bleus ont reçu beaucoup d'amour qu'il va bien falloir rendre à Miami. Et pour le sélectionneur Didier Deschamps, ce sera en effet la dernière occasion.
3: Didier Deschamps qui va diriger son 187e et dernier match sur le banc de l'équipe de France. Alors est-ce qu'il aura une belle sortie après 14 ans à la tête des Bleus? Eh bien réponse demain soir avec ce match qui va démarrer à 23h, sachant que la grande finale, Benjamin, eh bien ce sera dimanche, le Espagne-Argentine à partir de 21h.
1: Et ce sera bien sûr à suivre sur France Info. L'actualité sportive, c'est aussi le Tour de France cycliste et ça va grimper aujourd'hui.
3: Oui, après plusieurs étapes dédiées aux routiers sprinteurs, la route va effectivement s'élever aujourd'hui vers Belfort, avec notamment l'ascension du ballon d'Alsace qui pourrait favoriser les échappés. Anthony Rimbaud.
7: 140 km de plat, une route qui s'élève brusquement avec deux difficultés dans le final, dont le ballon d'Alsace classé en première catégorie avant une plongée vers l'arrivée à Belfort. Autant dire qu'il y en a pour tous les goûts. Alors dans le peloton, les candidats à l'échappée sont nombreux. Parmi eux, le Normand Kevin Vauclin.
8: On peut avoir vachement de mal à pouvoir faire un pronostic. Hein. Est-ce qu'en échappée, est-ce qu'il n'y aura pas? Qu'est-ce que les sprinters, que les baroudeurs et les coureurs un peu plus lourds qui auront plus beaucoup d'occasions ensuite? Je pense qu'il peut y avoir du jeu, donc on verra.
7: Mais le maître du jeu, comme toujours depuis le départ du Tour, c'est Tadej Pogacar. Avec son équipe, le Slovène décide souvent du scénario et de la fin de l'histoire. De quoi freiner les ardeurs de certains courageux qui prennent la poudre des scampettes, assure le grimpeur Jordan.
9: Comme tout le monde sait que va gagner, beaucoup de coureurs courent un peu plus bizarrement ou plus différemment que d'habitude. Ça s'attaque de beaucoup plus loin que l'arrivée, etc. Donc au final, je pense que certains coureurs courent pas forcément pour gagner, mais plus pour se faire plaisir ou je sais pas.
7: Alors le maillot jaune glouton voudra-t-il jouer la gagne encore aujourd'hui ou laissera-t-il partir l'échappée? C'est une très belle étape, mais il y en a aussi de très belles ce week-end, a déclaré avec un brin de malice Tadej Pogacar. De quoi entretenir le doute dans la tête des postulants à l'échappée.
3: Pogacar et les autres qui seront encouragés évidemment comme chaque jour par un nombre public. Certains sont présents depuis deux jours dans le ballon d'Alsace pour être sûr d'être aux premières loges. C'est le cas de Louison, il a 18 ans, il est venu avec son frère et des amis et ils ont tous posé leurs affaires à quelques mètres en contrebas du sommet.
10: On est très très bien parce que je crois que c'est les dernières places qu'on peut se mettre parce qu'après il y a le ravin, mais là on est arrivé on va dire bien en avance, donc on va être très très bien pour l'étape, on est bien installé. Bon, on a les vélos, une tente, il y en a deux qui dorment dans le camion et deux autres dans les tentes. Cette année, on va dire qu'on est un peu plus organisé au niveau de l'eau, surtout qui est important. On a un mégaphone, on a des trompettes de chasse, beaucoup de choses qui font du bruit. Là, ils sont partis chercher un peu de fumigène, tout ça pour l'Alpe, donc on va bien mettre l'ambiance. Et puis, ouais, essayer d'avoir une belle étape en espérant que ça attaque devant nous. Là, on n'est pas trop loin du sommet, donc on espère.
1: Équipé et prévoyant.
3: Équipé et prévoyant. 206 km au programme, Benjamin. C'est l'étape la plus longue de ce tour. Le départ, 13h20.
1: Et on va la suivre en direct sur France Info. Ne ratez pas non plus à 11h20 les informés du tour de Fabrice Rigobert pour tout savoir de l'étape du jour.

0: Merci beaucoup Cédric. D'ici 10h sur France Info, on va vous dire ce que prévoit le gouvernement pour le prochain budget, quels ministères vont devoir se serrer la ceinture. Et on va vous dire aussi pourquoi vos factures d'électricité vont augmenter dès le 1er août. Ce sera dans le décryptage éco dans une dizaine de minutes.
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0: On vous l'a dit ce matin sur France Info, des orages ont balayé le centre et l'est du pays hier soir et cette nuit, mais ça ne suffira pas à mettre fin à la sécheresse. Un quart des petits cours d'eau sont à sec, ou presque, avec des conséquences évidemment pour les fleuves dont la température augmente, ce qui conduit EDF à arrêter 3 réacteurs nucléaires pour éviter de relâcher trop d'eau chaude dans les cours d'eau. Ce n'est pas le cas à Civaux, dans la Vienne, la seule centrale Boris Allier à être équipée d'un système de refroidissement de la rivière.
2: Avec ses deux immenses tours de refroidissement qui crachent de la vapeur d'eau en permanence, la centrale de Civaux se refaire à des kilomètres à la ronde. Christophe Rieux, le directeur du site.
3: Donc celles-là, ce sont les plus grandes de France, hein, puisqu'elles font 178 mètres. Et donc c'est là que, par un flux d'air naturel, l'eau qui revient de l'installation est refroidie.
2: Une partie de cette eau refroidie est ensuite rejetée dans la Vienne. Mais l'été, un système additionnel doit être activé pour la refroidir encore plus. Il s'agit de 4 tours, plus petites, mais équipées de ventilateurs.
3: Cette installation a été construite en même temps que la centrale, parce qu'elle se situe justement à côté de la Vienne, et que la Vienne est une rivière avec un faible débit et une forte sensibilité aux températures. Et donc, elle nous permet de renvoyer de l'eau plus froide que celle qu'on a prélevée. Donc, c'est quand même important, puisque l'été, nous n'avons pas le droit de réchauffer la Vienne quand elle est à 25 degrés ou plus.
2: Contrairement à d'autres centrales, Civaux n'a donc pas besoin de mettre à l'arrêt ses réacteurs.
3: On peut produire à pleine puissance, canicule ou pas, sans aucun impact sur l'environnement.
2: Et les températures de la rivière, elles sont vérifiées tous les jours par Déborah, technicienne chimiste environnement.
4: Là, à l'instant T, ce qu'on peut voir, c'est la température en amont de la centrale, donc on est à 26,77. Nous, on rejette à 22,57 et après, en aval de la centrale, on est à 26,31 degrés. Donc, nous n'échauffons pas la Vienne.
2: Avec la multiplication des vagues de chaleur, ce dispositif pourrait donc être déployé sur d'autres sites, notamment celui de Golfech, au bord de la Garonne. Pascal Aurillard, chef du projet Ambition Ressources en Eau chez EDF.
5: Le réchauffement climatique, on voit bien que ses effets s'accentuent. C'est pour ça qu'on a vraiment une stratégie d'adaptation progressive en ajoutant des dispositifs comme celui qu'on peut voir à Civaux pour permettre justement de ne pas avoir ces augmentations de perte de production avec l'évolution du réchauffement climatique.
2: Et si rien n'est fait, d'après la Cour des comptes, les arrêts liés au réchauffement pourraient être multipliés par 3 ou 4 d'ici 2050.
0: Boris Allier sur France Info. À suivre, une rencontre avec d'anciens militaires russes qui combattent depuis des mois aux côtés de soldats ukrainiens, des déserteurs pour certains qui veulent faire tomber Vladimir Poutine.
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0: Et à 9h43, le rappel de l'info en une minute, Antoine Geoffin, et à la une, les orages d'hier soir et cette nuit ont fait 2 morts.
9: En Isère et en Haute-Vienne, rapporte ici Isère et ici Limousin, 53 000 foyers sont toujours privés d'électricité ce matin en Auvergne-Rhône-Alpes et en Nouvelle-Aquitaine. Le trafic des intercités, lui, est perturbé entre Paris et Toulouse, jusqu'à 6 heures de retard pour un train de nuit à cause de la chute d'arbres sur la voie dans le Lot, indique la SNCF. D'autres retards importants, 2 heures pour les trains partis de Brive-la-Gaillarde et se rendant à Paris, là aussi en raison des orages qui ont mis un arbre sur les rails entre Châteauroux et Limoges. Les fouilles ont repris dans le Tarn, dans un champ de Mayoc, près d'Albi, où des ossements ont été retrouvés hier. C'est là que Cédric Jubilard dit avoir enterré son épouse Delphine, la nuit de sa disparition il y a 5 ans et demi. Une centaine de gendarmes sur le terrain pour ses recherches. Les eaux doivent encore être analysées. Et puis le peloton s'attaque à la plus grosse étape du Tour de France. Aujourd'hui, la 13e, elle fait 205,8 8 km et relie Dole à Belfort. Étape promise a priori à des baroudeurs. Tadej Pogacar est toujours maillot jaune au départ.
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0: Et après une nuit marquée par de nouvelles frappes russes meurtrières à Odessa en Ukraine, des témoignages rares ce matin sur France Info, ceux de Russes qui se battent aux côtés des Ukrainiens, d'anciens militaires, déserteurs ou prisonniers de guerre, passer de l'autre côté pour soutenir l'Ukraine et la chute du régime russe. Bonjour Isabelle Labéry.
11: Bonjour.
0: Vous êtes en Ukraine pour France Info. Vous avez pu échanger avec deux de ces ressortissants russes.
11: Et quand nous entrons en contact avec le premier d'entre eux, Miroslav Simonov, il revient du front. Ce sont ses tout premiers combats avec les soldats ukrainiens.
12: J'ai vraiment été frappé par ça. On n'en fait pas de la chair à canon comme dans l'armée russe. Ici, les instructeurs consacrent beaucoup de temps et d'efforts à la formation. On considère que les individus ont de la valeur.
11: Dans sa vie d'avant, Miroslav, 24 ans, était agent immobilier à Novosibirsk, en Sibérie. Il ne voulait pas faire la guerre. Enrôlé de force, il a tenu un an avant de contacter les renseignements ukrainiens. Sur Telegram, tout simplement, ils ont un dispositif qui s'appelle « Je veux vivre », destiné aux soldats russes. Miroslav a échangé avec eux pendant plusieurs mois. Ils ont organisé sa fuite. Il est maintenant intégré à la Légion Liberté de la Russie, composée quasi exclusivement de déserteurs comme lui. Ses proches, eux, ont tous coupé les ponts.
12: Ça veut dire que la propagande a profondément imprégné leur esprit. En fait, ils voient le peuple ukrainien comme des monstres absolus. Et moi, ce que je veux dire, c'est « Hé les gars, rien de tout ça n'est vrai. N'écoutez pas la télévision. La réalité est différente. Ce sont les Russes qui envoient des drones Shahed, des Molnia, des drones FPV. Ce sont eux qui frappent la population civile. Il est crucial que mes compatriotes se réveillent et prennent conscience de ce qui se passe. Il est vraiment temps. »
11: Miroslav assure n'avoir jamais perçu d'hostilité chez ses frères d'armes. D'ailleurs, il dit « nous » quand il parle des Ukrainiens, mais il voit aussi l'étape d'après.
12: Aujourd'hui, on défend les intérêts de l'Ukraine, mais notre objectif, c'est la libération de la Fédération de Russie. Nous serons ces Russes forts et libres qui rentreront chez eux pour rétablir l'ordre, chasser tous ceux qui sont complices de ce régime sanglant. C'est primordial pour nous.
11: Miroslav aimerait être un exemple. Il est persuadé que son pays sera un jour capable de faire tomber Poutine.
0: Isabelle, vous avez aussi pu rencontrer Denis Kapoustine. Il dirige le corps des volontaires russes, une autre formation qui combat aux côtés des Ukrainiens, mais son profil à lui est beaucoup plus sulfureux.
11: Oui, Denis Kapoustine, cheveux ras, carrure massive, est interdit d'entrer dans l'espace Schengen parce qu'il a monté plusieurs réseaux néo-nazis en Allemagne. Il rejette pourtant toutes les étiquettes radicales.
13: Je ne qualifierais pas nos idées d'extrême droite. Je les qualifierais plutôt de traditionalistes, de conservatrices.
11: Sa formation intègre des Russes qui ont été faits prisonniers sur le champ de bataille. Et si elle est politiquement embarrassante pour Kiev, sur le terrain, elle a largement participé à la reprise de territoire ces derniers mois.
13: On a été les premiers à participer à des opérations transfrontalières. On a dans nos rangs d'anciens militaires de la société Wagner qui ont déjà reçu des décorations présidentielles. On est l'élite de l'armée ukrainienne.
11: Et ça, évidemment, ça fait de lui une cible de choix pour Moscou.
13: Bien sûr, mon nom figure en permanence sur des listes de personnes à assassiner. Ils essaient sans arrêt. À plusieurs reprises, des messages annonçant ma mort ont même circulé sur Internet. Mais je n'ai pas peur, non. Ça fait longtemps que je n'ai plus peur de rien.
11: Toute la vie de Denis Kapoustine tourne autour du combat. D'ailleurs, il n'imagine pas d'autre avenir pour la région.
13: Si la ligne de front se fige dans sa configuration actuelle, ce résultat ne conviendra à personne, ni à l'Ukraine, ni à la Fédération de Russie. Et il sera évident qu'on ne vivra pas en paix, mais dans l'attente de nouvelles opérations militaires. Donc le corps des volontaires russes continuera à se préparer.
14: Alors les unités russes ne donnent pas leurs chiffres, mais on estime qu'il y a aujourd'hui un peu moins de 2000 Russes et Tchétchènes qui combattent dans les rangs de l'armée ukrainienne.
0: Merci beaucoup Isabelle Labéry, témoignage recueilli avec l'aide de Marc Garvenès et Yachar Fazilov. Marion Pépin, Emmanuel Cuny et Jean-Rémy Baudot nous rejoignent maintenant. Bonjour à vous trois.
15: Bonjour. Bonjour
0: Marion, vous allez nous dire pourquoi il vaut mieux avoir un bon copain qu'un bon amoureux selon les réseaux sociaux. Jean-Rémy, dans votre édito politique, cette question que doit se poser Sébastien Lecornu, comment construire un budget dont personne ne veut. Et on parle d'argent aussi avec vous, Emmanuel Cuny, dans le décryptage éco, avec cette nouvelle hausse des factures d'électricité pour 20 millions de foyers. Mmh. Le gouvernement vient de donner son feu vert à une augmentation dès le 1er août, dans deux semaines donc.
16: Oui, il a tout simplement, le gouvernement, suivi la recommandation de la Commission de régulation de l'énergie, la CRE, qui tient compte d'un certain nombre de facteurs pour déterminer le prix de l'énergie payé par les clients. La CRE propose, en fait, et le gouvernement dispose. Alors concrètement, pour les 20 millions de foyers concernés, l'augmentation de la facture annuelle sera en moyenne de 26 euros TTC. Ça fait une hausse à partir du 1er août de 2,5%.
0: Alors qui sont ces 20 millions de foyers en question ?
16: Eh bien, ce sont les clients résidentiels qui ont souscrit des contrats dont le tarif est dit réglementé. C'est le tarif bleu chez EDF, par exemple, c'est-à-dire soumis à certaines règles pour éviter de trop fortes variations. Quels que soient les opérateurs qui fournissent l'énergie, ces offres dites réglementées se distinguent des contrats qui sont liés directement au prix du marché de l'électricité, qui eux peuvent subir des variations beaucoup plus importantes, à la hausse comme à la baisse, en fonction entre autres des conditions internationales, géopolitiques, etc. Cette règle avait été fixée lors de l'ouverture du secteur à la concurrence.
0: Qu'est-ce qui justifie cette augmentation des tarifs réglementés ?
16: Eh bien, la Commission de régulation de l'énergie a proposé au gouvernement une hausse de 2,5% donc des prix pour permettre notamment d'investir dans l'entretien de nos réseaux publics de transport d'électricité et puis le maintien des capacités de production cet hiver. Et le ministère de l'énergie invoque lui également les épisodes de chaleurs extrêmes qui justifient en partie un entretien poussé du réseau qui est mis à rude épreuve évidemment depuis plusieurs semaines.
0: Mais est-ce que cette augmentation n'est pas un peu contradictoire avec le plan d'électrification que lance le gouvernement ?
16: Alors, l'augmentation des tarifs en est justement l'une des conséquences. Moderniser le réseau coûte très cher et ce coût ne peut pas être assumé entièrement uniquement par l'État. Une partie revient au client final, vous et moi. D'ailleurs, la CRE justifie sa proposition de relever les prix réglementés pour tenir compte de l'augmentation de ce que l'on appelle le ou la taxe TURP. TURP, c'est un de ces acronymes dont raffole l'administration, qui signifie tarif d'utilisation des réseaux publics d'électricité. Cette taxe représente un tiers de la facture des ménages et des petites entreprises. C'est une des trois composantes de la fixation des tarifs, les deux autres étant les conditions d'approvisionnement et les taxes. Et puis une hausse qui suit bien sûr également celle de l'inflation, constatée sur l'année écoulée. On était aux alentours de 2,4% sur la période concernée.
0: La CRE, la TURP, on a tout retenu. Merci Emmanuel Cuny. On retient aussi cette date du 1er août pour une augmentation de 2,5% des tarifs d'électricité. Jean-Rémy, le gouvernement qui valide donc la hausse des prix de l'électricité, qui prépare aussi le prochain budget. Le projet de dépenses a été publié hier. Un projet alors que les caisses sont de plus en plus vides et ce matin on se demande à quoi sert un budget à quelques mois d'une présidentielle.
17: Eh bien de manière concrète à faire tourner l'État, à payer nos dépenses, les services publics, les fonctionnaires. Mais vu l'état de nos finances publiques, il sert surtout ce budget à tenter de sauver les meubles. Il est urgent d'arrêter la machine infernale de la dette publique, disait hier le ministre du budget. Bercy et Matignon veulent préparer les esprits à des coupes budgétaires et à des signaux clairs envoyés à nos créanciers.
0: Alors il y a quoi dans les cartons pour ce budget ?
17: Alors pour l'instant, une hausse de seulement 0,4% des dépenses, avec des gagnants, l'armée, l'écologie, l'éducation, la sécurité, et des perdants, la sécu, le travail, les collectivités territoriales. Sans surprise, le président de la commission des finances, l'insoumis Éric Coquerel, dénonce, je cite, « un budget qui ne règle rien ». Et sur le fond, il a raison, c'est un budget qui ne règle rien, qui ne promet rien. Le gouvernement n'a ni le poids, ni réellement la légitimité pour faire plus. C'est un budget d'attente.
0: D'attente de quoi ?
17: Eh bien, soit d'un sursaut, soit d'un crash. Le ou la future présidente en 2027 ne pourra pas s'extraire de cette réalité. Nous avons collectivement un problème d'équilibre budgétaire et chacun a sa part de responsabilité. Ça fait 50 ans que la dette n'empêche personne de dormir, que chacun promet ou applique des dépenses non financées. Alors ce budget 2027, il a pour mission d'attendre quelques mois sans que les déficits ne s'envolent trop. Charge suivante de reprendre la main avec ici peut-être de nouveaux impôts pour les riches où là, des coupes pour les prestations sociales des étrangers, chacun ira de ses promesses, mais la nouvelle majorité sera responsable de ses choix devant les Français.
0: Mais sauf que d'ici à la présidentielle, personne dans l'opposition n'aura envie de voter le projet de Sébastien Lecornu.
17: Bah, l'envie, non. Le besoin et l'intérêt, peut-être oui, pour une raison simple. Pour que les suivants à l'Élysée fassent voter un budget qu'on appelle rectificatif après la présidentielle, eh bien, il faut un budget initial.

0: Sinon, il y aura ce qu'on appelle une loi spéciale, et là c'est une dérive complète des comptes publics pendant 6 à 9 mois, et il faudra recommencer le budget depuis le début. Ce serait économiquement et politiquement suicidaire. Voilà pourquoi on risque d'observer dans les prochains mois une espèce de chorégraphie très politique. Les oppositions vont fustiger le budget Lecornu, vont dénoncer les coupes budgétaires, tout le monde fera de la politique pendant les débats, et à la fin il n'est pas impossible que ce budget soit discrètement voté. Il sert à ça, ce budget 2027, à laisser les suivants décider, et à leur laisser surtout la responsabilité de nos 3500 milliards de dettes.
1: L'édito politique de Jean-Rémy Baudot à retrouver sur franceinfo.fr.
2: 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Il est 10h05, il fait 22 degrés à Épinal.
1: Et on va parler d'amour maintenant avec vous, Marion Pépin. On en a toujours besoin, même si sur les réseaux sociaux en ce moment, l'idée est surtout de prendre soin de nos relations amicales et ne pas réserver tous nos efforts au couple.
3: Organiser des dates entre copines, partir marcher ensemble, cuisiner avec ses amis. Sur TikTok, les vidéos se multiplient pour donner des idées d'activités à faire tous ensemble.
4: Si pour cet été, t'es bloqué dans ta ville avec tes copines, là, je vais donner des idées d'activités que tu peux faire.
5: Les meilleures idées d'activités à faire avec tes potes durant ces vacances.
6: Parce que j'adore partager des choses avec mes proches. Je suis en train de contacter une petite liste d'activités à faire entre copains.
3: Parce que pour beaucoup, nos amitiés méritent autant d'attention que nos histoires d'amour.
7: On surestime trop l'amour amoureux au détriment de l'amitié. On a tendance à trop considérer que l'amitié, c'est un peu comme une sorte de salle d'attente, comme une sous-relation en attendant de trouver l'amour. C'est arrivé tellement de fois qu'on se mette en couple et qu'on se rende compte au final qu'on voyait de moins en moins nos amis, voire plus du tout.
3: Et c'est justement ce que raconte la journaliste Johanna Cincinnatis dans son livre Elle vécure heureuse. Selon elle, notre société place depuis longtemps le couple tout en haut de la hiérarchie des relations. Les amitiés passent souvent après, alors que ce sont parfois elles qui nous accompagnent le plus longtemps.
1: Alors prendre soin de ses amitiés plutôt que de son amoureux ou de son amoureuse, c'est un vrai changement de regard.
3: Oui, pendant longtemps, on a considéré que l'amitié allait de soi, qu'on n'avait pas vraiment besoin de l'entretenir, ou alors que c'était plutôt simple. Sauf qu'en devenant adulte, on s'aperçoit que c'est tout l'inverse. Entre le travail, parfois les enfants, les déménagements, les emplois du temps qui ne coïncident plus, garder ses amis demande parfois autant d'efforts, voire plus, que faire vivre un couple, et ça, TikTok l'a bien compris.
8: Le fait d'être ami, c'est aussi être inconfortable, c'est aussi faire des efforts, c'est aussi faire des choses pour l'autre qu'on n'a pas forcément envie de faire. Oui, des fois vous êtes fatigué, oui, des fois ça rentrera pas exactement dans votre emploi du temps, oui, des fois vous allez devoir modifier des choses, etc. Mais pour moi, c'est normal et c'est même sain en fait. C'est hyper sain de se mettre en difficulté parce que c'est comme ça qu'on fait communauté.
1: Et Marion, cette manière de voir l'amitié est partout sur les réseaux.
3: On y parle de communication, de conflits, de green flag amicaux, et les conseils pour cultiver une amitié se multiplient, comme on le fait depuis longtemps pour les relations amoureuses.
1: Alors pour terminer, il y a une autre expression qui revient beaucoup, il faudra en finir avec la catch-up culture, c'est quoi ?
3: Ces petits cafés qu'on programme tous les 6 mois pour rattraper nos vies. Pendant une heure, chacun raconte ce qu'il a raté dans la vie de l'autre et on se revoit des mois plus tard pour faire pareil. De plus en plus de personnes expliquent que ces moments ne suffisent pas pour entretenir l'amitié. À la place, elles proposent quelque chose de beaucoup plus simple, intégrer ses amis dans son quotidien, faire ses courses ensemble, aller courir, partir en week-end ou même remplir sa déclaration d'impôt côte à côte. L'idée, ce n'est pas de voir ses amis uniquement pour se raconter nos vies, mais de vivre un morceau de cette vie ensemble.
1: Remplir ses impôts avec ses amis, je sens que vous êtes très ouverte à la proposition, Sophie. Est-ce que ça
2: non, mais
1: réagir.
2: J'imagine.
1: Merci beaucoup, Marion. En tout cas, dans un instant, justement, la météo et toute l'info du jour.
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1: La météo, Sophie Briat, une météo sous surveillance à cause des orages.
2: Et oui, car cet après-midi, une nouvelle dégradation orageuse s'installe entre le Limousin, la région Auvergne-Rhône-Alpes jusqu'au Grand Est. Et ce matin, des averses orageuses circulent également en Champagne-Ardenne. Ailleurs, les éclaircies dominent et le Mistral et la Tramontane font leur retour en Méditerranée et soufflent de 40 monte à 50 km/h sous un franc soleil cet après-midi. Et la chaleur prend du recul et nous respirons un peu mieux. Ce matin, vous avez de 17 à 24 degrés entre le nord-ouest, le centre, jusqu'au Lyonnais, le Grand Est et le nord. Du sud-ouest à la Méditerranée, il fait un peu plus chaud, de 24 à 34 degrés déjà. Neuf départements sont en vigilance orange canicule, du Gard à la Drôme jusqu'au Var et la Corse. Et à partir de midi, l'Hérault rejoint ces départements en vigilance car les températures sont comprises cet après-midi sur ces départements entre 31 et 36, voire 37, 38 degrés localement, 36 à Nîmes, 34 à Narbonne et Marseille. Sur le reste du pays, la baisse des températures se ressent. Vous avez de 21 à 31 degrés, 22 à Fécamp, 24 à Saint-Brieuc, 26 à Nancy et Aurillac, 27 à Amiens, Paris et Mulhouse, 29 à Bordeaux, 30 degrés à Lyon et 31 à Carcassonne.
1: Merci beaucoup Sophie, il me reste à vous souhaiter un bon vendredi, bonne journée jusqu'à 14h. Vous êtes en compagnie de Victor Maté sur France Info. Bonjour Victor.
13: Bonjour Benjamin, bonjour à tous, très bonne matinée en notre compagnie. Nous sommes ensemble effectivement jusqu'à 14h. C'est parti pour le 10-14, il est 10h.
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13: L'info avec Laurette Plot.
15: De violents orages ont traversé la France hier soir et cette nuit, avec même des tornades recensées en Isère et vers Saint-Étienne. Et ce bilan dramatique, ce matin, l'aura du lieu, deux personnes sont décédées.
16: Oui, l'une en Haute-Vienne, il s'agit d'une femme d'une trentaine d'années décédée à Saint-Victurien, à l'ouest du département, la Haute-Vienne, où plus de 3000 éclairs ont été enregistrés dans Limousin ces dernières 24 heures. Et puis une deuxième personne est morte en Isère, cette fois à Dolomieu. Les secours ont découvert le corps d'un homme calciné dans les locaux d'une entreprise en feu. Ça s'est passé aux alentours de 23h, atelier qui a été frappé par la foudre et qui s'est ensuite embrasé. Un phénomène similaire s'est produit en Haute-Savoie, à Cranfsal, près d'Annemasse. Une maison s'est embrasée hier après avoir été frappée par la foudre peu avant 2h du matin. Mais tous les habitants avaient pu être évacués à temps.
15: Et ce matin, 53 000 foyers étaient toujours privés d'électricité selon Enedis et des lignes SNCF perturbés, notamment la ligne Paris-Orléans-Limoges-Toulouse. Un train de nuit doit arriver dans la capitale avec près de 6 heures de retard. Quant à la canicule, elle régresse. Seuls 10 départements du sud-est et de la Corse sont en vigilance orange aujourd'hui. Ces vagues de chaleur à répétition et la sécheresse précoce, un quart des petits cours d'eau ont un débit très réduit ou sont à sec. L'Office français de la biodiversité précise que la situation actuelle est la plus critique enregistrée depuis 2012, toutes les régions sont concernées. Actuellement, plus de 200 arrêtés de restriction d'usage de l'eau sont en vigueur en France pour tenter de préserver la ressource en eau. Les fouilles dans le Tarn ont repris ce matin à Mayoc, où des ossements ont été retrouvés sur les lieux indiqués par Cédric Jubilard, comme l'endroit où il a déposé le corps de sa femme Delphine en décembre 2020. C'est à une dizaine de kilomètres de leur lieu de résidence à Cagnac-les-Mines. Plus de 100 gendarmes sont encore mobilisés. Les premiers ossements vont être envoyés pour analyse à l'Institut de recherche criminelle de la gendarmerie à Pontoise. Le maire d'Alès, dans le Gard, menacé de mort par la DZ Mafia, il a reçu à son domicile une lettre contenant deux balles de calibre de 9 mm et signée du groupe criminel, ainsi que des inscriptions menaçantes sur les murs. Une enquête pour menace de mort et intimidation a été ouverte. Le plus gros piratage de données électorales de l'histoire. Ce sont les mots de Donald Trump qui accuse la Chine de fraude lors de l'élection présidentielle américaine de 2020. Dans un discours à la nation, le président des États-Unis a également pointé la vulnérabilité du système électoral américain.
17: Toutes ces révélations mettent en lumière un système électoral défaillant et si fragile que personne n'est en mesure de le défendre. Il est indéfendable. Les profils de centaines de millions d'électeurs américains sont tombés entre les mains de gouvernements étrangers. Nos machines de vote électronique sont perméables au piratage, à la manipulation et à la corruption. La Chine et d'autres nations ont tenté de s'immiscer dans nos élections. Des preuves de fraude ont été dissimulées, des centaines de non-américains et même des morts sont inscrits sur nos listes électorales. Tout cela est pire qu'un pays du tiers-monde. Aucun pays du tiers-monde n'a des conditions de vote comme les nôtres.
15: Et Pékin répond ce matin et qualifie les accusations de Donald Trump de pure invention. Les États-Unis qui ont continué leur bombardement sur l'Iran pour la 6e nuit consécutive. Un média d'État iranien fait état de 8 morts et de 20 blessés quand Washington dit avoir ciblé des sites militaires iraniens. L'Iran qui a répliqué, les pays du Golfe ont dit avoir intercepté des drones et des missiles. Hier, un navire a été touché par un projectile inconnu au large d'Oman près du détroit d'Ormuz selon l'agence maritime britannique. 13e étape du Tour de France aujourd'hui en Franche-Comté, de Dole dans le Jura jusqu'à Belfort en passant par le mythique Ballon d'Alsace. 205 km au total, départ à 13h. Et puis un nouveau week-end chargé sur les routes, c'est rouge dans le sens des départs dans le nord-est et la région Auvergne-Rhône-Alpes. Attention, ce sera pire demain, la circulation sera classée très difficile sur toute la France, classée donc en rouge par Bison Futé.
13: Merci Laurette Puau. 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Nous partons dans le Tarn dans les prochaines minutes. Les recherches qui ont repris au lendemain de la découverte de premiers ossements, 5 ans et demi après la mort de Delphine Jubilard. Avant ça, les conséquences des orages avec des victimes et des dégâts, notamment sur les vignes très touchées. On va en parler avec notre prochaine invitée.
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13: Deux personnes sont donc mortes hier en Isère et en Haute-Vienne en raison des orages qui ont aussi fait de nombreux dégâts matériels, des toits transpercés par la grêle, des vitres cassées. À côté de Saint-Étienne, dans le département de la Loire, des habitants de Villars sont sous le choc et sans maison ce matin. Hier en fin d'après-midi, une tornade a ravagé une partie de la commune. Les habitants ne peuvent que constater impuissants, Margot Longroche.
18: Quentin est seul avec son petit garçon de 2 ans quand la tornade traverse le hameau. Il le raconte encore sous le choc.
19: On a essayé de se mettre à l'abri dans un coin retranché quoi, pour limiter les dégâts. Parce qu'en fait, le placo était en train de... Ça vibrait en fait. Du coup, j'avais peur que dans la pièce à vivre, il y a tout qui s'effondre sur nous. J'ai fait ce que j'ai pu, on va dire.
18: Et dans la chambre de l'enfant, il ne reste que le placo qui tient comme par miracle. La charpente, la toiture, tout s'est envolé.
19: J'ai surtout peur pour mon fils quand j'étais en bas. Et puis après, quand tout s'est arrêté, quand on est sorti, on l'a mis en sécurité ailleurs chez mes parents. Et puis nous, on est venu constater les dégâts.
18: Quentin et sa femme vivaient depuis 5 ans dans cet appartement où ils n'ont plus le droit d'habiter désormais, c'est trop dangereux. Alors le trentenaire a du mal à penser à la suite.
19: Quand je vois les poutres qui se sont envolées, je me dis qu'il va falloir refaire entièrement toit. Est-ce que ça va prendre 6 mois, 1 an? J'en ai aucune idée. On n'a pas plus d'informations. On sait juste qu'on peut pas vivre ici.
18: Chez sa voisine Marie-Charlotte, ce n'est pas mieux. Tout le salon et les chambres sont à ciel ouvert. Des morceaux de laine de verre et de placo recouvrent le sol. Heureusement, ni elle ni sa fille n'étaient là quand la tempête est passée.
20: Quand on m'a annoncé qu'il n'y avait plus de toit sur le bâtiment, j'ai regardé ma caméra et en fait, je vois toute la tornade. Oui. Arrache tout. Je me suis mise à trembler, j'ai pleuré. Et heureusement, le papa de ma fille m'a canalisé en me disant « Écoute, t'étais pas là, la petite n'était pas là, c'est que du matériel, on va s'en sortir. »
18: Avec l'aide de son ex-compagnon et d'un ami, elle déblaye comme elle peut les débris. Elle n'habitait que depuis 3 mois cet appartement.
20: J'ai emménagé, j'ai tout acheté à neuf, tout. Ça, c'est le meuble de mon arrière-grand-mère, heureusement, qui a été à peu près préservé. Mais sinon, tout était neuf, tout.
18: Les pompiers ont bâché la toiture d'une autre maison du hameau, la moins abîmée des trois. Il faut faire des choix dans l'urgence. Le lieutenant Pays dirige les opérations.
21: On va privilégier des habitations les moins endommagées, les plus endommagées. On verra comment on peut les traiter. On est limité en fonction du matériel qu'on a dans les véhicules et qu'on a au niveau du département, puisque l'ensemble du département est un peu touché par cette situation.
18: Sans toit, les bâtiments les plus abîmés vont prendre la pluie dans les heures, les jours à venir. Et les habitants sinistrés risquent de perdre le peu d'affaires encore intactes.
13: Margot Longroche, ici Saint-Étienne-Loire pour France Info. Les intempéries qui ont été aussi particulièrement impressionnantes dans le département de l'Ardèche où les orages ont largement touché le vignoble. Secrétaire général du syndicat des vignerons indépendants de France est en ligne avec nous. Bonjour Ludovic Valbaume.
0: Bonjour,
13: vous,
0: Victor.
13: Vous êtes vous-même installé en Ardèche, à Vallon-Pont-d'Arc. Racontez-nous de quelle façon les grêlons, les orages ont endommagé les vignes chez vous.
0: Malheureusement, en Sud-Ardèche, c'était donc avant-hier, dans la nuit, un orage de grêle, une tornade, ça a été dit dans votre reportage précédent, c'est doublé de tornades, de vents violents, d'orages de grêle avec des grêlons de différentes tailles impressionnantes, avec eau ou pas eau, qui arrivent de côté, de face, et c'est un couloir très important qui a été pris en compte depuis Aubenas, qui a traversé le sud de l'Ardèche, avec aujourd'hui une surface de plus de 1000 hectares touchés. Et l'ensemble de nos vignobles a des degrés différents, bien entendu, puisque vous savez, la grêle a des impacts très sectorisés pour la puissance qu'elle peut développer. Mais
13: vous aviez déjà vu cela auparavant ?
0: On l'a d'une violence pareille, non. Sur une emprise telle, non. Mais l'effet canicule et les trois semaines que nous venons de traverser, qui ont amené des feux, c'était prévisible que la grêle arriverait à un moment ou l'autre.
13: 1000 hectares, ça représente quelle part des surfaces de vignes du département de l'Ardèche ?
0: Ça représente à peu près, pour ce qui concerne le Sud-Ardèche, un grand sud, à peu près 50% des vignobles du Sud-Ardèche, des volumes potentiels.
13: Ça veut dire que la moitié des surfaces de vignes ont été touchées ?
0: Elles ont été touchées, ça ne veut pas dire qu'elles ne produiront pas ou que toutes elles sont grêlées à 100%, loin de là, ça va de 20 à 50% avec des endroits très impactés par des tornades de grêle à près de 80%. Donc il y aura des pertes de récolte, des pertes de revenus pour nos exploitations et nos domaines importantes. C'est une nouvelle qui est catastrophique, qui arrive au bout d'une période déjà extrêmement difficile pour nos entreprises.
13: Après, vous l'avez dit, la canicule notamment, ces trois vagues de chaleur qu'on a connues récemment.
0: Oui, ces trois vagues de chaleur qui ont duré, elles aussi, depuis plus de trois semaines, un mois, qui touchent toute la France. D'ailleurs, je voudrais préciser que la Gironde a été touchée avant nous la nuit d'avant. La Gironde du Sud, de l'Entre-deux-Mers, du Médoc, du Haut-Médoc, de Saint-Émilion, dans des conditions là aussi de 20 à 50% fortes, avec des vignobles aussi détruits à plus de 80% sur certains secteurs. La nuit dernière, vous parliez de Saint-Étienne, de la Loire tout à l'heure, mais c'est remonté dans le Rhône avec les vignobles du Beaujolais qui avaient déjà été impactés il y a maintenant plus de 15 jours avec les coteaux de Brouilly. Aujourd'hui, une grosse partie aussi du Beaujolais, côte de Beaujolais village et cru sont touchés. Et on ne s'arrête pas là puisque le couloir de l'Ardèche a aussi est parti dans la Drôme, sur le sud Drôme avec Grignan, Saint-Pantalon de l'autre côté du Rhône.
13: Ludovic Valbaume, vous qui êtes secrétaire général du syndicat des vignerons indépendants de France, quelles conséquences cela va avoir sur les récoltes, sur la production de vin ?
0: Les conséquences, elles sont bien évidemment sur la récolte, mais au même titre que la canicule qui a eu lieu, mais elles sont aussi sur nos marchés, sur la parité de nos entreprises. Vous n'êtes pas sans savoir qu'aujourd'hui, nos exploitations, tant sur les marchés à l'international que sur la production, sont en grande difficulté. Nous n'avons plus d'année normale de récolte depuis maintenant plus de 5 ans. Nous avons des marchés qui sont en grande difficulté avec la géopolitique. Nous avons des prix de revient qui explosent. Notre métier étant de produire, ces aléas climatiques nous mettent en grande difficulté. Et puis, je le dis, il faut le dire et le réaffirmer, il y a un impact aussi fort sur l'humain. Nos entreprises sont menées par des humains, par des vigneronnes, des vignerons. Et aujourd'hui, depuis maintenant 5-10 ans depuis le Covid, on est dans une résilience forte. On se bat contre ces aléas climatiques, contre le prévisible, pour maintenir nos entreprises, pour arriver à les transmettre. Et aujourd'hui, le moral est touché. Et c'est ça l'important et le difficile. Et aujourd'hui, l'État doit bien prendre conscience de ça. D'ailleurs, on a porté cette voix auprès de la ministre de l'Agriculture. Il faut rentrer dans une culture non plus de l'indemnisation du moment et des calamités, mais de l'anticipation et de pouvoir protéger nos productions et anticiper ces moments qui vont être récurrents dans les années à venir.
13: Ça veut dire qu'il faut tout revoir ou réfléchir à nouveau pour la suite avec la répétition, l'intensification de ces phénomènes climatiques qui vont se reproduire, c'est une certitude.
0: C'est une certitude, ils se reproduiront, ils sont de plus en plus violents, comme vous l'avez exprimé tout à l'heure et comme on le voit ces derniers jours. Et avec Jean-Marie Favre, notre président national, nous portons auprès de la ministre depuis maintenant plus de 2 ans un grand plan de protection de nos cultures qui nous permet de continuer à produire, de nous protéger des aléas, puisqu'il y a une partie de ces aléas qui est prévisible. Il y a tellement de choses qui sont imprévisibles aujourd'hui que celles qui peuvent l'être doivent être anticipées. Nous devons investir à la protection de nos productions.
13: Comment on fait pour protéger les vignes, justement ?
0: Il y a différents moyens. Il y a le gel, ça, vous savez, par des tours, par des éoliennes, par des câbles chauffants, par des bougies, par de l'aspersion. Pour la grêle, il y a les filets, il y a les canons, il y a différents moyens adaptés aux différents types de vignobles, aux différents aléas qui sont possibles. Évidemment, c'est jamais du 100%, mais en tout cas, ça permet d'en réduire et de maintenir une certaine production pour nous, un certain élément. Parce qu'aujourd'hui,
13: tout ça, ce sont des moyens, ça coûte cher, c'est pour ça que ces systèmes, ils ne sont pas actuellement partout utilisés.
0: Ils sont déployés dans certaines régions, comme la région Auvergne-Rhône-Alpes, où des plans de financement entre la région et l'Europe sont mis en place. Ils coûtent en tout cas beaucoup moins cher à être déployés qu'à être indemnisés. On voit le coût de la sécheresse qu'il y a pu y avoir dans l'Aude et dans les PO à l'époque où le Premier ministre était M. Castex, ce que ça a pu coûter plus d'un milliard d'euros. Aujourd'hui, on a un plan, une évaluation de ce plan de protection de nos vignobles, où l'État, l'Europe et les collectivités locales, la région et évidemment les exploitants se mettra ensemble sur un plan de 5 ans, ça permettrait une pérennité, un investissement fort et lourd qui garantirait en plus nos productions sur les marchés extérieurs et intérieurs.
13: Voilà, pensez les intempéries à l'avenir après ce nouvel épisode de grêle et d'orage. Merci beaucoup Ludovic Valbaume, secrétaire général du syndicat des vignerons indépendants de France depuis Vallon-Pont-d'Arc où vous êtes en Ardèche. Les orages qui ont donc succédé à la canicule, sécheresse exceptionnelle cette année en conséquence dans le département de la Mayenne. Plusieurs bassins sont placés en état de crise, même si les cultures souffrent. Les agriculteurs y ont l'interdiction d'arroser leurs cultures par dispersion, seulement du goutte à goutte entre 20h et 8h du matin. Fanny Narvart, vous avez rencontré un maraîcher dans le sud Mayenne.
4: Dans les allées de pommes de terre, Pierre Rivoudaillé ne peut que constater les dégâts.
5: Ah, vous voyez, tout le bout des feuilles, tout est cramé. Là. Puis on voit bien, ça croustille. Je vais le remettre... Donc ça, les feuilles sont brûlées, donc elles ne vont pas revenir.
4: Même chose pour les tomates jaunies par le soleil.
5: Les plantes se mettent déjà en état de stress. L'idée, c'est d'évaporer le moins pour éviter de sécher. Il y a des tomates dans les pieds, mais on voit bien qu'il manque des étages. Qualitativement, il y a des tomates qui ont cramé, donc celles-là, elles seront enlevées.
4: S'il est encore trop tôt pour faire les comptes, le maraîcher sait déjà qu'il aura de la perte.
5: C'est surtout qu'il manque du calibre. Donc une année sur l'autre, on arrive à faire un estimatif. On voit déjà le calibre par rapport au stade de la plante. Et là, on voit bien qu'en pomme de terre, ça ne fait pas comme d'habitude. Toutes les plantations de salade depuis un mois, tout a brûlé sur bâche, donc on est sûr que celles-là, on les aura pas. C'est des plantes qui ont stressé, donc qualitativement, c'est un peu moins bien.
4: Le pire, c'est que l'été est encore long, et si la pluie n'arrive pas bientôt, Pierre Rivoudaillé va devoir renoncer à certaines cultures.
5: On a une réserve d'eau où on a déjà tapé énormément dedans par rapport à d'habitude. Déjà, c'est compliqué en année normale, donc là, ça va l'être encore plus. S'il fait encore sec là sur l'été, il y a peut-être des légumes où il va falloir qu'on choisisse entre celui qui sera le mieux, qui potentiellement va arriver au bout, donc on va pas pouvoir tout arroser. Donc, on a presque un hectare de carottes. Poireaux, choux, pareil, sur un hectare, donc c'est là où on va... Est-ce que ces cultures-là, on va avoir assez d'eau pour les emmener? On n'est pas sûr, quoi.
4: De la sécheresse suivie parfois d'orages très violents, comme cette semaine, autant de conditions extrêmes qui ne facilitent pas la vie du maraîcher.
5: Oui, sur l'avenir, on est un peu inquiet dans le sens où bon, on bosse pas mal, même largement assez. Mais là, en gros, on va travailler pour rien.
4: Vous allez potentiellement pas pouvoir vous dégager de salaire à certains moments?
5: Là, cette année, ça va être compliqué. Vu comment ça se profile, on est inquiet, oui. On a toujours les charges, par contre. Donc, du coup, le résultat peut même être négatif dans certains cas.
4: La préfecture va réévaluer toutes les semaines les niveaux d'alerte des cours d'eau et assouplir ou non les conditions d'irrigation.
13: Reportage France Info de Fanny Narvart. Venons-en maintenant à l'enquête sur la mort et la disparition fin 2020 de Delphine Jubilard dans le Tarn, 10 jours après les aveux de son mari Cédric Jubilard. Une centaine de gendarmes ont repris les recherches ce matin à Mayoc, à 15 kilomètres de leur domicile de Cagnac-les-Mines, où des ossements ont été retrouvés hier. Margot Steve, vous êtes sur place, un hélicoptère de la gendarmerie vient tout juste de décoller.
22: Oui, un hélicoptère arrivé un peu avant 9h et qu'on a pu voir redécoller 40 minutes plus tard. À son bord, les ossements retrouvés depuis hier, ils vont maintenant être acheminés jusqu'à Pontoise en région parisienne, là où se trouve l'IRCGN, l'Institut de Recherche Criminelle de la Gendarmerie. L'arrivée est prévue en fin de matinée avec des premières analyses qui devraient commencer en début d'après-midi. Analyse génétique d'abord pour s'assurer qu'il s'agit bien du corps de Delphine Jubilard. Expertise ensuite pour tenter de déterminer les causes de la mort, même si le travail s'annonce très difficile, 5 ans et demi après la mort de l'infirmière.
13: Et pour l'instant, Margot, le dispositif lui reste en place.
22: Oui, les gendarmes tiennent toujours les nombreux barrages disposés sur un périmètre assez large autour de la zone de fouille où l'on distingue de loin deux tentes et des camions de la gendarmerie. Un petit terrain agricole en jachère en bordure de départementale. Au milieu, une cabane à l'abandon autour un chemin qui longe une forêt. Une zone qui n'avait, selon le maire de Mayotte, jamais été fouillée. Mais c'est là que Cédric Jubilard a amené les gendarmes hier après avoir réitéré ses aveux devant une magistrate. Un terrain très sec, calcaire, où il est très difficile de creuser, disent tous les habitants ici, très étonnés que ce corps que l'on a cherché pendant si longtemps se trouve finalement si près.
13: Et les recherches qui se poursuivent donc à Mayotte, dans le Tarn, où vous vous trouvez. Merci Margot Steve, service police-justice de France Info.
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13: Restez bien avec nous, France Info Monde à suivre et la guerre Iran-États-Unis. D'abord l'essentiel de l'info à 10h20, Lorette Puyot, deux personnes sont décédées lors des violents orages la nuit dernière.
7: Une femme d'une trentaine d'années décédée en Haute-Vienne à Saint-Victurnien à l'ouest du département. Une deuxième victime en Isère à Dolomieu dans les locaux d'une entreprise qui frappée par la foudre a pris feu hier soir. Des tornades ont également été recensées en Haute-Loire près de Saint-Étienne. Les premiers ossements découverts dans le Tarn sont partis en direction de Pontoise à l'Institut de Recherche Criminelle de la Gendarmerie Nationale afin d'y être analysés. Trouvés là où Cédric Jubilard dit avoir enterré son épouse Delphine après l'avoir tuée en décembre 2020. Les fouilles se poursuivent à Mayotte, à une dizaine de kilomètres de Cagnac-les-Mines où vivait le couple Jubilard. Un navire touché par un projectile non identifié au large d'Oman près du détroit d'Ormuz sans faire de dégâts majeurs. Cette nuit, les États-Unis ont continué leur frappe sur l'Iran pour la 6e nuit consécutive. L'Iran fait état de 8 morts et 20 blessés. Et puis c'est la plus grosse étape du Tour de France pour cette 13e journée du Tour de France. 205 km de Dole à Belfort. Tadej Pogacar a toujours le maillot jaune.
13: France Info Monde, bonjour Boris Lemagne.
8: Bonjour Victor.
13: Ce matin, le bourbier iranien de Trump, c'est ainsi que certains journaux américains qualifient la situation au Moyen-Orient depuis une semaine. Maintenant, les hostilités ont repris entre l'Iran et les États-Unis. Pas d'issue pour l'instant et à l'origine de cette impasse, il y a sans doute un grand malentendu sur le détroit d'Ormuz.
8: Oui, Donald Trump voulait se l'offrir à tout prix pour le jour de son anniversaire et il l'a eu, son protocole d'accord qui devait conduire à la fin de la guerre entre les États-Unis et l'Iran. C'était il y a un mois, et c'était peut-être en fait un cadeau empoisonné pour le président américain. Un point du texte est en grande partie à l'origine de ce nouvel embrasement dans la région. Ce point, c'est celui portant sur le détroit d'Ormuz. On y lit, le trafic sera rétabli par la République d'Iran. Alors doit-on comprendre, sera contrôlé par l'Iran ou sera simplement remis en fonction par l'Iran ? Téhéran a bien sûr compris contrôlé.
13: Et depuis, hors de question pour l'Iran, bien sûr, de faire machine arrière.
8: Non, et quiconque osera franchir le détroit sans autorisation de Téhéran en sera pour ses frais. C'est ce qui est arrivé à deux navires visés par des tirs iraniens le week-end dernier. Réplique immédiate des Américains qui aujourd'hui considèrent que ce sont eux qui contrôlent le détroit. Donald Trump a même évoqué l'idée d'un péage pour les navires de commerce avant d'y renoncer face à la colère des pays du Golfe.
13: Mais cette idée de péage, Boris, cela illustre bien la fuite en avant à la fois des États-Unis mais aussi de l'Iran.
8: Oui, c'est à celui qui sera le plus gourmand, le plus maximaliste dans ses revendications, quitte à s'isoler et à se couper de ses soutiens. Prenez l'Iran. Dans la péninsule arabique, il ne lui restait qu'un seul véritable ami, Oman, avec qui il partage géographiquement les trois corridors du détroit. Le protocole d'accord signé par Téhéran prévoyait des négociations avec le sultanat sur les voies maritimes empruntées. Alors, des négociations étaient en cours ces derniers jours avant d'être interrompues. Par quoi ? Par des frappes iraniennes sur Oman. La chose est entendue. Les gardiens de la révolution ne ne veulent partager avec personne le détroit d'Ormuz.
13: Et cette inflexibilité à la fois iranienne donc et américaine, elle conduit à cette impasse que nous constatons aujourd'hui.
8: Oui, et à cette escalade militaire. Les frappes américaines s'intensifient de jour en jour. Hier, elles se sont rapprochées de Téhéran et l'Iran, bien sûr, répond. Cette nuit encore, le Koweït et le Qatar ont été visés. Alors, se dirige-t-on vers une guerre longue, une guerre sans fin? C'est probablement le pari de l'Iran qui espère que Donald Trump finira par se lasser parce que cette guerre est impopulaire aux États-Unis et parce que les élections de mi-mandat approchent à grands pas.
13: France Info Monde, Boris Loumaine, tout de suite, ils ont fait l'actu. Comme chaque été, France Info revient tous les jours sur une personnalité qui a marqué l'actualité durant l'année. Aujourd'hui, Julia Simon, biathlète française et triple médaillée d'or aux JO d'hiver, Farida Noir.
3: 22 février 2026, les Jeux Olympiques d'hiver de Milan-Cortina s'achèvent avec autour du cou de Julia Simon trois médailles d'or. À 29 ans, elle est la meilleure biathlète française de l'histoire car s'ajoutent ses 10 titres mondiaux, 19 victoires en Coupe du Monde et un gros globe de cristal. Une véritable championne qui a ébloui ces Jeux d'hiver.
9: Julia Simon, double championne olympique, après le titre par relais mixte, la voilà la performance.
10: Oh, c'est énorme ce qu'elle nous a fait Julia là.
3: Quelques mois avant, Julia Simon avait été condamnée pour vol et fraude à la carte bancaire. La page a été tournée, dit-elle. Alors avec tous ces titres, la championne a-t-elle l'impression d'avoir atteint le sommet de sa carrière biathlète?
23: Ouais, j'ai l'impression d'avoir bouclé la boucle, c'est vrai. C'était un sentiment qui m'a finalement accompagnée tout le printemps, mais j'ai encore énormément de motivation et d'envie. Donc c'est un petit peu comme si à chaque saison ça me fait ça, c'est comme si je faisais un reset. Et chaque année j'ai envie de repartir, donc cette saison a été à peine plus particulière parce que après les Jeux Olympiques c'est quand même un fort engouement, il y a de l'attente, il y a de la pression, donc le moment de décompression a été plus long, mais la même motivation et le même amour pour mon sport qui me pousse à continuer.
3: Qu'est-ce qui vous motive encore après avoir tant gagné?
23: Je pense que la victoire c'est des moments tellement éphémères. C'est tellement éphémère, c'est tellement court et c'est des émotions tellement incroyables que moi ce qui me motive c'est de revivre ces émotions-là. C'est aussi, finalement, j'aime aussi ce que je fais, c'est l'amour de mon sport, mais j'aime la compétition et j'aime aussi l'entraînement parce que je passe quand même plus de temps à l'entraînement qu'en compétition. Mais je pense que clairement j'aime la vie que je mène comme ça et tant que je suis compétitive, tant que j'ai toujours la flamme. Je me vois pas raccrocher tout de suite.
3: Après les JO de 2026, vous aviez dit que vous aviez besoin qu'on vous foute la paix. C'est le cas ?
23: Ouais, j'ai pris le temps de. Ça a été un vrai tourbillon. C'est vrai que il y a de l'attente, il y a du stress. Déjà du stress vis-à-vis de moi, mes performances, ce que je peux mettre en place. Et après, il faut prouver au staff qu'on a sa place. Il faut prouver donc. On est dans un tourbillon sur l'année des Jeux Olympiques. On est vraiment dans un tourbillon de performance où on met tout bout à bout et à un moment donné, c'est lourd à porter. Mais pour moi, ça s'est très bien passé. Et j'aime ça aussi, en fait. J'aime aussi cette rigueur que je m'impose et la performance dont je dois faire preuve pour être sélectionné sur les compétitions, mais après oui, il y a un moment donné où j'avais besoin de respirer, où j'avais besoin de retrouver ma petite vie de personne lambda et d'être chez moi tranquille avec mes amis, ma famille et les personnes qui m'entourent, pour qui je suis Julia Simon et pas la biathlète. Et ce printemps a fait du bien pour ça. Ouais.
3: Vous avez traversé une période médiatique et personnelle compliquée. Qu'est-ce que ça vous a appris sur vous-même?
23: Ça m'a permis de me rapprocher des gens qui m'aiment déjà. C'est assez important et c'est vrai que dans les moments difficiles, c'est toujours important d'être entouré. Et je pense que là, j'ai compris qui m'entourait et qui était là. Et je me suis aussi posé beaucoup de questions sur moi, pourquoi je faisais ce sport, pourquoi je continuais, pourquoi j'avais envie. Et je pense que du coup, j'ai fait vraiment une mise au point avec moi-même sur mes motivations et mes envies. Et le fait est que c'est dans le ski et dans le biathlon plus précisément que je prends du plaisir, donc je suis toujours là et je pense que sur les compétitions, j'avais l'impression d'être totalement moi-même et de me faire vraiment plaisir, donc j'ai pris beaucoup de plaisir cet hiver.
3: En 2030, il y a les JO dans les Alpes françaises, vous n'étiez pas sûr de viser cet objectif, là vous en êtes où ?
23: C'est vrai que j'étais pas sûre de viser cet objectif parce qu'on m'a posé la question, je pense, clairement, 2 heures après avoir été championne olympique. Donc, j'ai juste à ce moment-là, j'ai juste envie de dire non, c'est pas le moment, je veux pas, j'ai pas envie là, je veux profiter. Une fois que tout est redescendu, je pense que 4 ans c'est long et c'est court à la fois. Donc, je me projette sur cet objectif-là parce que c'est un très bel objectif d'avoir vécu les Jeux en Italie, d'avoir eu la famille, c'était incroyable et je me dis que. En France, c'est encore quelque chose qui peut être encore plus fou. Donc, voilà, j'ai beaucoup de motivation. Là, ça me, près d'un côté, ça me paraît encore un petit peu loin aussi, 4 ans. Ça demande beaucoup de travail. Donc, voilà, il va falloir quand même mettre les choses bout à bout pour arriver performante dans 4 ans, parce que je commencerai à être un peu plus âgée. Donc, j'espère toujours être présente.
13: La biathlète et championne olympique, Julia Simon, au micro de Farida Noir dans Ils ont fait l'actu.
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13: Le temps, Sophie Bria.
2: La chaleur recule enfin avec des températures comprises entre 21 et 31 degrés du nord-ouest au sud-ouest jusqu'au centre, le Lyonnais et le Grand Est. 23 degrés attendus au Havre, 26 à Brest et Aurillac, 27 à Lille, Paris et Mulhouse, 29 degrés à Bordeaux et 30 degrés à Lyon. Et il fait plus chaud en Méditerranée, de 31 à 36, voire 37, 38 degrés localement sous un franc soleil, 31 degrés à Nice, 33 à Bastia, 34 à Marseille et Béziers, 35 à Montpellier et 36 degrés à Avignon. Dans le sud-ouest, le ciel du Pays Basque à l'Ardèche est nuageux, tandis que le reste du pays profite d'un temps plus sec et plus lumineux, voire un soleil voilé de la Bretagne au nord et en Occitanie, et des orages reviennent et se développent cet après-midi du Limousin jusqu'à l'Auvergne-Rhône-Alpes, la Bourgogne et le Grand Est.
13: Sophie Bria, merci d'écouter France Info. Bienvenue, il est 10h30. Un nouveau point sur l'info, Emmanuel Langlois.
11: Mais en Isère, en Haute-Vienne, 2 personnes sont décédées à cause des violents orages d'hier soir. L'une tuée par la chute d'un arbre à Saint-Victurnien, c'est à l'ouest de Limoges. L'autre victime a été retrouvée carbonisée vers 23h à Dolomieu, dans un atelier qui a brûlé après un impact de foudre. 53 000 foyers sont toujours privés d'électricité, alors qu'il y a en particulier en Dordogne, dans la Loire et en Charente. Et puis des perturbations importantes touchent, elles, la ligne ferroviaire Paris-Orléans-Limoges-Toulouse. Un train de nuit Toulouse-Paris est annoncé par exemple avec près de 6 heures de retard en début d'après-midi dans la capitale. Plus aucun département sinon n'est désormais en vigilance aux orages. La vague de chaleur, elle continue de regresser. Elle se cantonne au sud-est de la France où 10 départements restent en vigilance canicule. 2 ouvriers ont été mis en examen hier, placés sous contrôle judiciaire. Ils sont poursuivis pour le déclenchement involontaire du premier incendie en forêt de Fontainebleau, provoquant une étincelle lors de travaux de réparation d'une glissière de l'autoroute A6. Selon les pompiers, il n'y a pas de risque de réactivation de feu à Fontainebleau ce matin. À Mayoque, dans le Tarn, à une 12aine de kilomètres d'Albi, les enquêteurs ont repris ce matin les fouilles à l'endroit où Cédric Jubilard affirme avoir enterré le corps de son épouse Delphine. Après l'avoir tué, c'était en décembre 2020. Plus de 100 gendarmes sont encore mobilisés. Un hélicoptère transportant les ossements retrouvé hier sur le site a décollé tout à l'heure vers l'Institut de recherche criminelle de la gendarmerie à Pontoise, près de Paris. On est à l'étranger et en Iran, les nouvelles frappes américaines de la nuit dernière ont fait 8 morts et 20 blessés selon les autorités iraniennes. D'après Téhéran encore, 6 ponts ont été visés par ces raids menés par Washington. Au large d'Oman, près du détroit d'Ormuz, cette fois un navire a été touché par un projectile. Au Qatar, enfin, l'armée affirme avoir repoussé une attaque de missiles. Et puis Pékin qualifie ce matin les accusations de Donald Trump d'ingérence dans les élections américaines de pures inventions. Le président américain qui a remis hier sur le tapis ses accusations de fraude lors de la présidentielle de 2020 aux États-Unis.
13: Emmanuel Langlois, le couple franco-allemand en est-il encore un? Le président Emmanuel Macron et le chancelier Friedrich Merz réunis près de Cologne veulent afficher leur unité malgré leurs échecs en matière de défense. On en parle en détail dans les prochaines minutes. D'abord, les orages et la grêle.
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13: Avec, vous l'entendiez, 2 décès en lien avec ces orages en Isère et en Haute-Vienne, les orages qui ont encore frappé donc cette nuit et hier, notamment dans le département de la Loire. Une averse de grêle extrêmement violente a fait de gros dégâts à Saint-Just-Saint-Rambert, à côté de Saint-Étienne. Les habitants choqués ne peuvent que constater les dégâts, Myriam Roch-Massarin.
12: À l'entrée de la ville, sur les trottoirs et les parkings, la quasi-totalité des voitures garées arborent des pare-brises éventrées.
15: Un monsieur qui est en train de constater les dégâts autour de sa voiture. Je peux avoir votre prénom ?
16: Raphaël. Eh bien, ça donne deux voitures abîmées, dont une avec la vitre arrière complètement éclatée, pare-brise avant fendue, là, elle est intégralement grêlée. On a malheureusement subi ça il y a un peu plus d'un an sur notre commune à l'hôpital Le Grand et là, Roblot, ici à Saint-Just. On sait que ça peut être violent, mais le problème, c'est que là, on n'a pas de garage, on n'a pas le choix.
12: Pas de garage non plus pour Alexandra, qui n'a pas pu protéger sa petite voiture jaune.
15: Le phare arrière est cassé, le pare-brise avant est tout fissuré aussi. Et puis toute ma terrasse aussi. Il n'y a plus rien, il y a des trous énormes dans la table, enfin c'est tout mort. J'avais jamais vu des grêlons aussi gros, non, pas du tout, j'avais jamais vu ça.
12: Si elle les a pris en photo, ses voisins, Agnès et Julien, eux en ont carrément gardé un dans le congélateur.
17: Vraiment, c'est la première fois que je vois ça depuis que j'ai mis ça, ça fait pas très longtemps, mais d'aussi gros grêlons.
16: La dernière fois que j'ai vu des grêlons aussi gros, ça remonte à 1994, juillet 94, donc ça remonte déjà à vieux.
17: Comme des boules de pétanque en fait, si vous voulez les voir, dans le jardin.
15: Qu'effectivement, là, on voit des grêlons qui sont, je dirais, 4-5 cm. Hein.
12: Plus

0: Mais il faut que j'ai les clés qui vont bien pour pouvoir débloquer.
1: La crainte désormais des habitants, les délais chez le garagiste pour pouvoir faire réparer leur voiture.
2: Un reportage de Myriam Roch-Massarin, ici Saint-Étienne-Loire pour France Info. Emmanuel Macron est en Allemagne pour un conseil des ministres franco-allemand avec le chancelier Friedrich Merz. Les deux dirigeants veulent afficher la bonne entente, assure-t-il, entre Paris et Berlin. Dans les faits, leur relation n'est pas si rose, en particulier en ce qui concerne le secteur de la défense, Sébastien Baer.
3: Oubliez le cuisant échec du SCAF, le projet commun d'avions de combat. Le franco-allemand ne se résume pas à ce dossier. Évacue l'Elysée, soucieux et surtout pressé de tourner la page. Même approche du côté du chancelier. Pour rassurer sur la solidité des liens entre Paris et Berlin, Friedrich Merz a d'ailleurs choisi comme lieu de rendez-vous le château tricentenaire d'Augustusburg, dans la banlieue de Cologne.
4: C'est un lieu célèbre, chargé de tradition pour les relations franco-allemandes. C'est ici, dans ce château, il y a 65 ans, que le président Charles de Gaulle a proposé à Konrad Adenauer un traité d'amitié franco-allemand. Cet accord d'amitié franco-allemand est ensuite devenu le traité de l'Elysée, qui constitue aujourd'hui le fondement de notre action.
3: Plutôt que de s'apesantir sur leurs désaccords, Paris et Berlin préfèrent afficher leur convergence sur le soutien militaire à l'Ukraine, sur la dissuasion nucléaire ou l'aérospatiale. À moins d'un an de son départ de l'Elysée, Emmanuel Macron se réjouit d'avancer avec son allié allemand.
5: Je crois pouvoir dire que les derniers mois ont marqué aussi une vraie convergence franco-allemande. Ces conseils permettent aussi de revenir sur la coopération transfrontalière en matière de santé, de transport, en matière universitaire et de recherche, ce qui nourrit aussi notre relation bilatérale.
3: Ce rendez-vous désormais traditionnel réunira 10 ministres français et leurs homologues allemands.
2: Sébastien Baer, correspondant de France Info en Allemagne. Bonjour Hélène Mire de la Croix.
6: Bonjour.
2: Professeur d'histoire et de civilisation de l'Allemagne contemporaine à Sorbonne Université. C'est l'un des enjeux de ce Conseil des ministres, aller de l'avant, ne retenir finalement que ce qui est positif entre la France et l'Allemagne ?
6: Oui, absolument. Ça ne sert à rien dans la situation de relative urgence dans laquelle nos pays se trouvent de se retourner et de regarder ce qui n'a pas fonctionné. On peut toujours regarder ce qui n'a pas fonctionné pour en tirer des leçons. Et il est fort probable qu'on ne va pas reproduire un nouveau projet comme le SCAF de haut en bas où les politiques imposent aux industriels des lignes qu'ils ne veulent pas suivre. Mais l'idée est vraiment d'aller de l'avant. Et là, on le voit, c'est pas seulement du discours et de la communication, c'est pas seulement donner l'impression qu'on travaille bien ensemble. Il y a, je crois, dans les deux pays, dans les deux gouvernements, la volonté vraiment de converger parce qu'on n'a pas tellement le choix. Le contexte international et le contexte national respectif l'exigent.
2: Vous parlez de relative urgence parce qu'il y a notamment le départ d'Emmanuel Macron. Il quittera l'Elysée dans 10 mois maintenant. La montée de l'extrême droite également qui inquiète en France et en Allemagne.
6: Oui, il y a une temporalité qui est assez similaire finalement dans les deux pays. Alors on a l'impression que c'est en effet le départ d'Emmanuel Macron dans moins d'un an qui est la plus grande urgence, avec en effet une incertitude sur l'équipe qui sera au pouvoir après lui. Mais il ne faut pas oublier qu'en Allemagne, où un chancelier dépend donc des 4 années de son parlement, dans moins de 3 ans, en 2029, Friedrich Merz devra aussi faire un bilan. Et il a aussi un certain nombre de difficultés en interne, il a des anciennes coalitions et beaucoup de réformes qui ne fonctionnent pas. Donc il y a des deux côtés une nécessité absolue d'avancer, d'autant plus, et ça il ne faut pas l'oublier, que l'Allemagne se trouve toujours dans une révolution copernicienne en raison du contexte de l'abandon relatif des États-Unis pour la défense. Et puis ils ont fait un effort financier très important avec un investissement massif dans l'armée, avec l'objectif de monter la part du pays qui est consacré à la défense à 3,5% précisément en 2029. Donc il faut, je ne veux pas dire c'est seulement il ne faut pas dépenser cet argent, il faut vite organiser des projets dont on sait dans le domaine de la défense que ce n'est pas d'un claquement de doigts et que ça demande un certain temps pour la mise en place et la production.
2: L'Allemagne, effectivement, c'est inédit qui renforce son armée et son budget militaire de façon extrêmement conséquente. Il y a une différence de vision aussi entre la France et l'Allemagne. On sait que les Allemands très atlantistes ne comprennent pas très bien l'autonomie stratégique défendue depuis pas mal de temps par Paris.
6: Alors, ils ont fait beaucoup de progrès. On peut dire aussi que parmi la révolution, les éléments de la révolution copernicienne de Berlin, il y a la prise de conscience que la protection américaine n'est pas inconditionnelle et la nécessité que les Européens s'organisent pour reconquérir une partie de leur souveraineté. Alors, là où il y a une différence, encore et toujours, même si on fait des pas l'un vers l'autre, c'est que les Français ont une vision quand même de la souveraineté qui est synonyme d'une indépendance absolue, avec vraiment l'objectif de se

0: détacher complètement de toute présence d'une certaine façon et donc contrôle possible, dépendance que l'on aurait par rapport aux États-Unis. Les Allemands ont eux une vision peut-être un petit peu plus équilibrée, en considérant qu'il faut absolument développer des projets communs, des projets bilatéraux avec plusieurs pays différents et puis des projets européens. Il faut essayer de simplifier la quantité de matériel que l'on a et améliorer l'interopérabilité, mais pour autant ils ne sont pas complètement encore hostiles à toute coopération avec les États-Unis.
1: Et Lénière Delacroix, un mot simplement encore sur la défense. Une fois que ce grand projet de système de combat aérien du futur, ce fameux SCAF, a été enterré, hein, c'était il y a quelques semaines, qu'est-ce qu'il reste pour la défense franco-allemande ? Est-ce qu'il y a des projets qui vont voir le jour ?
0: Alors, il y a des projets, bon, un certain nombre de projets qui ne sont pas très très visibles, qui traitent en particulier de la cybersécurité qui fait partie de la sécurité. De plus en plus, on voit le lien entre la sécurité, j'allais dire, civile et militaire. Il y a des projets, donc, en particulier, de coopération et de réflexion pour une dissuasion nucléaire avancée de la France. C'est-à-dire réfléchir à différentes modalités où les Allemands participeraient, alors non pas à appuyer sur le bouton nucléaire, mais à détecter des menaces balistiques, à être, comment dire, l'espace aussi où pourrait se déployer de manière avancée la dissuasion nucléaire française.
1: Merci beaucoup Hélène Miard-Delacroix, merci d'avoir accepté l'invitation de France Info avant donc ce conseil des ministres franco-allemands près de Cologne en Allemagne. Je rappelle que vous êtes professeur d'histoire et de civilisation de l'Allemagne contemporaine à Sorbonne Université. Les fouilles se poursuivent ce matin dans le Tarn, près de Cagnac-les-Mines. Cédric Jubilard a conduit les gendarmes hier sur les lieux où des ossements ont été retrouvés, sur la commune de Mayogues. Des analyses vont maintenant être réalisées pour confirmer qu'il s'agit bien de la dépouille de Delphine Jubilard. Son mari a confirmé l'avoir tuée. En attendant les résultats, les enfants du couple ont accueilli la nouvelle avec une forme de soulagement, explique maître Laurent Boguet, l'avocat des deux enfants Jubilard.
2: Nous attendons cette nouvelle depuis 5 ans et demi. Nous l'accueillons sans satisfaction particulière, mais avec soulagement. C'est-à-dire que Cédric Jubilard s'inscrit dans une démarche qui consiste effectivement à s'acquitter d'un dû inestimable, c'est-à-dire rendre la dépouille de la femme qu'il a tuée et qui était la mère de mes deux jeunes clients. À partir de cet instant, évidemment, ça va leur permettre d'accomplir un travail de deuil définitif, ouais, d'offrir une sépulture digne d'intérêt à leur maman et peut-être de l'accompagner avec des rituels qui leur appartiennent sur le plan spirituel. Et ensuite, la petite Elia pourra effectivement, comme elle nous l'indiquait, faire des dessins pour les déposer sur la tombe de sa maman. C'est à la fois essentiel et dérisoire.
3: Vous pensez qu'ils ont pleinement conscience de ce qu'il se passe en ce moment ?
2: Oui, alors je crois que Louis avait perdu toute forme d'illusion parce qu'il avait la double qualité tragique d'être à la fois le dernier témoin à avoir vu en vie sa maman et également ce petit garçon de 6 ans et demi, je le rappelle, qui avait perdu une mère aimante. Elia, elle souffre d'une absence, plus diffuse, puisque elle restaure les souvenirs qu'elle a pu avoir jusqu'à ses 18 mois avec une maman qu'elle contemple sur des photographies.
3: On se souvient qu'au moment du procès, Louis avait écrit une lettre à son père, l'accusant de mentir. Il était très en colère, il l'est toujours.
2: Mais écoutez, oui, parce que par définition, les choses progressent. La restitution de la dépouille, qui intervient extrêmement tardivement, mais c'est le cheminement qu'a choisi de nous imposer Cédric Jubilard, est quelque chose qui s'analyse à deux niveaux. D'abord, si on nous rend la dépouille de Delphine, c'est par définition parce qu'on l'a tuée, parce qu'on sait où on en a enfoui le cadavre. Et donc, le travail qu'accomplissent les enfants, c'est tout simplement celui du recueillement, et puis immédiatement derrière, la quête de vérité. C'est vrai que Louis n'a pas supporté qu'on le traite de menteur, et n'a pas supporté les mensonges de son père.
3: On ne sait pas vraiment pourquoi Cédric Jubilard a choisi ce champ à 10 minutes de la maison pour enterrer Delphine Jubilard. On ne le sait pas encore. On ne sait pas dans quelles circonstances ça a été fait. Est-ce que le choix de ce lieu vous surprend, vous ?
2: Écoutez, je crois que c'est tout l'intérêt du second procès. À partir du moment où nous avons effectivement pu nous voir restituer la dépouille de leur maman, derrière le travail, ça va être tout simplement, sans aucune concession, avec beaucoup d'exigence, de travailler avec Cédric Jubilard, qui semble dans de meilleures dispositions qu'au cours du premier procès et pendant la phase d'instruction, de répondre à toutes ces interrogations, dont celle que vous venez de rappeler. C'est pourquoi ce choix.
3: Ouais. Cédric Jubilard, qui, selon son avocat, Pierre Debuisson, reconnaît avoir commis un acte abominable, mais nie toujours avoir tué volontairement Delphine Jubilard. On écoute son avocat sur BFM hier soir.
4: Ce qui est certain, c'est qu'il reconnaît être à l'origine de la mort de sa femme. Il reconnaît avoir commis un acte abominable. Il exprime des regrets très forts et qu'il avoue le vœu d'une coopération totale avec la justice depuis plusieurs semaines. Les informations ont été données en toute transparence. Il y a un changement radical dans sa position. Cela a permis de faire éclater la vérité, ce qui m'intéressait moi au premier chef. Et donc, c'est quelque chose de très positif qu'on ne peut que constater, évidemment.
3: Maître Boguet, après 5 ans de déni, est-ce que vous pensez que ces aveux font partie d'une stratégie en vue de ce nouveau procès qui doit donc avoir lieu en septembre?
2: Ah, écoutez, on peut le redouter, évidemment, même si moi, ma croyance en l'homme fait qu'à un moment donné, je prends acte qu'il semble s'approprier le crime qu'il a commis. La question, c'est de savoir s'il le fait de manière sincère ou intéressée. C'est sans doute un peu les deux à cet instant qui doivent, agir au niveau de son psychisme. Nous, à notre niveau, on attend des réponses. C'est un féminicide. Le geste a été commis. Avait-il été anticipé? Comment a-t-il été accompli? Avec quelle détermination criminelle? Moi, très sincèrement, comme il semble avoir été le cas, il s'inscrit sur une reconnaissance d'un geste qui aboutit à un étranglement, la piste des coups mortels et de l'homicide involontaire me semble très très difficilement compatible avec ces dernières reconnaissances.
3: Et en 10 secondes, est-ce que vous pensez que ce procès pourra se tenir au mois de septembre?
2: Non, vraisemblablement pas. Le temps est modifié, c'est-à-dire que nous sommes moins pressés. Moi, je recherche une qualité particulière au niveau du procès, et si la justice doit s'accorder du temps, qu'elle le fasse.
1: Maître Laurent Boguet, l'avocat des enfants, de la famille Jubilard, il répondait à Benjamin Fontaine.
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1: Dans les prochaines minutes, restez bien avec nous. Le destin de J.D. Vance, dernier épisode de notre saga d'été consacré au vice-président américain. D'abord, l'info en une minute. À 11h moins le quart, Emmanuel Langlois, les orages hier soir ont fait des victimes.
7: 2 personnes sont décédées, une femme en Haute-Vienne et un homme dans l'Isère. L'une tuée par la chute d'un arbre, l'autre à cause de la foudre. 53 000 foyers restent privés d'électricité alors qu'il est. Une lettre contenant 2 balles de calibre 9 mm signée du groupe DZ Mafia, ainsi que des inscriptions menaçantes sur les murs retrouvées hier au domicile du maire d'Alès. Une enquête pour menace de mort et intimidation a été ouverte. Un cap a été franchi, réagit le procureur qui fait le lien avec le trafic de stupéfiants. Nouvelle intensification du conflit au Proche-Orient pour la 6e nuit consécutive. Les États-Unis ont bombardé l'Iran. Téhéran affirme que ses frappes ont visé des infrastructures civiles et ont fait 8 morts et 20 blessés. Bahreïn, le Koweït et le Qatar, alliés de Washington, affirment avoir fait face à des attaques iraniennes. Les gardiens de la révolution iranienne affirment avoir frappé des avions américains en Jordanie.
1: Et c'est l'heure du vrai ou faux. Bonjour Armel Balogog.
8: Bonjour.
1: Cette question ce matin avec vous. Des sénateurs recommandent-ils réellement de contrôler la liberté d'expression des politiques et des citoyens?
8: L'accusation est portée par Marine Le Pen. Une ligne rouge a été franchie selon la candidate du Rassemblement National à la présidentielle. Elle dénonce un rapport sénatorial qui recommande la création d'un observatoire indépendant de la désinformation pour lutter contre, je cite, « les ingérences intérieures ». Une expression inventée par l'un des co-auteurs du rapport, le sénateur centriste Laurent Lafont, lors d'une conférence de presse.
9: Que se passerait-il en effet si une personnalité, un courant de pensée, un parti politique disposant de moyens financiers conséquents décidait de le mettre au service d'un projet politique en utilisant les réseaux sociaux comme une arme? Sommes-nous prémunis de tout risque d'ingérence intérieure.
1: Alors Armel, quand il parle d'ingérence intérieure, Laurent Lafont veut-il empêcher les citoyens d'exprimer leurs opinions ?
8: On lui a posé la question et lui assure que ce n'est pas son intention. Le rapport, co-signé par un centriste, une sénatrice Les Républicains et une socialiste, cible, je cite, le financement opaque de certains réseaux de think tanks ou de groupes d'activistes organisés, ainsi que le recours à des stratégies de communication coordonnées à des fins d'influence politique. Laurent Lafont.
10: On n'interdit pas aux partis de communiquer sur les réseaux sociaux, au contraire, c'est même tout à fait normal. Ce qu'on dit, c'est qu'est-ce qui se passe quand il y a un phénomène de manipulation à grande échelle, dont on ne connaît pas la provenance, qui souvent sont des faux comptes anonymes.
8: Il parle donc d'opérations de manipulation massive, automatisées, anonymes et trompeuses. Par exemple, un réseau de bots qui publierait des dizaines, voire des centaines de fois le même message sur un réseau social.
1: Mais ça, c'est déjà arrivé dans le passé ?
8: Non, le rapport sénatorial dit anticiper les choses. Son message, c'est si ça arrivait, on ne serait pas équipé pour lutter contre. Il propose donc de renforcer notre arsenal en créant ce fameux observatoire indépendant de la désinformation qui pourrait saisir l'ARCOM. Le rapport fait 56 recommandations au total. Certaines feront l'objet d'une proposition de loi à la rentrée. Par ailleurs, le Premier ministre veut déjà tripler les peines pour les producteurs de fausses informations en période électorale.
1: Le vrai ou faux ? Merci Armel Balogog. On passe à C'est ma santé avec vous, Julien Méniel. On parle aujourd'hui grillade et barbecue, dont attention, il ne faut pas abuser, le barbecue qui accélère le vieillissement, Julien.
11: Oui, le barbecue, c'est un des plaisirs de l'été, mais c'est un ami qui ne nous veut pas que du bien. Je vais vous expliquer pourquoi, et puis surtout comment faire pour pouvoir continuer à se faire plaisir en diminuant les risques. Mais d'abord, c'est quoi exactement le problème avec le barbecue ? Il y en a plusieurs, mais pour ce qui nous intéresse aujourd'hui, c'est un mode de cuisson qui favorise la formation de composés nocifs qu'on appelle des produits de glycation avancée ou AGE. Je vous donne un exemple. Quand on cuit une viande au barbecue, elle est exposée à une chaleur sèche très très élevée. À cette température, il se produit une réaction de glycation, la réaction de Maillard. C'est ce qui lui donne l'arôme, la couleur, la texture caractéristique des grillades. Mais ça crée aussi une réaction chimique entre certains glucides et certaines protéines qui vont se retrouver liées entre eux. Ces protéines, on dit des protéines glyquées, elles s'accumulent dans notre organisme, elles accélèrent le processus de vieillissement de nos cellules et elles favorisent le développement de certains diabètes, de maladies rénales ou cardiovasculaires et même de la maladie d'Alzheimer. Donc, quand je vous dis que le barbecue fait vieillir, oui, je parle de rides précoces parce que les AGE abîment votre peau, mais ils s'en prennent aussi à vos vaisseaux sanguins, vos yeux, vos neurones, etc.
1: Mais est-ce qu'il y a un moyen, Julien, d'éviter de s'abîmer la santé sans forcément arrêter le barbecue ?
11: L'idéal, c'est la cuisson lente à une température pas trop élevée, donc pas de contact direct entre les aliments et les flammes. Faites-les cuire 10 à 15 cm minimum au-dessus des braises, je dis bien les braises, ou alors optez pour le barbecue vertical. C'est une méthode qui a un autre avantage, ça évite que les graisses tombent directement sur les braises et créent des substances cancérigènes. Surveillez bien la cuisson, retournez la grille régulièrement, réajustez sa hauteur si vous voyez que ça grille trop vite en surface. Et puis surtout, si vous avez raté votre coup, s'il y a des morceaux trop grillés, voire carbonisés, ne les mangez pas. Autre astuce, la marinade acide. Faire mariner la viande avant une cuisson, ça limite le risque de cancer colorectal. Et comme le phénomène de glycation il est ralenti par l'acidité, ajoutez du citron à votre marinade. Et puis enfin, je sais, les frites, c'est délicieux, mais la friture, c'est aussi un mode de cuisson qui favorise la production d'AGE, donc au moins ajoutez un petit peu de crudité.
1: Voilà les conseils de Julien Méniel. C'est ma santé à retrouver sur franceinfo.fr. Ces destins qui font l'info depuis le début de la semaine, on vous raconte le parcours hors norme de J.D. Vance, le vice-président des États-Unis. Qui est-il vraiment en retour sur son ascension ? Fulgurante cinquième et dernier épisode aujourd'hui, Lucie Barbarin, un puissant vice-président.
12: Nous voilà 3 ans après le début de la guerre en Ukraine, le 28 février 2025. Volodymyr Zelensky se rend à la Maison-Blanche et le monde entier assiste à une scène sidérante en direct à la télévision. C'est J.D. Vance qui lance les hostilités.
13: Monsieur le Président, Monsieur le Président, avec tout le respect que je vous dois, je trouve irrespectueux de votre part de venir ici et de tenter de régler cette affaire devant les médias américains. Vous devriez remercier le Président d'essayer de mettre fin à ce conflit. Et pensez-vous vraiment qu'il soit respectueux de venir dans le bureau ovale et d'attaquer l'administration qui tente d'empêcher la destruction de votre pays ?
12: Le vice-président torpille la discussion, puis Donald Trump, à son tour, s'en prend au président ukrainien.
14: On essaie de résoudre un problème, ne nous dites pas ce que nous allons ressentir. Vous n'êtes pas en position de nous l'imposer, souvenez-vous-en. Vous n'êtes pas en position de nous dicter. Vous n'êtes pas en position de nous dicter ce que nous allons ressentir.
15: Dès le début de la guerre, dès le début de la
14: vous
15: guerre...
14: Vous n'êtes pas en bonne position, vous n'avez pas les cartes en main. Ce que vous faites est un profond manque de respect envers le pays, ce pays.
12: Il s'agit là de l'un des moments les plus brutaux de la diplomatie moderne. Volodymyr Zelensky, malmené, est ensuite raccompagné vers la sortie sans protocole. Le vice-président Vance joue les détonateurs. Pourtant, dans la tradition américaine, le VP reste au second plan. Lui change les règles. Quelques jours avant l'altercation avec l'Ukrainien Zelensky, il est envoyé à Munich, en Allemagne, pour la 61e conférence sur la sécurité. J.D. Vance y prononce alors un discours, une charge plutôt, contre les dirigeants européens.
13: L'administration Trump est très préoccupée par la sécurité européenne. La menace qui m'inquiète le plus pour l'Europe n'est ni la Russie, ni la Chine, ni aucun autre pays. Ce qui m'inquiète, c'est la menace intérieure, le recul de l'Europe par rapport à certaines de ses valeurs les plus fondamentales, des valeurs partagées avec les États-Unis d'Amérique. Et tout comme l'administration Biden semblait vouloir à tout prix faire taire les voix dissidentes, l'administration Trump fera exactement le contraire. J'espère que nous pourrons collaborer sur ce point. Il y a un nouveau shérif à Washington. Sous l'autorité de Donald Trump, nous pourrons être en désaccord avec vous, mais nous nous battrons pour défendre votre droit à la liberté d'expression. D'accord ou non ?
12: L'assistance est estomaquée et le discours de Munich marque un tournant majeur, presque une déclaration de guerre culturelle des États-Unis envers leurs propres alliés. Il est clair que J.D. Vance ne veut pas rester dans l'ombre. Et d'ailleurs, il n'est pas traité par Donald Trump comme un simple collaborateur. Le président américain sait qu'il ne peut pas se présenter pour un troisième mandat. Alors il voit en J.D. Vance un héritier. Le vice-président sera-t-il le candidat républicain pour la prochaine présidentielle ? Récemment, Donald Trump teste l'hypothèse à l'applaudimètre lors d'un dîner privé à la Maison-Blanche.
14: Il y a plein de belles choses qui t'attendent, J.D. Je t'envie. Et qui va être le prochain ? Ce sera J.D. ou quelqu'un d'autre, je ne sais pas. Qui aime J.D. Vance ? Qui aime Marco Rubio ?
9: All right.
14: D'accord. Ça a l'air d'être un bon ticket. J.D., c'est parfait. C'est un ticket parfait.
12: Donald Trump voit dans J.D. Vance et dans son secrétaire d'État Marco Rubio une dream team imbattable en 2028. J.D. Vance a fait de la vice-présidence un tremplin pour ses idées. Un tremplin qui le mènera peut-être jusqu'à la Maison Blanche. Why don't we liberate the United
1: States? We're the ones who need it worse. Le destin du vice-président américain J.D. 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
1: Les prévisions avec vous, Sophie Briat.
20: La chaleur recule enfin avec des températures comprises entre 21 et 31 degrés du nord-ouest au sud-ouest jusqu'au centre, le Lyonnais et le Grand Est. 23 degrés attendus au Havre, 26 à Brest et Aurillac, 27 à Lille, Paris et Mulhouse, 29 degrés à Bordeaux et 30 degrés à Lyon. Et il fait plus chaud en Méditerranée, de 31 à 36, voire 37, 38 degrés localement sous un franc soleil, 31 degrés à Nice, 33 à Bastia, 34 à Marseille et Béziers, 35 à Montpellier et 36 degrés à Avignon. Dans le sud-ouest, le ciel du Pays Basque à l'Ardèche est nuageux, tandis que le reste du pays profite d'un temps plus sec et plus lumineux, voire un soleil voilé de la Bretagne au nord et en Occitanie, et des orages reviennent et se développent cet après-midi du Limousin jusqu'à l'Auvergne-Rhône-Alpes, la Bourgogne et le Grand Est.
1: 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L'info avec Laurette Puau.
21: Deux personnes sont décédées hier soir lors de violents orages qui ont traversé le pays. Un homme dont le corps a été retrouvé calciné dans une entreprise en Isère. Le bâtiment a pris feu après avoir été frappé par la foudre. En Haute-Vienne, une femme d'une trentaine d'années a été retrouvée décédée à Saint-Victurnien. Ce matin, 53 000 foyers étaient toujours privés d'électricité. Des lignes de train également perturbées. Un train de nuit est arrivé à Paris avec près de 6 heures de retard. Le maire d'Alès dans le Gard a reçu des menaces de mort hier. Des inscriptions menaçantes sur les murs de son domicile ont été découvertes et Tony Cellier, il a aussi reçu chez lui une lettre contenant des balles de revolver.
22: À l'intérieur de la lettre, deux balles de calibre 9 mm signées du groupe criminel DZ Mafia, mais aussi des inscriptions menaçantes sur les murs de sa maison. C'est l'épouse du maire d'Alès qui est la première tombée dessus hier en fin de journée. Je n'avais jamais reçu des menaces de ce niveau, confie Christophe Rivin à l'agence France Presse. Cela montre que les actions que nous portons contre la DZ et le trafic de stupéfiants portent leurs fruits. Il faut dire que les fusillades se sont multipliées ces dernières années dans plusieurs quartiers de la ville. Alès subit une extension de l'influence de la DZ Mafia. L'organisation criminelle marseillaise fait tout pour s'y installer et gagner le trafic de stupéfiants. Le procureur d'Alès, Abdelkrim Grini, confirme à Ici Garloser l'ouverture d'une enquête pour menaces de mort et intimidation. Enquête confiée au commissariat d'Alès ainsi qu'à la direction de la lutte contre la criminalité organisée et la délinquance spécialisée du Gard. Christophe Rivinc lui assure « Je continuerai à faire mon travail ». Et je ne me laisserai pas intimider.
21: Les précisions de Tony Cellier, ici Gare Lozère. Les ossements trouvés à Mayoc, dans le Tarn, partis en hélicoptère pour être analysés à Pontoise, à l'Institut de Recherche Criminelle de la Gendarmerie Nationale. Ils ont été trouvés là où Cédric Jubilard a indiqué avoir enterré sa femme Delphine après l'avoir tuée en décembre 2020. 10 jours après ses aveux, donc, les fouilles se poursuivent aujourd'hui, encadrées par une centaine de gendarmes. L'Iran réplique aux attaques américaines. Les gardiens de la révolution disent avoir frappé des avions américains en Jordanie. Bahreïn, le Koweït et le Qatar ont dit avoir intercepté des missiles et des drones. Un média d'État iranien parle de 8 morts et 20 blessés dans cette 6e nuit consécutive de frappes américaines. Une réforme du principe pollueur-payeur aujourd'hui à la Commission européenne. Les quotas d'émissions carbone des entreprises qui peuvent acheter des crédits pour compenser leurs émissions de gaz à effet de serre est nécessaire, disent de nombreux industriels qui ont du mal à décarboner leur activité. Tout ça a donc fait l'objet d'intenses batailles de lobbying au sein même de la Commission européenne tout au long des derniers mois, Fabien Cazot.
23: C'est un arbitrage très délicat que s'apprête à rendre aujourd'hui la Commission européenne, percutée de plein fouet par une double actualité. D'abord la guerre au Moyen-Orient, qui handicape déjà des secteurs comme la chimie, très dépendants des hydrocarbures et de leur prix. D'autre part, les canicules en Europe qui ne font que légitimer les objectifs climatiques que se donne l'Union. Même si la Commission a déjà su faire preuve de souplesse en faveur de certains secteurs comme l'automobile, cette fois les souplesses devraient être limitées. Certains quotas gratuits dont raffolent les industriels les plus énergivores ne devraient être prolongés qu'au compte-gouttes au-delà de 2034. Et surtout, de nouveaux secteurs comme le transport aérien pourraient à leur tour être soumis au système des quotas payants d'émissions, ce qui n'était pas le cas jusqu'à présent. Objectif, ne pas décourager les bons élèves, ceux qui ont déjà pu engager leurs efforts de décarbonation. La Commission européenne souhaitant que les recettes générées par les crédits carbone puissent aider justement ceux qui ont le plus de mal à s'y mettre.
21: Fabien Cazot à Bruxelles pour France Info. À 13h, départ de la 13e étape du Tour de France, 205 km qui traverse la Franche-Comté de Dole dans le Jura jusqu'à Belfort en passant par le mythique Ballon d'Alsace.
0: Et on retrouvera d'ici là, ce sera dans une vingtaine de minutes, les équipes de France Info sur ce Tour de France pour les informer du Tour. Merci Laurette Puot.
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0: Merci d'être avec nous sur France Info. La sécheresse qui concerne de très nombreux départements et de très nombreux cours d'eau, la Seine pourrait-elle à son tour se vider de son eau? Le directeur des aménagements hydrauliques de la Seine nous répond dans les prochaines minutes. Avant cela, les conséquences des orages qui ont frappé un peu partout dans France.
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0: La vigilance orange à ces orages est désormais levée, mais les dernières heures ont été très agitées dans le ciel entre pluie, grêle, tornades et arbres arrachés. On fait le point avec vous, Laura Dulieu. Bonjour Laura.
4: Bonjour.
0: Le bilan humain, pour commencer, il est très lourd puisque deux personnes sont décédées.
4: Oui, l'une d'abord en Haute-Vienne. Il s'agit d'une femme d'une trentaine d'années décédée à Saint-Victurnien, à l'ouest du département. On ne connaît pas à ce stade les circonstances précises du drame, mais la mairie indique que plusieurs arbres sont tombés dans la commune à cause des orages. Et puis une deuxième personne est morte en Isère, cette fois à Dolomieu, près de la Tour du Pin. Les secours ont découvert le corps d'un homme calciné dans les locaux d'une entreprise de soudure et charpente métallique. Ça s'est passé aux alentours de 23h. Le bâtiment en fait était frappé par la foudre avant de s'embraser. Le propriétaire des lieux s'est précipité à l'intérieur avec un extincteur sans jamais pouvoir en ressortir, précise le parquet de Bourgoin-Joyeux. Un phénomène similaire s'est produit cette nuit en Haute-Savoie, à Cransal, près d'Annemasse. Une maison s'est embrasée après avoir été frappée par la foudre peu avant 2h du matin, mais tous les habitants là ont pu être évacués à temps.
0: Des dégâts matériels sont aussi à signaler, Laura.
4: Oui, en Haute-Loire, une tornade a surpris les habitants de Villars, près de Saint-Étienne. Quelques dégâts, notamment les toitures arrachées, sont à signaler. Dans le Nord-Isère, la soirée a été agitée, jusqu'à 5000 foyers privés d'électricité, rétablis depuis par Enedis chez la plupart des clients. Un violent orage a balayé plusieurs communes comme Saint-Quentin-Falavier, qui a dû activer son plan de sauvegarde hier soir, avec notamment l'ouverture d'un gymnase. Plan de sauvegarde finalement levé pendant la nuit. Enfin, on signale aussi les conséquences des orages de mercredi dans le sud de l'Ardèche. À peu près la moitié des vignobles de cette zone ont été touchés, c'est ce que dit sur France Info Ludovic Valbaum, le secrétaire général du syndicat des vignerons indépendants de France, et qui s'attend à entre 20 et 50% de pertes de production.
0: Qui était tout à l'heure avec nous, effectivement, en direct sur France Info. Merci Laura Dulieu, précisons que 53 000 foyers sont toujours privés d'électricité en ce moment en raison justement de ces orages. Les orages en lien avec la canicule, autre conséquence des vagues de chaleur, une sécheresse inédite. Un quart des petits cours d'eau de métropole sont déjà à sec ou quasi à sec. Une situation exceptionnelle, dit l'Office français de la biodiversité qui surveille l'état des rivières à travers un réseau de plus de 3000 stations d'observation, Olivier Aymon.
24: Le Cône sur la commune de Brulioles dans le Rhône, le Macre à Lusignan dans la Vienne, la Raconnière à hauteur du village de Maisontier dans les Deux-Sèvres. En tout, 819 petits cours d'eau sont localement en rupture d'écoulement ou carrément à sec en cette mi-juillet. C'est deux fois plus qu'à la même période en 2022, pourtant année de forte sécheresse, explique l'OFV. Toutes les régions sont concernées, mais la dégradation est particulièrement visible sur une bande allant des Pays de la Loire au Grand Est. avec des départements comme la Vendée, la Creuse ou la Côte d'Or parmi les plus touchés par cette sécheresse précoce qui a des conséquences sur le débit des plus grandes rivières ou des fleuves en aval, sur la quantité d'eau disponible donc, mais aussi sur sa qualité, explique Claire Magan, chargée de mission recherche en hydrologie à l'OFB.
5: Une baisse de débit, ça veut dire qu'on a des températures de l'eau qui ont tendance à plus se réchauffer. Une eau qui est plus chaude, elle va tendance à moins être oxygénée et donc à avoir une qualité moins importante. Et puis aussi pour une même quantité de polluants, si on a moins d'eau, et on a une capacité de dilution qui est moins importante. Donc ça demande aussi aux stations de potabilisation de traiter l'eau qui est de plus mauvaise qualité aussi, donc ça peut avoir des coûts en fait.
24: Des cours d'eau quasi à sec, c'est aussi un habitat qui se dégrade pour la biodiversité.
5: Les espèces, elles ont tendance l'été à remonter les cours d'eau pour avoir des températures un peu plus fraîches. Quand on a une rupture d'écoulement, ça veut dire qu'elles ne peuvent plus remonter et ça peut avoir des impacts très importants en termes de mortalité, notamment piscicole.
24: Pour préserver la ressource qui s'amenuise, des arrêtés préfectoraux de restrictions d'usage sont mis en place. Plus de 200 sont actuellement en vigueur sur l'ensemble de la France.
0: Explication signée Olivier Aymon. La Seine aussi souffre de la sécheresse et des canicules à répétition, mais le fleuve qui traverse Paris et remonte à l'ouest jusqu'en Normandie semble mieux résister. Pour quelle raison? On va voir cela avec notre invité. Bonjour Marc Delannoy.
6: Bonjour à vous.
0: Directeur des aménagements hydrauliques de Seine-Grand Lac. La Seine bénéficie en fait de réservoirs de l'eau stockée dans des lacs, c'est ça?
6: Tout à fait. En amont du bassin, on dispose de 4 réservoirs qui représentent plus de 800 millions de mètres cubes de stockage, ce qui nous permet de juin à décembre de restituer de l'eau dans l'ensemble des affluents de la Seine.
0: Et comment ça marche concrètement?
6: Eh bien, en janvier, nos réservoirs sont vides. On va les remplir tout doucement en prélèvement dans les rivières, éventuellement en et arrivé fin juin, nos réservoirs sont en principe pleins et on va tout doucement jusque novembre-décembre restituer l'eau dans les différents affluents, donc la Seine, la Marne, l'Yonne et l'Aube.
0: Il a toujours existé ce système?
6: Alors il a été conçu dans les années 30 et les principaux réservoirs ont été faits en 66-74 et le dernier en 1990. Vous voyez, il y a déjà 36 ans que c'est en service pleinement.
0: Est-ce que cela concerne d'autres fleuves en France ou c'est vraiment à part pour la Seine?
6: Là, c'est vraiment à part. Hein. On dispose d'une capacité de stockage extrêmement importante.
0: Vous avez parlé justement de cette capacité de stockage. Ça représente quelle part du débit de la Seine?
6: Donc à ce jour, la moitié de l'eau qui passe au pont d'eau service sort de nos réservoirs. Donc vous voyez, c'est loin d'être négligeable.
0: La moitié, effectivement, on imagine que ce n'est tout de même pas une réserve illimitée non plus. Est-ce qu'à l'avenir, si les vagues de chaleur durent des semaines, le système tiendra?
6: Oui, le système a été conçu, il est assez robuste. Hein. On a revérifié sa capacité à tenir en période de canicule. Il tiendra sans souci cette année, surtout qu'on a pu remplir nos réservoirs à plus de 90% en début de saison.
0: Est-ce que vous avez dû puiser dans ces réserves un peu plus tôt cette année en raison justement de la canicule?
6: Alors effectivement, là c'est un peu exceptionnel. Hein. On a démarré la restitution au 2 juin alors qu'habituellement on démarre début juillet. Donc on a tout de suite anticipé et accompagné ces problématiques.
0: Cela veut dire que la Seine perd quand même de l'eau avec cette canicule. On parlait de cours d'eau à sec, on n'en est bien sûr pas là et on l'a bien expliqué avec vous, mais tout de même il y a une perte en termes de niveau.
6: Effectivement, si nos lacs n'étaient pas présents, on serait en situation de crise et en restriction sur la région parisienne, c'est clair.
0: Combien de temps la Seine peut tenir dans l'hypothèse effectivement où il n'y aurait pas de pluie pendant très longtemps?
6: Là, on est en capacité, a priori, d'éviter la situation de crise jusque la fin novembre. Hein.
0: Il y a un seuil en dessous duquel il y aurait urgence?
6: Oui, alors c'est défini réglementairement, hein, les seuils de crise qui sont pour une valeur de débit plutôt en dessous de 35 mètres cubes seconde, mais là on en est loin encore pour l'instant.
0: Comment cela se passait avant justement les années 30? Vous nous avez dit que ce système datait de ces années-là.
6: Eh bien, si on reprend un peu l'historique, en 1921, il y a eu une sécheresse assez forte, mais forcément des restrictions. Mais à l'époque, les usages n'étaient pas les mêmes. Hein. On n'avait pas les mêmes besoins en termes d'assainissement, en termes industriels, de voies navigables. Voilà.
0: Voilà, donc la Seine qui devrait être épargnée par la sécheresse, du moins pas de conséquences dramatiques en raison de ces réserves qui s'accumulent dans ces lacs réservoirs. Cela représente, vous nous l'avez dit, Marc Delannoy, près de la moitié du débit de la Seine. Marc Delannoy, directeur des aménagements hydrauliques de Seine-Grand Lac, l'organisme chargé de la gestion justement de ces 4 grands ouvrages réservoirs du bassin de la Seine. Merci à vous. Donald Trump face aux Américains la nuit dernière pour accuser la Chine d'avoir organisé, je cite, le plus gros piratage de données électorales de l'histoire dans un discours à la nation que certaines chaînes de télévision n'ont d'ailleurs pas souhaité diffuser en prime time. Le président des États-Unis a également pointé la vulnérabilité du système électoral américain. Bonjour Olivier Poujade.
7: Bonjour à tous.
0: Donald Trump qui accuse la Chine d'avoir manipulé l'élection présidentielle de 2020, un résultat qu'il a d'ailleurs toujours contesté.
7: Et qui lui permet aujourd'hui de décrédibiliser une nouvelle fois le processus de vote américain. Selon lui, les documents déclassifiés mettent en lumière les vulnérabilités choquantes du système électoral actuel. Donald Trump passe son temps à dénigrer les machines de vote électronique, le vote par correspondance et bien sûr la gestion des autorités électorales dans les États démocrates.
0: Olivier, avant son discours, Donald Trump a annoncé une grande révélation.
7: Alors cette grande révélation, ce serait donc que la Chine, en 2020, lorsqu'il a perdu l'élection face à Joe Biden, que la Chine aurait mis la main sur plusieurs dizaines de millions de données électorales. Accusation faite, comme toujours, avec beaucoup d'emphase.
8: 10 millions
10: de données électorales. Pensez-y, 10 millions de données électorales dans 18 États américains qui ont été récupérées, volées, piratées par la Chine pour dénigrer l'action de ma première administration pendant la campagne de 2020. Ils se sont battus comme des diables pour ne pas voir Donald Trump gagner.
7: Et ce que les médias américains ont immédiatement relevé après ces déclarations, après ces accusations, c'est d'une part que les données des électeurs sont consultables gratuitement ou que certaines sont payantes, mais que tout cela est accessible. Ensuite, s'il est possible d'influencer une partie des votes, Donald Trump vise avant tout la méthode du vote par mail. S'il est possible d'orienter l'électeur à travers des publicités ciblées ou des messages orientés, tout cela peut se faire sur une partie réduite de l'électorat, mais pas au niveau fédéral pour influencer le vote final.
0: Réaction de Pékin qui qualifie les accusations de Donald Trump d'ingérence dans ces élections américaines de pures inventions. Olivier, quel était l'objectif de Donald Trump dans ce discours à la nation ?
7: Eh bien, Donald Trump revient une nouvelle fois à la charge pour contester l'élection de 2020. Il faut rappeler qu'il a déjà accusé la Chine de manipuler à distance les machines de vote électronique. Des satellites italiens, selon lui, ont été programmés aussi pour influencer les résultats. Mais toutes ces accusations ont été déclarées infondées par la justice après des enquêtes indépendantes. En réalité, on a le sentiment que Donald Trump s'est adressé avant tout à ses électeurs en essayant de semer un peu plus le doute sur la fiabilité du processus démocratique et laisser entendre que les midterms, les prochaines élections de novembre, ne pourraient pas se dérouler dans ces conditions.
0: Olivier Poujade, rédaction internationale de Radio France. Ce sont des témoignages rares que nous allons vous faire écouter maintenant dans le choix de France Info, ceux de Russes qui se battent sur le front contre leur propre pays aux côtés des Ukrainiens, anciens militaires, déserteurs ou prisonniers de guerre. Ils ont décidé de passer de l'autre côté pour soutenir la victoire de l'Ukraine mais aussi la chute du régime russe. Bonjour Isabelle Laberry.
11: Bonjour.
0: Avec Marc Garvenès et Yachar Fazilov, vous avez pu échanger avec deux de ces ressortissants russes.
11: Et quand nous entrons en contact avec le premier d'entre eux, Miroslav Simonov, il revient du front. Ce sont ses tout premiers combats avec les soldats ukrainiens.
15: J'ai vraiment été frappé par ça. On n'en fait pas de la chair à canon comme dans l'armée russe. Ici, les instructeurs consacrent beaucoup de temps et d'efforts à la formation. On considère que les individus ont de la valeur.
11: Dans sa vie d'avant, Miroslav, 24 ans, était agent immobilier à Novosibirsk, en Sibérie. Il ne voulait pas faire la guerre. Enrôlé de force, il a tenu un an avant de contacter les renseignements ukrainiens. Sur Telegram, tout simplement, ils ont un dispositif qui s'appelle « Je veux vivre », destiné aux soldats russes. Miroslav a échangé avec eux pendant plusieurs mois. Ils ont organisé sa fuite. Il est maintenant intégré à la Légion Liberté de la Russie, composée quasi exclusivement de déserteurs comme lui. Ses proches, eux, ont tous coupé les ponts.
15: Ça veut dire que la propagande a profondément imprégné leur esprit. En fait, ils voient le peuple ukrainien comme des monstres absolus. Et moi, ce que je veux dire, c'est « Hé les gars, rien de tout ça n'est vrai. N'écoutez pas la télévision. La réalité est différente. Ce sont les Russes qui envoient les drones Shahed, des Molnia, des drones FPV. Ce sont eux qui frappent la population civile. Il est crucial que mes compatriotes se réveillent et prennent conscience
0: conscience de ce qui se passe. Il est vraiment temps.
11: Miroslav assure n'avoir jamais perçu d'hostilité chez ses frères d'armes. D'ailleurs, il dit « nous » quand il parle des Ukrainiens, mais il voit aussi l'étape d'après.
15: Aujourd'hui, on défend les intérêts de l'Ukraine, mais notre objectif, c'est la libération de la Fédération de Russie. Nous serons ces Russes forts et libres qui rentreront chez eux pour rétablir l'ordre. Chasser tous ceux qui sont complices de ce régime sanglant, c'est primordial pour nous.
11: Miroslav aimerait être un exemple. Il est persuadé que son pays sera un jour capable de faire tomber Poutine.
0: En Ukraine, Isabelle, vous avez aussi rencontré Denis Kapoustine, qui a fondé et qui dirige le corps des volontaires russes, RDK, autre formation qui combat aux côtés des Ukrainiens, mais son profil, il faut le dire, est beaucoup plus sulfureux.
11: Oui, Denis Kapoustine, cheveux ras, carrure massive, est interdit d'entrer dans l'espace Schengen parce qu'il a monté plusieurs réseaux néo-nazis en Allemagne. Il rejette pourtant toutes les étiquettes radicales.
9: Je ne qualifierais pas nos idées d'extrême droite. Je les qualifierais plutôt de traditionnalistes, de conservatrices.
11: Sa formation intègre des Russes qui ont été faits prisonniers sur le champ de bataille. Et si elle est politiquement embarrassante pour Kiev, sur le terrain, elle a largement participé à la reprise de territoire ces derniers mois.
9: On a été les premiers à participer à des opérations transfrontalières. On a dans nos rangs d'anciens militaires de la société Wagner qui ont déjà reçu des décorations présidentielles. On est l'élite de l'armée ukrainienne.
11: Et ça, évidemment, ça fait de lui une cible de choix pour Moscou.
9: Bien sûr, mon nom figure en permanence sur des listes de personnes à assassiner. Ils essaient sans arrêt. À plusieurs reprises, des messages annonçant ma mort ont même circulé sur Internet. Mais je n'ai pas peur, non. Ça fait longtemps que je n'ai plus peur de rien.
11: Toute la vie de Denis Kapoustine tourne autour du combat. D'ailleurs, il n'imagine pas d'autre avenir pour la région.
9: Si la ligne de front se fige dans sa configuration actuelle, ce résultat ne conviendra à personne, ni à l'Ukraine, ni à la Fédération de Russie. Et il sera évident qu'on ne vivra pas en paix, mais dans l'attente de nouvelles opérations militaires. Donc le corps des volontaires russes continuera à se préparer.
11: Alors les unités russes ne donnent pas leurs chiffres, mais on estime qu'il y a aujourd'hui un peu moins de 2000 Russes et Tchétchènes qui combattent dans les rangs de l'armée ukrainienne.
0: Merci Isabelle Labéry avec Marc Garvenès et Yachar Fazilov. C'était le choix de France Info.
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0: La 13e étape du Tour de France entre Dole et Belfort. Les derniers préparatifs à suivre dans les informés du Tour. Avant cela, l'essentiel de l'info à 11h20. Lorette Puyot, l'affaire Delphine Jubilard. Les recherches se poursuivent dans le Tarn.
12: Plus de 5 ans après la disparition de l'infirmière, des ossements ont été retrouvés hier à Mayoc, à une dizaine de kilomètres du lieu de résidence des époux Jubilard. C'est Cédric Jubilard lui-même qui a mené les enquêteurs sur les lieux. Et 10 jours après ses aveux, les analyses débuteront dans l'après-midi. Après la canicule, de violents orages ont fait des dégâts hier soir et cette nuit, à peu près 50% des vignobles du sud Ardèche ont été touchés, selon le secrétaire général du syndicat des vignerons indépendants de France. Des tornades ont également été recensées en Isère et près de Saint-Étienne. 2 personnes sont décédées lors de ces intempéries. L'Iran continue de répondre aux attaques américaines et à frapper ses voisins du Golfe. Le Koweït annonce qu'une de ses centrales électriques a été touchée par une attaque iranienne. Et puis, circulation très difficile aujourd'hui et demain, du monde sur les routes pour les départs en vacances. Bison futé classe en rouge. Dans le sens des départs, le nord-est et la région Auvergne-Rhône-Alpes, ce sera pire demain. Toute la France sera classée en rouge dans le sens des départs.
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0: avant le départ tout à l'heure de la 13e étape. Fabrice, c'est la plus longue de cette édition 2026.
9: Oui, 205 km. Bonjour Victor, bonjour à toutes et à tous et bienvenue ici à Dole pour cette 13e étape du Tour de France, la plus longue effectivement, en direction de Belfort en passant par le Ballon d'Alsace avec ses 9 km quasiment de montée à près de 7% de moyenne. Ceci à 30 km du but, les sprinteurs ne seront pas à la fête et tout restera suspendu à l'attitude de la formation du maillot jaune Tadej Pogacar. Nous décrypterons toute cette étape avec l'équipe de France Info, Fanny Lechevestrier, Jean-François Bernard dans l'étape du jour à 12h45, une heure moins le quart. Un local de l'étape, ancien champion de France, nous rejoindra, Arthur Vichot, dans une vingtaine de minutes. Nous parlerons également aujourd'hui des conséquences de la canicule et de la sécheresse sur les cours d'eau, notamment le Doubs qui passe en vigilance crise sécheresse ce matin, nous dira tout à l'heure Erwan Le Barbu, chef d'unité prévention des risques à la préfecture du Doubs. On va parler dans quelques minutes également des conséquences de cette canicule, de ces deux épisodes caniculaires sur la France, sur la production de miel. Avant cela, un premier détour du côté du public qui se masse aujourd'hui à Dole, à la veille d'un second week-end montagneux. Dole vit l'étape pour la 5e fois de son histoire. François Sauvestre, le Tour de France qui respire ce matin, ou alors est-ce qu'il retient son souffle en attendant les difficultés?
13: Non, on respire un petit peu, hein, même si l'atmosphère est encore un peu lourde, mais on ne va pas faire la fine bouche, Fabrice, après toutes ces chaleurs qu'a traversé le peloton. C'est vrai qu'il y a un léger vent qui fait du bien. La vigilance aux orages est passée de l'orange au jaune. Donc les feux sont au vert pour compléter la palette de couleurs. On est avec justement un fan de vélo qui respire mieux. C'est Jean-Christophe qui est venu de Beaune, qui était à Chalon-sur-Saône hier pour l'arrivée, qui est ce matin à Dole pour le départ. Bonjour Jean-Christophe.
14: Bonjour à vous.
13: Bon, on est mieux quand même quand le soleil nous cogne un petit peu moins sur la tête.
14: C'est vrai, on respire mieux.
13: Vous êtes venu justement profiter des coureurs ce matin. On est juste par exemple devant le bus de la Groupama FDJ. Thibaut Pinot est présent ce matin, évidemment c'est un clin d'œil puisque c'est le local de l'étape. Il y a Romain Grégoire aussi, le Bisontin. Vous venez admirer ces coureurs, on voit l'œil qui pétille.
14: Tout à fait, je suis en admiration devant ces coureurs, devant ce qu'ils peuvent faire. Et cette jeunesse, enfin, c'est beau à voir.
13: On parlait de la chaleur il y a quelques instants. Oui. Est-ce que vous avez été d'autant plus admiratif de les voir rouler là, dans la première partie du tour sous ce cagnard, parfois plus de 40 degrés? On se dit, est-ce que c'est raisonnable parfois?
14: Non, c'est pas raisonnable, mais absolument. Après, la jeunesse fait le reste. Et puis, on les voit quand même beaucoup se désaltérer, se rincer à l'eau. Les bidons, je pense qu'ils en consomment beaucoup. Donc, bravo à eux.
13: Bravo à eux, bravo aux coureurs. Vous allez profiter de quelle manière aujourd'hui? Vous restez au village départ, vous suivez la course?
14: On reste au village sur la matinée, ensuite on regarde le départ et on va regarder l'arrivée à la télévision.
13: Est-ce que vous espérez apercevoir une ancienne star du peloton? Thibaut Pinot, il va apparaître oui. Là dans quelques instants tout près de vous. Là.
14: On va essayer de se profiler et puis de voir effectivement ces coureurs-là.
13: Oui. Et je crois que vous aimez aussi l'ancienne génération. Petit clin d'œil aux consultants de France Info. Voilà. Vous me disiez, moi je suis bourguignon, Jean-François Bernard, c'est évidemment un coureur que j'adorais.
14: De beaux souvenirs. Effectivement, avec sa victoire au Ventoux, c'était super. Quoi.
13: Merci beaucoup, Jean-Christophe. Merci. Profitez bien de la journée. Donc voilà, Fabrice, on a quand même sorti les bobs, les casquettes, parce qu'on n'oublie pas que le soleil tape. On a aussi mis de la crème solaire. Mais effectivement, on respire tous un peu mieux.
0: François Sauvestre, que l'on retrouvera tout à l'heure aux côtés des coureurs et directeurs sportifs à mesure que l'on se rapproche du départ. Et on entendra peut-être sur France Info Thibaut Pinot, celui qui a récolté tant de victoires d'étapes sur le Tour de France, un podium. Trois étapes qui rend visite ce matin à la Grande Boucle. C'est une conséquence de la canicule qui s'est abattue par deux fois sur la France, qui s'achève en ce moment depuis ces 10 derniers jours. Parmi les conséquences, la fragilisation de l'écosystème des abeilles et la mise en péril à plus long terme de la production de miel en France. Bonjour Patrice Carré.
16: Oui, bonjour.
0: Vous êtes avec votre épouse, propriétaire de la ferme à miel à Dole, apiculteur depuis 30 ans. Combien de ruches et pour quelle production chaque année?
16: Alors nous, on exploite 400 ruches de production pour une récolte moyenne d'une dizaine de tonnes.
0: Annuelle?
16: Annuelle, oui. Et pour ça, il nous faut un peu plus de cheptel parce qu'il faut tenir compte des pertes hivernales et maintenant estivales.
0: Qu'avez-vous constaté avec la forte hausse des températures ces derniers mois?
16: Ben, je dirais que les abeilles sont obligées de climatiser la ruche pour maintenir une température... qui permettent au couvain de survivre. La température optimum pour le couvain, c'est 35 degrés.
0: Donc à l'intérieur de la ruche, autour de la reine.
16: Quand les températures sont inférieures, les abeilles mangent du miel et font de la chaleur. Excepté en hiver où elles maintiennent une température beaucoup plus faible puisqu'il n'y a pas de couvain. Par contre, en été, quand les températures dépassent les 35 degrés, ben en fait, il faut qu'elles climatisent pour pas que le couvain...
0: Alors comment les abeilles font-elles pour climatiser l'intérieur de la ruche?
16: Il leur faut absolument une ressource d'eau à proximité. Donc elles vont non plus butiner, elles vont chercher de l'eau pratiquement.
0: Leur seul travail, c'est d'aller chercher de l'eau.
16: Chercher de l'eau. Et quand il fait vraiment chaud, elles vont même déserter la ruche, elles se mettent tout autour, de façon à pas, la chaleur corporelle augmente la température à l'intérieur.
0: Le seul problème, c'est évidemment que ces ruches, elles ont besoin, les abeilles, de produire pour survivre. On va y revenir dans quelques instants. On va parler aussi des conséquences de la canicule sur les cours d'eau et de la sécheresse du Doubs. Restez avec nous, on se retrouve dans quelques instants.
1: Merci. 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
0: Plus frais un peu partout en France, Sophie Bria.
17: La chaleur recule enfin avec des températures comprises entre 21 et 31 degrés du nord-ouest au sud-ouest jusqu'au centre, le Lyonnais et le Grand Est. 23 degrés attendus au Havre, 26 à Brest et Aurillac, 27 à Lille, Paris et Mulhouse, 29 degrés à Bordeaux et 30 degrés à Lyon. Et il fait plus chaud en Méditerranée, de 31 à 36, voire 37, 38 degrés localement sous un franc soleil, 31 degrés à Nice, 33 à Bastia, 34 à Marseille et Béziers, 35 à Montpellier et 36 degrés à Avignon. Dans le sud-ouest, le ciel du Pays Basque à l'Ardèche est nuageux, tandis que le reste du pays profite d'un temps plus sec et plus lumineux, voire un soleil voilé de la Bretagne au nord et en Occitanie, et des orages reviennent et se développent cet après-midi du Limousin jusqu'à l'Auvergne-Rhône-Alpes, la Bourgogne et le Grand Est.
0: À France Info, 11h30. Toute l'info, Emmanuel Langlois.
18: Le bilan est lourd après les violents orages d'hier soir en Isère et en Haute-Vienne. Deux personnes sont décédées, l'une tuée par la chute d'un arbre à Saint-Victurnien, à l'ouest de Limoges. L'autre victime a été retrouvée carbonisée vers 23h à Dolomieu, en Isère donc, dans un atelier qui a brûlé après un impact de foudre. Selon le syndicat des vignerons d'Ardèche, les orages d'hier soir ont touché la moitié des vignobles dans le sud du département. Plus aucun département n'est désormais en vigilance aux orages. La vague de chaleur continue, elle, de régresser, et se cantonne désormais au sud-est de la France, où 10 départements restent maintenus en vigilance canicule. Dans le Tarn, les ossements retrouvés hier lors des fouilles menées à Mayoc, près d'Albi, dans le cadre de l'affaire Jubilard, ont été envoyés ce matin et par hélicoptère à l'Institut de recherche criminelle de la gendarmerie situé à Pontoise, près de Paris. Leur analyse doit débuter cet après-midi même. Les résultats tomberont dans un délai relativement en cours, selon un porte-parole des gendarmes. La fonderie de Bretagne, elle obtient du tribunal de commerce de Lorient un délai jusqu'au 11 septembre prochain pour tenter de trouver un repreneur, d'après la CGT. L'entreprise est en redressement judiciaire, fondateur historique de la société Renault. Le constructeur Renault est sur le point de débloquer 4,5 millions d'euros pour aider la fonderie de Bretagne. Elle emploie près de 250 salariés. Alors que le feu en forêt de Fontainebleau ne présente plus de risque de réactivation, selon les pompiers, les incendies continuent de faire rage au Canada, où 850 feux de forêt sont toujours actifs. Ils ont des conséquences jusqu'aux États-Unis, notamment dans la région de New York, où la qualité de l'air va atteindre un niveau très dangereux pour la santé. L'étranger encore est le conflit qui s'intensifie au Proche-Orient. Pour la 6e nuit consécutive, les États-Unis ont bombardé l'Iran, faisant 8 morts et 20 blessés, selon les autorités iraniennes. Bahreïn et le Qatar affirment avoir fait face à des attaques iraniennes en représailles à ses frappes. Le Koweït annonce de son côté qu'une de ses usines de dessalement a été touchée par ces raids iraniens.
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0: En direct de Dole, au départ de la 13e étape du Tour de France, 205 km jusqu'à Belfort sur les routes du Jura, du Doubs, de la Haute-Saône, en passant par le ballon d'Alsace qui sera la principale difficulté. À une trentaine de kilomètres de l'arrivée, nous parlions il y a quelques instants des difficultés, des conséquences de la canicule. Nous allons élargir notre champ de vision avec la sécheresse qui est à son stade maximum dans le département du Doubs. On parlait de vos abeilles, Patrice Cahet. Vous êtes avec votre femme, propriétaire de la ferme à miel à Dole, apiculteur depuis 30 ans. Vous nous expliquiez que la production s'est interrompue. Elle s'est interrompue beaucoup plus tôt que prévu cette année.
19: Ah ben oui, la première canicule a mis fin à pratiquement toutes les floraisons donc en pleine. À une époque où on prépare les ruches pour la montagne. Donc moi, je vais les emmener sous le premier plateau et sous le deuxième plateau. Quand je suis arrivé, donc mi-juin, la végétation était déjà complètement grillée, ce qui fait qu'elles n'ont pas bénéficié des fleurs des champs. Il ne restait quelques ronces en forêt à la fin des tilleuls. On y va aussi pour la miel et le sapin, qui est le miel le plus facile à valoriser.
0: Oui. Et la conséquence, ça va être
19: il n'y en aura pas du tout. Hein.
0: Pourquoi?
19: Depuis qu'elles sont en place, les ruches elles ne cessent de perdre du poids. Hein. Donc la décision qu'on va prendre, c'est d'aller les récolter puis de les redescendre. Mais la récolte, il n'y en aura pas en montagne.
0: Vous êtes obligé de nourrir en ce moment les abeilles pour leur permettre de refroidir les ruches.
19: Je vous ai expliqué, pour climatiser, il faut qu'elles aillent chercher de l'eau. Mais pour se déplacer, il faut qu'elles partent avec une goutte de miel avant de partir. Mais comme elles ne reviennent jamais avec du nectar, les provisions diminuent à vue d'œil.
0: La conséquence, c'est quoi? La production va chuter dès cette année?
19: Alors, on a fait un volume, on a fait des miels au mois d'avril, qui était un mois des plus chauds jamais enregistrés, mais uniquement du miel de printemps.
0: Donc il n'y aura pas de miel...
19: Déjà, il n'y a pas eu d'acacia. Ou très très peu, ou il est très très vilain, enfin il est très foncé. Il y a une petite miellée de miel de forêt fin mai début juin, mais qui s'est arrêtée très précocement. Donc on n'a pas de volume.
0: Combien allez-vous perdre, pensez-vous, en termes de production? Ça peut aller jusqu'à combien?
19: D'une année à

0: il augmente les périodes de sécheresse. Et je pense que c'est le sec qui est aussi impactant que la chaleur.
1: Donc il y aura peut-être d'autres essences qu'il faudra exploiter pour continuer à avoir du miel.
0: Notre massif jurassien qui est peuplé de résineux, on sait qu'à l'avenir, il sera remplacé par d'autres essences, plutôt des feuillus, et plutôt des espèces méditerranéennes, mais après, il faut plusieurs décennies pour amorcer les changements. Donc on est sur une incertitude.
1: Une incertitude et des inquiétudes. Merci beaucoup Patrice Caet, propriétaire de la ferme à miel à Dole, apiculteur depuis 30 ans, de nous avoir livré vos inquiétudes avec ces températures caniculaires. Autre conséquence de l'épisode qui est en train de s'achever, les niveaux de sécheresse sont franchis ici et là. C'est notamment le cas en Franche-Comté. Bonjour Erwan Lebarbu.
2: Bonjour.
1: Vous êtes chef d'unité prévention des casses, des risques à la préfecture du Doubs, responsable hydrométrie, hydrologie. Le Doubs vient de passer ce matin à la vigilance maximale concernant la sécheresse. Où en est-on précisément?
2: Effectivement, ce matin, le comité ressources en eau s'est réuni sous la présidence du préfet de département qui a partagé avec les différents acteurs de l'eau, syndicats d'eau potable et acteurs de l'eau territoriaux, qui a partagé le constat de niveaux de débit et de niveaux des nappes qui ont atteint des niveaux extrêmement bas en début de semaine. Et qui ont conduit effectivement à placer l'ensemble du département au niveau de crise, donc au niveau de restriction de crise, qui est le niveau maximal sur les sécheresses.
1: Quelle est la conséquence?
2: Les restrictions sont plus importantes. On focalise effectivement les usages de l'eau aux usages les plus prioritaires. Les arrosages des espaces verts deviennent complètement interdits, les massifs fleuris également, à l'exception de l'utilisation de la ressource d'eau de pluie qui était stockée, mais l'eau de pluie est de plus en plus rare. Lors des échanges de ce matin avec les professionnels, il a été acté que l'arrosage des potagers qui devenait interdit en crise finalement reste autorisé uniquement le soir et le matin pour éviter d'être trop évaporé.
1: Pour les professionnels ou aussi pour les particuliers?
2: Également pour les particuliers. C'était interdit pour les particuliers au niveau de crise. Il a été acté que c'était accepté au regard du maintien des ressources hivrières des populations.
1: Pour les agriculteurs?
2: On a peu d'agriculteurs dans le département du Doubs, peu d'irrigants, pas d'irrigants, donc pas d'impact sur les irrigants. Les agriculteurs dans le département du Doubs sont principalement de l'élevage bovin, qui eux ont un impact sur la sécheresse assez important. Les vaches boivent beaucoup plus puisque les herbes sont sèches et les foins sont secs également. Mais l'abreuvement des bétails reste sur des mesures sanitaires et de sécurité publique et restera de toute façon, quoi qu'il arrive, autorisé.
1: Alors le Doubs, 10e cours d'eau en France de par sa longueur, voit son lit par endroits complètement asséché. Il a entièrement disparu près de la frontière suisse, notamment entre Morteau et Pontarlier notamment. Vous avez constaté également d'autres endroits où le lit est sec?
2: Alors effectivement, on est sur un territoire de l'ordre de 20 km de cours d'eau du Doubs entre Pontarlier et Morteau qui s'est asséché complètement. C'est un phénomène qui arrive maintenant de façon assez récurrente depuis 2018, ça arrive quasiment tous les ans et sur des périodes relativement longues pendant 3 à 4 mois consécutifs. Alors c'est un phénomène qui est naturel sur le massif du Jura, qui est un massif karstique. En fait, le sol est constitué de rochers calcaires et le rocher calcaire absorbe l'eau. Et finalement, cette absorption d'eau, alors si tant est qu'il y ait des crevasses ou des failles, et en l'occurrence dans ce secteur-là, il y a des failles qui alimentent la source de la Loue. Et donc la Loue est alimentée par ces fuites du Doubs, et quand le débit de la rivière du Doubs descend bas, trop bas, mais pas dans des débits de sécheresse, dans des débits relativement bas mais sans être extrêmes, l'ensemble du Doubs disparaît au profit de la Loue.
1: Et en aval, en revanche, le Doubs réapparaît car il est alimenté par des sources souterraines?
2: Alors le Doubs réapparaît en aval mais via les petits cours d'eau finalement qui alimentent. En fait, c'est la deuxième source du Doubs, la deuxième source du Doubs en période de sécheresse. La source du Doubs en période de sécheresse comme aujourd'hui n'est pas Mout. Aujourd'hui, Mout alimente exclusivement la Loue. Et la source du Doubs, elle est située aujourd'hui entre Pontarlier et Morteau, en aval de ses pertes vers la Loue.
1: Conséquence, des villages ont été alimentés par camion-citerne?
2: Alors, ce n'est pas une conséquence de l'assèchement du Doubs. L'alimentation camion-citerne des villages est une conséquence de la sécheresse. Et sur des villages qui n'ont pas encore fait de travaux d'interconnexion avec des réseaux d'eau potable.

0: les eaux d'eau potable puissants. Il faut savoir que depuis la sécheresse 2018, il y a eu beaucoup de travaux qui ont été faits pour améliorer la situation. En 2018, il y avait eu beaucoup de communes dans le département du Doubs qui avaient été alimentées en canaux souterrains. Désormais, avec les travaux d'interconnexion qui ont été effectués, il y en aura moins. Il en reste quelques-unes où les études sont en cours.
1: C'est combien de villages, de communes concernées?
0: Il y a 5 communes pour à peu près 300 habitants, des petites communes.
1: Et c'est cette durée, combien ça va durer l'alimentation par camion citerne? On est obligé de... On a une visibilité là-dessus?
0: Alors la visibilité, on ne l'a pas. On sait que la sécheresse a commencé... la sécheresse n'a pas forcément commencé très tôt. Cette année, la sécheresse a été très rapide. Entre le passage en niveau alerte et le passage en niveau crise ce matin, on a eu 30 jours seulement, alors que d'habitude il fallait 60 à 90 jours. Mais c'est vraiment les deux épisodes caniculaires qu'on a connus qui ont conduit à une baisse très rapide des débits des rivières, à un assèchement des sols. Les sols ont atteint en début de la semaine, les sols ont atteint leur niveau critique, leur niveau record, niveau bas. On n'a jamais atteint des niveaux là, des niveaux aussi bas. Et les perspectives météorologiques vont dire qu'on va aller plus bas que le niveau record qu'on n'a jamais eu pour un mois de mi-juillet.
1: Les orages qui ont touché la région hier n'ont pas suffi, bien sûr, à régler ce problème-là.
0: Alors, les orages ont apporté un petit peu de pluie, mais qui représente l'équivalent de 5 à 6 jours de chaleur, pas plus. Par contre, les orages ont permis d'apaiser la situation par rapport aux feux de forêt, aux feux de broussailles. Et ça a permis de calmer cette situation. Et normalement, en début de semaine prochaine, la vigilance orange-feu qui était partiellement dans le département descendra au niveau jaune.
1: La vigilance sécheresse la plus forte, comme celle qui vient d'être décrétée, est nécessaire. Elle peut être maintenue jusqu'à la fin de l'été, voire plus. S'il n'y a pas de pluie d'ici là.
0: Exactement. En 2018, la sécheresse avait duré très tardivement. Elle avait fini fin novembre. Et aujourd'hui, par rapport à la trajectoire de la sécheresse 2018, on a 2 mois d'avance. Donc si la sécheresse de 2026 dure aussi longtemps que celle de 2018 jusqu'à fin novembre, il peut être craint effectivement des problèmes majeurs, mais à échéance septembre-octobre.
1: Parmi les autres conséquences, c'est les fermetures de cours d'eau pour tous les aspects touristiques, la pratique du kayak notamment.
0: Exactement. Lorsque les débits descendent trop bas et sur certains tronçons particuliers, la navigation n'est pas interdite, mais elle est restreinte. Elle est restreinte à des portions où l'eau est toujours présente. Donc au niveau des barrages et des retenues notamment. Et donc c'est effectivement le cas sur la Loue et puis sur le Doubs franco-suisse et quand le Doubs revient en France, ça traîne en classe suisse.
1: Merci beaucoup Erwan Lebarbu, responsable de l'unité prévention des risques naturels à la direction départementale des territoires du département du Doubs, d'avoir été avec nous ce matin pour cette alerte maximale, vigilance sécheresse. On est passé au stade 4 pour ce département, conséquence de la canicule qui s'installe en ce moment qui s'est installé en France. On est à la fin de cette canicule et malgré les orages qui ont bien rafraîchi l'atmosphère, en tout cas ici, merci d'avoir été avec nous ce matin avant le départ de cette étape qui sera donnée tout à l'heure aux alentours de 13h10. 205 km qui sont au programme de cette journée aujourd'hui. Vous restez à l'écoute de France Info avant le départ de cette étape et nous allons accueillir maintenant Arthur Vichot, double champion de France de cyclisme sur route. Bonjour Arthur.
2: Bonjour.
1: Merci d'être avec nous ce matin avant ce départ en direction de Belfort tout à l'heure. Vous êtes un local de l'étape avec un certain Thibaut Pinot. On passera à Mélisée notamment. On est vraiment sur vos terres aujourd'hui Arthur.
2: Bah oui, on passe à une vingtaine de kilomètres de Besançon, donc où je réside, et c'est vrai que aujourd'hui, je vais me souvenir un petit peu de certaines routes d'entraînement du temps jadis.
1: Vous êtes un jeune retraité.
2: Ouais, ça fait déjà 5 ans, mais oui, je suis encore jeune.
1: 5 ans, c'est encore jeune retraité. Aujourd'hui, pilote invité pour le maillot à poids sur ce Tour de France. On a un coureur bisontin qui, sur les routes du Tour aujourd'hui, Romain Grégoire, champion de France, comme vous. Comment est-ce que vous le voyez dans ce Tour de France, Romain Grégoire?
2: Bah écoutez, oui, ça fait plaisir d'avoir un nouveau bisontin champion de France. Je suis très content pour lui. Maintenant, je connais aussi la difficulté de porter ce maillot sur le Tour de France. Le Tour de France, c'est très difficile. Quand on est un coureur comme lui, où on essaie de gagner des étapes en étant un baroudeur, comme vous dites, c'est vraiment pas facile. Les opportunités sont peu nombreuses et il faut vraiment être au top le jour J Pour l'instant, malheureusement, ça ne l'a pas fait, mais j'espère qu'aujourd'hui, il sera devant et il pourra tenter sa chance.
1: Il y a un petit supplément d'âme quand on roule sur ces routes d'entraînement.
2: Oui, bah on est, c'est sûr qu'il y a un petit supplément puisqu'on est, on a quand même cette petite concentration en plus, cette petite adrénaline en plus. Mais faut être honnête, quand ça roule vite, on y pense un peu moins et c'est la loi du sport quand même.
1: Et ça roule très vite en ce moment, hein.
2: Oui, bah c'est sûr qu'on le voit, ça roule très très vite, oui.
1: Quel regard vous portez sur ce Tour de France 2026, cette 113e édition, Arthur Bichot?
2: Bah comme je dis souvent, le vélo ça reste le même, hein. Je veux dire, le Tour de France, toutes les années, il y a eu quand même un mec, une équipe qui dominait et puis derrière, on se partage les miettes, ça a toujours existé. Moi, j'ai vécu la domination Sky. Maintenant, c'est la domination UAE avec Pogacar.
1: Elle n'est pas plus forte, la domination UAE?
2: C'est fort possible, oui. C'est fort possible, oui.
1: Mais on a l'impression qu'ils laissent jamais sortir les échappés. Vous étiez vous-même un coureur qui aimait ces opportunités au punch pour aller contrer les leaders. Aujourd'hui, on a l'impression que ce n'est plus possible.
2: Bah, sur ce début de tour, oui. Mais je pense que là, la deuxième partie, ils ont quand même assommé le tour. Je pense que là, Pogacar avait envie aussi de montrer qu'il était intouchable. Et maintenant, je pense qu'il y aura beaucoup plus d'opportunités. Et on va basculer sur une deuxième course, je pense.
1: Une deuxième course qui pourrait être quoi? Aujourd'hui, on va franchir le ballon d'Alsace. C'est une difficulté particulièrement compliquée à négocier à 30 km de l'arrivée.
2: Ouais, c'est une très belle étape. Après, c'est compliqué à gérer pour des coureurs comme Romain, par exemple, dont vous parliez. Parce qu'il n'y a pas trop de difficultés au début. Donc, pour être devant, voilà, on ne peut pas non plus attaquer tout le temps à 50 à l'heure pendant 50 km pour à tout prix être dans l'échappée. Ouais, ça va être un petit peu, pas spécialement la loterie, mais il faudra avoir de la réussite. Et après, je vois bien un gros groupe d'une 10-15 de coureurs à l'avant qui vont aller se jouer l'étape. Et voilà, il y aura une deuxième course dans la course. Et une fois qu'on sera dans cette échappée, il faudra aborder le ballon d'Alsace dans les meilleures conditions et essayer de se faire la malle pour finir à Belfort.
1: Quels sont les coureurs qui seront dans cette échappée? Allez, dites-nous vos secrets.
2: Ça sera toujours les mêmes, hein. Vous savez, sur le tour, c'est... les hommes forts, on les retrouve la première semaine, la deuxième semaine, la troisième. Donc là, on peut s'attendre encore à des... voilà, le champion des États-Unis, peut-être aussi un Van Der Poel, même si le final est dur. Voilà, j'espère Romain, des gars comme ça, quoi.
1: Vous avez de la nostalgie ou pas?
2: Alors, pas du tout, non.
1: Pas du tout.
2: Je pense que, voilà, on accueille la Jérémy Roy, un ancien collègue à moi. Je pense que quand on voit la dureté de la course, la chaleur, on voit la tête des coureurs à l'arrivée, on sait ce que c'est. Et nous, on est dans notre voiture, on a la clim. Non, on est très bien, il n'y a pas de souci.
1: C'est quand même sympa d'avoir tout ce public au bord des routes, massé pour vous encourager. On se souvient l'année dernière du village, mais lorsque le tour est venu ici, il y avait un virage Thibaut Pinot. Vous aviez, vous, les coureurs, à chaque fois, des fans, des supporters. Ça vous manque pas, ça, quelque part?
2: Non, bah on a profité, on a vécu notre vie. Maintenant, c'est bien aussi de passer à autre chose et laisser les jeunes maintenant en profiter.
1: Merci beaucoup, Arthur Bichot, double champion de France. Pilote aujourd'hui pour le sponsor du maillot à poids Leclerc sur ce Tour de France, d'avoir été avec nous. On vous retrouvera sur la suite de ce Tour de France et on puis regardera si votre pronostic est peut-être le bon pour votre collègue bisontin Romain Grégoire. On va accueillir dans quelques instants effectivement l'un de vos anciens coéquipiers, Jérémy Roy. Nous allons parler récupération, décarbonation sur le Tour de France dans un instant. Vous restez à l'écoute de France Info, l'info en une minute à 11h49 avec Emmanuel Langlois.
3: Et à Mayoc, dans le Tarn, les enquêteurs ont repris ce matin les fouilles à l'endroit où Cédric Jubilard affirme avoir enterré le corps de son épouse. Plus de 100 gendarmes sont encore mobilisés. Un hélicoptère transportant les ossements découverts hier sur le site a décollé vers l'Institut de recherche criminelle de la gendarmerie à Pontoise, où ces ossements doivent être analysés dès le début de l'après-midi. Un millier de stations indépendantes saisissent l'autorité de la concurrence. Elles dénoncent le plafonnement du prix des carburants par Total Energy, qu'elles jugent déloyal. Le géant pétrolier français avait reconnu que la mesure avait entraîné pour son groupe un manque à gagner de l'ordre de 200 millions d'euros depuis le début de la guerre en Iran. Le Moyen-Orient, où la tension ne retombe pas, les gardiens de la révolution iranienne affirment avoir bombardé des avions militaires américains stationnés en Jordanie au moyen de missiles et de drones en représailles à de nouvelles frappes américaines menées sur l'Iran la nuit dernière. L'Iran qui appelle sa population à réduire sa consommation d'électricité en raison de ces frappes. Et puis en Espagne, plus de 12 000 hectares de végétation ont été brûlés dans un incendie près de Saragosse, dans le nord-est du pays. D'après les autorités espagnoles, le risque de propagation reste très élevé.
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1: En direct de Dole, au départ de cette étape 205 km, le plus long parcours de ce tour, en direction de Belfort, en passant par le ballon d'Alsace. C'est 1173 mètres d'altitude. Une étape pour baroudeur, on le verra peut-être, en fonction aussi de l'altitude, de la formation UAE. L'équipe du maillot jaune, Tadej Pogacar. Bonjour Jérémy Roy.
5: Bonjour.
1: Ancien coureur de la FDJ, vous faites le tour pour Ecosystème. On va en parler dans quelques secondes. On va tout d'abord faire un crochet avec François Sauvestre. François, on était avec vous tout à l'heure, avec le public de ce Tour de France. Vous avez croisé, me semble-t-il, il y a quelques instants, où vous apprêtez à le faire, l'une des anciennes gloires de ce Tour, un ancien coéquipier de Jérémy Roy d'ailleurs, Thibaut Pinot.
6: Oui, effectivement, Thibaut Pinot qui est de passage ce matin à Dole, qui va suivre la course jusqu'à Belfort aujourd'hui, l'ancien grimpeur de la Groupama FDJ qui est venu à son bus. On a pu échanger quelques minutes avec lui, Thibaut Pinot, très détendu, très relax, qui est venu prendre un bain de foule, hein, loin du calme de sa ferme dont il s'occupe désormais du côté de Mélisée, où l'étape va passer aujourd'hui avec d'ailleurs un sprint intermédiaire. Alors on a pu échanger sur beaucoup de sujets, il s'est prêté au jeu des interviews, Thibaut Pinot, avec du sourire. On a parlé de l'Alpe d'Huez qui viendra dans la troisième semaine, là où il a brillé. On a parlé de Paul Sexas, le crack du cyclisme français, Paul Sexas à qui il souhaite tout le meilleur, c'est ce que nous a dit Thibaut Pinot, qui a aussi glissé un mot pour un autre franc-comtois, le bisontin Romain Grégoire, qui est sur ses terres aujourd'hui. Donc beaucoup de sourire et beaucoup de détente sur le visage de l'ancienne star du peloton, Thibaut Pinot, qui est venu assister à cette étape.
1: François Sauvestre, du côté, vous serez du côté du quartier des coureurs tout à l'heure, vous les rencontrerez juste avant le départ de cette 13e étape. Jérémy Roy, ancien coureur de la formation Groupama FDJ, vous faites le tour pour Ecosystème. De quoi s'agit-il?
5: Oui, exactement, je suis ambassadeur Ecosystème pour la 7e année, et Ecosystème est présent sur les routes du Tour avec divers dispositifs, caravanes, dispositifs fixes, départ, arrivée. Et nous sommes là pour sensibiliser le public à adopter des gestes simples à avoir au quotidien pour tout ce qui est appareil électrique, électronique, les piles, les batteries, les ampoules. Donc il faut bien sûr les recycler, c'est très important, mais il faut aussi penser pour les appareils domestiques, d'abord les réparer. Il y a des bonus réparation qui existent aujourd'hui, donc c'est important d'en parler et de sensibiliser le public. Ou tout simplement aussi donner les appareils qui sont encore en état de fonctionnement à des amis, de la famille, à des associations.
1: Le tour s'engage pour rendre les appareils plus durables. On parle là d'éco-responsabilité, tout simplement. Combien d'appareils récupérés depuis le début de ce Tour de France?
5: Oui, on parle d'allongement de la durée de vie, de seconde vie des appareils. Il y a une opération spéciale sur le Tour de France avec les téléphones, une grande collecte solidaire. Actuellement, il y a plus de 10 000 téléphones qui ont été collectés depuis le départ, parce que les villes étapes, les villes arrivées ont des différents points de collecte. Et du coup, ces téléphones sont soit réparés, soit reconditionnés. Et puis à la fin, c'est...
7: Fabrice Rigobert et les équipes du Tour de France qu'on va retrouver, les informer du Tour. Petit problème de liaison technique lors de cette 13e étape. On va essayer de revenir vers vous, Fabrice Rigobert, quand vous serez à nouveau avec nous. On vous retrouve dans un instant.
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7: Merci d'être avec nous sur France Info. Nous essayerons de retrouver Fabrice Rigobert et les informés du Tour dans les prochaines minutes. D'abord, la politique. Vous voyez peut-être de plus en plus sur vos réseaux sociaux des personnalités interviewées par des influenceurs qui se disent à la tête de nouveaux médias. C'est précisément la cible de certains pour toucher un public plus jeune. On se rappelle de Jean-Luc Mélenchon qui avait récemment organisé une conférence de presse exclusivement réservée à ces nouveaux médias. Hier, c'est Dominique de Villepin qui a convié au QG de son parti la France humaniste des influenceurs et chroniqueurs de nouveaux médias, seuls quelques journalistes de la presse dite traditionnelle. Et c'est votre cas, Hélène Terzian du service politique de France Info était présent. Racontez-nous, en faisant ce type de conférence de presse, les politiques, et donc ici Dominique de Villepin cherche à élargir leur audience.
9: Absolument. Alors, je retrouve bien quelques consoeurs et confrères de médias traditionnels, mais par exemple, à côté de moi, il y a une chroniqueuse littéraire indépendante, beaucoup de visages peu familiers. J'en reconnais quand même un, Samzira. Il cumule près de 6 millions d'abonnés.
10: Samzira, moi, je suis créateur de contenu, journaliste. Chacun peut m'appeler comme il le souhaite. Moi, je vais vous parler de vos prises de position sur Gaza.
9: À côté de lui, c'est Victor Destan, influenceur en géopolitique. Tous les deux ont informé en temps réel leur communauté pour dire qu'ils étaient là. Alors à mon tour, je demande à Dominique de Villepin pourquoi convier de nouveaux profils.
11: Vous n'allez pas nous faire une crise de jalousie. Aujourd'hui, l'information ne s'acquiert pas par les Français de la même façon. Ils font souvent eux-mêmes leur menu à partir des réseaux sociaux. Donc il est important qu'on prenne en compte cette diversité des voix, cette diversité des regards.
9: Et lorsque je lui dis qu'il s'inspire peut-être d'un certain Jean-Luc Mélenchon...
11: Je ne crois pas qu'on peut dire ça, puisque moi j'invite et les médias traditionnels et les nouveaux médias. Donc vous voyez, le diable est dans les détails.
9: La conférence se termine, je ferme mon micro, mais les smartphones des influenceurs restent ouverts. Tous ont le même réflexe, se prendre en selfie avec Dominique de Villepin. Alors, je rallume mon micro pour interroger Samzira.
12: Ça veut dire que Dominique de Villepin n'est pas snob. En fait, pour parler politique, on a l'impression que pour être crédible, pour être légitime, pour être sorti de Sciences Po, être sorti de l'ENA, mais en fait, pas du tout. Je trouve que ce qui est hyper intéressant dans une conférence comme celle-là, c'est que j'ai autant adoré les questions que tu as pu poser et que je n'aurais certainement pas posé moi. C'est carrément complémentaire avec une question qu'a pu poser Olivia.
9: Olivia, c'est Olivia Politique, son nom sur les réseaux, elle est créatrice de contenu politique.
13: Nous, on peut venir toucher aussi ces jeunes qui ne se sentent pas forcément représentés ailleurs.
9: Et est-ce qu'il y a des personnalités politiques qui sont très populaires ?
13: Bien sûr. Alors, déjà, Dominique de Villepin, il fait mes stats. Hein. Ça veut dire que je sais que si je poste quelque chose de Dominique de Villepin, ça marche super bien. Je sais que je vais faire des stats, ouais. Bien sûr, Jean-Luc Mélenchon, il marche super bien aussi. Jordan Bardella et Marine Le Pen aussi.
9: Plus les personnalités clivent, plus ça marche, dit-elle. Un de nos influenceurs a quand même booster les vidéos du jour de Dominique de Villepin avec un peu de musique pour faire du clic, du Beyoncé, et ça ne peut que fonctionner.
7: Beyoncé, Dominique de Villepin, c'est le duo un peu inattendu de ce reportage. Merci Hélène Terzian, service politique de France Info. Rassurez-vous, on a retrouvé Fabrice Rigobert et les informés du Tour. On sera tout à l'heure avec eux dans un peu moins de trois quarts d'heure sur France Info pour suivre ce départ de la 13e étape du Tour de France.
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7: Le temps avec vous, Sophie Briat.
17: La chaleur recule enfin avec des températures comprises entre 21 et 31 degrés du nord-ouest au sud-ouest jusqu'au centre, le Lyonnais et le Grand Est. 23 degrés attendus au Havre, 26 à Brest et Aurillac, 27 à Lille, Paris et Mulhouse, 29 degrés à Bordeaux et 30 degrés à Lyon. Et il fait plus chaud en Méditerranée, de 31 à 36, voire 37, 38 degrés localement sous un franc soleil, 31 degrés à Nice, 33 à Bastia, 34 à Marseille et Béziers, 35 à Montpellier et 36 degrés à Avignon. Dans le sud-ouest, le ciel du Pays Basque à l'Ardèche est nuageux, tandis que le reste du pays profite d'un temps plus sec et plus lumineux, voire un soleil voilé de la Bretagne au nord et en Occitanie, et des orages reviennent et se développent cet après-midi du Limousin jusqu'à l'Auvergne-Rhône-Alpes, la Bourgogne et le Grand Est.
7: Merci Sophie Briat et bienvenue à tous si vous nous rejoignez sur France Info, il est midi. Bonjour Virginie Lebrun.
18: Bonjour.
7: À la une, les intempéries qui ont fait 2 morts hier.
18: Une femme d'une 30aine d'années en Haute-Vienne et un homme de 38 ans. On y revient dans un instant. Les ossements retrouvés lors des fouilles menées dans le Tarn ont été envoyés à l'Institut de recherche criminelle de la gendarmerie de Pontoise. On saura très vite s'il s'agit ou non de la dépouille de Delphine Jubillard. En attendant, l'avocat des enfants Jubillard a dit accueillir cette nouvelle sans satisfaction mais avec soulagement. Elle fait rayonner les Hauts-de-France. Depuis plus de 2 siècles, la dentelle de Calais, désormais fabriquée à Cauchy, connaît depuis des années un lent déclin. Aujourd'hui, elle perd un nouveau fabricant, l'entreprise Darker. Et puis, Donald Trump jette encore de l'huile sur le feu des relations américano-chinoises. Il accuse de nouveau Pékin d'ingérence et d'avoir envisagé des actions d'influence visant à modifier le résultat de la présidentielle américaine de 2020. Et on commence avec ces orages en France. Plus aucun département n'est en alerte orange aujourd'hui, mais hier, ils ont encore été très forts par endroits. Selon la chaîne Météo, la journée d'hier a été la plus foudroyée depuis le début de l'année, avec près de 165 000 éclairs observés. Des intempéries, Philippine Thibaudot, qui ont fait 2 victimes, une femme en Haute-Vienne et un homme en Isère.
19: Il est 23h hier soir quand les pompiers sont appelés pour un feu dans une entreprise de chaudronnerie et de métallurgie. On est à Dolomieux en Isère. Ils découvrent alors dans les décombres un corps calciné, celui d'un homme de 38 ans, identifié comme le propriétaire des lieux. En fait, la foudre a frappé le bâtiment, ce qui a déclenché l'incendie. Et la victime a tenté de l'éteindre avec un extincteur, mais n'est jamais ressortie du bâtiment. C'est ce qu'indique le parquet de Bourgoin-Jallieu. En Haute-Vienne, c'est une femme d'une 30aine d'années qui est morte à Saint-Victurnien, dans l'ouest du département. En lien avec les intempéries, confirme le parquet de Limoges, sans qu'on connaisse précisément les circonstances. Ce que l'on sait en revanche, c'est que selon le maire de la commune, plusieurs arbres sont tombés hier soir du fait des orages.
18: Philippine Thibaudot, des intempéries qui provoquent d'importantes perturbations sur la ligne ferroviaire Paris-Orléans-Limoges-Toulouse. Le train intercité de nuit Toulouse-Paris, parti hier soir, doit par exemple arriver dans la capitale aujourd'hui à 13h06 avec près de 6 heures de retard.
7: Midi 2 sur France Info, la forêt de Fontainebleau, Virginie, reste sous haute surveillance.
18: La nuit a été plutôt calme avec quelques reprises de feu rapidement traitées, ont expliqué ce matin les pompiers de Seine-et-Marne. Les opérations de noyage se poursuivent. Il n'y a pas de risque de réactivation de feu aux abords de l'A6. L'autoroute fermée sur une 20aine de kilomètres a pu partiellement rouvrir avec une voie réservée aux véhicules de secours et à une vitesse limitée de 90 km/h, ce qui ne va pas fluidifier la circulation alors que de nouveaux départs en vacances vont encombrer les routes dès ce soir. La journée est classée rouge dans le sens des départs entre le nord-est et la région Auvergne-Rhône-Alpes. Orange sur le reste du pays. Demain, ce sera rouge partout dans le sens des départs. De l'autre côté de la frontière en Espagne, notez que déjà plus de 12 000 hectares ont brûlé dans un incendie près de Saragosse, dans le nord-ouest du pays. Et le risque de propagation est très élevé. Un feu favorisé, comme en France, par la chaleur, la sécheresse et des vents violents qui mettra des jours à être maîtrisés, selon les pompiers.
7: Dans le département du Tarn, les fouilles se poursuivent pour retrouver le corps de Delphine Jubillard.
18: Ce matin, un hélicoptère a décollé de Mayoc avec à son bord les premiers ossements retrouvés hier sur le lieu où Cédric Jubillard a indiqué avoir enterré son épouse. Ces ossements seront analysés à Pontoise, au siège de l'Institut de recherche criminelle de la gendarmerie nationale. Avant même le résultat, les enfants du couple ont accueilli la nouvelle avec une forme de soulagement. Maître Laurent Boguet, l'avocat des 2 enfants Jubillard, était l'invité de Benjamin Fontaine ce matin sur France Info.
20: Nous attendons cette nouvelle depuis 5 ans et demi. C'est un temps considérable. Nous l'accueillons sans satisfaction particulière, mais avec soulagement. C'est-à-dire que Cédric Jubillard s'inscrit dans une démarche qui consiste effectivement à s'acquitter d'un dû inestimable, rendre la dépouille de la femme qu'il a tuée et qui était la mère de mes 2 jeunes clients. À partir de cet instant, évidemment, ça va leur permettre d'accomplir un travail de deuil définitif, d'offrir une sépulture digne d'intérêt à leur maman et peut-être de l'accompagner avec des rituels qui leur appartiennent sur le plan spirituel. Et ensuite, la petite Elia pourra effectivement faire des dessins pour les déposer sur la tombe de sa maman. C'est à la fois essentiel et dérisoire.
18: Dans le Tarn, les recherches pour retrouver le corps de Delphine Jubillard se poursuivent. Le dispositif de gendarmerie autour de la zone est maintenu. Une enquête est ouverte pour menace de mort et intimidation à Alès. Le maire de la commune du Gard a reçu une lettre contenant deux balles de 9 mm signées de la DZ Mafia, un groupe criminel qui a notamment obtenu le quasi-monopole du trafic de stupéfiants à Marseille et qui visiblement tente de s'implanter à Alès. Un cap a été franchi. Nous prenons très au sérieux ces menaces, indiquait ce matin sur ICI Gare Lozère, le procureur de la République d'Alès, qui rappelait que la ville mène une lutte acharnée contre le trafic de drogue. Sur les 4 premiers mois de l'année, il y a eu à Alès autant d'interpellations que sur toute l'année 2025.
7: À 12h05 sur France Info, la dentelle de Calais, désormais exclusivement fabriquée à Caudry, perd encore un fabricant.
18: L'entreprise Darker ferme définitivement ses ateliers aujourd'hui. En redressement judiciaire presque chronique, depuis un an, Sophie Auvigne, Darker à Calais, employait encore 45 salariés.
0: À 186 ans, la doyenne des fabriques de dentelle de Calais n'a pas trouvé de repreneur.
21: C'est une immense tristesse pour l'ensemble de la profession.
0: Corentin Potencier, président de la Fédération française de dentelle et broderie.
21: Darker fait partie des grandes maisons qui ont contribué à faire rayonner la dentelle française dans le monde. Et donc, c'est une page importante de notre patrimoine français qui disparaît.
0: Avec son appellation officielle, la dentelle de Calais-Caudry est, dit-on, la plus fine au monde. Mais fabriquée par des machines de plusieurs tonnes, conçues au 19e siècle, complexe à faire fonctionner, la maison Darker en possédait encore une quarantaine.
21: C'est incontestablement la fin d'un chapitre important de la dentelle, surtout l'histoire industrielle de Calais, mais c'est pas la fin de la dentelle de Calais-Caudry.
0: Un produit de luxe porté par Beyoncé, Rihanna ou pour leur mariage par la princesse Kate Middleton, Madame George Clooney ou en son temps Yvonne de Gaulle. Mais concurrencée par des dentelles venues d'Asie, moins coûteuses, la profession mise donc sur les futurs noms de la couture.
21: On a un devoir, nous, de sensibilisation des jeunes. Si on raconte l'histoire, si on montre le produit avec des fils en soie, en coton, des matières naturelles. Aujourd'hui, on fait attention à tout ça. Il y a des gros enjeux sur cette profession.
0: La filière a compté plus de 30 000 salariés. Aujourd'hui seulement, quelques centaines.
18: Sophie Auvigne, Renault débloque des fonds pour éviter la liquidation de la fonderie de Bretagne. Selon les informations de France Inter, la marque Losange, fondateur historique de l'usine de Caudan dans le Morbihan, est sur le point de débloquer 4,5 millions d'euros des liquidités nécessaires pour payer notamment les salaires en attendant qu'un repreneur solide se manifeste. Le tribunal de commerce de Lorient a d'ailleurs ce matin accorder un délai jusqu'au 11 septembre à la fonderie pour trouver un repreneur.
7: La réponse de Pékin à Donald Trump qui accuse de nouveau la Chine d'ingérence lors de l'élection présidentielle américaine de 2020.
18: Pures inventions et calomnies malveillantes. Il a été prouvé depuis longtemps que ces accusations étaient sans fondement. Réagissait ce matin le ministère chinois des Affaires étrangères. Dans un discours à la Nation face aux Américains cette nuit, le chef de la Maison Blanche a donc de nouveau accusé la Chine d'avoir organisé le plus gros piratage de données électorales de l'histoire, Olivier Poujade.
22: Alors cette grande révélation, ce serait donc que la Chine, en 2020, lorsqu'il a perdu l'élection face à Joe Biden, que la Chine aurait mis la main sur plusieurs dizaines de millions de données électorales. Accusation faite, comme toujours, avec beaucoup d'emphase.
23: 10 millions de données électorales. Pensez-y, 10 millions de données électorales dans 18 États américains qui ont été récupérées, volées, piratées par la Chine pour dénigrer l'action de ma première administration pendant la campagne de 2020. Ils se sont battus comme des diables pour ne pas voir Donald Trump gagner.
22: Et ce que les médias américains ont immédiatement relevé après ces déclarations, après ces accusations, c'est d'une part que les données des électeurs sont consultables gratuitement ou que certaines sont payantes, mais que tout cela est accessible. Ensuite, s'il est possible d'influencer une partie des votes, Donald Trump vise avant tout la méthode du vote par mail, s'il est possible d'orienter l'électeur à travers des publicités ciblées ou des messages orientés, tout cela peut se faire sur une partie réduite de l'électeur. l'électorat, mais pas au niveau fédéral pour influencer le vote final.
18: La guerre au Moyen-Orient avec de nouvelles frappes. L'Iran affirme avoir frappé des avions américains en Jordanie en représailles aux frappes qui ont fait dans la nuit 8 morts et 20 blessés, selon un média d'État iranien. Un navire a lui été touché par un projectile inconnu au large d'Oman. Le Koweït signale des dégâts après qu'une de ses centrales électriques a été visée par une attaque iranienne. Donald Trump, on y revient, qui sera bien dans les tribunes pour la finale de la Coupe du Monde de football entre l'Argentine et l'Espagne dimanche. C'est lui qui remettra le trophée au vainqueur. La petite finale, elle se jouera demain soir. L'équipe de France sera face à l'Angleterre. Une 13e étape entre Dole et Belfort aujourd'hui pour le peloton du Tour de France. Un parcours pour les baroudeurs. 205 km la plus longue étape de ce tour avec 140 km de plat et un changement de braquet pour escalader le col des Croix et le Ballon d'Alsace. Départ de Dole tout à l'heure à 13h20.
7: Et nous y serons bien sûr pour ce départ de la 13e étape. Merci Virginie Lebrun.
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7: À suivre sur France Info, quand les vignes sont détruites par la grêle, la moitié du vignoble a été touchée dans le sud de l'Ardèche. Les orages très violents dans de nombreux départements de bord en Isère et en Haute-Vienne et de gros dégâts matériels près de Saint-Étienne où nous nous rendons tout de suite.
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7: Le département de la Loire en a été frappé comme beaucoup d'autres par les orages. Une averse de grêle extrêmement violente a fait de nombreux dégâts à Saint-Just-Saint-Rambert. C'est à 20 km au nord de Saint-Étienne. Bonjour Cédric Hermel.
4: Bonjour Victor, bonjour à tous.
7: Vous venez d'arriver sur place.
4: Oui, il y a des toitures arrachées, des branches et des feuilles partout sur le sol. Un supermarché est même fermé aujourd'hui. Une partie du plafond s'est effondrée. Il y a des débris de verre au niveau des caisses à cause de la pluie, des grêlons, mais aussi d'une tornade qui a traversé un hameau. C'est simple, les deux tiers des interventions des pompiers hier l'ont été à Saint-Just-Saint-Rambert. Près de 40 résidents d'un EHPAD ont eu dû être évacués à cause des trombes d'eau. Alors pas de blessés graves, signale le directeur des pompiers de la Loire ce matin, mais certains habitants comme Bernard ont tout de même des séquelles. Il a reçu un grêlon sur la tête et en porte encore ce matin la marque, une croûte rouge sous ses cheveux blancs. Sa voisine, elle, a échappé au pire. Le plafond de son appartement est tombé à quelques centimètres d'elle. Et ce matin, elle se demande si elle va pouvoir rester chez elle.
7: Tout le monde est à pied d'œuvre, Cédric, dans la commune, pour essayer maintenant de réparer les dégâts.
4: Effectivement, des ouvriers sont à pied d'œuvre pour réparer le toit d'un hôtel sur l'autre rive de la Loire, sur des maisons aussi. Des habitants ont déjà commencé à faire marcher leur assurance ou essaient de le faire puisqu'il y a une file d'attente de plusieurs mètres de long devant une agence d'assurance du centre-ville. Bernard, lui, a déjà appelé son conseiller ce matin pour se faire rembourser le pare-brise de sa voiture complètement éclatée ce matin. Il va falloir faire vite. Merci. Une nouvelle averse est attendue à Saint-Just-Saint-Rambert cet après-midi, moins violente que celle d'hier, et le maire, lui, compte commencer les démarches pour faire reconnaître l'état de catastrophe naturelle pour sa commune.
7: Merci beaucoup Cédric Hermel, en direct depuis Saint-Just-Saint-Rambert, donc cette commune juste à côté de Saint-Étienne, en direct pour France Info. Les intempéries qui ont aussi largement touché le département de l'Ardèche, le vignoble en particulier, le secrétaire général du syndicat des vignerons indépendants de France est en ligne avec nous. Bonjour Ludovic Valbaum.
6: Bonjour Victor.
7: Vous êtes vous-même installé en Ardèche, à Vallon-Pont-d'Arc. Racontez-nous de quelle façon les grêlons, les orages ont endommagé les vignes chez vous.
6: Ah, malheureusement, en Sud-Ardèche, c'était donc avant-hier, dans la nuit, un orage de grêle, une tornade, ça a été dit dans votre reportage précédent. C'est doublé de tornades, de vents violents, d'orages de grêle avec des grêlons de différentes tailles impressionnantes, avec eau ou pas eau, qui arrive de côté, de face, et c'est un couloir très important qui a été pris en compte depuis Aubenas, qui a traversé le sud de l'Ardèche, avec aujourd'hui une surface de plus de 1000 hectares touchés, Et l'ensemble de nos vignobles a des degrés différents, bien entendu, puisque vous savez, la grêle a des impacts très sectorisés pour la puissance qu'elle peut développer.
7: Mais vous aviez déjà vu cela auparavant?
6: On l'a d'une violence pareille, non. Sur une emprise telle, non. Mais l'effet canicule et les trois semaines que nous venons de traverser, qui ont amené des feux, c'était prévisible que la grêle arriverait à un moment ou l'autre.
7: 1000 hectares, ça représente quelle part des surfaces de vignes du département de l'Ardèche?
6: Ça représente à peu près, pour ce qui concerne le sud Ardèche, un grand sud, à peu près 50% des vignobles du sud Ardèche, des volumes potentiels.
7: Ça veut dire que la moitié des surfaces de vignes ont été touchées?
6: Elles ont été touchées, ça ne veut pas dire qu'elles ne produiront pas ou que toutes elles sont grêlées à 100%, loin de là, ça va de 20 à 50% avec des endroits très impactés par des tournades de grêle à près de 80%. Donc il y aura des pertes de récolte, des pertes de revenus pour nos exploitations et nos domaines importantes. C'est une nouvelle qui est catastrophique, qui arrive au bout d'une période déjà extrêmement difficile pour nos entreprises.
7: Après, vous l'avez dit, la canicule notamment, ces trois vagues de chaleur qu'on a connues récemment.
6: Oui, ces trois vagues de chaleur qui ont duré, elles aussi, depuis plus de trois semaines, un mois, qui touchent toute la France. D'ailleurs, je voudrais préciser que la Gironde a été touchée avant nous la nuit d'avant. La Gironde du Sud, de l'Entre-deux-Mers, du Médoc, du Haut-Médoc, de Saint-Émilion, dans des conditions là aussi de 20 à 50% fortes, avec des vignobles aussi détruits à plus de 80% sur certains secteurs. La nuit dernière, vous parliez de Saint-Étienne, de la Loire tout à l'heure, mais c'est remonté dans le Rhône avec les vignobles du Beaujolais qui avaient déjà été impactés il y a maintenant plus de 15 jours avec les coteaux de Brouilly. Aujourd'hui, une grosse partie aussi du Beaujolais, côte de Beaujolais village et cru sont touchés. Et on ne s'arrête pas là puisque le couloir de l'Ardèche est parti dans la Drôme, sur le sud Drôme avec Grignan, Saint-Pantalon de l'autre côté du Rhône.
7: Ludovic Valbaum, vous qui êtes secrétaire général du syndicat des vignerons indépendants de France, quelles conséquences cela va avoir sur les récoltes, sur la production de vin?
6: Les conséquences, elles sont bien évidemment sur la récolte, mais au même titre que la canicule qui a eu lieu, mais elles sont aussi sur nos marchés, sur la parité de nos entreprises. Vous n'êtes pas sans savoir qu'aujourd'hui, nos exploitations, tant sur les marchés à l'international que sur la production, sont en grande difficulté. Nous n'avons plus d'année normale de récolte depuis maintenant plus de 5 ans. Nous avons des marchés qui sont en grande difficulté avec la géopolitique. Nous avons des prix de revient qui explosent. Notre métier étant de produire, ces aléas climatiques nous mettent en grande difficulté. Et puis, je le dis, il faut le dire et le réaffirmer, il y a un impact aussi fort sur l'humain. Nos entreprises sont menées par des humains, par des vigneronnes, des vignerons. Et aujourd'hui, depuis maintenant 5-10 ans depuis le Covid, on est dans une résilience forte. On se bat contre ces aléas climatiques, contre le prévisible, pour maintenir nos entreprises, pour arriver à les transmettre. Et aujourd'hui, le moral est touché. Et c'est ça l'important et le difficile. Et aujourd'hui, l'État doit bien prendre conscience de ça. D'ailleurs, on a porté cette voix auprès de la ministre de l'Agriculture. Il faut rentrer dans une culture non plus de l'indemnisation du moment et des calamités, mais de l'anticipation et de pouvoir protéger nos productions et anticiper ces moments qui vont être récurrents dans les années à venir.
7: Ça veut dire qu'il faut tout revoir ou réfléchir à nouveau pour la suite avec la répétition, l'intensification de ces phénomènes climatiques qui vont se reproduire, c'est une certitude.
6: C'est une certitude, ils se reproduiront, ils sont de plus en plus violents, comme vous l'avez exprimé tout à l'heure et comme on le voit ces derniers jours. Et avec Jean-Marie Fabre, notre président national, nous portons auprès de la ministre depuis maintenant plus de 2 ans un grand plan de protection de nos cultures qui nous permettent de continuer à produire, de nous protéger des aléas, puisqu'il y a une partie de ces aléas qui est prévisible. Il y a tellement de choses qui sont imprévisibles aujourd'hui que celles qui peuvent l'être doivent être anticipées. Nous devons investir à la protection de nos productions.
7: Comment on fait pour protéger les vignes, justement?
6: Oh, il y a différents moyens. Il y a le gel, ça, vous le savez, par des tours, par des éoliennes, par des câbles chauffants, par des bougies, par de l'aspersion. Pour la grêle, il y a les filets, il y a les canons, il y a différents moyens adaptés aux différents types de vignobles, aux différents aléas qui sont possibles. Évidemment, c'est jamais du 100%, mais en tout cas, ça permet d'en réduire et de maintenir une certaine production pour nous, un certain élément. Parce
7: tout, qu'aujourd'hui, tout ça, ce sont des moyens, ça coûte cher, c'est pour ça que ces systèmes ils ne sont pas actuellement partout utilisés.
6: Ils sont déployés dans certaines régions, comme la région Auvergne-Rhône-Alpes, où des plans de financement entre la région et l'Europe sont mis en place. Ils coûtent en tout cas beaucoup moins cher à être déployés qu'à être indemnisés. On voit le coût de la sécheresse qu'il y a pu y avoir dans l'Aude et dans les PO à l'époque où le Premier ministre était M. Castex, ce que ça a pu coûter plus d'un milliard d'euros. Aujourd'hui, on a un plan, une évaluation de ce plan de protection de nos vignobles où l'État, l'Europe et les collectivités locales, la région et évidemment les exploitants se mettraient ensemble sur un plan de 5 ans, ça permettrait une pérennité, un investissement fort et lourd qui garantirait en plus nos productions sur les marchés extérieurs et intérieurs.
7: Merci Ludovic Valbaum, secrétaire général, je le rappelle, du syndicat des vignerons indépendants de France depuis Vallon-Pont-d'Arc dans le sud d'Ardèche.
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7: À suivre, des plages surveillées, pas seulement pour les baigneurs, mais aussi pour éviter les violences sexistes et sexuelles. Dispositif reconduit cette année à Marseille. Nous y sommes après l'info. En une minute, midi 20, Virginie Lebrun, les ossements retrouvés lors des fouilles menées dans le Tarn ont été envoyés à Pontoise.
18: Envoyés par hélicoptère à l'Institut de recherche criminelle de la gendarmerie. Les analyses débuteront dans l'après-midi. Les recherches pour retrouver le corps de Delphine Jubilard se poursuivent. Et les orages hier soir ont coûté la vie à deux personnes. Une femme d'une trentaine d'années en Haute-Vienne à Saint-Victurnien à la suite de la chute d'un arbre et un homme dans l'incendie d'un atelier provoqué par la foudre en Isère. En forêt de Fontainebleau, les opérations de noyage se poursuivent. Il n'y a pas de risque de réactivation du feu aux abords de l'A6, l'autoroute fermée sur une vingtaine de kilomètres, qui a pu partiellement rouvrir avec une voie réservée aux véhicules de secours et une vitesse limitée à 90 km/h. Aujourd'hui, nouveau départ en vacances, c'est rouge sur la moitié est de la France. Cette inquiétude à deux jours de la finale de la Coupe du Monde de football entre l'Espagne et l'Argentine, le ciel de New York où doit se jouer le match est complètement bouché par les fumées de feux de forêt au Canada voisin. Et les autorités ont émis une alerte sanitaire sérieuse au sujet de la qualité de l'air. À noter par ailleurs que pour la première fois de l'histoire et comme le veut la tradition en NBA, les vainqueurs de la Coupe du Monde de football se verront remettre une bague. Le bijou arbore d'un côté le trophée du mondial, l'autre côté sera personnalisé pour refléter l'identité de l'équipe victorieuse, décrit la FIFA.
7: Une femme sur deux déclare avoir déjà été victime de harcèlement à la plage. C'est une étude de l'IFOP publiée en 2023 pour lutter contre ces violences sexistes et sexuelles. La ville de Marseille a reconduit cette année un dispositif baptisé Safer Plage, des plages plus sûres. Pour le quatrième été d'affilée, des médiateurs sont donc présents toute la journée sur 8 plages très fréquentées de la ville pour intervenir en cas de problème et une application permet même de les alerter. Reportage de Mathilde Vinceneuve.
8: C'est sur la plage bondée des Catalans, la plus proche du centre-ville de Marseille, que les signalements sont les plus fréquents. La plupart du temps, ils viennent de jeunes femmes qui se plaignent du comportement des hommes, explique Robson, l'un des médiateurs qui veille sous une tente blanche.
10: Soit un homme qui s'approche trop de leur serviette, des dragues lourdes. Sinon, il y a aussi le cas classique où un homme est en train de prendre des photos.
8: Alors régulièrement, les médiateurs font des annonces.
24: Vous pouvez nous interpeller directement ou via l'application Safer Plage.
8: Ils partent aussi en maraude sur le sable. Luna, une touriste belge de 20 ans, confirme avoir déjà subi des remarques gênantes.
25: Oui, certaines personnes font des commentaires et ce n'est pas toujours agréable. C'est bien qu'il y ait quelque chose pour le signaler quand ça arrive. Ça nous aide à nous sentir en sécurité.
8: Sur un tableau, les médiateurs ont inscrit des phrases entendues sur la plage, comme je cite « Elle aguiche avec ses seins à l'air, faut pas qu'elle s'étonne » ou encore « Je l'ai à peine effleurée, elle se plaint pour rien ». Allongée sur sa serviette, Sandrine, 24 ans, raconte qu'il n'est pas toujours facile d'intervenir seule face à un agresseur.
26: Avec des copines, on avait vu un gars qui prenait en photo des filles, donc on était allé le voir, mais en fait il est devenu agressif.
8: Alors les médiateurs Marie et Robson expliquent le fonctionnement de l'application Safer Plage qui permet un signalement anonyme.
18: Guim.
9: On peut envoyer un message, nous on reçoit en direct. Vous allez être géolocalisé, mais si vous nous dites, voilà, moi j'ai vu ça, mais je ne veux pas être prise à partie, nous on prend ça en compte, on va directement s'occuper de ce qui pose problème.
11: Et nous on est formés pour ça.
18: Dans les cas les plus graves, les médiateurs appellent la police, mais la plupart du temps, une discussion suffit, même s'il faut être patient, confie Marie.
9: Qu'est-ce qu'on nous dit souvent? Que c'est normal de draguer à la plage, que si les filles ne veulent pas se faire mater, elles n'ont qu'à pas se mettre en maillot de bain. Nous, on essaye de réagir avec pédagogie.
18: Entre l'été 2024 et l'été 2025, les signalements ont plus que doublé à Marseille. Sur les plages aussi, la parole des femmes se libère.
7: Reportage à Marseille de Mathilde Vinceneux. C'est l'heure de ces destins qui font l'info. Depuis le début de la semaine, on vous raconte le parcours hors norme de J.D. Vance, le vice-président américain, qui est-il vraiment en retour sur son ascension fulgurante. Cinquième et dernier épisode, Lucie Barbarin, un puissant vice-président.
12: Nous voilà 3 ans après le début de la guerre en Ukraine, le 28 février 2025. Volodymyr Zelensky se rend à la Maison-Blanche et le monde entier assiste à une scène sidérante en direct à la télévision. C'est J.D. Vance qui lance les hostilités.
13: Monsieur le Président, avec tout le respect que je vous dois, je trouve irrespectueux de votre part de venir ici et de tenter de régler cette affaire devant les médias américains. Vous devriez remercier le Président d'essayer de mettre fin à ce conflit. Et pensez-vous vraiment qu'il soit respectueux de venir dans le bureau ovale et d'attaquer l'administration qui tente d'empêcher la destruction de votre pays ?
12: Le vice-président torpille la discussion, puis Donald Trump, à son tour, s'en prend au président ukrainien.
14: On essaie de résoudre un problème, ne nous dites pas ce que nous allons ressentir. Vous n'êtes pas en position de nous l'imposer, souvenez-vous-en. Vous n'êtes pas en position de nous dicter. Vous n'êtes pas en position de nous dicter ce que nous allons ressentir.
9: Dès le début de la guerre.
14: Vous n'êtes pas en bonne position, vous n'avez pas les cartes en main. Est-ce que ce que vous faites est un profond manque de respect envers le pays, ce pays.
12: Il s'agit là de l'un des moments les plus brutaux de la diplomatie moderne. Volodymyr Zelensky, malmené, est ensuite raccompagné vers la sortie sans protocole. Le vice-président Vance joue les détonateurs. Pourtant, dans la tradition américaine, le VP reste au second plan. Lui change les règles. Quelques jours avant l'altercation avec l'Ukrainien Zelensky, il est envoyé à Munich, en Allemagne, pour la 61e conférence sur la sécurité. J.D. Vance y prononce alors un discours, une charge plutôt, contre les dirigeants européens.
13: L'administration Trump est très préoccupée par la sécurité européenne. La menace qui m'inquiète le plus pour l'Europe n'est ni la Russie, ni la Chine, ni aucun autre pays. Ce qui m'inquiète, c'est la menace intérieure, le recul de l'Europe par rapport à certaines de ses valeurs les plus fondamentales, des valeurs partagées avec les États-Unis d'Amérique. Et tout comme l'administration Biden semblait vouloir à tout prix faire taire les voix dissidentes, l'administration Trump fera exactement le contraire. J'espère que nous pourrons collaborer sur ce point. Il y a un nouveau shérif à Washington. Sous l'autorité de Donald Trump, nous pourrons être en désaccord avec vous, mais nous nous battrons pour défendre votre droit à la liberté d'expression. D'accord ?
12: L'assistance est estomaquée et le discours de Munich marque un tournant majeur, presque une déclaration de guerre culturelle des États-Unis envers leurs propres alliés. Il est clair que J.D. Vance ne veut pas rester dans l'ombre. Et d'ailleurs, il n'est pas traité par Donald Trump comme un simple collaborateur. Le président américain sait qu'il ne peut pas se présenter pour un troisième mandat. Alors il voit en J.D. Vance un héritier. Le vice-président sera-t-il le candidat républicain pour la prochaine présidentielle ? Récemment, Donald Trump teste l'hypothèse à l'applaudimètre lors d'un dîner privé à la Maison-Blanche.
14: Il y a plein de belles choses qui t'attendent, J.D. Je t'envie. Et qui va être le prochain ? Ce sera J.D. ou quelqu'un d'autre, je ne sais pas. Qui aime J.D. Vance ? Qui aime Marco Rubio ?
15: All right.
14: D'accord.
15: Sounds like a good
14: ça a l'air d'être un bon ticket. J.D., c'est parfait. C'est un ticket parfait.
12: Donald Trump voit dans J.D. Vance et dans son secrétaire d'État Marco Rubio une dream team imbattable en 2028. J.D. Vance a fait de la vice-présidence un tremplin pour ses idées. Un tremplin qui le mènera peut-être jusqu'à la Maison Blanche. Why don't we liberate these United States? We're the ones who need it worse.
7: 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Vance, raconté par Lucie Barbarin et Thomas Coudreuse, les 5 épisodes de cette série, cette saga d'été, sont à retrouver sur franceinfo.fr et sur l'appli Radio France.
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7: Quel temps pour cet après-midi. Bonjour Laurence Dezélé.
16: Bonjour.
7: Il fait de moins en moins chaud.
16: Eh oui, on respire mieux sur une bonne partie de la France. La vigilance orange canicule concerne quand même encore 10 départements du sud-est. Mais cet après-midi, c'est surtout les orages qu'on va surveiller. Le temps est lourd, des Pays de la Loire et du Poitou-Charentes jusqu'au Grand Est, en Bourgogne-Franche-Comté jusqu'au nord du Massif central et les Alpes. Résultat, il pleut par endroits avec parfois de la grêle et du vent pouvant atteindre les 80 km/h en rafale.
7: Et sur le reste de la France, Laurence ?
16: Le ciel est partagé entre nuages et belles éclaircies. Il fait franchement beau sur la Corse et autour de la Méditerranée. Alors attention quand même au Mistral qui souffle à 50 km/h sur le Languedoc-Roussillon. Et puis les températures baissent effectivement progressivement. On relève actuellement 27 degrés à Lille, Nancy et Rennes, 29 à Paris, 26 à Brest, 31 à Nice et à Lyon et 35 degrés à Perpignan.
7: Merci Laurence. France Dezélé, on se retrouve dans une demi-heure pour un nouveau point sur les prévisions météo. Merci d'écouter France Info, il est midi et demi. Et l'info, c'est avec Laurette Puot.
17: Le bilan après les violents orages qui ont traversé la France hier soir fait état de 2 personnes décédées, une femme âgée d'une trentaine d'années en Haute-Vienne et un homme de 38 ans en Isère à Dolomieu. Il se trouvait dans son entreprise, une ancienne chapelle, lorsqu'elle a été touchée par la foudre avant de prendre feu. Choquant pour les témoins de cet incendie, Luc est un voisin.
19: Les éclairs ont frappé ici et c'est parti en fumée. Quoi. Ça a pris, c'était très très haut, le vent soufflait du nord au sud et ça emmenait toutes les braises de l'autre côté, donc tous les voisins craignaient un peu que le feu se propage. Quoi, voilà. Et c'était, oui, les flammes étaient très très très très hautes. Quoi. Très très hautes. Elles venaient d'être refaites, la toiture était neuve, enfin c'était... Il avait remis en place, le propriétaire avait remis en place le clocher, ça sonnait à nouveau, c'est vraiment triste. Après, je ne le côtoyais pas, mais oui, on se croisait régulièrement. Il était toujours là, il était assez serviable pour ça. Il s'était réinstallé dans le quartier, je ne sais pas, je crois que ça fait 5-6 ans par là qu'il s'était réinstallé. Voilà, on est un peu impuissant, quoi. C'est triste, ouais. C'est triste.
17: Et dans le nord de l'Isère, du côté de Saint-Quentin-Falavier, des toitures ont été arrachées, de nombreux arbres couchés par la tempête. Ce matin, en France, 43 000 personnes étaient privées d'électricité. Dans le Tarn, les fouilles se poursuivent dans la zone indiquée par Cédric Jubilard, à une quinzaine de kilomètres de Cagnac-les-Mines, où il vivait avec sa femme Delphine. 10 jours après ses aveux, des ossements ont été retrouvés. Ils seront analysés cet après-midi à Pontoise, à l'Institut de recherche criminelle de la gendarmerie. Le maire d'Alès dans le Gard, menacé de mort par la DZ Mafia, il a reçu à son domicile une lettre contenant 2 balles de calibre 9 mm signées du groupe criminel ainsi que des inscriptions menaçantes sur les murs. Une enquête pour menace de mort et intimidation a été ouverte. Après une 6e nuit de frappes américaines en Iran, les autorités appellent la population à réduire leur consommation d'électricité. L'Iran, qui a une nouvelle fois répliqué et frappé ses voisins du Golfe, les gardiens de la révolution iranien disent avoir attaqué une base américaine au Qatar pour punir l'agresseur. Le Koweït, de son côté, annonce qu'une de ses centrales électriques a été touchée, entraînant des dégâts dans plusieurs unités de production. C'est la 13e étape du Tour de France. En Franche-Comté, cet après-midi, de Dole dans le Jura jusqu'à Belfort, en passant par le Ballon d'Alsace, 205 km, départ à 13h.
7: Avant cela, nous retrouvons Fabrice Rigobert, les équipes de France Info sur la route du Tour, les informés du Tour. Ce sera dans une dizaine de minutes. Dans les prochaines minutes, le couple franco-allemand qui tente de faire bonne figure malgré les récents échecs dans le secteur de la défense. Nous verrons aussi pourquoi et comment se forment les orages après les vagues de chaleur. Mais d'abord, retour dans le département du Tarn.
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7: Avec l'enquête sur la mort et la disparition fin 2020 de Delphine Jubilard, 10 jours après les aveux de son mari Cédric Jubilard, une centaine de gendarmes ont repris les recherches depuis ce matin à Mayotte. Elles avaient débuté hier à 15 km du domicile de Cagnac-les-Mines. Des ossements ont donc été retrouvés hier. Margot Steve, vous êtes sur place. Ces ossements ont été ce matin envoyés en région parisienne.
2: Oui, transporté par un hélicoptère de la gendarmerie que l'on a pu voir décoller vers 9h40 ce matin depuis la zone de fouille. À son bord, les ossements retrouvés depuis hier, ils sont en train d'être acheminés jusqu'à Pontoise en région parisienne, là où se trouve l'IRCGN, l'Institut de Recherche Criminelle de la Gendarmerie. 3 heures de route environ pour y arriver, nous dit-on. L'hélicoptère ne devrait donc plus tarder à se poser avec des premières analyses qui doivent commencer dès cet après-midi. Analyse génétique d'abord pour s'assurer qu'il s'agit bien du corps de Delphine Jubilard. Expertise ensuite pour tenter de déterminer les causes de la mort, même si le travail s'annonce très difficile, 5 ans et demi après la mort de l'infirmière. Les premiers résultats devraient en tout cas être livrés dans des délais relativement courts, assure la gendarmerie.
7: Et en attendant, Margot, les fouilles se poursuivent donc à Mayotte.
2: Oui, devant moi, le dispositif de la gendarmerie est toujours en place. Des barrages disposés sur un périmètre assez large autour de la zone de fouille. Un petit terrain agricole en jachère avec un cabanon abandonné bordé par la départementale et une petite forêt. Une zone où les fouilles vont continuer jusqu'à nouvel ordre, a confirmé tout à l'heure le lieutenant-colonel Stéphane Mebloum.
3: Le dispositif, pour l'instant, est maintenu. Les recherches perdurent. On finalise le traitement de la zone de recherche. Les enquêteurs recherchent tout ce qui peut être sujet et les éléments opportuns pour déterminer la présence ou non du corps de Delphine Jubilard sur les lieux indiqués par le mis en cause.
2: Des recherches qui continueront le temps qu'il faudra, assure ce gendarme, plusieurs heures, plusieurs jours, voire la semaine.

0: lieu de rendez-vous, le château tricentenaire d'Augustusbourg, dans la banlieue de Cologne. C'est un lieu célèbre, chargé de traditions pour les relations franco-allemandes. C'est ici, dans ce château, il y a 65 ans, que le président Charles de Gaulle a proposé à Konrad Adenauer un traité d'amitié franco-allemand. Cet accord d'amitié franco-allemand est ensuite devenu le traité de l'Élysée, qui constitue aujourd'hui le fondement de notre action.
1: Plutôt que de s'apesantir sur leurs désaccords, Paris et Berlin préfèrent afficher leur convergence sur le soutien militaire à l'Ukraine, sur la dissuasion nucléaire ou l'aérospatiale. À moins d'un an de son départ de l'Élysée, Emmanuel Macron se réjouit d'avancer avec son allié allemand.
2: Je crois pouvoir dire que les derniers mois ont marqué aussi une vraie convergence franco-allemande. Ces conseils permettent aussi de revenir sur la coopération transfrontalière en matière de santé, de transport, en matière universitaire et de recherche, ce qui nourrit aussi notre relation bilatérale.
0: Ce rendez-vous, désormais traditionnel, réunira 10 ministres français et leurs homologues allemands.
3: Sébastien Bayer, correspondant de France Info en Allemagne. Bonjour Hélène Mire de la Croix.
4: Bonjour.
3: Professeur d'histoire et de civilisation de l'Allemagne contemporaine à Sorbonne Université. C'est l'un des enjeux de ce Conseil des ministres, aller de l'avant, ne retenir finalement que ce qui est positif entre la France et l'Allemagne.
4: Oui, absolument. Ça ne sert à rien dans la situation de relative urgence dans laquelle nos pays se trouvent de se retourner et de regarder ce qui n'a pas fonctionné. On peut toujours regarder ce qui n'a pas fonctionné pour en tirer des leçons. Et il est fort probable qu'on ne va pas reproduire un nouveau projet comme le SCAF de haut en bas où les politiques imposent aux industriels des lignes qu'ils ne veulent pas suivre. Mais l'idée est vraiment d'aller de l'avant. Et là, on le voit, c'est pas seulement du discours et de la communication, c'est pas seulement donner l'impression qu'on travaille bien ensemble. Il y a, je crois, dans les deux pays, dans les deux gouvernements, la volonté vraiment de converger parce qu'on n'a pas tellement le choix. Le contexte international et le contexte national respectif l'exigent.
3: Vous parlez de relative urgence parce qu'il y a notamment le départ d'Emmanuel Macron. Il quittera l'Élysée dans 10 mois maintenant. La montée de l'extrême droite également qui inquiète en France et en Allemagne.
4: Oui, il y a une temporalité qui est assez similaire finalement dans les deux pays. Alors on a l'impression que c'est en effet le départ d'Emmanuel Macron dans moins d'un an qui est la plus grande urgence, avec en effet une incertitude sur l'équipe qui sera au pouvoir après lui. Mais il ne faut pas oublier qu'en Allemagne, où un chancelier dépend donc des 4 années de son parlement, dans moins de 3 ans, en 2029, Friedrich Merz devra aussi faire un bilan. Et il a aussi un certain nombre de difficultés en interne, il a des anciennes coalitions et beaucoup de réformes qui ne fonctionnent pas. Donc il y a des deux côtés une nécessité absolue d'avancer, d'autant plus, et ça il ne faut pas l'oublier, que l'Allemagne se trouve toujours dans une révolution copernicienne en raison du contexte de l'abandon relatif des États-Unis pour la défense, et puis ils ont fait un effort financier très important avec un investissement massif dans l'armée, avec l'objectif de monter la part du pays qui est consacré à la défense à 3,5% précisément en 2029. Donc il faut pas dépenser cet argent, il faut vite organiser des projets dont on sait dans le domaine de la défense que c'est pas d'un claquement de doigts et que ça demande un certain temps pour la mise en place et la production.
3: L'Allemagne, effectivement, c'est inédit qu'il renforce son armée et son budget militaire de façon extrêmement conséquente. Il y a une différence de vision aussi entre la France et l'Allemagne. On sait que les Allemands très atlantistes ne comprennent pas très bien l'autonomie stratégique défendue depuis pas mal de temps par Paris.
4: Alors, ils ont fait beaucoup de progrès. On peut dire aussi, parmi la révolution, les éléments de la révolution copernicienne de Berlin, il y a la prise de conscience que la protection américaine n'est pas inconditionnelle et la nécessité que les Européens s'organisent pour reconquérir une partie de leur souveraineté. Alors, là où il y a une différence, encore et toujours, même si on fait des pas l'un vers l'autre, c'est que les Français ont une vision quand même de la souveraineté qui est synonyme d'une indépendance absolue, avec vraiment l'objectif de se détacher complètement de toute présence d'une certaine façon et donc contrôle possible, dépendance que l'on aurait par rapport aux États-Unis. Les Allemands ont, eux, une vision peut-être un petit peu plus équilibrée en considérant qu'il faut absolument développer des projets communs, des projets bilatéraux avec plusieurs pays différents et puis des projets européens. Il faut essayer de simplifier la quantité de matériel que l'on a et améliorer l'interopérabilité, mais pour autant, ils ne sont pas complètement encore hostiles à tout de coopération avec les États-Unis.
3: Merci beaucoup Hélène Mire de la Croix, professeure d'histoire et de civilisation de l'Allemagne contemporaine à Sorbonne Université. En venons-en aux orages, deux personnes sont

0: morte en Isère et en Haute-Vienne à cause de ces intempéries qui ont aussi fait de nombreux dégâts matériels, des toits transpercés par la grêle, des vitres cassées à côté de Saint-Étienne dans le département de la Loire, plusieurs communes touchées. Des habitants de Villars sont sous le choc et sans maison aujourd'hui. Hier en fin d'après-midi, une tornade a ravagé une partie de la commune. Les habitants ne peuvent que constater impuissants, Margot Longroche.
1: Quentin est seul avec son petit garçon de 2 ans quand la tornade traverse le hameau. Il le raconte encore sous le choc.
2: On a essayé de se mettre à l'abri dans un coin retranché quoi, pour limiter les dégâts. Parce qu'en fait, le placo était en train de... Ça vibrait en fait. Du coup, j'avais peur que dans la pièce à vivre, il y a tout qui s'effondre sur nous. J'ai fait ce que j'ai pu, on va dire.
1: Et dans la chambre de l'enfant, il ne reste que le placo qui tient comme par miracle. La charpente, la toiture, tout s'est envolé.
2: J'ai surtout peur pour mon fils quand j'étais en bas. Et puis après, quand tout s'est arrêté, quand on est sorti, on l'a mis en sécurité ailleurs chez mes parents. Et puis nous, on est venu constater les dégâts.
1: Quentin et sa femme vivaient depuis 5 ans dans cet appartement où ils n'ont plus le droit d'habiter désormais. C'est trop dangereux. Chez sa voisine Marie-Charlotte, ce n'est pas mieux. Tout le salon et les chambres sont à ciel ouvert. Des morceaux de laine de verre et de placo recouvrent le sol. Heureusement, ni elle ni sa fille n'étaient là quand la tempête est passée.
3: Quand on m'a annoncé qu'il n'y avait plus de toit sur le bâtiment, j'ai regardé ma caméra et en fait, je vois toute la tornade qui arrache tout. Je me suis mise à trembler, j'ai pleuré. Et heureusement, le papa de ma fille m'a canalisé en me disant écoute, t'étais pas là, la petite n'était pas là. C'est que du matériel, on va s'en sortir.
1: Sans toi, les bâtiments les plus abîmés vont prendre la pluie dans les heures, les jours à venir. Et les habitants sinistrés risquent de perdre le peu d'affaires encore intactes.
0: Reportage Margot Longroche. Précisons que si plus aucun département n'est en vigilance orange, 53 000 foyers sont toujours privés d'électricité en Auvergne-Rhône-Alpes et en Nouvelle-Aquitaine en raison de ces orages qui posent pas mal de questions. Bonjour Valentine Joubin.
4: Bonjour.
0: De la cellule de décryptage de France Info. Faut-il s'attendre désormais à ce cocktail canicule puis orage très violent?
4: Alors d'abord, ce qu'il faut rappeler, c'est qu'une vague de chaleur n'est pas systématiquement suivie par des orages. La canicule de juin dernier en est un bon exemple. Si on remonte un peu plus loin, celle de 2003 ne s'est pas non plus terminée par une vague orageuse. Alors quels sont les ingrédients qui provoquent un orage? Il faut qu'une masse d'air chaud qui était bloquée dans le sol remonte rapidement. C'est ce que l'on appelle l'effet aspirateur et qu'elle rencontre de l'air froid en altitude. Cette rencontre va créer une instabilité. Des nuages de plus en plus gros vont se former, les fameux cumulonimbus qui vont s'électriser. Si l'on ajoute à cela des vents qui s'opposent, alors on a le cocktail parfait pour déclencher éclairs, pluie et grêlons.
0: Valentine, est-ce qu'il y a des départements qui sont plus à risque d'orage que d'autres?
4: Alors le sud connaît traditionnellement plus d'orages que le reste du pays, mais comme l'explique Sébastien Léas, prévisionniste à Météo France, aucune région n'est désormais épargnée.
5: On peut aussi observer des phénomènes tourbillonnaires et des tornades entre la Normandie et les Hauts-de-France. C'est d'ailleurs une des zones propices au développement de tornades en France.
4: C'est l'effet d'un choc entre le climat océanique du nord-ouest du pays et les très fortes chaleurs que ces régions connaissent désormais.
0: Est-ce qu'avec le changement climatique, on y arrive, les orages seront de plus en plus fréquents?
4: Alors, ce qu'explique Sébastien Léas, c'est qu'il n'y a pas encore de consensus scientifique sur l'impact du changement climatique sur la fréquence des orages, même au sein du GIEC. L'hypothèse la plus probable, c'est plutôt que les orages vont devenir de plus en plus intenses. Les grêlons de plus de 2 cm vont devenir la norme. Les orages vont aussi être de plus en plus pluvieux, car lorsque le thermomètre monte d'un degré, précise Sébastien Léas, c'est 7% d'humidité en plus.
0: Merci Valentine Joubin de la cellule de décryptage de France Info.
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0: Le consultant football de France Info, Jérôme Alonso, est avec nous dans un instant à la veille de la petite finale du mondial que la France va disputer face à l'Angleterre. Et puis retour sur la route du Tour avant la 13e étape du Tour de France. On retrouvera Fabrice Rigobert et les équipes de France Info. D'abord l'essentiel en 1 minute à 12h45. Lorette plus haut, encore plusieurs. Dans le Tarn.
8: Les recherches se poursuivent à Mayotte, là où Cédric Jubilard a avoué avoir enterré sa femme Delphine après l'avoir tuée en décembre 2020. Des ossements ont été découverts hier et seront analysés aujourd'hui. 2 personnes décédées hier soir lors des violents orages qui ont balayé la France en Isère. Un homme de 38 ans est mort dans son entreprise, touché par la foudre avant prendre feu. En Haute-Vienne, une femme est décédée à cause de la chute d'un arbre. Jusque-là réservée aux crimes contre l'humanité, l'Assemblée vote pour rendre imprescriptibles les crimes commis sur les mineurs. Le Premier ministre Sébastien Lecornu a salué un moment important et promis que tout serait mis en œuvre pour la sécuriser juridiquement en saisissant le Conseil d'État si nécessaire. Au Royaume-Uni, c'est désormais officiel. Andy Burnham prend la tête du Labour Party avant de devenir Premier ministre. L'ancien maire du Grand Manchester est l'une des personnalités politiques les plus populaires du pays. Il était le seul candidat à se présenter pour succéder à Keir Starmer qui a annoncé son départ le 22 juin. Coupe du Monde 2026.
0: Et encore deux matchs à jouer dans cette Coupe du Monde de football aux États-Unis. La finale, bien sûr, dimanche soir entre l'Espagne et l'Argentine. Et puis demain, à partir de 23h, la petite finale pour la troisième place entre la France et l'Angleterre. Bonjour Jérôme Alonso.
9: Bonjour Victor, bonjour à tous.
0: Consultant football de France Info, ce dernier match des Bleus dans ce mondial, ce sera aussi le tout dernier à la tête de l'équipe de France pour Didier Deschamps, le sélectionneur, qui s'est exprimé dans une vidéo sur les réseaux sociaux de la Fédération française.
10: C'est la finale des perdants, mais il y a une troisième place. On va tout faire pour aller la chercher. Chacun par rapport à nous-mêmes, par rapport à ce que représente ce maillot, par rapport à tous les gens qui sont derrière l'équipe de France, qui ont vibré. Voilà, il y a beaucoup de déçus forcément, mais ça doit faire mal. Heureusement que ça fait mal. Il y a un match quand on porte ce maillot. Ok, ça va pas changer la vie des joueurs et tout ça, mais on a ce devoir-là.
0: Bon, Jérôme, on ne va pas se mentir. Comme Didier Deschamps, la déception après la défaite en demi-finale l'emporte quand même assez largement sur l'envie de voir ou même de disputer ce match pour la troisième place.
9: Ah ben oui, évidemment, la déception domine. C'est pour ça, je pense, vous verrez, Victor, que demain, on aura droit à un grand turnover. Il y a beaucoup de joueurs qui n'ont pas ou peu joué, qui participeront à ce match, en tout cas qui le débuteront, parce que c'est bien aussi de régénérer le groupe là après cette... J'imagine cet ascenseur émotionnel où on s'est vu très beau pendant 5 semaines et où tout vous tombe dessus en l'espace d'une soirée. Donc je crois que c'est bien. Je crois que c'est bien que la base de demain soir soit honorée par des joueurs qui n'ont pas ou peu joué. Je crois que c'est très très bien pour l'intérêt de l'affiche en fait.
0: Ce sera aussi un lot de consolation pour eux. On peut essayer de trouver quand même des enjeux à cette petite finale. Ce sera bien sûr l'occasion de dire au revoir, on va dire proprement à Didier Deschamps. 14 ans à la tête des Bleus, ça paraît à peine croyable. Et puis peut-être pour Kylian Mbappé, s'il rentre en jeu ou s'il débute, d'améliorer encore son compteur dans sa lutte à distance avec Lionel Messi comme meilleur buteur de l'histoire de la Coupe du Monde.
9: Oui, exactement. Il y a quelques enjeux individuels. Il y a un enjeu aussi de devoir, comme l'a répété le sélectionneur. Vous vous rendez compte? Allez, je pense que même si c'est à 23h, il y aura quoi en France demain, Victor? Peut-être 7, 8, 9 millions de gens qui verront le match. En Angleterre, pareil. C'est-à-dire que vous jouez ce match devant 20 millions de personnes. Vous jouez ce match devant,
0: ouais, j'imagine, quand même pas mal.
9: 80 000 spectateurs au stade qui sont venus, qui ont fait l'effort, qui ont dépensé de l'argent. Donc, sans démagogie aucune, il y a vraiment un devoir, je trouve, et patriotique et pour ton sport. Tu es obligé d'honorer ce rendez-vous avec tout le rang qui lui est dû. Je peux tout à fait comprendre que la motivation soit compliquée à trouver. Et c'est pour ça, je crois, qu'il est important que les joueurs qui ont peu ou pas joué soient récompensés et commencent ce match.
0: Voilà, et on verra effectivement quel sera le degré de motivation et le niveau du spectacle aussi. Pour ce France-Angleterre, on rappelle l'horaire, 23h demain soir pour ce match pour la troisième place, la petite finale que vous regarderez, bien sûr, Jérôme Alonso, et on ne manquera pas de vous faire intervenir à nouveau après cette rencontre. Merci beaucoup, Jérôme.
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0: Allez, on vous retrouve, Fabrice. On est à quelques minutes maintenant du départ de cette 13e étape.
11: Le départ de cette étape la plus longue du Tour de France qui va être donné effectivement, départ fictif dans 9 minutes maintenant pour être très précis, et on aura un défilé qui nous emmènera à la sortie de Dole où sera donné le départ réel à 13h20, 205 km 800 au programme aujourd'hui avec deux difficultés, le col des Croix, ce sera à 48 km de l'arrivée, et surtout le Balzon d'Alsace avec ses 1173 mètres km d'altitude, à 29 km 900 de l'arrivée, classée première catégorie. Ce sera sans doute le juge de paix de cette plus longue étape du Tour de France, 205 km 800, étape qui aurait sans doute beaucoup plu à un coureur qui a longtemps été l'un des chouchous du public. Il s'agit de Thibaut Pinot, retiré sur ses terres de Mélisée où le peloton passera tout à l'heure avant d'aborder les principales difficultés de cette journée. Il y aura un sprint intermédiaire, c'est au kilomètre 137. Thibaut Pinot qui est venu au bus de son ancienne équipe, la Groupama FDJ, ce matin. Lui qui s'est complètement retiré du peloton, qui a une autre activité maintenant, a une ferme du côté de Mélisée. Eh bien, il a donné son sentiment il y a quelques instants sur son retour ici sur les routes du Tour de France.
12: Ouais, on est très loin du calme. C'est assez perturbant quand même de, il y a deux heures, d'être avec mes animaux et puis là, d'être au milieu de vous, de tout le Tour de France. Ça, c'est, ça me rappelle des souvenirs et c'est plutôt sympa aussi. Ouais. Bah, ma nouvelle vie elle est assez simple. Hein. Moi, je m'occupe de ma ferme toute la journée, donc je suis au milieu de mes bêtes et puis à la campagne, au calme, on va dire. Et voilà, c'est une vie qui me va bien. Ouais. C'est vrai que je suis très content de revoir beaucoup de coureurs, mon équipe, le staff, tous les anciens coureurs aussi que j'ai pu côtoyer durant toute ma carrière. On s'était perdu de vue, forcément. Donc ça, c'est plutôt cool. Ouais. Après, c'est sûr qu'il y a un peu plus de monde. Là, il y a un peu plus de monde. Ouais. C'est une étape qui aura pu me convenir. Après, c'est vrai que l'échappée va être dure à prendre. Pour les grimpeurs, ça va être difficile. Ça va jouer sur le plat. Donc, mais oui, c'est une belle étape pour les baroudeurs. Ouais. Je pense que pour l'équipe, c'est une étape importante pour eux aussi. Ouais.
11: Heureux qui, comme Thibaut Pinot, vient en visite sur les routes du Tour de France pour voir son ancienne équipe aujourd'hui et ses anciens coéquipiers qui traînaient tout à l'heure du côté du village départ. Thibaut Pinot, triple vainqueur d'étape sur le Tour de France, troisième du Tour en 2014 sur le podium. De retour donc ici parce que cette étape, c'est une étape pour Franc-Comtois avec un autre Romain Grégoire, le champion de France en titre, qui tentera de tirer son épingle du jeu aujourd'hui. François Sauvestre se trouve du côté du quartier des coureurs dans la zone mixte juste avant le départ et avant d'enfourcher votre moto. François, vous êtes justement avec un coureur de la formation Groupama FDJ.
13: Avec Clément Brafonso de la Groupama FDJ, on s'est posé la question sur le plan. On se l'a posé maintenant que les routes s'élèvent un peu plus. Est-ce qu'il y aura de la chance pour une échappée?
14: Ouais, là aujourd'hui, je pense qu'il y a 100% de chances que l'échappée aille au bout. C'est sûr que les leaders, les équipes de leaders et UAE vont se garder pour ce week-end. Donc forcément, il va y avoir une énorme bataille pour cette échappée aujourd'hui.
13: Comment la prendre? Comment être efficace justement? C'est la question qui trotte dans la tête au début de l'étape.
14: Ouais, bien sûr. J'ai réussi à les prendre depuis le début de tour. J'ai réussi à en prendre quelques-unes. Donc j'espère que la manière de faire va continuer à fonctionner. Comment faire? Être placé, essayer de suivre les bonnes vagues, essayer de suivre des bons rouleurs pour que ça sorte et voilà.
13: Ça se joue à la fois dans les têtes et dans les jambes. Faut bien sentir le coup.
14: Ouais, faut bien sentir le coup et puis faut avoir les jambes aussi parce qu'il commence à y avoir quand même tout de même un peu de fatigue, je pense, au départ de cette 13e étape. Donc faut la tête, les jambes, faut que tout fonctionne bien.
11: Un peu de fatigue, on le comprend, hein, même si la chaleur a abandonné les routes du Tour de France au moins aujourd'hui. De très très gros orages ont rafraîchi hier soir ces routes du Tour qui empruntera les routes du Jura, du Doubs, de Hudson. Et encore de Haute-Saône, le territoire de Belfort, les Vosges au programme de ces 205 km, le territoire de Belfort qui va accueillir l'arrivée du Tour de France. Ce sera aux alentours de 17h46, entre 17h46 et 18h12. Est-ce que les UAE de Tadej Pogacar vont laisser une échappée se développer avec suffisamment de temps pour permettre à un baroudeur de s'imposer? C'est la question que tout le monde se pose évidemment aujourd'hui, car ils ont fait leur loi, les coéquipiers de Tadej Pogacar, vainqueur de 3 étapes depuis le début de ce Tour de France. On va retrouver Fanny Lejeufestrier en compagnie de Jean-François Bernard. Fanny, on parlait de baroudeur, peut-être d'une étape pour Romain Grégoire. Bonjour Fanny, est-ce que c'est le scénario qui se profile aujourd'hui?
15: Première question au Balzac, il pleut. Je suis en ballon d'Alsace.
11: On vous entend assez mal, Fanny, au pied du ballon d'Alsace, où il y a de la pluie, visiblement. C'est l'information que l'on retient. On va rejoindre François Sauvestre avec un autre coureur. C'est un coureur de la formation Total Energy, me semble-t-il.
16: Avec Nicolas Breuillard de la Total Energy, quelles sont les ambitions, tout simplement? On voit beaucoup votre équipe à l'avant. C'était le cas sur les étapes de plat. Ça, c'est pareil quand ça grimpe un peu plus.
17: Ouais, c'est une étape particulière aujourd'hui où j'espère que l'échappée pourra aller au bout. Nous, c'est une étape qui nous convient parfaitement et on va essayer de faire un bon résultat aujourd'hui.
16: Il y a beaucoup de plats avant les choses sérieuses sur la fin avec le ballon de l'Alsace. C'est là que ça va batailler. Il va falloir vraiment tout donner pour se glisser dans la bonne échappée.
17: Ouais, c'est ça. Ça va être suivre les bonnes vagues et puis surtout mettre les bonnes cartes de l'équipe à l'avant. Donc ça passera par le collectif et une fois qu'on aura les bonnes cartes à l'avant, on sait quoi faire.
16: Le ballon de l'Alsace, c'est un endroit que vous connaissez, que vous avez repéré. Comment ça s'est préparé?
17: Non, j'ai jamais monté le ballon de l'Alsace. Voilà, on a plein d'outils maintenant pour repérer à l'avance, donc c'est une belle montée.
16: Sur cette première partie de tour, on a beaucoup parlé de la chaleur qui vous a usé. Là, il fait un peu plus frais. Est-ce que vous respirez un peu mieux? Est-ce que vous appréhendez une étape de façon un peu plus sereine avec ce genre de température?
17: Ouais, c'est vrai. Bon, moi particulièrement, la chaleur, ça me dérange pas trop, mais oui, c'est vrai que c'est plus agréable. On récupère quand même mieux et on peut accumuler plus d'efforts en course.
16: Collectivement, est-ce que vous allez vouloir peut-être essayer d'aider Jordan, notamment? Est-ce que c'est le genre de terrain sur la fin qui peut lui convenir?
17: Bah oui, Jordan, il a encore place au général, mais à la fois un petit peu loin. Donc, c'est vrai que le meilleur scénario, c'est qu'il soit devant et qu'il récupère un peu de temps au général.
16: Chaque équipe bataille évidemment pour une étape. Les places sont très chères, d'autant que les grosses équipes les confisquent, que ce soit sur le sprint ou sur les étapes de montagne. Comment faire en sorte de reproduire ce que vous avez fait en 2024 avec Anthony Turgis?
17: Je crois que j'ai pas la réponse. On verra bien ce qu'ils ont décidé.
11: François Sauvestre dans le quartier des coureurs, merci à vous et on laisse tous ces coureurs bien sûr rejoindre la ligne de départ puisque le décompte va bientôt être enclenché pour libérer ces coureurs en direction du défilé. Le départ réel qui va être donné à 13h20, arrivée jugée entre 17h46 et 18h12 en fonction de la vitesse du peloton aujourd'hui dans cette 13e étape longue de 205 km avec ses deux difficultés. Attention à la pluie, Fanny Le Sauvestrier nous le confié il y a quelques instants du côté du ballon d'Alsace, et ça pourrait changer les choses. Température plus agréable, une trentaine de degrés sous la tente France Info installée dans le village départ de ce Tour de France, des températures qui seront beaucoup plus fraîches que tout ce que l'on a connu depuis le départ de ce Tour de France, et ça c'est plutôt une bonne nouvelle, Victor, pour les coureurs du Tour de France, mais également pour le public très important qui se masse au bord des routes pour encourager les coureurs du peloton.
16: Voilà, la pluie après la canicule, départ imminent effectivement pour cette 13e étape. Merci Fabrice Rigobert.
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16: Laurence Dezélé, on l'entendait il y a un instant sur la route du Tour avec Fabrice Rigobert. Le nord de la France sort petit à petit de la canicule.
19: Exactement. Alors 20 départements sont encore en vigilance orange canicule cet après-midi. Ce sont des départements du sud-est. Le ciel est tout de même lourd et menaçant au sud des Pays de la Loire et du Poitou-Charentes jusqu'au Grand Est, à la Bourgogne-Franche-Comté et à l'Auvergne. Rhône-Alpes, des orages éclatent par endroits avec de gros cumuls de pluie, parfois de la grêle et du vent pouvant atteindre les 80 km/h en rafale. Quelques petits orages à signaler également au sud des Alpes. En revanche, il y a du plein soleil pour la Corse et autour de la Méditerranée.
16: Attention au vent avec la tramontane qui reprend dans le sud.
19: Exactement, des rafales à 50 km/h en Languedoc-Roussillon. On reste donc très prudent dans les zones végétalisées par crainte de reprise de feu. Pour ce qui est des températures, il fait 22 degrés à Dunkerque, 25 à Dol de Bretagne, 27 degrés à Dijon et Rodez, 29 à Paris, 35 à Marseille et 31 degrés à Nice.
16: Et on va continuer à parler des orages sur France Info. Merci Laurence Dezélé. Il est 13h. À
0: 13h, le journal avec vous, Emmanuel Langlois. À la une, Emmanuel, le bilan humain lourd après les violents orages d'hier soir.
20: 32 personnes ont trouvé la mort, l'une tuée par un arbre en Haute-Vienne, l'autre par la foudre en Isère. Reportage dans la Loire également, où les dégâts matériels sont importants. Nous verrons cela dès le début de ce journal. Dans le Tarn, les ossements retrouvés lors des fouilles menées hier à Mayoque dans le cadre de l'affaire Jubilard ont été envoyés ce matin à l'Institut de recherche criminelle de la gendarmerie à Pontoise. Leur analyse doit débuter dans les heures qui viennent. Explication directe de Margot Steve. Et puis l'étranger, la tension qui ne retombe pas dans la guerre au Moyen-Orient. Les gardiens de la révolution iranien affirment avoir bombardé des avions militaires américains stationnés en Jordanie en représailles à de nouvelles frappes américaines menées la nuit dernière. Nous verrons cela. En Isère et en Haute-Vienne, donc, deux personnes sont décédées à cause des violents orages d'hier soir. L'une tuée par la chute d'un arbre à Saint-Victurnien, à l'ouest de Limoges. L'autre victime, elle a été retrouvée morte carbonisée vers 23h à Dolomieu, en Isère, donc, dans un atelier qui a brûlé après un impact de foudre. 53 000 foyers étaient toujours privés d'électricité, en particulier en Dordogne, dans la Loire et en Charente, en début de matinée. La Loire ou la ville de Saint-Just-Saint-Rambert, pensez plaît, des intempéries très violentes ont fait des dégâts matériels importants, toitures arrachées, vitres brisées. Un supermarché est même fermé ce matin puisqu'une partie du plafond s'est effondrée sur les caisses. C'est la commune la plus touchée du département, d'après le directeur des pompiers de la Loire. Ce midi, les habitants essaient donc de réparer ce qu'ils peuvent et font le bilan des dégâts. Reportage de Cédric Armel.
21: Bernard n'a pas dormi de la nuit et s'est réveillé ce matin avec un sérieux mal de tête.
22: J'ai un grelon sur la tête. Donc bon, c'est pas grave, mais si vous voulez, le cuir chevelu, ça saigne abondamment. Hein.
21: Il a encore la trace du grelon sous les cheveux, gros comme une boule de pétanque. Sa voisine, elle, a échappé au pire.
22: Le plafond chez une voisine qui est tombé, c'est des suites à des infiltrations d'eau sous les tuiles, des choses comme ça. Parce que les tuiles ne sont pas parties, mais le plafond est tombé. Il est tombé juste à côté d'elle. Là. Si elle le prend sur la tête, ça peut être grave. Hein.
21: Sans parler des autres dégâts matériels.
22: Sur le parking de l'immeuble, il y avait 5 ou 6 voitures où il n'y a plus de pare-brise. Hein.
21: Certaines maisons ont carrément une partie de leur toit qui s'est envolée. D'autres habitants ont dû quitter leur logement, comme les résidents d'un EHPAD, raconte le maire Olivier Joly.
23: 39 pensionnaires ont été transférés en milieu de nuit à partir de 3h du matin jusqu'à ce matin à 8h et les étages de l'EHPAD concernés commençaient à prendre de l'eau de toutes parts et on a préféré mettre à l'abri.
21: En attendant, le maire compte demander la reconnaissance de l'état de catastrophe naturelle pour sa commune.
0: Un reportage de Cédric Armel dans la Loire et puis conséquence de ces orages, des perturbations importantes touchent alors qu'il est la ligne ferroviaire entre Paris, Orléans, Limoges et Toulouse. Ainsi, un train de nuit Toulouse-Paris est annoncé avec près de 6 heures de retard dans la capitale. Plus aucun département n'est désormais en vigilance aux orages. La vague de chaleur, elle, continue de régresser et se cantonne désormais au sud-est de la France où 10 départements restent en vigilance canicule.
24: Près d'Albi, dans le Tarn, les gendarmes ont repris leur recherche ce matin.
0: Les ossements retrouvés hier sur les indications de Cédric Jubilard ont été envoyés tout à l'heure dans les laboratoires de la gendarmerie en région parisienne à Pontoise où ils doivent être analysés. Margot Steve, bonjour. Vous êtes sur place à Mayotte, précisément pour France Info. On le disait, les recherches se poursuivent. Hein.
25: Oui, devant moi, les barrages de la gendarmerie sont toujours là pour bloquer l'accès à la zone de fouille. Cette petite parcelle agricole en jachère où continuent de travailler une centaine de militaires, des vérifications pour être sûr de n'être passé à côté de rien. C'est à cet endroit que s'est posé ce matin un hélicoptère venu récupérer les éléments pertinents, nous disait un gendarme, comprenez ces ossements retrouvés hier, peut-être aussi d'autres indices. Ils doivent arriver très bientôt en région parisienne à l'Institut de recherche criminelle de la gendarmerie. Les analyses doivent commencer dès cet après-midi pour confirmer d'abord qu'il s'agit bien du corps de Delphine Jubilard, déterminer aussi dans la mesure du possible les causes de sa mort, avec des premiers résultats qui devraient tomber, dit la gendarmerie, dans des délais relativement courts.
0: Merci Margot Steve, en direct de Mayotte dans le Tarn, moyen technique assuré par Nicolas Mathias. Deux ouvriers mis en examen hier, ils ont été placés sous contrôle judiciaire, ils sont poursuivis pour le déclenchement involontaire du premier
20: dernier incendie en forêt de Fontainebleau en Seine-et-Marne, provoquant une étincelle lors de travaux de réparation d'une glissière de l'autoroute A6. Selon les pompiers, il n'y a pas de risque de réactivation de ce feu à Fontainebleau alors qu'il est un homme arrêté lui mardi soir et ressorti libre selon la procureure.
0: Des menaces de mort visant le maire d'Alès dans le Gard.
20: Des inscriptions sur les murs du domicile privé de Christophe Rivin qui ont en effet été découvertes hier en toute fin d'après-midi, ainsi qu'une lettre de menace contenant 2 balles, affaire prise très au sérieux par le parquet qui a ouvert une enquête. Ludovic Lerbestrou.
1: C'est la femme du maire d'Alès en toute fin d'après-midi qui ouvre la boîte aux lettres et trouve cette enveloppe. Au travers, elle sent les balles mais ne l'ouvre pas. À l'intérieur, 2 balles de 9 mm et une lettre d'insulte exigeant que les opérations de harcèlement contre les points de deal cessent. Sur le portail, des tags signés DZNGCVN, DZ Bafia Nouvelle Génération Cévennes, un point de deal à Alès. L'élu rentre chez lui, la DECOS, l'ex-PJ débarque pour les premières investigations. Dès ce matin, il était en ville, seul, mais ne cache pas son inquiétude pour son épouse.
2: Bah, c'était une très désagréable surprise, surtout pour mon épouse. Moi, vous savez, quand vous êtes maire, vous savez que c'est le genre de choses qui peuvent malheureusement se passer. Moi, ça va. Mon épouse, beaucoup moins bien. C'est ma première inquiétude. Hein. C'est la première fois qu'elle voyait des balles en vrai de sa vie. Enfin, moi, il n'y a rien qui m'arrêtera de toute façon et je continuerai ma mission de maire et je continuerai à faire de la sécurité ma priorité, quoi qu'il arrive. Et surtout, ne pas céder aux pressions, aux menaces. Je ne me coucherai pas devant quelques menaces que ce soit.
1: Une très mauvaise plaisanterie. C'est ce que ne semble pas croire le parquet qui privilégie la piste du narcotrafic et a ouvert une enquête pour menaces de mort et intimidation.
20: Reportage de Ludovic Labastrou. La fonderie de Bretagne obtient du tribunal de commerce de Lorient un délai jusqu'au 11 septembre pour tenter de trouver un repreneur. Selon la CGT, l'entreprise est en redressement judiciaire. Fondateur historique de la société, le constructeur Renault lui est sur le point de débloquer 4,5 millions d'euros pour aider la fonderie de Bretagne qui emploie près de 250 salariés. Un millier de stations-services indépendantes saisissent l'autorité de la concurrence à l'heure d'un nouveau flot de départs en vacances. Ce week-end, elle dénonce le plafonnement du prix des carburants par Total Energy, qu'elle juge déloyal. Le géant pétrolier avait reconnu que la mesure avait entraîné pour son groupe un manque à gagner de l'ordre de 200 millions d'euros depuis le début de la guerre en Iran.
0: À 13h07 sur France Info, la guerre au Moyen-Orient qui s'intensifie encore.
20: La Chine et le Pakistan appellent ce vendredi les États-Unis et l'Iran à reprendre les négociations après une 6e nuit consécutive de frappes américaines. L'armée américaine affirme avoir pris pour cible des militaires, mais d'après les médias iraniens, des infrastructures civiles ont en fait été touchées. 8 personnes auraient été tuées. Étienne Monin.
3: Les versions sont contradictoires. Les Américains disent qu'ils affaiblissent continuellement les capacités militaires des Iraniens. Mais les médias à Téhéran évoquent essentiellement des zones qui hébergent des infrastructures énergétiques, nucléaires et maritimes. D'après l'agence de presse officielle IRNA, 6 ponts ont été visés dans la province d'Hormozgan qui borde le détroit d'Hormuz. La ville qui héberge la seule centrale nucléaire du pays a aussi été visée 2 fois d'après le gouverneur de la province. Un aéroport, un port et une gare auraient aussi été touchés. Le gouvernement demande aux habitants de limiter leur consommation d'électricité en Iran. En représailles, les sirènes ont retenti très tôt ce matin au Qatar, à Bahreïn, au Koweït. Des frappes également en Syrie et en Jordanie. L'Iran dit avoir visé des sites militaires américains, mais une centrale électrique a été touchée au Koweït.
20: Etienne Monin, puis au large d'Oman, près du détroit d'Hormuz, donc un navire a été touché par un projectile. Au Qatar, l'armée affirme avoir repoussé une attaque de missiles. Quant aux gardiens de la révolution iranien, ils disent ce midi avoir attaqué une base américaine au Qatar pour punir l'agresseur. Fin de citation. L'étranger encore est Pékin qui qualifie ce midi les accusations de Donald Trump d'ingérence dans les élections américaines de pures inventions. Le président américain qui a remis hier sur le tapis des accusations de fraude lors de la présidentielle de 2020 aux États-Unis.
0: Quand le mondial de football, Emmanuel, tourne à la Coupe du Monde des fake news.
20: Alors que la compétition se termine dimanche, la désinformation continue autour avec notamment de fausses déclarations prêtées à des joueurs de l'équipe de France et même, et c'est la dernière infox, un tox en date, à l'ancien attaquant des Bleus Thierry Henry. Soisigbourg.
4: Sur un poste repris des centaines de milliers de fois, on peut voir de prétendues citations de Thierry Henry
25: sur l'équipe de France après sa défaite face à l'Espagne. L'ancien attaquant y critique la performance des Bleus, inacceptable, sans courage ni fierté, avec trop de joueurs qui sont allés se cacher quand le match est devenu trop difficile. Mais Thierry Henry n'a en réalité jamais prononcé ces phrases. Dans une vidéo postée sur Instagram, le consultant foot pour la chaîne américaine Fox News a tenu à faire une mise au point.
4: Beaucoup de gens inventent des histoires, de fausses informations à propos de ce que j'ai dit. Donc s'il vous plaît, avant de reposter des choses ou d'en débattre, vérifiez si c'est vrai. C'est trop facile aujourd'hui de mettre le visage de quelqu'un et d'y ajouter des citations sans la vidéo de ce que la personne a réellement dit. C'est trop facile de tromper les gens. Faites vos propres recherches, on est en 2026.
25: Il faut préciser que ces fausses citations ont été postées sur un compte parodique qui se présente comme tel. Des déclarations similaires ont également été attribuées à plusieurs joueurs de l'équipe de France, Michael Olise et Kylian Mbappé, qui auraient dit, je cite, « Depuis que nous avons été éliminés, j'ai envie que Lionel Messi gagne sa deuxième Coupe du Monde, il le mérite ». C'est évidemment faux, d'autant plus que l'Argentine a déjà gagné 3 mondiaux.
5: Voilà le récit de Soisigbourg, Victor.
6: Et on rappelle, c'est une vraie information que la petite finale des Bleus, elle aura lieu demain soir face à l'Angleterre, coup d'envoi à 23h. Merci Emmanuel Langlois.
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6: Dans les prochaines minutes sur France Info, on va s'intéresser à la sécheresse en France. Elle concerne de très nombreux cours d'eau. La Seine pourrait-elle à son tour se vider de son eau? Le directeur des aménagements hydrauliques de la Seine va nous répondre dans les prochaines minutes. Avant cela, les conséquences des orages qui ont frappé de nombreuses régions.
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6: L'alerte orange qui concernait encore hier 30 départements est levée par Météo France, mais les intempéries ont fait beaucoup de dégâts matériels et humains, puisqu'une femme en Haute-Vienne et un homme en Isère sont décédés. Bonjour Philippine Thibaudot.
10: Bonjour Victor.
6: On en sait plus sur les circonstances de leur mort.
10: Il est 23h hier soir quand les pompiers sont appelés pour un feu dans une entreprise de chaudronnerie et de métallurgie. On est à Dolomieu en Isère. Ils découvrent alors dans les décombres un corps calciné, celui d'un homme de 38 étant identifié comme le propriétaire des lieux. En fait, la foudre a frappé le bâtiment, ce qui a déclenché l'incendie. La victime a tenté de l'éteindre avec un extincteur, mais n'est jamais ressortie du bâtiment. C'est ce qu'indique le parquet de Bourgoin-Jallieu. En Haute-Vienne, c'est une femme d'une trentaine d'années qui est morte à Saint-Victurnien, dans l'ouest du département, en lien avec les intempéries, confirme le parquet de Limoges, sans qu'on connaisse précisément les circonstances. Ce que l'on sait en revanche, c'est que selon le maire de la commune, plusieurs arbres sont tombés hier soir du fait des orages.
6: Voilà pour le bilan humain, Philippine. Les orages ont aussi fait énormément de dégâts matériels.
10: Je vous propose d'écouter ces automobilistes dans l'agglomération de Saint-Étienne dans une vidéo publiée sur les réseaux sociaux.
26: Mal, attends, mal, Seigneur.
10: Vous entendez la force de la mini-tornade, ou plutôt des débris qu'elle projette sur le pare-brise de la voiture. Il se trouve qu'hier soir, deux camions ont même été renversés sur l'autoroute A72. Et c'est sans compter la grêle. En Ardèche, par exemple, les vignes criblées par ces toutes petites balles de ping-pong de glace, à peu près 50% des vignobles du sud du département touchés, nous disait ce matin sur France Info Ludovic Valbaume, secrétaire général des vignerons indépendants de France, installé en Ardèche. Il n'avait jamais vu ça.
27: D'une violence pareille, non. Sur une emprise telle, non. Mais l'effet canicule et les 3 semaines que nous venons de traverser, qui ont amené des feux, c'était prévisible que la grêle arriverait à un moment ou l'autre.
10: Cet épisode orageux en Ardèche, mais aussi en Isère, a suscité, je vous donne le chiffre, près de 50 000 éclairs, selon l'observatoire Keraunos.
24: Et tout cela, Philippine, crée beaucoup de perturbations.
10: Oui, dans la Loire, on en parlait, mais aussi en Dordogne, en Charente, dans le Rhône, quelques 53 000 foyers touchés par des coupures de courant ce matin, selon le dernier bilan d'Enedis. La faute à des chutes d'arbres sur des poteaux électriques, et puis ça circule mal aussi en Auvergne-Rhône-Alpes, en voiture et en train. La ligne SNCF entre Saint-Étienne et Lyon est interrompue au moins jusqu'à la mi-journée, selon la préfecture. Des perturbations importantes touchent également la ligne ferroviaire Paris-Orléans-Limoges-Toulouse.
24: Merci Philippine Thibaudot. Les orages en lien avec la canicule, autre conséquence de ces vagues de chaleur, une sécheresse inédite. Un quart des petits cours d'eau sont d'ores et déjà à sec ou quasi à sec. Une situation exceptionnelle d'après l'Office français de la biodiversité qui surveille l'état des rivières à travers un réseau de plus de 3000 stations d'observation, Olivier Mont.
7: Le Cône sur la commune de Brulioles dans le Rhône, le Macre à Lusignan dans la Vienne, la Raconnière à hauteur du village de Maisontier dans les Deux-Sèvres. En tout, 819 petits cours d'eau sont localement en rupture d'écoulement ou carrément à sec en cette mi-juillet. C'est deux fois plus qu'à la même période en 2022, pourtant année de forte sécheresse, explique l'OFV. Toutes les régions sont concernées, mais la dégradation est particulièrement visible sur une bande allant des Pays de la Loire au Grand Est, avec des départements comme la Vendée, la Creuse ou la Côte d'Or, parmi les plus touchés par cette sécheresse précoce, qui a des conséquences sur le débit des plus grandes rivières ou des fleuves en aval, sur la quantité d'eau disponible donc, mais aussi sur sa qualité, explique Claire Magan, chargée de mission recherche en hydrologie à l'OFB.
11: Une baisse de débit, ça veut dire qu'on a des températures de l'eau qui ont tendance à plus se réchauffer. Une eau qui est plus chaude, elle va tendance à moins être oxygénée et donc à avoir une qualité moins importante. Et puis aussi, pour une même quantité de polluants, si on a moins d'eau, et on a une capacité de dilution qui est moins importante. Donc ça demande aussi aux stations de potabilisation de traiter l'eau qui est de plus mauvaise qualité aussi, donc ça peut avoir des coûts en fait.
7: Des cours d'eau quasi à sec, c'est aussi un habitat qui se dégrade pour la biodiversité.
11: Les espèces, elles ont tendance l'été à remonter les cours d'eau pour avoir des températures un peu plus fraîches. Quand on a une rupture d'écoulement, ça veut dire qu'elles ne peuvent plus remonter et ça peut avoir des impacts très importants en termes de mortalité, notamment piscicole.
7: Pour préserver la ressource qui s'amenuise, des arrêtés préfectoraux de restriction d'usage sont mis en place. Plus de 200 sont actuellement en vigueur sur l'ensemble de la France.
24: Explication signée Olivier Aymon. La Seine aussi souffre de la sécheresse et des canicules à répétition, mais le fleuve qui traverse Paris et remonte à l'ouest jusqu'en Normandie semble mieux résister. Pour quelle raison? On va voir cela avec notre invité. Bonjour Marc Delannoy.
12: Bonjour à vous.
24: Directeur des aménagements hydrauliques de Seine Grand Lac. La Seine bénéficie en fait de réservoirs de l'eau stockée dans des lacs, c'est ça?
12: Tout à fait. En amont du bassin, on dispose de 4 réservoirs qui représentent plus de 800 millions de mètres cubes de stockage, ce qui nous permet de juin à décembre de restituer de l'eau dans l'ensemble des affluents de la Seine.
24: Comment ça marche concrètement?
12: Eh bien, en janvier, nos réservoirs sont vides. On va les remplir tout doucement en prélèvement dans les rivières, éventuellement en et arrivé fin juin, nos réservoirs sont en principe pleins. Et on va tout doucement, jusque novembre-décembre, restituer l'eau dans les différents affluents, donc la Seine, la Marne, l'Yonne et l'Aube.
24: Il a toujours existé ce système?
12: Alors il a été conçu dans les années 30, et les principaux réservoirs ont été faits en 66-74 et le dernier en 1990. Vous voyez, il y a déjà 36 ans que c'est en service pleinement.
24: Est-ce que cela concerne d'autres fleuves en France ou c'est vraiment à part pour la Seine?
12: Là, c'est vraiment à part. Hein. On dispose d'une capacité de stockage extrêmement importante.
24: Vous avez parlé justement de cette capacité de stockage. Ça représente quelle part du débit de la Seine?
12: Donc à ce jour, la moitié de l'eau qui passe au pont d'eau service sort de nos réservoirs. Donc vous voyez, c'est loin d'être négligeable.
24: La moitié, effectivement. On imagine que ce n'est tout de même pas une réserve illimitée non plus. Est-ce qu'à l'avenir, si les vagues de chaleur durent des semaines, le système tiendra?
12: Oui, le système a été conçu, il est assez robuste, on a revérifié sa capacité à tenir en période de canicule. Il tiendra sans souci cette année, surtout qu'on a pu remplir nos réservoirs à plus de 90% en début de saison.
24: Est-ce que vous avez dû puiser dans ces réserves un peu plus tôt cette année en raison justement de la canicule?
12: Alors effectivement, là c'est un peu exceptionnel, on a démarré la restitution au 2 juin alors qu'habituellement on démarre début juillet. Donc on a tout de suite anticipé et accompagné ces problématiques.
0: Ça veut dire que la Seine perd quand même de l'eau avec cette canicule. On parlait de cours d'eau à sec, on n'en est bien sûr pas là et on l'a bien expliqué avec vous, mais tout de même, il y a une perte en termes de niveau.
12: Effectivement, si nos lacs n'étaient pas présents, on serait en situation de crise et en restriction sur la région parisienne, c'est clair.
0: Combien de temps la Seine peut tenir dans l'hypothèse effectivement où il n'y aurait pas de pluie pendant très longtemps?
12: Là, on est en capacité, a priori, d'éviter la situation de crise jusque la fin novembre.
0: Il y a un seuil en dessous duquel il y aurait urgence?
12: Oui, alors c'est défini réglementairement, les seuils de crise qui sont pour une valeur de débit plutôt en dessous de 35 mètres cubes secondes, mais là on en est loin encore pour l'instant.
0: Comment ça se passait avant justement les années 30? Vous nous avez dit que ce système datait de ces années-là.
12: Eh bien, si on reprend un peu l'historique, en 1921, il y a eu une sécheresse assez forte et forcément des restrictions, mais à l'époque les usages n'étaient pas les mêmes. On n'avait pas les mêmes besoins en termes d'assainissement, en termes industriels, de voies navigables. Voilà.
0: Merci Marc Delannoy, directeur des aménagements hydrauliques de Seine-Grand Lac. Continuons à parler de l'eau en lien avec la canicule. 3 réacteurs de centrales nucléaires sont en ce moment à l'arrêt. 4 voient leur puissance être réduite pour éviter justement de relâcher de l'eau trop chaude dans les fleuves et rivières. Des désagréments que ne connaît pas la centrale de Civaux dans la Vienne. C'est la seule à être équipée d'un système qui permet de refroidir directement la rivière, Boris Allier.
13: Avec ses 2 immenses tours de refroidissement qui crachent de la vapeur d'eau en permanence, la centrale de Civaux se repère à des kilomètres à la ronde. Christophe Rieux, le directeur du site.
14: Donc celles-là, ce sont les plus grandes de France, puisqu'elles font 178 mètres. Et donc c'est là que, par un flux d'air naturel, l'eau qui revient de l'installation est refroidie.
13: Une partie de cette eau refroidie est ensuite rejetée dans la Vienne. Mais l'été, un système additionnel doit être activé pour la refroidir encore plus. Il s'agit de 4 tours, plus petites, mais équipées de ventilateurs.
14: Cette installation a été construite en même temps que la centrale, parce qu'elle se situe justement à côté de la Vienne, et que la Vienne est une rivière, avec un faible débit et une sensibilité aux températures. Et donc, elle nous permet de renvoyer de l'eau plus froide que celle qu'on a prélevée. Donc, c'est quand même important, puisque l'été, nous n'avons pas le droit de réchauffer la Vienne quand elle est à 25 degrés ou plus.
13: Contrairement à d'autres centrales, Civaux n'a donc pas besoin de mettre à l'arrêt ses réacteurs.
14: On peut produire à pleine puissance, canicule ou pas, sans aucun impact sur l'environnement.
13: Et les températures de la rivière, elles sont vérifiées tous les jours par Déborah, technicienne chimiste environnement.
15: Là, à l'instant T, ce qu'on peut voir, c'est la température en amont de la centrale, donc on est à 26,77. Nous, on rejette à 22,57 et après, en aval de la centrale, on est à 26,31 degrés. Donc, nous n'échauffons pas la Vienne.
13: Avec la multiplication des vagues de chaleur, ce dispositif pourrait donc être déployé sur d'autres sites, notamment celui de Golfech, au bord de la Garonne. Pascal Aurillard, chef du projet Ambition Ressources en eau chez EDF.
16: Le réchauffement climatique, on voit bien que ses effets s'accentuent. C'est pour ça qu'on a vraiment une stratégie d'adaptation progressive en ajoutant des dispositifs comme celui qu'on peut voir à Civaux pour permettre justement de ne pas avoir ces augmentations de perte de production avec l'évolution du réchauffement climatique.
13: Et si rien n'est fait, d'après la Cour des comptes, les arrêts liés au réchauffement pourraient être multipliés par 3 ou 4 d'ici 2050.
0: Reportage France Info de Boris Allié à la centrale nucléaire de Civaux.
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0: Restez bien avec nous, rendez-vous dans un instant avec la championne olympique de biathlon, Julia Simon. C'est notre chronique d'été. Ils ont fait l'actu, ce sera juste après l'essentiel de l'info à 13h22. Virginie Lebrun est prudente sur la route ce matin. Une enfant de 8 ans a perdu la vie dans un accident dans Lyon à Sergine.
25: La voiture qui transportait la fillette, ses 2 parents et 2 autres enfants a percuté un arbre le long d'une route départementale. Les parents et les 2 petits de 2 ans et 6 ans sont dans un état critique. Aujourd'hui, c'est une nouvelle journée de départ en vacances. La journée est classée rouge dans le sens des départs entre le nord-est et la région Auvergne-Rhône-Alpes, orange sur le reste du pays. Notez qu'il n'y a pas de risque de réactivation de feu aux abords de l'A6 qui a pu partiellement rouvrir aux automobilistes. Les orages d'hier soir ont coûté la vie à 2 personnes, une femme d'une trentaine d'années en Haute-Vienne à la suite de la chute d'un arbre et un homme dans l'incendie d'un atelier incendiés provoqués par la foudre en Isère. Aujourd'hui, plus aucun département n'est en vigilance orange aux orages. Dans le Tarn, les recherches pour retrouver le corps de Delphine Jubilard se poursuivent aujourd'hui. Les ossements retrouvés hier ont été envoyés à Pontoise, à l'Institut de recherche criminelle de la gendarmerie. Les analyses doivent débuter dans l'après-midi. Et puis c'est une étape pour les baroudeurs aujourd'hui sur le Tour de France, 205 km, dont 140 de plat entre Dole et Belfort.
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24: Ils ont fait l'actu comme chaque été. France Info revient tous les jours sur une personnalité qui a marqué l'actualité de l'année. Aujourd'hui, Julia Simon, biathlète française et triple médaillée d'or au JO d'hiver, Farida Noir.
25: 22 février 2026, les Jeux Olympiques d'hiver de Milan-Cortina s'achèvent avec autour du cou de Julia Simon trois médailles d'or. À 29 ans, elle est la meilleure biathlète française de l'histoire car s'ajoutent ses 10 titres mondiaux, 19 victoires en Coupe du Monde et un gros globe de cristal. Une véritable championne qui a ébloui ces Jeux d'hiver.
2: Julia Simon, double championne olympique, après le titre par relais mixte, la voilà la performance.
17: Oh, c'est énorme, ce qu'elle nous a fait Julia là.
25: Quelques mois avant, Julia Simon avait été condamnée pour vol et fraude à la carte bancaire. La page a été tournée, dit-elle. Alors avec tous ces titres, la championne a-t-elle l'impression d'avoir atteint le sommet de sa carrière biathlète ?
18: Ouais, j'ai l'impression d'avoir bouclé la boucle, c'est vrai. C'était un sentiment qui m'a finalement accompagnée tout le printemps, mais j'ai encore énormément de motivation et d'envie, donc c'est un petit peu comme si à chaque saison ça me fait ça, c'est comme si je faisais un reset et chaque année j'ai envie de repartir. Donc cette saison a été à peine plus particulière parce que après les Jeux Olympiques c'est quand même un fort engouement, il y a de l'attente, il y a de la pression, donc le moment de décompression a été plus long, mais toujours la même motivation et le même amour pour mon sport qui me pousse à continuer.
25: Qu'est-ce qui vous motive encore après avoir tant gagné ?
18: Je pense que la victoire, c'est des moments tellement éphémères. C'est tellement éphémère, c'est tellement court et c'est des émotions tellement incroyables que moi, ce qui me motive, c'est de revivre ces émotions-là. C'est aussi, finalement, j'aime aussi ce que je fais, c'est l'amour de mon sport, mais j'aime la compétition et j'aime aussi l'entraînement parce que je passe quand même plus de temps à l'entraînement qu'en compétition. Mais clairement, j'aime la vie que je mène comme ça et tant que je suis compétitive, tant que j'ai toujours la flamme, je me vois pas raccrocher tout de suite.
25: Après les JO de 2026, vous aviez dit que vous aviez besoin qu'on vous foute la paix. C'est le cas ?
18: Ouais, j'ai pris le temps de. Ça a été un vrai tourbillon. C'est vrai que il y a de l'attente, il y a du stress. Déjà du stress vis-à-vis de moi, mes performances, ce que je peux mettre en place. Et après, il faut prouver au staff qu'on a sa place. Il faut prouver donc. On est dans un tourbillon sur l'année des Jeux Olympiques. On est vraiment dans un tourbillon de performances. On met tout bout à bout et à un moment donné, c'est lourd à porter. Mais pour moi, ça s'est très bien passé. J'aime ça aussi, en fait. J'aime aussi cette rigueur que je m'impose et la performance dont je dois faire preuve pour être sélectionnée sur les compétitions. Mais après, oui, j'ai un moment donné où j'avais besoin de respirer, où j'avais besoin de retrouver ma petite vie. De personnes lambda et d'être chez moi tranquille avec mes amis, ma famille et les personnes qui m'entourent, pour qui je suis Julia Simon et pas la biathlète. Et ce printemps a fait du bien pour ça.
25: Vous avez traversé une période médiatique et personnelle compliquée. Qu'est-ce que ça vous a appris sur vous-même ?
18: Ça m'a permis de me rapprocher des gens qui m'aiment déjà. C'est assez important et c'est vrai que dans les moments difficiles, c'est toujours important d'être entouré. Et je pense que là, j'ai compris. Qui m'entourait et qui était là. Et je me suis aussi posé beaucoup de questions sur moi, pourquoi je faisais ce sport, pourquoi je continuais, pourquoi j'avais envie. Et je pense que du coup, j'ai fait vraiment une mise au point avec moi-même sur mes motivations et mes envies. Et le fait est que c'est dans le ski et dans le biathlon plus précisément que je prends du plaisir. Donc je suis toujours là et je pense que sur les compétitions, j'avais l'impression d'être totalement moi-même et de me faire vraiment plaisir. Donc j'ai pris beaucoup de plaisir cet hiver.
25: En 2030, il y a les JO dans les Alpes françaises. Vous n'étiez pas sûr de viser cet objectif. Là, vous en êtes où ?
18: C'est vrai que j'étais pas sûre de viser cet objectif parce qu'on m'a posé la question, je pense clairement deux heures après avoir été championne olympique. Donc j'ai juste à ce moment-là, j'ai juste envie de dire non, c'est pas le moment. Je veux pas, j'ai pas envie là. Je veux profiter. une fois que tout est redescendu, je pense que 4 ans, c'est long et c'est court à la fois. Donc, je me projette sur cet objectif-là parce que c'est un très bel objectif d'avoir vécu les Jeux en Italie, d'avoir eu la famille, c'était incroyable. Et je me dis qu'en France, c'est encore quelque chose qui peut être encore plus fou. Donc, voilà, j'ai beaucoup de motivation. Là, ça me prend d'un côté, ça me paraît encore un petit peu loin aussi, 4 ans. Et ça demande beaucoup de travail. Donc, voilà, il va falloir quand même mettre les choses bout à bout pour arriver performante dans 4 ans, parce que je commencerai à être un peu plus âgée, donc j'espère toujours être présente.
24: Julia Simon, biathlète et championne olympique, elle répondait à Farid Anouar.
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24: Le temps avec vous, Laurence Dezélé, la canicule qui perd du terrain cet après-midi.
21: Exactement, même si une vigilance orange est encore active sur 10 départements du sud-est, dans l'ensemble, l'air est beaucoup plus respirable que ces derniers jours. Alors il fait cependant encore un peu lourd du sud des Pays de la Loire et du Poitou-Charentes jusqu'au Grand Est sur la Bourgogne-Franche-Comté et l'Auvergne-Rhône-Alpes, une lourdeur qui provoque des orages avec parfois de gros cumuls de pluie, de la grêle et du vent qui peut atteindre les 80 km/h en rafale. Par contre, c'est du grand soleil sur la Corse, la région PACA et le Languedoc-Roussillon au prix d'une tramontane qui souffle à 50 km/h par moment.
24: Quel est le programme sur le reste de la France ?
21: Le ciel est partagé entre passages nuageux et de belles périodes ensoleillées. Pour les températures, il fait 25 à 30 degrés sur la moitié nord du pays et près de l'océan, 28 à 32 degrés sur le sud-ouest et l'Auvergne-Rhône-Alpes et il fait encore chaud sur le sud-est avec 32 à 37 degrés.
24: Laurence Dezélé, merci d'écouter France Info, il est 13h30. Virginie Lebrun.
25: Le prix de l'électricité va bien augmenter le 1er août prochain. Le gouvernement a validé la hausse des tarifs proposée par la Commission de régulation de l'énergie. Ce sera une hausse moyenne de 2,5% pour près de 20 millions de foyers, Boris Allier.
22: Cette hausse concerne les tarifs réglementés de l'électricité, le fameux tarif bleu d'EDF. 20 millions de foyers abonnés verront donc leur facture annuelle augmenter d'environ 26 euros en moyenne. Pour une consommation moyenne de 4,5 MWh par an, la facture passe donc de 1046 à 1072 euros. Selon la Commission de régulation de l'énergie, cette hausse s'explique notamment par l'augmentation des coûts d'entretien et de modernisation du réseau de distribution d'électricité. Elle propose pour la compenser d'ouvrir l'option heure creuse, heure pleine aux compteurs de plus faible puissance. De son côté, le gouvernement, qui pousse pour l'électrification des usages, avait pourtant promis une stabilité des factures, au moins pour 2026 et 2027. Il assure aujourd'hui que passer à l'électrique reste malgré tout avantageux à l'heure de la hausse des prix du gaz.
25: Prudence sur la route. Ce matin, une enfant de 8 ans a perdu la vie dans un accident dans l'Yonne, à Sergine. La voiture qui transportait la fillette, ses deux parents et deux autres enfants a percuté un arbre le long d'une route départementale. Plus aucun département n'est en alerte orange aux orages aujourd'hui, mais hier, ils ont été parfois encore très violents. Deux personnes ont perdu la vie dans ces intempéries. Une femme d'une trentaine d'années en Haute-Vienne et un homme de 38 ans dans l'incendie d'un atelier provoqué par la foudre en Isère. Selon la chaîne Météo, la journée d'hier a été la plus foudroyée depuis le début de l'année avec près de 165 000 éclairs observés. La fonderie de Bretagne a jusqu'au 11 septembre pour trouver un repreneur. Décision ce matin du tribunal de commerce de Lorient. Renault, fondateur historique de l'usine du Morbihan, débloque de son côté 4,5 millions d'euros. Des liquidités nécessaires pour payer notamment les salaires en attendant qu'un repreneur solide se manifeste. Andy Burnham, officiellement intronisé à la tête du parti travailliste,
5: le nouveau Premier ministre du Royaume-Uni s'engage à redonner de l'espoir aux Britanniques. La réponse de Pékin à Donald Trump qui accuse de nouveau la Chine d'ingérence lors de l'élection présidentielle américaine de 2020. Il s'agit de pures inventions, de calomnies malveillantes. Il a été prouvé depuis longtemps que ces accusations étaient sans fondement, a réagi ce matin le ministère chinois des Affaires étrangères. Donald Trump qui sera bien dans les tribunes pour la finale de la Coupe du Monde de football et pour la première fois de l'histoire du Mondial. Comme le veut la tradition en NBA, les 26 joueurs de l'équipe gagnante recevront une bague en or unique, sertie de diamants. La valeur du bijou, 130 000 euros quand même.
0: 13h34 sur France Info, Virginie Lebrun vous le disait, Donald Trump pointe à nouveau du doigt la Chine et accuse Pékin d'avoir manipulé les élections américaines de 2020 que l'actuel président avait perdu. On va y revenir en détail dans les toutes prochaines minutes.
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0: Mais d'abord, après la canicule, les orages, deux morts en Isère et en Haute-Vienne, la canicule qui a aussi provoqué une sécheresse exceptionnelle cet été dans le département de la Mayenne. Plusieurs bassins ont été placés en état de crise, même si les cultures souffrent. Les agriculteurs y ont l'interdiction d'arroser leurs cultures par dispersion, seulement du goutte à goutte entre 20h et 8h du matin. Fanny Narvart, vous avez rencontré pour France Info un maraîcher dans le sud Mayenne.
8: Dans les allées de pommes de terre, Pierre Rivoudaillé ne peut que constater les dégâts.
10: Ah, vous voyez, tout le bout des feuilles, tout est cramé. Là. Puis on voit bien, ça croustille. Je vais en remettre. Donc ça, les feuilles sont brûlées, donc elles vont pas revenir.
8: Même chose pour les tomates jaunies par le soleil.
10: Les plantes se mettent déjà en état de stress. L'idée, c'est d'évaporer le moins pour éviter de sécher. Il y a des tomates dans les pieds, mais on voit bien qu'il manque des étages. Qualitativement, il y a des tomates qui ont cramé, donc celles-là, elles seront enlevées.
8: S'il est encore trop tôt pour faire les comptes, le maraîcher sait déjà qu'il aura de la perte.
10: C'est surtout qu'il manque du calibre. Donc une année sur l'autre, on arrive à faire un estimatif. On voit déjà le calibre par rapport au stade de la plante. Et là, on voit bien qu'en pommes de terre, ça ne fait pas comme d'habitude. Toutes les plantations de salade depuis un mois, tout a brûlé sur bâche, donc on est sûr que celles-là, on les aura pas. C'est des plantes qui ont stressé, donc qualitativement, c'est un peu moins bien.
8: Le pire, c'est que l'été est encore long, et si la pluie n'arrive pas bientôt, Pierre Rivoudaillé va devoir renoncer à certaines cultures.
10: On a une réserve d'eau où on a déjà tapé énormément dedans par rapport à d'habitude. Déjà, c'est compliqué en année normale, donc là, ça va l'être encore plus. S'il fait encore sec, là, sur l'été, il y a peut-être des légumes où il va falloir qu'on choisisse entre celui qui sera le mieux et qui potentiellement va arriver au bout. Donc, on va pas pouvoir tout arroser. Donc, on a presque un hectare de carottes. Poireaux, choux, pareil, sur un hectare. Donc, c'est là où... Bah,

0: de la Mayenne de Fanny Narvart. Donald Trump en guerre à nouveau contre le système électoral américain dans un discours très offensif. La nuit dernière, le président américain a accusé la Chine d'être à l'origine, je cite, du plus grand piratage de données électorales de l'histoire et d'avoir tenté de fabriquer des bulletins de vote pour son adversaire Joe Biden lors de la présidentielle de 2020. Des accusations qui visent aussi le Venezuela. Donald Trump a laissé entendre que les machines de vote électronique aux États-Unis auraient été manipulées. Bonjour Claude Guibal.
1: Bonjour.
0: Donald Trump s'appuie en fait sur une série de documents des renseignements que la Maison-Blanche vient de déclassifier.
1: Oui, et selon lui, ces documents prouvent que la Chine a récupéré 220 millions de fichiers d'électeurs américains et que le Venezuela aurait développé des capacités pour manipuler des machines de vote. Mais à la lecture de ces documents, comme l'a fait la presse américaine, eh bien la tempête présidentielle semble faire pchit, à commencer par la question des listes électorales. Aux États-Unis, vous savez, elles sont gérées en fait état par état et une grande partie des informations qu'elles contiennent, les noms, les adresses, parfois l'affiliation politique ou la participation aux précédentes scrutin, et bien tout cela est accessible légalement. Les documents montrent que la Chine s'est effectivement intéressée à ces données, mais pas d'affirmer que ces données ont été obtenues par piratage plutôt que par des sources ouvertes, et surtout, disposer de ces listes ne permet pas de modifier un vote. Même chose pour le Venezuela, les rapports évoquent un intérêt pour les systèmes de vote électronique, en effet, mais ils précisent qu'il n'existe aucune preuve de fraude électronique à grande échelle, ni au Venezuela, ni aux États-Unis, donc pour les services de renseignement américains, toujours, aucun acteur étranger n'a modifié le résultat de l'élection de 2020.
0: Claude, pourquoi Donald Trump relance-t-il ce dossier aujourd'hui, précisément à quelques mois des élections de mi-mandat ?
1: Alors d'abord parce qu'il défend une réforme électorale, hein, le Save America Act. Il est question notamment d'imposer une preuve de citoyenneté pour s'inscrire sur les listes électorales et de durcir les règles du vote par correspondance. Mais ce texte est aujourd'hui bloqué au Sénat, y compris par certains républicains. Paradoxe, l'administration Trump a aussi ces derniers mois réduit les moyens de l'agence fédérale chargée de protéger les élections contre les cyberattaques et les ingérences étrangères. Mais à 4 mois des élections, Donald Trump relance surtout l'idée d'un système électoral vulnérable aux fraudes et aux ingérences, exactement comme il l'avait fait après sa défaite de 2020. Et donc ses opposants y voient évidemment une façon d'installer dès à présent le doute sur la fiabilité du scrutin de novembre si les républicains venaient à perdre, et ce n'est pas impossible, leur courte majorité au Congrès.
0: Claude Guibal de la rédaction internationale de Radio France.
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0: La 13e étape de ce Tour de France qui est partie, ça y est, de Dole en direction de Belfort. On va retrouver Fanny Lechevestrier et Jean-François Bernard. On attend du spectacle aujourd'hui, Fanny.
3: Oui, et notamment aussi au bord des routes où il y a pas mal de monde avec plusieurs fan zones que vous allez découvrir tout au long de la route. On va retrouver François Sauvestre qui est justement dans l'une de ces fan zones, ou plutôt le fan club, François, de Romain Grégoire du côté de Saint-Vite.
4: Des têtes de Romain Grégoire affichées partout, beaucoup de drapeaux de la Groupama FDJ, évidemment l'équipe du puncher de cette équipe française. Et on est avec une habitante de Saint-Vite, je me suis renseigné sur la prononciation, on dit bien Saint-Vite, comme l'allure du peloton. Bonjour Laurence.
5: Bonjour.
4: Bon, c'est la fête aujourd'hui à Saint-Vite, vous attendez le passage des coureurs.
5: Bah oui, et puis notamment de Romain Grégoire, l'enfant du pays.
4: Qu'est-ce que vous attendez de Romain Grégoire? On attend tous une victoire d'étape d'un Français, et pourquoi pas lui?
5: Eh ben, on espère tous, on croise les doigts, pourquoi pas, il a les moyens d'y arriver, il a beaucoup de supporters aujourd'hui, voilà, lui-même, je pense, s'est donné les moyens pour essayer de donner le meilleur de lui-même aujourd'hui, encore plus que les autres jours, parce qu'il sait qu'ici, on le supporte.
4: Dites-moi, pour l'instant, c'est un peu calme encore, vous attendez vraiment le passage, vraiment le maillot bleu-blanc-rouge de Romain Grégoire?
5: Ah ben oui, ben, vous savez, des fois, les gens font un peu les secouer, hein, c'est pas toujours facile, mais bon, je pense qu'à son arrivée, vous le saurez.
4: On l'entendra. Merci beaucoup, Laurence. Vous voyez, Fanny, ça se prépare à monter doucement, mais sûrement en tension. On n'est pas très loin du magasin d'optique de la maman de Romain Grégoire. Donc vraiment, tous les proches du coureur de la Groupama FDJ sont là. Il y a beaucoup d'attentes du passage du peloton. Ça ne devrait pas tarder.
3: Avec effectivement du monde, et Romain Grégoire, il a de la chance, il aura aussi une autre fan zone. On est passé devant il y a quelques minutes en compagnie de Jean-François Bernard au haut du ballon d'Alsace avec

0: encore une fois ces fameuses têtes du champion de France qui sont là. On va avoir du spectacle. Attention, attention, il y a une autre condition. Là, c'est plus la chaleur dont on parle, mais la pluie. Il faisait en haut du ballon d'Alsace tout à l'heure 15 degrés seulement et il pleuvait. On avait sorti les caouets pour la première fois sur la route du Tour. En revanche, le parcours, oui, Romain Grégoire, pourquoi pas pour s'imposer. On voit bien également un Mathieu Van Der Poel. Tout semble être là pour lui. En tout cas, la côte, elle n'est pas insurmontable pour les qualités de Mathieu Van Der Poel. Et ensuite, c'est une très très longue descente jusqu'à Belfort. Ça promet donc vraiment un beau spectacle. A priori, on verra, hein, sauf si bien sûr le maillot jaune Tadej Pogacar veut aller au bout et jouer la victoire. Hier, il nous a plutôt confié vouloir se réserver pour ce week-end, mais avec Tadej Pogacar, on ne sait jamais. Peut-être donc enfin une échappée qui va aller au bout aujourd'hui.
1: Merci beaucoup Fanny Le Chevestrier, Jean-François Bernard sur la route du Tour.
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1: 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À retenir dans l'actualité, l'essentiel à 13h45, Virginie Lebrun, Andy Burnham qui s'engage à redonner de l'espoir aux Britanniques.
4: L'ancien maire du Grand Manchester a été officiellement intronisé à la tête du parti travailliste aujourd'hui lors d'un congrès. Le futur nouveau Premier ministre du Royaume-Uni s'installera lundi à Downing Street à la place de Keir Starmer. Il aura auparavant rencontré le roi Charles III. Andy Burnham qui a déjà dévoilé quelques-unes de ses priorités, notamment la relance de la croissance. Elle fait rayonner les Hauts-de-France depuis plus de deux siècles. La dentelle de Calais, désormais fabriquée à Caudry, connaît depuis des années un lent déclin. Aujourd'hui, elle perd un nouveau fabricant, l'entreprise Darker, qui ferme définitivement ses ateliers aujourd'hui. Les orages hier soir ont coûté la vie à deux personnes, une femme d'une trentaine d'années en Haute-Vienne, à la suite de la chute d'un arbre, et un homme dans l'incendie d'un atelier provoqué par la foudre en Isère. Prudence sur la route ce matin, une enfant de 8 ans a perdu la vie dans un accident dans Lyon, à Sergine. La voiture dans laquelle se trouvait la fillette a percuté un arbre le long d'une route départementale. Ses deux parents et les deux autres enfants à bord sont dans un état critique. Enfin, cette inquiétude à deux jours de la finale de la Coupe du Monde de football entre l'Espagne et l'Argentine, le ciel de New York, où doit se jouer le match, est complètement bouché par les fumées des feux de forêt au Canada voisin, au point que les autorités ont émis une alerte sanitaire sérieuse au sujet de la qualité de l'air.
1: La France connaît un épisode de sécheresse très préoccupante. 99 départements sur 101 sont concernés par des restrictions d'eau. Le débit de nombreux cours d'eau est déjà en dessous des moyennes. Situation catastrophique liée directement au changement climatique, nous explique David Faranda, directeur de recherche CNRS en climatologie, auteur du GIEC, et Charlène Descolonges, ingénieur hydrologue, tous deux invités du 8:30 France Info ce matin.
5: Une sécheresse, il y en a finalement plusieurs types. On a les sécheresses du coup météorologiques, déficit de précipitations, qui s'est installé depuis avril. 40% de déficit sur le mois à l'échelle nationale, avec une anomalie de température extrême de plus de 2,3 degrés sur le mois. Et à partir de là, le mois de mai, a été aussi extrêmement sec et chaud, juin aussi, et donc en fait la sécheresse s'est installée là avec des sols très secs, des rivières qui ont commencé à s'assécher, des débits qui diminuent, les nappes aussi, donc en fait tout s'est installé assez rapidement.
6: C'est ce qui explique effectivement que la sécheresse nous surprenne quelque part, même si on ne doit plus vraiment l'être aujourd'hui, on le comprend à travers ce que vous nous dites. Vous parlez des cours d'eau, au 1er juillet, 819 cours d'eau, un quart des petits cours d'eau sont quasiment à sec ou à sec, nous dit l'Office français de la biodiversité. C'est deux fois plus qu'en 2022, ou année de forte sécheresse. Quelles sont les conséquences pour les fleuves ?
5: Alors, les petits cours d'eau, effectivement, sont situés, ce qu'on appelle, en tête de bassin versant. Le bassin versant, c'est la cuvette naturelle délimitée par les reliefs à l'intérieur desquels circule l'eau. Et effectivement, ces petits cours d'eau sont très importants. Ils sont relativement peu connus, peu identifiés, mais c'est eux qui alimentent les fleuves. Pour l'instant, ces petits cours d'eau sont en train de s'assécher. Les fleuves vont bien d'une manière générale, mais les conséquences, elles sont direct. D'abord pour les milieux aquatiques, la plupart des populations piscicoles ne survivent pas, sans eau évidemment, mais avec de l'eau chaude encore moins. Et puis on a l'assèchement des zones humides. Tous ces milieux aquatiques qui sont capables de stocker de l'eau, stockent du carbone, refuge pour la biodiversité, épurent l'eau naturellement, sont menacés par ces sécheresses.
6: Et tout ça, David et Faranda, évidemment, ça amplifie le phénomène de réchauffement.
7: Mais bien sûr, mais en fait, la difficulté de l'adaptation aussi au changement climatique vient de ça. La difficulté de s'adapter à ces climats du présent, pas les climats du futur, mais que les climatologues on avait prévu depuis 30 ans. En fait, pour les écosystèmes, c'est catastrophique. Pour les êtres humains, c'est catastrophique. Et il y a bien sûr quelqu'un entre nous qu'on peut s'échapper à la plage, tant mieux. Mais il faut le faire, si on peut le faire, il faut s'autoprotéger. Mais on vit une véritable catastrophe climatique en 2026.
8: Alors, catastrophe climatique, David et Faranda, pendant longtemps, on a parlé des orages, de la grêle, des tornades, comme des catastrophes naturelles. Ça ne veut plus rien dire, catastrophe naturelle?
7: Ça ne veut plus, absolument plus rien dire. Les catastrophes climatiques d'aujourd'hui sont causées 100% par l'homme. Il n'y a aucun analogue. On ne peut pas retrouver des situations similaires dans tous les climats qu'on connaît à partir de 1850. Donc les climato-sceptiques, à chaque fois, ils sortent 1976, 1871. Ils sont très créatifs, j'avoue. Hein.
8: Mais c'est fou.
7: Après, nous, on va voir les données, on dit, peut-être, mais parce qu'on fait quand même le travail d'aller voir, et en fait, il n'y a rien de comparable. 2026 bat 2003, déjà le mois de juillet, sur tous les index de chaleur à cette période de l'été.
6: Mais d'ailleurs, vous en parlez des climato-sceptiques qui reviennent aussi avec les vagues caniculaires à chaque fois, malgré les discours des chercheurs. Vous arrivez aujourd'hui à être un peu plus facilement audible, selon vous ?
7: Je pense qu'il y a ce que j'appelle la majorité silencieuse du pays. Il y a beaucoup de modérés dans ces pays qui viennent de tout, de droite à gauche. Et en fait, les changements climatiques, c'est quelque chose comme la santé, comme les droits à l'eau ou à la nourriture, ça concerne tous les citoyens.
6: Mais c'est encore un discours qui a du mal à passer, qu'on a du mal à voir émerger, peut-être notamment sur les réseaux sociaux, qu'aujourd'hui c'est l'homme qui est responsable de ce réchauffement climatique.
7: Non, je pense qu'on n'a aucun... En fait, si ça émerge pas assez, c'est parce que les réseaux sociaux aussi sont contrôlés ou sont dirigés en grande partie par des intérêts des énergies fossiles qui après sont liés aussi à la politique. Donc là, on peut ouvrir un autre sens. C'est pas moi l'expert pour ça, mais ce que je veux dire, moi, en tant qu'expert, c'est que les changements climatiques concernent tout le monde. C'est une question de santé publique et donc ça doit concerner tous les citoyens.
8: Je rappelle que vous êtes ingénieur hydrologue. Vous avez commencé à nous dire tout à l'heure qu'il y avait différents types de sécheresse. La sécheresse météo, donc en fait, il n'a pas assez plu ces derniers mois. Après aussi, il y a des sécheresses agronomiques, il y a des sécheresses du sol. On a l'impression que ces derniers mois, il avait beaucoup plu et peut-être que les nappes phréatiques, finalement, s'étaient rechargées.
5: Alors, effectivement, on a d'abord ces sécheresses météorologiques, ensuite sécheresse des sols, qui est aussi dit édaphique, sécheresse agricole, c'est pareil. Donc, les premiers mètres du sol commencent à s'assécher, et progressivement de la surface jusqu'à la profondeur. Ensuite, on a les sécheresses hydrologiques qui atteignent les cours d'eau, et enfin, les sécheresses hydrogéologiques qui atteignent les nappes. Pour l'instant, la plupart de ces indicateurs sont atteints et pour des régions comme le Massif central, le Nord-Est, je pense le Grand Est, on a à des niveaux de crise. D'ailleurs, sur les arrêtés sécheresse, aujourd'hui 45 départements sont à des niveaux de crise, c'est quasiment deux fois plus à la même époque en 2022. Ça veut dire que la sécheresse de 2022, qui est la sécheresse historique à date, a été déjà battue sur tous ces indicateurs qui permettent de déclencher les arrêtés sécheresse.
8: C'est un risque pour les récoltes. Est-ce que c'est un risque, par exemple, pour l'eau potable ?
5: C'est un risque pour l'eau potable, évidemment, à une période qui est stratégique hein, pour le tourisme. Donc, toutes les zones qui sont sur le littoral ou les zones qui sont, encore une fois, en tête de bassin versant, qui sont les plus vulnérables aux sécheresses, sont à craindre par rapport à des risques de rupture d'alimentation en eau potable.
6: Mais est-ce que face à cela, les dispositifs qui sont en place aujourd'hui, Vigio, les arrêtés qui peuvent être pris par les préfets sont suffisamment efficaces selon vous ?
5: C'est une question récurrente qui revient tous les ans. En fait, tous les ans, on déclenche ces arrêtés sécheresse. C'est un dispositif de gestion de crise qui intervient en réaction, qui ne vient pas en prévention. Et tout ce qui est fait en prévention aujourd'hui est insuffisant. C'est-à-dire qu'on continue à augmenter la demande en eau pour les usages agricoles, on en parlera, pour l'eau potable, pour l'industrie, pour l'intelligence artificielle. On n'est pas du tout dans une trajectoire de sobriété, alors que la ressource en eau, elle, diminue.
6: Et ces arrêtés ne sont pas forcément bien respectés en plus.
5: En plus, les arrêtés ne sont pas forcément respectés. Les moyens de contrôle qui sont ceux de l'OSV sont en baisse. On voit bien les menaces qui pèsent sur l'Office français de la biodiversité. Il n'y a pas assez de contrôle. Donc, on est, je dirais, à contre-courant de ce qu'il faudrait faire pour s'adapter au changement climatique.
1: Charlène Descolonges, ingénieure hydrologue, et Davide Faranda, directeur de recherche CNRS en climatologie et auteur du GIEC. Il répondait à Benjamin Fontaine et Jean-Rémy Baudot. C'est l'heure de ces destins qui font l'info. Depuis le début de la semaine, on vous raconte le parcours hors norme de J.D. Vance, le vice-président américain. Mais qui est-il vraiment ? Retour sur son ascension fulgurante, cinquième et dernier épisode aujourd'hui. Lucie Barbarin, un puissant vice-président.
9: Nous voilà trois ans après le début de la guerre en Ukraine, le 28 février 2025. Volodymyr Zelensky se rend à la Maison-Blanche et le monde entier assiste à une scène sidérante en direct à la télévision. C'est J.D. Vance qui lance les hostilités.
10: Monsieur le Président, avec tout le respect que je vous dois, je trouve irrespectueux de votre part de venir ici et de tenter de régler cette affaire devant les médias américains. Vous devriez remercier le Président d'essayer de mettre fin à ce conflit. Et pensez-vous vraiment qu'il soit respectueux de venir dans le bureau ovale et d'attaquer l'administration qui tente d'empêcher la destruction de votre pays ?
9: Le vice-président torpille la discussion, puis Donald Trump, à son tour, s'en prend au président ukrainien.
11: On essaie de résoudre un problème, ne nous dites pas ce que nous allons ressentir. Vous n'êtes pas en position de nous l'imposer, souvenez-vous-en. Vous n'êtes pas en position de nous dicter. Vous n'êtes pas en position de nous dicter ce que nous allons ressentir.
12: Dès le début de la guerre.
11: Vous n'êtes pas en bonne position, vous n'avez pas les cartes en main. Est-ce que ce que vous faites est un profond manque de respect envers le pays, ce pays.
9: Il s'agit là de l'un des moments les plus brutaux de la diplomatie moderne. Volodymyr Zelensky, malmené, est ensuite raccompagné vers la sortie, sans protocole. Le vice-président Vance joue les détonateurs. Pourtant, dans la tradition américaine, le VP reste au second plan. Lui change les règles. Quelques jours avant l'altercation avec l'Ukrainien Zelensky, il est envoyé à Munich, en Allemagne, pour la 61e conférence sur la sécurité. J.D. Vance y prononce alors un discours, une charge plutôt, contre les dirigeants européens.
10: L'administration Trump est très préoccupée par la sécurité européenne. La menace qui m'inquiète le plus pour l'Europe n'est ni la Russie, ni la Chine, ni aucun autre pays. Ce qui m'inquiète, c'est la menace intérieure, le recul de l'Europe par rapport à certaines de ses valeurs les plus fondamentales, des valeurs partagées avec les États-Unis d'Amérique. Et tout comme l'administration Biden semblait vouloir à tout prix faire taire les voix dissidentes, l'administration Trump fera exactement le contraire. J'espère que nous pourrons collaborer sur ce point. Il y a un nouveau shérif à Washington. Sous l'autorité de Donald Trump, nous pourrons être en désaccord avec vous, mais nous nous battrons pour défendre votre droit à la liberté d'expression. D'accord ou non ?
9: L'assistance est estomaquée.
4: Et le discours de Munich marque un tournant majeur, presque une déclaration de guerre culturelle des États-Unis envers leurs propres alliés. Il est clair que J.D. Vance ne veut pas rester dans l'ombre. Et d'ailleurs, il n'est pas traité par Donald Trump comme un simple collaborateur. Le président américain sait qu'il ne peut pas se présenter pour un troisième mandat. Alors il voit en J.D. Vance un héritier. Le vice-président sera-t-il le candidat républicain pour la prochaine présidentielle ? Récemment, Donald Trump teste l'hypothèse à l'applaudimètre lors d'un dîner privé à la Maison-Blanche.
11: Il y a plein de belles choses qui t'attendent, J.D. Je t'envie. Et qui va être le prochain ? Ce sera J.D. ou quelqu'un d'autre, je ne sais pas. Qui aime J.D. Vance ? Qui aime Marco Rubio ? D'accord. Ça a l'air d'être un bon ticket. J.D., c'est parfait. C'est un ticket parfait.
4: Donald Trump voit dans J.D. Vance et dans son secrétaire d'État Marco Rubio une dream team imbattable en 2028. J.D. Vance a fait de la vice-présidence un tremplin pour ses idées. Un tremplin qui le mènera peut-être jusqu'à la Maison Blanche. Why don't we liberate these United States? We're the ones who need it worse.
1: Let the rest of the world help us for change. J.D. Vance dans ses destins qui font l'info, Lucie Barbarin et Thomas Coudreuse, l'intégralité des 5 épisodes à retrouver sur franceinfo.fr et sur l'appli Radio France.
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1: Le temps avec vous, Laurence Dezélé.
4: De nouveau des nuages et un temps lourd du sud des Pays de la Loire et du Poitou jusqu'au Grand Est, sur la Bourgogne, la Franche-Comté et l'Auvergne-Rhône-Alpes. Quelques averses orageuses par moment, avec de gros cumuls de pluie et parfois de grêle. Attention au vent qui souffle par endroits à 80 km/h sous les orages. Bonne nouvelle en revanche pour les auditeurs qui sont en Corse et autour de la Méditerranée, puisque le soleil est bien au rendez-vous. Soleil qui a également fait son retour en Normandie et en Bretagne. Attention quand même à la tramontane qui souffle à 50 km/h sur le Languedoc-Roussillon. Pour ce qui est des températures, il fait actuellement 25 à 30 degrés sur la moitié nord du pays et près de l'océan, 28 à 32 degrés sur le sud-ouest et en Auvergne-Rhône-Alpes. Il fait encore chaud dans le sud-est avec 32 à 37 degrés.
1: Laurence Dezélé pour la météo. Bientôt 14h sur France Info. Très bon début d'après-midi. Je vous laisse en compagnie d'Hercine Lebovitch. Bonjour Hercine.
14: Bonjour Victor. Bonjour à tous. Presque 6 ans de recherche, mais il a fallu les indications précises de Cédric Jubilard pour découvrir de premiers ossements hier dans le Tarn. Ossements qui sont maintenant aux mains des analystes scientifiques. Notre invité, ancien capitaine de gendarmerie, va nous dire quels indices peuvent encore être retrouvés et surtout comment les gendarmes ont pu passer à côté de cette scène de crime sans la repérer à quelques kilomètres à peine du lieu de la disparition de Delphine Jubilard. Ce sera juste après le point sur l'actu qui arrive. Nous sommes le vendredi 17 juillet. Merci de le passer avec nous sur France Info, 14h.
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1: Toute l'info, Emmanuel Langlois.
15: Et le bilan humain est lourd après les orages d'hier soir. 2 morts cette nuit, une femme tuée par la chute d'un arbre en Haute-Vienne, un homme brûlé dans un incendie provoqué par la foudre en Isère. L'homme de 38 ans mourra à Dolomieux, dans le nord du département, à une demi-heure de route de Bourgoin-Jallieu, alors qu'il se trouvait dans son atelier. La foudre a frappé le bâtiment vers 23h, qui s'est très rapidement embrasé. Le corps de la victime, bien connu dans le quartier, a été retrouvé par les pompiers un peu plus tard. Évidemment, l'émotion à Dolomieux était vive. Ce matin, comme en témoigne la maire de la commune, Delphine Hartmann.
16: Évidemment que suite à cette nuit dramatique, on est tous très touchés. La commune, c'est une petite commune de 3200 habitants. Donc oui, évidemment, on est touchés. On a une pensée vraiment très, très émue pour la famille et les amis en tout premier lieu. L'incendie s'est déclaré très vite. Comme vous le savez peut-être, il y a eu des gros orages et des coups de foudre très importants. On a eu 2 coups de foudre successifs. sur le quartier. Et du coup, ben voilà, le feu a pris suite à un coup de foudre et ça a été très rapide.
17: Et donc, le monsieur était dans son entreprise, c'est ça ?
16: Je n'ai pas tous les éléments. Quoi qu'il en soit, il est décédé dans les lieux, quoi. On est tous fortement, j'allais dire, impactés suite à des événements de cette nature.
15: Delphine Hartmann, la mère de Dolomieu, en Isère. À Mayogues, dans le Tarn, les enquêteurs ont donc repris ce matin les fouilles à l'endroit où Cédric Jubilard affirme avoir enterré le corps de son épouse Delphine. Plus de 100 gendarmes sont mobilisés. Un hélicoptère transportant les ossements découverts hier sur le site a décollé tout à l'heure vers l'Institut de recherche criminelle de la gendarmerie à Pontoise, où ils doivent être analysés dès cet après-midi. Deux ouvriers mis en examen hier et placés sous contrôle judiciaire, ils sont poursuivis pour le déclenchement involontaire du premier incendie en forêt de Fontainebleau en ayant provoqué une étincelle lors de travaux de réparation d'une glissière sur l'autoroute A6. Un homme arrêté mardi soir est lui ressorti libre selon la procureure de Fontainebleau. Selon les pompiers, il n'y a pas de risque de réactivation du feu alors qu'il est. Une personne tuée, quatre autres blessés, bilan d'une fusillade survenue la nuit dernière lors d'un probable règlement de compte entre trafiquants de drogue à Carcassonne dans l'Aude. Les faits se sont produits vers minuit dans le quartier Fleming. Et puis un cap a été franchi, réaction du procureur d'Alès dans le Gard après l'envoi au domicile du maire de la commune d'une lettre contenant deux balles de calibre 9 mm signées du groupe criminel DZ Mafia ainsi que des inscriptions menaçantes sur les murs. Une enquête pour menaces de mort et intimidation a été ouverte. Et puis le peloton a pris le départ tout à l'heure de l'étape la plus longue de ce 113e Tour de France, un peu plus de 200 km entre Dole et Belfort, où tout devrait se jouer dans le Ballon d'Alsace à 30 km de l'arrivée. François Sauvestre, vous êtes en direct sur la moto France Info. Pour l'instant, le peloton est groupé, hein.
18: Ah oui, même si à l'instant un gros groupe de coureurs tente de s'extraire, hein, ça sera l'enjeu de la journée. Est-ce qu'une échappée ira ou non au bout ? Tout le monde s'accordait ce matin à dire que c'était vraiment l'enjeu de cette journée. Il faut réussir à se glisser dans la bonne échappée. Il y a eu une première tentative avec 5 hommes qui s'est fait il y a quelques kilomètres avaler tout cru par le peloton parce que ça roule très très fort sur ces 30-40 premiers kilomètres de cette étape. Vitesse moyenne quasiment 55 km/h. Donc vous voyez, c'est très nerveux. On veut prendre la bonne vague. On veut se placer au mieux pour le final de cette étape, le Ballon d'Alsace et la longue redescente vers Belfort. On espère voir un Français briller, pourquoi pas Romain Grégoire qui est sur ses terres, qui a passé tout à l'heure son village de Saint-Vite où une fan zone elle l'attendait. On a aussi croisé une autre figure locale qui est présente sur les bords des routes de la Franche-Comté aujourd'hui. C'est l'ancien de la Groupama FDJ, le grimpeur Thibaut Pinot, désormais à la retraite.
15: François Sauvestre en direct de la route du Tour, moyen technique assuré par Lucien Lefebvre.
14: Emmanuel Langlois pour l'info.
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14: Ces ossements découverts hier près de Cagnac-les-Mines, combien de temps faudra-t-il pour confirmer l'identité de la victime, savoir s'il s'agit effectivement de Delphine Jubilard? Les recherches qui continuent sur place pour découvrir quoi? Peut-être des objets importants. Et puis comment se fait-il qu'en plus de 5 années d'enquête, les gendarmes soient passés à côté de ce corps, à côté du lieu où il a été enfoui? Les réponses de notre invité dans un instant. Dans quelques minutes, le mondial de football aux États-Unis. La France jouera demain soir la petite finale contre l'Angleterre. Quelle équipe Didier Deschamps va-t-il aligner? On verra ce qu'en pense Jérôme Alonso, consultant foot de France Info.
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14: Les ossements découverts hier ne signent pas la fin des recherches, loin de là, du côté de Cagnac-les-Mines, dans le Tarn, en attendant évidemment de savoir formellement, grâce aux analyses scientifiques, s'il s'agit bien du corps de Delphine Jubilard. A priori, peu de raisons d'en douter, puisque ce sont les aveux de son mari, Cédric Jubilard, qui ont permis de retrouver ce corps. La suite des fouilles, les investigations, les conclusions à en tirer, notre invité, ancien gendarme, nous apporte son expertise dans un instant. D'abord, Marc Gosti, envoyé spécial de France Info dans le Tarn, précisément sur la commune de Mayoc. Ces ossements découverts hier ont été envoyés ce matin en région parisienne.
0: Oui, transportés par un hélicoptère de la gendarmerie que l'on a pu voir décoller vers 9h40 ce matin depuis la zone de fouille. À son bord, les ossements retrouvés depuis hier, ils sont en train d'être acheminés jusqu'à Pontoise en région parisienne, là où se trouve l'IRCGN, l'Institut de Recherche Criminelle de la Gendarmerie, avec des premières analyses qui doivent commencer dès cet après-midi. Analyse génétique d'abord pour s'assurer qu'il s'agit bien du corps de Delphine Jubilard, expertise ensuite pour tenter de déterminer les causes de la mort, même si le travail s'annonce très difficile, 5 ans et demi après la mort de l'infirmière. Les premiers résultats devraient en tout cas être livrés dans des délais relativement courts, assure la gendarmerie.
14: Et en attendant, les fouilles se poursuivent sur cette commune de Mayoc.
0: Oui, devant moi, le dispositif de la gendarmerie est toujours en place. Des barrages disposés sur un périmètre assez large autour de la zone de fouille. Un petit terrain agricole en jachère avec un cabanon abandonné bordé par la départementale et une petite forêt. Une zone où les fouilles vont continuer jusqu'à nouvel ordre, a confirmé tout à l'heure le lieutenant-colonel Stéphane Mebloum.
21: Le dispositif, pour l'instant, est maintenu. Les recherches perdurent. On finalise le traitement de la zone de recherche. Les enquêteurs recherchent tout ce qui peut être sujet et les éléments opportuns pour déterminer la présence ou non du corps de Delphine Jubilard sur les lieux indiqués par le mis en cause.
0: Des recherches qui continueront le temps qu'il faudra, assure ce gendarme, plusieurs heures, plusieurs jours, voire la semaine prochaine. Impossible à ce stade de le prévoir.
14: Margot Steve, envoyé spécial de France Info dans le Tarn. Bonjour Marc Roland.
22: Bonjour et merci pour votre invitation.
14: Ancien capitaine de gendarmerie, vous êtes porte-parole de l'association Gendarmes et Citoyens. D'abord, comment s'est-il, d'après vous, quand en plus de 5 années d'enquête, énormément de recherches, de battues, on soit passé à côté de ce corps, du lieu en tout cas où on a retrouvé ces ossements hier?
22: Cela démontre que rien n'est jamais acquis, malgré les succès de la science et de la technologie. On ne mesure jamais les capacités de perversion et de perversité de la nature humaine. En cela, la démonstration est faite qu'au-delà des moyens techniques, des moyens matériels et des moyens scientifiques, l'enquête élémentaire restera toujours celui de la recherche du renseignement, des témoignages et in fine de l'aveu.
14: Oui, parce qu'effectivement, c'est passé par les aveux de Cédric Jubilard. Et Margot Steve, l'envoyé spécial de France Info, le dit, hein, les habitants du secteur sont très étonnés que ces ossements aient été découverts si près du lieu de la disparition de Delphine Jubilard et dans un endroit où le sol a l'air très difficile à creuser. Est-ce qu'il y a, d'après vous, différentes hypothèses sur ce point? Par exemple, un déplacement du corps?
22: Alors, on n'a jamais mésestimé le fait qu'il ait pu cacher le corps non loin de chez lui. En cela, les éléments matériels recueillis au travers de la procédure initiale l'ont toujours conforté. Le fait qu'il puisse enterrer le corps dans un sol meuble témoigne d'une chose majeure, c'est que le crime n'était pas prémédité, sinon il aurait creusé avec une pelle, il aurait préparé une excavation au préalable. Là, visiblement, l'opportunité lui a été offerte de déposer le corps sur un sol meuble à proximité d'un tas de terreau qui a permis de l'ensevelir. En cela, effectivement, les éléments matériels et les constatations démontrent sans doute l'absence d'un crime préparé, donc d'un assassinat, et d'un enterrement en opportunité au plus proche de chez lui, dans les conditions les plus faciles pour lui.
14: Oui, reste quand même à identifier évidemment la victime, à l'identifier formellement. Marc Roland, les ossements sont en ce moment en région parisienne à l'Institut de Recherche Criminelle de la Gendarmerie. Combien de temps ça peut prendre, d'après vous, l'analyse génétique pour confirmer l'identité de la victime?
22: En tout cas, on va passer par 3 phases successives. Je dirais des recherches de nature archéologique pour reconstituer au maximum le squelette. Ensuite, une phase secondaire qui vise à identifier de manière formelle idéalement par l'ADN tiré depuis les os massifs. Je pense au tibia, je pense au fémur, je pense effectivement à des os majeurs pour identifier de manière formelle l'identité de la victime. Et puis, dernière séquence, c'est pouvoir identifier le cas échéant et, si c'est possible, via la médecine légale, les causes du décès. En général, en 48 heures, on arrive à avoir des éléments probants d'identification.
14: 48 heures, d'accord. Alors, pendant ce temps, les recherches continuent sur place. Hein, vous qui êtes ancien capitaine de gendarmerie, on veut découvrir quoi ? Des objets importants, peut-être ? S'il s'agit évidemment de Delphine Jubilard, son téléphone portable, des bijoux, des restes de vêtements ?
22: Oui, tout à fait. Et il semblerait également que ce talus a été remué par l'activité agricole. Donc, on peut aussi rechercher des fragments d'os qui auraient pu être disséminés au travers des activités agricoles sur la largeur du champ, sur sa profondeur, afin justement de pouvoir reconstituer, comme je le disais, le squelette de la défunte dans les meilleures conditions possibles. On recherche également des bijoux, le cas échéant, des traces vestimentaires, un téléphone portable, pourquoi pas, autant d'éléments matériels qui viennent consolider la scène de crime, celle de la découverte de ce squelette.
14: En tout cas, sur un site comme celui-ci, l'endroit où les ossements ont été découverts, j'imagine que tout est extrêmement important, qu'on multiplie les prélèvements, la terre alentour, les insectes, probablement. Tout ça est placé sous très haute sécurité pour ne pas compromettre d'éventuels indices.
22: Tout à fait. On va essayer de travailler sur l'écosystème le plus proche possible de la découverte des ossements pour savoir s'il y a une cohérence, à l'instar d'autres affaires criminelles déjà. Et j'en viens à l'affaire du petit Émile dans l'Auvergnat.
14: Émile Soleil, oui.
22: Oui, effectivement, où l'écosystème local a permis de consolider que le corps avait été déplacé. Là, pareil, on va vérifier si l'état de décomposition naturelle du corps est cohérent par rapport au milieu dans lequel il a été retrouvé, la faune, la flore, le milieu minéral, autant d'éléments qui doivent abonder la thèse que l'enterrement a eu lieu à cet endroit-là et le corps n'a pas bougé depuis le moment de la disparition.
14: Et au bout de 6 ans, Marc Roland, ce type d'indice est encore exploitable ?
22: Alors, bien entendu, vous pensez bien que la dégradation naturelle du corps est un obstacle à la parfaite analyse médico-légale, mais pourtant, aujourd'hui, en 2026, on est capable de travailler sur des reliquats osseux pour comprendre le mode opératoire du criminel, si cela est possible, pour comprendre le mécanisme qui a poussé au décès et aux conditions de son ensevelissement.
14: Marc Roland, être passé à côté de ce corps, en tout cas ne pas l'avoir trouvé jusqu'à ce que le suspect donne des indications précises, est-ce que c'est un sentiment d'échec pour des gendarmes comme vous ?
22: On n'est jamais satisfait d'un résultat négatif. Pour autant, je voudrais quand même faire appel à la mémoire des 5-6 années passées. L'investissement en gendarmerie de mes camarades gendarmes a été massif, que ce soit au travers des investigations judiciaires ou des opérations sur le terrain. Malheureusement, effectivement, on est passé à côté. Parce que travailler en milieu rural, au milieu champêtre, c'est travailler sur des élongations importantes. Et en cela, lorsqu'on a une connaissance parfaite de son territoire, quand bien même on a une connaissance parfaite de son territoire et de sa population, on peut passer à côté de plein de choses.
14: Et à quel moment, vous qui en avez l'expérience, à quel moment est-ce qu'on dit les recherches sont définitivement terminées, on a récolté tout ce qui pouvait l'être à cet endroit et aux alentours ?
22: Alors là, je vais tordre le cou à une rumeur, une enquête n'est jamais terminée. Une enquête est toujours en cours. Elle est en cours tant que la prescription n'a pas invalidé les investigations ultérieures. Une enquête est ouverte et ne se referme qu'avec l'identification formelle de l'auteur et de sa condamnation.
14: Donc les gendarmes garderont toujours les yeux ouverts du côté de Cagnac-les-Mines.
22: Tout à fait, et d'ailleurs je vous fais remarquer que l'enquête est en cours, sous la direction non pas d'un juge d'instruction mais de la présidente de la cour d'assises. Hein. C'est une petite subtilité juridique hein, qui d'ailleurs met les moyens maximum pour pouvoir remplir et abonder son dossier judiciaire avant l'ouverture de la session d'assises fin septembre.
14: Merci Marc Roland, ancien capitaine de gendarmerie, porte-parole de l'association Gendarmes et Citoyens, invité de France Info, direction les États-Unis, maintenant le mondial de foot.
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14: Faute de mieux, la France jouera demain soir la petite finale de ce mondial face à l'Angleterre. Quelle équipe Didier Deschamps va-t-il aligner demain soir? Écoutez ce qu'en pense Jérôme Alonso, consultant foot de France Info. D'après lui, il faut s'attendre à quelques nouveautés.
3: La déception domine, c'est pour ça je pense que demain on aura droit à un grand turnover. Il y a beaucoup de joueurs qui n'ont pas ou peu joué, qui participeront à ce match, en tout cas qui le débuteront, parce que c'est bien aussi de régénérer le groupe là après cet ascenseur émotionnel où on s'est vu très beau pendant 5 semaines et où tout vous tombe dessus en l'espace d'une soirée. Donc je crois que c'est bien que la base de demain soir soit honorée par des joueurs qui n'ont pas ou peu joué. Je crois que c'est très très bien, même pour l'intérêt de l'affiche en fait.
1: Ce sera aussi un lot de consolation pour eux. On peut essayer de trouver quand même des enjeux à cette petite finale. Ce sera bien sûr l'occasion de dire au revoir, on va dire proprement, à Didier Deschamps. 14 ans à la tête des Bleus, ça paraît à peine croyable. Et puis peut-être pour Kylian Mbappé, s'il rentre en jeu ou s'il débute, d'améliorer encore son compteur dans sa lutte à distance avec Lionel Messi comme meilleur buteur de l'histoire de la Coupe du Monde.
3: Ouais, exactement. Il y a quelques enjeux individuels. Il y a un enjeu aussi de devoir. Vous vous rendez compte? Allez, je pense que même si c'est à 23h, il y aura quoi en France demain, Victor? Peut-être 7, 8, 9 millions de gens qui verront le match. En Angleterre, pareil. C'est-à-dire que vous jouez ce match devant 20 millions de personnes. Donc, sans démagogie aucune, il y a vraiment un devoir, je trouve, et patriotique, et pour ton sport. T'es obligé d'honorer ce rendez-vous avec tout le rang qui lui est dû. Je peux tout à fait comprendre que la motivation soit compliquée à trouver, et c'est pour ça, je crois, qu'il est important que les joueurs qui ont peu ou pas joué soient récompensés et commencent ce match.
14: Jérôme Alonso, consultant foot de France Info, avec Victor Maté, mondial de foot et Coupe du Monde, des fake news, parce que la désinformation ne cesse pas autour de cette compétition. Bonjour, Soazic Bourg.
7: Bonjour.
14: Cellule de vérification de France Info. Il y a notamment de fausses déclarations qu'on prête à des joueurs de l'équipe de France, et par ailleurs, c'est la dernière intox en date, à l'ancien attaquant des Bleus, Thierry Henry.
7: Oui, sur un poste repris des centaines de milliers de fois, on peut lire des citations attribuées à Thierry Henry. L'ancien attaquant français y attaque la performance des Bleus après leur défaite face à l'Espagne, qualifié de joueur sans courage ni fierté. Mais en réalité, Thierry Henry n'a jamais prononcé ces phrases. Il l'explique dans une vidéo sur Instagram.
8: Beaucoup de gens inventent des histoires, de fausses informations à propos de ce que j'ai dit. Donc s'il vous plaît, avant de reposter des choses ou d'en débattre, vérifiez si c'est vrai. C'est trop facile aujourd'hui de mettre le visage de quelqu'un et d'y ajouter des citations sans la vidéo de ce que la personne a réellement dit. C'est trop facile de tromper les gens. Faites vos propres recherches, on est en 2026.
7: Il faut préciser que ces fausses citations ont été postées sur un compte parodique qui se présente comme tel. Le problème, c'est que cette publication a ensuite voyagé de manière virale à travers Internet, reprise par des milliers de personnes qui ne regardent pas forcément l'origine du poste. Tous ces comptes ont un objectif, se servir de ces fausses polémiques pour hameçonner les utilisateurs et les inciter soit à parier en ligne, soit en leur proposant des contenus pornographiques payants.
14: Ça n'est pas la première fois, Soazic, que de fausses déclarations de joueurs circulent comme ça.
7: Non, après l'élimination de la France, Kylian Mbappé a lui aussi été visé par de fausses déclarations. Le capitaine des Bleus aurait dit, je cite, « Depuis que nous avons été éliminés, j'ai envie que Lionel Messi gagne sa deuxième Coupe du Monde. Il le mérite. » Une citation créée de toutes pièces et d'autant plus farfelue que l'Argentine a déjà gagné 3 Coupes du Monde.
14: Et il y a aussi de fausses images.
7: Oui, un supposé joueur iranien rendant hommage aux écoliers tués au début de la guerre, un supporter allemand ressemblant à Adolf Hitler, des supportrices hypersexualisées repérées dans les tribunes des stades. Toutes ces images ont été générées par intelligence artificielle. Même chose pour des vidéos de sélectionneurs tenant des propos racistes. Mais ces intox s'ajoutent toutefois à de véritables incidents racistes, comme la sénatrice paraguayenne Céleste Amarilla qui avait provoqué, rappelez-vous, un tollé en publiant sur X une violente charge contre Kylian Mbappé, affirmant qu'il était, je cite, un Camerounais colonisé qui faisait semblant d'être français.
14: Le vrai du faux, Soazic Bourg, cellule de vérification de France Info. Après le mondial de foot, le Tour de France dans un instant.
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14: D'abord, l'essentiel de l'actu à 14h20. Emmanuel Langlois, le bilan humain est lourd après les orages d'hier soir.
15: Deux personnes ont trouvé la mort, l'une tuée par un arbre en Haute-Vienne, ouest de Limoges, l'autre par la foudre en Isère, dans son atelier. Voilà pour les dégâts importants également, notamment dans le département de la Loire, où le toit d'une grande surface s'est affaissé. Le réacteur nucléaire opère de Flamanville dans la Manche, mis à l'arrêt hier après-midi pour des contrôles, avant une possible intervention sur des paramètres de fonctionnement, d'après EDF. Il devrait reprendre son activité dimanche prochain, le 26 juillet. Le Conseil de Paris autorise le maire socialiste Emmanuel Grégoire à porter plainte au nom de la ville pour diffamation contre son ex-adversaire au municipal, Rachida Dati. Il reproche à l'ex-garde des Sceaux d'avoir mis en cause sa responsabilité dans le scandale du périscolaire à Paris. Pas de reprise de la circulation avant au mieux ce soir 20h sur la ligne ferroviaire entre Vesoul et Lure en Haute-Saône, où un train a percuté ce matin un troupeau de vaches. Une vingtaine de bovins ont été tués, 30 passagers se trouvaient à bord du train, il n'y a pas de blessés. Et puis Andy Burnham, nommé ce vendredi chef du parti travailliste britannique, le Labour, lors d'un congrès extraordinaire à Londres. Il s'installera officiellement lundi à Downing Street, où il succédera au Premier ministre démissionnaire Keir Starmer.
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14: 13e étape aujourd'hui, la plus longue de toutes, 205,8 km entre Dole et Belfort. Une première tentative d'échapper en ce moment, Fanny Le Chevestrier.
5: Oui, ça n'arrête pas, mais l'écart est moindre. Hein. 15 secondes seulement avec le peloton pour 37 coureurs de tête, dont 8 Français, 50 km parcourus. Et je vous le donne en mille, Hercine, ça va vite, comme nous le disait tout à l'heure François Sauvest, 55 km/h de moyenne. Ouais. Déjà, François, sur la moto France Info d'Alex Abergel, vous ne devez pas vous ennuyer.
18: Ah non, on ne s'ennuie pas. Grosse cadence, effectivement, et gros forcing hein, pour ce groupe de 37. Vous l'avez dit, des Français, dont Romain Grégoire, le champion de France, qui est sur ses terres, bien entouré. Trois équipiers de la groupe Ama FDJ. Il y a aussi Julien Alaphilippe. Et puis, il y a tous les profils un petit peu dans cette échappée. Il y a des gros rouleurs. On pense à Tim Wellens, le coéquipier du maillot jaune, Tadej Pogacar, ou à Victor Campenaerts qui roule pour Jonas Vingegaard. Ils ont peut-être eu des bonnes sorties aujourd'hui pour se glisser dans l'échappée. Mais derrière, ça roule fort parce qu'il y a des équipes qui ont tout simplement loupé le coche. On pense à UnoX, on pense à Lidl Trek qui, n'ont pas eu l'occasion de se glisser dans cette échappée. C'est pour ça que l'écart est maintenu aux alentours de 15 secondes.
5: Oui, Jean-François Bernard, il y a peut-être Mats Pedersen qui veut essayer d'aller chercher le sprint intermédiaire et consolider définitivement, j'ai envie de dire, son maillot vert.
6: Oui, mais ça ne va pas être facile, là, parce que c'est vrai, mais 20 secondes, ça va très vite. C'est vrai que ça roule vite, mais on a Pidcock devant, donc à mon avis...
5: Non, Pidcock.
6: Voilà, bah, 11 minutes, mais je veux dire, ça reste quand même quelqu'un d'assez qu'il faut surveiller. Donc derrière, on va rouler, mais on est obligé de rouler du côté de l'équipe Trek, alors que devant, bon, on a Philipsen pour une fois. On a pourtant, on va dire, une petite étape de montagne, mais avec ce sprinter qui n'a toujours pas remporté d'étape.
5: Et peut-être que Jasper Philipsen roule aujourd'hui à l'avant pour Mathieu Van Der Poel. Vous nous l'avez dit, vous avez essayé de nous le dire tout à l'heure. Vous en faites l'un de votre favori pour cette étape. On en reparlera. 152 km à parcourir. Dernier écart, 19 secondes, Hercine et le peloton qui a en ligne de mire les 37 hommes échappés.
14: Et le sanglier, alors, où est-il, Fanny?
5: Le sanglier, il est au chaud dans le peloton. Il faut qu'il récupère. Vous savez, le sanglier de Fouesnant, pas deux étapes échappées de suite, c'est pas un grimpeur, donc a priori aujourd'hui, mais sait-on jamais avec le sanglier.
14: Ouais, le surnom évidemment de Baptiste Weistrofer, Fanny Le Chevestrier, Jean-François Bernard et Lucien Lefebvre pour les moyens techniques de France Info sur la route du Tour.
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14: Ces chansons qui font l'actu maintenant, nouvelle chanson au féminin aujourd'hui, la vingtaine de Mentissa. Bertrand Dical. Comment...

0: Comment on s'écrit quand on a la vingtaine? Mentissa pose la question en ouverture de son premier album, La Vingtaine, paru en novembre 2022. À l'époque, elle a déjà 24 ans et l'auteur de la chanson, Joseph Kamel, en a 26. La vingtaine, donc. C'est un début de carrière puisque cette Belge d'origine congolaise a été révélée en étant finaliste de la 10e saison de The Voice l'année précédente et elle a fait un joli score fin 2021 avec une autre chanson à la première personne du singulier écrite par son coach dans l'émission, le chanteur Vianney. Premier single, premier succès.
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0: Mentissa compte parmi ces artistes qui parlent beaucoup d'eux-mêmes, de leurs émotions, de leurs doutes, de leurs regrets. Un penchant pour l'introspection qui se retrouve souvent dans le rap et dans la chanson contemporaine. Pour en revenir à la vingtaine, Mentissa pose de jolies questions, notamment sur la nécessité de faire le bilan de sa vie quand sa vie n'en est qu'à son début.
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0: Magnifique punchline sur l'alcool chez les jeunes adultes. À quoi servent leurs verres s'il n'y a rien à noyer? C'est intéressant, cette gravité, pour se moquer de la gravité, parce que quand on parle d'avoir 20 ans, c'est historiquement dans la chanson un exercice d'équilibriste entre le désespoir et l'hédonisme, mais surtout le désespoir. Deux grands exemples par deux grandes plumes, Léo Ferré en 1962 et Alain Leprest en 1992.
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0: On ne peut s'empêcher de repérer dans ces 20 ans-là quelque chose d'assez masculin dans le romantisme de la mort et des vapeurs d'absolu. On peut chercher des 20 ans au féminin, mais... c'est encore une chanson écrite par un homme, Georges Moustaki, un grand classique enregistré pour la première fois par Juliette Gréco en 1965, avant d'aller par Serge Reggiani, puis par son auteur-compositeur Moustaki en 1969.
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1: Mais même les chansons qui célèbrent les 20 ans avec optimisme semblent surtout parler du bon vieux temps. Comme Henri Salvador, qui, à 40 ans passés, chante en 1958 un texte de Boris Vian.

0: Et c'est pourquoi Mentissa, qui chante la vingtaine, est bien utile par les temps qui courent. Elle raconte en direct comment ça se passe et combien c'est incohérent, ambigu, frustrant d'avoir 20 ans. Une frustration qu'elle chante avec des mots d'aujourd'hui et pas avec la poésie des grands maîtres de la chanson classique.
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0: Cette idée simple, tiens. Plutôt que titiller les vertiges existentiels, juste l'envie de vivre. Vivre. C'est drôle qu'on ait attendu si longtemps pour entendre ça dans une chanson. 2022, Mentissa, la vingtaine.
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2: Laurence Dezélé.
6: De nouveaux orages par moment au sud des Pays de la Loire et du Poitou jusqu'au Grand Est sur la Bourgogne, la Franche-Comté et l'Auvergne-Rhône-Alpes. Le temps y est encore parfois lourd et les orages donnent de gros cumuls de pluie, voire de grêle, avec du vent pouvant atteindre les 80 km/h par endroit. Du beau temps sur le reste de la France avec du Mistral qui souffle à 50 km/h en rafale en Languedoc-Roussillon. Le soleil lui est revenu sur la Corse et autour de la Méditerranée, ainsi qu'en Normandie et en Bretagne. Il fait 22 degrés au Havre, 25 à Caen et Biarritz, 29 à Paris, 30 à Clermont-Ferrand et Bordeaux et 35 degrés à Perpignan et à Marseille.
2: Laurence Dezélé, merci d'être avec nous sur France Info, 14h30. Lorette Puyot.
7: Les enquêteurs sont toujours dans le Tarn, à Mayoc, à une dizaine de kilomètres de Cagnac-les-Mines, là où vivaient les Jubilard. C'est là que Cédric Jubilard a dit avoir enterré sa femme Delphine après l'avoir tuée en décembre 2020. Hier, des ossements ont été retrouvés. Ils sont analysés cet après-midi par l'Institut de recherche criminelle de la Gendarmerie nationale. En attendant ces résultats, les enfants du couple ont accueilli la nouvelle avec une forme de soulagement, expliquait maître Laurent Boguet, l'avocat des deux enfants Jubilard.
8: Nous attendons cette nouvelle depuis 5 ans et demi. C'est un temps considérable. Nous l'accueillons sans satisfaction particulière, mais avec soulagement. C'est-à-dire que Cédric Jubilard s'inscrit dans une démarche qui consiste effectivement à s'acquitter d'un dû inestimable, rendre la dépouille de la femme qu'il a tuée et qui était la mère de mes deux jeunes clients. À partir de cet instant, évidemment, ça va leur permettre d'accomplir un travail de deuil définitif, d'offrir une sépulture digne d'intérêt à leur maman et peut-être de l'accompagner avec des rituels qui leur appartiennent sur le plan spirituel. Et ensuite, la petite Elia pourra effectivement faire des dessins pour les déposer sur la tombe de sa maman. C'est à la fois essentiel et dérisoire.
7: Maître Laurent Boguet, l'avocat des deux enfants Jubilard. Un mort et quatre blessés dans une fusillade à Carcassonne la nuit dernière. Probablement un règlement de compte entre trafiquants de drogue. Des armes de guerre ont été utilisées, des douilles de gros calibre retrouvées sur place. La voiture utilisée par les tireurs a été retrouvée calcinée à proximité de la Seine. Dans le Gard, à Alès, le maire visé par des menaces assure qu'il continuera sa mission. Christophe Rivin a reçu une lettre contenant 2 balles de pistolet. Des insultes ont été taguées sur les murs de sa résidence avec la signature de la DZ Mafia. Le maire de Paris, Emmanuel Grégoire, va porter plainte au nom de la ville contre Rachida Dati pour diffamation. La maire du 7e arrondissement et ancienne candidate à la mairie a accusé plusieurs fois l'ancienne équipe municipale d'avoir été au courant des violences sexuelles dans le périscolaire. Au Royaume-Uni, c'est officiel. Andy Burnham prend la tête du Labour Party avant de devenir Premier ministre. Ancien maire de Grand Manchester. Il est l'une des personnalités politiques les plus populaires du pays. Seul candidat à se présenter pour succéder à Keir Starmer qui a annoncé son départ le 22 juin. Le futur Premier ministre a dit s'engager à redonner de l'espoir aux Britanniques. Les coureurs du Tour de France à l'assaut du Ballon d'Alsace cet après-midi, 13e étape franc-comtoise, 205 km. Ils sont partis de Dole dans le Jura, arrivée prévue à Belfort vers 17h45 et c'est Tadej Pogacar qui a toujours le maillot jaune sur ses épaules.
2: Laurette Puyo pour l'info. Les orages très violents hier et la nuit dernière, notamment dans le département de la Loire. Nous serons dans la ville de Saint-Just-Saint-Rambert avec l'envoyé spécial de France Info dans un instant. Et puis, ces menaces, on en parlait à l'instant, contre le maire d'Alès dans le Gard. Menace de mort, une lettre signée de la DZ Mafia. La justice prend l'affaire très au sérieux. Le procureur d'Alès sera en direct avec nous à 14h45.
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2: Après les chaleurs extrêmes, c'est le moment des orages, de la foudre, des grêlons, parfois gros comme des boules de pétanque, on l'entendait dès hier sur France Info. Deux personnes sont mortes, l'une en Haute-Vienne, l'autre dans le département de l'Isère. Exemple d'une commune très touchée par ces orages, c'est la ville de Saint-Just-Saint-Rambert. Des toitures arrachées, des vitres brisées, une tornade a même ravagé un hameau à cet endroit. C'est la commune la plus touchée du département de la Loire, selon le directeur des pompiers du département, Cédric Hermel. Les habitants et les commerçants font maintenant le bilan des dégâts.
9: Il y a des toitures arrachées, envolées, des branches et des feuilles partout au sol, des pare-brises de voitures complètement cassées. Un supermarché est même fermé aujourd'hui. Une partie du plafond s'est effondrée dans la nuit à cause de la pluie et des grêlons. C'est simple, les deux tiers des interventions des pompiers dans la Loire hier soir l'ont été à Saint-Just-Saint-Rambert. Également, près de 40 résidents d'un EHPAD ont dû être évacués à cause des trombes d'eau. Alors pas de blessés graves, signale le directeur des pompiers de la Loire, mais certains habitants comme Bernard ont tout de même des séquelles. Il a reçu un grêlon sur la tête et en porte encore la marque, une croûte rouge sous ses cheveux blancs. Sa voisine, elle, a échappé au pire. Le plafond de son appartement est tombé à quelques centimètres d'elle.
2: Et à présent, Cédric Hermel, tout le monde essaie de réparer ce qui est réparable et le plus rapidement possible.
9: Beaucoup d'ouvriers sont à pied d'œuvre en ce moment même un peu partout en ville pour réparer notamment le toit d'un hôtel sur l'autre rive de la Loire. Des habitants, eux, ont déjà commencé à faire marcher leur assurance ou essaient de le faire puisqu'il y a une file d'attente de plusieurs mètres de long devant une agence d'assurance du centre-ville. Depuis ce matin, Bernard, lui, a déjà appelé son conseiller pour se faire rembourser le pare-brise de sa voiture. Les agents de la commune nettoient les rues en ce moment et il va falloir faire vite puisqu'une nouvelle averse est attendue à Saint-Just-Saint-Rambert cet après-midi, moins violente que celle d'hier soir. Le maire, lui, compte commencer les démarches pour faire reconnaître l'état de catastrophe naturelle pour sa commune, afin d'indemniser au mieux les habitants concernés par les intempéries.
2: Cédric Hermel, dans cette commune de Saint-Just-Saint-Rambert, dans la Loire, après cet épisode virulent, qui n'est pas tout à fait terminé, on le comprend selon Météo France. Bonjour Valentine Joubin.
10: Bonjour.
2: Cellule décryptage de France Info. Est-ce qu'il faut s'attendre désormais à ce cocktail-là, canicule, puis orage violent?
10: Alors d'abord, ce qu'il faut savoir, c'est qu'une vague de chaleur n'est pas systématiquement suivie par des orages. La canicule de juin dernier en est un bon exemple. Si on remonte plus loin, celle de 2003 ne s'était pas non plus terminée par une vague orageuse. Alors quels sont les ingrédients qui peuvent provoquer un orage? Il faut qu'une masse d'air chaud qui était bloquée dans le sol remonte rapidement. C'est ce que l'on appelle l'effet aspirateur. Et qu'elle rencontre de l'air froid en altitude. Cette rencontre air chaud-air froid va créer une instabilité. Des nuages de plus en plus gros vont se former, les fameux cumulonimbus qui vont s'électriser. Si l'on ajoute à cela par exemple des vents qui s'opposent, on a le cocktail parfait pour déclencher éclairs, pluie et grêlons.
2: Est-ce que certains départements sont plus à risque que d'autres?
10: Alors le sud connaît traditionnellement plus d'orages que le reste du pays, mais comme l'explique Sébastien Léas, prévisionniste à Météo France, aucune région n'est désormais épargnée.

0: Autre tendance qui se dessine, hein, des orages donc plus chargés en eau. Le prévisionniste m'a donné un chiffre évocateur. Quand une masse d'air chaud se réchauffe d'un degré, l'humidité grimpe de 7%. Et plus l'air est humide, plus il déverse de l'eau.
1: Valentine Joubin, cellule de vérification de France Info à propos de ces orages qui ont également provoqué beaucoup de dégâts dans les vignes, particulièrement en Ardèche. Ludovic Valbaume, le secrétaire général du syndicat des vignerons indépendants de France, lui-même installé à Vallon. Pont d'Arc en Ardèche. Il était tout à l'heure sur France Info avec Victor Maté.
2: C'est un couloir très important qui a traversé le sud de l'Ardèche avec aujourd'hui une surface de plus de 1000 hectares touchés. Et l'ensemble de nos vignobles a des degrés différents, bien entendu, puisque vous savez, la grêle a des impacts très sectorisés pour la puissance qu'elle peut développer.
1: Mais vous aviez déjà vu cela auparavant ?
2: D'une violence pareille, non. Sur une emprise telle, non. Mais l'effet canicule et les trois semaines que nous venons de traverser, qui ont amené des feux, c'était prévisible que la grêle arriverait à un moment ou l'autre.
3: 1000 hectares, ça représente quelle part des surfaces de vignes du département de l'Ardèche ?
2: Ça représente à peu près, pour ce qui concerne le sud Ardèche, un grand sud, à peu près 50% des vignobles du sud Ardèche, des volumes potentiels.
3: Ça veut dire que la moitié des surfaces de vignes ont été touchées ?
2: Elles ont été touchées, ça ne veut pas dire qu'elles ne produiront pas ou que toutes elles sont grêlées à 100%, loin de là. Ça va de 20 à 50% avec des endroits très impactés par des tournades de grêle à près de 80%. Il y aura des pertes de récoltes, des pertes de revenus pour nos exploitations et nos domaines importantes. C'est une nouvelle qui est catastrophique, qui arrive au bout d'une période déjà extrêmement difficile pour nos entreprises.
3: Après, vous l'avez dit, la canicule notamment, ces trois vagues de chaleur qu'on a connues récemment.
2: Oui, ces trois vagues de chaleur qui ont duré, elles aussi, depuis plus de trois semaines, un mois, qui touchent toute la France. D'ailleurs, je voudrais préciser que la Gironde a été touchée avant nous la nuit d'avant. La Gironde du Sud, de l'Entre-deux-Mers, du Médoc, du Haut-Médoc, de Saint-Émilion, dans des conditions là aussi de 20 à 50% fortes, avec des vignobles aussi détruits à plus de 80% sur certains secteurs. La nuit dernière, vous parliez de Saint-Étienne, de la Loire tout à l'heure, mais c'est remonté dans le Rhône avec les vignobles du Beaujolais qui avaient déjà été impactés il y a maintenant plus de 15 jours avec les coteaux de Brouilly. Aujourd'hui, une grosse partie aussi du Beaujolais, côte de Beaujolais village et crue sont touchés. Et on ne s'arrête pas là puisque le couloir de l'Ardèche a aussi est parti dans la Drôme, sur le sud Drôme avec Grignan, Saint-Pantalon, de l'autre côté du Rhône.
3: Ludovic Valbaume, vous qui êtes secrétaire général du syndicat des vignerons indépendants de France, quelles conséquences cela va avoir sur les récoltes, sur la production de vin ?
2: Les conséquences, elles sont bien évidemment sur la récolte, mais au même titre que la canicule qui a eu lieu, mais elles sont aussi sur nos marchés, sur la parité de nos entreprises. Vous n'êtes pas sans savoir qu'aujourd'hui, nos exploitations, tant sur les marchés à l'international que sur la production, sont en grande difficulté. Nous n'avons plus d'année normale de récolte depuis maintenant plus de 5 ans. Nous avons des marchés qui sont en grande difficulté avec la géopolitique. Nous avons des prix de revient qui explosent. Notre métier étant de produire, ces aléas climatiques nous mettent en grande difficulté. Et puis, je le dis, il faut le dire et le réaffirmer, il y a un impact aussi fort sur l'humain. Nos entreprises sont menées par des humains, par des vigneronnes, des vignerons. Et aujourd'hui, depuis maintenant 5-10 ans depuis le Covid, on est dans une résilience forte. On se bat contre ces aléas climatiques, contre le prévisible, pour maintenir nos entreprises, pour arriver à les transmettre. Et aujourd'hui, le moral est touché. Et c'est ça l'important et le difficile. Et aujourd'hui, l'État doit bien prendre conscience de ça. D'ailleurs, on a porté cette voix auprès de la ministre de l'Agriculture. Il faut rentrer dans une culture non plus de l'indemnisation du moment et des calamités, mais de l'anticipation et de pouvoir protéger nos productions et anticiper ces moments qui vont être récurrents dans les années à venir.
3: Ça veut dire qu'il faut tout revoir ou réfléchir à nouveau pour la suite avec la répétition, l'intensification de ces phénomènes climatiques qui vont se reproduire, c'est une certitude ?
2: C'est une certitude, ils se reproduiront, ils sont de plus en plus violents. Nous portons auprès de la ministre depuis maintenant plus de 2 ans un grand plan de protection de nos cultures qui nous permettent de continuer à produire, de nous protéger des aléas, puisqu'il y a une partie de ces aléas qui est prévisible. Il y a tellement de choses qui sont imprévisibles aujourd'hui que celles qui peuvent l'être doivent être anticipées. Nous devons investir à la protection de nos productions.
3: Comment on fait pour protéger les vignes, justement ?
2: Oh, il y a différents moyens. Il y a le gel, ça, vous savez, par des tours, par des éoliennes, par des câbles chauffants, par des bougies, par de l'aspersion. Pour la grêle, il y a les filets, il y a les canons, il y a différents moyens adaptés aux différents types de vignobles, aux différents aléas qui sont possibles. Évidemment, c'est jamais du 100%, mais en tout cas, ça permet d'en réduire et de maintenir une certaine production pour nous, un certain élément.
3: Parce qu'aujourd'hui, tout ça, ce sont des moyens, ça coûte cher, c'est pour ça que c'est

0: systèmes, ils ne sont pas actuellement partout utilisés ?
1: Ils sont déployés dans certaines régions, comme la région Auvergne-Rhône-Alpes, où des plans de financement entre la région et l'Europe sont mis en place. Ils coûtent en tout cas beaucoup moins cher à être déployés qu'à être indemnisés. On voit le coût de la sécheresse qu'il y a pu y avoir dans l'Aude et dans les PO à l'époque où le Premier ministre était M. Castex, ce que ça a pu coûter plus d'un milliard d'euros. Aujourd'hui, on a un plan, une évaluation de ce plan de protection de nos vignobles, où l'État, l'Europe et les collectivités locales, la région et évidemment les exploitants se mettront ensemble sur un plan de 5 ans, ça permettrait une pérennité, un investissement fort et lourd qui garantirait en plus nos productions sur les marchés extérieurs et intérieurs.
2: Ludovic Valbaume, secrétaire général du syndicat des vignerons indépendants de France, avec Victor Mattet.
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2: Toute l'info en bref à 14h44. Laurette Puyot, dans l'affaire Jubilard, les ossements retrouvés hier sont analysés cet après-midi.
5: Oui, c'est à Pontoise que ça se passe, au siège de l'Institut de recherche criminelle de la Gendarmerie nationale. Les recherches débutées hier à Mayoque, dans le Tarn, se poursuivent aujourd'hui sur les consignes de Cédric Jubilard, 10 jours après avoir avoué le meurtre de sa femme Delphine en 2020. Lourd bilan après les orages qui ont traversé le pays hier en Isère. Un homme de 38 ans est mort dans son entreprise, touché par la foudre avant de prendre feu. En Haute-Vienne, une femme est décédée à cause de la chute d'un arbre. L'Iran continue de répondre aux attaques américaines et à frapper ses voisins du Golfe. Et les gardiens de la Révolution disent que les frappes continueront jusqu'à un retour au calme dans le sud du pays et à Hormuz. Le gouvernement veut baisser le prix du paracétamol de 10 centimes, révèlent nos confrères de France Inter. Sans conséquence pour les Français qui paieraient moins cher leurs médicaments, mais qui économiseraient 30 millions d'euros par an à la sécurité sociale. Une décision loin de faire l'unanimité auprès des fabricants et des pharmaciens.
2: France Info. Le maire d'Alès, dans le Gard, Christophe Rivingue, victime de menaces de mort hier, des inscriptions menaçantes sur les murs de son domicile, et il a également reçu chez lui une lettre qui contenait des balles de revolver. Le procureur d'Alès va nous rejoindre dans un instant. D'abord, quelques précisions avec vous, Tony Cellier.
6: À l'intérieur de la lettre, deux balles de calibre 9 mm signées du groupe criminel DZ Mafia, mais aussi des inscriptions menaçantes sur les murs de sa maison. C'est l'épouse du maire d'Alès qui est la première tombée dessus hier en fin de journée. « Je n'avais jamais reçu des menaces de ce niveau », confie Christophe Rivingue à l'agence France Presse. « Cela montre que les actions que nous portons contre la DZ et le trafic de stupéfiants portent leurs fruits. Il faut dire que les fusillades se sont multipliées ces dernières années dans plusieurs quartiers de la ville. Alès subit une extension de l'influence de la DZ Mafia. L'organisation criminelle marseillaise fait tout pour s'y installer et gagner le trafic de stupéfiants. » Le procureur d'Alès, Abdelkrim Grini, confirme à Ici Garloser l'ouverture d'une enquête pour menace de mort et intimidation, enquête confiée au commissariat d'Alès ainsi qu'à la direction de la lutte contre la criminalité organisée et la délinquance spécialisée du Gard. Christophe Rivingue lui assure « Je continuerai à faire mon travail et je ne me laisserai pas intimider ».
2: Tony Cellier, ici Garloser pour France Info. Bonjour Abdelkrim Grini.
7: Bonjour.
2: Vous êtes le procureur d'Alès, on entendait votre nom mentionné dans les précisions de Tony Cellier à l'instant. Cette menace de mort contre un élu, manifestement, est prise très au sérieux.
7: Effectivement, c'est une menace de mort qui est prise extrêmement sérieusement, avec beaucoup de gravité aussi, parce que ça franchit un palier, ça franchit un cap important, c'est-à-dire que aujourd'hui, des organisations criminelles n'hésitent plus à menacer directement des élus de la République. Et puis, les circonstances nous permettent aussi de penser que ce sont des faits qui sont sérieux, qu'il faut prendre avec gravité. C'est la raison pour laquelle non seulement une enquête a été ouverte immédiatement, mais aussi confiée à la division de la criminalité organisée. Et également, la GIRS de Marseille s'est emparée, là, il y a quelques instants, de ce dossier.
2: Ce type de menace de mort contre un élu qui plus est, c'est passible de quel type de sanction, quel type de peine ?
7: Alors ce sont là pour l'instant on est en matière délictuelle, donc ce sont des peines qui peuvent aller jusqu'à 10 ans d'emprisonnement en fonction des circonstances qui pourront être mises en avant et retenues. Pour le moment l'enquête démarre, donc il faudra essayer d'identifier si effectivement ces menaces émanent bien de la DZ Mafia, auquel cas nous serions sur une organisation criminelle et le caractère de criminalité organisée pourra être retenu. En tout cas, nous sommes à tout le moins sur au moins une dizaine d'années d'emprisonnement qui peuvent être encouru, donc des faits d'une particulière gravité.
2: Monsieur le procureur Abdelkrim Grini, est-ce que cette menace est également crédible parce que le trafic de drogue a pris beaucoup d'ampleur à Alès et que la mairie lutte contre ça? C'est ce que dit le maire.
7: Alors, effectivement, le trafic de stupéfiants est une véritable gangrène à Alès, mais gangrène contre laquelle nous, ici au parquet, nous luttons d'arrache-pied, nous travaillons d'arrache-pied contre le trafic de stupéfiants, en lien bien évidemment directement avec les services d'enquête, les services de l'État et notamment les forces de sécurité intérieure, mais aussi en lien et en collaboration, en partenariat avec la mairie, avec la ville qui nous met à disposition des moyens, dont la police municipale, ce qui pourrait, à mon sens, expliquer que effectivement le maire ait pu être destinataire et victime de ces propos menaçants, compte tenu du rôle que peut parfois jouer la police municipale dans certaines opérations que nous menons et surtout des résultats que nous obtenons.
2: Le trafic de stupéfiants a pris beaucoup d'ampleur à Alès en quelques années au fil du temps.
7: Ben en fait, nous avons noté un changement de paradigme. Ce qui pour nous, jusqu'à encore l'année dernière, était un trafic plutôt local, s'est transformé en trafic plutôt version nationale, avec énormément de jeunes gens qui viennent des quatre coins de France, qui viennent de tout le territoire national pour travailler ou plutôt trafiquer sur des points de deal comme guetteurs, comme revendeurs et comme charbonneurs, et aussi avec des règlements de compte qui se sont intensifiés ces derniers mois et qui ont un petit peu mis en avant malheureusement la ville d'Alès à la suite de ces faits criminels. Mais je le dis, et je le dis de manière tout à fait solennelle, le parquet d'Alès, les forces de sécurité intérieure luttent de manière acharnée contre le trafic de produits stupéfiants et nous obtenons de très bons résultats. Nous avons interpellé des dizaines et des dizaines de personnes ces derniers mois, tout en lien avec le narcotrafic, tout en lien avec le trafic de stupéfiants. Pour une bonne partie de ces personnes interpellées, elles ont été incarcérées, placées en détention. Et puis nous avons surtout aussi saisi des armes, des munitions, des kalachnikovs et surtout opéré des îles importantes de matières stupéfiantes.
2: Mais ça, ce fonctionnement et la situation que vous décrivez avec l'ampleur prise en quelques mois, donc, hein, puisque vous dites que l'année dernière encore on n'en était pas tout à fait là, est-ce que ça accrédite d'après vous la présence effectivement de la DZ Mafia, c'est-à-dire ce réseau originaire de Marseille qui visiblement a la volonté de s'étendre ailleurs en France?
7: Alors, ça c'est une information que je ne peux pas vous confirmer à 100%, parce qu'il y a beaucoup d'enquêtes en cours, dont certaines sont menées par le pôle criminel de Nîmes, d'autres sont menées par la JIRS de Marseille, justement sur la possibilité, ou en tout cas la probable venue de la DZ Mafia sur le territoire alésien. Ce que je peux vous dire, c'est que dans beaucoup de ces procédures, l'ombre de la DZ Mafia plane au-dessus de ces enquêtes, et donc c'est la raison pour laquelle nous prenons cela avec beaucoup de sérieux, beaucoup de gravité. En tout cas, c'est un élément qui est pris avec sérieux dans le cadre des investigations qu'on emmène sur les menaces dont a fait l'objet Monsieur le maire.
2: Oui, vous dites la JIRS de Marseille, hein, c'est la juridiction
7: interrégionale spécialisée.
2: Qui est spécialisée. Et alors, pour ce qui est de l'origine de la menace, hein, dans cette fameuse lettre qu'a reçue Christophe Rivin, que le maire d'Alès, c'est signé DZ Mafia, mais est-ce que c'est authentifié pour autant?
7: Alors, c'est pas signé DZ Mafia, c'est signé DZNG CVN, c'est-à-dire DZ Nouvelle Génération CVN Quartier des Cévennes. Donc, effectivement, dans quelques procédures assez récentes, c'est une émanation qui est apparue de la DZ Mafia. Est-ce que c'est un groupe dissident? Est-ce que c'est un nouveau groupe? Est-ce que c'est une nouvelle appellation? Là, à l'instant où je vous parle, je peux pas vous le confirmer. Ce qui est sûr, c'est que ce sont des éléments qui sont connus de nous et sur lesquels nous travaillons pour essayer de cerner cela de manière beaucoup plus précise.
2: En tout cas, la DZ, et on l'a vu ailleurs aussi, hein, donc originaire de Marseille, je le rappelle, fonctionnerait un peu comme une marque que différents groupes s'approprient dans différentes
7: voilà,
2: régions.
7: Comme une espèce de franchise qui décernerait des marques et des autorisations sur tel ou tel territoire à partir du moment où on est adoubé par celle-ci. C'est ce qui peut-être est en train de se passer sur Alès et contre lequel nous luttons. Mais en tout cas, ce que je dis, c'est qu'effectivement, ce sont des menaces qui sont graves, qui sont sérieuses, qui ont franchi un certain palier. Et nous travaillons aujourd'hui et la JIRS de Marseille, la juridiction interrégionale spécialisée de Marseille aujourd'hui, prend le relais pour essayer d'éclaircir cela et surtout d'identifier les auteurs potentiels.
2: Est-ce que c'est la première fois, Abdelkrim Grini, procureur d'Alès, qu'un élu est menacé de cette façon? Il y a déjà eu des menaces, mais contre un élu, est-ce que c'est la première fois?
7: Alors, moi, j'avais connaissance de menaces à l'endroit de magistrats, à l'endroit de policiers, de surveillants pénitentiaires, même de directeurs ou de directrices de maisons d'arrêt, de personnel qui sont plutôt dans le milieu judiciaire, mais à destination d'un maire, à destination d'un élu de la République, sauf erreur de ma part, je crois que c'est la première fois, d'où le cap et le palier qui a été franchi.
2: Oui, une progression dans ces menaces, hein, comme vous le disiez tout à l'heure. Merci beaucoup, Abdelkrim Grini, procureur d'Alès, en ligne avec nous. Le choix de France Info maintenant, avec des témoignages rares, hein, ceux des Russes qui se battent sur le front contre leur propre pays, aux côtés des Ukrainiens, anciens militaires, déserteurs, prisonniers de guerre. Ils ont décidé de passer de l'autre côté pour soutenir une possible victoire de l'Ukraine, mais aussi la chute du régime russe. Isabelle Labéry avec Marc Garvenès et Yachar Fazilov, vous avez pu échanger avec deux de ces ressortissants russes.
8: Et quand nous entrons en contact avec le premier d'entre eux, Miroslav Simonov, il revient du front. Ce sont ses tout premiers combats avec les soldats ukrainiens.
9: J'ai vraiment été frappé par ça. On n'en fait pas de la chair à canon comme dans l'armée russe. Ici, les instructeurs consacrent beaucoup de temps et d'efforts à la formation. On considère que les individus ont de la valeur.
8: Dans sa vie d'avant, Miroslav, 24 ans, était agent immobilier à Novosibirsk, en Sibérie. Il ne voulait pas faire la guerre. Enrôlé de force, il a tenu un an avant de contacter les renseignements ukrainiens. Sur Telegram, tout simplement, ils ont un dispositif qui s'appelle « Je veux vivre », destiné aux soldats russes. Miroslav a échangé avec eux pendant plusieurs mois. Ils ont organisé sa fuite. Il est maintenant intégré à la Légion Liberté de la Russie, composée quasi exclusivement de déserteurs comme lui. Ses proches, eux, ont tous coupé les ponts.
9: Ça veut dire que la propagande a profondément imprégné leur esprit. En fait, ils voient le peuple ukrainien comme des monstres absolus. Et moi, ce que je veux dire, c'est « Hé les gars, rien de tout ça n'est vrai. N'écoutez pas la télévision. La réalité est différente. Ce sont les Russes qui envoient des drones Shahed, des Molnia, des drones FPV. Ce sont eux qui frappent la population civile. Il est crucial que mes compatriotes se réveillent et prennent conscience de ce qui se passe. Il est vraiment temps. »
8: Miroslav assure n'avoir jamais perçu d'hostilité chez ses frères d'armes. D'ailleurs, il dit « nous » quand il parle des Ukrainiens, mais il voit aussi l'étape d'après.
9: Aujourd'hui, on défend les intérêts de l'Ukraine, mais notre objectif, c'est la libération de la Fédération de Russie. Nous serons ces Russes forts et libres qui rentreront chez eux pour rétablir l'ordre. Chasser tous ceux qui sont complices de ce régime sanglant, c'est primordial pour nous.
8: Miroslav aimerait être un exemple. Il est persuadé que son pays sera un jour capable de faire tomber Poutine.
2: Et vous avez aussi rencontré Isabelle Labéry, un homme qui s'appelle Denis Kapoustine. Alors lui a fondé et dirige ce qu'on appelle le Corps des volontaires russes. C'est une autre formation qui combat aux côtés des Ukrainiens, mais son profil est beaucoup plus sulfureux.
8: Oui, Denis Kapoustine, cheveux ras, carrure massive, est interdit d'entrer dans l'espace Schengen parce qu'il a monté plusieurs réseaux néo-nazis en Allemagne. Il rejette pourtant toutes les étiquettes radicales.
10: Je ne qualifierais pas nos idées d'extrême droite. Je les qualifierais plutôt de traditionalistes, de conservatrices.
8: Sa formation intègre des Russes qui ont été faits prisonniers sur le champ de bataille. Et si elle est politiquement embarrassante pour Kiev, sur le terrain, elle a largement participé à la reprise de territoire ces derniers mois.
10: On a été les premiers à participer à des opérations transfrontalières. On a dans nos rangs d'anciens militaires de la société Wagner qui ont déjà reçu des décorations présidentielles. On est l'élite de l'armée ukrainienne.
8: Et ça, évidemment, ça fait de lui une cible de choix pour Moscou.
10: Bien sûr, mon nom figure en permanence sur des listes de personnes à assassiner. Ils essaient sans arrêt. À plusieurs reprises, des messages annonçant ma mort ont même circulé sur Internet. Je n'ai pas peur, non. Ça fait longtemps que je n'ai plus peur de rien.
8: Toute la vie de Denis Kapoustine tourne autour du combat. D'ailleurs, il n'imagine pas d'autre avenir pour la région.
10: Si la ligne de front se fige dans sa configuration actuelle, ce résultat ne conviendra à personne, ni à l'Ukraine, ni à la Fédération de Russie. Et il sera évident qu'on ne vivra pas en paix, mais dans l'attente de nouvelles opérations militaires. Donc le corps des volontaires russes continuera à se préparer.
8: Alors les unités russes ne donnent pas leurs chiffres, mais on estime qu'il y a aujourd'hui un peu moins de 2000 Russes et Tchétchènes qui combattent dans les rangs de l'armée ukrainienne.
2: Le choix de France Info, Isabelle Labéry, Marc Garvenès et Yachar Fazilov, envoyés spéciaux de France Info en Ukraine. La météo dans un instant.
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2: Les prévisions de Laurence Dezélé.
15: De nouveaux orages par moment au sud des Pays de la Loire et du Poitou jusqu'au Grand Est sur la Bourgogne, la Franche-Comté et l'Auvergne-Rhône-Alpes. Le temps y est encore parfois lourd et les orages donnent de gros cumuls de pluie, voire de grêle, avec du vent pouvant atteindre les 80 km/h par endroit. Du beau temps sur le reste de la France avec du Mistral qui souffle à 50 km/h en rafale en Languedoc-Roussillon. Le soleil lui est revenu sur la Corse et autour de la Méditerranée, ainsi qu'en Normandie et en Bretagne. Il fait 22 degrés au Havre, 25 à Caen et Biarritz, 29 à Paris, 30 à Clermont-Ferrand et Bordeaux et 35 degrés à Perpignan et à Marseille.
2: Laurence Dezélé pour les prévisions météo de France Info. Merci de passer ce vendredi avec nous. Il est 15h. Virginie Lebrun.
16: Et on part tout de suite sur la route du Tour de France. Retrouvez Fanny Lechevestrier, c'est la 13e étape entre Dole et Belfort. Une étape pour les baroudeurs avec le col des Croix, le ballon d'Alsace à escalader. Mais là, Fanny, on est dans le plat et ça roule très vite.
17: Ah oui, ça n'arrête pas. 53,8 km/h de moyenne actuellement, alors qu'on est parti depuis eh bien presque 80 km désormais. Ça n'a jamais débranché. Alors la situation de la course, eh bien il y a 37 coureurs en tête du beau monde, notamment Tom Pidcock hein, qui peut aller gagner cette étape aujourd'hui du côté de Belfort. Également 8 Français sont présents, Jordan Zedac et Romain Grégoire, notamment avec son maillot de champion de France ou encore Julien Alaphilippe. Ces 37 coureurs comptent 4 minutes 11 secondes d'avance sur le peloton maillot jaune emmené par l'équipe de Tadej Pogacar et intercalé entre les deux eh bien un groupe à 43 secondes avec le maillot vert Mats Pedersen. Rien n'est joué dans cette course encore. Les grandes difficultés sont vers la fin.
16: Merci beaucoup Fanny Lechevestrier. Prudence sur la route des vacances. Ce matin, une enfant de 8 ans a perdu la vie dans un accident de la route dans Lyon à Sergine. La voiture voiture dans laquelle se trouvait la fillette a percuté un arbre le long d'une départementale. Ses deux parents et les deux enfants à bord de la voiture sont dans un état critique. Plus aucun département n'est dans l'alerte orange aux orages aujourd'hui, mais hier ils ont encore été très violents par endroits. Deux personnes ont perdu la vie dans ces intempéries, une femme d'une trentaine d'années en Haute-Vienne, un homme de 38 ans en Isère. Le prix de l'électricité va bien augmenter le 1er août prochain. Le gouvernement a validé la hausse des tarifs proposée par la Commission de régulation de l'énergie. Ce sera une hausse moyenne de 2,5%, l'équivalent de 26 euros en moyenne pour près de 20 millions de foyers. C'est le plus grand marché de prédictions au monde. Le site de Paris sur l'actualité Polymarket n'est plus accessible en France. Son accès est bloqué sur le territoire français. Polymarket permet de miser sur des événements politiques, économiques ou géopolitiques et brouille parfois les frontières entre information, investissement et jeu d'argent. Andy Burnham, officiellement intronisé à la tête du Parti travailliste lors d'un congrès aujourd'hui, le futur Premier ministre du Royaume-Uni s'installera lundi à Downing Street. Il a déjà dévoilé quelques-unes de ses priorités, parmi lesquelles figure la relance de la croissance. Et puis en Allemagne, la polémique enfle autour du chef des députés conservateurs attaqué au sein de son propre camp pour avoir eu avec son mari un enfant via une grossesse pour autrui aux États-Unis, une pratique qui est interdite en Allemagne. Les voix s'élèvent donc aujourd'hui pour dénoncer le comportement deux poids deux mesures du député qui n'a pas milité pour la légalisation de la GPA en Allemagne et dont le conjoint annonce donc fièrement sur les réseaux sociaux aujourd'hui la naissance de leur fils né d'une mère porteuse américaine.
0: Virginie Lebrun. 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
2: La France en pleine période de sécheresse, on va découvrir ensemble un outil très intéressant, une carte interactive que vous retrouverez sur franceinfo.fr. Et puis dans quelques minutes, Donald Trump qui met en cause le système électoral américain, quelles sont ses intentions cachées, c'est comme un prélude à la contestation des élections demi-mandat qui risque fort de lui être défavorable. On verra ce qu'en dit notre invité.
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2: C'est un épisode de sécheresse qui est qualifié de préoccupant en ce moment en France, très préoccupant même puisque 99 départements sur 101 sont concernés par des restrictions d'eau. Vous allez peut-être faire la découverte dans un instant avec notre invité d'un outil qui est particulièrement intéressant sur ce sujet, une carte interactive très éclairante sur franceinfo.fr, sachant que le débit de nombreux cours d'eau est déjà en dessous des moyennes habituelles, comme le constate sur le terrain la Fédération de la pêche. Clara Vincent a suivi l'un des agents qui réalise ainsi des mesures sur la Palue. C'est une rivière qui passe à Blalais dans le département de la Vienne.
19: Bottes au pied, Brice Novosielski, responsable technique de la Fédération de pêche de la Vienne, s'avance dans la Palue.
20: Donc là, je fais des mesures de débit. Hein.
19: Muni d'un appareil.
20: Donc là, je suis avec un courantomètre.
19: Une longue barre en fer avec au bout une petite hélice.
20: Et si je le mets dans l'eau, voilà, le courant va se mettre à faire tourner l'hélice. Et en fonction du nombre de tours que fait l'hélice par minute, je vais avoir une valeur de vitesse.
19: Ces mesures, la Fédération de pêche en fait tous les 15 jours depuis la mi-juin sur 750 km de rivières représentatives du département.
20: Donc là, je mets en route mon petit moniteur qui va mesurer la vitesse. Là, je pense qu'on est à peu près à 75 litres secondes aujourd'hui. Pour la saison, c'est pas beaucoup. Et le problème, c'est qu'on n'est que le 15 juillet. Et il nous reste au minimum 3 mois d'étiage à passer. Ben on sait malheureusement que ces 75 litres secondes ne suffiront pas à passer l'été.
19: Est-ce que là, vous diriez que déjà, c'est inédit ?
20: Inédit, non, dans le sens où on a, nous, la référence absolue en termes de sécheresse et de débit faible dans les rivières, c'est 2022. 2022, pourquoi ? Parce que l'hiver entre 2021 et 2022, il n'avait pas plu.
1: Contrairement à cette année.
20: Contrairement à cette année, exactement.
19: Sauf que cette recharge hivernale risque de ne pas suffire.
20: On est parti de très bons niveaux et aujourd'hui, on se retrouve à des niveaux qui sont en train de pointer sous les moyennes.
19: L'autre inquiétude, ce sont les niveaux de température qui risquent de grimper avec ces périodes de canicule successives.
20: Quand on va être confronté à des températures 42-43 degrés, on a des rivières qui vont dépasser les 30 degrés et là, on parlera de mettre en cause la survie de n'importe quelle espèce de poisson. Si je vous parle par exemple de la truite fario, 25,2, on dépasse de 0,2 degrés sa température létale.
19: Des poissons menacés, mais aussi l'ensemble du milieu aquatique, puisqu'une eau trop chaude perd en oxygène, ce qui favorise notamment le développement des cyanobactéries.
2: Clara Vincent, ici Poitou, pour France Info. Bonjour Romain Prudent.
21: Bonjour.
2: Robin Prudent, pardon, vous êtes journaliste au site internet de France Info et vous êtes l'auteur d'une carte avant-après qui est publiée sur franceinfo.fr. Alors on peut zoomer sur des régions plus près encore ou peut-être voir la France entière et l'évolution des cours d'eau entre des dates bien définies. Décrivez-nous un peu cette carte, ces cartes interactives.
21: Voilà, l'idée, c'est qu'on est parti des images satellites obtenues via Copernicus, l'Institut européen, pour voir la différence entre la période de la fin mai et du début du mois de juillet en France, où l'on voit particulièrement la sécheresse se développer sur tout le territoire.
2: Donc, avant les toutes premières très fortes chaleurs, on va dire le premier épisode de canicule, et ensuite, après le troisième épisode de canicule qu'on vient de vivre, le but de cette carte, c'est quoi ? C'est pédagogique ? C'est de la pure information ? Ou alors, est-ce qu'il y a quand même l'idée d'une prise de conscience ? Parce qu'on prend un peu de recul, et on voit bien la différence entre l'avant, souvent un peu plus vert que l'après, qui est très très sec, très marron.
21: Oui, je pense que les images sont assez parlantes et je vous invite à aller les regarder. On voit à la fois la végétation changer, on voit certains cours d'eau s'assécher, notamment au niveau du Doubs, au niveau de la Loire. On voit certaines forêts comme celle de Fontainebleau qui, hélas, a été traversée par des incendies, mais déjà s'assécher les semaines qui précèdent. Donc je pense que ça mènera peut-être une prise de conscience, en tout cas à une information sur les niveaux de sécheresse qui augmentent après un hiver qui avait plutôt permis de recharger les nappes phréatiques.
2: Oui, c'est vrai que quand on voit ces cartes, Robin Prudent, on se dit que quelques images valent sans doute mieux que de longs discours.
21: Tout à fait. En tout cas, elles sont assez parlantes. Et surtout, ce qui est marquant, c'est que ça concerne 99 des 101 départements de l'Hexagone qui ont déjà des restrictions d'eau dans certaines de ces territoires.
2: Donc, illustration effectivement de cet épisode de sécheresse très préoccupante. Hein. C'est la conclusion qu'on peut tirer du visionnage de ces images.
21: Tout à fait, et surtout, il sera intéressant de continuer à observer cette France vue du ciel dans les semaines à venir, car hélas, on est encore au début de l'été et ça risque de continuer dans un sens vers davantage de sécheresse.
2: Eh bien, on va pouvoir le faire grâce à vous, Robin Prudent, et cette carte avant-après qui est publiée sur le site franceinfo.fr. Merci beaucoup. Comme un prélude à la contestation des élections de mi-mandat qui lui seront, dit-on, défavorables, Donald Trump met en cause le système électoral américain. Il parle de vulnérabilité choquante, de bureaucrates véreux, d'élections volées, de piratage de la Chine depuis 2020. La ficelle est peut-être un peu grosse. On va voir ce qu'en dit notre invité dans un instant, puisqu'on parle là d'un président qui visiblement perd pas mal de soutien, notamment à cause de la guerre en Iran, et qui par ailleurs ne pourra pas, à son grand regret, se représenter au-delà de son actuel mandat, le second à la Maison-Blanche, selon le système actuel. En tout cas, Claude Guibal, Donald Trump, là, s'appuie sur une série de documents de renseignement que la Maison-Blanche vient de déclassifier.
1: Oui, et selon lui, ces documents prouvent que la Chine a récupéré 220 millions de fichiers d'électeurs américains et que le Venezuela aurait développé des capacités pour manipuler des machines de vote. Mais à la lecture de ces documents, comme l'a fait la presse américaine, eh bien la tempête présidentielle semble faire pchit, à commencer par la question des listes électorales. Aux États-Unis, vous savez, elles sont gérées en fait état par état et une grande partie des informations qu'elles contiennent, les noms, les adresses, parfois l'affiliation politique ou la participation aux précédentes son scrutin. Eh bien, tout cela est accessible légalement. Les documents montrent que la Chine s'est effectivement intéressée à ces données, mais pas d'affirmer que ces données ont été obtenues par piratage plutôt que par des sources ouvertes. Et surtout, disposer de ces listes ne permet pas de modifier un vote. Même chose pour le Venezuela. Les rapports évoquent un intérêt pour les systèmes de vote électronique, en effet, mais ils précisent qu'il n'existe aucune preuve de fraude électronique à grande échelle, ni au Venezuela, ni aux États-Unis. Donc, pour les services de renseignement américains, toujours, aucun acteur étranger n'a modifié le résultat de l'élection de 2020.
2: Et pourquoi Donald Trump relance-t-il ce dossier aujourd'hui, Claude Guibal, à quelques mois des élections demi-mandat ?
1: Alors d'abord parce qu'il défend une réforme électorale, hein, le Save America Act. Il est question notamment d'imposer une preuve de citoyenneté pour s'inscrire sur les listes électorales et de durcir les règles du vote par correspondance. Mais ce texte est aujourd'hui bloqué au Sénat, y compris par certains républicains. Paradoxe, l'administration Trump a aussi ces derniers mois réduit les moyens de l'agence fédérale chargée de protéger les élections contre les cyberattaques et les ingérences étrangères. Mais à 4 mois des élections, Donald Trump relance surtout l'idée d'un système électoral vulnérable aux fraudes et aux ingérences, exactement comme il l'avait fait après sa défaite de 2020. Et donc ses opposants y voient évidemment une façon d'installer dès à présent le doute sur la fiabilité du scrutin de novembre si les républicains venaient à perdre, et ce n'est pas impossible, leur courte majorité au Congrès.
2: Claude Guibal, rédaction internationale de Radio France. Bonjour Anne Desine.
3: Bonjour.
2: Vous êtes juriste, spécialiste des questions politiques et juridiques américaines. Vous êtes professeur émérite à Paris-Nanterre et auteur d'un livre intitulé « Les États-Unis et la démocratie ». C'est aux éditions de l'Harmattan. Trump, là, en quelque sorte, prépare les esprits aux élections demi-mandat qui, effectivement, s'annoncent défavorables pour lui.
3: Oui, il est devenu obsédé par cette affaire, ça fait partie de sa structure mentale maintenant, il ne peut pas admettre qu'il a perdu, et d'ailleurs c'est un test, ceux qui se présentent à n'importe quelle position, par exemple celui qui va peut-être devenir ministre de la Justice, ne peut pas admettre que c'est Biden qui a gagné. Tous les postulants tournent autour du pot, y compris celui qui va occuper la tête des services secrets, d'INI. On lui a demandé 10 fois, bon, est-ce qu'il a gagné ? Ah ben non, moi je ne répondrai pas. Donc c'est vraiment un test psychologique, il y a cet aspect-là. Et puis l'autre aspect, bien sûr, c'est jeter le doute. Comme les républicains ont quand même de bonnes chances de perdre non seulement la Chambre, mais peut-être le Sénat, il veut pouvoir dire, vous voyez, c'est parce qu'il y a eu fraude. Quand on regarde l'analyse des mots utilisés dans le discours, il y a comme d'habitude l'état profond, la fraude, le traficage, etc., le rigged elections, l'élection trafiquée.
2: Le complotisme, donc, un vocabulaire complotiste.
3: Contester. Et ainsi que ça a été dit par Claude Grimal, effectivement, il en a profité pour dire, bon, au Sénat, il faut absolument que vous adoptiez cette loi, parce que comme ça, ça permettra d'empêcher les étrangers, les non-citoyens de voter, alors que les chiffres montrent bien qu'il y a 0,000, genre 20 personnes par an qui sont inscrits sur les listes électorales, même pas qui votent. Donc il y a tout cet aspect. Moi, ce que je crains, c'est que s'il y a des fêtes, il n'a non seulement ne pas accepté, mais comme il aura les clés du pouvoir, je ne sais pas s'il ne va pas inciter toutes ces polices de l'immigration ICE qui sont dans les rues de Washington, de plusieurs États, etc., à prendre d'assaut les bureaux de vote, à piquer les bulletins de vote, etc.
2: Oui, on parle là de quelqu'un qui a quand même...
3: En 2026, et sans doute en 2028, s'il est encore là, mais là, nous sommes loin de...
2: Anne-Désine, est-ce que vous m'entendez? Oui, on parle de quelqu'un qui a quand même lancé un assaut sur le Capitole en 2021.
3: Voilà. Oui, c'est pour ça que j'exprime des craintes. Ce ne sont pas des craintes uniquement terroriques. Il n'aime pas que la réalité lui résiste. Et là, il est complètement en dehors de la réalité. Que ce soit l'Iran, que ce soit... En fait, il ne semble intéressé que par les élections de 2020, celle de 2026 peut-être, et puis les rénovations de la Maison Blanche, les pièces qui vont être à son effigie, transformer un golf public en super golf privé qui changerait complètement la coloration de Washington et des rives du Potomac, etc. Donc il est intéressé par des petites bricoles et il ne semble plus en mesure de fonctionner comme un président normal.
2: Et si on voit un peu plus loin, Anne Desine, Donald Trump a toujours dit qu'il n'avait aucune envie de quitter le pouvoir, d'où d'ailleurs l'assaut sur le Capitole en 2021. Est-ce qu'il pourrait essayer, d'après vous, de modifier le système pour rester au pouvoir après son second mandat?
3: C'est très très difficile. L'amendement est très très clair. Deux mandats, point. Mais à partir du moment où il a essayé de changer un autre amendement, le 14e amendement, pour lui faire dire autre chose qu'il dit, à savoir que tous les enfants nés sur le territoire américain obtiennent la nationalité américaine, ce qu'il y a d'inquiétant, c'est qu'en fait, il est soutenu par une clique qui lance une théorie totalement fumeuse, mais qui l'a fait grandir, et 2-3 ans après, la théorie obtient droit de cité. Pas être majoritaire dans le pays, mais droit de cité. Et en fait, c'est ce qui s'est passé pour le droit du sol, une interprétation spécieuse de Primo dans le 14e amendement. Et là, on peut penser qu'à partir du moment où il n'a pas eu les deux mandats de suite, alors que rien n'est dit dans l'amendement, il pourrait pousser cette interprétation. Cela étant, je ne suis pas sûr que les Républicains aient envie de garder Trump encore 4 ans.
2: Oui, mais enfin, lui étant au pouvoir, on peut imaginer qu'il mette en place ce qu'il faut pour y rester. Alors revenons à l'accusation d'élection truquée 2020, hein, l'élection de Joe Biden. Ça n'est pas nouveau dans la bouche de Trump. Il n'a jamais apporté aucune preuve.
3: Non, il n'y a aucune preuve. Là, quand il a dit « je vais vous montrer des preuves », elles ont été effectivement étudiées par les médias, etc. Les agences disent que non. Et d'ailleurs, celui qui était à la tête de l'agence de protection de cyber, contre les cyberattaques a été limogé par Trump parce qu'il avait refusé d'admettre qu'il n'y avait pas de fraude. Donc il a dit « non, il n'y a pas eu de fraude ». Et donc, quand Trump est revenu au pouvoir, il l'a limogé.
2: Oui. Et alors, à l'inverse, la première élection de Trump en 2017, elle a peut-être là été influencée par la Russie. Il y a eu des soupçons d'ingérence massive, notamment sur les réseaux sociaux. On en est où là-dessus ?
3: Alors, il y a eu ingérence, ça c'est sûr. Mais le procureur n'a jamais pu prouver la collusion. Alors, pourtant, les proches de Trump, Manafort, etc., ont donner des éléments aux Russes de façon à ce qu'ils puissent ensuite alimenter les réseaux sociaux. Et on sait qu'ils ont fait ce qu'on appelle du micro-ciblage. Donc, en fonction des types d'électeurs, ils ont envoyé des messages les dissuadant de voter pour Hillary Clinton ou les incitant à voter pour Trump et même les trompant sur la date des élections. Donc, il y a eu très clairement ingérence et tentative d'influencer le résultat des élections en 2017. Mais je répète, le procureur n'a pas pu prouver la collusion, c'est-à-dire l'aide active de Trump et de son équipe pour donner des informations et infléchir les résultats de l'élection.
2: Et donc aujourd'hui, c'est Donald Trump qui met en cause le système électoral américain à quelques mois des élections de mi-mandat qui s'annoncent assez défavorables pour lui. Merci beaucoup Anne Desine. Je rappelle le titre du livre que vous signez aux éditions de L'Harmattan, Les États-Unis et la démocratie.
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2: L'essentiel de l'actu, 15h19, Virginie Lebrun. La journée d'hier a été la plus foudroyée de l'année.
5: Météorage annonce cet après-midi avoir détecté près de 20 400 éclairs dans le ciel hier. Deux personnes ont perdu la vie dans ces intempéries. Une femme d'une trentaine d'années en Haute-Vienne à la suite de la chute d'un arbre et un homme dans l'incendie d'un atelier provoqué par la foudre en Isère. Polymarket n'est plus accessible en France. Son accès est bloqué sur le territoire français. La plateforme était déjà interdite en France depuis 2024, mais les internautes avaient quand même encore accès à la page d'accueil. Le site permet de miser sur des événements politiques, économiques ou géopolitiques et brouille les frontières entre information, investissement et jeu d'argent. En bref, sachez que la fonderie de Bretagne a jusqu'au 11 septembre pour trouver un repreneur. Décision du tribunal de commerce de Lorient ce matin. Et puis le carnet de commandes d'Airbus se remplit. Deux compagnies aériennes chinoises annoncent une commande de 95 avions de l'avionneur européen, un montant en total de plus de 17 milliards de dollars.
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2: C'est la 13e étape aujourd'hui, la plus longue du Tour de France, 205,8 km. On est quasiment à mi-course, Fanny Le Chevestrier.
17: Exactement, on navigue entre la frontière entre le Doubs et la Haute-Saône, désormais toujours pour le moment sous le soleil et toujours avec un véritable chantier. Il y a des coureurs un petit peu partout, des risques de bordure notamment. On a encore 37 coureurs en tête, un groupe intercalé et le peloton qui a désormais laissé filer à 6 minutes. On va retrouver François Sauvestre et la Moto France Info d'Alexandre Abergel entre le groupe de tête et le groupe du milieu, on va dire ça comme ça.
6: Oui, effectivement, en plein dans le chantier, comme vous l'avez dit, et c'est vrai qu'il y a eu des cassures. On a vu un groupe de 6 qui s'est fait décrocher de ce groupe de tête, avec notamment Romain Grégoire, le champion de France, qui a dû produire un effort pour le réintégrer. Et nous nous trouvons juste derrière ce qu'on va appeler le groupe Pedersen, le groupe du maillot vert, qui pédale fort pour essayer de réintégrer à l'avant, tout simplement parce qu'il y a un sprinter, notamment à l'avant. On sait qu'il y a un sprint intermédiaire, des points à aller chercher. Philipsen, lui, est devant. Pedersen ou encore William Guermail sont devant. Donc il y a en fait plein de matchs dans le match. Il y a évidemment des coureurs qui pourront aisément grimper le ballon d'Alsace avant de plonger vers Belfort. Donc ceux-là, ils sont à l'avant. On peut penser à Tom Pidcock, on peut penser à Kevin Vauclin ou encore à Mauro Schmidt ou Matej Mohoric. Et tout simplement, ils font le forcing pour que ceux de derrière ne reviennent pas. Mais c'est hyper intense et hyper intéressant à observer.
7: Jean-François Bernard, vous nous avez dit tout à l'heure, hors micro, hors antenne, c'est une course, c'est bizarre, c'est très bizarre.
22: Oui, c'est décousu en fait aujourd'hui, on l'a vu.
7: C'est pas la première fois quand même depuis le début du tour qu'on a des scénarios auxquels on n'est pas forcément habitué.
22: Oui, c'est vrai. Là, on se retrouve avec un groupe de, je crois que c'est 37, hein, oui, 37 coureurs à l'avant, ensuite un autre groupe de plus de 20 coureurs en deuxième position, on va dire, puisqu'ils sont en deuxième position, le groupe Pedersen avec son maillot vert. Et puis le peloton derrière qui a laissé couler un peu, puisqu'on va arriver à 6 minutes là, d'écart entre le groupe de tête et le peloton. On a vent dans le dos, on est sur des routes, on a l'impression qu'ils ont refait les routes du premier kilomètre au dernier.
7: C'est vrai que c'est des belles routes, un beau goudron.
22: Ouais, on se demande quand est-ce qu'on va trouver une route avec des trous, quoi, que ça devienne plus dur. C'est pour ça qu'on bat des records aussi, c'est parce que puis ça roule en file indienne depuis le départ.
7: 3 km/h encore de moyenne.
22: Bon, on battra pas le record.
7: Quand même. Non, parce qu'après ça va quand même monter. On va écouter François Sauvestre nous parler de Romain Grégoire avec son maillot de champion de France sur ses terres, qui a finalement réussi à réintégrer le groupe de tête. Il nous disait, avec les fans devant lui, on l'écoutera tout à l'heure, Romain Grégoire, et il nous expliquait que ça allait peut-être réussir à lui donner des ailes.
2: Fanny Le Chevestrier, Jean-François Bernard, le Tour de France en direct sur France Info.
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2: Le monde d'Elodie maintenant. 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
24: Bonjour Anne-Sophie Pic.
25: Bonjour Elodie.
24: C'est notre dernier rendez-vous ensemble, oui je sais, c'est triste, dans cette série qui vous est entièrement consacrée dans le monde d'Elodie sur France Info. Pendant 5 jours, nous avons parcouru votre histoire, l'enfance, les doutes, les choix, la création, les émotions et cette recherche permanente d'excellence qui peut rendre fou d'ailleurs. Aujourd'hui, une question demeure, que transmettons lorsqu'on est Anne-Sophie Pic? Des recettes bien sûr, mais aussi une façon de regarder le monde, de respecter les produits, les équipes, les femmes et les hommes qui feront la gastronomie de demain. On vous sent très solide. Est-ce que par moment ça vous arrive de vous autoriser à faiblir, à vous asseoir, à prendre le temps de regarder ce que vous avez construit autour de vous?
25: Je me rends compte à quel point je suis meilleure quand je fais un peu de sport, quand je prends du temps pour moi. Donc oui, j'en prends un peu plus et je dois en prendre de plus en plus parce que aussi, pour créer, il faut aussi voir d'autres choses. Il ne faut pas rester enfermé. Il faut travailler en équipe et ça, c'est merveilleux. Je le fais au quotidien et ça m'emporte, ça m'épanouit. Mais il faut aussi, je vais regarder dans d'autres cultures, dans d'autres milieux artistiques. C'est aussi ce qui m'encourage, ce qui m'inspire. Donc il faut avoir tout ça et pour ça il faut du temps.
24: Quel chef vous êtes d'ailleurs en cuisine? Il y a beaucoup de langues qui se délient. On sait très bien que pendant très longtemps ça a été très très difficile en cuisine, notamment pour les femmes.
25: Bien sûr, j'espère être juste en fait. Je suis pas parfaite, je cherche pas à l'être, mais je veux être juste. Pour moi, quand il y a une erreur en cuisine, c'est jamais la faute d'une personne. Je veux vraiment que le groupe fonctionne bien, que les personnes fonctionnent bien entre elles, parce que c'est toujours le groupe qui gagne et c'est le groupe qui perd. Donc je veux une solidarité entre chacun des membres de l'équipe. Ceux qui sont meilleurs doivent faire progresser les autres. Voilà. C'est cette entraide qui est intéressante et l'élévation de chacun d'entre eux qui est intéressante.
24: L'échec fait partie aussi de l'évolution, de l'occasion de garder en mémoire que il n'y a pas d'acquis.
25: Complètement. Ça fait l'échec fait partie de la réussite, mais c'est une réalité. Et je crois que on peut pas avoir une vie où tout est. Et d'ailleurs, je dis ça souvent à mes équipes, même quand on crée. On peut pas être flamboyant, enfin monter tout le temps. Et à un moment donné, il y a un palier aussi qui se crée. Alors c'est pas une période de stagnation, c'est pas, mais c'est un palier. Et je dis souvent, là on trouve pas, ben c'est pas grave, on va prendre du temps, on va retravailler les ingrédients, on va retrouver le chemin. Je veux toujours aller un peu plus haut, hein, je l'avoue, c'est aussi ma façon d'être pour ne pas tomber. En fait, il faut toujours viser un peu plus haut pour rester stable. Donc c'est aussi ce qu'ils ont en tête, ceux qui travaillent avec moi. Mais malgré tout, il faut accepter aussi de se ressourcer et d'avoir des paliers dans la vie. Et l'échec, c'est constitutif de la réussite, bien sûr.
24: Pour comprendre la cuisine que vous faites, il faut comprendre la femme que vous êtes, Anne-Sophie. C'est une réalité, ça, hein, on est d'accord?
25: Oui, bien sûr. C'est, pour moi, il n'y a pas de dichotomie entre la personne qu'on est et le travail qu'on donne à voir. La sincérité, c'est la meilleure façon de bien réussir son travail.
24: Vous avez perdu votre maman il y a peu de temps. Quand vous cuisinez toujours pour eux. Ils sont toujours, finalement, est-ce qu'ils ne sont pas toujours derrière vous, à veiller au-dessus de vous?
25: Je crois que j'ai une grande chance, au fond de moi, en fait, qui est importante, c'est que je suis très croyante. Donc je pense pas que la vie s'arrête juste là. Je pense qu'on est aussi porté par ceux qui sont plus là. Donc il faut vivre pleinement sa vie, en fait. C'est ça qu'il faut.
24: D'autant qu'ils continuent à vivre à travers vous, hein.
25: Mais bien sûr.
24: À travers ce qu'ils vous ont donné.
25: Mais évidemment, cette richesse, cette éducation, elle est là, elle est ancrée. Des fois, je m'interroge et je me dis, tout finalement, l'écho de cette éducation, elle est encore plus forte après le décès de ses parents.
24: Comment on garde cette intuition, Anne-Sophie, quand on crée ses propres recettes? Parce que l'intuition, c'est un peu le maître du jeu, oui. Quand on crée.
25: C'est vraiment purement ça. Je la compare à une très grande concentration. Et c'est peut-être quelque chose qui nous dépasse aussi, d'une certaine façon.
24: C'est-à-dire?
25: Je ne sais pas, l'intuition, elle naît, c'est une pensée. C'est quelque chose de très furtif. C'est une idée. C'est quelque chose qui dit, mais pourquoi pas faire ça? Non, c'est ce chemin-là que je vais prendre. Moi, dans ma cuisine d'essai, j'apprends à... Je suis entourée de deux chefs que j'aime beaucoup, à qui j'apprends aussi le chemin du plat. Et je veux qu'ils déclenchent leur intuition, en fait. Il faut savoir cultiver son intuition quand on fait un métier comme celui-ci. Mais c'est dans tous les métiers le cas. Et ça ne s'apprend pas, ça se cultive.
24: Est-ce que vous êtes fière du parcours que vous avez déjà accompli, Anne-Sophie Pic?
25: Je serai fière quand j'aurai l'impression d'avoir transmis complètement mon travail, en fait. Que j'aurai permis à d'autres de grandir. Le travail qu'on fait, il dure toute une vie. Moi, je suis autodidacte, alors j'ai encore plein de choses à faire et à prouver. C'est toujours ce sentiment-là. Mais il y a aussi comment ce travail continue à durer. C'est grâce aux autres, ceux qui vont continuer leur travail, le faire progresser. Et ce petit bout de travail qu'ils vont faire, ce sera aussi le mien qui les accompagnera. Donc ça, c'est génial, il faut l'entendre. Et puis, la transmission auprès de mon fils. Et ça, c'est mon grand sujet du moment. Comment je transmets à mon fils?
24: Ça veut dire qu'il est déjà, lui aussi, il est complètement nourri, surtout par les odeurs. Et il vous dit si c'est bon ou pas bon.
25: Ben, c'est-à-dire qu'il apprend la cuisine depuis 3 ans. Donc, quel cuisinier il va être?
24: Merci Anne-Sophie Pic d'avoir accepté de passer cette semaine avec nous sur France Info dans le monde d'Élodie. Merci surtout d'avoir accepté de vous raconter. Je sais combien il est parfois plus simple d'exprimer ses émotions dans une assiette que de les mettre en mots. Votre parcours est celui d'une femme d'exception dont le talent, l'exigence et la sensibilité continuent d'inspirer bien au-delà des cuisines. Merci infiniment.
25: Merci Élodie pour ce moment extraordinaire.
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2: Laurence Dezélé.
11: De nouveau des nuages et un temps lourd du sud des Pays de la Loire et du Poitou jusqu'au Grand Est, sur la Bourgogne, la Franche-Comté et l'Auvergne-Rhône-Alpes. Quelques averses orageuses par moment, avec de gros cumuls de pluie et parfois de grêle. Attention au vent qui souffle par endroits à 80 km/h sous les orages. Bonne nouvelle en revanche pour les auditeurs qui sont en Corse et autour de la Méditerranée, puisque le soleil est bien au rendez-vous. Soleil qui a également fait son retour en Normandie et en Bretagne. Attention quand même à la tramontane qui souffle à 50 km/h sur le Languedoc-Roussillon. Pour ce qui est des températures, il fait actuellement 25 à 30 degrés sur la moitié nord du pays et près de l'océan, 28 à 32 degrés sur le sud-ouest et en Auvergne-Rhône-Alpes. Il fait encore chaud dans le sud-est avec 32 à 37 degrés.
2: Laurence Dezélé, France Info, 15h30. Lorette Fluot.
0: Une fusillade à Carcassonne dans l'Aude a fait un mort et quatre blessés la nuit dernière. Un probable règlement de compte entre trafiquants de drogue. Des armes de guerre ont été utilisées. Des douilles de gros calibre retrouvées sur place. La voiture utilisée par les tireurs a été retrouvée calcinée à proximité de la Seine. Les violents orages qui ont balayé la France hier soir ont fait deux morts en Isère et en Haute-Vienne, avec plus de 20 000 éclairs sur toute la journée. Cette journée d'hier a été la plus foudroyée de l'année. La région Auvergne-Rhône-Alpes a été la plus touchée devant la Bretagne et la Nouvelle-Aquitaine. Activité orageuse qui a nécessité l'intervention de 600 sapeurs-pompiers et plus de 50 000 foyers ont été privés d'électricité. Dans le Tarn, les fouilles se poursuivent dans la zone indiquée par Cédric Jubilard, à une quinzaine de kilomètres de Cagnac-les-Mines, où il vivait avec sa femme Delphine. 10 jours après ses aveux, des ossements ont été retrouvés hier. Ils sont analysés cet après-midi à Pontoise, à l'Institut de recherche criminelle de la gendarmerie. Le Kurdistan irakien appelle l'Iran à cesser ses attaques injustifiées. De son côté, l'armée du Koweït a fait état de blessés dans ses rangs. Une centrale électrique a été touchée plus tôt dans la journée. L'Iran dit continuer ses frappes jusqu'à un retour au calme dans le sud du pays et à Hormuz. La fonderie de Bretagne, placée en redressement judiciaire, a jusqu'au 11 septembre pour trouver un repreneur après une audience devant le tribunal de commerce de Lorient. Le principal client de la fonderie, Renault, a mis la main au portefeuille et a débloqué 4 500 000 euros. Les coureurs du Tour de France, à mi-parcours de cette 13e étape, avant d'arriver à Belfort, ils devront monter le ballon d'Alsace avec peut-être, pourquoi pas, une victoire du local de l'étape. Romain Grégoire, il est dans le groupe de tête.
2: Laurette Puot pour l'info. Ce soir et demain à Paris, le Stade de France en mode K-pop, concert événement du groupe BTS. On va en parler avec notre invité à 15h45. Mais d'abord, les ossements découverts hier près de Cagnac-les-Mines, la suite des fouilles, les investigations, les conclusions à en tirer. Notre invité, ancien gendarme, nous apporte son expertise.
12: 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Merci Mégovitch.
2: Parce que la découverte de ces ossements, évidemment, ne signe pas la fin des recherches, loin de là, en attendant de savoir formellement, grâce aux analyses scientifiques, s'il s'agit bien du corps de Delphine Jubilard, et a priori peu de raisons d'en douter, car ce sont les aveux de son mari, Cédric Jubilard, qui ont permis de retrouver ces ossements. Notre invité ancien gendarme, je vous le disais dans un instant. D'abord, Margot Steve, envoyé spécial de France Info dans le Tarn, précisément sur la commune de Mayotte. Ces ossements découverts hier sont analysés en ce moment en région parisienne. Ils sont partis tout à l'heure du Tarn.
13: Oui, transportés par un hélicoptère de la gendarmerie que l'on a pu voir décoller vers 9h40 ce matin depuis la zone de fouille. À son bord, les ossements retrouvés depuis hier, ils sont en train d'être acheminés jusqu'à Pontoise en région parisienne, là où se trouve l'IRCGN, l'Institut de recherche criminelle de la gendarmerie, avec des premières analyses qui doivent commencer dès cet après-midi. Analyse génétique d'abord pour s'assurer qu'il s'agit bien du corps de Delphine Jubilard, expertise ensuite pour tenter de déterminer les causes de la mort, même si le travail s'annonce très difficile, 5 ans et demi après la mort de l'infirmière. Les premiers résultats devraient en tout cas être livrés dans des délais relativement courts, assure la gendarmerie.
2: Et en attendant, les fouilles se poursuivent sur cette commune de Mayotte.
13: Oui, devant moi, le dispositif de la gendarmerie est toujours en place. Des barrages disposés sur un périmètre assez large autour de la zone de fouille. Un petit terrain agricole en jachère avec un cabanon abandonné bordé par la départementale et une petite forêt. Une zone où les fouilles vont continuer jusqu'à nouvel ordre, a confirmé tout à l'heure le lieutenant-colonel Stéphane Mébloum.
14: Le dispositif, pour l'instant, est maintenu. Les recherches perdurent. On finalise le traitement de la zone de recherche. Les enquêteurs recherchent tout ce qui peut être sujet et les éléments opportuns pour déterminer la présence ou non du corps de Delphine Jubilard sur les lieux indiqués par le mis en cause.
13: Des recherches qui continueront le temps qu'il faudra, assure ce gendarme, plusieurs heures, plusieurs jours, voire la semaine prochaine. Impossible à ce stade de le prévoir.
2: Margot Steve, envoyée spéciale de France Info dans le Tarn. Bonjour Marc Roland.
15: Bonjour et merci pour votre invitation.
2: Ancien capitaine de gendarmerie, vous êtes porte-parole de l'association Gendarmes et Citoyens. D'abord, comment s'est-il, d'après vous, quand en plus de 5 années d'enquête, énormément de recherches, de battues, on soit passé à côté de ce corps, du lieu en tout cas où on a retrouvé ces ossements hier ?
15: Cela démontre que rien n'est jamais acquis, malgré les succès de la science et de la technologie. On ne mesure jamais les capacités de perversion et de perversité de la nature humaine. En cela, la démonstration est faite qu'au-delà des moyens techniques, des moyens matériels et des moyens scientifiques, l'enquête élémentaire restera toujours celui de la recherche du renseignement, des témoignages et in fine de l'aveu.
2: Oui, parce qu'effectivement, c'est passé par les aveux de Cédric Jubilard. Et Margot Steve, l'envoyé spécial de France Info, le dit, hein, les habitants du secteur sont très étonnés que ces ossements aient été découverts si près du lieu de la disparition de Delphine Jubilard et dans un endroit où le sol a l'air très difficile à creuser. Est-ce qu'il y a, d'après vous, différentes hypothèses sur ce point? Par exemple, un déplacement du corps?
15: Alors, on n'a jamais mésestimé le fait qu'il ait pu cacher le corps non loin de chez lui. En cela, les éléments matériels recueillis au travers de la procédure initiale l'ont toujours conforté. Le fait qu'il puisse enterrer le corps dans un sol meuble témoigne d'une chose majeure, c'est que le crime n'était pas prémédité, sinon il aurait creusé avec une pelle, il aurait préparé une excavation au préalable. Là, visiblement, l'opportunité lui a été offerte de déposer le corps sur un sol meuble à proximité d'un tas de terreau qui a permis de l'ensevelir. En cela, effectivement, les éléments matériels et les constatations démontrent sans doute l'absence d'un crime préparé, donc d'un assassinat, et d'un enterrement en opportunité au plus proche de chez lui, dans les conditions les plus faciles pour lui.
2: Oui, reste quand même à identifier évidemment la victime, à l'identifier formellement. Marc Roland, les ossements sont en ce moment en région parisienne à l'Institut de recherche criminelle de la gendarmerie. Combien de temps ça peut prendre, d'après vous, l'analyse génétique pour confirmer l'identité de la victime?
15: En tout cas, on va passer par trois phases successives. Je dirais des recherches de nature archéologique pour reconstituer au maximum le squelette. Ensuite, une phase secondaire qui vise à identifier de manière formelle, idéalement par l'ADN tiré depuis les os massifs,

0: talus a été remué par l'activité agricole, donc on peut aussi rechercher des fragments d'os qui auraient pu être disséminés au travers des activités agricoles sur la largeur du champ, sur sa profondeur, afin justement de pouvoir reconstituer, comme je le disais, le squelette de la défunte dans les meilleures conditions possibles. On recherche également des bijoux, le cas échéant, des traces vestimentaires, un téléphone portable, pourquoi pas, autant d'éléments matériels qui viennent consolider la scène de crime, celle de la découverte de ce squelette.
1: En tout cas, sur un site comme celui-ci, l'endroit où les ossements ont été découverts, j'imagine que tout est extrêmement important, qu'on multiplie les prélèvements, la terre alentour, les insectes, probablement, c'est tout ça est placé sous très haute sécurité pour ne pas compromettre d'éventuels indices.
0: Tout à fait, on va essayer de travailler sur l'écosystème le plus proche possible de la découverte des ossements pour savoir s'il y a une cohérence, à l'instar d'autres affaires criminelles déjà. Et j'en viens à l'affaire du petit Émile dans l'Auvergnat.
1: Émile Soleil, oui.
0: Oui, effectivement, où l'écosystème local a permis de consolider que le corps avait été déplacé. Là, pareil, on va vérifier si l'état de décomposition naturelle du corps est cohérent par rapport au milieu dans lequel il a été retrouvé, la faune, la flore, le milieu minéral, autant d'éléments qui doivent abonder la thèse que l'enterrement a eu lieu à cet endroit-là et le corps n'a pas bougé depuis le moment de la disparition.
1: Et au bout de 6 ans, Marc Roland, ce type d'indice est encore exploitable ?
0: Alors, bien entendu, vous pensez bien que la dégradation naturelle du corps est un obstacle à la parfaite analyse médico-légale, mais pourtant, aujourd'hui, en 2026, on est capable de travailler sur des reliquats osseux pour comprendre le mode opératoire du criminel, si cela est possible, pour comprendre le mécanisme qui a poussé au décès et aux conditions de son ensevelissement.
1: Marc Roland, être passé à côté de ce corps, en tout cas ne pas l'avoir trouvé jusqu'à ce que le suspect donne des indications précises, est-ce que c'est un sentiment d'échec pour des gendarmes comme vous ?
0: On n'est jamais satisfait d'un résultat négatif. Pour autant, je voudrais quand même faire appel à la mémoire des 5-6 années passées. L'investissement en gendarmerie de mes camarades gendarmes a été massif, que ce soit au travers des investigations judiciaires ou des opérations sur le terrain. Malheureusement, effectivement, on est passé à côté. Parce que travailler en milieu rural, au milieu champêtre, c'est travailler sur des élongations importantes. Et en cela, lorsqu'on a une connaissance parfaite de son territoire, quand bien même on a une connaissance parfaite de son territoire et de sa population, on peut passer à côté de plein de choses.
1: Et à quel moment, vous qui en avez l'expérience, à quel moment est-ce qu'on dit les recherches sont définitivement terminées, on a récolté tout ce qui pouvait l'être à cet endroit et aux alentours ?
0: Alors là, je vais tordre le cou à une rumeur, une enquête n'est jamais terminée. Une enquête est toujours en cours. Elle est en cours tant que la prescription n'a pas invalidé les investigations ultérieures. Une enquête est ouverte et ne se referme qu'avec l'identification formelle de l'auteur et de sa condamnation.
1: Donc les gendarmes garderont toujours les yeux ouverts du côté de Cagnac-les-Mines.
0: Tout à fait, et d'ailleurs je vous fais remarquer que l'enquête est en cours, sous la direction non pas d'un juge d'instruction mais de la présidente de la cour d'assises. Hein. C'est une petite subtilité juridique qui d'ailleurs met les moyens maximum pour pouvoir remplir et abonder son dossier judiciaire avant l'ouverture de la session d'assises fin septembre.
1: Marc Roland, ancien capitaine de gendarmerie, porte-parole de l'association Gendarmes et Citoyens, invité de France Info cet après-midi.
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1: Le Tour de France en direct sur France Info et presque un peloton dans le peloton. Hein, 57 coureurs en tête en ce moment, Fanny Lechevestrier.
3: C'est assez énorme le peloton, le vrai, avec le maillot jaune Tadej Pogacar pointe à 7 minutes et 17 secondes. Mais c'est vrai qu'on a désormais 57 coureurs devant. Ça doit pas être facile de les approcher, en François Sauvestre sur la moto France Info.
4: Ah non, parce que c'est nerveux dans ce groupe de 57 et c'est nerveux à l'arrière parce que forcément il y a une vingtaine d'équipes représentées dans ce groupe qui est à l'avant, donc vous comptez autant de voitures d'équipes et on est dans ce palais des voitures qui sont appelées une par une pour aller ravitailler les coureurs, donc effectivement c'est très nerveux, il y a

0: gros SUV.
1: François Sauvestre et la moto France Info d'Alexandra Bergel, Jean-François Bernard. 57 coureurs en tête, ça va durer jusqu'à quand, au pied de la première difficulté du jour?
2: Ah oui, comme c'est parti là, je vois pas que ça se passe autrement. Hein. Vous savez, les routes sont belles, il y a vent dans le dos. On a vu le groupe Pedersen rentrer, il a quand même mis un moment avant de rentrer, mais il est rentré. Maintenant, oui, la prochaine échéance, on va dire, et là, où ça va bouger dans ce groupe de 57 coureurs, c'est quand on va attaquer même la première difficulté. Hein, on a eu la chance de la reconnaître ce matin, et je peux vous dire que c'est vraiment une petite difficulté. C'est une troisième catégorie, classée troisième catégorie. Après, on verra dans le ballon d'Alsace. C'est un peu plus dur, mais très, très roulant quand même.
1: Alors, une échappée de 57 coureurs en file indienne qui se dirige tout droit, Ercine, vers Mélisey. Si je vous dis Mélisey, ou là où il y aura le sprint intermédiaire, ça vous évoque forcément un nom, un grand nom du peloton retraité aujourd'hui. C'est Thibaut Pinot, bien sûr. On arrive sur ces terres, les terres du vainqueur du Tourmalet 2019. Il était au départ ce matin à Belfort, au micro de François Sauvestre. Écoutez-le.
3: Bonheur d'être avec mes animaux et puis bah, là d'être au milieu de tout le Tour de France, là, ça me rappelle des souvenirs et c'est plutôt sympa aussi. Ouais.
4: Je suis très content de revoir beaucoup de coureurs, mon équipe, le staff, tous les anciens coureurs aussi que j'ai pu côtoyer durant toute ma carrière. On s'était perdu de vue forcément, donc ça c'est plutôt cool. Ouais.
1: Thibaut Pinot qui va être célébré dans 15 km désormais, Ercine, il en reste 83 à parcourir pour rallier Belfort.
5: Fanny Le Chevestrier, Jean-François Bernard et Lucien Lefebvre pour les moyens techniques de France Info.
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5: 15h46, l'info en bref, Laurette Puot, premier bilan de la mortalité en Ile-de-France lors de la canicule du mois de juin.
8: Avec près de 3000 décès, la mortalité en Ile-de-France a plus que doublé par rapport à son niveau normal lors de l'exceptionnelle canicule de fin juin. Selon les données de Santé publique France, il n'y a pas encore les chiffres pour la canicule qui se termine en ce moment. Après la chaleur, justement, les orages ont balayé la France hier avec plus de 20 000 éclairs. La journée d'hier a été la plus foudre de l'année, des orages violents qui ont fait 2 morts en Isère et en Haute-Vienne. Les recherches se poursuivent à Mayotte, là où Cédric Jubilard a avoué avoir enterré sa femme Delphine après l'avoir tuée en décembre 2020. Des ossements ont été découverts hier et sont analysés cet après-midi. Et puis la France appelle ses ressortissants au Qatar à faire preuve de la plus grande vigilance après les nouvelles frappes iraniennes. Bahreïn, le Koweït et le Qatar ont dit avoir été la cible d'attaques iraniennes dont l'une a visé une centrale électrique au Koweït. 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
5: Ce soir et demain à Paris, le Stade de France est en mode K-pop. C'est le grand retour du groupe phare de ce genre coréen que vous entendez derrière moi, le groupe BTS. Le fait est que les places sont parties très très vite pour ces deux concerts, mais le phénomène K-pop est-il toujours d'actualité? Quel est le public aujourd'hui, adolescent ou peut-être plus âgé, sachant que les membres de BTS ont eux-mêmes interrompu leur carrière quelque temps pour effectuer leur service militaire? Notre invité va nous le confirmer. Bonjour Marie Palot.
9: Oui, bonjour.
5: Journaliste pop culture et spécialiste de K-pop, quel est le public de cette musique et de ce groupe aujourd'hui?
9: Alors, au tout début, j'imagine que c'est un public quand même majoritairement adolescent. On parle d'une période aux alentours de 2015. C'est des fans qui ont grandi, qui sont devenus des adultes, parfois ont eu des enfants et partagent dans une volonté de transmission et de partager ça en famille aussi, la musique des BTS.
5: Et la popularité de ce groupe est toujours identique depuis toutes ces années?
9: Oui, elle est toujours au point le plus fort. Hein. De toute façon, c'est un groupe, ne serait-ce qu'en France, qui a un impact très très fort. Ils avaient rempli 2 Accor Hotel Arena en 2018, complet en quelques minutes. Ça a été le premier groupe français, le premier groupe coréen, pardon, à remplir le Stade de France, pareil, très très vite. Et là, ils reviennent après une attente de plusieurs années, puisque la dernière fois, c'était en 2019. L'attente, elle est toujours intacte, surtout qu'il y a eu entre-temps et bien cette pause due au service militaire. Et cette tournée, c'est vraiment la récompense d'une très longue attente pour les fans.
5: Donc là, deux soirées au Stade de France et tout est parti également très très vite.
9: Effectivement, c'est parti en quelques minutes, hein, selon les réseaux sociaux, des gens se battaient encore pour avoir leur place. BTS, en fait, ça dépasse le cadre de la simple musique. On les a même vus au Gala des Pièces Jaunes. Donc c'est plus juste un petit groupe niche comme on pouvait en entendre parler quand on était encore collégiens, lycéens, nous les fans. Aujourd'hui, c'est un groupe qui a vraiment une place privilégiée dans le paysage du soft power coréen. En tout cas, c'est le premier nom qui vient à l'esprit.
5: Oui, et ce sont vraiment, vous le dites, soft power, c'est-à-dire ce sont des ambassadeurs de la Corée, parmi les
9: Exactement.
5: Plus prestigieux.
9: C'est vraiment parmi les plus prestigieux, au même titre que des grands athlètes. On pense à Song Heung-min, par exemple, qui avait été déchargé du service militaire parce qu'il avait gagné une médaille aux Jeux asiatiques. Eh bien, pareil, le président avait proposé aux membres des BTS de ne pas faire le service militaire, donc de ne pas faire une pause d'un an et demi, voire deux ans, pour pouvoir continuer leur carrière, parce que c'est tellement d'argent, de communication autour de la Corée du Sud que c'était un gros manque à gagner. Et les membres ont refusé. Parce que pour la patrie, ils doivent faire comme tous les autres citoyens coréens. Donc là, ils reviennent et on les attendait vraiment très très fort.
5: Ils l'ont fait pour la patrie vraiment, ou alors c'est une sorte de manœuvre marketing d'aller faire son service militaire comme ça au milieu d'une telle carrière?
9: Je pense que un service militaire de presque deux ans au milieu d'une carrière, qu'elle soit sportive ou artistique, surtout quand elle est à son sommet, c'est un choix qui pourrait vraiment vous tuer, parce qu'il y a une concurrence qui est très très rude. Je pense que ce n'est pas du marketing, je pense qu'il y a une vraie volonté de montrer qu'ils sont au plus proche des autres citoyens coréens. Ils continuent d'entretenir ce lien sur différents réseaux sociaux, etc. Et c'est pour ça que les fans sont là depuis si longtemps.
5: Oui, donc ce sont de bons garçons, des garçons patriotes en l'occurrence, et ils veulent le faire savoir. Ils ont fait en plus leur service militaire à tour de rôle, hein. Ça s'est passé simultanément, je crois.
9: Effectivement, oui, ils ont fait leur service militaire. Alors, ils ont eu le choix de la date d'appel. Ils ont fait en sorte de faire concorder les calendriers. Mais ce sont des bons garçons. En tout cas, ils sont cités comme modèles parce qu'ils parlent de sujets dont on ne parle pas forcément en Corée, comme la santé mentale, le mal-être qui touche les jeunes. Aujourd'hui, il y a beaucoup, beaucoup de jeunes qui sont isolés en Corée du Sud et la musique de BTS leur fait beaucoup de bien. Donc, c'est pour ça, encore une fois, qu'il y a ce lien si tangible et si fort entre les fans et le groupe.
5: Pour ceux qui ne seront pas au stade de France à Paris ce soir et demain, ça ressemble à quoi un concert de BTS? C'est du grand spectacle, c'est de la musique pure, et beaucoup de danse ou pas spécialement?
9: Un concert de BTS, c'est vraiment du très très grand spectacle. Déjà parce qu'il y a des performances de danse vraiment chorégraphiées au millimètre près, avec une synchronisation qui est assez incroyable. Des chansons qui ont été pour la plupart composées, écrites par les membres du groupe. Donc on parle souvent de la K-pop comme une industrie assez écrasante qui prend des jolis visages pour leur faire chanter ce qu'ils veulent. Mais là, pour le coup, sur BTS, on est sur quelque chose d'authentique.
5: Ce sont vrais musiciens, c'est pas simplement un boy band préfabriqué.
9: Non, ils sont multi-instrumentistes, ils écrivent leurs paroles, ils écrivent pour d'autres groupes également. Donc on a des artistes complets qui se sont dévoués à la musique à 100%, ce qui est assez rare dans le paysage de la K-pop, puisqu'on a régulièrement des idoles, différents groupes qui vont aussi dans le cinéma, dans les séries, dans le mannequinat. BTS, c'est vraiment la musique.
5: Et en dehors de BTS, en deux mots, est-ce qu'il y a beaucoup de productions musicales de K-pop sur le marché?
9: Bien sûr, parmi les plus gros noms, on trouve Blackpink aussi, Stray Kids, ASTEEZ, NIPEN. Ce sont des groupes qui vous font vendre des milliers et des milliers, voire des dizaines de milliers de billets en à peine quelques minutes. Encore une fois, la K-pop, on dit qu'elle a faibli il y a quelques années, mais je pense qu'elle n'a jamais été aussi forte. Elle est purement installée à la fois dans le cœur des fans, mais aussi dans les médias traditionnels. La preuve, on en parle aujourd'hui.
5: Mais oui, le phénomène K-pop, manifestement, n'est pas terminé. Merci beaucoup, Marie Palot, journaliste pop culture spécialiste de cette musique coréenne et du groupe BTS qui se produit donc ce soir et demain à Paris, au Stade de France. Allez, on quitte le Stade de France, direction Avignon pour le festival de théâtre avec un comédien bien particulier. Il s'appelle Redouane Rajel et avant d'être sur les planches du Festival d'Avignon, il a connu les murs de la prison pendant 6 ans à Marseille, au Pontet également, avant que le théâtre qu'il a découvert justement en détention ne lui sauve la vie. Ce sont ses propres mots. Un atelier théâtre derrière les barreaux, puis sa rencontre avec Olivier Py, qui était alors directeur du Festival d'Avignon. Aujourd'hui, c'est ce parcours qu'il raconte à nouveau au Festival Off sur la scène du théâtre des Carmes, Marion Bernard.
0: Derrière l'histoire cabossée, il y a d'abord l'enfant du pays.
10: C'est les vampires en Avignon, partagés entre la cité médiévale et la cité tout court.
11: Étant jeune, moi d'Avignon, je connaissais que les spectacles de rue, c'était pas trop abordable, avec un moment déambulé de spectacle de rue en spectacle de rue, donc c'était quand même magique. Pour autant, voilà, éloigné du théâtre.
0: Ce théâtre qui va pourtant le rattraper par le col au cours de ses 6 ans de détention et qui sera finalement sa planche de salut. Après avoir joué des classiques ou du Shakespeare entre les murs et puis dehors, c'est désormais son histoire qu'il raconte avec 3 fois rien. Un banc, un miroir, lui face au public et sa résilience après avoir frôlé la folie en prison, côtoyé de la violence ou les addictions. Aujourd'hui, la prison, il y retourne, mais pour tendre la main.
11: Dès que je le peux, je retourne donner des ateliers sans faire de politique, parce que le théâtre est déjà politique. La douleur, elle est plus de quitter les personnes de l'atelier après, quoi, parce que je sais dans quelles conditions ils retournent.
10: Si on me chope avec un téléphone, de la drogue, quoi que ce soit qui ressemble à une arme, c'est direct au cateau.
11: C'est très dur, hein, la sortie de... Voilà, c'est ce que je raconte aussi, hein. J'ai été plombier en sortant de prison, et puis jusqu'à maintenant, hein, j'ai des mois compliqués, tout ça, mais je m'accroche parce que c'est ma passion, et on s'accroche, et puis voilà, j'ai pas à me plaindre, en tout cas je suis heureux, et j'en vis, et il faut savoir qu'aujourd'hui, la moyenne, c'est 8 représentations par actrice en France, pour un intermittent du spectacle. Donc je fais partie des privilégiés et voilà, faut pas oublier qu'en ce moment, et je le redis, la culture est en danger en France.
0: L'Avignonnais sera de nouveau en tournée en France et même pour la première fois sur grand écran dans quelques mois.
5: Redouane Rajel au Festival Off d'Avignon, reportage de Marion Bernard. On parlait du groupe BTS tout à l'heure en Corée. Bien voici une nouvelle tendance pour une partie de la jeunesse sud-coréenne et qui boude les grandes fêtes arrosées avec énormément d'amis. Pour trouver l'âme sœur, ces jeunes-là privilégient de nouvelles soirées organisées spécialement pour les personnes plus introverties. Yann Rousseau.
12: Oui, si vous allez sur les réseaux sociaux en Corée du Sud aujourd'hui, eh bien vous allez trouver plusieurs annonces pour ces fêtes pour introvertis. Elles sont organisées souvent le week-end dans des petits bars, des cafés, parfois des restaurants de Séoul. Ce sont des événements avec une jauge maximum assez basse. Il n'y a jamais plus d'une 15aine d'invités, hein. Normalement, vous y allez seul, car l'idée, c'est de rencontrer d'autres introvertis qui, comme vous, n'en peuvent plus des soirées classiques avec beaucoup de monde, beaucoup de musique et souvent beaucoup d'alcool. Dans ces fêtes, eh bien, il n'y a la plupart du temps pas d'alcool, la lumière est tamisée et on écoute de la musique d'ambiance très calme.
5: Et elles se déroulent comment, ces soirées ?
12: Alors, lorsque vous vous inscrivez, il faut payer une petite participation frais, c'est en gros 15 ou 20 euros, car on loue un espace et on rémunère un animateur. C'est lui qui va guider la soirée, nourrir les conversations pour essayer de briser la glace entre des personnes qui ont parfois un petit peu de mal à se mettre en avant. Alors, pour l'aider, chaque invité doit remplir à son arrivée une petite fiche de présentation. Vous donnez votre prénom ou un pseudo et puis des mots-clés, par exemple, votre film préféré, le dernier livre que vous avez lu, quel est votre métier. C'est ce genre de petits détails qui vont ensuite permettre à l'animateur de relancer les échanges. Souvent, il y a 2 phases dans la soirée. Au début, on discute librement sur des sujets simples, hein, le voyage de vos rêves ou une série télé à la mode. Et ensuite, l'animateur peut proposer des sujets plus profonds, comme par exemple, qu'est-ce qu'une vie vraiment authentique ? Ça peut pousser les gens un peu enfermés à se dévoiler un peu plus. Alors bien sûr, on ne prend la parole que si l'on en a envie. Et si tout se passe bien, la soirée se prolonge en petits groupes et peut-être on échange son numéro de téléphone avec un autre participant avec lequel on a accroché.
5: Et est-ce que ça fonctionne ? Est-ce que des couples se forment réellement à l'issue de ces soirées ?
12: Alors, il n'y a pas de statistiques officielles, hein, mais les organisateurs disent que oui. Beaucoup de jeunes Coréens se disent dépassés par la pression sociale. Hein. C'est un pays où il faut toujours performer à l'école, au bureau et même en soirée. Et ces moments, au calme, sans jugement, sont perçus comme des occasions uniques de trouver l'amour.
5: Yann Rousseau à réécouter sur franceinfo.fr.
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5: Les prévisions météo de France Info signées Laurence Dezélé.
20: De nouveaux orages par moment au sud des Pays de la Loire et du Poitou jusqu'au Grand Est sur la Bourgogne, la Franche-Comté et l'Auvergne-Rhône-Alpes. Le temps y est encore parfois lourd et les orages donnent de gros cumuls de pluie, voire de grêle, avec du vent pouvant atteindre les 80 km/h par endroit. Du beau temps sur le reste de la France avec du Mistral qui souffle à 50 km/h en rafale en Languedoc-Roussillon. Le soleil lui est revenu sur la Corse et autour de la Méditerranée, ainsi qu'en Normandie et en Bretagne. Il fait 22 degrés au Havre, 25 à Caen et Biarritz, 29 à Paris, 30 à Clermont-Ferrand et Bordeaux et 35 degrés à Perpignan et à Marseille.
5: Laurence Dezélé pour la météo. Excellent après-midi avec nous sur France Info. Il est presque 16h. Toute l'info avec vous, Emmanuel Langlois.
21: Le bilan humain est lourd. Après les violents orages hier soir, deux personnes ont trouvé la mort. L'une tuée par un arbre en Haute-Vienne, l'autre par la foudre en Isère. Son atelier a pris feu à Mayoc, dans le Tarn. Les enquêteurs ont repris ce matin les fouilles à l'endroit où Cédric Jubilard affirme avoir enterré le corps de son épouse Delphine. Plus de 100 gendarmes sont toujours mobilisés. Un hélicoptère transportant les ossements découverts hier sur le site les a déposés aujourd'hui à l'Institut de recherche criminelle de la gendarmerie à Pontoise, où ils sont en cours d'analyse désormais. Le prix de l'électricité en France, il va augmenter pour près de 20 millions de foyers le 1er août prochain, d'ici un peu moins de deux semaines. Le gouvernement va ainsi suivre les recommandations de la CRE, la Commission de régulation de l'énergie, qui propose une hausse moyenne de 2,5%, Boris Allier.
22: Cette hausse concerne les tarifs réglementés de l'électricité, le fameux tarif bleu d'EDF. 20 millions de foyers abonnés verront donc leur facture annuelle augmenter d'environ 26 euros en moyenne. Pour une consommation moyenne de 4,5 MWh par an, la facture passe donc de 1046 à 1072 euros. Selon la Commission de régulation de l'énergie, cette hausse s'explique notamment par l'augmentation des coûts d'entretien et de modernisation du réseau de distribution d'électricité. Elle propose pour la compenser d'ouvrir l'option heure creuse, heure pleine aux compteurs de plus faible puissance. De son côté, le gouvernement, qui pousse pour l'électrification des usages, avait pourtant promis une stabilité des factures, au moins pour 2026 et 2027. Il assure aujourd'hui que passer à l'électrique reste malgré tout avantageux à l'heure de la hausse des prix du gaz.
21: Boris Allier, le réacteur nucléaire EPR de Flamanville dans la Manche a été mis à l'arrêt hier après-midi pour des contrôles avant une possible intervention sur des paramètres de fonctionnement. D'après EDF, il devrait reprendre son activité dimanche prochain, le 26 juillet prochain. Donc, c'est l'antidouleur le plus acheté par les Français. Le gouvernement réfléchit à baisser de 10 centimes par boîte le prix du paracétamol, ce qui permettrait de faire économiser environ 30 millions d'euros chaque année à la sécurité sociale. Ce projet, en tout cas, est loin de faire l'unanimité, notamment auprès des laboratoires français. La France qui appelle ses ressortissants présents au Qatar à faire preuve de la plus grande vigilance ce soir après les nouvelles frappes iraniennes de la nuit dernière. Elles ont pris pour cible le territoire de l'Émirat, Bahreïn et le Koweït, affirme également avoir fait face à de telles attaques iraniennes, dont l'une a visé une centrale électrique au Koweït en représailles à des bombardements américains la nuit dernière pour la 6e nuit consécutive. Par ailleurs, les gardiens de la révolution affirment cet après-midi que l'Iran continuera ses frappes jusqu'à un retour au calme dans le sud et dans le détroit d'Ormuz. Une bouffée d'air pour Airbus. Deux compagnies aériennes chinoises ont annoncé des commandes portant sur 95 appareils pour un montant total supérieur à 17 milliards de dollars, confirmant ainsi l'importance du marché chinois pour l'avionneur européen. Et puis Andy Burnham a été nommé ce vendredi chef du parti travailliste britannique lors d'un congrès extraordinaire à Londres. Et il s'installera officiellement lundi à Downing Street, où il succédera ainsi au Premier ministre démissionnaire Keir Starmer.
2: Emmanuel Langlois pour l'info.
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2: L'alerte aux orages est levée, mais il y a eu beaucoup de dégâts après les intempéries d'hier et de la nuit dernière. Un bilan humain lourd également. On va voir ça dans un instant. Et tout à l'heure, on retrouvera les équipes de France Info en direct sur la route du Tour de France. 13e étape aujourd'hui entre Dole et Belfort.
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2: 30 départements étaient en alerte orange pour des risques d'orage hier, alerte à présent levée par Météo France, mais la force des intempéries a fait beaucoup de dégâts et un bilan humain lourd. Deux morts, une femme en Haute-Vienne et un homme en Isère. Bonjour Philippine Thibaudot.
23: Bonjour Arsine.
2: On en sait davantage sur les circonstances de ces deux décès.
23: Il est 23h hier soir quand les pompiers sont appelés pour un feu dans une entreprise de chaudronnerie et de métallurgie. On est à Dolomieu en Isère. Ils découvrent alors dans les décombres, un corps calciné. Celui d'un homme de 38 ans, identifié comme le propriétaire des lieux. En fait, la foudre a frappé le bâtiment, ce qui a déclenché l'incendie. La victime a tenté de l'éteindre avec un extincteur, mais n'est jamais ressortie du bâtiment. C'est ce qu'indique le parquet de Bourgoin-Jallieu. Luc est un voisin, témoin hier de l'incendie.
24: Les éclairs ont frappé ici et c'est parti en fumée, quoi. Ça a pris, c'était très très haut, le vent soufflait du nord au sud et ça emmenait toutes les braises de l'autre côté, donc tous les voisins craignaient un peu que le feu se propage, quoi, voilà. Et c'était, oui, les flammes étaient très très très très hautes, quoi. C'est vraiment triste.
23: Voilà pour ce témoignage recueilli par Ici Isère. En Haute-Vienne, c'est une femme d'une trentaine d'années qui est morte à Saint-Victurnien dans l'ouest du département en lien avec les intempéries, confirme le parquet de Limoges. Et selon les informations d'Ici Limousin, elle est passée sous un arbre qui a chuté du fait des orages.
2: Deux morts donc pour le bilan humain. Les orages ont également fait beaucoup de dégâts matériels.
23: Je vous propose d'écouter ces automobilistes dans l'agglomération de Saint-Étienne dans une vidéo publiée sur les réseaux sociaux.
25: La tornade, c'est mieux.
23: Vous entendez la force de la mini-tornade, ou plutôt des débris qu'elle projette sur le pare-brise de la voiture. Et c'est sans compter les éclairs, on en parlait un peu plus tôt. Hier était la journée la plus foudroyée de l'année selon Météorage. Je vous donne le chiffre, 20 379 éclairs très précisément. L'Auvergne-Rhône-Alpes a été la région la plus touchée devant la Bretagne et la Nouvelle-Aquitaine. Cela a nécessité 600 interventions de pompiers.
2: Oui, tout cela évidemment a créé beaucoup de perturbations.
23: Dans la Loire, on le disait, mais aussi en Dordogne, en Charente, dans la Rhône, quelques 53 000 foyers touchés par des coupures de courant. Selon le dernier bilan d'Enedis de ce matin, la faute à des chutes d'arbres sur des poteaux électriques. Et sur les rails, conséquence d'énormes retards sur la ligne ferroviaire Paris-Orléans-Limoges-Toulouse. Alors j'ai regardé il y a quelques minutes sur le site d'internet de la SNCF, l'intercité de nuit Paris-Toulouse, partie hier soir et censée arriver ce matin à 7h16, est arrivée il y a seulement une petite demi-heure à 15h36, soit presque 8 heures de retard. Merci.
2: Ouais, prendre son mal en patience dans ces cas-là, Philippine Thibaudot, pour le bilan de cet épisode qualifié de virulent par Météo France. Bonjour Valentine Joubin.
0: Bonjour.
2: Cellule décryptage de France Info. Est-ce qu'il faut s'attendre désormais à ce cocktail-là, canicule puis orage violent?
0: Alors d'abord, ce qu'il faut savoir, c'est qu'une vague de chaleur n'est pas systématiquement suivie par des orages. La canicule de juin dernier en est un bon exemple. Si on remonte plus loin, celle de 2003 ne s'était pas non plus terminée par une vague orageuse. Alors quels sont les ingrédients qui peuvent provoquer un orage? Il faut qu'une masse d'air chaud qui était bloquée dans le sol remonte rapidement. C'est ce que l'on appelle l'effet aspirateur et qu'elle rencontre de l'air froid en altitude. Cette rencontre air chaud-air froid va créer une instabilité. Des nuages de plus en plus gros vont se former, les fameux cumulonimbus qui vont s'électriser. Si l'on ajoute à cela par exemple des vents qui s'opposent, on a le cocktail parfait pour déclencher éclairs, pluie et grêlons.
2: Est-ce que certains départements sont plus à risque que d'autres?
0: Alors le sud connaît traditionnellement plus d'orages que le reste du pays, mais comme l'explique Sébastien Léas, prévisionniste à Météo France, aucune région n'est désormais épargnée.
1: On peut aussi observer des phénomènes tourbillonnaires et des tornades entre la Normandie et les Hauts-de-France. C'est d'ailleurs une des zones propices au développement de tornades en France.
0: C'est le fruit d'un choc entre le climat océanique du nord-ouest du pays et les très fortes chaleurs que ces régions connaissent désormais.
2: Est-ce qu'avec le changement climatique, Valentine, les orages seront de plus en plus fréquents?
0: C'est difficile à dire parce que, comme le rappelle Sébastien Léas, il n'y a pas encore de consensus scientifique à ce sujet.
1: Même le GIEC n'arrive pas vraiment à statuer. En revanche, ce qu'on soupçonne, ou en tout cas ce qui est dans l'idée générale des scientifiques, c'est d'avoir une augmentation de la fréquence des orages les plus intenses. C'est-à-dire des orages qui peuvent donner de la grêle à plus de 2 cm de diamètre, devraient être un peu plus importants, et puis aussi des orages plus pluvieux.
0: Autre tendance qui se dessine, des orages donc plus chargés en eau. Le prévisionniste m'a donné un chiffre évocateur. Quand une masse d'air chaud se réchauffe d'un degré, l'humidité grimpe de 7%. Et plus l'air est humide, plus il déverse de l'eau.
2: Valentine Joubin, cellule de vérification de France Info à propos de ces orages qui ont également provoqué beaucoup de dégâts dans les vignes, particulièrement en Ardèche. Ludovic Valbaume est le secrétaire général du syndicat des vignerons indépendants de France, lui-même installé à Vallon. Pont d'Arc en Ardèche, il était tout à l'heure sur France Info avec Victor Mattet.
4: C'est un couloir très important qui a traversé le sud de l'Ardèche avec aujourd'hui une surface de plus de 1000 hectares touchés et l'ensemble de nos vignobles a des degrés différents bien entendu puisque vous savez la grêle a des impacts très sectorisés pour la puissance qu'elle peut développer. Mais
2: vous aviez déjà vu cela auparavant?
4: D'une violence pareille non, sur une emprise telle non. Mais l'effet canicule et les 3 semaines que nous venons de traverser qui ont amené des feux, c'était prévisible que la grêle arriverait à un moment ou l'autre.
7: 1000 hectares, ça représente quelle part des surfaces de vignes du département de l'Ardèche?
4: Ça représente à peu près, pour ce qui concerne le sud Ardèche, un grand sud, à peu près 50% des vignobles du sud Ardèche, des volumes potentiels.
7: Ça veut dire que la moitié des surfaces de vignes ont été touchées?
4: Elles ont été touchées, ça ne veut pas dire qu'elles ne produiront pas ou que toutes elles sont grêlées à 100%, loin de là. Ça va de 20 à 50% avec des endroits très impactés par des tournades de grêle à près de 80%. Il y aura des pertes de récoltes, des pertes de revenus pour nos exploitations et nos domaines importantes. C'est une nouvelle qui est catastrophique, qui arrive au bout d'une période déjà extrêmement difficile pour nos entreprises.
7: Après, vous l'avez dit, la canicule notamment, ces 3 vagues de chaleur qu'on a connues récemment.
4: Oui, ces 3 vagues de chaleur qui ont duré, elles aussi, depuis plus de 3 semaines à mois, qui touchent toute la France. D'ailleurs, je voudrais préciser que la Gironde a été touchée avant nous la nuit d'avant. La Gironde du Sud, de l'Entre-deux-Mers, du Médoc, du Haut-Médoc, de Saint-Émilion, dans des conditions là aussi de 20 à 50% fortes, avec des vignobles aussi détruits à plus de 80% sur certains secteurs. La nuit dernière, vous parliez de Saint-Étienne, de la Loire tout à l'heure, mais c'est remonté dans le Rhône avec les vignobles du Beaujolais qui avaient déjà été impactés il y a maintenant plus de 15 jours avec les coteaux de Brouilly. Aujourd'hui, une grosse partie aussi du Beaujolais, côte de Beaujolais village et cru sont touchés. Et on ne s'arrête pas là puisque le couloir de l'Ardèche a aussi est parti dans la Drôme, sur le sud Drôme avec Grignan, Saint-Pantalon, de l'autre côté du Rhône.
7: Ludovic Valbaume, vous qui êtes secrétaire général du syndicat des vignerons indépendants de France, quelles conséquences cela va avoir sur les récoltes, sur la production de vin?
4: Les conséquences, elles sont bien évidemment sur la récolte, mais au même titre que la canicule qui a eu lieu, mais elles sont aussi sur nos marchés, sur la parité de nos entreprises. Vous n'êtes pas sans savoir qu'aujourd'hui, nos exploitations, tant sur les marchés à l'international que sur la production, sont en grande difficulté. Nous n'avons plus d'année normale de récolte depuis maintenant plus de 5 ans. Nous avons des marchés qui sont en grande difficulté avec la géopolitique. Nous avons des prix de revient qui explosent. Notre métier étant de produire, ces aléas climatiques nous mettent en grande difficulté. Et puis, je le dis, il faut le dire et le réaffirmer, il y a un impact aussi fort sur l'humain. Nos entreprises sont menées par des humains, par des vigneronnes, des vignerons. Et aujourd'hui, depuis maintenant 5-10 ans depuis le Covid, on est dans une résilience forte. On se bat contre ces aléas climatiques, contre le prévisible, pour maintenir nos entreprises, pour arriver à les transmettre. Et aujourd'hui, le moral est touché. Et c'est ça l'important et le difficile. Et aujourd'hui, l'État doit bien prendre conscience de ça. D'ailleurs, on a porté cette voix auprès de la ministre de l'Agriculture. Il faut rentrer dans une culture non plus de l'indemnisation du moment et des calamités, mais de l'anticipation et de pouvoir protéger nos productions et anticiper ces moments qui vont être récurrents dans les années à venir.
7: Ça veut dire qu'il faut tout revoir ou réfléchir à nouveau pour la suite avec la répétition, l'intensification de ces phénomènes climatiques qui vont se reproduire, c'est une certitude?
4: C'est une certitude. Ils se reproduiront, ils sont de plus en plus violents. Nous portons auprès de la ministre depuis maintenant plus de 2 ans un grand plan de protection de nos cultures qui nous permettent de continuer à produire, de nous protéger des aléas, puisqu'il y a une partie de ces aléas qui est visible. Il y a tellement de choses qui sont imprévisibles aujourd'hui que celles qui peuvent l'être doivent être anticipées. Nous devons investir à la protection de nos productions.
7: Comment on fait pour protéger les vignes, justement?
4: Oh, il y a différents moyens. Il y a le gel, ça, vous le savez, par des tours, par des éoliennes, par des câbles chauffants, par des bougies, par de l'aspersion. Pour la grêle, il y a les filets, il y a les canons, il y a différents moyens adaptés aux différents types de vignobles, aux différents aléas qui sont possibles. Évidemment, c'est jamais du 100%, mais en tout cas, ça permet d'en réduire et de maintenir une certaine production pour nous, un certain élément.
7: Parce tout, qu'aujourd'hui, tout ça, ce sont des moyens, ça coûte cher, c'est pour ça que ces systèmes ils ne sont pas actuellement partout utilisés.
4: Ils sont déployés dans certaines régions, comme la région Auvergne-Rhône-Alpes, où des plans de financement entre la région et l'Europe sont mis en place. Ils coûtent en tout cas beaucoup moins cher à être déployés qu'à être indemnisés. On voit le coût de la sécheresse qu'il y a pu y avoir dans l'Aude et dans les PO à l'époque où le Premier ministre était M. Castex, ce que ça a pu coûter plus d'un milliard d'euros. Aujourd'hui, on a un plan, une évaluation de ce plan de protection de nos vignobles, où l'État, l'Europe et les collectivités locales, la région et évidemment les exploitants se mettront ensemble sur un plan de 5 ans, ça permettrait une pérennité, un investissement fort et lourd qui garantirait en plus nos productions sur les marchés extérieurs et intérieurs.
5: Ludovic Valbaume, secrétaire général du syndicat des vignerons indépendants de France, avec Victor Maté après ces gros dégâts dans les vignes liés aux orages. Une leçon de la canicule. Maintenant, vous savez que le gouvernement a promis 30 000 climatiseurs pour les hôpitaux. Les régions aussi ont débloqué des fonds d'urgence pour des climatiseurs supplémentaires. Par exemple, en Auvergne-Rhône-Alpes, 10 millions d'euros versés par la région pour les écoles et les hôpitaux. Climatiseurs mobiles déployés en priorité dans les services d'urgence. Les tout premiers ont été acheminés dès hier à l'hôpital de Vienne, en Isère. Antoine Ballandra était là pour France Info.
8: À peine arrivé sur le parking de l'hôpital, le désormais conseiller spécial à la région, Laurent Vauquier, est abordé par une patiente.
9: Les pauvres, mais même les employés, elles n'en peuvent plus, là, elles ne le disent pas. Mais...
8: Louisa, 87 ans, est en colère.
9: Il y a une employée qui m'a invitée dans son bureau. Horrible, horrible.
10: Eh ben, ça tombe bien, on est justement là pour ça. Allez, on y va. Bon courage.
8: Dans le service des urgences au rez-de-chaussée, c'est vrai, il fait chaud, très chaud, plus de 31 degrés. Chaleur moite, supportée par les équipes chaque jour depuis des semaines, souligne Olivia Lollery, la cadre de santé.
11: C'est très lourd. Il y a la charge mentale des urgences et rajoutée à la canicule, les conditions sont parfois difficiles parce que notamment les patients qui attendent sont beaucoup moins patients justement dû à la chaleur et on arrive à des situations parfois d'agressivité plus importantes qu'habituellement.
8: Ici, toutes les baies vitrées ont été recouvertes de blancs de meudon pour tenter d'atténuer la chaleur. La région, elle, a soigneusement aligné les 3 climatiseurs chinois mobiles devant l'entrée des urgences en apposant un petit autocollant bleu Auvergne-Rhône-Alpes par-dessus.
12: C'est urgent de savoir.
8: Le chef du service des urgences, le docteur Ernesto Maiello, salue l'arrivée de ces climatiseurs qui seront déposés dans des box d'examen.
12: On va en mettre probablement dans une des zones de soins parce qu'on a des box qui sont... Il nous fait très très chaud et donc pour travailler, et surtout pour l'accueil des patients, il faut faire un minimum. Et puis on va en mettre aussi dans la zone d'hospitalisation des urgences où la température peut monter aussi jusqu'à 30-35 degrés et tout ça pour le confort des patients. On a un service qui n'est pas climatisé du tout, qui est ventilé mais de façon très très légère et on ne peut pas ouvrir les fenêtres. Et en plus le service est exposé plein sud donc on a le soleil tout le temps, toute la journée.
8: Le conseiller spécial Laurent Vauquier lui souligne que ce déploiement n'est qu'un début.
13: C'est le premier hôpital où on les déploie. On a un service d'urgence où il y avait des box qui n'étaient pas climatisées. Ça va permettre de les climatiser. Dernier enjeu pour nous, c'est d'en acheter 1500 et de pouvoir les déployer dans toute notre région.
8: À terme, les climatiseurs mobiles seront donc aussi déployés dans la Loire, le Rhône, l'Ardèche ou encore la Savoie. Laurent Vauquier promet que cette fois, il s'agira dans la mesure du possible d'appareils produits en France.
5: Antoine Ballandra, ici Isère pour France Info. J'ajoute que 7 départements du sud-est de la France sont maintenus en vigilance orange canicule pour demain. L'essentiel de l'actu juste après ça.
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5: Le Tour de France, juste après l'info en bref. Emmanuel Langlois, à 16h18, la surmortalité liée aux canicules se précise.
21: Avec près de 3000 décès en Ile-de-France, elle a plus que doublé par rapport à son niveau normal lors de cette exceptionnelle vague de chaleur de fin juin, d'après un bilan actualisé fourni cet après-midi par Santé publique France. L'agence avait évoqué début juillet une hausse de plus de 2000 décès sur l'ensemble de l'Hexagone. Le Var maintenu en alerte orange dans ce département. Deux compagnies de CRS ont refusé leur cantonnement en raison des fortes chaleurs constatées dans leur chambre où elles devaient être hébergées à Olioul et à Fréjus. Il faisait 29 degrés à 10h du matin d'après leur syndicat. À Mayoc dans le Tarn, les fouilles à l'endroit où Cédric Jubilard affirme avoir enterré le corps de son épouse Delphine vont se terminer ce soir. Les ossements découverts hier ont été transférés à la mi-journée à l'Institut de recherche criminelle de la gendarmerie à Pontoise où ils sont désormais en cours d'analyse. À l'étranger, la tension ne retombe pas dans la guerre au Moyen-Orient. Les gardiens de la révolution iranien affirment avoir bombardé des avions militaires américains stationnés en Jordanie en représailles à de nouvelles frappes menées par Washington la nuit dernière. Et puis une trajectoire moins exigeante pour les industriels. La Commission européenne propose d'assouplir son marché du carbone au grand dam des organisations environnementales qui dénoncent, elles, une remise en cause d'un des piliers de la politique climatique de l'UE.
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5: 13e étape aujourd'hui, direction Belfort, à 54 km de l'arrivée. On se rapproche des premières difficultés du jour, Fanny Lechevestrier.
15: Oh oui, et notamment de la toute première, le col des Croix, dans moins de 10 km désormais pour cette première ascension classée en 3e catégorie. Elle n'est pas difficile, mais ça va peut-être enfin permettre d'écrémer ce mini peloton à la tête de la course. 57 coureurs, rien que ça, et pas moins de 5 coureurs de l'équipe française Groupama FDJ. François Sauvestre, vous avez pu vous entretenir avec Stéphane Goubert, le directeur sportif de cette équipe tricolore. 5 coureurs, on vise forcément la victoire.
17: Ben oui, c'était le plan, effectivement, et on est allé voir Stéphane Goubert il y a quelques instants sur la Moto France Info, et effectivement, on lui a demandé si c'était le plan parfait, parce que d'ici 5 coureurs dans une échappée, voilà, ça a été très nerveux, ça a été très compliqué de former. Clément Brazafonso faisait partie du deuxième groupe, qui a rejoint le groupe de tête, donc effectivement, ils sont 5 à entourer le champion de France, et Stéphane Goubert nous a confié qu'effectivement, c'était le plan parfait, que Romain Grégoire avait de bonnes jambes, qu'il avait aussi pris toutes les bonnes ondes, hein, qu'on voit sur le bord des routes, nombreuses pancartes à son nom. On en a vu une qui était sympa tout à l'heure. Le jour de Romain Grégoire est arrivé. Voilà, on aime bien les jeux de mots sur la route du Tour de France. On espère que ça sourira au Bisontin, à Romain Grégoire, qui peut donc compter sur 4 équipiers. On a vu à l'instant Quentin Paché de la Groupama FDJ prendre un maximum de bidons pour aller ravitailler au moment où l'ascension du Col des Croix débute.
15: Le Col des Croix, 3e catégorie, et les premiers coureurs lâchés, donc Thibaut Garnalec qu'on avait vu à l'offensive lors des précédents jours. Romain Grégoire et le surplus de motivation, il pourra compter encore sur un autre fan club en haut du col des Grands Ballons. Il a ses supporters, on les a croisés tout à l'heure avec Jean-François Bernard, Romain Grégoire qui veut briller devant eux. François Sauvestre a rencontré juste avant le départ ce matin, écoutez.
3: Je peux faire le petit surplus de motivation, même si au final je vais juste être rappelé à la raison. Hein. Les jambes sur le Tour de France, ça triche pas, mais ouais, on va essayer d'avoir le petit supplément d'âme.
15: Romain Grégoire, vainqueur de la 13e étape aujourd'hui, Jean-François Bernard, est-ce que vous y croyez ?
6: Je vais vous dire, ils sont 5 devant. En plus, ils ont une chance, mais incroyable, c'est de même pas avoir à rouler en tête de ce groupe de plus de 50 coureurs. Pourquoi ? Parce qu'on a Pidcock dans ce groupe. Et pourquoi ? Bah parce que les coéquipiers de Pidcock roulent pour faire créer l'écart au classement général. Et qui veut le
15: replacer au classement général. Voilà, là, il peut viser le podium si l'écart continue comme ça.
6: Exactement. S'il a les bonnes jambes et s'il est capable, bien entendu, de suivre les meilleurs dans ce groupe, parce qu'il y en a quelques-uns quand même. Parce qu'on voit tout de suite que dès qu'on a attaqué la difficulté, les sprinteurs sont lâchés. On a vu Degen Kolb là, on a vu tout à l'heure Garnalec, mais lui qui avait déjà été échappé ces derniers jours. Donc, je vais vous dire, on joue sur du velours. Maintenant, il va falloir la jouer. Je ne sais pas. Nous verrons tout à l'heure. J'attends la difficulté principale de la journée.
15: Et à noter que Julien Alaphilippe est également toujours aux avant-postes pour l'instant. Kevin Vauclin est également devant. Romain Grégoire un peu au milieu de ce peloton. Jordan Zegat est aussi présent. Lui qui est 19e du classement général ce matin à 17 minutes 56 de Tadej Pogacar. Et me direz-vous, que fait Tadej Pogacar un petit peu plus loin, 7 minutes 36, alors que malheureusement, Julien Alaphilippe est en train de reculer vers sa voiture.
6: Il attend peut-être pour ravitailler, mais je ne suis pas persuadé. Hein.
15: Non, je pense que c'est compliqué. C'est fini pour Julien Alaphilippe. Dès que la route
6: peut-être
15: s'élève,
6: Philipsen, là, maintenant. Ouais,
15: Salas, Jasper Philipsen qui lâche, il a fait le sprint, il a repris
6: Edouard Pancart.
15: Alors qu'il reste 3 500 km d'ascension, Tadej Pogacar est lui tranquillement dans le peloton derrière à 7 minutes 36. C'est la Bahreïn qui roule pour limiter la casse pour le podium avec Lenny Martinez.
5: À tout à l'heure, Fanny Lechevestrier, Jean-François Bernard et Lucien Lefebvre pour les moyens techniques de France Info.
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5: Ces chansons qui font l'actu cet été, la nouvelle chanson au féminin, aujourd'hui la vingtaine de Mentissa. Bertrand Dical. 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
1: Comment s'écrit quand on a la vingtaine? Mentissa pose la question en ouverture de son premier album, La Vingtaine, paru en novembre 2022. À l'époque, elle a déjà 24 ans et l'auteur de la chanson, Joseph Kamel, en a 26. La vingtaine, donc. C'est un début de carrière puisque cette Belge d'origine congolaise a été révélée en étant finaliste de la 10e saison de The Voice l'année précédente et elle a fait un joli score fin 2021 avec une autre chanson à la première personne du singulier écrite par son coach dans l'émission, le chanteur Vianney. Premier single, premier succès. Mentissa compte parmi ces artistes qui parlent beaucoup d'eux-mêmes, de leurs émotions, de leurs doutes, de leurs regrets. Un penchant pour l'introspection qui se retrouve souvent dans le rap et dans la chanson contemporaine. Pour en revenir à la vingtaine, Mentissa pose de jolies questions, notamment sur la nécessité de faire le bilan de sa vie quand sa vie n'en est qu'à son début.

0: Magnifique punchline sur l'alcool chez les jeunes adultes. À quoi servent leurs verres s'il n'y a rien à noyer? C'est intéressant, cette gravité, pour se moquer de la gravité, parce que quand on parle d'avoir 20 ans, c'est historiquement dans la chanson un exercice d'équilibriste entre le désespoir et l'hédonisme, mais surtout le désespoir. Deux grands exemples par deux grandes plumes, Léo Ferré en 1962 et Alain Leprest en 1992.
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0: On ne peut s'empêcher de repérer dans ces 20 ans-là quelque chose d'assez masculin dans le romantisme de la mort et des vapeurs d'absolu. On peut chercher des 20 ans féminins, mais... c'est encore une chanson écrite par un homme, Georges Moustaki, un grand classique enregistré pour la première fois par Juliette Gréco en 1965, avant d'aller par Serge Reggiani, puis par son auteur-compositeur Moustaki en 1969.
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1: Mais même les chansons qui célèbrent les 20 ans avec optimisme semblent surtout parler du bon vieux temps. Comme Henri Salvador, qui, à 40 ans passés, chante en 1958 un texte de Boris.

0: Et c'est pourquoi Mentissa, qui chante la vingtaine, est bien utile par les temps qui courent. Elle raconte en direct comment ça se passe et combien c'est incohérent, ambigu, frustrant d'avoir 20 ans. Une frustration qu'elle chante avec des mots d'aujourd'hui et pas avec la poésie des grands maîtres de la chanson classique.
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0: Cette idée simple, tiens, plutôt que titiller les vertiges existentiel, juste l'envie de vivre, vivre. C'est drôle qu'on ait attendu si longtemps pour entendre ça dans une chanson. 2022, Mentissa, la vingtaine.
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2: Les prévisions de Laurence Dezélé.
6: De nouveaux orages par moment au sud des Pays de la Loire et du Poitou jusqu'au Grand Est sur la Bourgogne, la Franche-Comté et l'Auvergne-Rhône-Alpes. Le temps y est encore parfois lourd et les orages donnent de gros cumuls de pluie, voire de grêle, avec du vent pouvant atteindre les 80 km/h par endroit. Du beau temps sur le reste de la France avec du Mistral qui souffle à 50 km/h en rafale en Languedoc-Roussillon. Le soleil lui est revenu sur la Corse et autour de la Méditerranée, ainsi qu'en Normandie et en Bretagne. Il fait 22 degrés au Havre, 25 à Caen et Biarritz, 29 à Paris, 30 à Clermont-Ferrand et Bordeaux et 35 degrés à Perpignan et à Marseille.
2: Laurence Dezélé pour les prévisions météo de France Info. Excellente fin d'après-midi avec nous vendredi 17 juillet, France Info 16h30.
7: Après les aveux de Cédric Jubilard reconnaissant le meurtre de son épouse et surtout dans le lieu où il a caché son corps il y a plus de 5 ans, les analyses des ossements retrouvés dans le Tarn à Mayox sont en cours. Les résultats devraient être connus rapidement pour dire s'il s'agit bien de Delphine Jubilard. Les fouilles, elles, vont s'arrêter ce soir, on l'apprend à l'instant, sur ce terrain en friche, en bord de route à une dizaine de kilomètres de la maison du couple. Deux personnes ont été tuées lors des violents orages la nuit dernière en Isère. La foudre a touché un bâtiment qui a pris feu. Le propriétaire des lieux s'est précipité à l'intérieur avec un extincteur mais n'a pas survécu. En Haute-Vienne, à Saint-Victurnien, une femme d'une trentaine d'années a perdu la vie, cette fois dans des circonstances encore inconnues. La mairie précise que plusieurs arbres sont tombés sur la commune. Plus de 20 000 éclairs ont touché le sol hier, un record pour cette année, principalement en région Auvergne-Rhône-Alpes, mais aussi en Bretagne et en Nouvelle-Aquitaine. 53 000 foyers ont été privés d'électricité. La mortalité a plus que doublé lors de la canicule de juin en Île-de-France. Il y a eu près de 3 000 décès, dernier bilan dressé par Santé publique France, entre le 22 et 28 juin. Deuxième vague de chaleur de l'été avec des températures hors normes. Dans ce contexte, les organisations environnementales font part de leur colère alors que l'Europe propose d'assouplir son marché carbone, c'est-à-dire autoriser les industries européennes à émettre plus longtemps du CO2 et à moindre coût que ce qui était prévu jusqu'ici. L'Union européenne vise la neutralité carbone d'ici 2050. Les États-Unis ont bombardé l'Iran pour la sixième nuit consécutive et Téhéran réplique en ciblant encore plus les alliés de Washington. La France appelle d'ailleurs ses ressortissants au Qatar à la plus grande vigilance alors que les frappes s'intensifient. Le Qatar mais aussi Bahreïn et le Koweït assurent avoir été touchés aujourd'hui. Et puis sur les routes du Tour de France que vous suivez avec nous sur France Info, les premiers coureurs ont passé le col de Croix et c'est le Ballon d'Alsace qui se rapproche sur cette 13e étape et tout pourrait bien se jouer à 30 km seulement de l'arrivée, ce sera à Belfort.
2: Marie Maheu pour l'info. Des menaces de mort contre le maire d'Alès dans le Gard, menace prise très au sérieux par la justice. Le procureur d'Alès va nous rejoindre et nous le dire dans un instant. Et puis la France qui connaît un épisode de sécheresse très préoccupante, nous dit-on. On va découvrir ensemble un outil très éclairant, une carte interactive que vous pourrez consulter sur le site franceinfo.fr.
8: 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Merci, Mégovic.
2: Le maire d'Alès dans le Gard, Christophe Rivinque, victime de menaces de mort hier, des inscriptions menaçantes sur les murs de son domicile, et il a également reçu chez lui une lettre contenant des balles de revolver. Le procureur d'Alès avec nous dans une minute. D'abord les explications de Tony Cellier, ici Garlozère.
8: À l'intérieur de la lettre, deux balles de calibre 9 mm assignées du groupe criminel DZ Mafia, mais aussi des inscriptions menaçantes sur les murs de sa maison. C'est l'épouse du maire d'Alès qui est la première tombée dessus hier en fin de journée. « Je n'avais jamais reçu des menaces de ce niveau », confie Christophe Rivinque à l'agence France Presse. « Cela montre que les actions que nous portons contre la DZ et le trafic de stupéfiants portent leurs fruits. » Il faut dire que les fusillades se sont multipliées ces dernières années dans plusieurs quartiers de la ville. Alès subit une extension de l'influence de la DZ Mafia. L'organisation criminelle marseillaise fait tout pour s'y installer et gagner le trafic de stupéfiants. Le procureur d'Alès, Abdelkrim Grini, confirme à ICI Garlozère l'ouverture d'une enquête pour menaces de mort et intimidation. Enquête confiée au commissariat d'Alès ainsi qu'à la direction de la lutte contre la criminalité organisée et la délinquance spécialisée du Gard. Christophe Rivinque lui assure « Je continuerai à faire mon travail et je ne me laisserai pas intimider. »
2: Tony Cellier, ici Garlozère pour France Info. Bonjour Abdelkrim Grini.
9: Bonjour.
2: Vous êtes le procureur d'Alès, on entendait votre nom mentionné dans les précisions de Tony Cellier à l'instant. Cette menace de mort contre un élu, manifestement, est prise très au sérieux.
9: Effectivement, c'est une menace de mort qui est prise extrêmement sérieusement, avec beaucoup de gravité aussi, parce que ça franchit un palier, ça franchit un cap important, c'est-à-dire que aujourd'hui, des organisations criminelles n'hésitent plus à menacer directement des élus de la République. Et puis, les circonstances nous permettent aussi de penser que ce sont des faits qui sont sérieux, qu'il faut prendre avec gravité. C'est la raison pour laquelle non seulement une enquête a été ouverte immédiatement, mais aussi confiée à la division de la criminalité organisée, et également la GIRS de Marseille s'est emparée, là, il y a quelques instants, de ce dossier.
2: Ce type de menace de mort contre un élu qui plus est, c'est passible de quel type de sanction, quel type de peine ?
9: Alors, pour l'instant, on est en matière délictuelle, donc ce sont des peines qui peuvent aller jusqu'à 10 ans d'emprisonnement, en fonction des circonstances qui pourront être mises en avant et retenues. Pour le moment, l'enquête démarre, donc il faudra essayer d'identifier si, effectivement, ces menaces émanent bien de la DZ Mafia, auquel cas nous serions sur une organisation criminelle et le caractère de criminalité organisée pourra être retenu. En tout cas, nous sommes à tout le moins sur au moins une dizaine d'années d'emprisonnement qui peuvent être encourues, donc des faits d'une particulière gravité.
2: Monsieur le procureur Abdelkrim Grini, est-ce que cette menace est également crédible parce que le trafic de drogue a pris beaucoup d'ampleur à Alès et que la mairie lutte contre ça? C'est ce que dit le maire.
9: Alors, effectivement, le trafic de stupéfiants est une véritable gangrène à Alès, mais gangrène contre laquelle nous, ici au parquet, nous luttons d'arrache-pied. Nous travaillons d'arrache-pied contre le trafic de stupéfiants, en lien bien évidemment directement avec les services d'enquête, les services de l'État et notamment les forces de sécurité intérieure, mais aussi en lien et en collaboration, en partenariat avec la mairie, avec la ville qui nous met à disposition des moyens, dont la police municipale, ce qui pourrait, à mon sens, expliquer qu'effectivement, le maire ait pu être destinataire et victime de ces propos menaçants, compte tenu du rôle que peut parfois jouer la police municipale dans certaines opérations que nous menons et surtout des résultats que nous obtenons.
2: Le trafic de stupéfiants a pris beaucoup d'ampleur à Alès en quelques années au fil du temps.
9: Ben en fait, nous avons noté un changement de paradigme. Ce qui pour nous, jusqu'à encore l'année dernière, était un trafic plutôt local, s'est transformé en trafic plutôt version nationale, avec énormément de jeunes gens qui viennent des quatre coins de France, qui viennent de tout le territoire national pour travailler ou plutôt trafiquer sur des points de deal comme guetteurs, comme revendeurs et comme charbonneurs, et aussi avec des règlements de compte qui se sont intensifiés ces derniers mois et qui ont un petit peu mis en avant malheureusement la ville d'Alès à la suite de ces faits criminels. Mais je le dis, et je le dis de manière tout à fait solennelle, le parquet d'Alès, les forces de sécurité intérieure luttent de manière acharnée contre le trafic de produits stupéfiants et nous obtenons de très bons résultats. Nous avons interpellé des dizaines et des dizaines de personnes ces derniers mois, tout en lien avec le narcotrafic, tout en lien avec le trafic de stupéfiants. Pour une bonne partie de ces personnes interpellées, elles ont été incarcérées, placées en détention. Et puis nous avons surtout aussi saisi des des armes, des munitions, des kalachnikovs et surtout opérer des saisies importantes de matières stupéfiantes.
2: Mais ça, ce fonctionnement et la situation que vous décrivez avec l'ampleur prise en quelques mois, donc, hein, puisque vous dites que l'année dernière encore on n'en était pas tout à fait là, est-ce que ça accrédite, d'après vous, la présence effectivement de la DZ Mafia, c'est-à-dire ce réseau originaire de Marseille qui visiblement a la volonté de s'étendre ailleurs en France?
9: Alors, ce que je peux vous dire, c'est que dans beaucoup de ces procédures, l'ombre de la DZ Mafia plane au-dessus de ces enquêtes, et donc c'est la raison pour laquelle nous prenons cela avec beaucoup de sérieux, beaucoup de gravité, en tout cas.

0: Je ne peux pas vous le confirmer. Ce qui est sûr, c'est que ce sont des éléments qui sont connus de nous et sur lesquels nous travaillons pour essayer de cerner cela de manière beaucoup plus précise.
1: En tout cas, la DZ, et on l'a vu ailleurs aussi, hein, donc originaire de Marseille, je le rappelle, fonctionnerait un peu comme une marque que différents groupes s'approprient dans différentes
0: régions.
1: Voilà,
0: comme une espèce de franchise qui décernerait des marques et des autorisations sur tel ou tel territoire à partir du moment où on est adoubé par celle-ci. C'est ce qui peut-être est en train de se passer sur Alès contre lequel nous luttons. Mais en tout cas, ce que je dis, c'est qu'effectivement, ce sont des menaces qui sont graves, qui sont sérieuses, qui ont franchi un certain palier. Et nous travaillons aujourd'hui et l'AGIRS de Marseille, la juridiction interrégionale spécialisée de Marseille aujourd'hui, prend le relais pour essayer d'éclaircir cela et surtout d'identifier les auteurs potentiels.
1: Est-ce que c'est la première fois, Abdelkrim Grini, procureur d'Alès, qu'un élu est menacé de cette façon? Il y a déjà eu des menaces, mais contre un élu, est-ce que c'est la première fois?
0: Alors, moi, j'avais connaissance de menaces à l'endroit de magistrats, à l'endroit de policiers, de surveillants pénitentiaires, même de directeurs ou de directrices de maisons d'arrêt, de personnels qui sont plutôt dans le milieu judiciaire, mais à destination d'un maire, à destination d'un élu de la République, sauf erreur de ma part, je crois que c'est la première fois, d'où le cap et le palier qui a été franchi.
1: Abdelkrim Grini, le procureur d'Alès, qui était avec nous tout à l'heure sur France Info. La France en sécheresse très préoccupante, 99 départements sont concernés par des restrictions d'eau et on va découvrir ensemble dans un instant avec notre invité un outil très instructif sur ce sujet, une carte interactive qui est à votre disposition sur franceinfo.fr, sachant d'abord que le débit de nombreux cours d'eau est en dessous des moyennes habituelles, comme le constate sur le terrain la Fédération de la pêche. Clara Vincent a suivi l'un des agents qui réalise des mesures sur la Palue, c'est une rivière qui passe à Blalais dans le département de la Vienne.
2: Botte au pied, Brice Novoselski, responsable technique de la Fédération de pêche de la Vienne, s'avance dans la Palue.
3: Donc là, je fais des mesures de débit. Hein.
2: Muni d'un appareil.
3: Donc là, je suis avec un courantomètre.
2: Une longue barre en fer avec au bout une petite hélice.
3: Donc si je le mets dans l'eau, voilà, le courant va se mettre à faire tourner l'hélice. Et en fonction du nombre de tours que fait l'hélice par minute, je vais avoir une valeur de vitesse.
2: Ces mesures, la Fédération de pêche en fait tous les 15 jours depuis la mi-juin sur 750 km de rivières représentatives du département.
3: Donc là, je mets en route mon petit moniteur qui va mesurer la vitesse. Là, je pense qu'on est à peu près à 75 litres seconde aujourd'hui. Pour la saison, c'est pas beaucoup. Et le problème, c'est qu'on n'est que le 15 juillet et il nous reste au minimum 3 mois d'étiage à passer. On sait malheureusement que ces 75 litres secondes ne suffiront pas à passer l'été.
4: Est-ce que là, vous diriez que déjà, c'est inédit?
3: Inédit, non, dans le sens où on a, nous, la référence absolue en termes de sécheresse et de débit faible dans les rivières, c'est 2022. 2022, pourquoi? Parce que l'hiver entre 2021 et 2022, il n'avait pas plu.
4: Contrairement à
3: cette année, exactement.
2: Sauf que cette recharge hivernale risque de ne pas suffire.
3: On est parti de très bons niveaux et aujourd'hui, on se retrouve à des niveaux qui sont en train de pointer sous les moyennes. Quoi.
2: L'autre inquiétude, ce sont les niveaux de température qui risquent de grimper avec ces périodes de canicule successives.
3: Quand on va être confronté à des températures 42-43 degrés, on a des rivières qui vont dépasser les 30 degrés et là, on parlera de mettre en cause la survie de n'importe quelle espèce de poisson. Si je vous parle par exemple de la truite fario, 25,2, on dépasse de 0,2 degrés sa température létale.
2: Des poissons menacés, mais aussi l'ensemble du milieu aquatique, puisqu'une eau trop chaude perd en oxygène, ce qui favorise notamment le développement des cyanobactéries.
1: Clara Vincent, ici Poitou, pour France Info. Un outil maintenant, un outil visuel pour mesurer l'état des cours d'eau et de la sécheresse entre des dates bien définies avant et après les canicules depuis le mois de mai. Une carte avant-après, donc, où l'on voit des différences extrêmement frappantes. On peut zoomer sur des régions ou plus près encore. C'est un outil qui est disponible sur franceinfo.fr et que nous décrivait tout à l'heure l'auteur de ces cartes, le journaliste Robin Prudent.
5: On est parti des images satellites obtenues via Copernicus, l'Institut européen, pour voir la différence entre la période de la fin mai et du début du mois de juillet en France, où l'on voit particulièrement la sécheresse se développer sur tout le territoire.
1: Le but de cette carte, c'est quoi? C'est pédagogique? C'est de la pure information? Ou alors, est-ce qu'il y a quand même l'idée d'une

0: prise de conscience, parce que on prend un peu de recul et on voit bien la différence entre l'avant, souvent un peu plus vert, que l'après, qui est très très sec, très marron.
1: Oui, je pense que les images sont assez parlantes et je vous invite à aller les regarder. On voit à la fois la végétation changer, on voit certains cours d'eau s'assécher, notamment au niveau du Doubs, au niveau de la Loire. On voit certaines forêts, comme celle de Fontainebleau, qui hélas a été traversée par des incendies, mais déjà s'assécher les semaines qui précèdent. Donc je pense que ça mènera peut-être une prise de conscience, en tout cas à une information sur les niveaux de sécheresse qui augmentent après un hiver qui avait plutôt permis de recharger les nappes phréatiques.
0: Oui, c'est vrai que quand on voit ces cartes, Robin Prudent, on se dit que quelques images valent sans doute mieux que de longs discours.
1: Tout à fait, en tout cas elles sont assez parlantes et surtout ce qui est marquant c'est que ça concerne 99 des 101 départements de l'Hexagone qui ont déjà des restrictions d'eau dans certaines de ces territoires.
0: Donc illustration effectivement de cet épisode de sécheresse très préoccupante, hein. C'est la conclusion qu'on peut tirer du visionnage de ces images.
1: Tout à fait, et surtout il sera intéressant de continuer à observer cette France vue du ciel dans les semaines à venir, car hélas on est encore au début de l'été et ça risque de continuer dans un sens vers davantage de sécheresse.
0: Robin Prudent, journaliste au site internet de France Info, auteur donc de ces cartes avant, après les canicules, un point sur la sécheresse qui est à votre disposition sur franceinfo.fr.
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0: Retour sur la route du Tour de France, juste après l'essentiel de l'actu. Marie Maheu, 16h45. Les recherches du corps de Delphine Jubilard vont s'arrêter ce soir.
3: Sur ce site en friche, à une dizaine de kilomètres de l'ancien domicile du couple, là où Cédric Jubilard affirme avoir enterré son épouse il y a plus de 5 ans. Des ossements ont été retrouvés, ils sont en cours d'analyse. La canicule reflue en France, mais 7 départements du sud-est et la Corse restent en vigilance orange demain. Les forts orages de la nuit dernière ont fait 2 morts en Haute-Vienne et en Isère. C'est un site sur lequel il est possible de parier sur l'actualité. Tous les événements susceptibles de se produire, de quelle température il fera demain jusqu'à la prochaine guerre. L'autorité nationale des jeux bloque l'accès à Polymarket depuis la France. Il était déjà interdit de parier de l'argent dessus depuis 2024. Au Royaume-Uni, le futur Premier ministre Andy Burnham s'engage à redonner de l'espoir aux Britanniques. L'ancien maire de Manchester a été nommé aujourd'hui chef du Parti travailliste. C'est l'un des politiques les plus populaires du pays pour remplacer le démissionnaire Keir Starmer.
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0: Ça y est, ça grimpe. Les coureurs sont en pleine montée du Ballon d'Alsace dans cette 13e étape du Tour. Fanny Lechevestrier.
4: Oui, encore 6 km 200 d'ascension pour le groupe de tête. Une ascension du Ballon d'Alsace, hein, à 7% de moyenne. On va atteindre les 1162 mètres d'altitude. Et comme prévu, l'écrémage qui se fait par l'arrière, François Sauvestre avec la moto France Info d'Alexandra Bergel. Vous rattrapez eh bien, les coureurs distancés, malheureusement. Romain Grégoire en fait partie.
5: Oui, malheureusement, Romain Grégoire en fait partie. Effectivement, ils étaient 5, Groupama FDJ, avant les difficultés du jour, eh bien, ça a explosé pour la formation française, mais ce ne sont pas les seuls. Évidemment, on les ramasse les uns après les autres. On vient à l'instant de doubler Victor Campenaerts, hein, le coéquipier de Jonas Vingegaard. On vient également de doubler un Quentin Paché, hein, le coéquipier de Romain Grégoire. Il y a de la souffrance, hein, parce que ces pentes, elles sont raides, particulièrement dans les virages, au moment où il faut, vous savez, relancer. Eh bien là, les efforts sont véritablement intense et tous les coureurs les payent. On a à l'instant Nicolas Vinokourov de la formation Astana qui est en train de pédaler juste devant nous et je peux vous dire que les efforts sont véritablement intenses. Heureusement, ce qui est bien pour les coureurs, c'est que on est dans des parties ombragées et donc au moins le soleil ne tape pas sur la tête. On a croisé à l'instant le regard de Vinokourov et je peux vous dire qu'il y avait véritablement un masque de fatigue sur la face du coureur kazakh. Ça va être véritablement compliqué pour ces coureurs qui sont lâchés les uns après les autres alors que les cadences s'accélèrent encore en tête pour franchir le sommet du Ballon d'Alsace avant de plonger sur Belfort.
4: 5 km 600 encore d'ascension et la surprise, on vient de voir Ben Yili, Jean-François Bernard, être distancé à son tour, lui qui avait régalé tout le monde l'an dernier, l'Irlandais, porteur même du maillot jaune, et bien là il n'a pas retrouvé la forme.
6: Non, il n'a pas retrouvé ses jambes que l'on a connues dans le Tour de France et qui lui avait permis aussi d'avoir ce maillot à poids qu'il avait dis donc, toi, le maillot jaune. Non, non, c'est pas la même. Et je pense que dans les 48 heures qui arrivent, dans le week-end, ça va être terrible. Parce que quand on voit des coureurs comme ça, dans ce genre d'étape, il faut me dire qu'elle a roulé très, très vite.
4: Oui, parce que le ballon d'Alsace, c'est pas un surmontable. Hein.
6: C'est de la rigolade.
4: Par rapport à ce qui nous attend ce week-end.
6: Oui, exactement. Je pense que ça va être terrible, les écarts. On a vu Marc Hirschi, là, qui a tenté aussi, qui est dans un
4: Marc Hirschi, qu'on n'avait pas vu beaucoup cette année, qui a essayé. Et puis, il y a quand même des Français, on a dit Romain Grégoire distancé, mais
6: Vincent Alonso qui reste encore dans ce groupe.
4: Et puis Kevin Vauclin qui était là, Jordan Zegat qui a tenté également de partir, celui qui semble en forme, hein, c'est Tom Pidcock.
6: Oui, Tom Pidcock, déjà, on sait, c'est un très bon grimpeur, c'est un coureur qui est capable de faire la descente ensuite, par la suite, la descente que l'on a fait tout à l'heure et que l'on a vu, hein, qui était une descente rapide, mais ça s'arrête là.
4: François Sauvestre, vous êtes en compagnie de Romain Grégoire.
5: Oui, on vient juste de dépasser le champion de France qui était avec un petit groupe, notamment avec des coureurs français également de l'équipe Total Energy. Et encore une fois, on a vu cette souffrance sur le visage parce que vous l'avez dit, ça roulait très fort. Il y a eu des efforts intenses pour semer le peloton. Il y a eu un combat entre les deux groupes qui étaient en tête au moment où on passe deux autres coureurs et notamment celui que vous mentionniez il y a quelques instants avec Jean-François Benilly avec cette allure caractéristique. Mais c'est vrai que cette pente, elle ne donne pas une grosse impression. Mais c'est dur pour les mollets, c'est dur pour les organismes. Et devant nous, ça continue de rouler avec notamment des
4: public,
5: coureurs de la
4: François.
5: Caravale et des coureurs de la Côte
4: d'Ivoire. Un mot du public, il y a du monde.
5: Il y a beaucoup de public. Il y a du monde, effectivement, Fanny, dans la montée de ce ballon d'Alsace. Il y avait du monde beaucoup au pied. En fait, on en a vu toute la journée du monde et ça se densifie. On voit à l'instant dans un virage, on épingle beaucoup de
4: rapports. Ah, on va vous perdre, François, sur la moto France Info. Ça monte. On passe hein, les 1000 mètres, 1100 mètres d'altitude. Alors que devant, eh bien, le petit groupe continue de s'écrémer. Jean-François Bernard, on mène un train quand même d'enfer. On est malgré deux difficultés et dans l'ascension du ballon d'Alsace, on en est depuis le début de la course à 50 km/h de moyenne. Ça vous fait rire. C'est énorme.
6: Non, c'est énorme. Et comme je vous l'ai dit, ce matin, quand on voit les routes, c'est du billard partout. Il n'y a jamais une route en mauvais état.
4: C'est des très très
6: belles
4: routes. Donc
6: des très belles routes. Il y a vent favorable pratiquement. Une grande part, pratiquement tout le parcours, sauf sur la ligne d'arrivée où on aura vent de face tout à l'heure, mais elle n'est pas bien longue, la ligne droite. Mais oui, et puis on a un train, on le voit bien, d'enfer et tout. Puis on bénéficie, il faut le dire. Vous savez, il y a un sas en fait qui est devant, à l'avant du groupe, avec les voitures,
4: les motos
6: et tout. Et c'est... vous êtes un peu dans une bulle à cet endroit-là. Et il faut savoir que quand vous êtes coureur cycliste, quand vous êtes échappé, quand vous êtes seul dans le final d'une course, vous pouvez bénéficier de tout ça.
4: C'est quoi, c'est l'effet d'aspiration,
6: c'est vrai, c'est bien sûr.
4: Vous en avez bénéficié, mais
6: on l'a tous fait. Ouais. Maintenant, c'est encore plus dense, mais on en a tous bénéficié un jour ou l'autre. Hein.
4: Mais pourtant, avec toutes les caméras de télévision, on ne peut pas tricher.
6: Ouais, vous ne trichez pas, en fait. Vous ne trichez pas. On n'a pas l'impression que vous êtes aspiré par l'avant de la course, mais vous êtes quelque part quand même aspiré.
4: Et on gagne encore une fois des kilométrages avec cette aspiration des voitures et des motos qui sont soit devant l'échappée, soit juste devant le peloton. 34 km encore pour rallier Belfort avec le Lion de Bartholdi. 4 km d'ascension dans le ballon d'Alsace. Et encore une fois, Jordan Zegat qui essaye d'y aller, qui essaye d'accélérer.
6: Et Pidcock qui contre. Non, c'est pas Pidcock, je crois que c'était Pidcock qui avait contré, mais non.
4: Non, non. Et avec toujours cette accélération, on essaye d'y aller, on essaye de faire le ménage parce que c'est là que se joue la victoire d'étape. Jean-François Bernard.
6: Ben oui, parce qu'après, vous voyez, ça va très très vite. Hein, vous voyez, le ballon d'Alsace, en fait, je vous dis, c'est quand même relativement assez roulant. Et ensuite, on aura cette descente. Alors, la descente, on l'a vu
4: très
6: tout
4: rapide.
6: À l'heure, elle est rapide sans vraiment de. Elle n'est pas super technique. Et c'est pareil, c'est une super route et tout. Donc, ça va, on va arriver, mais rapidement, on va dire, à Belfort. Hein.
4: Avec toujours cette accélération de Maxime Van Gils, ouais. Le coureur de la Bora, coéquipier de Remco Evenepoel. Et Florian Lipovitz notamment qui est parti seul en tête 3 km 600 pour rallier le sommet du ballon d'Alsace. On nous parlait tout à l'heure de la chaleur, c'est plus du tout le cas. On a passé ce ballon d'Alsace tout à l'heure, c'était 15 degrés la température.
6: Et oui, 15 degrés, ça nous change un peu des 35 que l'on avait la semaine dernière, alors que l'on voit à l'arrière du peloton, c'est Jorgensen qui est lâché, le coéquipier de Vingegaard, mais qui est tombé, qui était malade aussi, donc c'était une journée compliquée pour lui.
4: 33 km 300 encore pour rallier la ligne d'arrivée ici à Belfort. Un homme qui a pris légèrement les devants, c'est Maxime Van Gils. Mais il y a des Français toujours en contre et qui peuvent espérer remporter cette 13e étape.
0: On revient très rapidement vous voir sur la route du Tour de France. Fanny Le Chevestrier, Jean-François Bernard, Lucien Lefebvre pour les moyens techniques de France Info.
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0: C'est Destin qui font l'info maintenant. Toute cette semaine, le basketteur français Victor Wembanyama, véritable star aux États-Unis et en France. Le récit de Xavier Monferrand avec Thomas Coudreuse.
7: What's dark matter?
8: Yeah.
7: So it's, I like this kind of questions because those are different.
9: Alors qu'il vient d'être élu rookie de l'année, le meilleur débutant en NBA, Victor Wembanyama tient une conférence de presse et répond à la question d'un journaliste américain qui lui demande ce qu'est la matière noire. Wemby s'illumine. J'adore ce genre de questions. Elles sont différentes, dit-il avec un grand sourire. Sa réponse épate même les scientifiques. Mais en réalité, ce n'est pas si surprenant. Victor Wembanyama est hors du commun, physiquement bien sûr, mentalement aussi, humainement surtout, pour son patron chez les Spurs, R.C. Bufford.
10: L'être humain est encore meilleur que le basketteur, ce qui peut paraître fou. C'est une énigme, sûr, et en dehors du terrain. Il est brillant, curieux, serviable. Est-ce qu'il va changer le visage de la NBA? Je n'en sais rien, mais ce que je sais, c'est qu'il va transformer tout ce qu'il va toucher. Son impact sera immense, et on est très reconnaissant de l'avoir avec nous.
9: Une énigme, presque un paradoxe. Wemby lui-même le ressent comme l'impression à la fois d'être en phase avec son époque, tout en étant à part.
11: J'ai déjà eu l'impression même d'être en décalage parfois par rapport à mes connaissances, à mes potes de mon âge, mais des fois même de me sentir un peu seul dans mon monde, tu vois, je me suis dit waouh, mais en fait je suis tout seul quoi.
9: D'ailleurs, contrairement à tous les jeunes de son âge, Victor Wembanyama est très peu, voire pas du tout, branché sur les réseaux sociaux. Il s'en passe volontiers.
11: Déjà, c'est pas quelque chose qui va me nourrir, enfin, soit les journalistes, les émissions, etc., c'est pas quelque chose qui va me nourrir déjà positivement. Et en plus, c'est quelque chose qui, même si on croit y être immunisé au retour négatif, bah, ça a quand même un impact. Et je me suis dit, bah, je vais maximiser mes performances, j'ai pas besoin de ça.
9: Et cette personnalité décalée, Victor Wembanyama la cultive. Pas du genre à s'ennuyer quand il n'est pas sur le terrain. Wemby dessine, écrit, mais surtout il lit beaucoup. La lecture est un refuge pour lui, notamment avant les matchs. Wemby arrive toujours un livre à la main dans le vestiaire. Il y a même un club de lecture aux Spurs.
11: C'est quelque chose avec les vétérans de mon équipe, on essaie de montrer un peu cette passion aux autres. C'est un moyen, oui, de redescendre après les soirs d'énorme intensité de match, de s'éloigner un peu de tout.
9: Victor Wembanyama est passionné de littérature fantastique, des grands noms comme Tolkien, Stephen King, mais aussi Brandon Sanderson, son auteur préféré, qu'il a pu rencontrer à San Antonio en bord de parquet l'an dernier, et il lui a offert son maillot. Wemby, l'artiste, le scientifique, le joueur aussi grand amateur de jeux de société, et passionné d'échecs depuis qu'il est gamin, ses parents lui ont offert son premier échiquier à 7 ans. De passage à New York fin décembre, il a d'ailleurs invité Stéphane à l'affronter sous la pluie sur les échiquiers publics de Washington Square. Et il a lancé l'invitation à d'autres basketteurs de la NBA qui jouent comme lui aux échecs.
12: Oui, nous savons qu'il y a des joueurs comme Jaylen Brown, Luka Doncic, Amy Raquez, ou encore Cam Johnson. Je pense que tous ces mecs-là jouent, donc si on prend les choses au sérieux, on peut faire un tournoi. C'est pas compliqué à organiser. Ce serait amusant. En tout cas, moi, je serais de la part.
9: Pour s'amuser et pour récolter des fonds pour une association caritative. Car Victor Wembanyama est aussi un citoyen connecté socialement et politiquement. Comme Kylian Mbappé, il avait appelé à voter contre les extrêmes aux dernières élections législatives. Mais au-delà des convictions, Wemby veut aller plus loin et s'engager, adapter son mode de vie à l'avenir.
11: Il y a un truc qui m'intéresse notamment, c'est l'autosuffisance. Pour moi, c'est pas quelque chose à très long terme que je ferais. Et puis surtout, c'est impossible de le faire pendant ma carrière. Parce que se nourrir soi-même, produire son énergie soi-même peut-être. Et pour moi, c'est important. Parce que c'est important d'être connecté à la réalité.
9: Et parce qu'il est unique et jamais là où on l'attend, Wemby a surpris tout son monde. Il y a quelques semaines, après sa blessure à l'épaule, il est réapparu en Chine, le crâne rasé, en pleine retraite spirituelle dans un monastère Shaolin. 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
0: 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La météo dans 30 secondes.
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0: Laurence Dezélé.
16: De nouveaux orages par moment au sud des Pays de la Loire et du Poitou jusqu'au Grand Est sur la Bourgogne, la Franche-Comté et l'Auvergne-Rhône-Alpes. Le temps y est encore parfois lourd et les orages donnent de gros cumuls de pluie, voire de grêle, avec du vent pouvant atteindre les 80 km/h par endroit. Du beau temps sur le reste de la France avec du Mistral qui souffle à 50 km/h en rafale en Languedoc-Roussillon. Le soleil lui est revenu sur la Corse et autour de la Méditerranée, ainsi qu'en Normandie et en Bretagne. Il fait 22 degrés au Havre, 25 à Caen et Biarritz, 29 à Paris, 30 à Clermont-Ferrand et Bordeaux et 35 degrés à Perpignan et à Marseille.
0: Laurence Dezélé pour la météo et Jules Dekis avec vous jusqu'à 20h. Bonsoir Jules.
17: Bonsoir Ersine Lebovitch, bienvenue à toutes et à tous dans le 17-20 de France Info. On va notamment vivre la finale, le final de cette 13e étape avec pourquoi pas une victoire française. L'échappée ira au bout, il y a des Français devant. Il y a du suspense. Vous êtes sur France Info, il est 17h.
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17: Et 17h, l'info Virginie Lebrun, bonsoir.
18: Bonsoir.
17: À la une, l'accès à Polymarket, désormais bloqué en France.
18: Décision de l'autorité nationale des jeux, le site de Paris sur l'actualité était déjà interdit en France. Alors pourquoi ce blocage aujourd'hui? Explication Benjamin Elie dans un instant. Retour également sur cette fusillade à l'arme automatique à Carcassonne qui a fait un mort et plusieurs blessés la nuit dernière. Retour sur les espoirs des salariés de la fonderie de Bretagne qui a jusqu'au 11 septembre pour se trouver un repreneur solide. Et puis nous ferons dans ce journal le point sur la 13e étape du Tour de France. L'arrivée sera adjugée à Belfort après l'escalade du Ballon d'Alsace. C'est le plus grand marché de prédictions au monde. Le site de Paris sur l'actualité Polymarket n'est plus accessible en France. Son accès est bloqué sur tout le territoire français. Là où on a besoin de vos lumières, Benjamin Illy, c'est que la plateforme était déjà interdite en France. Donc, pourquoi ce blocage aujourd'hui?
19: Tout simplement parce que la page d'accueil restait accessible. Elle a même attiré près de 600 000 visiteurs français en juin et affiché en temps réel et de manière dynamique les cotes associées aux différents événements susceptibles de faire l'objet de Paris, souligne l'autorité nationale des jeux, l'ANJ, qui considère que cela peut être assimilé à de la publicité pour une activité non autorisée sur le territoire, activité sur Polymarket qui consiste à parier sur des événements politiques ou géopolitiques, par exemple, qui sera le prochain président de la République en France ou quand aura lieu la prochaine frappe américaine sur l'Iran. Ou même la météo. D'ailleurs, en avril, Météo France a déposé une plainte pour l'altération du fonctionnement d'une de ses sondes de mesure de température en lien avec des paris en ligne sur Polymarket. L'ANJ rappelle que la publicité en faveur d'un site de paris non autorisé est un délit pénal, ce qui peut être puni d'une amende de 100 000 euros.
18: Benjamin Illy, dans le Tarn, les fouilles pour retrouver le corps de Delphine Jubilard vont se terminer ce soir. Les gendarmes ont commencé à lever les barrages autour du site situé à une dizaine de kilomètres du domicile des Jubilards. Les ossements retrouvés hier ont été envoyés aujourd'hui à l'Institut de recherche criminelle de la gendarmerie à Pontoise pour analyse.
17: À Carcassonne, une violente fusillade la nuit dernière a fait un mort et 5 blessés.
18: Et tout laisse à penser à un règlement de compte sur fond de trafic de drogue. Des douilles par dizaines ont été retrouvées sur place. Emmanuel Leclerc, les coups de feu ont eu lieu sur un point de deal.
20: Les témoins décrivent un bain de sang des victimes toutes connues de la police, polycriblées de balles de gros calibre 7,62. celles que l'on trouve dans les chargeurs de Kalachnikov. Les enquêteurs ont trouvé 56 douilles au total, selon nos informations. Les premiers policiers de la BAC de la brigade anticriminalité qui sont arrivés sur place ont tenté de réanimer l'une des victimes déjà inconsciente et qui est morte dans les minutes qui ont suivi. Une fusillade qui a eu lieu vers minuit dans ce quartier Fleming de Carcassonne qui effectivement abrite un point de vente de drogue que des trafiquants concurrents qui se revendiquent de la DZ Mafia nouvelle génération veulent éradiquer ou conquérir par les armes. Sur une vidéo publiée sur les réseaux sociaux par ces trafiquants présumés de la DZNG, un homme de main tire sur l'entrée d'une cité en pleine nuit. Rien ne dit qu'il s'agit du quartier Fleming. Par contre, dans le message de menace qui suit sur cette même vidéo, des noms sont cités. Selon une source proche de l'enquête, certains des noms ciblés dans la vidéo font bien partie des victimes de la fusillade de la nuit dernière à Carcassonne.
1: Et aujourd'hui, le maire de Carcassonne réclame au ministre de l'Intérieur des renforts de police pour lutter contre les trafics de stupéfiants dans la ville. France Info, 17h04, la mortalité en Ile-de-France a plus que doublé en juin cette année, conséquence des trois vagues de chaleur qui se sont succédées fin mai puis en juin. Selon Santé publique France, la région a enregistré le mois dernier près de 3000 décès, une surmortalité de 122% par rapport au nombre de décès habituellement observés. Sur le front des orages, la journée d'hier a été la plus foudroyée de 2026. Météorage annonce avoir détecté près de 20 400 éclairs dans le ciel hier. Deux personnes ont perdu la vie dans ces intempéries. Une femme d'une trentaine d'années en Haute-Vienne à la suite de la chute d'un arbre et un homme de 38 ans en Isère. Il a péri dans l'incendie d'un atelier provoqué par la foudre. Il était environ 23 heures hier soir à Dolemieux. Écoutez Luc, il habite tout près de cet atelier de chaudronnerie frappé par la foudre. Il a tout vu.
21: Les éclairs ont frappé ici et c'est parti en fumée. Ça a pris, c'était très très haut, le vent soufflait du nord au sud et ça emmenait toutes les braises de l'autre côté, donc tous les voisins craignaient un peu que le feu se propage, quoi, voilà. Et c'était, oui, les flammes étaient très très très très hautes, quoi. Très très hautes. Elles venaient d'être refaites, la toiture était neuve, enfin c'était... Il avait remis en place, le propriétaire avait remis en place le clocher, ça sonnait à nouveau, c'est vraiment triste. Après, je ne le côtoyais pas, mais oui, on se croisait régulièrement, il était toujours là, il était assez serviable pour ça. Ils s'étaient réinstallés dans le quartier, je sais pas, je crois que ça fait 5-6 ans par là qu'ils étaient réinstallés. Voilà, on est un peu impuissants, quoi. C'est triste, ouais, c'est triste.
1: Prudence sur la route en cette journée de départ en vacances. Ce matin, une enfant de 8 ans a perdu la vie dans un accident dans Lyon, à Sergine. La voiture dans laquelle se trouvait la fillette a percuté un arbre le long d'une départementale. Ses parents et les deux autres enfants à bord de la voiture sont dans un état critique. Ils ont été hospitalisés à Sens.
17: France Info 17h06, c'est un nouveau sursis pour la fonderie de Bretagne.
1: L'usine de Caudan dans le Morbihan a jusqu'au 11 septembre pour trouver un repreneur. La décision du tribunal de commerce de Lorient est tombé ce matin. L'apport de 4,5 millions d'euros du constructeur Renault, fondateur historique de la fonderie, a été accepté. Laura Blairet, vous étiez ce matin à la sortie du tribunal.
22: La suite, c'est un repreneur sérieux, Martel Mel, Le Goff et l'UCGT.
23: Le tribunal nous a bien fait comprendre et nous on est d'accord sur ce point-là, c'est qu'il faut vraiment que ce soit un industriel et pas un financier qui vienne jouer à la bourse.
22: D'ici là, les fonds débloqués par Renault vont servir à réparer les fours, dont un a été abîmé par un incendie en janvier dernier.
23: Un peu ces problèmes sur les fours à régler. Pendant la période où mon plasma était là, après l'incendie, on n'a pas pu réparer comme il fallait parce qu'on n'avait pas les investissements pour. Ils n'ont pas mis les moyens pour réparer ces fours.
22: Résultat, l'activité sur le site tourne au ralenti, explique Eric Blanchier, lui aussi représentant syndical.
24: Parce que déjà, on n'a pas beaucoup de commandes. On a réussi à tourner avec deux fours cette semaine. Si jamais on a beaucoup de commandes d'ici la fin de l'année, 240 salariés, c'est juste pour tourner.
22: Car l'entreprise a perdu une cinquantaine de salariés depuis la reprise par Europlasma, licenciement et départ compris. Une nouvelle démission a été déposée ces dernières semaines, mais pas question de baisser les bras, l'usine a des arguments solides.
24: La diversification, ça on sait faire, hein. L'automobile, le TP, l'éolien, le ferroviaire, même s'il faut faire des corps d'obus, travailler pour la défense, ça on peut faire aussi. La fonte a de bonnes heures devant elle et il y a quand même 240 salariés motivés, il y a un savoir-faire, donc je pense que le repreneur, il n'y a pas de problème pour lui.
22: Les élus syndicaux en appellent au gouvernement pour qu'il trouve un repreneur à la hauteur.
1: Laura Bléret, d'ici Brésil pour France Info. La guerre au Moyen-Orient après des bombardements américains en Iran pour la 6e nuit consécutive et une riposte iranienne sur des sites américains au Bahreïn, au Koweït et au Qatar. La France appelle ce soir ses ressortissants présents au Qatar à faire preuve de la plus grande vigilance. Le carnet de commandes d'Airbus se remplit. Deux compagnies aériennes chinoises annoncent aujourd'hui une commande de 95 avions de l'avionneur européen pour un montant total supérieur à 17 milliards de dollars.
17: On part maintenant sur la route du Tour de France, retrouver Fanny Lechevestrier.
1: Et c'est la 13e étape entre Dole et Belfort. Et Fanny, il y a actuellement 10 coureurs en tête, dont 3 Français.
2: Et oui, dans la descente du ballon d'Alsace, 3 Français, Jordan Zegat, Kevin Vauclin et Clément Brazafonso, qui ont résisté aux attaques du Britannique Todd Pidcock. Et maintenant, eh bien, tout le monde est lancé pleine balle vers Belfort. 23 km encore à parcourir pour rallier la ligne d'arrivée de cette 13e étape. Et si, c'était enfin la première victoire tricolore de ce Tour de France. On n'y est pas du tout, hein, parce qu'il y a des super rouleurs devant, à commencer par surveiller Tom Pidcock, le grand favori de cette étape.
1: Merci beaucoup Fanny Lechevestrier. Avis aux fans de foot, pour la première fois de l'histoire de la Coupe du Monde de football, la FIFA remettra aux champions une bague en or unique, sertie de diamants d'une valeur de 130 000 euros, en plus de la traditionnelle médaille et du trophée. Une tradition directement inspirée des grandes ligues nord-américaines comme la NBA. Mais l'info importante, Jules, c'est que 2026 bagues numérotées seront produites, 30 bagues seront réservées aux vainqueurs, et 1196 seront mises en vente pour les supporters du monde entier. Peut-être vous, donc, Jules.
17: Je pense que ça va être cher, parce qu'on aura remarqué que cette Coupe du Monde a un petit sens du business assez acéré. Bon, si c'est pas cher, j'en achèterai une et peut-être que je vous l'offrirai. Ça fera peut-être
1: valeur 130 000 euros, quand même.
17: Ah ben voilà, vous voyez, j'avais le nez creux. Ça fait des millions quand il y en a plus de 1000. Merci beaucoup, Virginie Lebrun. Il est 17h10.
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17: Les orages sont passés, ils ont été violents, il y a de lourds dégâts par endroits. France Info en direct de Saint-Just-Saint-Rambert dans la Loire dans un instant, qui a vu des grêlons de la taille d'une boule de pétanque tomber du ciel. À suivre aussi, ces collectes de dons lancées pour les forêts de France et la forêt de Fontainebleau. Grosse générosité en quelques heures, à quoi est-ce que ces centaines de milliers d'euros vont servir? Le directeur général de la Fondation du Patrimoine va nous rejoindre et puis bien sûr, on va suivre le final de la 13e étape du Tour de France avec une échappée qui va aller au bout cette fois-ci. Et des Français à l'avant.
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17: Grêle qui mitraille les pare-brises, tornades qui arrachent des toitures, éclairs qui mettent le feu. Les orages ont été très violents par endroits ces dernières 24 heures sur une partie de la France. Des phénomènes très localisés mais parfois dévastateurs comme à Saint-Just-Saint-Rambert dans la Loire. C'est la commune la plus touchée du département. Où vous vous trouvez ce soir, Cédric Hermel? Et vous avez rencontré un habitant qui est encore choqué par ce qui s'est passé.
5: Il s'appelle Franco, ce Ligérien était en train de faire la cuisine chez lui hier quand il a entendu une énorme rafale de vent, un bruit sourd qui l'a terrorisé, lui et sa femme.
6: Ça a été très surprenant parce que tout tapait sur les vitres, il n'y a plus d'électricité, donc on n'a pas eu le temps de fermer les volets, et tout tapait dans les vitres. On avait peur que ça casse les vitres, on a vu s'envoler ce qu'on pensait des tuiles, mais on n'en était pas certain parce qu'il y avait tellement de choses qui volaient en l'air, et puis tout d'un coup on a vu les gros arbres, parce qu'on était à la fenêtre ici, et on a vu le gros arbre qui était là tomber, et on a entendu le bruit des autres tomber. Ça a dû durer entre 2 et 3 minutes, ça n'a pas duré plus longtemps. Beaucoup de tourbillons, la tornade, c'était une vraie tornade, hein, qui a tourné, on se serait cru un peu dans les films, sauf qu'on l'a regardé, et sans rien faire, parce qu'on ne peut rien faire.
5: Et sa femme était complètement tétanisée, en pleurs. Puis ils sont sortis tous les deux constater les dégâts. Avec des tuiles envolées, un arbre déraciné tombé à quelques centimètres de sa voiture. Et encore, il s'estime chanceux puisque dans la maison en face de la sienne, presque 10 pins ont été déracinés.
17: Maintenant, lui, comme les autres habitants du quartier, Cédric Hermel, essaie de réparer ce qu'ils peuvent.
5: À commencer par le toit, des ouvriers, de la famille, les habitants du hameau Le Joux. Beaucoup sont venus prêter main forte, monter sur le toit pour remplacer les tuiles envolées, voire cassées.
6: Ah ben là, moi je connais un tel qui va venir, il va t'aider pour me remettre les tuiles. Je connais un tel qui va t'aider pour faire ci, pour l'urgence quoi en fait. Et c'est vrai que ça a été formidable, on s'est retrouvés au milieu du lotissement. Je ne sais plus combien, tout le monde disait tu veux un coup de main, tu veux un coup de main. Et on a essayé de s'aider comme ça, parce que vous êtes complètement démunis quand vous êtes tout seul et que vous regardez ça. Et donc de voir des gens qui disent bon allez, on va faire ça, mais finalement ça vous aide et c'est sympa, c'est vraiment sympa.
5: Bon, lui, comme les autres habitants, ne sont pas vraiment au bout de leur peine puisqu'il n'y a plus d'eau courante. Un groupe électrogène alimente le quartier en électricité puisque la ligne à haute tension ne fonctionne plus depuis hier et certains pensent même à partir quelques jours chez leur famille. Mais ça, c'est pour ceux qui ont encore une voiture puisque plusieurs ont été endommagés par des arbres déracinés par la force du vent.
17: Cédric Hermel en direct de Saint-Just-Saint-Rambert ce soir pour France Info dans le département de la Loire. Les orages violents qui succèdent à la canicule. D'ailleurs, ils ont au moins le mérite d'aider les pompiers à éteindre certains des incendies. Incendies qui ont ravagé les forêts françaises, celles de Fontainebleau et d'autres, si bien que la Fondation du patrimoine a lancé des cagnottes. Alors, est-ce que les dons affluent? À quoi est-ce qu'ils vont servir? On va le demander à notre invité. Bonjour Alexandre Douglaris.
7: Bonsoir.
17: Vous êtes directeur général de la Fondation du patrimoine. Il y a donc une cagnotte pour sauver la forêt française et une autre pour sauver la forêt de Fontainebleau. Pourquoi en avoir créé deux ?
7: Pour permettre aux donateurs de choisir. On sait que le moteur qui permet à chacun de choisir une collecte, c'est soit la proximité, soit l'émotion, soit une envie de participer à une cause. Et donc, avec ces deux collectes, on a la possibilité soit de soutenir Fontainebleau et le terrible incendie qui a affecté cette forêt, soit plus généralement l'ensemble des forêts françaises qui ont, pour de nombreuses d'entre elles, été affectées par des feux ces dernières semaines.
17: Et la générosité, elle est déjà là, elle est au rendez-vous.
7: La générosité est au rendez-vous. En une semaine, pour les forêts françaises, nous avons mobilisé plus de 100 000 euros. Et à l'heure où on se parle, ce sont plus de 200 000 euros qui ont été mobilisés pour les forêts de Fontainebleau. Il y a un attachement un peu particulier, un peu fort. Évidemment, la médiatisation de cet incendie et des conséquences désastreuses hein, pour cette incroyable forêt domaniale ont certainement mobilisé et vont continuer à mobiliser. On continue la collecte. Tout le monde peut participer.
17: Après l'incendie de Notre-Dame de Paris, on se souvient de ces dons très impressionnants, notamment des familles Arnaud et Pinault, 200 et 100 millions d'euros. Est-ce que, là encore, vous allez recevoir, vous avez reçu de très gros dons ?
7: Alors, je n'ai pas de boule de cristal. En revanche, ce que je peux vous dire, c'est que la Fondation du patrimoine, elle va se mobiliser pour aller solliciter des dons auprès de particuliers, mais aussi auprès d'entreprises. Et je ne doute pas que beaucoup d'entreprises, des grandes comme des petites, seront au rendez-vous de cet appel, de cet élan de générosité qu'on est en train de constater dans les heures, chaque minute qui passe.
17: Avec la logique de ce guichet unique que revendique le président de la République Emmanuel Macron, on commence à être rodé malheureusement après des catastrophes justement pour collecter des dons, et ça c'est devenu une de vos spécialités. Vous sentez que maintenant vous êtes très bien organisé pour vite réagir et collecter de gros moyens pour répondre à une catastrophe ?
7: Ce qui est effectivement l'enseignement, en tout cas maintenant, malheureusement, vous l'avez dit, l'habitude de la Fondation du patrimoine, c'est d'être hyper réactif. Il faut être en capacité d'offrir finalement une forme d'espoir, d'engagement citoyen à tous ceux qui veulent agir face au désastre, face au désarroi, face à la colère ou l'inquiétude qu'on peut ressentir. Il y a une solution d'engagement, de participation pour chacun, c'est de faire un don pour trouver une solution. Et donc la Fondation du patrimoine, ces dernières années, elle s'est renforcée, structurée pour répondre à ces situations d'urgence, que ce soit auprès de bâtiments, vous avez cité la cathédrale Notre-Dame de Paris, et puis évidemment pour les forêts françaises aujourd'hui.
17: À quoi vont servir ces dons pour les forêts ravagées par les flammes ?
7: Je dirais trois destinations principales. D'abord, être en capacité de répondre à des situations d'urgence, par exemple enlever un certain nombre de troncs ou d'arbres calcinés, et poser un certain nombre de diagnostics. Parce que si on veut intervenir sur ces forêts, il faut connaître l'état des sols. Et donc, avec l'Office national des forêts, hein, qui est notre partenaire sur cette opération, on va diagnostiquer l'ensemble de la forêt de Fontainebleau, les parties calcinées comme celles qui se trouvent autour. Et puis, une fois qu'on aura ces diagnostics, cet état des lieux, on va pouvoir participer à la restauration, la renaturation de ces édifices, enfin de ces zones, pardonnez-moi. La renaturation, elle peut être naturelle ou elle peut être accompagnée par de la plantation d'arbres. Évidemment, il faudra choisir des essences qui sont plus résistantes au réchauffement climatique. La forêt de Fontainebleau, elle souffre et elle souffrait depuis de nombreuses années du réchauffement climatique. Et donc, il faut évidemment tenir compte de cet aspect-là dans les replantations qui seront conduites. Et le dernier domaine d'intervention, c'est évidemment la prévention ou la limitation de futurs incendies. Et là, on peut aménager différemment la forêt, on peut faciliter la création ou l'entretien d'un certain nombre de mares qui apportent de l'eau. Enfin, il y a des dispositifs qui permettent d'essayer de limiter ou de prévenir de futures catastrophes.
17: Et vous êtes notamment lié à l'ONF, à l'Office national des forêts, qui va exécuter une bonne partie de ces mesures, j'imagine. Alexandre Douglaris, directeur général de la Fondation du patrimoine, est-ce que vous avez une idée de la somme qu'il vous faut? Est-ce que vous en avez déjà défini une? J'ai vu que c'était 2 millions d'euros pour la forêt de Fontainebleau pour répondre à l'urgence. Mais qu'est-ce que vous espérez? De quoi avez-vous besoin en tout?
7: Aujourd'hui, on se fixe cet objectif de 2 millions d'euros. Il est ambitieux, mais il est atteignable parce qu'il y a une mobilisation qui est assez extraordinaire, qui est en train de se produire pour cette forêt. Je vous le disais, hein, 200 000 euros qui sont déjà collectés en 24 heures, c'est absolument considérable et ça va continuer. Si on établit un ordre de grandeur, on sait que un hectare de forêt, c'est à peu près 4 000 euros qui sont nécessaires pour de l'entretien, de la restauration, de la renaturation et de la plantation. Donc, malheureusement, si on fait un calcul assez simple, il y a 2 000 hectares de forêt qui ont brûlé à Fontainebleau. Bah, vous faites le calcul, ça fait à peu près 8 millions d'euros qui sont nécessaires pour cette forêt.
17: Et c'est 30 000 hectares de brûlés l'année dernière en France, hein, dans les forêts. Donc, on voit que les besoins sont importants. Si c'est vous, la Fondation du patrimoine, qui gérez ces cagnottes, c'est parce que c'est indubitable, la forêt, ça fait partie du patrimoine français.
7: Alors, la Fondation du patrimoine, elle a été créée il y a 30 ans pour venir en aide aux propriétaires privés et publics de patrimoine, qu'ils soient bâtis ou naturels. La Fondation du patrimoine est plus connue, je dirais, pour le patrimoine bâti, mais elle fait, et depuis longtemps, des actions de sauvegarde, de protection à travers ses financements en faveur de milieux humides, de forêts, enfin tous ces écosystèmes très précieux. La différence ou la spécificité de la Fondation du patrimoine, c'est sa capacité à réagir, à être un interlocuteur de confiance, à la fois pour les propriétaires, mais aussi pour les donateurs. Je crois, en tout cas j'espère, que cette fondation est capable d'inspirer confiance, de gérer sérieusement l'argent qui lui est confié pour le redistribuer pour les causes pour lesquelles elle sollicitait dons.
17: Merci à vous Alexandre Douglaris d'avoir répondu aux questions du 17-20 de France Info. Vous êtes, je le rappelle, directeur général de la Fondation du patrimoine qui a lancé deux cagnottes. Il y a celle pour la forêt de Fontainebleau dont on a parlé il y a 24 heures, plus de 200 000 euros récoltés, et puis une autre dont on a un peu moins parlé mais qui est aussi importante. Sauvons la forêt française, lancée la semaine dernière après les premiers incendies de l'été. Merci à vous.
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17: Dans un instant, on va retrouver Fanny Lechevestrier sur la route du Tour de France. Avant cela, l'essentiel de l'actu en une minute avec vous, Emmanuel Langlois, à 17h20. La surmortalité liée à la canicule de juin dernier se précise.
10: Avec près de 3000 décès en Île-de-France, elle a plus que doublé par rapport à son niveau normal lors de cette exceptionnelle vague de chaleur à fin juin, à la fin du mois dernier. D'après un bilan actualisé fourni cet après-midi par Santé publique France, l'agence avait évoqué début juillet une hausse de plus de 2000 décès sur l'ensemble de l'Hexagone. 5 départements du pourtour méditerranéen et la Corse seront maintenus en vigilance orange canicule demain samedi. À Mayotte, dans le Tarn, les fouilles à l'endroit où Cédric Jubilard affirme avoir enterré le corps de son épouse vont se terminer ce vendredi. Les ossements découverts hier ont été transférés à la mi-journée par hélicoptère à l'Institut de recherche criminelle de la gendarmerie à Pontoise, où ils sont désormais en cours d'analyse. Selon l'avocat de Cédric Jubilard, les ossements étaient enfouis dans un monticule de terreau. La France appelle ses ressortissants présents au Qatar à faire preuve de la plus grande vigilance après les nouvelles frappes iraniennes menées la nuit dernière et qui ont pris pour cible le territoire de l'Émirat. Bahreïn et le Koweït affirment également avoir fait face à des attaques venues de l'Iran, dont l'une a visé une centrale électrique au Koweït en représailles à des bombardements américains la nuit dernière.
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17: Avec une belle étape aujourd'hui, on a grimpé le ballon d'Alsace, col de première catégorie et place au final de cette étape, une dizaine de kilomètres encore, Fanny Lechevestrier, deux hommes à l'avant, pas de Français pour le moment, les écarts sont faibles.
2: Oui, les écarts sont faibles, mais on a du mal à lancer la course poursuite parce que personne ne veut en prendre la responsabilité. C'est un rôle de Terada et Mauro Schmidt qui ont bien attaqué dans le replat et à 9 km de son de l'arrivée, ils comptent toujours 11 secondes d'avance sur le groupe Pidcock dans le Kerr figure. Eh bien, Jordan Zegat, Clément Brasalfonso et Kevin Vauclin qui ferment la marche, François Sauvestre.
8: Oui, effectivement, ce groupe de 8 poursuivants qui donne tout pour essayer de rattraper, de recoller aux roues du haut de tête. Mais il y a un petit peu le sentiment que ce groupe s'est fait piéger. On s'est pas mal observé, notamment dans la descente. On a récupéré du jus pour le final. Et on espère qu'avec les 3 Français, ils vont réussir à combler le trou. Mais devant, il y a de sacrés rouleurs. Vous avez cité notamment Mauro Schmidt, l'ancien champion de Suisse. Ça roule très très fort, donc il va falloir s'employer.
2: On ne s'entend pas du tout dans ce groupe, Jean-François, pour essayer de rentrer. Il n'y a personne qui veut se sacrifier.
11: Mais non, c'est quand même assez incroyable. Il y a 2 coureurs UAE quand même, avec Wellens et McCulty, et on les voit, ils prennent des relais, mais personne n'a essayé de même ressortir derrière. Non, c'est pas appuyé. Puis 13 secondes, vous savez, on a vu le final. Hein. Ils vont être rapidement plus en point de mire. Là, on est encore en point de mire pour ces coureurs-là, mais rapidement, on va se retrouver dans des endroits, des enfilades et tout, et il va falloir réagir tout de suite derrière.
2: Et puis surtout, Mauro Schmidt et Terada, ouais, c'est pas des petits rigolos.
11: Non,
2: ça peut aller au bout, c'est vrais rouleurs, des vrais coursiers.
11: Oui, et c'est des coureurs qui marchent en ce moment. Et ils sont à la recherche, ces deux équipes, bien entendu, d'une victoire d'étape aussi. Hein.
2: L'écart qui se creuse, 14 secondes désormais de retard pour le groupe. Pidcock, Vauclin, Gégat, 7 km 800 à parcourir. Et le peloton maillot jaune, un mot, et pointe à 8 minutes 08.
17: Eh bien écoutez, on va se retrouver dans quelques minutes pour l'arrivée de cette étape. Fanny Lechevestrier et Jean-François Bernard sur la route du Tour.
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17: Le choix culture de France Info, maintenant, du vendredi au dimanche, tout l'été sur France Info. Le choix culture depuis Arles ce soir, où se déroulent jusqu'au début du mois d'octobre prochain les rencontres de la photographie. 58 expositions au programme dans une trentaine de lieux. Anne Chépeau, vous en avez sélectionné 3.
12: La première, c'est l'exposition de la photographe Martine Barra. On la découvre en plein centre d'Arles, à l'espace Van Gogh. Le travail de cette Française de 93 ans, installée à New York depuis la fin des années 60, est peu connu. Ses photos noires et blanches sont un témoignage très fort sur la vie à Harlem et dans le South Bronx à la fin des années 70. Agathe Cancellieri est la commissaire de cette exposition.
13: C'est un témoignage très précieux puisque le South Bronx et Harlem sont des quartiers maintenant qui ont été largement gentrifiés. Donc les habitants que vous voyez sur ces photos, pour la plupart, n'habitent plus ces quartiers. Et Martine, elle tente de sauvegarder par ses photographies, par ses vidéos aussi, l'âme de ces quartiers-là. C'est très important pour elle de préserver cette mémoire.
12: Dans le South Bronx, Martine Barra filme et photographie les gangs et les habitants qui les côtoient dans des quartiers en ruine abandonnés. Pourtant, dans ces images, l'espoir et la beauté sont toujours présents, comme sur cette photo de 2 enfants du gang des Roman Kings.
13: On y voit 2 enfants de dos qui se tiennent la main et qui marchent dans les rues défestées du South Bronx. Alors là, on a véritablement l'impression qu'il y a eu une guerre dans cet endroit que les enfants traversent. Et en même temps, il y a toute la beauté de la tendresse qui unit ces 2 enfants. On voit bien l'œil de Martine qui essaye justement de ne pas s'arrêter à l'environnement qu'elle voit, mais plutôt qui essaye de mettre en avant les relations humaines qui existent dans ces quartiers.
12: L'Amérique est au cœur de plusieurs expositions à Arles, notamment celle de Lee Shulman et d'Omar Victor Diop à l'ancien collège Mistral. Lee Shulman, qui a fondé en 2017 The Anonymous Project, une des plus vastes collections de photographies couleur amateur, s'est plongé dans des albums de famille des années 50 aux États-Unis. On est alors en pleine ségrégation raciale et il n'y a aucune personne de couleur sur ces photos. Il les a donc revisitées en y ajoutant un nouveau personnage, le photographe sénégalais Omar Victor Diop.
14: Je dirais que je suis le visiteur ironique
0: l'invité qu'on n'attendait pas. Et c'est une façon de souligner une absence, l'absence de ceux qui me ressemblent, l'absence de ceux qui sont différents de la majorité qui est présente dans ces images.
12: Dans ces photos modifiées, Omar-Victor Diop, parfaitement crédible avec ses tenues vintage, participe à des réunions de famille, se joint à un groupe d'étudiants pour une cérémonie de remise de diplôme ou s'invite dans des moments de fête ou de loisirs. À l'entrée de l'exposition, c'est l'image d'une piscine qui interpelle les visiteurs, Lee Schulman.
14: Dans cette exposition, c'est la photo qui me frappe le plus. On voit une énorme scène très très grande avec plein de gens dans la piscine en train de passer un moment exquis en famille. Et quand je regarde cette photo, je vois que des gens blancs dans la piscine. J'ai pris l'historique de cette photo et c'était une piscine que pour les blancs. Quand j'ajoute Omar dedans et je l'ai mis dedans, là, je trouve que la photo, il prend une autre dimension. On peut dire que c'est une photo un peu drôle, mais c'est une photo un peu tragique aussi en même temps.
17: Anne Chépeau, aux Rencontres d'Arles, à chaque édition, on rend hommage à des grands noms de la photographie.
12: Oui, et c'est le cas notamment cette année du Belge Harry Gruyert, 84 ans, membre de l'agence Magnum. Cet artiste de la couleur nous fait voyager de New York à Tokyo ou d'Anvers à Istanbul. Nous l'avons rencontré dans son exposition à la chapelle Saint-Martin du Méjean, au bord du Rhône.
16: J'aime beaucoup le vide, j'aime beaucoup essayer de faire de l'ordre dans un bordel visuel, je veux dire.
12: Qu'est-ce qui vous intéresse particulièrement dans les villes, dans l'espace urbain ?
16: C'est pas nécessairement les gens sont là, c'est un ensemble de choses, l'espace, l'architecture et surtout la lumière, donc je suis pas du tout dans un photographe humaniste qui s'intéresse d'abord aux gens, comme Duhano, comme Willy Ronis, c'est des gens comme ça. Moi, je travaille purement par intuition. Je n'ai pas d'idées préconçues. Je me laisse aller, je vais à la découverte. C'est la curiosité qui est une chose très importante. C'est formidable d'être surpris.
12: On parle beaucoup, pour votre travail, effectivement, du cadre, de la couleur. Finalement, vous travaillez comme un peintre.
16: Mais influence sans le cinéma. J'ai énormément appris par le directeur de la photo au cinéma et la peinture. J'ai énormément de livres sur la peinture. C'est sûr, par exemple, j'ai fait énormément de photos sur des rivages avec des ciels très très chargés qu'on retrouve dans beaucoup de peintures du 7e siècle, dans la peinture flamande et hollandaise.
12: Un autre grand photographe est célébré cette année à Arles, l'américain William Klein, qui fut aussi peintre. L'exposition qui lui est consacrée met l'accent sur ses films et sur son engagement politique.
17: Merci beaucoup Anne Chépeau à Arles aux Rencontres de la photographie. C'est jusqu'au mois d'octobre prochain.
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17: Le temps avec vous, Laurence Dezélé. C'est une journée calme dans l'ensemble demain ?
18: Oui, c'est ça. Des nuages en matinée de l'Alsace-Lorraine à la Bourgogne-Franche-Comté jusqu'au nord du Massif central et des Alpes. Ça pourrait donner quelques averses orageuses, mais sur le reste du pays, un temps effectivement calme. On attend entre 12 et 26 degrés du nord au sud. Et pour l'après-midi, il y a un ciel nuageux avec des orages sur les Hauts-de-France, la région parisienne, la Bretagne, la Normandie et jusqu'à la frontière belge. Des nuages également sur un grand quart sud-ouest, particulièrement au sud de la Garonne. Mais là, le temps va rester sec. Partout ailleurs, ce sera une belle journée. Il va faire encore chaud près de la Méditerranée avec du vent à 60 km/h en rafale en Corse et en Provence-Alpes-Côte d'Azur. 6 départements du sud-est sont d'ailleurs toujours en vigilance orange canicule demain.
17: 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L'info Marine à eux.
19: Dans le Tarn, les gendarmes ont commencé à lever les barrages autour du site où ils cherchaient le corps de Delphine Jubilard à une dizaine de kilomètres de l'ex-domicile du couple. Les recherches ne devraient pas reprendre. Selon la gendarmerie du département, les ossements trouvés sur place, eux, sont en cours d'analyse. Cédric Jubilard a avoué hier l'endroit où il a caché le corps de son épouse il y a plus de 5 ans, reconnaissant l'avoir tué. Deux personnes sont mortes la nuit dernière dans les violents orages qui ont touché plusieurs départements. En Isère, la foudre a frappé un bâtiment qui a pris feu. Le propriétaire des lieux s'est précipité à l'intérieur avec un extincteur, mais n'a pas survécu. En Haute-Vienne, une femme d'une trentaine d'années a perdu la vie, cette fois dans des circonstances encore inconnues. La mairie précise que plusieurs arbres sont tombés sur la commune. Plus de 20 000 éclairs ont touché le sol hier, un record pour cette année, principalement en région Auvergne-Rhône-Alpes. 53 000 foyers au total ont été privés d'électricité. La mortalité a plus que doublé lors de la canicule de juin en Île-de-France. Il y a eu près de 3000 décès, dernier bilan dressé par Santé publique France, entre le 22 et le 28 juin, deuxième vague de chaleur de l'été avec des températures hors normes. Dans ce contexte, les organisations environnementales font part de leur colère alors que l'Europe propose d'assouplir son marché du carbone, c'est-à-dire autoriser les industries européennes à émettre plus longtemps du CO2 que c'était prévu. Et puis sur les routes route du Tour de France. Vous suivez avec nous sur France Info, c'est l'arrivée, Fanny Lechevestrier.
2: Oui, effectivement, 700 mètres encore à parcourir avec Harold Terrada, le Colombien, et Mauro Schmidt, le Suisse, qui sont s'observent dans les derniers hectomètres, alors que, eh bien, toujours lancés à leur poursuite, il y a Tim Williams, il y a les Français Jordan Jegat, notamment, et Kevin Vauquelin, qui ont essayé de relancer les Français qui se sont fait piéger, et devant, et Terrada et Schmidt qui font du surplace pour se disputer la victoire d'étape.
11: Oui, je pense qu'il faut quand même se méfier, parce que derrière, il est lancé comme Tim Williams, on l'a vu, mais bon, maintenant, il va rester 300 mais je pense pour les deux coureurs, en arrivant dans cette ligne droite, on avait vent de face tout
2: et
11: à l'heure.
2: Oui, voilà, vous l'avez dit. Revient, mais ça écrase.
11: Oui, c'est énormément écrasé.
2: Une dizaine de secondes. Allez, Terrada, Terrada, le Colombien qui essaye de lancer le sprint de finale pour aller chercher la plus grande victoire de sa carrière. Est-ce que Mauro Schmidt, qui a fait de la piste, va pouvoir revenir?
11: Ouais, c'est Mauro Schmidt qui gagne.
2: Mauro Schmidt qui l'emporte. Lui qui s'était déjà imposé lors du Tour d'Italie en 2021, vient signer à 26 ans la plus grande victoire de sa carrière. Mauro Schmidt se bat qu'à fait passer sa pointe de vitesse pour l'emporter in extremis.
11: Oui, in extremis, alors que Pitcock est allé régler, on va dire, le peloton derrière pour la troisième place, mais quelle course. Mais attention, ils étaient avec Plate à deux coureurs de la même équipe, et avec Matthews qui était juste derrière, qui n'est pas revenu.
2: Et des regrets pour les Français, Kevin Vauquelin, Jordan Jegat, notamment Anthony Rambeau en fond de ligne.
20: Oui, effectivement, les Français qui sont en train d'arriver avec Kevin Vauquelin, la tête basse, hein, beaucoup de déception. On a Jordan Jegat qui est là, qui vient juste d'arriver. On va essayer de se rapprocher de Jordan Jegat, qui est en train d'enlever ses lunettes. Jordan Jegat, après cette étape, passé devant, et effectivement, on y a cru, hein, du côté des Français. Juste pour vous raconter aussi, on a vu tous nos confrères suisses lever les bras au ciel après cette victoire d'un coureur suisse. Il a envie d'aller un peu plus loin. Jordan Jegat ne part pas aux médias. Pour l'instant, il file directement au bus, tout comme Kevin Vauquelin qui est passé devant nous il y a quelques instants.
2: Ouais, la déception, on peut le comprendre, parce qu'il n'y a toujours pas de victoire française sur ce Tour de France, et là ça semblait être enfin la bonne occasion pour l'échappée qui est allée au bout, mais malheureusement, et ben, on s'est fait piéger, Jean-François, côté tricolore et côté Tom Pitcock.
11: Oui, c'est pas facile, hein. Vous savez, on était dans le final, mais après il faut gérer, et puis on avait quand même des coureurs qui étaient costauds, hein, à l'avant. Vous savez, les Schmitt, les coureurs comme
2: Mais Jegat semblait très fort, notamment le coureur de l'équipe Total
11: Mais après, vous avez toujours, des fois vous avez un petit moment d'hésitation, et c'est le moment où il ne faut pas l'avoir. Des fois vous y allez, c'est le moment aussi où il ne faut pas y aller. Ce sont des coureurs d'expérience là devant, hein, qui ont encore plus d'expérience que les Jegat et compagnie et Vauquelin. Donc, mais il ne faut pas rater les occasions sur le tour.
2: Kevin Vauquelin au micro d'Anthony Rambeau.
21: Je me sens vraiment bien, de mieux en mieux, hein. Là, voilà, j'ai attaqué au pied de la bosse, c'était pas pour rien, et bon, là en haut, j'ai un peu plus mal à la gueule, mais les jambes reviennent, voilà, il y a encore une échappée, on était dedans, avec le choix et moi, on va essayer de se battre pour la victoire. Voilà, malheureusement, je ne mets pas au fond, mais bon, je pense qu'on peut retenir le positif et à l'attaque, vigilant. Et voilà, hein, c'est une course, des fois, on loupe le coche pour ne serait-ce qu'une seconde.
2: Ouais. Kevin Vauquelin qui a tout donné aujourd'hui. C'est vrai qu'il a connu un début de Tour de France difficile. Il était malade juste avant. C'est pour ça qu'il n'avait pas fait les championnats de France le week-end avant le départ du Tour de Barcelone. Et il revient, c'est vrai, petit à petit. On le voit de plus en plus présent dans les échappées. Là, c'est pas passé loin.
11: Écoutez, on sait qu'il n'est pas là sur le Tour de France pour le classement général. Déjà, vous l'avez dit, vu son problème avant le Tour, il est là pour des étapes. Je pense qu'il retrouve de bonnes jambes. Maintenant, il y a encore plein de moments sur ce Tour où il va pouvoir s'exprimer, hein. À un certain moment, on laissera, je pense, de la place un peu quand même au baroudeur.
2: Kevin Vauquelin qui avait remporté une victoire d'étape, hein, déjà sur le Tour de France, c'était en 2024 du côté de Bologne, alors qu'à l'instant même, eh bien, vous entendez les applaudissements, ils sont pour Romain Grégoire, le champion de France qui était sur cette terre aujourd'hui, qui en termine, qui n'a pas pu suivre le rythme de l'échappée dans l'ascension du Ballon d'Alsace. On attend toujours le peloton, il était loin, pointé à plus de 8 minutes le peloton. Il va y avoir quelques bouleversements au classement général. Alors Tadej Pogacar est tranquille, mais quand même Todd Pitcock se rapproche. Est-ce que ça peut être un danger par exemple pour un Paul Sexton?
11: Écoutez, Pitcock, on sait que c'est un coureur d'expérience, un coureur sur le tour, il n'a encore pareil, rien prouvé, mais ça va être un coureur, oui, qui sera dangereux.
2: Et un autre échappé du jour, c'est Clément Brazafonso au micro d'Anthony Rimbaud.
1: C'est dommage de ne pas faire mieux que ça, mais bon, c'est comme ça.
3: Merci. Clément, bonjour, Clément. On a rejoint en cours. Mourir là à quelques secondes, évidemment, de ces deux et du vainqueur, ça laisse des regrets, j'imagine, aujourd'hui.
1: Oui, même si je pense qu'au sprint, c'était compliqué pour moi de gagner cette étape. Mais je voulais essayer de chercher la meilleure place possible et j'ai tenté mon va-tout à 600 mètres. Je me suis dit peut-être ça peut le faire et bon, ça l'a pas fait, mais j'ai tenté. Mais c'était peut-être une erreur. Après, c'est peut-être facile à dire après, mais j'aurais bien essayé de faire une meilleure place que ça.
2: Clément Brazafonso, au micro d'Anthony Rimbaud, qui va chercher la 8e place de cette étape. Lui qui a rencontré son idole ce matin, Thibaut Pinot. Il rêvait d'en faire autant, mais pas de victoire d'étape. Mmh. Mais les Français ont été présents, Jules.
17: Oui, et puis il y a encore des chances hein, quand même. Dans les prochaines étapes, si les leaders ne mangent pas tout. Merci beaucoup Fanny Lechevestrier, Jean-François Bernard, toute l'équipe de France Info sur la route du Tour.
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17: On va maintenant faire le point sur les dégâts causés par les orages des dernières 48 heures, des dernières 24 heures, notamment des orages parfois violents. Mais les choses se calment ce soir puisque Météo France lève les alertes oranges pour la trentaine de départements qui étaient encore concernés. Bonsoir Philippine Thibaudeau.
23: Bonsoir Jules.
17: Mais des orages, il y en a eu beaucoup. On n'a jamais compté autant d'éclairs que dans la journée d'hier.
23: Ouais, exactement. Je vous donne le chiffre, Jules. 20 379 éclairs, nuages, sol. C'est la journée la plus foudroyée de l'année. Elle devant celle du 15 juillet avant-hier, déjà bien chargée. C'est ce qu'a détecté Météo Rage, filiale de Météo France, expert européen de la détection de la foudre. Joris Royer est chef de projet, il nous explique ce phénomène.
24: On a eu d'abord une canicule les précédents jours, enfin les jours précédents, ce qui fait que ça a accumulé beaucoup de chaleur et d'humidité près du sol. Et là, on a une goutte froide qui est remontée. En fait, cette goutte froide qui servait de pompe à chaleur pour alimenter la chaleur en France, elle est remontée sur le continent. Et elle a généré de nombreuses vagues orageuses particulièrement intenses localement.

0: tornades ou plutôt des débris qu'elle projette sur le pare-brise de la voiture. Des arbres aussi sont tombés sur des poteaux électriques. Résultat, en Charente, en Dordogne ou encore dans le Rhône, quelques 53 000 foyers touchés ce matin par des coupures de courant selon Enedis, qui prévoyait un retour progressif à la normale dans la journée. Des arbres tombés aussi sur les rails, conséquence d'énormes retards sur la ligne ferroviaire Paris-Orléans, Limoges-Toulouse. Alors j'ai regardé sur le site de la SNCF, l'intercité de nuit Paris-Toulouse, partie hier soir, est censée arriver ce matin à 7h16, est arrivée seulement à 15h36, soit presque 8 heures de retard. Il y a du mieux quand même. La ligne Saint-Étienne-Lyon est à nouveau fonctionnée cet après-midi, indique la SNCF, tout comme les axes Roanne-Lyon et Roanne-Saint-Étienne.
1: Merci beaucoup Philippine Thibaudot. Les orages après les chaleurs extrêmes. Bonsoir Valentine Joubin.
0: Bonsoir.
1: De la cellule décryptage de France Info. Canicule puis orage, est-ce que c'est une séquence à laquelle il va falloir s'habituer?
0: Alors d'abord, ce qu'il faut savoir, c'est qu'une vague de chaleur n'est pas systématiquement suivie par des orages. La canicule de juin dernier en est un bon exemple, et si on remonte plus loin, celle de 2003 ne s'était pas non plus terminé par une vague orageuse. Alors, quels sont les ingrédients qui provoquent un orage? Philippine l'évoquait à l'instant, il faut qu'une masse d'air chaud qui était bloquée dans le sol remonte rapidement. C'est ce qu'on appelle l'effet aspirateur, et qu'elle rencontre de l'air froid en altitude. Cette rencontre air chaud-air froid va créer une instabilité. Des nuages de plus en plus gros vont se former, les fameux cumulonimbus qui vont s'électriser. Si l'on ajoute à cela par exemple des vents qui s'opposent, on a la recette parfaite pour déclencher éclairs, pluie et grêlon.
1: Est-ce qu'il y a des départements qui sont à risque d'orage plus que d'autres?
0: Alors le sud connaît traditionnellement en effet plus d'orages que le reste du pays, mais comme l'explique Sébastien Léas, prévisionniste à Météo France, aucune région n'est désormais épargnée.
2: On peut aussi observer des phénomènes tourbillonnaires et des tornades entre la Normandie et les Hauts-de-France. C'est d'ailleurs une des zones propices au développement de tornades en France.
0: C'est le fruit d'un choc entre le climat océanique du nord-ouest du pays et les très fortes chaleurs que ces régions connaissent.
1: Est-ce qu'avec le changement climatique, Valentine, les orages seront de plus en plus fréquents?
0: Alors c'est difficile à dire parce que, comme le rappelle Sébastien Léas, il n'y a pas encore de consensus scientifique à ce sujet.
2: Même le GIEC n'arrive pas vraiment à statuer. En revanche, ce qu'on soupçonne, ou en tout cas ce qui est dans l'idée générale des scientifiques, c'est d'avoir une augmentation de la fréquence des orages les plus intenses. C'est-à-dire des orages qui peuvent donner de la grêle à plus de 2 cm de diamètre, devraient être un peu plus importants, et puis aussi des orages plus pluvieux.
0: Le prévisionniste m'a donné un chiffre évocateur. Quand une masse d'air chaud se réchauffe d'un degré, l'humidité grimpe de 7%. Et plus l'air est humide, plus il déverse d'eau.
1: Merci à vous, Valentine Joubin, cellule décryptage de France Info. Il est 17h42. Restez bien avec nous dans un instant. Le témoignage d'un maire, celui d'Alès, menacé par des trafiquants de drogue. Il a reçu des douilles et une lettre signée de la DZ Mafia chez lui.
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1: Avant cela, un nouveau tour de l'actu en une minute. Marie Maheu, les recherches du corps de Delphine Jubilard vont s'arrêter ce soir.
4: Sur ce site en friche, à une dizaine de kilomètres de l'ancien domicile du couple dans le Tarn, là où Cédric Jubilard affirme avoir enterré son épouse il y a plus de 5 ans, des ossements ont été retrouvés, ils sont en cours d'analyse. La canicule reflue, mais 7 départements du sud-est et la Corse restent en vigilance orange demain. Les forts orages de la nuit dernière ont fait 2 morts en Haute-Vienne et en Isère. C'est un site sur lequel il est possible de parier sur l'actualité. Tous les événements susceptibles de se produire, de quelle température il fera demain jusqu'à la prochaine guerre. L'autorité nationale des jeux bloque l'accès à Polymarket depuis la France. Il était déjà interdit de parier de l'argent dessus depuis 2024. Au Royaume-Uni, le futur Premier ministre Andy Burnham s'engage à redonner de l'espoir aux Britanniques. L'ancien maire de Manchester a été nommé aujourd'hui chef du parti travailliste pour remplacer le démissionnaire Keir Starmer.
1: On en vient donc à ces menaces reçues par un maire qui mécontente visiblement les trafiquants de drogue. C'est le maire d'Alès. L'affaire est prise très au sérieux par le parquet qui ouvre une enquête. Des inscriptions découvertes sur les murs de sa maison, et Christophe Rivin qui a reçu aussi une lettre qui contenait des balles.
5: Écoutez, voilà, en rentrant à mon domicile, hier ma femme a trouvé dans la boîte aux lettres un courrier avec des insultes dessus, signé de la DZ Mafia Nouvelle Génération, voilà, avec 2 balles de 9 mm à l'intérieur, et des tags sur le mur de ma clôture de ma maison personnelle. Il y avait marqué dans cette lettre des menaces par rapport aux opérations policières menées sur la ville d'Alès, qu'il fallait faire cesser ça, avec des mots beaucoup plus crus bien sûr, et puis des tags signés des DZ Mafia, FDP, et voilà, des insultes sur mon mur de clôture.

0: C'était une très désagréable surprise, surtout pour mon épouse. Moi, vous savez, quand vous êtes mère, vous savez que c'est le genre de choses qui peuvent malheureusement se passer en 2026. Donc on s'y prépare toujours, mais ça, c'est toujours très désagréable, bien sûr, de se faire menacer, de toute façon, surtout quelque part à travers ces deux balles de 9 mm de mort pour des choses en plus qui dépendent d'autres que moi, mais que j'assume à 100%. Il n'y a rien qui m'arrêtera de toute façon, et je continuerai ma mission de maire, et je continuerai à faire de la sécurité ma priorité, quoi qu'il arrive, quoi qu'il en dise, et surtout ne pas céder aux pressions, aux menaces, sinon tout fout le camp, et c'est la fin de la République, la fin de la société. Je ne me coucherai pas devant quelque menace que ce soit.
1: Précisément, s'en prendre au maire, c'est assez surprenant, Alès.
0: Oui, c'est assez surprenant. C'est pas d'ailleurs, j'essaie d'analyser, l'enquête le dira en fait d'où ça vient, et je suis persuadé d'ailleurs qu'il y aura des résultats très rapides sur cette enquête, et dira voilà quels sont les réels auteurs, dans quel objectif, voilà. Donc moi je fais confiance totalement d'ailleurs à la police, qui était très très réactive, y compris au ministre de l'Intérieur qui m'a appelé hier soir, voilà, pour qui ont pris cette affaire très au sérieux et qui s'engage avec le procureur de la République à faire diligence. Il faut que les gens comprennent qu'on ne menace pas de mort un dépositaire de l'ordre public sans conséquence, comme on ne menace de mort personne déjà, mais en plus un dépositaire de l'ordre public est un maire, un magistrat, un policier, il y aura des conséquences beaucoup plus importantes, et surtout il y aura une diligence qui sera faite plus importante.
1: La réaction des Alésiens?
0: Bah écoutez, ce matin très, très sympathique, très en soutien pour la plupart. Après effectivement il y a toujours ces réseaux sociaux, puisque hier cette information a paru dans la presse, et donc effectivement on se retrouve toujours avec les mêmes haters, comme on dit, qui, pour certains, souhaitent que ce ne soient pas les contribuables qui payent mes obsèques, par exemple, qui, pour d'autres, disent, ben voyez, on voit bien qu'à l'Est, c'est ce qu'on disait, c'est insécure, voilà, et qui en profitent pour régler les comptes politiques, pour le coup. Donc voilà, mais ça c'est les réseaux sociaux. De toute façon, là aussi, je regarderai dans quelle mesure, si ça atteint à ma famille, je saisirai la justice de ces commentaires. Voilà, à un moment, il faut que ça cesse.
1: Du coup, la piste de la DZ, vous sentez une piste quand même, il faut le trouver, votre domicile. Hein.
0: C'est signé DZ NG, donc a priori nouvelle génération, j'ai appris ça hier. Mais après, voilà, je ne sais pas, est-ce que c'est des concurrents, est-ce que c'est vraiment la DZ, est-ce que c'est quel niveau de DZ, est-ce que c'est des... Déjà, j'en sais rien, je ne veux surtout pas tirer des conclusions hâtives, et c'est pour ça qu'il y a des magistrats, c'est pour ça qu'il y a des policiers qui vont enquêter, et eux diront ce qu'il en est. Et après, quand ils auront trouvé, je sais qu'ils trouveront, eh bien écoutez, il sera temps de débriefer, voilà, mais de toute façon, en plus, le ministre de l'Intérieur qui m'a joint va mettre encore plus de force mobile cette semaine jusqu'à dimanche, il va renforcer. Ça fait de toute façon l'effet inverse par rapport à l'effet aux menaces posées, puisque la force publique restera aujourd'hui aux autorités, et l'État français montrera qu'on ne peut pas impunément aujourd'hui menacer qui que ce soit, surtout un maire, je dirais, ou un magistrat ou un policier, sans conséquence. Donc voilà, je ne comprends pas, je ne sais pas, je n'analyse pas encore. La justice le dira, et il sera temps après de faire des commentaires.
2: Et Christophe Rivinc, le maire d'Alès, au micro ici Garloser de Ludovic Labastrou. Il est 17h48. L'actualité internationale à présent est la situation au Proche-Orient, avec la détermination d'Israël à maintenir ses forces armées dans des zones dites de sécurité au Liban, en Syrie et dans la bande de Gaza. C'est ce qu'a affirmé le ministre israélien de la Défense, Israël Katz, à son homologue américain, Pete Hegseth. Et cela peut paraître étonnant, car Washington venait d'affirmer le contraire en quelque sorte, que les troupes israéliennes allaient en tout cas commencer à se retirer dans les prochains jours du sud du Liban. Et puis au-delà de ça, ce cessez-le-feu qui est censé être en vigueur n'est que très théorique. Les civils vivent toujours sur la menace des frappes dans cette zone, et certains sont encore coupés du monde près de la frontière après les bombardements. Notre correspondant Arthur Saradin a pu aller à la rencontre d'habitants lors d'un ravitaillement humanitaire.
3: C'est seulement avec ces camions d'aide alimentaire que l'on peut rentrer à Dalmimes, au sud de la ligne jaune imposée par Israël. Ce village chrétien est encerclé par les combats. On est ici avec Nicolas, un habitant, qui attendait avec impatience le ravitaillement.
4: Nous avons environ 25 à 28 maisons entièrement détruites dans la localité. Le dernier blessé ici, c'était le fils du prêtre de la paroisse orthodoxe. Les Israéliens ont frappé leur maison.
3: Ce qu'on entend là autour de la vallée, et malgré le cessez-le-feu en vigueur, ce sont des échanges de tirs.
5: Les bombardements sont là, juste là.
3: Celle qui nous parle maintenant, c'est Donia. Elle s'occupe d'une cuisine solidaire à Beyrouth. Elle est venue avec le convoi mené par l'œuvre d'Orient, les derniers acteurs ici dont l'aide permet aux habitants de rester.
5: On me demande beaucoup, mais qu'est-ce que tu vas faire au sud? Tu es folle, tu as quatre enfants, tu risques ta vie. Pour moi, non, je suis obligée. Vous voyez là les montagnes? Tout ça était travaillé par la sueur de nos grands-parents, de nos ancêtres. On ne va pas les laisser comme ça. C'est notre pays. Il est comme il est, mais on l'aime.
3: Cette solidarité, elle permet aux civils de tenir, mais elle ne suffit pas à éloigner la guerre. Dans le village voisin de Marjayoun, le mois dernier, c'est un missile du Hezbollah qui a dévié de sa trajectoire et qui est tombé sur cette école francophone, la seule de la région, comme nous l'explique sa directrice.
6: Il s'est tombé là, sur le mur. Les vitres sont cassées, et l'aluminium, et les cadres, tout.
3: Israël refuse toujours de s'engager sur un retrait complet de ses troupes au sud du Liban. Alors malgré la trêve annoncée, la guerre ici se poursuit.
2: Le reportage France Info dans le sud du Liban de notre correspondant Arthur Saradin. Il est 17h51. Et on va changer de lieu et d'ambiance. Retour en France où ce soir et demain, le Stade de France est en mode K-pop. C'est le grand retour du groupe phare de ce genre coréen, le groupe BTS.

0: Et le groupe BTS est tellement populaire que quand il y a des concerts, les places se vendent très très vite. Ça a été le cas encore une fois. Le phénomène K-pop semble donc toujours d'actualité. Et quel est son public aujourd'hui ? Adolescents ou personnes plus âgées ? On a posé la question à Marie Palot, qui est journaliste pop culture et spécialiste de K-pop. Et si pour elle, la popularité du groupe est toujours aussi forte, c'est grâce à la fidélité de ce public.
1: Au tout début, j'imagine que c'est un public quand même majoritairement adolescent. On parle d'une période aux alentours de 2015. C'est des fans qui ont grandi, qui sont devenus des adultes, parfois ont eu des enfants et partagent dans une volonté de transmission et de partager ça en famille aussi la musique des BTS.
2: Et la popularité de ce groupe est toujours identique depuis toutes ces années ?
1: Oui, elle est toujours au point le plus fort. Hein. De toute façon, c'est un groupe, ne serait-ce qu'en France, qui a un impact très très fort. Ils avaient rempli 2 Accor Hotel Arena en 2018, complet en quelques minutes. Ça a été le premier groupe français, le premier groupe coréen, pardon, à remplir le Stade de France, pareil, très très vite. Et là, ils reviennent après une attente de plusieurs années, puisque la dernière fois, c'était en 2019. L'attente, elle est toujours intacte, surtout qu'il y a eu entre-temps cette pause due au service militaire. Et cette tournée, c'est vraiment la récompense d'une très longue attente pour les fans.
2: Donc là, 2 soirées au Stade de France et tout est parti également très très vite.
1: Effectivement, c'est parti en quelques minutes. Hein, selon les réseaux sociaux, des gens se battaient encore pour avoir leur place. BTS, en fait, ça dépasse le cadre de la simple musique. On les a même vus au Gala des pièces jaunes. Donc c'est plus juste un petit groupe niche comme on pouvait en entendre parler quand on était encore collégiens, lycéens, nous les fans. Aujourd'hui c'est un groupe qui a vraiment une place privilégiée dans le paysage du soft power coréen. En tout cas c'est le premier nom qui vient à l'esprit.
2: Oui, et ce sont vraiment, vous le dites, soft power, c'est-à-dire ce sont des ambassadeurs de la Corée, parmi les plus prestigieux.
1: C'est vraiment parmi les plus prestigieux, au même titre que des grands athlètes. On pense à Song Eun-min, par exemple, qui avait été déchargé du service militaire parce qu'il avait gagné une médaille aux Jeux asiatiques. Eh bien, pareil, le président avait proposé aux membres des BTS de ne pas faire le service militaire, donc de ne pas faire une pause d'un an et demi, voire 2 ans, pour pouvoir continuer leur carrière, parce que c'est tellement d'argent, de communication autour de la Corée du Sud que c'était un gros manque à gagner. Et les membres ont refusé. Parce que pour la patrie, ils doivent faire comme tous les autres citoyens coréens. Donc là, ils reviennent et on les attendait vraiment très très fort.
2: Ils l'ont fait pour la patrie vraiment, ou alors c'est une sorte de manœuvre marketing d'aller faire son service militaire comme ça au milieu d'une telle carrière ?
1: Je pense qu'un service militaire de presque 2 ans au milieu d'une carrière, qu'elle soit sportive ou artistique, surtout quand elle est à son sommet, c'est un choix qui pourrait vraiment vous tuer, parce qu'il y a une concurrence qui est très très rude. Je pense que ce n'est pas du marketing, je pense qu'il y a une vraie volonté de montrer qu'ils sont au plus proche des autres citoyens coréens. Ils continuent d'entretenir ce lien sur différents réseaux sociaux, etc. Et c'est pour ça que les fans sont là depuis si longtemps.
2: Oui, donc ce sont de bons garçons, des garçons patriotes en l'occurrence. Et ils veulent le faire savoir. Ils ont fait en plus leur service militaire à tour de rôle. Hein. Ça s'est pas fait simultanément, je crois.
1: Effectivement, oui, ils ont fait leur service militaire. Alors, ils ont eu le choix de la date d'appel. Ils ont fait en sorte de faire concorder les calendriers. Mais ce sont des bons garçons. En tout cas, ils sont cités comme modèles parce qu'ils parlent de sujets dont on ne parle pas forcément en Corée, comme la santé mentale, le mal-être qui touche les jeunes. Aujourd'hui, il y a beaucoup, beaucoup de jeunes qui sont isolés en Corée du Sud. Et la musique des BTS leur fait beaucoup de bien. Donc, c'est pour ça, encore une fois, qu'il y a ce lien si tangible et si fort entre les fans et le groupe.
2: Pour ceux qui ne seront pas au Stade de France à Paris ce soir et demain, ça ressemble à quoi un concert de BTS ? C'est du grand spectacle, c'est de la musique pure, et beaucoup de danse ou pas spécialement ?
1: Un concert de BTS, c'est vraiment du très très grand spectacle. Déjà parce qu'il y a des performances de danse vraiment chorégraphiées au millimètre près, avec une synchronisation qui est assez incroyable. Des chansons qui ont été pour la plupart composées, écrites par les membres du groupe. Donc on parle souvent de la K-pop comme une industrie assez écrasante qui prend des jolis visages pour leur faire chanter ce qu'ils veulent. Mais là, pour le coup, sur BTS, on est sur quelque chose d'authentique.
2: Ce sont vrais musiciens. C'est pas simplement un boy band préfabriqué.
1: Non, ils sont multi-instrumentistes. Ils écrivent leurs paroles. Ils écrivent pour d'autres groupes également. Donc on a des artistes complets qui se sont dévoués à la musique à 100%, ce qui est assez rare dans le paysage de la K-pop, puisqu'on a régulièrement des idoles, différents groupes qui vont aussi dans le cinéma, dans les séries, dans le mannequinat. BTS, c'est vraiment la musique.
0: Marie Palot, journaliste pop culture spécialiste de K-pop au micro France Info d'Erskine Lebovitch, alors que le groupe coréen BTS remplit deux stades de France ce soir et demain. Il est 17h56, d'un art à un autre maintenant, de la musique au théâtre, ce qui nous mène bien évidemment à Avignon, c'est le festival en ce moment, et on va vous présenter un comédien bien particulier. Il s'appelle Redouane Ragel, et avant de fouler les planches du festival, il a connu les murs de la prison pendant 6 mois à Marseille, mais aussi à la prison du Pontet, avant que le théâtre qu'il a ouvert en détention ne lui sauve la vie, dit-il. Derrière les barreaux, un atelier théâtre, puis sa rencontre avec Olivier Py, alors directeur du Festival d'Avignon, ont été déterminants. Et aujourd'hui, c'est son parcours qu'il raconte à nouveau sur scène, avec beaucoup de brio sur la scène du Théâtre des Carmes, Marion Bernard.
3: Derrière l'histoire cabossée, il y a d'abord l'enfant du pays.
4: Et grandir en Avignon, partagé entre la cité médiévale et la cité tout court.
5: Étant jeune, moi d'Avignon, je connaissais que les spectacles de rue, c'était pas trop abordable, avec ma maman déambulée de spectacle de rue en spectacle de rue, donc c'était quand même magique. Pour autant, voilà, éloigné du théâtre.
3: Ce théâtre qui va pourtant le rattraper par le col au cours de ses 6 ans de détention et qui sera finalement sa planche de salut. Après avoir joué des classiques ou du Shakespeare entre les murs et puis dehors, c'est désormais son histoire qu'il raconte avec 3 fois rien. Un banc, un miroir, lui face au public et sa résilience après avoir frôlé la folie en prison, côtoyé la violence ou les addictions. Aujourd'hui, la prison, il y retourne, mais pour tendre la main.
5: Dès que je le peux, je retourne donner des ateliers sans faire de politique, parce que le théâtre est déjà politique. La douleur, elle est plus de quitter les personnes de l'atelier après, quoi, parce que je sais dans quelles conditions ils retournent.
4: Si on me chope avec un téléphone, de la drogue, ou quoi que ce soit qui ressemble à une arme, c'est direct au cassot. T'as compris ?
5: C'est très dur, hein, la sortie de... Voilà, c'est ce que je raconte aussi, hein. J'ai été plombier en sortant de prison, et puis jusqu'à maintenant, hein, j'ai des mois compliqués, ça, mais je m'accroche parce que c'est ma passion, et on s'accroche, et puis voilà, j'ai pas à me plaindre, en tout cas je suis heureux, et j'en vis, et il faut savoir qu'aujourd'hui, la moyenne, c'est 8 représentations par actrice en France, pour un intermittent du spectacle, donc je fais partie des privilégiés, et voilà, faut pas oublier qu'en ce moment, et je le redis, la culture est en danger en France.
3: L'Avignonnais sera de nouveau en tournée en France et même pour la première fois sur grand écran dans quelques mois.
0: Merci beaucoup Marion Bernard au Festival Off d'Avignon pour France Info. La météo arrive.
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0: Laurence de Zélé, je vais le dire bien.
9: C'est pas grave.
0: La masse d'air chaud qui stagnait depuis plusieurs jours sur la France régresse encore demain.
9: Oui, il ne restera plus que 6 départements du sud-est en vigilance orange canicule. Les températures vont bien fléchir partout ailleurs. Demain matin, il sera entre 12 et 26 degrés du nord au sud. Le ciel sera nuageux de l'Alsace-Lorraine à la Bourgogne-Franche-Comté, puis jusqu'au nord du Massif central et des Alpes, et on pourrait avoir quelques averses orageuses. Et
0: comment sera l'après-midi demain ?
9: Calme dans l'ensemble, avec de petites ondées possibles sous les nuages des Hauts-de-France à la frontière belge, sur le bassin parisien, la Bretagne et la Normandie. Beaucoup de nuages également sur un grand quart sud-ouest de la France, particulièrement au sud de la Garonne, mais pas de pluie, là, prévu. Toujours de la chaleur en Méditerranée, avec du vent à 60 km/h sur la région PACA et en Corse. Pour les maximales, comptez 24 degrés à Lille, 25 à Strasbourg et Brest, 30 à Paris, 33 à Canet-en-Roussillon et 37 degrés à Marseille.
0: Merci beaucoup Laurence Dezélé. Vous êtes sur France Info. Bon début de soirée, il est 18h. L'info avec vous, Thomas Bénèche, bonsoir.
10: Bonsoir Jules, bonsoir à tous.
0: À la une, le bilan humain de la canicule du mois de juin qui se fait désormais un peu plus précis.
10: Oui, l'Agence Santé publique France livre ce soir de nouveaux chiffres. Ainsi, en région parisienne, plus de 1500 décès dus à la chaleur ont été recensés. Dans le journal, nous sommes aussi dans la Loire. Une mini-tornade a ravagé un hameau. Les habitants sont choqués. Nous sommes aussi aux États-Unis dans les prochaines minutes. À la veille, bien sûr, de la petite finale du mondial de football entre la France et l'Angleterre. C'est demain à Miami à partir de 23h. Le bilan humain de la période caniculaire que nous avons traversée en juin s'affine donc. Santé publique France avait dans un premier temps évoqué un chiffre d'au moins 2000 décès. Mais aujourd'hui, l'agence sanitaire fait savoir qu'en Île-de-France, l'une des régions les plus touchées par cet épisode caniculaire, et bien plus de 1500 décès dus à la chaleur ont été recensés, Solène Lehen.
11: Dans la semaine du 22 au 28 juin, alors que tous les records de température explosaient en France, Santé publique France a recensé une hausse des décès, particulièrement en Île-de-France, plus 122% de mortalité. L'agence sanitaire estime que plus de 1500 décès sont dus à la chaleur cette semaine-là dans cette région, une région très urbaine où les rues étaient devenues des fours et les logements étaient souvent peu équipés en ventilateurs et climatiseurs. Avec un effet décalage également, la fatigue tirant sur les corps, sur la longueur. La semaine suivante aussi, plus de 230 morts dues à la chaleur ont été constatées. La plupart concernent des personnes de plus de 65 ans. Un tel pic de mortalité en un temps si réduit, on ne l'avait pas vu depuis la première vague du Covid en 2020. Et attention, dit Santé publique France, ces chiffres sont encore sous-estimés car les épidémiologistes n'ont pas fini d'analyser les données.
10: Solène Lehen, spécialiste des questions de santé à la rédaction de France Info. Cette canicule a laissé place ces dernières heures à des orages dont certains ont été violents. La journée d'hier a été ainsi la journée où la foudre a le plus frappé en 2026. Météorage, filiale de Météo France, a ainsi détecté plus de 20 700 éclairs. Les intempéries hier en France ont fait deux victimes. Une femme tuée par la chute d'un arbre en Haute-Vienne et un homme tué en Isère dans l'incendie d'un atelier de chaudronnerie et de métallurgie provoqué par la foudre. Dans la Loire, les dégâts sont lourds. À Saint-Just-Saint-Rambert, au nord de Saint-Étienne, toiture arrachée, vitres brisées, supermarché même fermé car le plafond s'est effondré en cause des grêlons de la taille d'une boule de pétanque. Jusqu'à plus de 600 clients privés d'électricité au plus fort de cet épisode orageux. Il y a même eu une mini-tornade au hameau Le Joux. Ses habitants n'avaient jamais vu cela. Ils sont bien sûr encore sous le choc, Cédric Hermel.
12: Franco n'a pas fermé l'œil de la nuit. Il a encore en tête cette mini-tornade passée devant chez lui.
13: Nous, on a eu d'abord beaucoup de tourbillons. La tornade, c'était une vraie tornade, qui a tourné. On se serait cru un peu dans les films, sauf qu'on l'a regardé et sans rien faire, parce qu'on ne peut rien faire.
12: Lui et sa femme sont restés bouche bée à la fenêtre.
13: Il faut le dire franchement, on a peur, parce qu'on a peur que le toit s'envole. Enfin, on ne sait pas. On est complètement perdu et on reste un peu abasourdi. Quand elle a vu ça, elle a crié, elle a eu peur. Elle s'est mise à pleurer.
12: La tornade a tout ravagé en 3 minutes. La maison en face de la sienne est plus touchée. Presque une dizaine d'arbres déracinés. Jean-Marie a croisé des enfants terrorisés dehors.
14: Ils étaient mais traumatisés, les gamins. Ils criaient au milieu de la rue. Ils étaient, monsieur, mais regardez où c'est, pas ce qui s'est passé.
12: Avec des dégâts plus graves que prévu chez Dominique.
15: Et ils me disent, oh, c'est bon, on n'a pas grand-chose. Et puis ce matin, ils ont rappelé en disant, oui, on a une fuite ici, on a une fuite là. Ils ont changé plus de 40 tuiles. Hein. Donc moi, tant que c'est pas vérifié.
12: 4 personnes ont passé la journée sur le toit à changer les tuiles, colmater les infiltrations et comme les problèmes volent en escadrille.
15: L'eau, on en a pour l'instant, pas de chaud, mais on a du froid. Eh ben, pour l'électricité, on a les bougies. Hein.
12: Tous ont déjà appelé leur assurance après le passage de la tornade parce qu'ils savent déjà que les réparations risquent de coûter cher et de prendre du temps.
10: Cédric Hermel pour France Info.
0: France Info 18h04. Les ossements retrouvés hier lors de fouilles menées à Mayotte dans le Tarn dans le cadre de l'affaire Delphine Jubilard sont transférés à Pontoise.
10: Oui, ils devaient être analysés à partir de cet après-midi à l'Institut de recherche criminelle de la Gendarmerie nationale. Il s'agit de savoir si les restes découverts sont ceux de Delphine Jubilard, cette mère de famille portée disparue en décembre 2020 dans le Tarn. Son mari Cédric a avoué lui avoir donné la mort. C'est lui qui a guidé les enquêteurs vers Mayotte où il dit avoir enfoui le corps de son épouse. Les recherches sur place s'achèvent ce soir. Une personne tuée, 4 autres blessés la nuit dernière à Carcassonne après des coups de feu tirés dans le cadre d'un probable règlement de compte entre trafiquants de drogue. Selon les premiers éléments de l'enquête, les auteurs des tirs circulaient à bord d'une voiture et ont fait usage d'une arme de guerre. Des dizaines de douilles de gros calibre ont été retrouvées. Leur véhicule a été découvert entièrement calciné à proximité de la scène où les faits se sont déroulés. Le sujet est hautement sensible au point que l'intersyndicale des électriciens gaziers appelle déjà une journée de grève préventive à partir du 15 septembre dans toutes les entreprises du secteur. Des entreprises du secteur, EDF, mais aussi Enedis, RTE ou GRDF. Cette mobilisation vise à empêcher la remise en cause de ce que l'on appelle le tarif agent, une très forte réduction sur les factures d'énergie qui bénéficie aux salariés du secteur, mais aussi aux retraités. Or, la Cour des comptes met en demeure le gouvernement de revoir les conditions de cet avantage dont le coût est jugé démesuré, notamment pour EDF, Raphaël Ebenstein.
16: Une facture de 733 millions d'euros pour l'ensemble du groupe EDF en 2024, dernière année étudiée par la Cour des comptes, c'est le coût estimé de ce fameux tarif agent, un prix préférentiel sur l'électricité et le gaz instauré en 1947. Il conduit en fait l'employeur à payer en réalité environ 98% de l'énergie consommée par les 300 000 bénéficiaires au sein de la branche des industries électriques et gazières, retraités compris. Démesurée selon la Cour, elle estime que cela favorise en outre une surconsommation par rapport au reste des abonnés car il n'existe aucun plafond. Elle appelle donc à réduire cet avantage en nature par étapes, une possibilité à laquelle dit réfléchir le gouvernement, mais avec un calendrier social adapté. Les syndicats exigent à l'inverse un maintien intégral du dispositif actuel.
2: Raphaël Ebenstein, Service Économie et Sociale de France Info, vous étiez en direct. Merci à vous. Nouveau sursis pour la fonderie de Bretagne de Caudan dans le Morbihan, reprise l'an dernier par Europlasma et placée en redressement judiciaire. Le tribunal de commerce de Lorient lui donne jusqu'au 11 septembre pour trouver un repreneur, rapporte la CGT. Le juge commissaire de faire savoir, selon la CGT toujours, qu'une seule offre de reprise sérieuse serait acceptée, c'est-à-dire une offre émanant d'un industriel et non d'un financier. La fonderie de Bretagne emploie près de 250 salariés.
0: Direction à présent le Moyen-Orient où les États-Unis et l'Iran continuent de se rendre coup pour coup.
2: Après un échange de frappes et de ripostes qui fragilise, les pays voisins du Golfe qui se retrouvent eux aussi visés. Ainsi aujourd'hui, Téhéran a frappé notamment une centrale électrique et une usine de dessalement au Koweït. À Nandlower, les pays du Golfe craignent de plus en plus d'être entraînés dans un embrasement régional.
17: Des soldats du Koweït blessés par des drones iraniens, des installations civiles endommagées. Ailleurs, au Qatar, à Bahreïn, au Mans, en Jordanie, Irak et même Syrie, d'autres cibles de Téhéran. L'Iran se justifie en affirmant viser des bases et du matériel américain dans la région. Mais ces attaques touchent des pays qui n'ont pas déclaré la guerre à Téhéran et qui, pour certains, comme le Qatar, essaient depuis des mois d'agir en médiateur. Pour les monarchies du Golfe, l'inquiétude est quasi existentielle. Leurs infrastructures pétrolières, gazières, portuaires, perçues comme vitales économiquement, sont vulnérables. Leur système de défense, donc leur sentiment de sécurité, sont mis à mal. Et les frappes iraniennes diminuent un peu plus chaque jour leur marge de manœuvre, alors que ces pays cherchent à préserver leur partenariat avec les États-Unis sans entrer en guerre contre l'Iran. L'Iran qui, lui, ne montre aucun signe d'inflexion dans sa stratégie de riposte. Les gardiens de la Révolution jurent que Téhéran poursuivra ses attaques tant que les États-Unis n'auront pas cessé de frapper la côte sud de l'Iran et le détroit d'Ormuz.
2: Anne Andlower pour France Info. Outre-Manche, Andy Burnham, 56 ans, intronisé aujourd'hui à la tête du Parti travailliste. Il a obtenu le soutien d'environ 95% des 403 députés travaillistes ainsi que celui des 11 syndicats affiliés au parti. Il va succéder au Premier ministre démissionnaire Keir Starmer. Lors de son discours, Andy Burnham a promis de redonner espoir aux Britanniques et d'emprunter une nouvelle voie différente de celle suivie depuis 40 ans avec une économie, un pays qui fonctionne pour tous ses habitants et tous ses territoires. Fin de citation. J-1 pour les Bleus. La France affronte demain à 23h l'Angleterre pour la petite finale du Mondial de football. Après que les Bleus ont été sèchement battus par l'Espagne en demi-finale du tournoi sur le score de 2-0. Julien Froment, cette petite finale, les Bleus n'ont pas spécialement envie de la jouer.
18: Oui, effectivement, et cette citation du défenseur Ibrahima Konaté qui était devant nous en conférence de presse, « Si c'était moi, je ne serais pas devant vous ». Clairement, hein, les Bleus n'ont pas envie de jouer ce match, car ce n'était pas l'objectif initial, bien évidemment, cette petite finale face aux Anglais, mais c'est un devoir, c'est ce qu'a rappelé Ibrahima Konaté, le défenseur de l'équipe de France. On doit tout faire pour repartir avec une médaille, même en chocolat, même son cloche, hein, du côté de Didier Deschamps. Quand on vient en équipe de France, on a des devoirs, il y a une responsabilité de porter ce maillot par rapport aux millions de Français et de Françaises qui ont vibré pour nous. Didier Deschamps, qui a toutefois annoncé qu'il y aurait un remaniement dans le 11 de départ avec beaucoup de changements en vue, même s'il a aussi précisé bien que le capitaine Kylian Mbappé bien serait disponible pour ce match face à l'Angleterre.
2: Julien Froment en direct sur France Info, merci à vous. C'était le parcours le plus long de ce Tour de France 2026, 205 km et quelques entre Dole et Belfort. Cette 13e étape de la Grande Boucle, eh bien, elle a été remportée aujourd'hui par le Suisse Mauro Schmidt. C'est une victoire au sprint. Le Slovène Tadej Pogacar reste en jaune.
0: Merci beaucoup Thomas Benesch. On reviendra sur cette belle étape dans une demi-heure environ à 18h45 avec Fanny Lechevestrier. 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
0: Quelles avancées possibles dans l'enquête sur l'affaire Jubilard maintenant que les fouilles sont terminées dans le Tarn? Que peuvent dire les ossements retrouvés? Pourquoi ces fouilles ont-elles duré 2 jours? On est sur place dans un instant et une médecin légiste va nous apporter son expertise et répondre à nos questions. Ensuite, nous irons aux États-Unis où Donald Trump foule au pied un grand principe de la démocratie américaine. Comme il en a l'habitude, il remet en cause le résultat des élections qu'il a perdu. Et il vise là la Chine et le Venezuela.
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0: La centaine de gendarmes mobilisés depuis hier à Mayotte termine son travail ce soir après avoir retrouvé des ossements dès les premières heures de fouilles hier. C'est Cédric Jubilard lui-même qui a mené ici les enquêteurs à une dizaine de minutes de Cagnac-les-Mines où il vivait avec son épouse Delphine qu'il a avoué avoir tué. Margot Steve, vous êtes sur place pour France Info. Ces recherches auront donc duré 2 jours.
21: Oui, 2 jours de recherches intenses sur ce terrain agricole en jachère coincé entre la route départementale et un petit sentier qui longe une forêt. C'est là que Cédric Jubilard a mené les gendarmes hier à l'aube et là que très rapidement des ossements ont été retrouvés, dissimulés, nous confirme ce soir l'un de ses avocats, sous un monticule de terre épandu ensuite et donc disséminé sans le savoir à plusieurs endroits par l'agriculteur propriétaire des lieux, ce qui complique évidemment les recherches. Mais visiblement les gendarmes estiment que le travail est terminé, il ne devrait pas y avoir d'autres fouilles, indique ce soir le patron de la gendarmerie du Tarn. Désormais il va falloir retracer le fil exact de cette nuit du 15 au 16 décembre 2020, établir notamment si le geste de Cédric Jubilard était prémédité, impossible, disent ses avocats.
0: Et les analyses sont en cours sur les ossements et elles devraient apporter quelques réponses.
21: Oui, des ossements transportés ce matin en hélicoptère depuis la zone de fouilles jusqu'au laboratoire de la gendarmerie à Pontoise en région parisienne. Un long trajet mais qui va permettre d'utiliser les outils de pointe de l'Institut de recherche de la gendarmerie. Des analyses génétiques déjà qui vont permettre de confirmer avec certitude qu'il s'agit bien du corps de Delphine Jubilard. Cela peut prendre entre 24 et 72 heures, nous confie un connaisseur, selon l'état des ossements. La prochaine étape, ce seront ensuite les expertises pour tenter d'établir les causes de la mort. Et là, le travail s'annonce très compliqué. Tout dépend en fait de ce qui a été exactement retrouvé et de l'état des ossements. S'ils ont vraiment passé 5 ans et demi sur ce terrain agricole à la merci des éléments, on imagine les difficultés que cela peut poser.
0: Margot Steve, depuis Mayotte dans le Tarn pour France Info. Alors qu'est-ce que ces fouilles vont apporter à l'enquête? Quel sera désormais le travail des enquêteurs? On va le voir avec notre invité. Bonsoir Karine Dabadie.
22: Bonsoir.
0: Vous êtes médecin légiste, vous avez écrit ce livre « Corps, corps, corps, carnet d'une médecin légiste » aux éditions du Globe. On comprend pourquoi les fouilles ont duré 2 jours. C'est donc que les ossements finalement ont été éparpillés bien malgré lui par un agriculteur visiblement.
22: Oui, alors on comprend un petit peu plus ce qui s'est passé puisqu'on voit que le corps était dissimulé sous un tas de terre qui servait après pour faire de l'épandage. Donc il était exposé, il n'était pas dans une très profond en profondeur et donc on comprend que la dégradation a été probablement rapide. Puis le corps a pu être ensuite par la suite dégradé, soit par le passage d'animaux et ensuite par l'épandage en lui-même. À ce stade, effectivement, on a compris qu'ils n'ont retrouvé que quelques ossements, donc 2 fémurs. Les fémurs vont nous permettre d'avoir de l'ADN dans un délai qui sera plus ou moins rapide. Effectivement, ce sont des os longs et qui sont très utiles et très utilisés parce que c'est ces os qui nous permettent de faire de l'ADN le plus facilement. Cependant, s'ils ont été abîmés du fait des conditions extérieures, cela risque effectivement de compliquer les opérations pour l'IRCGN.
0: Mais c'est quand même un coup dur pour l'enquête que ces ossements soient disséminés après avoir passé autant de temps. Ça limite les éléments qu'on va pouvoir en tirer.
22: Bien évidemment, parce qu'à ce stade, on aurait retrouvé que quelques ossements plus 2 fémurs, pas du tout de notion de la partie du tronc, de la partie supérieure du corps. Donc effectivement, on ne pourra pas répondre à toutes les questions, et notamment à la cause du décès. On pourra rechercher sur les ossements qui sont déjà retrouvés s'il y a des traces d'impact par objet contondant, des blessures d'origine balistique, des fractures. Anti-mortem, puisqu'il y a aussi des fractures qui ont probablement été commises après par les différentes manœuvres qu'on a déjà exposées, mais ce sera très limité en fait à ce stade. Donc c'est les réponses, il y a beaucoup de questions et peu de réponses. En tout cas, ce qui est certain, c'est qu'on aura au moins déjà la certitude que ce soit Delphine Jubillard
0: Et ce qui n'est pas rien, on entendait hier une forme de tristesse, d'abattement, mais aussi de soulagement de celles et ceux qui ont été ses proches. On entendait l'avocat des enfants aussi qui disait qu'au moins il pourrait y avoir une sépulture pour Delphine Jubillard si ce sont bien ses ossements. Vous, en tant que médecin légiste, vous intervenez dès la zone de fouille. Il y avait certains de vos confrères, de vos homologues sur la zone de fouille. À ce moment-là, quel est votre travail ?
22: Alors en fait, le médecin légiste intervient à différentes étapes sur tout le parcours quand il y a un homicide. Donc on se déplace sur ce qu'on appelle la levée de corps, c'est l'endroit où est retrouvé le corps. Ça peut être l'endroit où la victime a été tuée ou alors là où la victime a été transportée. Donc à présent, ce serait l'endroit où elle a été transportée. Le travail est conjoint dans ce cadre particulier avec un anthropologue puisqu'il s'agit là d'ossements, puisque le corps, ça fait 5 ans. Et donc l'idée, c'est de ramasser le maximum d'éléments, que ce soit des ossements, des bijoux, des vêtements, la moindre chose qui pourrait nous permettre d'identifier la victime.
0: Et il est possible.
22: C'est un travail minutieux et vigoureux. Voilà.
0: Il est possible que les enquêteurs n'aient pas retrouvé tous les ossements ? Parce que si Cédric Jubillard, comme il le dit, a bel et bien déposé la dépouille de Delphine à cet endroit, on se dit spontanément que même s'ils ont été ensuite disséminés, mais que tous les ossements devraient y être.
22: Alors, effectivement, si le corps a été déposé à cet endroit, on se dit, on va tout retrouver, sauf que là, c'est beaucoup plus compliqué, puisque, a priori, l'épandage s'est fait à plusieurs reprises. On a pu constater que les amas en fait de terre sur plusieurs années, en fait, il y avait un énorme amas de terre quand il aurait déposé, et à ce jour, a priori, il n'y en aurait plus. Ce qui veut dire que l'épandage a été fait régulièrement et a pu permettre une dispersion sur des hectares en fait entiers. Donc les chances de retrouver, là j'ai entendu que les recherches s'arrêtaient pour aujourd'hui ou pour les jours à venir, je ne sais pas.
0: A priori, elles ne reprendront pas demain, en effet.
22: Oui, mais je pense qu'effectivement, si l'épandage s'est fait sur des hectares, les chances de retrouver le reste du corps sont plus que minimes, et c'est peut-être la raison pour laquelle ils choisissent d'arrêter les recherches.
0: Donc, il est possible, sans trop s'avancer, que malheureusement, cette découverte ne fasse pas tant que ça progresser l'enquête, au-delà de l'identification formelle de Delphine Jubillard ?
22: Oui, au-delà d'identification, parce que l'idée de ramasser tous les ossements, c'est de pouvoir reconstituer un squelette entier, de pouvoir après faire des reconstructions en 3D au maximum que l'on peut pour essayer de comprendre ce qui s'est passé, puisque travailler que sur des os sans tissu mou ne nous permet pas de répondre déjà à un certain nombre de questions. Rechercher des hématomes, des ecchymoses, tout ce que vous voulez, on ne peut pas y répondre à ces questions-là. Dans le cas, par exemple, de manœuvres de strangulation qui auraient été évoquées par Cédric Jubillard le soir des faits, qu'est-ce qu'on recherche sur un corps ? Un syndrome asphyxique majeur, des infractions ecchymotiques, mais surtout une fracture de l'ossioïde. L'ossioïde, c'est un tout petit os en fer à cheval. Bien évidemment, là, dans le contexte, les chances de le retrouver, elles sont quasi nulles. Donc, on ne pourra pas répondre à ces questions. Et si on n'a que la partie inférieure du corps, on pourra dire que est-ce qu'il y a des traces de violence sur cette partie inférieure ou pas du corps, mais ça ne nous permet du coup pas de porter la cause du décès, ça c'est certain.
0: Des fouilles qui finalement posent donc plus de questions qu'elles n'apportent de réponses peut-être, c'est ce que vous nous avez dit Karine Dabadi, et vous nous avez expliqué pourquoi. Merci beaucoup d'être venu apporter votre éclairage sur France Info. Vous êtes médecin légiste, vous avez écrit ce livre, je le rappelle, Corps, Corps, Corps, carnet d'une médecin légiste aux éditions du Globe. Il est 18h20, restez bien avec nous sur France Info. Dans un instant, on part aux États-Unis où Donald Trump remet une fois de plus en cause les résultats de l'élection qu'il a perdu face à Joe Biden.
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0: Avant cela, 18h20, l'essentiel de l'actu en une minute. Thomas Bénèche et à la une, le Var, qui sera demain classé en vigilance rouge.
4: Oui, pour un risque très élevé de feux de forêt, 8 autres départements du sud de notre territoire seront eux en orange pour un risque élevé de feux de forêt. Fin ce soir, des fouilles menées dans le cadre des recherches engagées pour retrouver le corps de Delphine Jubillard, information du commandant du groupement de gendarmerie du Tarn. Hier, des ossements ont été retrouvés dans le cadre de ces recherches. Ils doivent être maintenant analysés par l'Institut de recherche criminelle de la gendarmerie nationale pour déterminer l'identité de la
10: la personne à laquelle ces ossements appartiennent. La mort d'une enfant de 8 ans ce matin dans un accident de la route à Sergine dans le nord de Lyon. Elle était dans une voiture à bord de laquelle se trouvaient 4 autres personnes, ses deux parents et 2 autres enfants qui sont gravement blessés. Leur véhicule a percuté pour une raison encore inconnue un arbre le long d'une route départementale. Un tremblement de terre suivi d'une réplique a frappé aujourd'hui le sud du Mexique sans faire de dégâts majeurs selon les premières informations à disposition. Une alerte au tsunami est déclenchée.
0: Donald Trump en guerre à nouveau contre le système électoral américain. Le président des États-Unis accuse la Chine d'être à l'origine du plus grand piratage de données électorales de l'histoire et d'avoir tenté de fabriquer des bulletins de vote pour son adversaire Joe Biden lors de l'élection présidentielle de 2020 qu'il a perdue. Des accusations qui visent aussi le Venezuela puisque Donald Trump laisse entendre que les machines de vote électronique aux États-Unis auraient été manipulées. Claude Guibal, Donald Trump s'appuie sur une série de documents du renseignement que la Maison-Blanche vient de déclassifier.
3: Oui, et selon lui, ces documents prouvent que la Chine a récupéré 220 millions de fichiers d'électeurs américains et que le Venezuela aurait développé des capacités pour manipuler des machines de vote. Mais à la lecture de ces documents, comme l'a fait la presse américaine, eh bien la tempête présidentielle semble faire pchit, à commencer par la question des listes électorales. Aux États-Unis, vous savez, elles sont gérées en fait état par état et une grande partie des informations qu'elles contiennent, les noms, les adresses, parfois l'affiliation politique ou la participation aux précédents en scrutin, eh bien tout cela est accessible légalement. Les documents montrent que la Chine s'est effectivement intéressée à ces données, mais pas d'affirmer que ces données ont été obtenues par piratage plutôt que par des sources ouvertes. Et surtout, disposer de ces listes ne permet pas de modifier un vote. Même chose pour le Venezuela. Les rapports évoquent un intérêt pour les systèmes de vote électronique, en effet, mais ils précisent qu'il n'existe aucune preuve de fraude électronique à grande échelle, ni au Venezuela, ni aux États-Unis. Donc, pour les services de renseignement américains, toujours, aucun acteur étranger n'a modifié le résultat de l'élection de 2020.
0: Pourquoi Donald Trump relance-t-il ce dossier aujourd'hui à quelques mois des élections de mi-mandat ?
3: Alors d'abord parce qu'il défend une réforme électorale, le Save America Act. Il est question notamment d'imposer une preuve de citoyenneté pour s'inscrire sur les listes électorales et de durcir les règles du vote par correspondance. Mais ce texte est aujourd'hui bloqué au Sénat, y compris par certains républicains. Paradoxe, l'administration Trump a aussi ces derniers mois réduit les moyens de l'agence fédérale chargée de protéger les élections contre les cyberattaques et les ingérences étrangères. Mais à 4 mois des élections, Donald Trump relance surtout l'idée d'un système électoral vulnérable aux fraudes et aux ingérences, exactement comme il l'avait fait après sa défaite de 2020. Et donc ses opposants y voient évidemment une façon d'installer dès à présent le doute sur la fiabilité du scrutin de novembre si les républicains venaient à perdre, et ce n'est pas impossible, leur courte majorité au Congrès.
0: Claude Guibal, rédaction internationale de France Info. Il est 18h24. Le monde d'Élodie, Élodie Suigo est son invitée.
5: Bonjour Anne-Sophie Pic.
7: Bonjour Élodie.
5: C'est notre dernier rendez-vous ensemble, oui je sais, c'est triste, dans cette série qui vous est entièrement consacrée dans le monde d'Élodie sur France Info. Pendant 5 jours, nous avons parcouru votre histoire, l'enfance, les doutes, les choix, la création, les émotions et cette recherche permanente d'excellence qui peut rendre fou d'ailleurs. Aujourd'hui, une question demeure, que transmettons lorsqu'on est Anne-Sophie Pic ? Des recettes bien sûr, mais aussi une façon de regarder le monde, de respecter les produits, les équipes, les femmes et les hommes qui feront la gastronomie de demain. On vous sent très solide. Est-ce que par moments ça vous arrive de vous autoriser à faiblir, à vous asseoir, à prendre le temps de regarder ce que vous avez construit autour de vous ?
7: Je me rends compte à quel point je suis meilleure quand je fais un peu de sport, quand je prends du temps pour moi. Donc oui, j'en prends un peu plus et je dois en prendre de plus en plus parce que aussi pour créer, il faut aussi voir d'autres choses. Il ne faut pas rester enfermé. Il faut travailler en équipe et ça c'est merveilleux. Je le fais au quotidien et ça m'emporte, ça m'épanouit. Mais il faut aussi, je vais regarder dans d'autres cultures, dans d'autres milieux artistiques, c'est aussi ce qui m'encourage, ce qui m'inspire. Donc il faut avoir tout ça, et pour ça il faut du temps.
5: Quel chef vous êtes d'ailleurs en cuisine ? Il y a beaucoup de langues qui se délient, on sait très bien que pendant très longtemps ça a été très très difficile en cuisine, notamment pour les femmes.
7: Bien sûr, j'espère être juste en fait. Je ne suis pas parfaite, je ne cherche pas à l'être, mais je veux être juste. Pour moi, quand il y a une erreur en cuisine, c'est jamais la faute d'une personne. Je veux vraiment que le groupe fonctionne bien, que les personnes fonctionnent bien entre elles, parce que c'est toujours le groupe qui gagne, et c'est le groupe qui perd. Donc je veux une solution solidarité entre chacun des membres de l'équipe. Ceux qui sont meilleurs doivent faire progresser les autres. Voilà. C'est cette entraide qui est intéressante et l'élévation de chacun d'entre eux qui est intéressante.
3: L'échec fait partie aussi de l'évolution, de l'occasion de garder en mémoire que il n'y a pas d'acquis.
7: Complètement. Ça fait l'échec partie de la réussite, mais c'est une réalité. Et je crois que on peut pas avoir une vie où tout est. Et d'ailleurs, je dis ça souvent à mes équipes, même quand on crée. On peut pas être flamboyant, enfin monter tout le temps. Et à un moment donné, il y a un palier aussi qui se crée. Alors c'est pas une période de stagnation, mais c'est un palier. Et je dis souvent, là on trouve pas. C'est pas grave, on va prendre du temps, on va retravailler les ingrédients, on va retrouver le chemin. Je veux toujours aller un peu plus haut, hein. je l'avoue, c'est aussi ma façon d'être pour ne pas tomber. En fait, il faut toujours viser un peu plus haut pour rester stable. Donc c'est aussi ce qu'ils ont en tête, ceux qui travaillent avec moi. Mais malgré tout, il faut accepter aussi de se ressourcer et d'avoir des paliers dans la vie. Et l'échec, c'est constitutif de la réussite, bien sûr.
3: Pour comprendre la cuisine que vous faites, il faut comprendre la femme que vous êtes. Anne-Sophie, c'est une réalité ça, hein, on est d'accord?
7: Oui, bien sûr, c'est, pour moi il n'y a pas d'dichotomie entre la personne qu'on est et le travail qu'on donne à voir. La sincérité, c'est la meilleure façon de bien réussir son travail.
3: Vous avez perdu votre maman il y a peu de temps. Quand vous cuisinez toujours pour eux, ils sont toujours finalement, est-ce qu'ils ne sont pas toujours derrière vous, à veiller au-dessus de vous?
7: Je crois que j'ai une grande chance au fond de moi, en fait, qui est importante, c'est que je suis très croyante. Donc je pense pas que la vie s'arrête juste là. Je pense qu'on est aussi porté par ceux qui sont plus là. Donc il faut vivre pleinement sa vie, en fait. C'est ça qu'il faut.
3: D'autant qu'ils continuent à vivre à travers vous, hein.
7: Mais bien sûr.
3: À travers ce qu'ils vous ont donné.
7: Mais évidemment, cette richesse, cette éducation, elle est là, elle est ancrée. Des fois, je m'interroge et je me dis, tout finalement, l'écho de cette éducation, elle est encore plus forte après le décès de ses parents.
3: Comment on garde cette intuition, Anne-Sophie, quand on crée ses propres recettes? Parce que l'intuition, c'est, un peu le maître du jeu oui. Quand on crée.
7: C'est vraiment purement ça. Je la compare à une très grande concentration. Et c'est peut-être quelque chose qui nous dépasse aussi, d'une certaine façon.
3: C'est-à-dire?
7: Je ne sais pas, l'intuition, elle naît, c'est une pensée. C'est quelque chose de très furtif. C'est une idée. C'est quelque chose qui dit, mais pourquoi pas faire ça? Non, c'est ce chemin-là que je vais prendre. Moi, dans ma cuisine d'essai, j'apprends à. J'entourerai de deux chefs que j'aime beaucoup, à qui j'apprends aussi le chemin du plat, et je veux qu'ils déclenchent leur intuition, en fait. Il faut savoir cultiver son intuition quand on fait un métier comme celui-ci. Mais c'est dans tous les métiers le cas. Et ça s'apprend pas, ça se cultive.
3: Est-ce que vous êtes fière du parcours que vous avez déjà accompli, Anne-Sophie Pic?
7: Je serai fière quand j'aurai l'impression d'avoir transmis complètement mon travail, en fait. Que j'aurai permis à d'autres de grandir. Le travail qu'on fait, il dure toute une vie. Moi, je suis autodidacte, alors j'ai encore plein de choses à faire et à prouver. C'est toujours ce sentiment-là. Mais il y a aussi comment ce travail continue à durer. C'est grâce aux autres, ceux qui vont continuer leur travail, le faire progresser. Et ce petit bout de travail qu'ils vont faire, ce sera aussi le mien qui les accompagnera. Donc ça, c'est génial, il faut l'entendre. Et puis, la transmission auprès de mon fils. Et ça, c'est mon grand sujet du moment. Comment je transmets à mon fils?
3: Ça veut dire qu'il est déjà, lui aussi, il est complètement nourri, surtout par les odeurs. Il vous dit si c'est bon ou pas bon.
7: Ben, c'est-à-dire qu'il apprend la cuisine depuis 3 ans, donc quel cuisinier il va être?
3: Merci Anne-Sophie Pic d'avoir accepté de passer cette semaine avec nous sur France Info dans le monde d'Élodie. Merci surtout d'avoir accepté de vous raconter. Je sais combien il est parfois plus simple d'exprimer ses émotions dans une assiette que de les mettre en mots. Votre parcours est celui d'une femme d'exception dont le talent, l'exigence et la sensibilité continuent d'inspirer bien au-delà des cuisines. Merci infiniment.
7: Merci Élodie pour ce moment extraordinaire.
0: Merci à vous, Élodie Suigo, en effet. 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
0: Laurence Dezélé, il va faire de moins en moins chaud demain quasiment partout en France.
8: Oui, la chaleur recule et ça va se vérifier dès le matin. Il fera entre 12 et 26 degrés du nord au sud. La vigilance orange canicule ne concernera plus que 6 départements du sud-est. Au lever du jour, nous aurons des nuages de l'Alsace-Lorraine à la Bourgogne-Franche-Comté jusqu'au nord du Massif central et des Alpes. Ces nuages donneront sans doute de petites pluies orageuses.
0: Et l'après-midi?
8: Eh bien, de belles éclaircies le matin, mais ça va vite laisser la place aux nuages et aux ondées sur les Hauts-de-France jusqu'à la frontière belge, la région parisienne, la Normandie et la Bretagne. Il y aura aussi des nuages sur un grand quart sud-ouest de la France, surtout au sud de la Garonne, mais là, pas de pluie annoncée. Encore beaucoup de vent sur la région PACA et la Corse. On attend 23 degrés à Cherbourg, 29 à Quimper, 25 à Strasbourg, 30 à Paris, 32 à Toulouse et 33 à Menton.
0: Merci beaucoup Laurence Dezélé. Vous êtes sur France Info. Merci à vous d'être fidèle au 17-20. Il est 18h30. L'info, Sébastien Cabritado, centre.
9: 20 000 impacts de foudre détectés sur la seule journée d'hier. C'est Météorage, une filiale de Météo France, qui a fait les comptes après une série de plusieurs vagues orageuses, parfois très violentes, notamment dans l'est du pays. Deux personnes sont mortes, un homme, une femme, en Isère et en Haute-Vienne. De grosses perturbations également observées sur les rails. 8 heures de retard pour un train parti hier soir de Toulouse. Il est arrivé seulement cet après-midi à Paris. La terre qui tremble à l'autre bout du monde. Un séisme de magnitude 7,3 a été ressenti au sud du Mexique, puis une réplique à 5,3. Il n'y a a priori pas de dégâts majeurs à ce stade, mais l'alerte de tsunami est déclenchée, indique l'agence NOAA. Plusieurs ossements humains ont bien été retrouvés sur place, confirme ce soir l'un des avocats de Cédric Jubilard, alors que des analyses sont en cours pour déterminer s'il s'agit des restes du corps de Delphine Jubilard, disparue dans le Tarn il y a bientôt 6 ans. Ses ossements avaient été enfouis dans un monticule de terreau qui a pu être épandu par un agriculteur, précise encore Maître Guy Debuisson. Un mort, 4 blessés dans une fusillade à l'arme de guerre la nuit dernière à Carcassonne dans le département de l'Aude. Il pourrait s'agir, selon les premiers éléments de l'enquête, d'un règlement de compte entre trafiquants de drogue. Une dizaine de douilles semblables à celles de Kalachnikov ont été retrouvées sur place. Les organisateurs de la Coupe du Monde de football disent surveiller de très près les incendies en cours au Canada, alors que de larges fumées ont englouti ces dernières heures la région de New York, où doit se dérouler la finale de la compétition dans maintenant 2 jours entre l'Espagne et l'Argentine. La France, elle, joue la petite finale demain contre l'Angleterre. Et puis double plaisir sur la 12e étape du Tour de France. On a eu l'échappée et on a eu le sprint en prime remporté par Mauro Schmidt. Le Suisse a pris le meilleur à l'arrivée à Belfort à l'issue d'une belle bataille dans le ballon d'Alsace.
0: Merci beaucoup Sébastien Cabritado Santos. Il est 18h32. Dans un instant, on va faire un point sur les orages violents par endroits ces dernières 48 heures. France Info depuis Saint-Just-à-Rambert dans la Loire, qui a vu des grêlons de la taille d'une boule de pétanque tomber du ciel. Nous serons aussi en Allemagne, près de Cologne, où se déroule un conseil des ministres franco-allemands ce soir. Emmanuel Macron, son homologue et 10 ministres de chaque pays. Pour faire quoi? Sébastien Baer va nous le dire, il est sur place. Et puis, le procès Atanor, énorme procès, plus de 3 mois qui s'achève ce soir pour une affaire à peine croyable qui mélange des barbouzes, des services de renseignement, des francs-maçons, des chefs d'entreprise motivés par l'appât du gain et prêts à tout jusqu'à tuer pour parvenir à leur fin. Ce procès se termine donc et on va vous le raconter.
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0: De la grêle qui mitraille les pare-brises, une tornade qui arrache les toitures, des éclairs qui mettent le feu. Les orages ont donc été très violents ces dernières 48 heures, ces dernières 24 heures notamment, sur toute une partie de la France. Des phénomènes très localisés mais parfois dévastateurs, donc comme à Saint-Just-Saint-Rambert dans la Loire. C'est la commune la plus touchée du département. Cédric Hermel, vous y avez rencontré un habitant encore choqué par ce qui s'est passé.
13: Il s'appelle Franco, ce Ligérien était en train de faire la cuisine chez lui hier quand il a entendu une énorme rafale de vent, un bruit sourd qui l'a terrorisé, lui et sa femme.
23: Ça a été très surprenant parce que tout tapait sur les vitres, on n'a pas eu le temps, il n'y avait plus d'électricité, donc on n'a pas eu le temps de fermer les volets, et tout tapait dans les vitres. On avait peur que ça casse les vitres, on a vu s'envoler ce qu'on pensait des tuiles, mais on n'en était pas certain parce qu'il y avait tellement de choses qui volaient en l'air, et puis tout d'un coup on a vu les gros arbres, parce qu'on était à la fenêtre ici, et on a vu le gros arbre qui était là, tomber, et on a entendu le bruit des autres tomber. Ça a dû durer entre 2 et 3 minutes, ça n'a pas duré plus longtemps. Beaucoup de tourbillons, la tornade, c'était une vraie tornade, hein, qui a tourné, on se serait cru un peu dans les films, sauf qu'on l'a regardé, et sans rien faire, parce qu'on ne peut rien faire.
13: Et sa femme était complètement tétanisée, en pleurs, puis ils sont sortis tous les deux constater les dégâts, avec des tuiles envolées, un arbre déraciné tombé à quelques centimètres de sa voiture. Et encore, il s'estime chanceux puisque dans la maison en face de la sienne, presque 10 pins ont été déracinés.
0: Maintenant, lui, comme les autres habitants du quartier, Cédric Hermel, essaie de réparer ce qu'ils peuvent.
13: Et à commencer par le toit, des ouvriers, de la famille, les habitants du hameau Le Joux, beaucoup sont venus prêter main forte, monter sur le toit pour remplacer les tuiles envolées, voire cassées.
23: Ah ben là, moi je connais un tel qui va venir, il va t'aider pour me remettre les tuiles, je connais un tel qui va t'aider pour faire ci, pour l'urgence quoi en fait. Et c'est vrai que ça a été formidable, on s'est retrouvés au milieu du lotissement, je ne sais plus combien, tout le monde disait tu veux un coup de main, et on a essayé de s'aider comme ça, parce que vous êtes complètement démunis quand vous êtes tout seul et que vous regardez ça, et donc de voir des gens qui disent bon allez on on va faire ça, mais finalement ça vous aide et c'est sympa, c'est vraiment sympa.
2: Bon, lui comme les autres habitants ne sont pas vraiment au bout de leur peine puisqu'il n'y a plus d'eau courante. Un groupe électrogène alimente le quartier en électricité puisque la ligne à haute tension ne fonctionne plus depuis hier et certains pensent même à partir quelques jours chez leur famille, mais ça c'est pour ceux qui ont encore une voiture puisque plusieurs ont été endommagés par des arbres déracinés par la force du vent.
0: Merci à vous Cédric Hermel à Saint-Just-Saint-Rambert pour France Info. Il est 18h36 et on part maintenant en Allemagne. L'Allemagne où Emmanuel Macron a passé une partie de la journée, le chef de l'État vient de participer à un conseil des ministres franco-allemands organisé à Brühl, près de Cologne. Cette rencontre annuelle qui se déroule alternativement en France et en Allemagne permet notamment d'évoquer les questions de politique étrangère et de sécurité des ministres français face à leurs homologues allemands. Bonsoir Sébastien Baer.
12: Bonsoir Jules, bonsoir à tous.
0: Vous êtes en direct de Brühl où cette réunion vient de s'achever et à quelques mois du départ de l'Elysée d'Emmanuel Macron, le président et le chancelier allemand se sont dit déterminés à accélérer les projets communs.
12: Oui, Jules, et d'ailleurs pour illustrer la solidité des relations franco-allemandes, ce site n'a pas été choisi au hasard. Le château d'Augustusbourg, tricentenaire de style baroque et surtout témoin de la signature en 1962 du traité d'amitié France-Allemagne entre le général de Gaulle et le chancelier Konrad Adenauer. Dès le départ, Friedrich Merz et Emmanuel Macron évacuent le sujet qui fâche, et le SCAF évidemment, l'avion de combat commun enterré le mois dernier. Les autres projets franco-allemands se poursuivent, assure le chancelier Friedrich Merz.
14: Face à cette réalité qui a fait l'effet d'une douche froide, nous ne sommes pas restés les bras croisés. Nous avons aujourd'hui approuvé un nouveau plan pour coopérer dans le domaine de l'industrie et de la défense. Par ailleurs, nous allons poursuivre dans un autre cadre le développement du cloud, issu du projet du SCAF. Je me réjouis de notre collaboration dans les prochains mois.
12: Le cadre est somptueux, les paroles amicales. Emmanuel Macron vante un esprit de franchise, de pragmatisme et de volontarisme, soucieux aussi de renforcer encore la coopération avec l'Allemagne.
15: Nous vivons un moment de défi pour nos deux pays et une époque très singulière. La guerre sur le sol européen, la question régulièrement posée sur la convergence transatlantique et sa solidité, les défis technologiques auxquels nous sommes soumis et une grande agressivité commerciale chinoise. Et au fond, ça impose encore plus de travailler en franco-allemand, parce que on le sait très bien, si la France et l'Allemagne ne se mettent pas d'accord, l'Europe n'avance pas.
12: Il est question aussi de dissuasion nucléaire avancée. Malgré l'échec du SCAF, l'avion de combat, Paris et Berlin veulent montrer qu'ils ont bien l'ambition de bâtir une défense commune.
0: Reste une question, Sébastien Baer. Quel président ou quelle présidente, français ou française, sera aux côtés du chancelier lors du prochain Conseil des ministres franco-allemands l'année prochaine ?
12: Alors c'est l'interrogation qui a plané en arrière-plan toute la journée de ce Conseil des ministres franco-allemand, le dernier très vraisemblablement pour Emmanuel Macron. Écoutez Friedrich Merz à ce sujet.
14: Je pars du principe que le ou la successeur fera des choix en fonction de ce qui est important et qui est dans l'intérêt de nos deux pays. L'Allemagne tendra toujours la main à une coopération approfondie et fondée sur la confiance avec la France, quelle que soit la décision des électeurs de nos deux pays.
12: Quant à l'intéressé Emmanuel Macron, voici ce qu'il répond à cette même question au sujet du ou de la future locataire de l'Élysée.
15: Méfiez-vous tout de même des sondages, si je puis me permettre. Je connais beaucoup de gens qui étaient élus en juillet 2016. Ce n'étaient pas les mêmes forcément qu'on a retrouvés en mai 2017. Faites confiance au peuple français. Ne lui prédisez pas toujours le pire. Laissez-lui vouloir le meilleur.
12: Emmanuel Macron, Friedrich Merz et les 20 ministres français et allemands sont maintenant repartis après avoir assisté au survol du château par deux avions de combat, l'Eurofighter allemand suivi du Rafale français, symbole de partenariat en matière de dissuasion avancée.
0: Sébastien Baer, en direct de Brühl, près de Cologne, en Allemagne, où vient donc de se dérouler ce sommet franco-allemand, ce conseil des ministres franco-allemands, le dernier a priori d'Emmanuel Macron. Il est 18h39, on va maintenant...

0: Le renseignement, c'est important dans cette affaire. L'affaire Légende Crimes et Délires est disponible sur le site de Mediapart, bien sûr, et vous suivez la fin de ce procès en ce moment même. Crimes et Délires, Mathieu Suc, ça résume bien cette affaire qui est assez hors du commun. Un scénariste aurait voulu l'inventer, qu'il ne l'aurait pas pu.
1: Totalement, c'est ce que je dis souvent, ça fait quand même maintenant 25 ans que je suis les faits divers, que ce soit le grand banditisme, le terrorisme ou d'autres choses, et je crois que j'ai rarement vu une telle affaire, qui est d'ailleurs assez compliquée à résumer parce que c'est des poupées russes. Ça va partir d'un fait à l'été 2020 où, par le fruit du hasard et l'inquiétude d'un père d'élève, des policiers vont interpeller deux hommes un peu bizarres en plein été avec des cagoules, des tenues sombres, et on va découvrir qu'ils s'apprêtaient à assassiner quelqu'un. Eux sont des gardes-barrières de la DGSE, ils vont dire que c'est un contrat d'État et qu'ils devaient assassiner une espionne du Mossad. On va s'apercevoir qu'elle n'est absolument pas une espionne du Mossad, mais simplement, entre guillemets, une coach en entreprise. Et l'enquête que va mener la brigade criminelle de Paris va permettre de mettre à jour une officine qui, depuis une loge maçonnique, proposait ses services à des chefs d'entreprise pour agresser ou même tuer ou espionner des gens contre monnaie sonnante et trébuchante.
0: Alors, c'est vrai que c'est très dur à résumer, Mathieu Suc, vous l'avez très bien fait, mais on va détailler un peu chacun des éléments, et une heure ne suffirait pas pour le faire d'ailleurs pour chacun d'eux, mais d'abord... On peut schématiser en deux mondes. Il y a celui des commanditaires, les clients qui font appel à l'officine criminelle. Et puis, cette officine, les intermédiaires, les exécutants. Qu'est-ce que cette officine Atador, donc, à quoi elle doit son nom et comment elle était structurée?
1: Alors, cette officine doit son nom à la loge maçonnique Atador, qui est le lieu où au moins un des clients de l'officine et les deux têtes pensantes de l'officine vont se rencontrer. Mais après... Le nom est probablement un peu faux parce qu'en fait, rien ne se passe à Atador, c'est à l'extérieur que ça se passe. Et donc, cette officine, comment la schématiser? C'est simple. C'est la rencontre de deux personnes, Frédéric Vaglio, qui est un ancien journaliste, communicant, devenu chef d'entreprise et qui va basculer dans l'univers de la sécurité et qui va devenir le commercial, l'apporteur d'affaires des contrats criminels. Et de l'autre côté, vous avez Daniel Beaulieu, qui est un ancien officier de renseignement qui a travaillé à la DCRI, des GSI, puis avant aux renseignements généraux, qui est à la retraite et qui, lui, va faire jouer son entrejambe pour apporter la main-d'œuvre qui est prête à remplir les contrats.
0: Avec un sentiment d'impunité, d'ailleurs, que vous racontez très bien, parce que c'est aussi une des promesses de ceux qui dirigent cette officine. Combien y a-t-il eu d'affaires, finalement, de dossiers, de cas, de contrats commandités, exécutés par Atador, et combien de victimes? Est-ce qu'on en a une idée précise maintenant?
1: Alors, tel que ça a été découpé dans le procès, il y a une séquence de 8 faits, mais en fait, c'est plus d'une centaine d'infractions qui sont retenues, infractions au code pénal, et par ailleurs, il y a, au cours de l'enquête judiciaire, certains des volets ont été séparés, ont déjà été jugés. Donc, en fait, on a beaucoup de mal nous-mêmes à nous y retrouver parce que ça va vraiment des plus petits délits, les plus connexes, jusqu'à le meurtre d'un homme, un pilote de rallye automobile.
0: Justement, dans cette gradation des infractions et de la violence, ça va jusqu'au meurtre. Donc, il y a une personne tuée dans cette affaire. Et le reste relève aussi de l'intimidation, des menaces, de passage à tabac.
1: Alors, il y a eu des agressions, bien sûr, des passages à tabac, mais aussi, au-delà du meurtre, il y a eu deux tentatives d'assassinat qui ont été déjouées, fort heureusement. Celui qui est à l'origine de l'affaire, donc de cette coach en entreprise, et un autre qui est quand même aussi très révélateur, c'était une chef d'entreprise qui avait projeté d'assassiner son délégué syndical parce qu'elle n'avait jamais eu de représentants syndicaux dans son entreprise, et l'apparition d'un premier délégué syndical l'effrayait, et en plus, cet homme avait eu le tort d'être aperçu sur les ronds-points au moment des Gilets jaunes, et cette chef d'entreprise a littéralement pété les plombs et a commandité son assassinat, alors que, par ailleurs, dans son action de représentant du personnel, il n'avait rien fait pour...

0: s'opposer frontalement à la direction. Mmh. Donc, c'était même pas un problème, c'était la projection d'un problème et qui pousse une chef d'entreprise à s'imaginer qu'il faut le résoudre de la manière la plus extrême.
1: Justement, les clients et les clientes d'Atanor, ce sont pour la plupart des chefs d'entreprise. La motivation derrière, c'était souvent l'argent, éliminer un rival, etc.
0: C'est l'aspect le plus terrible et peut-être le plus sordide de cette affaire, c'est que les clients, les commanditaires de ces assassinats, de ces agressions, ce sont, leur point commun, ce sont tous des chefs d'entreprise. Et alors, ils veulent éliminer au sens le plus terrible du terme, soit un concurrent, soit un ancien associé de peur qu'il ne transmette ou qu'il parte avec le carnet d'adresse, ou un délégué syndical. Enfin, c'est vraiment, si on voulait caricaturer, on dirait, ben voilà, c'est l'exemple, la caractérisation du capitalisme qui tue de manière la plus bête possible, parce qu'encore une fois, tout ça, ce sont des gens qui se font des films sur le danger représenté par donc des concurrents et qui font aussi des films sur le côté « je suis en train de contracter avec des espions, avec des gens qui travaillent pour l'État et donc je vais être protégé et je, mon crime ne se verra pas la preuve que si ».
1: Eh bien, merci beaucoup Mathieu Suc d'être venu sur France Info nous apporter votre éclairage bien nécessaire dans une affaire aussi spectaculaire que complexe, celle de l'officine Atanor, jugée ce soir. On attend donc le verdict à la Cour d'assises spéciale de Paris. Il est 18h47, dans un instant, le Tour de France et retour sur cette belle 13e étape qui passait par le Ballon d'Alsace.
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1: Et 18h45, le fil info, Sébastien Cabrita dos Santos, à la une, l'extinction totale des feux dans la forêt de Fontainebleau qui va encore durer plusieurs dizaines de jours.
3: Là, c'est le commandant des opérations de secours qui l'annonce ce soir. Entre 800 et 1 millier de pompiers sont toujours mobilisés. Le feu a parcouru 2200 hectares au total, selon un dernier bilan, mais le plus dur, selon les secours, est passé dans le sud, dans le Var. Tous les massifs seront demain fermés. Le département en alerte rouge, feu de forêt. Les fouilles vont se terminer ce soir, assurent les gendarmes, dans le Tarn, autour du site où ont été retrouvés hier matin des ossements. Il pourrait s'agir, selon toute vraisemblance, des restes du corps de Delphine Jubilard. Des analyses sont réalisées ce soir en région parisienne. C'est le principal suspect, Cédric Jubilard, qui reconnaît désormais le meurtre de sa femme. C'était il y a bientôt 6 ans. Un glissement de terrain en Chine. Aujourd'hui, il y a, selon les médias locaux, au moins 8 morts, 34 disparus. Ça se passe à Chongqing, au sud-est du pays. 800 sauveteurs sont déployés sur place. Et puis Mauro Smith remporte la 13e étape du Tour dans l'échappée d'abord, au sprint ensuite.
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1: Et oui, un sprint à deux. On a cru, Fanny Lechevestrier, Jean-François Bernard, qu'un Français pourrait peut-être l'emporter pour la première fois dans cette grande boucle. Oh oui, enfin, il va falloir attendre.
4: Et oui, malheureusement, parce qu'il y a eu le bon coup de Mauro Schmidt, le Suisse de 26 ans. Alors peut-être un signe d'espoir pour les Français. Hein. Mauro Schmidt, l'an dernier, sur le même Tour de France à Toulouse, il avait été battu dans un sprint à deux par le Norvégien Abrahamsen. Il a eu sa revanche aujourd'hui. Écoutez sa réaction.
5: J'arrive
4: pas à y croire pour le moment. C'était une journée incroyablement dure dès le début. Et à la fin, je me suis dit qu'il allait m'arriver la même chose que l'an dernier. Donc être capable de gagner, je vais avoir besoin de quelques heures pour réaliser. Car là, je suis sans voix. Mauro Schmidt, heureux, ça va donner des signes d'espoir au tricolore. il a été le plus malin de l'échappée, une échappée qui était partie à 37 coureurs. À un moment, ils étaient 57 aux avant-postes. Et puis, petit à petit, dans les difficultés, notamment le ballon d'Alsace, ils sont restés 10 coureurs à s'expliquer. Il y avait 3 Français, Jean-François Bernard, notamment Jordan Jegat, Clément Braz-Alfonso et Kevin Vauclin. Et finalement, Maro Schmidt est sorti du lot.
5: Tout à fait. Il faut dire aussi que Pogacar a laissé s'amuser devant, en leur disant bon bah écoutez, là vous pouvez en gagner une. C'est vrai que côté français on était bien représenté, mais voilà, après on est tombé sur des coureurs d'expérience dans le final et c'est toujours le même problème.
4: Avec Terada,
5: Terada, ce sont des coureurs qui ont l'habitude des grands tours, l'habitude d'aller chercher des victoires où c'est un peu tactique et tout. On a vu, il manque pas grand chose, hein. Mais le moment de l'attaque à 15 km de ouais. À peine, même pas. Ouais, peut-être à peine. On a vu qu'il y avait un moment d'hésitation et vous savez, 15 secondes après, c'est compliqué. C'est compliqué parce qu'on l'a dit pourquoi ? Parce qu'on était moins en point de mire. Ça tournait à gauche, à droite, ça descendait, ça remontait.
4: Et puis derrière, il n'y a personne qui voulait
5: s'expliquer. Non, mais après, derrière, on jouait un peu sur les UAE parce qu'ils étaient deux représentants. C'était pas les bons pions à prendre.
4: Oui, d'ailleurs, Kevin Vauclin, le Français qui faisait partie de cette belle échappée, qui a cru jusqu'au bout, avait finalement pas de regret à l'arrivée.
6: Je me sens vraiment bien, de mieux en mieux. Hein. Là, si j'ai attaqué au pied de la bosse, c'est pas pour rien. Et bon, là en haut, j'ai un peu plus mal à la gueule. Mais les jambes reviennent. Il y a encore une échappée, on était dedans. Voilà, malheureusement, je ne mets pas au fond. Mais je pense qu'on peut retenir le positif et à l'attaque, vigilant. Parce que voilà, hein, c'est une course, des fois, on loupe le coche pour ne serait-ce qu'une seconde.
4: Le Normand et son franc-parler habituel au micro d'Anthony Rimbaud, pas de regret, mais les chances s'amenuisent pour les tricolores. Hein. Les deux seuls tours, on le rappelle, où il n'y a pas eu de victoire française, il n'y en a eu que deux dans l'histoire depuis 1903, c'est 1926 et 1999.
5: Ouais, il faut continuer à y croire, hein, parce que si jamais on se dit ça va être la troisième année où on ne gagne pas d'étape du côté français, ouais, je crois qu'il y aura encore des opportunités. On va passer un week-end qui va être terrible. Je pense qu'on va y voir encore beaucoup plus clair. On y voit déjà. Et là, je pense qu'il y aura peut-être quelques ouvertures avec des coureurs comme Vauclin, qui sont quand même des grimpeurs. Jegat qui est un grimpeur aussi, on l'a vu. Et puis on a encore Martinez, Texas qui peut-être peuvent aller créer la surprise à un certain moment sur ce tour. Mais c'est vrai qu'on a beau dire, mais les jours passent. Les jours passent.
4: Mais vous nous parlez des étapes de ce week-end. Ce week-end, c'est quand même la haute montagne. Ça va être compliqué dès demain. Il y en a un qui a fait la bonne opération aujourd'hui au classement général. C'est Tom Pidcock qui remonte à la quatrième place du classement à 4 minutes 15 de Tadej Pogacar. Alors, qu'est-ce qu'il espère du week-end de montagne jusqu'à la fin du tour ? Écoutez sa réponse. On lui a demandé s'il pouvait viser le podium. Pour le top 10, c'est sûr, ça me paraît maintenant possible. Hein. Mais le podium, je vais perdre trop de temps dans le contrôle à montre qui aura lieu la semaine prochaine. Vous êtes d'accord avec ça, Jean-François Bernard ? C'est pas un client dangereux pour le podium ?
5: J'ai l'impression qu'il est lucide quand même. Hein. Non, mais c'est normal. C'est vrai qu'il va perdre du temps. Et puis après, une étape comme celle d'aujourd'hui, c'est encore roulé presque à 50 km/h, on a beau dire, hein, avec le ballon d'Alsace. Ça restera dans les jambes. Après, Tom Pidcock, on l'a vu, il n'a pas trop eu de chance, on va dire, depuis le début de ce tour. Et bien là, il vient se replacer. Mais c'est vrai, oui, je pense plus pour une place dans les 10 premiers que le podium.
4: Allez, et demain, le classement général qui pourrait encore bouger, Jules. 155 km de Mulhouse au Markstein. Et je vous conseille d'être là, notamment pour la montée du col du Hague, inédit sur le tour, et très très très raide, ça pourrait faire des dégâts.
1: Oui, ça va être spectaculaire, et puis voilà, c'est en Alsace, c'est pas les Alpes, mais ça monte quand même fort. Merci beaucoup Fanny Lechevestrier, Jean-François Bernard, on a hâte de vous écouter demain pour vivre cette 14e étape. Il est 18h54, le choix culture de France Info maintenant.
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1: Et on va faire un tour à Arles ce soir, où se déroule jusqu'au 4 octobre prochain, il y a un peu de temps, les rencontres de la photographie, en tout une soixantaine d'expositions dans une trentaine de lieux dans la ville. Et Anne Chépeau, vous en avez sélectionné 3.
7: La première, c'est l'exposition de la photographe Martine Barra. On la découvre en plein centre d'Arles, à l'espace Van Gogh. Le travail de cette Française de 93 ans, installée à New York depuis la fin des années 60, est peu connu. Ses photos noires et blanches sont un témoignage très fort sur la vie à Harlem et dans le South Bronx à la fin des années 70. Agathe Cancellieri est la commissaire de cette exposition.
8: C'est un témoignage très précieux, puisque le South Bronx et Harlem sont des quartiers maintenant qui ont été largement gentrifiés. Donc les habitants que vous voyez sur ces photos, pour la plupart, n'habitent plus ces quartiers. Et Martine, elle tente de sauvegarder par ses photographies, par ses vidéos aussi, l'âme de ces quartiers-là. C'est très important pour elle de préserver cette mémoire.
7: Dans le South Bronx, Martine Barra filme et photographie les gangs et les habitants qui les côtoient dans des quartiers en ruines abandonnées. Pourtant, dans ces images, l'espoir et la beauté sont toujours présents, comme sur cette photo de deux enfants du gang des Roman Kings.
8: On y voit deux enfants de dos qui se tiennent la main et qui marchent dans les rues dévastées du South Bronx. Alors là, on a véritablement l'impression qu'il y a eu une guerre dans cet endroit que les enfants traversent. Et en même temps, il y a toute la beauté de la tendresse qui unit ces deux enfants. On voit bien l'œil de Martine qui essaye justement de ne pas s'arrêter à l'environnement qu'elle voit, mais plutôt qui essaye de mettre en avant les relations humaines qui existent dans ces quartiers.
7: L'Amérique est au cœur de plusieurs expositions à Arles, notamment celle de Lee Shulman et d'Omar Victor Diop à l'ancien collège Mistral. Lee Shulman, qui a fondé en 2017 The Anonymous Project, une des plus vastes collections de photographies couleur amateurs, s'est plongé dans des albums de famille des années 50 aux États-Unis. On est alors en pleine ségrégation raciale et il n'y a aucune personne de couleur sur ces photos. Il les a donc revisitées en y ajoutant un nouveau personnage, le photographe sénégalais Omar Victor Diop.
9: Je dirais que je suis le visiteur ironique, l'invité qu'on n'attendait pas, et c'est une façon de souligner une absence, l'absence de ceux qui me ressemblent, l'absence de ceux qui sont différents de la majorité qui est présente dans ces images.
7: Dans ces photos modifiées, Omar Victor Diop, parfaitement crédible avec ses tenues vintage, participe à des réunions de famille, se joint à un groupe d'étudiants pour une cérémonie de remise de diplôme, ou s'invite dans des moments de fête ou de loisirs. À l'entrée de l'exposition, c'est l'image d'une piscine qui interpelle les visiteurs. Lee Shulman.
10: Dans cette exposition, c'est la photo qui me frappe le plus. On voit une énorme scène, très très grande, avec plein de gens dans la piscine, en train de passer un moment exquis en famille. Et quand je regarde cette photo, je vois que des gens blancs dans la piscine. J'ai pris l'historique de cette photo, et c'était un piscine que pour les blancs. Quand j'ajoute Omar dedans, et je l'ai mis dedans, là je trouve que la photo, il prend une autre dimension. On peut dire que c'est un photo un peu drôle, mais c'est une photo un peu tragique aussi en même temps.
1: Anne, à chaque édition, les rencontres d'Arles rendent hommage à des grands noms de la photographie.
7: Oui, et c'est le cas notamment cette année du Belge Harry Gruyert, 84 ans, membre de l'agence Magnum. Cet artiste de la couleur nous fait voyager de New York à Tokyo ou d'Anvers à Istanbul. Nous l'avons rencontré dans son exposition à la chapelle Saint-Martin du Méjean, au bord du Rhône.
11: J'aime beaucoup le vide, j'aime beaucoup essayer de faire de l'ordre dans un bordel visuel, je veux dire.
7: Qu'est-ce qui vous intéresse particulièrement dans les villes, dans l'espace urbain?
11: C'est pas nécessairement les gens sont là, c'est un ensemble de choses, l'espace, l'architecture et surtout la lumière, donc je suis pas du tout dans un photographe humaniste qui s'intéresse d'abord aux gens, comme Duhano, comme Eddie Ronis, et des gens comme ça. Moi, je travaille purement par intuition. Je n'ai pas d'idée préconçue. Je me laisse aller, je vais à la découverte. C'est la curiosité qui est une chose très importante. C'est formidable d'être surpris.
7: On parle beaucoup, pour votre travail, effectivement, du cadre, de la couleur. Finalement, vous travaillez comme un peintre.
11: Mais influences sont le cinéma. J'ai énormément appris par directeur de la photo au cinéma et la peinture. J'ai énormément de livres sur la peinture. C'est sûr, par exemple, j'ai fait énormément de photos sur des rivages avec des ciels très très chargés qu'on retrouve dans beaucoup de peintures du 7e siècle, dans la peinture flamande et hollandaise.
7: Un autre grand photographe est célébré cette année à Arles, l'Américain William Klein, qui fut aussi peintre. L'exposition qui lui est consacrée met l'accent sur ses films et sur son engagement politique.
1: Le choix culture avec vous, Anne Chépeau, les rencontres de la photographie à Arles jusqu'au 4 octobre prochain.
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1: Laurence Dezélé.
12: Un temps calme demain sur l'ensemble du pays. Le matin, nous aurons encore des nuages de l'Alsace-Lorraine à la Bourgogne-Franche-Comté sur le Massif central et les Alpes. Il pourrait donc y avoir quelques orages, entre 12 et 26 degrés au lever du jour, du nord au sud. L'après-midi, sans doute, des ondées sur les Hauts-de-France, la Normandie, la Bretagne, la région parisienne et à la frontière belge. Des nuages sur un grand quart sud-ouest du pays et du vent, attendu à 70 km/h en rafale près de la Méditerranée. On attend 21 degrés à Dunkerque, 25 à Brest, 26 à Colmar, 27 à Biarritz, 30 à Paris, 35 à Perpignan et 37 degrés à Marseille.
1: Merci à vous, Laurence Dezélé. Vous êtes sur France Info, il est 19h. Le journal avec vous, Marie-Maëlle. Bonsoir, Marie.
13: Bonsoir, Jules. Bonsoir à tous.
1: À la une, la fin des recherches pour retrouver le corps de Delphine Jubillar.
13: Sur cette friche, à une dizaine de kilomètres du domicile du couple, dans le Tarn, des ossements ont bien été découverts. Ils sont toujours en cours d'analyse. On fait le point dans un instant. À suivre également ces violents orages la nuit dernière qui ont surpris des dizaines de scouts dans le Périgord, abandonnant leurs chaussures pour certains. Les pompiers sont venus à leur rescousse. Le site Polymarket de Paris sur l'actualité. Est désormais inaccessible en France, on vous explique pourquoi. Et puis c'est le clap de fin pour Didier Deschamps qui vivra demain son dernier match comme sélectionneur des Bleus. Dédé a pris la parole, ému tout à l'heure pour sa dernière conférence de presse. Dans le Tarn, les gendarmes ont commencé à lever les barrages autour du site où ils cherchaient le corps de Delphine Jubillar. Cette friche de Mayoc, en bord de route, à une dizaine de kilomètres du domicile du couple, a été ratissée de long en large. Et Margot Steve, les fouilles ne devraient pas reprendre.
14: Oui, après deux jours de travail, les gendarmes estiment visiblement que tout a été fait. Des fouilles qui ont permis de retrouver des ossements dissimulés, selon l'un des avocats de Cédric Jubillar, sous un monticule de terre, épandus ensuite et donc disséminés sans le savoir par l'agriculteur qui possède ce champ agricole en jachère. Un terrain situé à une dizaine de kilomètres du domicile des Jubillar, coincé entre la route départementale et un petit sentier qui longe une forêt. Reste désormais à retracer exactement le fil de ce qu'il s'est passé la nuit du 15 au 16 décembre 2020, savoir surtout si le geste de Cédric Jubillar était prémédité. Là-dessus, les analyses des ossements devraient peut-être permettre d'y voir plus clair. Analyse en cours en ce moment à l'Institut de recherche criminelle de la gendarmerie en région parisienne pour déterminer avec certitude qu'il s'agit bien du corps de Delphine Jubillar, mais aussi, pourquoi pas, esquisser des hypothèses sur les causes exactes de sa mort.
13: Margot Steve, service police-justice de France Info sur place dans le Tarn. Deux personnes ont été tuées lors des violents orages la nuit dernière en Isère. La foudre a touché un bâtiment qui a pris feu. Le propriétaire s'est précipité à l'intérieur avec un extincteur mais n'a pas survécu. En Haute-Vienne, à Saint-Victurnien, une femme d'une trentaine d'années a perdu la vie, cette fois dans des circonstances encore inconnues. La mairie précise que plusieurs arbres sont tombés sur la commune. Eux se sont retrouvés piégés par la pluie et les éclairs alors qu'ils dormaient dehors. 90 scouts âgés de 11 à 17 ans campés à Villefranche du Périgord quand ils ont été surpris vers minuit par l'orage. Les pompiers sont venus à leur rescousse, sacrée frayeur. Et Thibaut Delmar, la mairie a ouvert une salle pour les accueillir.
15: Sur le carrelage de cette grande salle, certains dorment encore dans les coins par petits groupes.
16: C'est moi, Salomé et Lia.
15: Joanne a 12 ans, elle a passé la nuit par terre.
16: On a mis une couverture de survie pour pas dormir sur le sol.
17: Tu n'avais qu'une couverture de survie entre toi et le sol?
16: Oui, c'était un peu dur, mais ça va. On a l'habitude de dormir un peu par terre.
15: Sur le carrelage froid, en vêtements mouillés.
16: Ma valise, elle était ouverte.
18: Du coup, mes affaires sont mouillées et je pense qu'elles sont envolées dans la forêt.
15: Parce que l'orage est tombé en pleine veillée, Axel et ses copains ont tout juste eu le temps de se réfugier dans un bâtiment jusqu'à l'arrivée des secours.
19: Oui, il y avait les pompiers avec des masques à oxygène parce qu'il y avait des personnes qui faisaient des crises d'angoisse, etc. Et on était tous dans une grange, tous les uns sur les autres à essayer de se réchauffer.
15: Le vent qui a soufflé la tente de Joey.
20: Quand je allais à ma tente pour aller mettre des chaussures, j'ai tombé. Et j'ai perdu mes chaussures, alors j'ai commencé à courir pieds nus. Et les pompiers, ils m'ont dit, c'est pas grave, c'est mieux que t'es sauvé que récupérer les claquettes.
15: Les scouts ont rejoint cette salle en camion de pompiers.
21: Je rentre à ma soirée parce que j'ai allumé et éteint le gyrophare.
15: Ils vont retrouver leur tante dimanche soir, si elles ont bien séché.
13: Et au total, plus de 20 000 éclairs ont touché le sol hier, un record pour cette année, principalement en région Auvergne-Rhône-Alpes. Et 53 000 foyers ont été privés d'électricité et certaines lignes ferroviaires touchées. Un train de nuit parti hier soir de Toulouse est arrivé cet après-midi à Paris, plus de 8 heures de retard. Un cauchemar pour les voyageurs à cause des chutes d'arbres. À Fontainebleau, la situation s'améliore encore, mais l'extinction totale des feux va durer plusieurs dizaines de jours, selon le commandant des opérations de secours. Par ailleurs, les Français ont donné, émus par l'ampleur des dégâts, plus de 200 000 euros recueillis en 24 heures par la Fondation du patrimoine. Ces dons permettront d'enlever les troncs calcinés, poser un diagnostic sur l'état des sols et renaturer les zones touchées.
1: Oui, plus de 120 000 euros aussi pour une cagnotte lancée la semaine dernière pour toutes les forêts de France. Une telle générosité, comment l'expliquer? On est dans un instant en ligne avec le directeur général de cette Fondation du patrimoine. Il est 19h05. Méfiez-vous des sondages, lance Emmanuel Macron depuis l'Allemagne.
13: Il échange quelques peu crispé aujourd'hui au 26e Conseil des ministres franco-allemands. Emmanuel Macron était aux côtés du chancelier allemand Friedrich Merz quand une question, Pierrick Bonneau, a été posée sur l'issue possible de la prochaine présidentielle.
0: Quel avenir pour la relation franco-allemande? Si Marine Le Pen arrive au pouvoir l'an prochain, la question est adressée aux deux dirigeants et c'est le chancelier allemand qui répond le premier, Friedrich Merz.
21: Emmanuel Macron ne pourra pas être le prochain président français, mais l'Allemagne tendra toujours la main à une coopération approfondie et fondée sur la confiance avec la France, quelle que soit la décision des électeurs de nos deux pays.
0: Emmanuel Macron refuse souvent de commenter la vie politique française lorsqu'il est à l'étranger, mais cette fois-ci, il peut difficilement botter en touche, alors il répond à son tour avec un message.
22: Méfiez-vous tout de même des sondages.
0: Et une comparaison avec les sondages de 2016, l'année qui a précédé sa première élection.
22: Je connais beaucoup de gens qui étaient élus en juillet 2016. Ce n'étaient pas les mêmes forcément qu'on a retrouvés en mai 2017. Et donc mon humble remarque, c'est que l'élection, ce que j'ai compris, elle était en avril et mai 2027. Faites confiance au peuple français. Ne lui prédisez pas toujours le pire. Laissez-lui vouloir le meilleur.
0: Les derniers sondages donnent Marine Le Pen gagnante en 2027, quelle que soit la configuration du second tour. Mais nous sommes à 9 mois du scrutin.
13: Pierrick Bonneau. Les États-Unis ont bombardé l'Iran pour la 6e nuit consécutive. Et Téhéran réplique en ciblant encore plus les alliés de Washington, le Qatar, mais aussi Bahreïn et le Koweït. La France appelle d'ailleurs ses ressortissants au Qatar à la plus grande vigilance, alors que les frappes s'intensifient.
1: France Info 19h07. L'accès à Polymarket, un site de Paris sur l'actualité, est désormais bloqué en France.
13: Sur décision de l'autorité nationale des jeux, face aux audiences particulièrement élevées sur ce site, qui propose aussi bien de parier sur la météo que la prochaine trêve entre l'Iran et les États-Unis. Il était déjà interdit de jouer de l'argent dessus depuis novembre 2024. Benjamin Ely, pourquoi le régulateur français l'a-t-il bloqué ?
23: Tout simplement parce que la pêche d'accueil restait accessible. Elle a même attiré près de 600 000 visiteurs français en juin et affiché en temps réel et de manière dynamique les cotes associées aux différents événements susceptibles de faire l'objet de paris, souligne l'Autorité nationale des jeux, l'ANJ, qui considère que cela peut être assimilé à de la publicité pour une activité non autorisée sur le territoire. Activité sur Polymarket qui consiste à parier sur des événements politiques ou géopolitiques, par exemple, qui sera le prochain président de la République en France ou quand aura lieu la prochaine frappe américaine sur l'Iran ou même la météo. D'ailleurs, en avril, Météo France a déposé une plainte pour l'altération du fonctionnement d'une de ses sondes de mesure de température en lien avec des paris en ligne sur Polymarket. L'ANJ rappelle que la publicité en faveur d'un site de paris non autorisé est un délit pénal, ce qui peut être puni d'une amende de 100 000 euros.
13: Les événements sportifs ne sont pas en reste de paris. Sur les routes du Tour de France, c'est le Suisse Mauro Schmidt qui s'est imposé sur la 13e étape à Belfort, mais c'est toujours Tadej Pogacar qui garde le maillot jaune sur les épaules. Et puis lui ne quittera pas sa tenue de sélectionneur de l'équipe de France sur un 3e titre de champion du monde. Didier Deschamps vivra demain son dernier match à la tête des Bleus, petite finale donc face à l'Angleterre. Et c'était ce soir sa dernière conférence de presse.
24: Je sais très bien que le clap de fin, c'est demain. S'il y a besoin, sans faire pleurer personne, je sais que l'équipe de France va me manquer, mais j'ai eu le privilège pendant 15 ans d'être là-haut avec ce maillot, à connaître des moments magnifiques, des moments... plus difficile, voilà, le clap, il arrive, mais la vie continue. Et je ne sais pas de quoi elle sera faite, mais je suis d'une nature positive, je sais que ça sera bien aussi. Dans ma vie professionnelle, c'est la plus belle chose qui me soit arrivée. Elle a pris 25 ans de ma vie, 25 ans d'une vie d'un homme ou d'une femme. Ça marque. Il reste des souvenirs inoubliables. Mais l'important, c'est toujours devant soi.
13: Didier Deschamps au micro de Xavier Monferrand, sans faire pleurer personne. Didier, on a la petite larme quand même, Julien.
1: Exactement, il nous en a fait vivre des émotions, hein, bien au-delà de celle-ci. On a pleuré de joie grâce à lui, surtout, c'est pour ça qu'on l'aime tant, notre Didier Deschamps. Merci beaucoup, Marie Maheu, il est 19h10.
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1: Dans un instant, on va faire le point sur les dégâts causés par les orages en France ces dernières 24 heures. À suivre aussi ces collectes de dons lancées par la Fondation du patrimoine pour les forêts de France et la forêt de Fontainebleau après les incendies. Grosse générosité. À quoi ces milliers d'euros vont-ils servir? Le directeur général de la Fondation du patrimoine va nous rejoindre pour nous l'expliquer.
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1: Fin de l'alerte orange aux orages qui concernait encore une trentaine de départements pour Météo France. Des orages qui ont été violents ces dernières 24 heures. Une femme est morte en Haute-Vienne, tout comme un homme en Isère. Les choses sont toutefois en train de s'améliorer. Bonsoir Philippine Thibaudot.
5: Bonsoir Jules.
1: Mais des orages, il y en a eu beaucoup. On n'a jamais compté autant d'éclairs que dans la journée d'hier.
5: Oui, exactement. Je vous donne le chiffre, Jules. 20 379 éclairs, nuages, sol. C'est la journée la plus foudroyée de l'année. Elle devance celle du 15 juillet avant-hier, déjà bien chargée. C'est ce qu'a détecté Météo Orage, filiale de Météo France, expert européen de la détection de la foudre. Joris Royer est chef de projet. Il nous explique ce phénomène.
6: On a eu d'abord une canicule les précédents jours, enfin les jours précédents, ce qui fait que ça a accumulé beaucoup de chaleur et d'humidité près du sol. Et là, on a une goutte froide qui est remontée. En fait, cette goutte froide qui servait de pompe à chaleur pour alimenter la chaleur en France, elle est remontée sur le continent et elle a généré de nombreuses vagues orageuses particulièrement intenses localement.
5: L'Auvergne-Rhône-Alpes a été la région la plus touchée par les éclairs, devant la Bretagne et la Nouvelle-Aquitaine. Cela a nécessité 600 interventions de pompiers, notamment pour ces deux personnes mortes hier soir, l'une en Isère dans l'incendie d'un bâtiment du fait de la foudre, et l'autre en Haute-Vienne par la chute d'un arbre.
1: Les intempéries qui en effet ont créé des perturbations.
5: En plus des éclairs, il y a eu énormément de vent, jusqu'à 120 km/h. Des grêlons aussi gros que des boules de pétanque, de glace, et même une tornade dans la Loire. Je vous propose d'écouter ces automobilistes hier soir dans l'agglomération de Saint-Étienne dans une vidéo publiée sur les réseaux sociaux.
8: Mal, la tornade, j'ai mieux.
25: Oh, tous les tuyaux. Wow.
5: Vous entendez la force de la tornade, ou plutôt des débris qu'elle projette sur le pare-brise de la voiture. Des arbres aussi sont tombés sur des poteaux électriques. Résultat, en Charente, en Dordogne ou encore dans le Rhône, quelques 53 000 foyers touchés ce matin par des coupures de courant selon Enedis, qui prévoyait un retour progressif à la normale dans la journée. Des arbres tombés aussi sur les rails, conséquence d'énormes retards sur la ligne ferroviaire Paris-Orléans, Limoges-Toulouse. Alors j'ai regardé sur le site de la SNCF l'intercité de nuit. Paris-Toulouse, parti hier soir, est censé arriver ce matin à 7h16, est arrivé seulement à 15h36, soit presque 8 heures de retard. Il y a du mieux quand même. La ligne Saint-Étienne-Lyon est à nouveau fonctionnelle cet après-midi, indique la SNCF, tout comme les axes Roanne-Lyon et Roanne-Saint-Étienne.
1: Merci beaucoup, Philippine Thibaudot. Les orages qui succèdent aux canicules. D'ailleurs, ils ont au moins le mérite d'aider les pompiers à éteindre les incendies. Incendies qui ont ravagé plusieurs forêts françaises, comme celle de Fontainebleau. Si bien que la Fondation du patrimoine a ouvert des cagnottes. Alors, est-ce que les dons affluent? À quoi vont-ils servir? On va le demander à notre invité. Bonsoir, Alexandre Djularis.
2: Bonsoir.
7: Vous êtes directeur général de la Fondation du Patrimoine. Il y a donc une cagnotte pour sauver la forêt française et une autre pour sauver la forêt de Fontainebleau. Pourquoi en avoir créé deux ?
2: Pour permettre aux donateurs de choisir. On sait que le moteur qui permet à chacun de choisir une collecte, c'est soit la proximité, soit l'émotion, soit une envie de participer à une cause. Et donc, avec ces deux collectes, on a la possibilité soit de soutenir Fontainebleau et le terrible incendie qui a affecté cette forêt, soit plus généralement l'ensemble des forêts françaises qui ont, pour de nombreuses d'entre elles, été affectées par des feux ces dernières semaines.
7: Et la générosité, elle est déjà là, elle est au rendez-vous.
2: La générosité est au rendez-vous. En une semaine, pour les forêts françaises, nous avons mobilisé plus de 100 000 euros. Et à l'heure où on se parle, ce sont plus de 200 000 euros qui ont été mobilisés pour les forêts de Fontainebleau. Il y a un attachement un peu particulier, un peu fort. Évidemment, la médiatisation de cet incendie et des conséquences désastreuses pour cette incroyable forêt domaniale ont certainement mobilisé et vont continuer à mobiliser. On continue la collecte. Tout le monde peut participer.
7: Après l'incendie de Notre-Dame de Paris, on se souvient de ces dons très impressionnants, notamment des familles Arnaud et Pinault, 200 et 100 millions d'euros. Est-ce que, là encore, vous allez recevoir, vous avez reçu de très gros dons ?
2: Alors, je n'ai pas de boule de cristal. En revanche, ce que je peux vous dire, c'est que la Fondation du Patrimoine, elle va se mobiliser pour aller solliciter des dons auprès de particuliers, mais aussi auprès d'entreprises. Et je ne doute pas que beaucoup d'entreprises, des grandes comme des petites, seront au rendez-vous de cet appel, de cet élan de générosité qu'on est en train de constater dans les heures, chaque minute qui passe.
7: Avec la logique de ce guichet unique que revendique le président de la République, Emmanuel Macron, on commence à être rodé malheureusement après des catastrophes justement pour collecter des dons, et ça c'est devenu une de vos spécialités. Vous sentez que maintenant vous êtes très bien organisé pour vite réagir et collecter de gros moyens pour répondre à une catastrophe.
2: Ce qui est effectivement l'enseignement, ou en tout cas maintenant, malheureusement, vous l'avez dit, l'habitude de la Fondation du Patrimoine, c'est d'être hyper réactif. Il faut être en capacité d'offrir finalement une forme d'espoir, d'engagement citoyen à tous ceux qui veulent agir face au désastre, face au désarroi, face à la colère ou l'inquiétude qu'on peut ressentir. Il y a une solution d'engagement, de participation pour chacun, c'est de faire un don pour trouver une solution. Et donc la Fondation du Patrimoine, ces dernières années, elle s'est renforcée, structurée pour répondre à ces situations d'urgence, que ce soit auprès de bâtiments, vous avez cité la cathédrale Notre-Dame de Paris, et puis évidemment pour les forêts françaises aujourd'hui.
7: À quoi vont servir ces dons pour les forêts ravagées par les flammes ?
2: Je dirais trois destinations principales. D'abord, être en capacité de répondre à des situations d'urgence, par exemple enlever un certain nombre de troncs ou d'arbres calcinés, et poser un certain nombre de diagnostics. Parce que si on veut intervenir sur ces forêts, il faut connaître l'état des sols, et donc avec l'Office national des forêts, qui est notre partenaire sur cette opération, on va diagnostiquer l'ensemble de la forêt de Fontainebleau, les parties calcinées comme celles qui se trouvent autour. Et puis, une fois qu'on aura ces diagnostics, cet état des lieux, on va pouvoir participer à la restauration, la renaturation de ces édifices, enfin de ces zones, pardonnez-moi. La renaturation, elle peut être naturelle ou elle peut être accompagnée par de la plantation d'arbres. Évidemment, il faudra choisir des essences qui sont plus résistantes au réchauffement climatique. La forêt de Fontainebleau, elle souffre et elle souffrait depuis de nombreuses années du réchauffement climatique. Et donc, il faut évidemment tenir compte de cet aspect-là dans les replantations qui seront conduites. Et le dernier domaine d'intervention, c'est évidemment la prévention ou la limitation de futurs incendies. Et là, on peut aménager différemment la forêt. On peut faciliter la création ou l'entretien d'un certain nombre de mares qui apportent de l'eau. Enfin, il y a des dispositifs qui permettent d'essayer de limiter ou de prévenir de futures catastrophes.
7: Et vous êtes notamment lié à l'ONF, à l'Office national des forêts, qui va exécuter une bonne partie de ces mesures, j'imagine. Alexandre Djularis, directeur général de la Fondation du Patrimoine, est-ce que vous avez une idée de la somme qu'il vous faut ? Est-ce que vous en avez déjà défini une ? J'ai vu que c'était 2 millions d'euros pour la forêt de Fontainebleau pour répondre à l'urgence. Mais qu'est-ce que vous espérez ? De quoi avez-vous besoin en tout ?
2: Aujourd'hui, on se fixe cet objectif de 2 millions d'euros. Il est ambitieux, mais il est atteignable parce qu'il y a une mobilisation qui est assez extraordinaire, qui est en train de se produire pour cette forêt. Je vous le disais, 200 000 euros qui sont déjà collectés en 24 heures, c'est absolument considérable et ça va continuer. Si on établit un ordre de grandeur, on sait que un hectare de forêt, c'est à peu près 4000 euros qui sont nécessaires pour de l'entretien, de la restauration, de la renaturation et de la plantation. Donc, malheureusement, si on fait un calcul assez simple, il y a 2000 hectares de forêt qui ont brûlé à Fontainebleau, bah vous faites le calcul, ça fait à peu près 8 millions d'euros qui sont nécessaires pour cette forêt.
7: Et c'est 30 000 hectares de brûlés l'année dernière en France, dans les forêts, donc on voit que les besoins sont importants. Si c'est vous, la Fondation du Patrimoine, qui gérez ces cagnottes, c'est parce que c'est indubitable, la forêt, ça fait partie du patrimoine français.
2: Alors, la Fondation du patrimoine, elle a été créée il y a 30 ans pour venir en aide aux propriétaires privés et publics de patrimoine, qu'ils soient bâtis ou naturels. La Fondation du patrimoine est plus connue, je dirais, pour le patrimoine bâti, mais elle fait, et depuis longtemps, des actions de sauvegarde, de protection, à travers ses financements en faveur de milieux humides, de forêts, enfin tous ces écosystèmes très précieux. La différence ou la spécificité de la Fondation du patrimoine, c'est sa capacité à réagir, à être un interlocuteur de confiance, à la fois pour les propriétaires, mais aussi pour les donateurs. Je crois, en tout cas j'espère, que cette fondation est capable d'inspirer confiance, de gérer sérieusement l'argent qui lui est confié pour le redistribuer pour les causes pour lesquelles elle sollicitait donc.
1: Merci à vous Alexandre Diouglaris d'avoir répondu aux questions du 17-20 de France Info. Vous êtes, je le rappelle, directeur général de la Fondation du patrimoine qui a lancé deux cagnottes. Il y a celle pour la forêt de Fontainebleau dont on a parlé il y a 24 heures, plus de 200 000 euros récoltés, et puis une autre dont on a un peu moins parlé mais qui est aussi importante. Sauvons la forêt française, lancée la semaine dernière après les premiers incendies de l'été. Merci à vous.
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1: 19h20 sur France Info, l'essentiel de l'actu avec vous, Marie Maheu. Les recherches du corps de Delphine Jubilard s'arrêtent ce soir.
13: Sur ce site en friche, à une dizaine de kilomètres de l'ancien domicile du couple, là où Cédric Jubilard affirme avoir enterré son épouse il y a plus de 5 ans. Des ossements ont été retrouvés, ils sont en cours d'analyse. Un appel massif à la grève chez EDF, lancé pour le 15 septembre, alors que le gouvernement envisage de rogner sur le tarif préférentiel accordé aux salariés de l'énergéticien. Selon la Cour des comptes, cet avantage représentait 700 millions d'euros en 2024. 8 personnes ont été tuées aujourd'hui au centre de la bande de Gaza dans une frappe israélienne, frappe près d'un marché dans un camp de déplacés selon la défense civile gazaoui. Et puis les incendies au Canada continuent de s'aggraver avec plus de 200 feux hors de contrôle, en particulier dans la province de l'Ontario. La fumée dégagée a même atteint New York, où doit se jouer dimanche, dans deux jours, la finale de la Coupe du Monde de football entre l'Espagne et l'Argentine. Les organisateurs disent surveiller de près la situation.
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1: L'équipe de France va jouer la finale de la Coupe du Monde, la petite finale. C'est un mot qui fait beaucoup de différence. On va jouer pour la Coupe du Monde en chocolat, en quelque sorte, face à l'Angleterre. Bonsoir Xavier Monferrand.
12: Bonsoir Jules, bonsoir à tous.
1: Envoyé spécial de France Info aux États-Unis pour cette Coupe du Monde. C'est bizarre, on a un peu moins d'excitation à vous retrouver depuis quelques jours. Je ne sais pas pourquoi, mais bon.
12: Ouais, désolé, hein. je suis là, je fais le boulot, hein. C'est le service public. Hein.
1: Et les Bleus aussi doivent le faire. Et c'est peut-être plus difficile pour eux que pour nous, parce qu'ils étaient venus pour gagner cette Coupe du Monde en mission, et les voilà défaits. Ce sont l'Argentine et l'Espagne, faut-il le rappeler, qui se disputeront le titre. Comment vont nos Bleus alors à la veille de ce match pour la troisième place?
12: Bah, pas vraiment envie d'être là, hein. Vous savez, Thomas Tuchel, l'entraîneur de l'Angleterre, l'a dit tout de suite après la défaite contre l'Argentine, on va y aller parce qu'on est professionnel, mais on n'a absolument pas envie d'être là. C'est un peu ce qui domine dans les discours. Il y a un devoir d'être là, mais c'est compliqué. Et puis en vrai, les questions autour de l'Espagne reviennent sans cesse. On demande aux joueurs des explications parce qu'on n'a pas vu beaucoup de cadres, hein. C'est même peu dire, après la défaite contre l'Espagne. Donc forcément, c'est dans les discussions, et forcément, eh bien, c'est Ibrahim Konaté qui était là, Ibou Konaté qui était là en conférence de presse. Et bah oui, il nous a reparlé de l'Espagne.
14: C'est très difficile à digérer. On y pense chaque jour depuis cette défaite. Il y a du regret. Et c'est tellement dur pour avoir vécu deux Coupes du Monde, une défaite en finale, une en demi-finale. Celle-là, elle est moins difficile à avaler, c'est clair. Mais ça fait mal d'avoir pu rien faire face à cette équipe d'Espagne, surtout.
12: Voilà, maintenant, il faut se remotiver, hein, Jules, hein, pour cette troisième place. Ibrahim Konaté le dit, hein, ce n'était pas notre objectif. Mais on a un devoir. Et ça, c'est un mot sur lequel a insisté Deschamps aussi, de par son passé, 25 ans à la tête de l'équipe de France. Il le dit, on a une responsabilité vis-à-vis aussi des Français, vis-à-vis de tous ceux qui nous ont soutenus, qui ont cru, comme nous, qu'on allait le faire. Vis-à-vis de tout le monde, on a une responsabilité. Voilà ce qui anime les Bleus pour cette petite finale.
1: Et peut-être que les Bleus, ils ont une raison de plus que les Anglais de disputer ce match à fond. C'est pour saluer une dernière fois le sélectionneur Didier Deschamps. C'est sa dernière demain.
12: Exactement. D'ailleurs, Ibrahima Konaté l'a dit, on doit être un minimum reconnaissant envers le coach et partout. Et pour tout ce qu'il a fait, il nous dit déjà... On le doit pour soi. On est des footballeurs professionnels, pour notre palmarès, etc., pour notre ego et tout, on doit le faire. Déjà, on doit penser à nous. Mais effectivement, on doit être un minimum reconnaissant pour le coach. Il l'a dit, il était assez ému, Didier Deschamps, quand même, à la fin notamment de la conférence de presse où il a un peu baissé la garde. Il a un petit peu, il y a pas mal de piques, un peu à droite à gauche, envers les journalistes notamment, mais Il l'a dit quand même sur son état d'esprit personnel. Il a dit, voilà, c'est le cap de fin, c'est demain. Voilà, l'équipe de France, ça remplit 25 ans de ma vie, mais la vie, elle continue. Et ça, Didier Deschamps, il le dit souvent. Évidemment, il reste des souvenirs inoubliables, mais le plus important, c'est ce qui est à venir. Voilà le message de Didier Deschamps avant son dernier match. Mais oui, il va pouvoir compter quand même sur ses joueurs pour essayer de, au moins qu'il quitte ça au-delà de la troisième place, mais quitter l'aventure sur une victoire.
1: Qui va jouer ce match un peu particulier demain du côté des Bleus?
12: Eh ben, c'est la grande question. D'ailleurs, Ibrahima Konaté, qui est passé avant Didier Deschamps, s'est dit, dans les objectifs dont je vous parlais, il dit, oui, mais par contre, qu'est-ce qu'on veut dire? Qui va être aligné? Sous-entendu, est-ce que moi je vais y être? Est-ce qu'on va avoir une équipe bis? Ou est-ce qu'on va avoir une équipe compétitive avec tous les cadres et quelques joueurs aussi? Parce qu'Ibrahima Konaté, il s'attend à être titulaire tout en ayant Mbappé aussi, parce qu'il chasse les records à Mbappé. Donc en vrai, bon, Didier Deschamps, il a un petit peu répondu à la question. Il va faire tourner. Il va faire tourner, mais dans quelle mesure? C'est ça qu'on ne sait pas. Il y a aussi des joueurs qui ne seront pas disponibles, comme William Saliba. Hein. La douleur est trop forte au dos, donc lui ne sera pas là. Mais on sait que ça va faire tourner, mais on ne sait pas dans quelle proportion.
1: Bon, allez, on va quand même vous écouter demain soir, Xavier Monferrand.
12: Ça, j'espère bien.
1: Au commentaire.
12: Pas parler dans le vide, je suis là pour vous.
1: Non, vous êtes là pour nous. Merci beaucoup depuis Miami. Virginie Lorda est aussi là pour nous, pour les moyens techniques. Bon, c'est la Coupe du Monde de la déception après avoir été celle de l'espoir. C'est aussi, sur un tout autre registre, la Coupe du Monde des fake news sur les réseaux sociaux, avec notamment de fausses déclarations prêtées à des joueurs de l'équipe de France et même. Et ça, c'est la dernière intox en date, Soizic Bourg, à l'ancien attaquant des Bleus, Thierry Henry.
16: Sur un post repris des centaines de milliers de fois, on peut lire des citations attribuées à Thierry Henry. L'ancien attaquant français y critique la performance des Bleus après leur défaite face à l'Espagne, qualifié de joueur sans courage ni fierté. Sauf qu'en réalité, Thierry Henry n'a jamais prononcé ces phrases. Il l'explique dans une vidéo sur Instagram.
17: Beaucoup de gens inventent des histoires, de fausses informations à propos de ce que j'ai dit. Donc s'il vous plaît, avant de reposter des choses ou d'en débattre, vérifiez si c'est vrai. C'est trop facile aujourd'hui de mettre le visage de quelqu'un et d'y ajouter des citations sans la vidéo de ce que la personne a réellement dit. C'est trop facile de tromper les gens. Faites vos propres recherches, on est en 2026.
16: Il faut préciser que ces fausses citations ont été postées sur un compte parodique qui se présente clairement comme tel. Le problème, c'est que cette publication a ensuite voyagé de manière virale à travers Internet, reprise par des milliers de personnes qui ne regardent pas forcément l'origine du poste. Tous ces comptes ont un objectif, se servir de ces fausses polémiques pour hameçonner les utilisateurs et soit les inciter à parier en ligne, soit les renvoyer vers des contenus pornographiques payants.
1: Et ce n'est pas la première fois que de fausses déclarations de joueurs circulent, Soizic.
16: Non, après l'élimination de la France, Kylian Mbappé a lui aussi été visé par de fausses déclarations. Le capitaine des Bleus aurait dit, je cite, « Depuis que nous avons été éliminés, j'ai envie que Lionel Messi gagne sa deuxième Coupe du Monde, il le mérite. » Une citation créée de toutes pièces.
1: Et il y a aussi de fausses images, Soizic.
16: Un supposé joueur iranien rendant hommage aux écoliers tués au début de la guerre, un supporter allemand ressemblant à Adolf Hitler, des supportrices hypersexualisées repérées dans les tribunes. Toutes ces images ont été générées par intelligence artificielle. Même chose pour des vidéos de sélectionneurs tenant des propos racistes. Mais ces intox s'ajoutent parfois à de véritables incidents racistes, comme la sénatrice paraguayenne Céleste Amarilla qui avait provoqué un tollé en publiant sur X une violente charge contre Kylian Mbappé, affirmant qu'il était, je cite, un Camerounais colonisé qui faisait semblant d'être français.
1: Soizic Bourg, c'est le décryptage de France Info, il est 19h29.
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1: Laurence Dezélé.
20: Un temps calme demain sur l'ensemble du pays. Le matin, nous aurons encore des nuages de l'Alsace-Lorraine à la Bourgogne-Franche-Comté sur le Massif central et les Alpes. Il pourrait donc y avoir quelques orages, entre 12 et 26 degrés au lever du jour, du nord au sud. L'après-midi, sans doute, des ondées sur les Hauts-de-France, la Normandie, la Bretagne, la région parisienne et à la frontière belge. Des nuages sur un grand quart sud-ouest du pays et du vent attendu à 70 km/h en rafale près de la Méditerranée. On attend 21 degrés à Dunkerque, 25 à Brest, 26 à Colmar, 27 à Biarritz, 30 à Paris, 35 à Perpignan et 37 degrés à Marseille.
1: Merci à vous Laurence Dezélé. Vous êtes sur France Info, il est 19h30. L'info Thomas Bénin.
17: L'extinction totale des feux en forêt de Fontainebleau va durer plusieurs dizaines de jours. Information ce soir du commandant des opérations de secours. Ces feux sont pour l'instant fixés et ils ont parcouru désormais 2200 hectares selon un dernier bilan ce soir des pompiers de Seine-et-Marne. Entre 800 et 1000 pompiers sont justement toujours mobilisés sur ces feux de forêt ainsi que 170 engins. Le Var sera demain classé en vigilance rouge pour un risque très élevé de départ de feu. Tous les massifs du département seront fermés, rapporte la préfecture. 8 autres départements du sud de notre territoire seront en orange pour un risque élevé de départ de feu. Les fouilles menées dans le cadre de l'affaire Delphine Jubilard s'achèvent ce soir. Information du commandant du groupement de gendarmerie du Tarn. Ces fouilles ont permis hier de retrouver des ossements non identifiés encore à ce stade. Ils ont été envoyés à l'Institut de recherche criminelle de la gendarmerie nationale à Pontoise. Ce sont ces gendarmes spécialisés qui sont chargés depuis cet après-midi de déterminer à qui ces restes humains appartiennent. Rien ne m'arrêtera. Je continuerai ma mission de maire, fait savoir le maire d'Alès sur ici Garloser, réaction à ces menaces dont l'édile a fait l'objet. Hier soir, son épouse a retrouvé une enveloppe signée de la DZ Mafia, du nom de ce groupe de trafiquants de drogue. Il y avait à l'intérieur 2 balles de calibre 9 mm. Des insultes ont également été taguées sur une façade. Selon le procureur de la République d'Alès, cela pourrait être lié à la lutte contre le trafic de stupéfiants mené par les autorités avec le concours de la police municipale. La France et l'Allemagne approfondissent leur coopération en matière de défense. Dès cette année, les forces allemandes vont ainsi participer à un exercice nucléaire français, annonce le chancelier allemand Friedrich Merz. Propos formulés sur le réseau X à l'issue d'un conseil des ministres franco-allemand qui s'est tenu près de Cologne, dans l'ouest de l'Allemagne. Un tremblement de terre de magnitude 7,3 suivi d'une réplique a frappé aujourd'hui le sud du Mexique. Une alerte au tsunami a été déclenchée. La présidente mexicaine indique sur X que les gouvernements locaux n'ont pas fait état de dégâts majeurs. Le Tour de France cycliste est le Suisse Mauro Schmidt qui a remporté aujourd'hui la 13e étape entre Dole et Belfort. Le Slovène Tadej Pogacar reste en jaune, Jules Lequis.
1: Merci à vous Thomas Benesch. On va revenir sur cette belle étape du jour passée par le ballon d'Alsace avec des Français qui étaient devant mais qui n'ont pas gagné malheureusement. Dans le Club Tour de France Info, c'est à 18h45. Autour de Fabrice Régobert et de confrères de la presse, de bons connaisseurs du vélo. Avant cela, ces avancées possibles dans l'enquête sur l'affaire Jubilard, maintenant que les fouilles sont terminées dans le Tarn.
18: 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Jules Béquille.
1: La centaine de gendarmes mobilisés depuis hier à Mayoc termine son travail ce soir après avoir retrouvé des ossements dès les premières heures de fouilles hier. C'est Cédric Jubilard lui-même qui a mené les enquêteurs ici à une dizaine de minutes de Cagnac-les-Mines où il vivait avec son épouse Delphine qu'il a avoué avoir tué. Margot Steve, ses recherches auront donc duré 2 jours.
21: Oui, 2 jours de recherches intenses sur ce terrain agricole en jachère coincé entre la route départementale et un petit sentier qui longe une forêt. C'est là que Cédric Jubilard a mené les gendarmes hier à l'aube et là que très rapidement des ossements ont été retrouvés, dissimulés, nous confirme ce soir l'un de ses avocats, sous un monticule de terre, épandu ensuite et donc disséminé sans le savoir à plusieurs endroits par l'agriculteur propriétaire des lieux, ce qui complique évidemment les recherches. Mais visiblement, les gendarmes estiment que le travail est terminé. Ils Il ne devrait pas y avoir d'autres fouilles, indique ce soir le patron de la gendarmerie du Tarn. Désormais, il va falloir retracer le fil exact de cette nuit du 15 au 16 décembre 2020, établir notamment si le geste de Cédric Jubilard était prémédité. Impossible, disent ses avocats.
1: Et les analyses sont en cours sur les ossements et elles devraient apporter quelques réponses.
21: Oui, des ossements transportés ce matin en hélicoptère depuis la zone de fouille jusqu'au laboratoire de la gendarmerie à Pontoise, en région parisienne. Un long trajet, mais qui va permettre d'utiliser les outils de pointe de l'Institut de recherche de la gendarmerie. Des analyses génétiques déjà qui vont permettre de confirmer avec certitude qu'il s'agit bien du corps de Delphine Jubilard. Cela peut prendre entre 24 et 72 heures, nous confier un connaisseur, selon l'état des ossements. La prochaine étape, ce seront ensuite les expertises pour tenter d'établir les causes de la mort. Et là, le travail s'annonce très compliqué. Tout dépend en fait de ce qui a été exactement retrouvé et de l'état des ossements. S'ils ont vraiment passé 5 ans et demi sur ce terrain agricole à la merci des éléments, on imagine les difficultés que cela peut poser.
1: Margot Steve, depuis Mayogues dans le Tarn pour France Info. Alors qu'est-ce que ces fouilles vont apporter à l'enquête? Quel sera désormais le travail des enquêteurs? On va le voir avec notre invité. Bonsoir Karine Dabadi.
0: Bonsoir.
1: Vous êtes médecin légiste, vous avez écrit ce livre Corps, corps, corps, carnet d'une médecin légiste aux éditions du Globe. On comprend pourquoi les fouilles ont duré 2 jours. C'est donc que les ossements, finalement, ont été éparpillés, bien malgré lui, par un agriculteur, visiblement.
0: Oui, alors on comprend un petit peu plus ce qui s'est passé, puisqu'on voit que le corps était dissimulé sous un tas de terre qui servait après pour faire de l'épandage. Donc il était exposé, il n'était pas dans une très profond, en profondeur. Et donc, on comprend que la dégradation a été probablement rapide. Puis, le corps a pu être ensuite par la suite dégradé, soit par le passage d'animaux et ensuite par l'épandage en lui-même. À ce stade, effectivement, on a compris qu'ils n'ont retrouvé que quelques ossements, donc 2 fémurs. Les fémurs vont nous permettre d'avoir de l'ADN dans un délai qui sera plus ou moins rapide. Effectivement, ce sont des os longs et qui sont très utiles et très utilisés parce que c'est ces os qui nous permettent de faire de l'ADN le plus facilement. Cependant, s'ils ont été abîmés du fait des conditions extérieures, cela risque effectivement de compliquer les opérations pour l'IRCGN. Mmh.
1: Mais c'est quand même un coup dur pour l'enquête que ces ossements soient disséminés après avoir passé autant de temps. Ça limite les éléments qu'on va pouvoir en tirer.
0: Ah, mais bien évidemment, parce qu'à ce stade, on aurait retrouvé que quelques ossements plus 2 fémurs, pas du tout de notion de la partie du tronc, de la partie supérieure du corps. Donc effectivement, on ne pourra pas répondre à toutes les questions, et notamment à la cause du décès. On pourra rechercher sur les ossements qui sont déjà retrouvés s'il y a des traces d'impact par objet contondant, des blessures d'origine balistique, des fractures. Anti-mortem, puisqu'il y a aussi des fractures qui ont probablement été commises après par les différentes manœuvres qu'on a déjà exposées, mais ce sera très limité en fait à ce stade. Donc les réponses, il y a beaucoup de questions et peu de réponses. En tout cas, ce qui est certain, c'est qu'on aura au moins déjà la certitude que ce soit Delphine Jubilard
1: Et ce qui n'est pas rien, on entendait hier une forme de tristesse, d'abattement, mais aussi de soulagement de celles et ceux qui ont été ses proches. On entendait l'avocat des enfants aussi qui disait qu'au moins il pourrait y avoir une sépulture pour Delphine Jubilard si ce sont bien ses ossements. Vous, en tant que médecin légiste, vous intervenez dès la zone de fouille. Il y avait certains de vos confrères, de vos homologues sur la zone de fouille. À ce moment-là, quel est votre travail?
0: Alors en fait, le médecin légiste intervient à différentes étapes sur tout le parcours quand il y a un homicide. Donc on se déplace sur ce qu'on appelle la levée de corps, c'est l'endroit où est retrouvé le corps. Ça peut être l'endroit où la victime a été tuée, ou alors là où la victime a été transportée. Donc à présent, ce serait l'endroit où elle a été transportée. Le travail est conjoint dans ce cadre particulier avec un anthropologue, puisqu'il s'agit là d'ossements, puisque le corps, ça fait 5 ans. Et donc l'idée, c'est de ramasser le maximum d'éléments, que ce soit des ossements, des bijoux, des vêtements, la moindre chose qui pourrait nous permettre d'identifier la victime.
1: Et il est possible.
0: C'est un travail minutieux et vigoureux. Voilà.
1: Il est possible que les enquêteurs n'aient pas retrouvé tous les ossements? Parce que si Cédric Jubilard, comme il le dit, a bel et bien déposé la dépouille de Delphine à cet endroit, on se dit spontanément que même s'ils ont été ensuite disséminés, mais que tous les ossements devraient y être.
0: Alors, effectivement, si le corps a été déposé à cet endroit, on se dit bon ben on va tout retrouver, sauf que là c'est beaucoup plus compliqué, puisque a priori l'épandage s'est fait à plusieurs reprises. On a pu constater que les amas en fait de terre sur plusieurs années, en fait il y avait un énorme amas de terre quand il aurait déposé, et à ce jour a priori il n'y en aurait plus, ce qui veut dire que l'épandage a été fait régulièrement et a pu permettre une dispersion sur des hectares en fait entiers. Donc les chances de retrouver, là j'entends, j'ai entendu que les recherches s'arrêtaient pour aujourd'hui ou pour les jours à venir, je ne sais pas.
1: A priori, elles ne reprendront pas demain, en effet.
0: Oui, mais je pense que effectivement, si l'épandage s'est fait sur des hectares, les chances de retrouver le reste du corps sont plus que minimes, et c'est peut-être la raison pour laquelle ils choisissent d'arrêter les recherches.
1: Donc il est possible, sans trop s'avancer, que malheureusement cette découverte ne fasse pas tant que ça progresser l'enquête, au-delà de l'identification formelle de Delphine Jubillar ?
0: Oui, au-delà de l'identification, parce que l'idée de ramasser tous les ossements, c'est de pouvoir reconstituer un squelette entier, de pouvoir après faire des reconstructions en 3D au maximum que l'on peut, pour essayer de comprendre ce qui s'est passé, puisque travailler que sur des os sans tissu mou ne nous permet pas de répondre déjà à un certain nombre de questions. Rechercher des hématomes, des ecchymoses, tout ce que vous voulez, on ne peut pas y répondre à ces questions-là. Dans le cas, par exemple, de manœuvres de strangulation qui auraient été évoquées par Cédric Jubillar, le

0: Médecin légiste, vous avez écrit ce livre, je le rappelle, Corps, corps, corps, carnet d'une médecin légiste aux éditions du Globe. 19h41, l'actualité internationale à présent, la situation au Proche-Orient et la détermination d'Israël à maintenir ses forces armées dans des zones de sécurité établies en Syrie, dans la bande de Gaza, mais aussi au Liban. C'est ce qu'a affirmé le ministre israélien de la Défense, Israël Katz, à son homologue américain Pete Hegseth, et ça peut paraître étonnant parce que Washington venait d'affirmer le contraire, en quelque sorte, que les troupes israéliennes allaient commencer à se retirer dans les prochains jours, et au-delà de cela, le cessez-le-feu dans cette zone, dans le sud du Liban, censé être en place désormais, ne l'est pas vraiment. Les civils vivent toujours sous la menace des frappes et certains sont encore coupés du monde près de la frontière après les bombardements. Notre correspondant Arthur Saradin a pu aller à la rencontre des habitants lors d'un ravitaillement humanitaire.
1: C'est seulement avec ces camions d'aide alimentaire que l'on peut rentrer à Dalmimest, au sud de la ligne jaune imposée par Israël. Ce village chrétien est encerclé par les combats. On est ici avec Nicolas, un habitant, qui attendait avec impatience le ravitaillement.
2: Nous avons environ 25 à 28 maisons entièrement détruites dans la localité. Le dernier blessé ici, c'était le fils du prêtre de la paroisse orthodoxe. Les Israéliens ont frappé leur maison.
1: Ce qu'on entend là autour de la vallée, et malgré le cessez-le-feu en vigueur, ce sont des échanges de tirs.
3: Les bombardements sont là, juste là.
1: Celle qui nous parle maintenant, c'est Donia. Elle s'occupe d'une cuisine solidaire à Beyrouth. Elle est venue avec le convoi mené par l'œuvre d'Orient, les derniers acteurs ici dont l'aide permet aux habitants de rester.
3: On me demande beaucoup, mais qu'est-ce que tu veux faire au sud? Tu es folle, tu as 4 enfants, tu risques ta vie. Pour moi, non, je suis obligée. Vous voyez là les montagnes? Tout ça était travaillé par la sueur de nos grands-parents, de nos ancêtres. On ne va pas les laisser comme ça. C'est notre pays. Il est comme il est, mais on l'aime.
1: Cette solidarité, elle permet aux civils de tenir, mais elle ne suffit pas à éloigner la guerre. Dans le village voisin de Marjayoun, le mois dernier, c'est un missile du Hezbollah qui a dévié de sa trajectoire et qui est tombé sur cette école francophone, la seule de la région, comme nous l'explique sa directrice.
4: Il est tombé là, sur le mur. Les vitres sont cassées, et l'aluminium, et les cadres, tout.
1: Israël refuse toujours de s'engager sur un retrait complet de ses troupes au sud du Liban. Alors malgré la trêve annoncée, la guerre ici se poursuit.
0: Arthur Saradin, correspondant de France Info au Liban. Il est 19h44.
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0: Bientôt 19h45, l'actu en une minute, Thomas Benesch. Les équipes de l'Institut de Recherche Criminelle de la Gendarmerie Nationale sont au travail.
7: Oui, elles se penchent depuis cet après-midi sur les ossements non identifiés retrouvés hier à Mayotte dans le Tarn dans le cadre de l'affaire Delphine Jubilard. Ces gendarmes spécialisés doivent dire si ces restes humains sont bien ceux de la mère de famille disparue en décembre 2020 à Cagnac-les-Mines. Les recherches qui ont été engagées par les gendarmes dans le cadre de ce dossier Jubilard s'arrêtent ce soir. Plusieurs dizaines de jours seront encore nécessaires pour éteindre les feux en forêt de Fontainebleau. Information livrée ce soir par le commandant des opérations de secours. Les incendies en forêt de Fontainebleau ont parcouru, selon un tout dernier bilan communiqué ce soir, 2200 hectares. 11 000 clients sont encore privés d'électricité en France après les violents orages survenus hier soir, annonce d'Enedis. Les régions Auvergne-Rhône-Alpes, Nouvelle-Aquitaine sont particulièrement touchées. Après que le maire de Carcassonne a demandé des renforts, une compagnie de CRS va être déployée ce week-end dans la ville, conséquence de ces coups de feu tirés la nuit dernière lors d'un probable règlement de compte entre trafiquants de drogue. Bilan, une personne tuée, 4 autres blessés. Outre-Manche, Andy Burnham, 56 ans, a pris officiellement les commandes du Parti travailliste à la suite de son intronisation, lors de laquelle il a obtenu le soutien d'environ 95% des 403 députés travaillistes ainsi que celui des 11 syndicats affiliés au parti. Il va succéder au Premier ministre démissionnaire Keir Starmer.
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8: La victoire d'étape pour le Suisse Mauro Schmidt,

0: sur un parcours bouclé à 50 km/h de moyenne. Vincent Côté, Ouest France, Thierry Sandou, Les Républicains, avec nous pour ce Club Tour France Info. Bonsoir messieurs.
1: Bonsoir.
2: Bonsoir à vous.
0: Le maillot jaune a accordé un bon de sortie dans cette 13e étape du Tour de France. 205 km entre Dole et Belfort. Et c'est donc Mauro Schmidt qui s'est montré le plus malin pour s'imposer devant l'un de ses compagnons d'échappée, le Colombien Terrada. Et sur leurs talons, leurs anciens compagnons de fuite, Pidcock, 3e, puis les Français Vauquelin, Jegatt. Premier succès sur le Tour pour Mauro Schmidt, 26 ans, qui était passé l'année dernière à côté du succès à Toulouse. Il a même franchi la ligne d'arrivée en faisant une sorte de roue arrière totalement inédite dans le groupe de 10 qui a franchi en tête le ballon d'Alsace. Schmidt et Terrada ont placé une attaque décisive à 16 km de l'arrivée. Derrière, Kevin Vauquelin, Jordan Jegatt ont tenté de revenir à 4 km trop tard. Jordan Jegatt.
3: On est sorti un peu à la jambe dans le grand ballon d'Alsace et on bascule à une dizaine à peu près. Et au final, il y avait De Jaico devant et Matthews en front, donc ils avaient la situation parfaite. Je savais que je ne devais absolument pas sortir un Jaico, puis au final, en bas, quand j'étais à l'arrière du groupe, ils sont sortis à deux, puis après, c'était foutu pour la victoire. Il avait un coéquipier qui cassait l'air derrière, et voilà, on n'a jamais réussi à rentrer sur les deux premiers. Je termine 7e, j'aurais sûrement pu faire mieux, mais voilà, j'ai essayé de relancer pour aller chercher la victoire et j'ai pas de regrets.
0: Kevin Vauquelin, Jordan Jegatt, 6e et 7e de cette étape. Braz Afonso, 8e. Vauquelin et Jegatt, Vincent Côté, ont mal joué dans le final.
1: Pas forcément. Kevin Vauquelin reconnaissait qu'il a été surpris par le démarrage un petit peu en facteur juste après la descente du grand ballon d'Alsace. Cette accélération finalement qui les a tous surpris de Terrada et Schmidt. Et après, il a fallu s'organiser. Le groupe s'est un petit peu enterré. Il y avait surtout Luc Plap, le coéquipier de Schmidt, qui pouvait un petit peu casser les relais. Et lui, dans le final, a essayé avec Jordan Jegatt de forcer la décision pour revenir. Mais c'est la preuve que les jambes sont bonnes, qu'ils n'ont pas raté finalement cette opportunité de s'échapper et d'aller jouer la victoire. Il y a évidemment forcément du regret.
0: Des regrets, effectivement, Thierry Sandeau, pour les Français qui étaient, ils sont quand même trois dans le top 10 aujourd'hui.
2: Ils étaient tout près de pouvoir gagner, mais dans une attaque comme ça, en fin d'étape, c'était plutôt faux plat descendant. Dès qu'on a pris quelques secondes d'avance, ça roule très très vite, donc il faut rouler encore plus vite derrière pour rentrer. Et une fois qu'on a loupé le coup, c'est fini, malheureusement c'est ce qui s'est passé.
0: C'est peut-être un autre moment que les Français ont en fait loupé l'occasion. Ils étaient nombreux dans le groupe de 57 qui s'est constitué en deux temps dans la première partie de la course, avec Garnalec, Paché, Thomas, Grégoire, Alaphilippe. Il y avait du monde, il y avait 33% du peloton à l'avant de la course aujourd'hui, Vincent.
1: Vous l'avez dit, l'équipe UAE du maillot jaune, Tadej Pogačar, avait laissé un bon de sortie sur cette étape, donc effectivement ça a donné de l'espoir à beaucoup de formations, y compris les coureurs français qui sont toujours à la recherche d'une première victoire d'étape sur ce tour. Néanmoins, il y avait aussi du gros calibre dans cette échappée, puisqu'il y avait Brandon McNulty, Tim Wellens, Thomas Pidcock. Et forcément, trouver l'ouverture face à ces coureurs de gros calibre, c'est pas évident.
0: Et il y avait de nombreux vainqueurs d'étape, notamment dans ce groupe de 57. Beaucoup d'équipes représentées également. On a quelques regrets supplémentaires peut-être pour le local de l'étape. Thierry, on pense forcément au champion de France, Romain Grégoire.
2: Romain Grégoire, depuis le mois d'octobre, il avait coché cette étape. Il avait bien vu qu'elle était taillée pour lui. Il avait juste une petite frayeur, c'était ce ballon d'Alsace. Il ne savait pas s'il allait pouvoir la passer. Alors il fallait qu'il soit échappé, mais pas forcément avec des grimpeurs. Malheureusement, il y avait des grimpeurs dans le groupe. Donc quand ça a vraiment accéléré, il n'est pas à 100% de sa forme en ce moment. Il n'a pas pu suivre, malheureusement pour lui. Et puis, alors qu'il est, il est très déçu. Il espère retrouver des gens avant la fin des tours pour pouvoir repartir de l'avant. Mais pour l'instant, c'est la déception qui prime.
0: Le peloton maillot jaune dans lequel il ne s'est rien passé a franchi la ligne avec 7 minutes 32 de retard. Au classement général, Tom Pidcock, combatif du jour, est 3e de l'étape au pair. Un beau rapproché. Il prend la 4e place du classement général à 4 minutes 15 de Pogačar.
4: L'objectif, c'était de prendre l'échappée en faisant le moins d'efforts possible. Ça a fonctionné à merveille. Bon, c'est dommage, on voulait l'étape, on est allé à fond pour ça. Mais c'était difficile dans le final, seul. Je n'avais plus d'équipier. Mais je ne peux pas être déçu. C'est une journée réussie.
0: Tom Pidcock sur France Télévisions fait reculer mécaniquement Paul Sexas de la 5e à la 6e place. Jordan Jegat est aux portes du top 10, 11e à un peu plus de 10 minutes. Ils ont bouclé ce parcours à près de 50 km/h de moyenne avec la montée du ballon d'Alsace. Un quart d'heure d'avance sur l'horaire le plus optimiste. Décidément, tiré dans ce Tour de France, tout va très vite chaque jour.
2: Tout va très vite tous les jours, tous les jours, tous les jours. Et Tom Pidcock n'est pas déçu, il le dit, mais je pense qu'il faut voir les traces que ça peut laisser un petit peu dans son physique, parce qu'on l'a vu beaucoup attaquer dans le ballon d'Alsace, et puis aussi mentalement, parce qu'il venait pour gagner, il n'a pas gagné cette étape. Alors on va voir s'il aura le contre-coup demain ou après-demain, ce qui pourrait permettre à Paul Sexas de reprendre une place.
0: On a bouclé ce parcours à 50 km/h de moyenne, avec deux difficultés, dont une de première catégorie. Vincent, il faut dire qu'on a roulé pendant les deux premières heures à 53,8.
1: Oui, on roule vite. Alors c'est vrai qu'il y avait de la course pour prendre cette échappée, hein. Elle ne s'est pas faite facilement, il y a eu énormément de luttes pour que ce groupe puisse se détacher. C'était aussi, il faut le dire, sur des routes entièrement plates et puis aussi avec un vent portant. C'est l'autre élément, comme mardi entre Vichy et Nevers, où le record absolu a été battu.
0: Et on a abordé donc ces difficultés avec un gros groupe devant. Là aussi, ça permet d'accélérer et de continuer à aller vite dans une étape.
1: Bien sûr, parce qu'il y avait tellement d'équipes représentées dans cette échappée que l'entente a été finalement très bonne et le rythme est resté élevé.
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0: C'est un morceau de choix qui attend maintenant le peloton demain, 155 km de Mulhouse, au sommet du Marksteinfellering. Quatre difficultés, le grand ballon, le ballon d'Alsace et cette montée inédite, le Hague, 11 km à 7,2% de moyenne. Thierry Sandeau, c'est un joli terrain de jeu pour une nouvelle grande bataille sur ce Tour de France.
2: Alors on rentre à nouveau dans le dur, là forcément, avec ces quatre ascensions, avec ce final très difficile, ce col du Hague que les coureurs sont certainement à les reconnaître sur une petite route dont il faudra forcément se méfier. Demain, il va y avoir de la bagarre, mais ce sera de la bagarre entre les favoris, là, c'est sûr.
0: Le fait de ne pas voir les favoris s'expliquer aujourd'hui dans cette étape sur la principale difficulté de ce jour nous fait penser qu'effectivement, demain, il y aura une explication, Vincent.
1: Oui, c'était une veillée d'armes. Et puis, il ne faut pas oublier que dimanche, il y aura aussi le plateau de Solaison. Donc, on a vraiment deux étapes très difficiles en montagne qui approchent. Hein, le Markstein, ce sont, vous l'avez dit, quatre difficultés, 155 km, 3800 mètres de dénivelé. Et cette montée inédite, dont on dit que c'est un petit col de la Lauze, hein, donc attention.
0: Oui, c'est très très raide, c'est abrité visiblement, ça a été bitumé assez récemment.
1: Voilà, c'est ombragé, donc ça c'est plutôt une bonne nouvelle par les chaleurs actuelles. Mais effectivement, Tadej Pogacar sera forcément en gestion dans cette dernière montée, à l'affût de pouvoir augmenter son capital temps.
0: Est-ce que ça peut être l'occasion pour Paul Sexas de se rapprocher du podium, Thierry ?
2: Il peut essayer, je pense, c'est les jambes qui vont parler, mais bon, on sait aussi qu'il y a une grosse semaine qui arrive. Il y a déjà l'étape de dimanche, dont on se doute qu'il l'a coché parce qu'il la connaît par cœur, surtout le final. Et puis on connaît la fin de la semaine prochaine. Alors, est-ce qu'il va se précipiter déjà dès demain à essayer de gagner des places ? Moi, je suis pas sûr. Moi, je pense qu'il va déjà essayer de voir ce que ça donne, essayer de suivre. De là à vouloir accélérer et puis lâcher les autres, c'est autre chose.
0: Il faut lui laisser le temps de faire son expérience à 19 ans, explique Thibaut Pinot, jeune retraité du peloton présent sur le Tour de France aujourd'hui.
6: C'est ce qu'on lui souhaite tous, hein, de gagner le Tour un jour. Déjà, il a déjà gagné une course par étape, ça faisait depuis Moreau 19 ans, donc forcément, on attend que ça. Après, là, cette année, voilà, je pense que pour lui, c'est de l'expérience qu'il prend. Et voilà, même s'il fait un top 5, il ne faut pas être déçu, ou un podium, je pense qu'il a les jambes pour faire un podium, donc ça sera... C'est de l'expérience pour l'an prochain et puis pour les années à venir.
0: De l'expérience, ne pas brûler les étapes, surtout pas, Vincent, pour Paul Sexas, ou essayer de saisir la moindre opportunité pour aller sur ce podium.
1: L'objectif, il l'a répété au début de ce Tour de France, c'est de faire le meilleur classement général. Donc, au terme de trois semaines, et on rappelle qu'il n'a jamais couru de course par étape supérieure à une semaine. Donc, il est toujours en apprentissage, il est toujours en observation de ce qu'est ce haut niveau sur un grand tour de trois semaines. Et moi, je pense qu'il va essayer, évidemment, de calquer sa course sur celle des Pogacar, Vingegaard, Lipovic qui, eux, sont déjà montés sur un podium.
0: Et demain, ce sera peut-être un petit peu trop tôt pour passer à l'attaque. Il faut savoir aussi se retenir pour ne pas tout perdre sur un Tour de France. Vincent Côté, Ouest France, Thierry Sandeau, l'Est Républicain avec nous pour ce Club Tour France Info. Demain, le départ de la 14e étape sera donné de Mulhouse à 13h10.
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8: Et nous, on poursuit notre Tour de France pour passer des Vosges à Avignon, où se déroule le festival de théâtre en ce moment, le OFF, notamment avec 1700 spectacles. Et on vous présente aujourd'hui un comédien bien particulier, c'est Redouane Ragel. Parce qu'avant de fouler les planches du festival, il a connu les murs de la prison pendant 6 ans à Marseille et puis à la prison du Pontet. Et il a ouvert en détention un atelier de théâtre. Les mots lui ont sauvé la vie, dit-il. Et derrière les barreaux, il a rencontré aussi Olivier Pie lors de ses ateliers. C'était le directeur du Festival d'Avignon à l'époque. Et aujourd'hui, c'est son parcours qu'il raconte à nouveau sur scène avec vous, Marion Bernard. Vous y avez assisté, c'était au Théâtre des Carmes.
9: Derrière l'histoire cabossée, il y a d'abord l'enfant du pays.
10: J'ai grandi en Avignon, partagé entre la cité médiévale et la cité tout court.
11: Étant jeune, moi d'Avignon, je connaissais que les spectacles de rue, c'était pas trop abordable, avec ma maman déambulée de spectacle de rue en spectacle de rue, donc c'était quand même magique. Pour autant, voilà, éloigné du théâtre.
9: Ce théâtre qui va pourtant le rattraper par le col au cours de ses 6 ans de détention et qui sera finalement sa planche de salut. Après avoir joué des classiques ou du Shakespeare entre les murs et puis dehors, c'est désormais son histoire qu'il raconte avec 3 fois rien. Un banc, un miroir, lui face au public et sa résilience après avoir frôlé la folie en prison, côtoyé la violence ou les addictions. Aujourd'hui, la prison, il y retourne, mais pour tendre la main.
11: Dès que je le peux, je retourne donner des ateliers sans faire de politique, parce que le théâtre est déjà politique. La douleur, elle est plus de quitter les personnes de l'atelier après, quoi, parce que je sais dans quelles conditions ils retournent.
10: Si on me chope avec un téléphone, ou la drogue, quoi que ce soit qui ressemble à une arme, c'est direct au casque.
11: C'est très dur, hein, la sortie de... Voilà, c'est ce que je raconte aussi. Hein. J'ai été plombier en sortant de prison. Et puis jusqu'à maintenant, hein, j'ai des moments compliqués, tout ça, mais je m'accroche parce que c'est ma passion et on s'accroche. Et puis voilà, j'ai pas à me plaindre. En tout cas, je suis heureux et j'en vis. Et il faut savoir qu'aujourd'hui, la moyenne, c'est 8 représentations par actrice en France pour un intermittent du spectacle. Donc je fais partie des privilégiés. Et voilà, faut pas oublier qu'en ce moment, et je le redis, la culture est en danger en France.
9: L'Avignonnais sera de nouveau en tournée en France et même pour la première fois sur grand écran dans quelques mois.
8: Marion Bernard au Festival d'Avignon, merci à vous. La météo.
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8: Laurence Dezélé.
12: Un temps calme demain sur l'ensemble du pays. Le matin, nous aurons encore des nuages de l'Alsace-Lorraine à la Bourgogne-Franche-Comté sur le Massif central et les Alpes. Il pourrait donc y avoir quelques orages, entre 12 et 26 degrés au lever du jour, du nord au sud. L'après-midi, sans doute, des ondées sur les Hauts-de-France, la Normandie, la Bretagne, la région parisienne et à la frontière belge. Des nuages sur un grand quart sud-ouest du pays et du vent, attendu à 70 km/h en rafale près de la Méditerranée. On attend 21 degrés à Dunkerque, 25 à Brest, 26 à Colmar, 27 à Biarritz, 30 à Paris, 35 à Perpignan et 37 degrés à Marseille.
8: Merci à vous, Laurence Dezélé. C'est la fin de ce 17-20. Je vous souhaite à toutes et tous de très bonnes vacances. On se retrouve au mois d'août pour ce qui me concerne. Et alors que s'achève cette saison, un merci particulier à Mathilde Jonin. C'était notre dernière ensemble ce soir. Elle programme Dans l'ombre. Tous les invités de ce 17-20, chaque soir, elle les choisit avec soin pour qu'ils nous racontent leur histoire, nous apportent leur regard ou leur expertise. Et toujours dans la bonne humeur, ce qui ne gâche rien. Merci Mathilde. Pour ces centaines d'invités toutes ces dernières années. Et sur ce, je vous cède la place sans trop d'avance, Julien Lenglet. Vous voyez, il est 20h dans 9 secondes, c'est le début du 20h minuit.
13: Ça ira alors.
8: Bonsoir Julien.
13: Merci, beaucoup d'émotions. Merci beaucoup Jules de Kiss et bonnes vacances.
8: Hein, merci.
13: Donc, si j'ai bien compris, ben, c'est pas maintenant. Très bonne soirée, merci d'être avec nous jusqu'à minuit. Bonne soirée, bon début de soirée des 20h.
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13: Et on retrouve Marie Maheu.
14: Après les aveux de Cédric Jubilard reconnaissant le meurtre de son épouse et surtout donnant le lieu où il a caché son corps il y a plus de 5 ans, les analyses des ossements retrouvés dans le Tarn à Mayox sont toujours en cours pour dire s'il s'agit bien de Delphine Jubilard. Mais les recherches, Xavier Demagny, sur ce terrain en friche à une dizaine de kilomètres de la maison du couple, sont désormais à l'arrêt.
15: Oui, les camions de gendarmerie sont partis aux alentours de 16h, ont libéré la zone bouclée depuis hier matin. La circulation a repris sur la route départementale voisine, ainsi que sur le chemin de campagne qui borde ce terrain agricole. Nous avons pu nous approcher de ce champ à l'herbe jaunie, avec cette petite maison abandonnée en son centre. C'est là que se sont concentrées les fouilles ces 30 dernières heures, et que des ossements humains ont donc été découverts. A priori enfouis dans la précipitation par Cédric Jubilard, affirme l'un de ses avocats, ce soir de décembre 2020, dans un monticule de terreau qui a depuis disparu. Reste désormais à confirmer qu'il s'agit bien de la dépouille de Delphine Jubilard. La réponse des experts de la gendarmerie est attendue dans un délai relativement court, les prochaines heures ou les prochains jours.
14: Xavier Demagny avec les moyens techniques de Nicolas Mathias à Mayoc dans le Tarn. À Fontainebleau, l'extinction totale des feux va durer encore plusieurs dizaines de jours selon le commandant des opérations de secours. Plus de 2200 hectares ont été parcourus. Une situation qui a ému par l'ampleur des dégâts. Plus de 200 000 euros ont été recueillis en 24 heures par la Fondation du patrimoine. Ces dons permettront d'enlever les troncs calcinés, poser un diagnostic sur l'état des sols et renaturer les zones touchées. Il a encore fait chaud. Aujourd'hui, près de 40 degrés relevés dans le Gard, à Uzès, 39 dans le Vaucluse, 38 à Montpellier. 7 départements du Sud-Est et la Corse restent en vigilance orange. Demain, tous les massifs du Var sont par ailleurs fermés. Les forts orages de la nuit dernière ont fait eux 2 morts en Haute-Vienne et en Isère. 11 000 clients sont toujours ce soir privés d'électricité, principalement en Auvergne-Rhône-Alpes et en Nouvelle-Aquitaine. On apprend d'ailleurs que la mortalité a plus que doublé lors de la canicule de juin en Île-de-France. Il y a eu près de 3 000 décès, dernier bilan dressé par Santé publique France, entre le 22 et le 28 juin. C'était la deuxième vague de chaleur de l'été avec des températures hors normes. Dans ce contexte, les organisations environnementales sont en colère alors que l'Europe propose d'assouplir son marché du carbone, c'est-à-dire autoriser les industries européennes à émettre plus longtemps du CO2 et à moindre coût que ce qui était jusqu'ici prévu. L'Union européenne vise la neutralité carbone en 2050. Et puis sur les routes du Tour de France, c'est le Suisse Mauro Schmidt qui s'est imposé sur la 13e étape à Belfort au sprint devant le Colombien Harold Tejada. Mais c'est toujours Tadej Pogacar qui garde le maillot jaune sur les épaules avec une confortable avance de 3 minutes 36.
13: Merci beaucoup Marie-Maëlle.
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13: Des dizaines de milliers d'éclairs, de gros grêlons et même une mini-tornade. Les violents orages qui ont sévi hier soir ont fait énormément de dégâts en France, ont aussi causé la mort de 2 personnes. Nous allons y revenir dans un instant. Et puis Alix Roumaniac sera avec nous, président de Predict Service, filiale risque de Météo France. Nous lui demanderons à quelle sauce allons-nous être mangés durant les prochains jours, voire les prochaines semaines sur le front des orages, mais aussi de la canicule. Et puis des renforts de CRS et une protection du maire d'Alès vont être déployés dans cette ville du Gard. C'est ce qu'indique ce soir le ministère de l'Intérieur au lendemain de menaces visant l'élu et signé du groupe criminel marseillais DZ Mafia. Nous en parlerons dans quelques minutes avec notamment cette interview du maire d'Alès sur France Info.
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13: Mais d'abord donc la météo, c'est dizaines de milliers d'éclairs, plus de 20 000 impacts de foudre, des grêlons et même une mini-tornade. De violents orages ont sévi hier soir et dans la nuit sur une large partie du pays, causant la mort de 2 personnes dans les départements de la Haute-Vienne et de l'Isère. Météo France a levé ce matin la vigilance orange aux orages. Elle concernait 30 départements, mais une grande partie du pays est encore en alerte jaune en raison du risque de fortes pluies et d'éclairs. À Saint-Just-Saint-Rambert, dans la Loire, Cédric Hermel a pu rencontrer un des habitants encore choqués par ce qu'il s'est passé.
18: Il s'appelle Franco. Ce Ligérien était en train de faire la cuisine chez lui hier quand il a entendu une énorme rafale de vent, un bruit sourd qui l'a terrorisé, lui et sa femme.
19: Ça a été très surprenant parce que tout tapait sur les vitres. On n'a pas eu le temps de... Il n'y avait plus d'électricité, donc on n'a pas eu le temps de fermer les volets. Et tout tapait dans les vitres. On avait peur que ça casse les vitres. On a vu s'envoler ce qu'on pensait des tuiles, mais on n'en était pas certain parce qu'il y avait tellement de choses qui volaient en l'air. Et puis tout d'un coup, on a vu les gros arbres, parce qu'on était à la fenêtre ici, et on a vu le gros arbre qui était là tomber, et on a entendu le bruit des autres tomber. Ça a dû durer entre 2 et 3 minutes, ça n'a pas duré plus longtemps. Beaucoup de tourbillons, la tornade, c'était une vraie tornade, hein, qui a tourné, on se serait cru un peu dans les films, sauf qu'on l'a regardé et sans rien faire, parce qu'on ne peut rien faire.
18: Et sa femme était complètement tétanisée, en pleurs, puis ils sont sortis tous les deux constater les dégâts, avec des tuiles envolées, un arbre déraciné tombé à quelques centimètres de sa voiture. Et encore, il s'estime chanceux puisque dans la maison en face de la sienne, presque 10 pins ont été déracinés.
13: Alors, les autres habitants essaient de réparer évidemment ce qu'ils peuvent, Cédric.
18: À commencer par le toit, des ouvriers, de la famille, les habitants du hameau Le Joux. Beaucoup sont venus prêter main forte, monter sur le toit pour remplacer les tuiles envolées, voire cassées.
19: Ah ben là, moi je connais un tel qui va venir, il va t'aider pour me remettre les tuiles. Je connais un tel qui va t'aider pour faire ci, pour l'urgence quoi en fait. Et c'est vrai que ça a été formidable, on s'est retrouvés au milieu du lotissement. Je ne sais plus combien, tout le monde disait tu veux un coup de main. Et on a essayé de s'aider comme ça, parce que vous êtes complètement démunis quand vous êtes tout seul et que vous regardez ça. Et donc de voir des gens qui disent bon allez, on va faire ça, mais finalement ça vous aide et c'est sympa, c'est vraiment sympa.
18: Bon, lui comme les autres habitants ne sont pas vraiment au bout de leur peine puisqu'il n'y a plus d'eau courante. Un groupe électrogène alimente le quartier en électricité puisque la ligne à haute tension ne fonctionne plus depuis hier et certains pensent même à partir quelques jours chez leur famille. Mais ça c'est pour ceux qui ont encore une voiture puisque plusieurs ont été endommagés par des arbres déracinés par la force du vent.
13: C'est la force du vent, Cédric Hermel à Saint-Just-Saint-Rambert dans la Loire. Pour France Info, bonsoir Alix Roumaniac.
20: Bonsoir.
13: Vous êtes président de Predict Service, c'est la filiale risque de Météo France. Je précise que ce soir, 11 000 clients sont encore privés d'électricité en France après les violents orages d'hier soir. Et puis sur le front de la canicule, 7 départements du Sud-Est sont encore demain en vigilance orange. La première question qu'on a envie de vous poser, d'abord, est-ce que ce phénomène orageux est terminé ? Est-ce que c'est rare d'avoir autant d'impact de foudre ? Plus de 20 000 rien que pour la soirée d'hier et la nuit.
20: Oui, plusieurs choses. Déjà sur le caractère exceptionnel de ce qui s'est passé hier et avant-hier. En fait, ça a été deux jours d'affilée où on a eu des séquences d'orages extrêmement violents qui ont été liées, comme vous l'avez évoqué, au fait qu'on sort d'une phase de canicule. Les températures au sol sont très très chaudes et cette fameuse goutte froide qui nous faisait remonter ce dôme de chaleur et rentrer sur la France avec de l'air froid en altitude. Ce différentiel de température entre le sol et l'air froid a provoqué cette convection très forte avec des orages très violents qui ont généré effectivement des vitesses de vent, des mini-tornades, des grêlons très importants, plus de 6-7 cm, cette tornade qui a touché la vallée du Gier. Donc c'est phénomène extrêmement violent et assez rare qui se termine aujourd'hui au moment où on parle. Il y a encore quelques orages qui aujourd'hui ont touché depuis le Massif central jusqu'à les frontières de l'Est et qui sont en train de s'évacuer sur l'Est un peu un degré en dessous de violence par rapport à hier ou avant-hier. Et une fois que cette séquence est terminée, on rentre dans un week-end a priori un peu plus tranquille, un début de semaine un peu plus tranquille sur le caractéristique des orages.
13: Qu'est-ce qui nous attend les prochains jours, Alix Roumaniac ? C'est un peu la question que tout le monde se pose. Parce qu'on entend parler, par exemple, d'une nouvelle vague de chaleur pour la fin du mois. C'est vrai ou c'est faux ?
20: Alors c'est très compliqué parce que c'est encore loin, mais effectivement on a cette dépression là qui s'évacue sur l'est et qui va refaire gonfler en fait un dôme de chaleur qui est un peu plus au sud. C'est pour ça que vous l'évoquiez, il y a des départements qui sur le sud de France vont rester encore en canicule demain. Il va falloir faire attention parce qu'avec la sortie de cette dépression, le Mistral et la Tramontane vont souffler sur la vallée du Rhône et sur la région PACA, d'où ce risque de feux de forêt très important. On est encore en canicule, un état de sécheresse très important et du vent. On sait que ça, c'est les conditions justement les plus propices malheureusement au départ de feux de forêt. Par contre, l'air sera un peu plus respirable sur toute la partie nord de France pour le week-end et début de semaine. Et effectivement, on a des signaux potentiels de la remise en place de ce dôme de chaleur qui, depuis le sud, va remonter sur l'Atlantique, voire possiblement revenir sur la France. On est encore loin, mais on sait qu'on a cet été ce risque encore d'une alternance de quelques jours de chaleur, voire de mise en place de dômes de chaleur, et puis sortie par les orages. Et malheureusement, cette séquence que l'on vient de vivre, il est fort probable qu'elle se reproduise encore fin du mois et dans le courant du mois d'août. C'est, on va dire, la malheureuse nouvelle normalité un peu de la situation cet été.
3: Qu'est-ce que vous êtes en train de nous dire là ? C'est que ça va durer comme ça durant tout l'été ?
20: C'est potentiellement quelque chose qui va se répéter, pas forcément, on l'espère, avec des niveaux de température tels que le connaît, mais on sait que globalement, on a cet air chaud montant d'Afrique du Nord qui se situe très très haut, ce que nos collègues météorologues appellent le jet atlantique est situé très au nord, et donc on a ces fluctuations entre de l'air qui va être assez chaud et qui va être substitué par de l'air froid qui arrive et qui provoque des orages, et on a cette alternance, coup de chaleur, coup d'orage, et là pour le moment on est encore dans cette séquence, et il faut se préparer à avoir au niveau des organisations, les communes, les services de sécurité, tous ces aspects à mettre en œuvre, lutte contre les feux de forêt, des bonnes dispositions lorsqu'on est en phase de canicule, et puis de la prudence quand ces phases orageuses arrivent sur la France.
3: Comment se fait-il qu'on arrive à prévoir aussi longtemps à l'avance ? D'ordinaire, on nous explique qu'on ne peut pas trop prévoir à 100% le temps qu'il va faire. Là, j'ai l'impression que finalement, c'est ce qui nous attend tout l'été. Qu'est-ce qui explique ça ? Il y a une raison scientifique.
20: Alors, deux choses. Effectivement, quand on parle du fin de mois, on est 17, 18 juillet, donc les modèles voient à une dizaine de jours. Hein, donc c'est pour ça qu'on parle de la fin du mois avec des modèles, les modèles européens, les modèles américains, les modèles français, qui voient jusqu'à 10 jours. Donc on voit ces situations potentielles. Après, une fois qu'on sort de ces situations, c'est plus, on va dire, des situations statistiques. Et malheureusement, est-ce que maintenant on le sait, le tendanciel, c'est qu'on est sur une année où on est sur des températures au-dessus des normales, et donc dans l'été on va avoir cette situation qui reste en place, et là c'est plus une projection sur un tendanciel que l'on évoque pour le reste de l'été.
3: Donc ça veut dire que a priori, en tout cas évidemment statistiquement, on se doute bien que le mois d'août risque d'être chaud. Néanmoins, c'est tout de même possible qu'il n'y ait pas de canicule au mois d'août, ou c'est fort peu probable.
20: Ouais, ça c'est. On est là dans des présomptions, etc. Statistiquement, on va dire, on espère qu'il n'y a pas une nouvelle canicule de ce tendanciel, mais on a vu effectivement les années précédentes et ça c'est malheureusement ce qui est écrit dans les rapports du GIEC, dans ce qu'a fait Météo France sur le Dryas, que ces phénomènes de canicule, ces séquences de canicule, on a pu, comme on le voit cette année, les voir très très tôt dans l'année, au mois de mai, et potentiellement maintenant on sait qu'on peut les voir jusqu'au mois d'août, au mois de septembre, voire au mois d'octobre. On a eu ça les années précédentes, donc je ne dis pas qu'il faut prévoir que ça va arriver, je dis qu'il faut être en capacité de se préparer à répondre à une nouvelle canicule si d'aventure elle devait se remettre en place sur le mois d'août ou sur le mois de septembre.
3: Alex Roumaniac, je ne veux pas vous piéger, vous savez qu'on est aussi en période de sécheresse, ça fait longtemps qu'il n'y a pas plu, même s'il y a eu quelques orages, mais ça ne peut pas compenser évidemment le manque d'eau pour tout le monde, la faune, la flore, mais aussi les cultures. Est-ce qu'il y a une perturbation quelque part à l'horizon ?
20: Alors, ça, c'est ce qu'on évoquait, malheureusement.
3: Les perturbations.
20: Les perturbations, c'est ce que je vous évoquais, ce qu'on appelle le jet atlantique. Il est assez au nord, donc les perturbations, pour le moment, elles circulent au nord des îles britanniques. Et donc, au moins dans les modèles qui sont là à 10 jours, on sait qu'on ne va pas avoir de situation pluvieuse qui va inverser le tendanciel qu'on observe aujourd'hui avec cette sécheresse assez généralisée sur la France. Il peut y avoir ponctuellement des phases orageuses telles qu'on les a connues hier, avant-hier et la journée d'aujourd'hui, mais ce sont des pluies qui sont très ponctuelles, qui ponctuellement vont améliorer la situation, apporter un peu de frais, mais ça n'a rien à voir, ce n'est pas des précipitations qui vont recharger les systèmes, et là malheureusement on le sait, c'est plus, on va dire, des choses qui sont saisonnières. On sait que ce n'est qu'à partir de septembre ou octobre que là on peut avoir des mises en place de systèmes dépressionnaires qui vont donner des précipitations un peu plus quantitatives.
3: Merci quand même, Alex Romagnac, président de Predict Service, la filiale risque de Météo France. Des renforts de CRS et une protection du maire d'Alès vont être déployés dans cette ville du Gard. C'est ce qu'indique ce soir le ministère de l'Intérieur, parce que l'élu a reçu des menaces signées du groupe criminel marseillais DZ Mafia. Des inscriptions ont été retrouvées sur les murs du domicile privé de Christophe Rivin, qui hier en toute fin d'après-midi, ainsi qu'une lettre, de menace qui contenait des balles. Alors cette affaire, évidemment, est prise très au sérieux par le parquet, qui a ouvert une enquête. Écoutez le témoignage du maire d'Alès au micro de Ludovic Labastrou, d'ici Garloser.
4: Écoutez, voilà, en rentrant à mon domicile, hier ma femme a trouvé dans la boîte aux lettres un courrier avec des insultes dessus, signé de la DZ Mafia Nouvelle Génération, voilà, avec deux balles de 9 mm à l'intérieur. Et des tags sur le mur de ma clôture, de ma maison personnelle. Il y avait marqué dans cette lettre des menaces par rapport aux opérations policières menées sur la ville d'Alès, qu'il fallait faire cesser ça, avec des mots beaucoup plus crus, bien sûr, et puis des tags signés des DZ Mafia, FDP, et voilà, des insultes sur mon mur de clôture. Ça a été une très désagréable surprise, surtout pour mon épouse. Moi, vous savez, quand vous êtes maire, vous savez que c'est le genre de choses qui peuvent malheureusement se passer en 2026. Donc on s'y prépare toujours, mais ça c'est toujours très désagréable, bien sûr, de se faire menacer, de toute façon, surtout quelque part à travers ces deux balles de 9 mm de mort pour des choses en plus qui dépendent d'autres que moi, mais que j'assume à 100%. Il n'y a rien qui m'arrêtera de toute façon, et je continuerai ma mission de maire, et je continuerai à faire de la sécurité ma priorité, quoi qu'il arrive, quoi qu'il en dise, et surtout ne pas céder aux pressions, aux menaces, sinon tout fout le camp, et c'est la fin de la République, la fin de la société. Je ne me coucherai pas devant quelques menaces que ce soit.
21: Précisément, s'en prendre au maire, c'est assez surprenant à l'Est.
4: Oui, c'est assez surprenant. C'est pas d'ailleurs, j'essaie d'analyser, l'enquête le dira en fait d'où ça vient, et je suis persuadé d'ailleurs qu'il y aura des résultats très rapides sur cette enquête, et dira, voilà, quels sont les réels auteurs, dans quel objectif, voilà. Donc moi je fais confiance totalement d'ailleurs à la police, qui était très très réactive, y compris au ministre de l'Intérieur qui m'a appelé hier soir, voilà, pour qui ont pris cette affaire très au sérieux, et qui s'engagent avec le procureur de la République à faire diligence. Il faut que les gens comprennent qu'on ne menace pas de mort un dépositaire de l'ordre public sans conséquence, comme de toute façon on ne menace de mort personne déjà, mais en plus un dépositaire de l'ordre public est un maire, un magistrat, un policier, il y aura des conséquences beaucoup plus importantes, et surtout il y aura une diligence qui sera faite plus importante.
21: La réaction des Alésiens?
4: Bah écoutez, ce matin très, très sympathique, très en soutien pour la plupart. Après, effectivement, il y a toujours ces réseaux sociaux, puisque hier cette information a paru dans la presse, et donc effectivement, on se retrouve toujours avec les mêmes haters, comme on dit, qui pour certains souhaitent que ce ne soient pas les contribuables qui payent mes obsèques, par exemple, qui pour d'autres disent, ben voyez, on voit bien qu'à l'Est, c'est ce qu'on disait, c'est insécure, voilà, et qui en profitent pour régler des comptes politiques pour le coup. Donc voilà, mais ça c'est les réseaux sociaux. De toute façon, là aussi, je regarderai dans quelle mesure, si ça atteint à ma famille, je saisirai la justice de ces commentaires. Voilà, à un moment, il faut que ça cesse.
21: Du coup, la piste de la DZ vous semble une piste quand même. Il faut le trouver, votre domicile. Hein.
4: C'est signé DZ NG, donc a priori une nouvelle génération. J'ai appris ça hier. Mais après, voilà, je ne sais pas. Est-ce que c'est des concurrents? Est-ce que c'est vraiment la DZ? Est-ce que c'est quel niveau de DZ? Est-ce que c'est des jeunes? J'en sais rien. Je ne veux surtout pas tirer des conclusions hâtives. Et c'est pour ça qu'il y a des magistrats. C'est pour ça qu'il y a des policiers qui vont enquêter. Et eux diront ce qu'il en est. Et après, quand ils auront trouvé, je sais qu'ils trouveront, eh bien écoutez, il sera temps de débriefer. Voilà, mais de toute façon, en plus, le ministre de l'Intérieur qui m'a joint les yeux va mettre encore plus de force mobile cette semaine jusqu'à dimanche, il va renforcer. Ça fait de toute façon l'effet inverse par rapport à l'effet aux menaces posées, puisque la force publique restera aujourd'hui aux autorités et l'État français montrera qu'on ne peut pas impunément aujourd'hui menacer qui que ce soit, surtout un maire, je dirais, ou un magistrat ou un policier, sans conséquence. Donc voilà, je ne comprends pas, je ne sais pas, je n'analyse pas encore. La justice le dira et il sera temps après de faire des commentaires.
2: Voilà le maire d'Alès, Christophe Rivinc, avec Ludovic Labastrou d'ici Gare-Lozère. Une enquête pour menaces de mort et intimidation a donc été ouverte et confiée au commissariat d'Alès ainsi qu'à la direction de la lutte contre la criminalité.
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2: 20h21, l'essentiel avec Sébastien Cabrita dos Santos et 11 000 clients toujours privés d'électricité ce soir en France.
22: Le dernier bilan d'Enedis, après les violents orages qui se sont abattus la nuit dernière sur l'est de la France, deux personnes sont mortes, une femme et un homme. Elle percutée par un arbre en Haute-Vienne, lui victime d'un incendie à cause de la foudre en Isère. Des dizaines de milliers d'éclairs ont été recensés depuis hier, c'est un record. Les fouilles se terminent ce soir dans le Tarn où des ossements ont été retrouvés hier à l'endroit où Cédric Jubilard dit avoir dissimulé le corps de son épouse Delphine il y a maintenant 6 ans. Des analyses sont en cours pour vérifier qu'il s'agit bien des restes du corps de l'infirmière. 8 morts dans la bande de Gaza suite à une frappe aujourd'hui près d'un marché dans un camp de déplacés. L'armée israélienne évoque une attaque contre une cellule terroriste. Et puis il assure que l'équipe de France est la plus belle chose qui lui soit arrivée. Didier Deschamps tenait sa dernière conférence de presse après 14 ans comme sélectionneur des Bleus du foot et avant d'affronter l'Angleterre demain soir en petite finale du Mondial.
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2: Le gouvernement a promis 30 000 climatiseurs pour les hôpitaux. Les régions ont aussi de leur côté débloqué des fonds d'urgence pour des climatiseurs supplémentaires. C'est le cas en Auvergne-Rhône-Alpes avec 10 millions d'euros débloqués pour les écoles et les hôpitaux. Des climatiseurs mobiles déployés en priorité dans les services d'urgence. Les trois premiers ont été acheminés hier à l'hôpital de Vienne en Isère. C'est un reportage pour France Info d'Antoine Balandra.
23: À peine arrivé sur le parking de l'hôpital, le désormais conseiller spécial à la région, Laurent Wauquiez, est abordé par une patiente.
24: Les pauvres, mais même les employés, elles n'en peuvent plus, là, elles le disent pas. Mais...
23: Louisa, 87 ans, est en colère.
24: Il y a une employée qui m'a invitée dans son bureau. Horrible, horrible.
25: Eh ben, ça tombe bien, on est justement là pour ça. Allez, on y va. Bon courage.
23: Dans le service des urgences au rez-de-chaussée, c'est vrai, il fait chaud, très chaud, plus de 31 degrés. Chaleur moite, supportée par les équipes chaque jour depuis des semaines, souligne Olivia Lolo. La cadre de santé.
26: C'est très lourd. Il y a la charge mentale des urgences et rajoutée à la canicule, les conditions sont parfois difficiles parce que notamment les patients qui attendent sont beaucoup moins patients justement dû à la chaleur et on arrive à des situations parfois d'agressivité plus importantes qu'habituellement.
23: Ici, toutes les baies vitrées ont été recouvertes de blancs de meudon pour tenter d'atténuer la chaleur. La région, elle, a soigneusement aligné les trois climatiseurs chinois mobiles devant l'entrée des urgences en imposant un petit autocollant bleu Auvergne-Rhône-Alpes par-dessus.
27: C'est urgent de savoir.
23: Le chef du service des urgences, le docteur Ernesto Maiello, salue l'arrivée de ces climatiseurs qui seront déposés dans des box d'examen.
27: On va en mettre probablement dans une des zones de soins parce qu'on a des box qui sont... Il fait très très chaud et donc pour travailler, et surtout pour l'accueil des patients, il faut faire un minimum et puis on va en mettre aussi dans la zone d'hospitalisation des urgences où la température peut monter aussi jusqu'à 30-35 degrés et tout ça pour le confort des patients. On a un service qui n'est pas climatisé du tout, qui est ventilés, mais de façon très, très légère. Et on ne peut pas ouvrir les fenêtres. Et en plus, le service est exposé plein sud, donc on a le soleil tout le temps, toute la journée.
23: Le conseiller spécial Laurent Wauquiez, lui, souligne que ce déploiement n'est qu'un début.
0: C'est le premier hôpital où on les déploie. On a un service d'urgence où il y avait des box qui n'étaient pas climatisées. Ça va permettre de les climatiser. Dernier enjeu pour nous, c'est d'en acheter 1500 et de pouvoir les déployer dans toute notre région.
23: À terme, les climatiseurs mobiles seront donc aussi déployés dans la Loire, le Rhône, l'Ardèche ou encore la Savoie. Laurent Wauquiez promet que cette fois, il s'agira dans la mesure du possible d'appareils produits en France.
3: Antoine Ballandra, d'ici Isère, pour France Info. Ces destins qui font l'info tout l'été sur France Info avec cette semaine l'histoire du basketteur français de NBA Victor Wembanyama, cinquième et dernier épisode aujourd'hui. Wemby, véritable star aux États-Unis et en France, un récit de Xavier Monferrand.
1: What's dog matter?
5: Yeah.
1: So it's, I mean, yeah, you know, I like this kind of questions. Those are different.
6: Alors qu'il vient d'être élu rookie de l'année, le meilleur débutant en NBA, Victor Wembanyama tient une conférence de presse et répond à la question d'un journaliste américain qui lui demande ce qu'est la matière noire. Wemby s'illumine. J'adore ce genre de questions. Elles sont différentes, dit-il avec un grand sourire. Sa réponse épate même les scientifiques. Mais en réalité, ce n'est pas si surprenant. Victor Wembanyama est hors du commun, physiquement bien sûr, mentalement aussi, humainement surtout, pour son patron chez les Spurs, R.C. Bufford.
9: L'être humain est encore meilleur que le basketteur, ce qui peut paraître fou. C'est une énigme sur et en dehors du terrain. Il est brillant, curieux, serviable. Est-ce qu'il va changer le visage de la NBA? Je n'en sais rien, mais ce que je sais, c'est qu'il va transformer tout ce qu'il va toucher. Son impact sera immense et on est très reconnaissant de l'avoir avec nous.
6: Une énigme, presque un paradoxe. Wemby lui-même le ressent comme l'impression à la fois d'être en phase avec son époque, tout en étant à part.
1: J'ai déjà eu l'impression même d'être en décalage parfois par rapport à mes connaissances, à mes potes de mon âge, mais des fois même de me sentir un peu seul dans mon monde, tu vois, je me suis dit waouh, mais en fait je suis tout seul quoi.
6: D'ailleurs, contrairement à tous les jeunes de son âge, Victor Wembanyama est très peu, voire pas du tout, branché sur les réseaux sociaux. Il s'en passe volontiers.
1: Déjà, c'est pas quelque chose qui va me nourrir, enfin, soit les journalistes, les émissions, etc., c'est pas quelque chose qui va me nourrir déjà positivement. Et en plus, c'est quelque chose qui, même si on croit y être immunisé au retour négatif, bah, ça a quand même un impact. Et je me suis dit, bah, je vais maximiser mes performances, j'ai pas besoin de ça.
6: Et cette personnalité décalée, Victor Wembanyama la cultive. Pas du genre à s'ennuyer quand il n'est pas sur le terrain. Wemby dessine, écrit, mais surtout il lit beaucoup. La lecture est un refuge pour lui, notamment avant les matchs. Wemby arrive toujours un livre à la main dans le vestiaire. Il y a même un club de lecture aux Spurs.
1: C'est quelque chose avec les vétérans de mon équipe, on essaie de, voilà, de montrer un peu cette passion aux autres. C'est un moyen, oui, de redescendre après les soirs d'énorme intensité de match, de s'éloigner un peu de tout.
6: Victor Wembanyama est passionné de littérature fantastique, des grands noms comme Tolkien, Stephen King, mais aussi Brandon Sanderson, son auteur préféré, qu'il a pu rencontrer à San Antonio en bord de parquet l'an dernier, et il lui a offert son maillot. Wemby, l'artiste, le scientifique, le joueur aussi, grand amateur de jeux de société, et passionné d'échecs depuis qu'il est gamin, ses parents lui ont offert son premier échiquier à 7 ans. De passage à New York fin décembre, il a d'ailleurs invité ses fans à l'affronter sous la pluie sur les échiquiers publics de Washington Square. Et il a lancé l'invitation à d'autres basketteurs de la NBA qui jouent comme lui aux échecs.
10: Oui, nous savons qu'il y a des joueurs comme Jaylen Brown, Luka Doncic, Amy Raquez, ou encore Cam Johnson. Je pense que tous ces mecs-là jouent, donc si on prend les choses au sérieux, on peut faire un tournoi. C'est pas compliqué à organiser. Ce sera amusant. En tout cas, moi, je serai de la partie.
6: Pour s'amuser et pour récolter des fonds pour une association caritative. Car Victor Wembanyama est aussi un citoyen connecté socialement et politiquement. Comme Kylian Mbappé, il avait appelé à voter contre les extrêmes aux dernières élections législatives. Mais au-delà des convictions, Wemby veut aller plus loin et s'engager, adapter son mode de vie à l'avenir.
1: Il y a un truc qui m'intéresse notamment, c'est l'autosuffisance. Pour moi, c'est pas quelque chose à très long terme que je ferais. Et puis surtout, c'est impossible de le faire pendant ma carrière. Se nourrir soi-même, produire son énergie soi-même peut-être. Et pour moi, c'est important. Je pense que c'est important d'être connecté à la réalité.
6: Et parce qu'il est unique et jamais là où on l'attend, Wemby a surpris tout son monde. Il y a quelques semaines, après sa blessure à l'épaule, il est réapparu en Chine, le crâne rasé, en pleine retraite spirituelle dans un monastère Shaolin.
13: C'est Destin qui font l'info. Victor Wembanyama, le cinquième et dernier épisode de cette très belle série. Cinq épisodes à réécouter si vous le souhaitez. Je vous le conseille sur franceinfo.fr ou l'application Radio France. Un Destin qui fait l'info, signé Xavier Monferrand.
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13: Laurence Dezélé.
7: Un temps calme demain sur l'ensemble du pays. Le matin, nous aurons encore des nuages de l'Alsace-Lorraine à la Bourgogne-Franche-Comté sur le Massif central et les Alpes. Il pourrait donc y avoir quelques orages, entre 12 et 26 degrés au lever du jour, du nord au sud. L'après-midi, sans doute, des ondées sur les Hauts-de-France, la Normandie, la Bretagne, la région parisienne et à la frontière belge. Des nuages sur un grand quart sud-ouest du pays et du vent, attendu à 70 km/h en rafale près de la Méditerranée. On attend 21 degrés à Dunkerque, 25 à Brest, 26 à Colmar, 27 à Biarritz, 30 à Paris, 35 à Perpignan et 37 degrés à Marseille.
13: Laurence Dezélé, merci d'écouter France Info, il est 20h31. Marie Maheu.
8: Deux jours de fouilles dans le Tarn pour tenter de retrouver le corps de Delphine Jubilard, élucider aussi les causes de sa mort. Les recherches sont désormais terminées, annonce la gendarmerie, qui a ratissé cette friche pointée par Cédric Jubilard, un champ à une dizaine de kilomètres du domicile du couple. Des ossements ont été retrouvés hier, ils sont toujours en cours d'analyse. La canicule reflue en France, même s'il a encore fait très chaud aujourd'hui. Près de 40 degrés relevés dans le Gard, 39 dans le Vaucluse, 38 à Montpellier. Demain, 7 départements du Sud-Est et la Corse seront en vigilance orange. À cause des orages, cette fois, 11 000 clients sont toujours privés d'électricité depuis hier soir, principalement en Auvergne-Rhône-Alpes et Nouvelle-Aquitaine. Deux personnes ont perdu la vie dans ces orages en Haute-Vienne et en Isère. À Fontainebleau, l'extinction totale des deux feux va durer encore plusieurs dizaines de jours. Plus de 2200 hectares ont été parcourus, mais l'appel aux dons lancé par la Fondation du patrimoine a fonctionné. Plus de 200 000 euros ont été recueillis en 24 heures. Méfiez-vous des sondages, lance Emmanuel Macron depuis l'Allemagne. Échange quelque peu crispé cet après-midi au 26e Conseil des ministres franco-allemands. Interrogé sur la possible victoire de Marine Le Pen à la présidentielle, Emmanuel Macron a appelé, je cite, à faire confiance au peuple français et à ne pas toujours prédire le pire. Les États-Unis ont bombardé l'Iran pour la 6e nuit consécutive et Téhéran réplique en ciblant encore plus les alliés de Washington. La France appelle d'ailleurs ses ressortissants au Qatar à la plus grande vigilance alors que les frappes s'intensifient. À Gaza, 8 personnes ont été tuées aujourd'hui au centre de la bande de Gaza dans une frappe israélienne, frappe près d'un marché dans un camp de déplacés selon la défense civile gazaoui. Et puis les incendies au Canada continuent de s'aggraver. Plus de 200 feux sont hors de contrôle, en particulier dans la province de l'Ontario. La fumée dégagée a même atteint New York, où doit se jouer dimanche, dans deux jours, la finale de la Coupe du monde de football entre l'Espagne et l'Argentine. Les organisateurs disent surveiller de très près la situation.
13: Merci beaucoup, Marie Maheu. Des renforts de CRS et une protection du maire d'Alès déployée dans cette ville du Gard après des menaces visant l'élu. Nous allons écouter le procureur d'Alès, Abdelkrim Grini, dans quelques instants. Il était notre invité sur France Info. Et puis Frédéric Ploquin, journaliste d'investigation, spécialiste du grand banditisme, sera notre invité pour évoquer ce phénomène. Un cap a-t-il été franchi? Nous lui poserons la question. Et puis nous reviendrons sur ce que disait Marie Maheu à l'instant, ce sommet franco-allemand aujourd'hui du côté de Brühl, près de Cologne.
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13: Mais d'abord donc cette question, un cap a-t-il été franchi par la DZ Mafia, ce groupe criminel marseillais de narcotrafiquants, des renforts de CRS et une protection du maire d'Alès dans le Gard sont mises en place, puisque Christophe Rivin, qui a été victime de menaces de mort, des inscriptions sur les murs de son domicile ont été découvertes, ainsi qu'une lettre contenant des balles de revolver. Écoutez, le procureur d'Alès, Abdelkrim Grini, il était aujourd'hui l'invité de France Info.
11: Effectivement, c'est une menace de mort qui est prise extrêmement sérieusement, hein, avec beaucoup de gravité aussi, parce que ça franchit un palier, ça franchit un cap important, c'est-à-dire que aujourd'hui, des organisations criminelles n'hésitent pas, n'hésitent plus à menacer directement des élus de la République. Et puis, les circonstances nous permettent aussi de penser que ce sont des faits qui sont sérieux, qu'il faut prendre avec gravité. C'est la raison pour laquelle non seulement une enquête a été ouverte immédiatement, mais aussi confiée à la division de la criminalité organisée. Et également, la GIRS de Marseille s'est emparée, là, il y a quelques instants, de ce dossier.
12: Ce type de menace de mort contre un élu qui plus est, c'est passible de quel type de sanction, quel type de peine?
11: Alors, ce sont là, pour l'instant, on est en matière délictuelle, donc ce sont des peines qui peuvent aller jusqu'à 10 ans d'emprisonnement, en fonction des circonstances qui pourront être mises en avant et retenues. Pour le moment, l'enquête démarre, donc il faudra essayer d'identifier si effectivement ces menaces émanent bien des aides-mafia, auquel cas nous serions sur une organisation criminelle et le caractère de criminalité organisée pourra être retenu. En tout cas, nous sommes à tout le moins sur au moins une dizaine d'années d'emprisonnement qui peuvent être encouru, donc des faits d'une particulière gravité.
12: Monsieur le procureur Abdelkrim Grini, est-ce que cette menace est également crédible parce que le trafic de drogue a pris beaucoup d'ampleur à Alès et que la mairie lutte contre ça? C'est ce que dit le maire.
11: Alors, effectivement, le trafic de stupéfiants est une véritable gangrène à Alès, mais gangrène contre laquelle nous, ici au parquet, nous luttons d'arrache-pied. Nous travaillons d'arrache-pied contre le trafic de stupéfiants en lien, bien évidemment, directement avec les services d'enquête, les services de l'État et notamment les forces de sécurité intérieure, mais aussi en lien et en collaboration, en partenariat avec la mairie, avec la ville qui nous met à disposition des moyens, dont la police municipale, ce qui pourrait, à mon sens, expliquer qu'effectivement, le maire ait pu être destinataire et victime de ces propos menaçants, compte tenu du rôle que peut parfois jouer la police municipale dans certaines opérations que nous menons et surtout des résultats que nous obtenons.
12: Le trafic de stupéfiants a pris beaucoup d'ampleur à Alès en quelques années au fil du temps.
11: Ben en fait, nous avons noté un changement de paradigme. Ce qui pour nous, jusqu'à encore l'année dernière, était un trafic plutôt local, s'est transformé en trafic plutôt version nationale, avec énormément de jeunes gens qui viennent des quatre coins de France, qui viennent de tout le territoire national pour travailler ou plutôt trafiquer sur des points de deal comme guetteurs, comme revendeurs et comme charbonneurs, et aussi avec des règlements de compte qui se sont intensifiés ces derniers mois et qui ont un petit peu mis en avant malheureusement la ville d'Alès à la suite de ces faits criminels. Mais je le dis, et je le dis de manière tout à fait solennelle, le parquet d'Alès, les forces de sécurité intérieure luttent de manière acharnée contre le trafic de produits stupéfiants et nous obtenons de très bons résultats. Nous avons interpellé des dizaines et des dizaines de personnes ces derniers mois, tout en lien avec le narcotrafic, tout en lien avec le trafic de stupéfiants. Pour une bonne partie de ces personnes interpellées, elles ont été incarcérées, placées en détention. Et puis nous avons surtout aussi saisi des armes, des munitions, des kalachnikovs et surtout opérer des saisies importantes de matière stupéfiante.
2: Le procureur d'Alès, Abdelkrim Grini, sur France Info avec Ersin Lebovitch. Bonsoir Frédéric Ploquin.
14: Bonsoir.
2: Vous êtes journaliste d'investigation, spécialiste du grand banditisme. Votre dernier livre s'appelle Epstein, les secrets de la filière française, paru aux éditions Nouveau Monde. Y a-t-il des raisons, Frédéric Ploquin, de prendre très au sérieux, je rappelle qu'il y a une protection qui est mise en place et des renforts de CRS dans cette ville d'Alès, des raisons de prendre au sérieux ces menaces, où c'est essentiellement un message, et quel est ce message de la part de la DZ Mafia?
14: Alors d'abord, est-ce que c'est la DZ
2: Mafia?
14: Oui,
2: c'est la question.
14: Est-ce que c'est la DZ Mafia elle-même? Est-ce que c'est une espèce de substitut, une espèce de bras? Parce qu'en fait, c'est une organisation qui se démultiplie au fur et à mesure, qui implose et qui crée des succursales un petit peu partout. Donc déjà, c'est la première chose à dire. C'est signé sur les murs DZ Mafia nouvelle génération. Donc pourquoi pas? Mais il faut le prendre avec des pincettes. Mais en revanche, il faut pas prendre avec des pincettes les menaces, parce que les menaces récentes émises par cette organisation criminelle et ses satellites ont parfois été suivies des faits. Je pense notamment à l'assassinat à Marseille du frère de Amin Kessassi, qui était un militant très impliqué dans la lutte contre le trafic de stupéfiants, menace qui avait été mise à exécution, même s'il y a eu une erreur sur la cible au final. Donc il est tout à fait normal que la police et la justice assurent la protection de ce maire. Je rappelle qu'à Marseille, on avait eu un autre cas, notamment la directrice de la principale prison de Marseille, les Baumettes, qui avait dû être exfiltrée précisément après des menaces émises par cette même, au nom de cette même DZ Mafia. Donc c'est quelque chose de sérieux. Après, les maires en France le savent tous, ils sont en première ligne, ils nous l'ont déjà dit. Je me souviens d'une tribune importante des maires alertant justement sur le fait qu'ils étaient en première ligne. Ce sont eux qui décident notamment de la pose de caméras à certains endroits, dans certains quartiers, qui peuvent perturber le trafic. Ce sont eux qui décident d'armer ou pas leur police municipale, d'en recruter plus ou moins. Ce sont eux qui décident de, sur le terrain, ce sont eux qui ont les moyens, si vous voulez, de signer que le terrain n'appartient pas uniquement à la criminalité organisée et que la République se défend. Donc ils sont effectivement en première ligne, ils sont très exposés. Et dans l'histoire en France, ces dernières années, on a vu des maires céder, on a eu des cas aussi de corruption. Et vous savez très bien que

0: L'objectif, c'est d'aller s'implanter dans d'autres villes, comme par exemple cette ville d'Alès dans le Gard.
1: Effectivement, il y a une espèce de dynamique permanente de conquête de nouveaux territoires à partir de Marseille. Marseille, c'est... Bon, c'est la base, c'est le terreau, c'est là où cette organisation est née.
0: Et donc d'entrer en lutte, pardon, mais avec d'autres groupes déjà implantés localement.
1: Mais depuis depuis plusieurs années, il y a une dynamique de conquête de nouveaux territoires en permanence. Alors on a vu les dégâts que ça avait commis, notamment à Valence, on a vu un certain nombre de règlements de compte à Nîmes. On est vraiment dans la région, dans l'arc autour de Marseille, une espèce de territoire pas trop éloigné de Marseille, où la DZL Mafia considère qu'elle est chez elle. Alors quand on sait qu'on a des représentants de cette organisation qui essayent de s'imposer jusque dans des villes comme Rennes, en Bretagne, on imagine que là, effectivement, ils se sentent chez eux, on va dire. Et donc, ce qu'ils font, c'est que là à l'Est, c'est une ville d'un peu moins de 50 000 habitants, et c'est typiquement les nouvelles cibles, c'est-à-dire que dans ces petites villes, on ne peut pas dire qu'il n'y a pas de drogue, ce serait mentir. Il y a de la drogue depuis toujours qui circule, mais... Il y a des petits réseaux locaux implantés, et donc on a là des personnes qui arrivent de l'extérieur de ce territoire, qui viennent et qui disent, bon, soit vous travaillez pour nous, soit vous prenez notre produit, soit on prend notre dîme, soit vous soumettez en gros, soit si vous soumettez pas, ben, ce sont les armes qui vont parler, et les armes, en l'occurrence, ont déjà parlé à Nîmes évidemment, mais à Alès également. Avec un mort il n'y a pas très longtemps, donc c'est une prise de pouvoir, une emprise sur le territoire, par la force, par tous les moyens en fait.
0: Et quand les pouvoirs publics, Frédéric Ploquin, à l'instar du procureur d'Alès que l'on vient d'entendre, mais aussi du maire qu'on a entendu aussi tout à l'heure sur France Info, disent vouloir lutter, ont-ils réellement les moyens face à une organisation comme celle-là qui semble... tentaculaire, alors qu'on pensait en être venu à bout, notamment récemment du côté de Marseille.
1: Il faut savoir qu'on a en face des personnes extrêmement déterminées, de plus en plus jeunes, à qui une compagnie de CRS déployée ne fera absolument pas peur. Donc effectivement, les moyens, disons...
0: On en est là, c'est-à-dire une compagnie de CRS...
1: Je pense que franchement, ça les dérange à peine en réalité. Le problème, c'est que ils vont faire avec. Donc l'État se défend. L'État doit effectivement protéger le maire de cette ville. L'État envoie des CRS qui vont pas rester éternellement sur place. Et les trafiquants de stupéfiants vont attendre le départ peut-être des CRS pour reprendre les hostilités, ce qui ne saurait tarder. Mais ça va pas. C'est pas ça qui va casser, on va dire, l'élan de cette organisation criminelle. C'est pas qu'il y a un élan qui est au niveau national, et c'est un sujet qui doit être traité au niveau national, avec le recrutement notamment de policiers d'investigation capables de rester longtemps sur place pour faire des enquêtes de longue haleine et pour déterminer qui agit sur place. Il faut quand même savoir qu'aujourd'hui, la plupart des chefs de cette organisation criminelle, s'il s'agit bien de la DZ Mafia, même la DZ Nouvelle Génération, la plupart sont déjà incarcérés et dirigent les opérations depuis la prison. Donc c'est pour vous dire que, en fait, même la prison ne leur fait pas vraiment peur, puisque la plupart du temps, ils parviennent à continuer à exercer leur emprise, on va dire, mentale sur les territoires et sur les individus qu'ils envoient au charbon des armes à la main.
0: Merci Frédéric Ploquin, journaliste d'investigation, spécialiste du grand banditisme. Je rappelle votre dernier livre sur un autre sujet, tout aussi intéressant, Epstein, Les secrets de la filière française, paru aux éditions Nouveau Monde.
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0: Avant de parler du sommet franco-allemand, l'essentiel avec Sébastien Cabrita dos Santos. Et à la une aussi ce soir, le verdict après 3 mois d'audience au procès Athanor.
3: 25, 27 et 30 ans de réclusion criminelle, décision de la Cour d'assises spéciale de Paris ce soir à l'encontre des têtes pensantes des francs-maçons reconnus coupables d'avoir été à la tête d'une officine criminelle de Barbouze. La générosité des Français pour la forêt de Fontainebleau, 200 000 euros ont été récoltés en à peine 24 heures, indique ce soir la Fondation du patrimoine. L'argent doit permettre de rebâtir le massif forestier dévasté par un important incendie aux portes de Paris ces derniers jours. Les autorités respectives confirment une série de frappes aujourd'hui entre

0: c'est Moscou. Au moins 10 personnes sont mortes, une vingtaine de blessés en Ukraine, en Russie et en territoire occupé. Et puis il a tout fait dans l'échappée d'abord au sprint. Ensuite, le coureur suisse Mauro Schmidt remporte la 13e étape du Tour de France.
1: Un conseil des ministres franco-allemand aujourd'hui à Brühl, c'est près de Cologne en Allemagne. Une rencontre annuelle, habituelle, qui se déroule alternativement en France et en Allemagne et qui permet d'évoquer des différentes questions de politique étrangère ou encore de sécurité. 10 ministres français étaient présents ainsi que leurs homologues allemands. Et à l'occasion de ce dernier conseil des ministres pour Emmanuel Macron, puisqu'il va bientôt quitter l'Elysée, le président français et le chancelier allemand se sont dit déterminés à accélérer les projets communs, Sébastien Baer.
2: Face à cette réalité qui a fait l'effet d'une douche froide, nous ne sommes pas restés les bras croisés. Nous avons aujourd'hui approuvé un nouveau plan pour coopérer dans le domaine de l'industrie de la défense. Par ailleurs, nous allons poursuivre dans un autre cadre le développement du CLOD, issu du projet du SCAF. Je me réjouis de notre collaboration dans les prochains mois.
1: Voilà, alors évidemment, ce n'est pas Sébastien Baer, il ne parle pas comme ça. Sébastien Baer, c'était le chancelier allemand Friedrich Merz qui s'exprimait justement sur plusieurs projets, et notamment le SCAF, l'avion de combat commun, enterré le mois dernier, mais d'autres projets franco-allemands se poursuivent. C'est ce que signifiait Friedrich Merz, le chancelier allemand, à l'occasion donc de ce sommet franco-allemand, ce conseil des ministres. Est-ce qu'on a retrouvé Sébastien Baer? Si ce n'est pas le cas, nous allons passer au choix culture. Le choix culture nous emmène aujourd'hui à Arles, où se déroulent jusqu'au 4 octobre les rencontres de la photographie. Au programme, 58 expositions réparties dans 28 lieux. Anne Chépeau, pour France Info, on a sélectionné 3.
3: La première, c'est l'exposition de la photographe Martine Barra. On la découvre en plein centre d'Arles, à l'espace Van Gogh. Le travail de cette Française de 93 ans, installée à New York depuis la fin des années 60, est peu connu. Ses photos noires et blanches sont un témoignage très fort sur la vie à Harlem et dans le South Bronx à la fin des années 70. Agathe Cancellieri est la commissaire de cette exposition.
4: C'est un témoignage très précieux, puisque le South Bronx et Harlem sont des quartiers maintenant qui ont été largement gentrifiés. Donc les habitants que vous voyez sur ces photos, pour la plupart, n'habitent plus ces quartiers. Et Martine, elle tente de sauvegarder par ses photographies, par ses vidéos aussi, l'âme de ces quartiers-là. C'est très important pour elle de préserver cette mémoire.
3: Dans le South Bronx, Martine Barra filme et photographie les gangs et les habitants qui les côtoient dans des quartiers en ruines, abandonnés. Pourtant, dans ces images, l'espoir et la beauté sont toujours présents, comme sur cette photo de deux enfants du gang des Roman Kings.
4: On y voit deux enfants de dos qui se tiennent la main et qui marchent dans les rues dévastées du South Bronx. Alors là, on a véritablement l'impression qu'il y a eu une guerre dans cet endroit que les enfants traversent. Et en même temps, il y a toute la beauté de la tendresse qui unit ces deux enfants. On voit bien l'œil de Martine qui essaye justement de ne pas s'arrêter à l'environnement qu'elle voit, mais plutôt qui essaye de mettre en avant les relations humaines qui existent dans ces quartiers.
3: L'Amérique est au cœur de plusieurs expositions à Arles, notamment celle de Lee Shulman et d'Omar Victor Diop à l'ancien collège Mistral. Lee Shulman, qui a fondé en 2017 The Anonymous Project, une des plus vastes collections de photographies couleur amateur, s'est plongé dans des albums de famille des années 50 aux États-Unis. On est alors en pleine ségrégation raciale et il n'y a aucune personne de couleur sur ces photos. Il les a donc revisitées en y ajoutant un nouveau personnage, le photographe sénégalais Omar Victor Diop.
5: Je dirais que je suis le visiteur ironique, l'invité qu'on n'attendait pas, et c'est une façon de souligner une absence, l'absence de ceux qui me ressemblent, l'absence de ceux qui sont différents de la majorité qui est présente dans ces images.
3: Dans ces photos modifiées, Omar Victor Diop, parfaitement crédible avec ses tenues vintage, participe à des réunions de famille, se joint à un groupe d'étudiants pour une cérémonie de remise de diplôme, ou s'invite dans des moments de fête ou de loisirs. À l'entrée de l'exposition, c'est l'image d'une piscine qui interpelle les visiteurs, Lee Shulman.
6: Dans cette exposition, c'est la photo qui me frappe le plus. On voit une énorme scène, très très grande, avec plein de gens dans la piscine, en train de passer un moment exquis en famille. Et quand je regarde cette photo, je vois que des gens blonds. la piscine. J'ai pris l'historique de cette photo et c'était un piscine que pour les blancs. Quand j'ajoute Oma dedans et je l'ai mis dedans, là je trouve que la photo il prend une autre dimension. On peut dire que c'est une photo un peu drôle, mais c'est une photo un peu tragique aussi en même temps.
1: Alors Anne, à chaque édition, évidemment, les rencontres d'Arles rendent hommage à des grands noms de la photographie.
3: Oui, et c'est le cas notamment cette année du Belge Harry Gruyert, 84 ans, membre de l'agence Magnum. Cet artiste de la couleur nous fait voyager de New York à Tokyo ou d'Anvers à Istanbul. Nous l'avons rencontré dans son exposition à la chapelle Saint-Martin du Méjean au bord du Rhône.
7: J'aime beaucoup le vide, j'aime beaucoup essayer de faire de l'ordre dans un bordel visuel, je veux dire.
3: Qu'est-ce qui vous intéresse particulièrement dans les villes, dans l'espace urbain ?
7: C'est pas nécessairement les gens sont là, c'est un ensemble de choses, l'espace, l'architecture et surtout la lumière, donc je suis pas du tout dans un photographe humaniste qui s'intéresse d'abord aux gens, comme Duhano, comme Billy Ronis et des gens comme ça. Moi, je travaille purement par intuition. Je n'ai pas d'idées préconçues. Je me laisse aller, je vais à la découverte. C'est la curiosité qui est une chose très importante. C'est formidable d'être surpris.
3: On parle beaucoup, pour votre travail, effectivement, du cadre, de la couleur. Finalement, vous travaillez comme un peintre.
7: Mais influence sans le cinéma. J'ai énormément appris par le directeur de la photo au cinéma et la peinture. J'ai énormément de livres sur la peinture. C'est sûr, par exemple, j'ai fait énormément de photos sur des rivages avec des ciels très très chargés. On le trouve dans beaucoup de peintures du 16e siècle, dans la peinture flamande et hollandaise.
3: Un autre grand photographe est célébré cette année à Arles, l'Américain William Klein, qui fut aussi peintre. L'exposition qui lui est consacrée met l'accent sur ses films et sur son engagement politique.
1: Anne Chépeau pour France Info. La musique des chansons qui font l'actu tout l'été sur France Info avec Bertrand Dical et la révolution de la nouvelle chanson au féminin. Bertrand, aujourd'hui, la vingtaine de Mentissa.

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1: Comment on s'écrit quand on a la vingtaine? Mentissa pose la question en ouverture de son premier album, La Vingtaine, paru en novembre 2022. À l'époque, elle a déjà 24 ans et l'auteur de la chanson, Joseph Kamel, en a 26. La vingtaine, donc. C'est un début de carrière puisque cette Belge d'origine congolaise a été révélée en étant finaliste de la 10e saison de The Voice l'année précédente et elle a fait un joli score fin 2021 avec une autre chanson à la première personne du singulier écrite par son coach dans l'émission, le chanteur Vianney. Premier single, premier succès.
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1: Mentissa compte parmi ces artistes qui parlent beaucoup d'eux-mêmes, de leurs émotions, de leurs doutes, de leurs regrets. Un penchant pour l'introspection qui se retrouve souvent dans le rap et dans la chanson contemporaine. Pour en revenir à la vingtaine, Mentissa pose de jolies questions, notamment sur la nécessité de faire le bilan de sa vie quand sa vie n'en est qu'à son début.
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0: Magnifique punchline sur l'alcool chez les jeunes adultes. À quoi servent leurs verres s'il n'y a rien à noyer? C'est intéressant, cette gravité, pour se moquer de la gravité, parce que quand on parle d'avoir 20 ans, c'est historiquement dans la chanson un exercice d'équilibriste entre le désespoir et l'hédonisme, mais surtout le désespoir. Deux grands exemples par deux grandes plumes, Léo Ferré en 1962 et Alain Leprest en 1992.
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0: On ne peut s'empêcher de repérer dans ces 20 ans-là quelque chose d'assez masculin dans le romantisme de la mort et des vapeurs d'absolu. On peut chercher des 20 ans au féminin, mais... c'est encore une chanson écrite par un homme, Georges Moustaki, un grand classique enregistré pour la première fois par Juliette Gréco en 1965, avant d'aller par Serge Reggiani, puis par son auteur-compositeur Moustaki en 1969.
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1: Mais même les chansons qui célèbrent les 20 ans avec optimisme semblent surtout parler du bon vieux temps. Comme Henri Salvador, qui, à 40 ans passés, chante en 1958 un texte de Boris Vian.

0: Et c'est pourquoi Melissa, qui chante la vingtaine, est bien utile par les temps qui courent. Elle raconte en direct comment ça se passe et combien c'est incohérent, ambigu, frustrant d'avoir 20 ans. Une frustration qu'elle chante avec des mots d'aujourd'hui et pas avec la poésie des grands maîtres de la chanson classique.
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0: Cette idée simple, tiens. Plutôt que titiller les vertiges existentiels, juste l'envie de vivre. Vivre. C'est drôle qu'on ait attendu si longtemps pour entendre ça dans une chanson. 2022, Mentissa, la vingtaine.

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0: Laurence Dezélé.
5: Un temps calme demain sur l'ensemble du pays. Le matin, nous aurons encore des nuages de l'Alsace-Lorraine à la Bourgogne-Franche-Comté sur le Massif central et les Alpes. Il pourrait donc y avoir quelques orages, entre 12 et 26 degrés au lever du jour, du nord au sud. L'après-midi, sans doute, des ondées sur les Hauts-de-France, la Normandie, la Bretagne, la région parisienne et à la frontière belge. Des nuages sur un grand quart sud-ouest du pays et du vent, attendu à 70 km/h en rafale près de la Méditerranée. On attend 21 degrés à Dunkerque, 25 à Brest, 26 à Colmar, 27 à Biarritz, 30 à Paris, 35 à Perpignan et 37 degrés à Marseille.
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0: Et on retrouve Marie Maheu.
7: Dans le Tarn, les gendarmes ont levé les barrages autour du site où ils cherchaient le corps de Delphine Jubilard, sur indication de son compagnon, Cédric, qui a reconnu le crime. Cette friche de Mayoc, en bord de route à une dizaine de kilomètres du domicile du couple, a été ratissée. De long en large, les fouilles ne devraient pas reprendre. Les ossements trouvés hier sont toujours en cours d'analyse. Deux personnes ont été tuées lors des violents orages la nuit dernière en Isère. La foudre a touché un bâtiment qui a pris feu. Le propriétaire a tenté d'éteindre l'incendie en vain. En Haute-Vienne, une femme d'une trentaine d'années a perdu la vie, cette fois dans des circonstances encore inconnues. La mairie précise que plusieurs arbres sont tombés sur la commune. Eux se sont retrouvés piégés par la pluie et les éclairs alors qu'ils dormaient dehors. 90 scouts, âgés de 11 à 17 ans, campaient à Villefranche du Périgord quand ils ont été surpris vers minuit par l'orage. Les pompiers sont venus à leur rescousse, sacrée frayeur. Et la mairie, Thibaud Delmarle, a ouvert en urgence une salle pour les accueillir.
8: Sur le carrelage de cette grande salle, certains dorment encore dans les coins par petits groupes.
9: C'est moi, Salomé et Elia.
8: Joanne a 12 ans, elle a passé la nuit par terre.
9: On m'a mis du coup une couverture de survie pour pas dormir sur le sol.
10: Et... Donc, avec une couverture de survie entre toi et le sol.
9: Oui, c'était un peu dur, mais ça va. On a l'habitude de dormir un peu par terre.
8: Sur le carrelage froid, en vêtements mouillés.
9: Ma valise, elle est ouverte. Du coup, mes affaires sont mouillées et je pense qu'elles sont envolées dans la forêt.
8: Parce que l'orage est tombé en pleine veillée, Axel et ses copains ont juste eu le temps de se réfugier dans un bâtiment jusqu'à l'arrivée des secours.
11: Oui, il y avait des pompiers avec des masques à oxygène parce qu'il y avait des personnes qui faisaient des crises d'angoisse, etc. Et on était tous dans une grange, tous les uns sur les autres à essayer de se réchauffer.
8: Le vent qui a soufflé la tente de Joey.
12: Quand j'allais à ma tente pour aller mettre des chaussures, j'ai tombé et j'ai perdu mes chaussures. Alors j'ai commencé à courir pieds nus. Et les pompiers, ils m'ont dit, c'est pas grave, c'est mieux que t'es sauvé que récupérer les claquettes.
8: Les scouts ont rejoint cette salle en camion de pompiers.
13: J'ai rentré à ma soirée parce que j'ai allumé et éteint le gyrophare.
8: Ils vont retrouver leur tente dimanche soir, si elles ont bien séché.
7: Et au total, plus de 20 000 éclairs ont touché le sol hier, un record pour cette année, principalement en région Auvergne-Rhône-Alpes. 11 000 foyers sont toujours privés d'électricité ce soir. À Fontainebleau, la situation s'améliore encore, mais l'extinction totale des feux va durer plusieurs dizaines de jours. Par ailleurs, les Français ont donné, émus par l'ampleur des dégâts, plus de 200 000 euros recueillis en 24 heures par la Fondation du patrimoine. Ces dons permettront d'enlever les troncs calcinés, poser un diagnostic aussi sur l'état des sols et renaturer les zones touché. Et puis, il ne quittera pas son costume de sélectionneur de l'équipe de France sur un troisième titre de champion du monde. Ce sera la petite finale pour Didier Deschamps qui vivra demain son dernier match à la tête des Bleus face à l'Angleterre. L'équipe de France est la plus belle chose qui me soit arrivée, a-t-il dit ce soir lors de sa dernière conférence de presse.
0: Merci Marie Maheu. D'ailleurs, on en parlera avec Xavier Monferrand dans quelques instants de cette séance de torture. Demain, à 23h, ce match pour la troisième place, donc France-Angleterre, avec Xavier Monferrand qui sera avec nous depuis Miami, où se déroule cette rencontre.
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0: À suivre les recherches pour retrouver le corps de Delphine Jubilard qui sont terminées. Le dispositif a été levé en milieu d'après-midi. On va retrouver Margot Steve sur place dans un instant et puis nous évoquerons les conséquences de cette découverte pour les enfants de Delphine, mais aussi de Cédric Jubilard avec Hélène Romano, docteur en psychopathologie. Et puis je vous le disais il y a un instant, direction Miami, aussi dans quelques minutes avant le dernier match de Didier Deschamps à la tête de l'équipe de France de football, France-Angleterre. Ce sera demain à 23h pour ce qu'on appelle communément la petite finale du mondial.
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0: Mais d'abord, on va retrouver Margot Steve du service police-justice de France Info dans le Tarn, puisque les recherches pour retrouver le corps de Delphine Jubilard sont terminées. L'important dispositif a été levé cet après-midi. Des recherches, Margot, qui auront donc duré 2 jours.
15: Oui, 2 jours de recherches intenses sur ce terrain agricole en jachère coincé entre la route départementale et un petit sentier qui longe une forêt. C'est là que Cédric Jubilard a mené les gendarmes hier à l'aube et là que très rapidement des ossements ont été retrouvés, dissimulés, nous confirme ce soir l'un de ses avocats, sous un monticule de terre, épandu ensuite et donc disséminé sans le savoir à plusieurs endroits par l'agriculteur propriétaire des lieux, ce qui complique évidemment les recherches. Mais visiblement, les gendarmes estiment que le travail est terminé. Il ne devrait pas y avoir d'autres fouilles, indique ce soir le patron de la gendarmerie du Tarn. Désormais, il va falloir retracer le fil exact de cette nuit du 15 au 16 décembre 2020, établir notamment si le geste de Cédric Jubilard était prémédité. Impossible, disent ses avocats.
0: Les analyses en cours sur les ossements devraient apporter quelques réponses, Margot.
15: Oui, des ossements transportés ce matin en hélicoptère depuis la zone de fouille jusqu'au laboratoire de la gendarmerie à Pontoise en région parisienne. Un long trajet mais qui va permettre d'utiliser les outils de pointe de l'Institut de recherche de la gendarmerie. Des analyses génétiques déjà qui vont permettre de confirmer avec certitude qu'il s'agit bien du corps de Delphine Jubilard. Cela peut prendre entre 24 et 72 heures, nous confier un connaisseur, selon l'état des ossements. La prochaine étape, ce seront ensuite les expertises pour tenter d'établir les causes de la mort. Et là, le travail s'annonce très compliqué. Tout dépend en fait de ce qui a été exactement retrouvé et de l'état des ossements. S'ils ont vraiment passé 5 ans et demi sur ce terrain agricole à la merci des éléments, on imagine les difficultés que cela peut poser.
0: Margot Steve du service police-justice de France Info. Bonsoir Hélène Romano. Vous êtes docteur en psychopathologie. Je voulais évoquer avec vous cette situation pour les enfants du couple Jubilard, Louis et Elia, âgés de 11 et 6 ans. L'avocat des enfants du couple a fait part aujourd'hui sur France Info, je le cite, de son soulagement après la découverte d'ossements susceptibles d'appartenir à Delphine. Pas de satisfaction particulière, mais un soulagement. Il a parlé d'une avancée importante pour les deux enfants du couple. Comment peut-on analyser ça quand on a 11 et 6 ans? Comment on accueille une nouvelle comme celle-là?
16: Alors cette nouvelle, elle est intégrée dans l'histoire de ces enfants qui ont été exposés visiblement à beaucoup de violences intrafamiliales, au fait que leur maman là, visiblement, a été tuée par leur père. C'est quand même quelque chose de très particulier, de doute, de ne pas savoir où était leur maman, peut-être d'espoir au début, puis après de conviction que leur maman avait été tuée. Le fait d'avoir le corps permet d'envisager des rituels, permet d'envisager dans le processus de deuil une étape très importante qui est celui de prendre soin de la personne qui est décédée. L'attention portée au corps après un décès, c'est vraiment une fonction essentielle dans le processus de deuil, même si chacun le vit différemment. Mais toutes les recherches en psycho, en anthropologie vous permettront de savoir que quand on n'a pas le corps, c'est beaucoup plus compliqué. Donc quand on retrouve le corps, c'est quelque chose qui souvent apaise le processus de deuil parce que ça permet de faire les rituels, ça permet de passer à une autre étape. Mais, et j'insiste beaucoup par rapport à la situation de ces deux jeunes enfants, c'est qu'ils sont actuellement, alors pas directement, je pense qu'ils sont très protégés par leurs proches, mais ils vont entendre, ou des camarades vont entendre, à des récits médiatiques, des restes du corps, des morceaux du corps. C'est extrêmement macabre, hein, les descriptions qui sont faites, qui détaillent l'état du corps, les circonstances de la découverte du corps de leur maman, des morceaux, enfin, c'est quelque chose qui est extrêmement déshumanisant et qui pourrait réactiver leur traumatisme. Et on pourrait dire peut-être compliqué la construction pour eux d'un venir apaiser par rapport à leur maman. C'est un enjeu qui est vraiment important pour eux.
0: Comment les protéger par rapport à ce que vous venez de dire, justement, à la fois cette forme de soulagement, vous avez parlé de rituel, d'une manière de poursuivre un travail de deuil. Je ne sais pas si on veut parler de deuil définitif, parce que je ne sais pas si le terme est approprié, et en même temps les protéger de ce que vous venez de dire. Comment leur permettre à cet âge-là de faire la part des choses, ça paraît très compliqué.
16: C'est compliqué. Le deuil, c'est la réaction face à la perte. Donc le deuil, il commence à partir du moment où leur maman disparaît. Et le processus de deuil, c'est quelque chose qui dure toute la vie. Les gens endeuillés, ils savent bien. C'est la douleur face à la perte. Elle n'a pas toujours la même intensité. Il y a des étapes. Et dans les étapes de ce processus de deuil, il y a l'importance de pouvoir prendre soin, ritualiser, savoir où elle est, avoir un endroit pour l'enterrer, pour se recueillir auprès d'elle. Ça, c'est extrêmement important. Et les enfants, au moment du procès, ça avait été dit par leurs avocats qu'il y avait ce manque et ce besoin de savoir mais où est maman, qu'on puisse avoir un endroit pour se recueillir en sa mémoire, parce qu'à l'époque, ils avaient déjà notion que leur maman était très probablement morte. Donc, dans l'accompagnement, je suppose que leurs avocats, qui sont très très attentifs, ont dû leur dire, voilà, on a enfin découvert le corps. Tout l'enjeu, c'est d'être prudent. Moi, j'accompagne beaucoup d'enfants dans des contextes où les corps sont très endommagés. On ne va pas donner tous les détails aux enfants. On peut dire que le corps est abîmé. Ils ne pourront pas voir le corps de leur maman. Il est très abîmé parce qu'il est resté longtemps non protégé. Ça fait quand même plusieurs années. Mais on va pouvoir récupérer le corps de maman sans donner forcément les détails. Le bout de fémur, tel ossement, tel machin, c'est quelque chose d'extrêmement déshumanisant. Donc les avocats souvent sont très vigilants dans l'information transmise aux enfants. La famille qui s'occupe d'eux actuellement, à mon avis, va être aussi très vigilante à ne pas les laisser trop exposés aux informations. Mais en grandissant, moi je vois avec des patients qui ont grandi et qui prennent les informations qu'il y a eu au moment de la découverte du corps de leurs parents, que ce soit des catastrophes, je pense aux tsunamis ou d'autres types de drames comme des crimes familiaux, les enfants finissent par avoir accès à tout le dossier et on sait que c'est très très violent pour eux.
0: Ben, notamment, alors on peut les préserver des médias, notamment, mais difficile de les préserver de leurs camarades. Par exemple, à l'école, qui eux vont sans doute en parler sans filtre.
16: Ben, les enfants en parlent sans filtre. C'est pas que les enfants sont méchants comme on entend souvent, c'est que les enfants ils sont confrontés à une réalité qui les dépasse. Ils ont beaucoup de mal à la traduire, donc ils vont essayer de se la réapproprier. Ils peuvent être tout à fait capables de se moquer. Hein. On a retrouvé le fémur. Moi, je l'ai vu sur des situations d'enfants endeuillés suite au tsunami où les médias avaient donné des détails de l'état des corps et certains enfants, des camarades de classe qui étaient débordés par l'impact que ça représentait, s'approprier cette réalité avec des filtres très très violents. Donc c'est important de le comprendre, d'anticiper, et souvent dans ces cas-là, les enfants endeuillés, on leur dit, voilà, les camarades, ils feront peut-être des remarques, ils feront peut-être des commentaires, ils diront peut-être des choses difficiles. Si ça arrive, surtout, tu nous en parles. pour pas que ça prenne trop d'ampleur et qu'on puisse intervenir au plus vite, au plus tôt, auprès du camarade qui se moquerait. Hein, c'est des choses qu'on peut voir d'un enfant endeuillé en raison des informations qu'il aurait eues de l'état du corps du parent.
0: Pour les préserver au mieux, le plus important, c'est de dialoguer.
16: C'est de dialoguer, que ça ne soit pas un tabou, qu'ils puissent parler, nommer, je crois que c'est vraiment le cas pour ces deux enfants, leurs inquiétudes, leurs questionnements par rapport à leur maman. Il n'y a pas de questions tabou, ils pourront poser les questions et les adultes essaieront d'y répondre au plus près, au plus juste. Pas mentir, ça c'est vraiment important, mais il y a une réalité là tout à fait concrète qui est un corps extrêmement dégradé visiblement, avec toutes les personnes du corps qui n'ont pas été retrouvées. Donc dans la construction psychique qu'on peut se faire, c'est compliqué de pas avoir l'intégrité du corps. Donc ça se travaille, ça se réfléchit, ça se construit avec les enfants, même dans le processus de deuil.
0: Il y a ça, il y a peut-être aussi la vérité, enfin, même si, évidemment, il n'avait aucun doute là-dessus.
16: Des éléments qui ont été transmis par leur avocat, ces enfants n'avaient plus aucun doute. Ce qui peut être très compliqué actuellement, c'est la posture de leur père, qui fait un vrai storytelling autour de ce drame-là, qui se met en scène, qui se victimise. On l'entendait, c'est grâce à lui qu'on a retrouvé le corps. C'est quand même diabolique d'avoir ce type de posture-là. Et pour les enfants, ça peut être extrêmement violent aussi. Alors, il crée peut-être une forme de confusion, mais c'est quand même pas grâce au père qu'on a retrouvé le corps. Quand même, le père qui visiblement a tué la mère et a caché le corps. Donc, il a cette aptitude avec ses avocats à transformer complètement la réalité pour se victimiser. Et ça, c'est vrai, ça a été dit par plusieurs avocats. C'est inacceptable et ça ne peut que renforcer la détresse psychique de ces enfants qui, pour se reconstruire, ont besoin que leur père assume les choses et donne la réalité de ce qui s'est passé, pas une reconstruction de la réalité.
0: Merci beaucoup, Hélène Romano, de nous avoir donné quelques clés de compréhension sur ce sujet, évidemment très douloureux pour ces deux enfants. Je rappelle que vous êtes docteur en psychopathologie. Merci à vous.
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0: Et on va prendre maintenant la direction des États-Unis, la Floride, Miami, pour ce qui peut s'apparenter, en tout cas beaucoup le pensent, à une séance de torture. Ce match pour la troisième place, la petite finale. Bonsoir Xavier Monferrand.
17: Bonsoir Julien, la torture comme vous dites.
0: Non, mais c'est vrai que c'est très compliqué, on le sait, de jouer un match qui ne sert à rien, il faut le dire, c'est vrai, il n'y a pas de médaille, il n'y a pas de podium.
17: Si, il y aura une médaille en tricolore.
0: Ah, il y a une médaille, c'est vrai. Non, c'est pas vrai. C'est vrai, ah bon, d'accord.
17: Si, il y a une médaille.
0: D'accord, bon, je ne savais pas. C'est une nouvelle.
17: Ça nous fait une bonne jambe.
0: Bon, voilà, très bien. Mais il n'y a pas de podium, enfin, je veux dire, ça n'a pas de valeur, on le sait. Évidemment, déjà même le finaliste et le perdant, c'est dur. Donc, imaginez de devoir jouer cette petite finale. Et pourtant, ils vont devoir le faire, les Bleus, Xavier.
17: Ben oui, parce qu'ils sont professionnels, ils n'ont pas le choix. Hein. Il y a un moment, vous acceptez les règles du jeu et ben, les deux perdants de demi-finale doivent se retrouver dans un match en bois. Ça a échappé à Didier Deschamps. Il a dit non, mais pas celui-là. Hein. Quand tu parles d'un match amical, chose comme ça, bon, ben, ça veut dire ce que ça veut dire. Mais il faut rester professionnel, droit dans ses bottes. Il y a une question de devoir. Pour les Bleus, et Ibrahima Konaté qui était en conférence de presse tout à l'heure, et Didier Deschamps qui était à ses côtés, on parlait de devoir. Voilà. Il y a un moment, c'est pas une question de plaisir, de ceci ou de cela, c'est que vous avez un devoir vis-à-vis de l'équipe de France, une responsabilité, le poids du maillot, et donc bah, vous devez être là, vous devez faire ce match, et c'est quand même une sélection en équipe de France. Donc ça reste un vrai match en Coupe du Monde. Donc ça ne se galvaude pas, même si évidemment ce n'est pas le match que tout le monde voulait jouer.
0: Et on va écouter peut-être Ibrahima Konaté, non ? Ou pas, on l'écoute pas ?
17: Bien sûr. Oui, non, mais en fait, c'est juste pour... je pensais que vous alliez me relancer sur l'Espagne.
0: Plus tard, allez-y.
17: Bon, mais effectivement, non, ce qui est dans toutes les têtes du côté de l'équipe de France, c'est encore l'Espagne qui hante depuis plusieurs jours. Les
0: encore
17: joueurs ont du mal. Ça a du mal à passer. Écoutez justement Ibrahima Konaté qui nous disait tout à l'heure en conférence de presse.
18: C'est très difficile à digérer. On y pense chaque jour depuis cette défaite. Il y a du regret. Et c'est tellement dur pour avoir vécu deux Coupes du Monde, une défaite en finale, une en demi-finale. Celle-là, elle est moins difficile à avaler, c'est clair. Mais ça fait mal d'avoir pu rien faire face à cette équipe d'Espagne, surtout.
17: Ouais, les Bleus impuissants hein, qui ont du mal à se remettre de cette claque reçue face à l'Espagne, ça va les hanter, et on va pas se mentir. Hein. Ça va pas s'arrêter avec le match à Miami, hein. Ça va aller au-delà. Ça va rester un traumatisme et il va falloir peut-être rejouer un jour contre l'Espagne pour éviter cette fois de perdre. Mais ça commence à devenir une sacrée bête noire, l'Espagne, pour les Bleus. Mais bon, après, il y aura un autre sélectionneur, une autre histoire et la page va se tourner.
19: Vous êtes sûr de ça, Xavier Monferrand? Parce que quand on vient d'entendre cette interview, on se dit que ça risque de rester un long moment encore dans les têtes. Hein.
17: Oui, je pense un très long moment. Un très long moment parce que ils en parlent un peu, voilà, ils admettent vraiment la défaite, ils admettent la supériorité de l'Espagne, ils ont du mal à expliquer vraiment le veulent-ils ou est-ce que c'est inconscient, mais ils ont du mal à expliquer la défaite, le pourquoi, ils ont surtout aucune réaction, quoi. C'est vraiment, quand on parle de passer à côté d'un match, ce France-Espagne est l'exemple type qu'on devrait enseigner dans les écoles de football. Ils sont passés à côté de leur match sans aucune réaction, ça interroge. Beaucoup, on va pas se mentir, ça interroge. Il y a que l'intimité du vestiaire qui le sait, qui connaît les vraies raisons, mais ça interroge beaucoup. Et oui, ça va les marquer longtemps. Certains partiront de l'équipe de France, ne rejoueront plus en équipe de France et partiront sur ce souvenir-là.
19: Oui, ça c'est une certitude. Encore un petit mot, Xavier, si vous voulez bien. J'imagine que et on le sait, les Anglais n'ont pas non plus très très envie de jouer ce match demain.
17: Bah non, Thomas Tuchel l'a dit dès la fin du match de la demi-finale perdue contre l'Argentine. Aucun de mes joueurs et aucun des joueurs français n'a envie de jouer ce match, mais on va rester professionnel. Ça résume tout. Personne n'a envie d'être là à Miami, même si le cadre est quand même plutôt sympa et plus sympa qu'à New York pour la finale sur cette pelouse compliquée, ce stade qui est une espèce de carcasse renversée, enfin qui fait honte au football. Donc en fait, l'écrin est bien plus beau à Miami, mais pour un match en bois. Donc voilà, mais ça reste une sélection, ça reste. Vous devez honorer le maillot de l'équipe de France. Quand vous ne l'avez pas honoré en demi-finale, à minima, vous devez être professionnel jusqu'au bout. Donc voilà, et c'est pareil pour l'Angleterre. C'est exactement pareil pour l'Angleterre. C'est vrai que ce France-Angleterre aurait mérité peut-être mieux qu'une finale de troisième place. Mais voilà, c'est l'Argentine et l'Espagne qui vont se disputer la médaille d'or. Et puis, les Bleus, pour se motiver, il y a quand même un petit truc à aller chercher. C'est quand même la dernière de Didier Deschamps.
19: Voilà.
17: Après 14 ans passés à la tête de l'équipe de France, donc lui offrir une dernière victoire quand même pour son bilan qui est assez exceptionnel à la tête des Bleus, je pense que c'est un minimum.
19: Bah justement, tiens, c'est un minimum. Xavier, on va l'écouter, Didier Deschamps.
20: Je sais très bien que le clap de fin, c'est demain. J'ai besoin, sans faire pleurer personne, je sais que l'équipe de France va me manquer, mais j'ai eu le privilège pendant 15 ans d'être là-haut avec ce maillot, à connaître des moments magnifiques, des moments plus difficiles. Voilà, le clap, il arrive, mais la vie continue. Et je ne sais pas de quoi elle sera faite, mais je suis d'une nature positive. Je sais que ça sera bien aussi. Dans ma vie professionnelle, c'est la plus belle chose qui me soit arrivée. Elle a pris 25 ans de ma vie, 25 ans dans une vie d'un homme ou d'une femme. Ça marque. Il reste des souvenirs inoubliables. Mais l'important, c'est toujours devant soi.
19: Un peu d'émotion, hein, quand même, vous avez une différence chez Didier Deschamps.
17: Il a baissé la garde au fur et à mesure de la conférence de presse. Effectivement, quand tu lui as posé cette question à la fin, on a bien senti que voilà, cette fois-ci, il y répondait vraiment. Il n'a pas voulu trop répondre hein, quand même depuis le début de l'aventure. Votre dernier match arrive, c'est votre dernière compétition, c'est votre dernière liste, c'est votre dernier ceci, c'est votre dernier cela. Mais là, il y avait un peu d'émotion parce que voilà, il termine quand même sur un bilan incroyable, mais entaché d'un dernier match où ils ont tous déjoué, le coach y compris, hein, faut pas se mentir, hein, dans ses choix aussi, il a déjoué Didier Deschamps et ça lui ressemble pas. Donc les Bleus sont tous passés à côté de leur match, TAF y compris, malheureusement. Et donc il faut sortir la tête haute et sur une bonne note quand même de cette Coupe du Monde. Voilà l'enjeu quand même de ce match à Miami. Il faut un peu restaurer l'honneur. Voilà.
19: Et on va rester à Miami. Et on va rester là-dessus. Xavier Monferrand, envoyé spécial de France Info à Miami, avec les moyens techniques, comme depuis le début de cette compétition, de Virginie Lorda. Vous saluerez Julien Froment de ma part. On vous retrouve demain à 23h pour ce France-Angleterre. Un grand merci à vous, Xavier.
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19: 21h23, Marie-Maë, l'essentiel, et à la une, les recherches pour retrouver le corps de Delphine Jubilard se sont arrêtées ce soir.
21: Sur ce site en friche, à une dizaine de kilomètres de l'ancien domicile du couple, là où Cédric Jubilard affirme avoir enterré son épouse il y a plus de 5 ans, des ossements ont été retrouvés et sont en cours d'analyse. Après 3 mois et demi d'audience, la cour d'assises spéciale de Paris a lourdement condamné 3 hommes dans le procès Atanor, procès d'agissement criminel orchestré depuis une loge maçonnique des Hauts-de-Seine. Les principaux organisateurs et exécutants écopent de 25, 27 et 30 ans de réclusion criminelle. Un appel massif à la grève chez EDF lancé pour septembre, alors que le gouvernement envisage de rogner sur le tarif préférentiel accordé aux salariés. Selon la Cour des comptes, cet avantage représentait 700 millions d'euros en 2024. 8 personnes ont été tuées aujourd'hui au centre de la bande de Gaza dans une frappe israélienne. Frappe près d'un marché dans un camp de déplacés, selon la défense civile gazaoui.
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19: C'est l'heure du monde d'Élodie avec Élodie Suigo.
22: Bonjour Anne-Sophie Pic.
23: Bonjour Élodie.
22: C'est notre dernier rendez-vous ensemble, oui je sais, c'est triste, dans cette série qui vous est entièrement consacrée dans le monde d'Élodie sur France Info. Pendant 5 jours, nous avons parcouru votre histoire, l'enfance, les doutes, les choix, la création, les émotions et cette recherche permanente d'excellence qui peut rendre fou d'ailleurs. Aujourd'hui, une question demeure, que transmettons lorsqu'on est Anne-Sophie Pic ? Des recettes bien sûr, mais aussi une façon de regarder le monde, de respecter les produits, les équipes, les femmes et les hommes qui feront la gastronomie de demain. On vous sent très solide. Est-ce que par moments ça vous arrive de vous autoriser à faiblir, à vous asseoir, à prendre le temps de regarder ce que vous avez construit autour de vous ?
23: Je me rends compte à quel point je suis meilleure quand je fais un peu de sport, quand je prends du temps pour moi. Donc oui, j'en prends un peu plus et je dois en prendre de plus en plus parce que aussi, pour créer, il faut aussi voir d'autres choses. Il ne faut pas rester enfermé. Il faut travailler en équipe et ça c'est merveilleux. Je le fais au quotidien et ça m'emporte, ça m'épanouit. Mais il faut aussi, je vais regarder dans d'autres cultures, dans d'autres milieux artistiques. C'est aussi ce qui m'encourage, ce qui m'inspire. Donc il faut avoir tout ça et pour ça il faut du temps.
22: Quel chef vous êtes d'ailleurs en cuisine ? Il y a beaucoup de langues qui se délient. On sait très bien que pendant très longtemps ça a été très très difficile en cuisine, notamment pour les femmes.
23: Bien sûr. J'espère être juste en fait. Je suis pas parfaite, je cherche pas à l'être, mais je veux être juste. Pour moi, quand il y a une erreur en cuisine, c'est jamais la faute d'une personne. Je veux vraiment que le groupe fonctionne bien, que les personnes fonctionnent bien entre elles, parce que c'est toujours le groupe qui gagne et c'est le groupe qui perd. Donc je veux une solidarité entre chacun des membres de l'équipe. Ceux qui sont meilleurs doivent faire progresser les autres. Voilà. C'est cette entraide qui est intéressante et l'élévation de chacun d'entre eux qui est intéressante.
22: L'échec fait partie aussi de l'évolution, de l'occasion de garder en mémoire qu'il n'y a pas d'acquis.
23: Complètement. Ça fait l'échec partie de la réussite, mais c'est une réalité. Et je crois qu'on ne peut pas avoir une vie où tout est... Et d'ailleurs, je dis ça souvent à mes équipes, même quand on crée. On ne peut pas être flamboyant, enfin monter tout le temps. Et à un moment donné, il y a un palier aussi qui se crée. Alors, ce n'est pas une période de stagnation, mais c'est un palier. Et je dis souvent... là, on ne trouve pas. C'est pas grave, on va prendre du temps, on va retravailler les ingrédients, on va retrouver le chemin. Je veux toujours aller un peu plus haut, hein. je l'avoue, c'est aussi ma façon d'être pour ne pas tomber. En fait, il faut toujours viser un peu plus haut pour rester stable. Donc c'est aussi ce qu'ils ont en tête, ceux qui travaillent avec moi. Mais malgré tout, il faut accepter aussi de se ressourcer et d'avoir des paliers dans la vie. Et l'échec, c'est constitutif de la réussite, bien sûr.
22: Pour comprendre la cuisine que vous faites, il faut comprendre la femme que vous êtes. Anne-Sophie, c'est une réalité ça, hein, on est d'accord ?
23: Oui, bien sûr. Pour moi, il n'y a pas de dichotomie entre la personne qu'on est et le travail qu'on donne à voir. La sincérité, c'est la meilleure façon de bien réussir son travail.
22: Vous avez perdu votre maman il y a peu de temps. Quand vous cuisinez toujours pour eux. Ils sont toujours finalement, est-ce qu'ils ne sont pas toujours derrière vous, à veiller au-dessus de vous ?
23: Je crois que j'ai une grande chance au fond de moi, en fait, qui est importante. C'est que je suis très croyante. Donc je pense pas que la vie s'arrête juste là. Je pense qu'on est aussi porté par ceux qui sont plus là. Donc il faut vivre pleinement sa vie, en fait. C'est ça qu'il faut...
1: D'autant qu'ils continuent à vivre à travers vous, hein.
23: Mais bien sûr.
1: À travers ce qu'ils vous ont donné.
23: Mais évidemment, cette richesse, cette éducation, elle est là, elle est ancrée. Des fois, je m'interroge et je me dis, tout finalement, l'écho de cette éducation, elle est encore plus forte après le décès de ses parents.
1: Comment on garde cette intuition, Anne-Sophie, quand on crée ses propres recettes? Parce que l'intuition, c'est... un peu le maître du jeu oui. Quand on crée.
23: C'est vraiment purement ça. Je la compare à une très grande concentration. Et c'est peut-être quelque chose qui nous dépasse aussi, d'une certaine façon.
1: C'est-à-dire ?
23: Je ne sais pas, l'intuition, elle naît, c'est une pensée. C'est quelque chose de très furtif. C'est une idée. C'est quelque chose qui dit, mais pourquoi pas faire ça ? Non, c'est ce chemin-là que je vais prendre. Moi, dans ma cuisine d'essai, j'apprends à... Je suis entourée de deux chefs que j'aime beaucoup, à qui j'apprends aussi le chemin du plat. Et je veux qu'ils déclenchent leur intuition, en fait. Il faut savoir cultiver son intuition quand on fait un métier comme celui-ci. Mais c'est dans tous les métiers le cas. Et ça s'apprend pas, ça se cultive.
1: Est-ce que vous êtes fière du parcours que vous avez déjà accompli, Anne-Sophie Pic?
23: Je serai fière quand j'aurai l'impression d'avoir transmis complètement mon travail, en fait. Que j'aurai permis à d'autres de grandir. Le travail qu'on fait, il dure toute une vie. Moi, je suis autodidacte, alors j'ai encore plein de choses à faire et à prouver. C'est toujours ce sentiment-là. Mais il y a aussi comment ce travail continue à durer. C'est grâce aux autres, ceux qui vont continuer leur travail, le faire progresser. Et ce petit bout de travail qu'ils vont faire, ce sera aussi le mien qui les accompagnera. Donc ça, c'est génial, il faut l'entendre. Et puis, la transmission auprès de mon fils. Et ça, c'est mon grand sujet du moment. Comment je transmets à mon fils?
1: Ça veut dire qu'il est déjà, lui aussi, il est complètement nourri, surtout par les odeurs. Il vous dit si c'est bon ou pas bon.
23: Ben, c'est-à-dire qu'il apprend la cuisine depuis 3 ans, donc quel cuisinier il va être.
1: Merci Anne-Sophie Pic d'avoir accepté de passer cette semaine avec nous sur France Info dans le monde d'Élodie. Merci surtout d'avoir accepté de vous raconter. Je sais combien il est parfois plus simple d'exprimer ses émotions dans une assiette que de les mettre en mots. Votre parcours est celui d'une femme d'exception dont le talent, l'exigence et la sensibilité continuent d'inspirer bien au-delà des cuisines. Merci infiniment.
23: Merci Élodie pour ce moment extraordinaire.
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19: Laurence Dezélé.
3: Un temps calme demain sur l'ensemble du pays. Le matin, nous aurons encore des nuages de l'Alsace-Lorraine à la Bourgogne-Franche-Comté sur le Massif central et les Alpes. Il pourrait donc y avoir quelques orages, entre 12 et 26 degrés au lever du jour, du nord au sud. L'après-midi, sans doute, des ondées sur les Hauts-de-France, la Normandie, la Bretagne, la région parisienne et à la frontière belge. Des nuages sur un grand quart sud-ouest du pays et du vent, attendu à 70 km/h en rafale près de la Méditerranée. On attend 21 degrés à Dunkerque, 25 à Brest, 26 à Colmar, 27 à Biarritz, 30 à Paris, 35 à Perpignan et 37 degrés à Marseille.
19: Laurence Dezélé, merci d'écouter France Info, il est 21h30. Et on retrouve Sébastien Cabrita dos Santos.
4: La Cour d'assises spéciale de Paris rend son verdict dans le dossier Atanor. 22 personnes étaient poursuivies pour des agissements criminels au sein d'une loge maçonnique des Hauts-de-Seine et les peines sont lourdes. Jusqu'à 30 ans de réclusion criminelle pour un ancien agent des renseignements intérieurs. 25 ans pour son frère de loge chargé de décrocher des contrats. 5 accusés ont été acquittés. Les analyses toujours en cours ce soir dans un laboratoire de région parisienne pour confirmer que les ossements retrouvés hier lors de fouilles dans le département du Tarn sont bien ceux de Delphine Jubilard. Le principal suspect, Cédric Jubilard, a avoué le meurtre. C'est lui qui a emmené les enquêteurs sur place. Les recherches se terminent ce soir, indiquent les gendarmes. La canicule du mois de juin, très violente en Île-de-France. Une très forte surmortalité a été observée par Santé publique France. 3000 décès en à peine une semaine. C'est plus du double par rapport à une année classique. La canicule qui recule encore. Or, 7 départements du sud-est seront en alerte orange demain, indique Météo France. Attention aux feux de forêt en revanche, notamment dans le Var. Alerte rouge demain, les massifs sont fermés au public. 11 000 clients sont par ailleurs toujours privés d'électricité ce soir en France à cause des violents orages qui se sont abattus hier sur l'est du pays. 2 personnes sont mortes en Haute-Vienne et en Isère. L'alerte tsunami déclenchée en Amérique du Sud après un tremblement de terre magnitude 7,3 à la frontière entre le Mexique et le Guatemala. Aucun dégât majeur n'ont été constatés à ce stade. Des milliers de manifestants dans les rues de Kiev. Aujourd'hui, ils protestent contre le limogeage du très populaire ministre de la Défense ukrainien Mikhailo Fedorov, remercié par le président Volodymyr Zelensky dans le cadre d'un remaniement contesté du gouvernement. Et puis la dernière conférence de presse d'avant-match pour Didier Deschamps avant son dernier match demain contre l'Angleterre en petite finale de la Coupe du Monde de football. L'équipe de France est la plus belle chose qui me soit arrivée, a sobrement dit le sélectionneur. Ça fait 14 ans qu'il est à la tête des Bleus.
19: Merci beaucoup Sébastien Cabrita dos Santos. À suivre, retour sur les orages très violents de la nuit dernière, avec plus de 20 000 impacts de foudre, causant même la mort de deux personnes en Haute-Vienne et en Isère. Reportage à suivre du côté de Saint-Just-Saint-Rombert dans la Loire, et puis Alexis Roumaniac, président de Predict Service, filiale risque de Météo France, nous dira à quoi il faut nous attendre dans les prochains jours. Nous évoquerons aussi la situation au Moyen-Orient entre les États-Unis et l'Iran, la situation qui reste particulièrement tendue sur place. Nous en parlerons avec Adel Bakawan, directeur de l'Institut européen d'études sur le Moyen-Orient et l'Afrique du Nord.
5: 20 heures minuit. Julien Langlais.
19: Des dizaines de milliers d'éclairs, de gros grêlons et même une mini-tornade. De violents orages ont sévi hier soir et dans la nuit sur une large partie du pays, causant la mort de deux personnes en Haute-Vienne et en Isère. Météo France a levé ce matin la vigilance orange aux orages qui concernaient 30 départements, mais une grande partie de la France est encore en alerte jaune en raison du risque de fortes pluies et d'éclairs. À Saint-Just-Saint-Rambert dans la Loire, Cédric Hermel a pu rencontrer pour France Info un des habitants encore choqué par ce qui s'est passé.
9: Il s'appelle Franco. Ce Ligérien était en train de faire la cuisine chez lui hier quand il a entendu une énorme rafale de vent, un bruit sourd qui l'a terrorisé, lui et sa femme.
10: Ça a été très surprenant parce que tout tapait sur les vitres. On n'a pas eu le temps il n'y avait plus d'électricité, donc on n'a pas eu le temps de fermer les volets. Et tout tapait dans les vitres. On avait peur que ça casse les vitres. On a vu s'envoler ce qu'on pensait des tuiles, mais on n'en était pas certain parce qu'il y avait tellement de choses qui volaient en l'air. Et puis tout d'un coup, on a vu les gros arbres, parce qu'on était à la fenêtre ici, et on a vu le gros arbre qui était là tomber, et on a entendu le bruit des autres tomber. Ça a dû durer entre 2 et 3 minutes, ça n'a pas duré plus longtemps. Beaucoup, beaucoup, beaucoup de tourbillons, la tornade, c'était une vraie tornade, hein, qui a tourné, on se serait cru un peu dans les films, sauf qu'on l'a regardé et sans rien faire, parce qu'on ne peut rien faire.
9: Et sa femme était complètement tétanisée, en pleurs, puis ils sont sortis tous les deux constater les dégâts, avec des tuiles envolées, un arbre déraciné tombé à quelques centimètres de sa voiture, et encore, il s'estime chanceux puisque dans la maison en face de la sienne, presque 10 pins ont été déracinés.
19: Alors cet habitant, mais aussi les autres évidemment, essaient de réparer tant bien que mal les dégâts.
9: À commencer par le toit, des ouvriers, de la famille, les habitants du hameau Le Joux. Beaucoup sont venus prêter main forte, monter sur le toit pour remplacer les tuiles envolées, voire cassées.
10: Ah ben là, moi je connais un tel qui va venir, il va t'aider pour me remettre les tuiles. Je connais un tel qui va t'aider pour faire ci, pour l'urgence quoi en fait. Et c'est vrai que ça a été formidable, on s'est retrouvés au milieu du lotissement. Je ne sais plus combien, tout le monde disait tu veux un coup de main. Et on a essayé de s'aider comme ça, parce que vous êtes complètement démunis quand vous êtes tout seul et que vous regardez ça. Et donc de voir des gens qui disent bon allez, on va faire ça, mais finalement ça vous aide et c'est sympa, c'est vraiment sympa.
9: Bon, lui comme les autres habitants ne sont pas vraiment au bout de leur peine puisqu'il n'y a plus d'eau courante. Un groupe électrogène alimente le quartier en électricité puisque la ligne à haute tension ne fonctionne plus depuis hier et certains pensent même à partir quelques jours chez leur famille. Mais ça c'est pour ceux qui ont encore une voiture puisque plusieurs ont été endommagés par des arbres déracinés par la force du vent.
19: Par la force du vent. Cédric Hermel, Alix Roumaniac, président de Predict Service, filiale risque de Météo France, était avec nous tout à l'heure pour savoir à quelle sauce allons-nous être mangés les prochains jours. On entend notamment parler d'une nouvelle vague de chaleur à la fin du mois. On ne sait pas si c'est vrai ou si c'est faux. Oui, plusieurs choses. Déjà sur le caractère exceptionnel de ce qui s'est passé hier et avant-hier. En fait, ça a été deux jours d'affilée où on a eu des séquences d'orages extrêmement violents qui ont été liées, comme vous l'avez évoqué, au fait qu'on sort d'une phase de canicule. Les températures au sol sont très très chaudes et cette fameuse goutte froide qui nous faisait remonter ce dôme de chaleur et rentrer sur la France avec de l'air froid en altitude. Et ce différentiel de température entre le sol et l'air froid a provoqué cette convection très forte avec des orages très violents qui ont généré effectivement des vitesses de vent, des mini-tornades, des grêlons très importants, plus de 6-7 cm, cette tornade qui a touché la vallée du Gier. Donc c'est un phénomène extrêmement violent, assez rare, qui se termine aujourd'hui. Au moment où on parle, il y a encore quelques orages qui aujourd'hui ont touché depuis le Massif central jusqu'à les frontières de l'Est et qui sont en train de s'évacuer sur l'Est, un peu un degré en dessous de violence par rapport à hier ou avant-hier. Et une fois que cette séquence est terminée, on rentre dans un week-end a priori un peu plus tranquille, un début de semaine un peu plus tranquille sur le caractéristique des orages.
8: Qu'est-ce qui nous attend les prochains jours, Alex Roumaniac? C'est un peu la question que tout le monde se pose, parce qu'on entend parler, alors, par exemple, d'une nouvelle vague de chaleur pour la fin du mois. C'est vrai ou c'est faux?
19: Alors c'est très compliqué parce que c'est encore loin, mais effectivement on a cette dépression là qui s'évacue sur l'Est et qui va refaire gonfler en fait un dôme de chaleur qui est un peu plus au sud. C'est pour ça que vous l'évoquiez, il y a des départements qui sur le sud de France vont rester encore en canicule demain. Il va falloir faire attention parce qu'avec la sortie de cette dépression, le Mistral et la Tramontane vont souffler sur la vallée du Rhône et sur la région PACA, d'où ce risque de feux de forêt très important. On est encore en canicule, un état de sécheresse très important et du vent. On sait que ça, c'est les conditions justement les plus propices malheureusement au départ de feux de forêt. Par contre, l'air sera un peu plus respirable sur toute la partie nord de France pour le week-end et début de semaine. Et effectivement, on a des signaux potentiels de la remise en place de ce dôme de chaleur qui, depuis le sud, va remonter sur l'Atlantique, voire possiblement revenir sur la France. On est encore loin, mais on sait qu'on a cet été ce risque encore d'une alternance de quelques jours de chaleur, voire de mise en place de dômes de chaleur, et puis sortie par les orages. Et malheureusement, cette séquence que l'on vient de vivre, il est fort probable qu'elle se reproduise encore fin du mois et dans le courant du mois d'août. C'est, on va dire, la malheureuse nouvelle normalité un peu de la situation cet été.
8: Qu'est-ce que vous êtes en train de nous dire là? C'est que ça va durer comme ça durant tout l'été?
19: C'est potentiellement quelque chose qui va se répéter, pas forcément, on l'espère, avec des niveaux de température tels que le connaît, mais on sait que globalement, on a cet air chaud montant d'Afrique du Nord qui se situe très très haut, ce que nos collègues météorologues appellent le jet atlantique est situé très au nord, et donc on a ces fluctuations entre de l'air qui va être assez chaud et qui va être substitué par de l'air froid qui arrive et qui provoque des orages, et on a cette alternance, coup de chaleur, coup d'orage, et là pour le moment on est encore dans cette séquence, et il faut se préparer à avoir au niveau des organisations, les communes, les services de sécurité, tous ces aspects à mettre en œuvre, lutte contre les feux de forêt, des bonnes dispositions lorsqu'on est en phase de canicule, et puis de la prudence quand ces phases orageuses arrivent sur la France.
8: Comment se fait-il qu'on arrive à prévoir aussi longtemps à l'avance? D'ordinaire, on nous explique qu'on ne peut pas trop prévoir à 100% le temps qu'il va faire. Là, j'ai l'impression que finalement, c'est ce qui nous attend tout l'été. Qu'est-ce qui explique ça? Il y a une raison scientifique?
19: Alors, deux choses. Effectivement, quand on parle du fin de mois, on est 17-18 juillet, donc les modèles voient à une dizaine de jours. Hein, donc c'est pour ça qu'on parle de la fin du mois avec des modèles, les modèles européens, les modèles américains, les modèles français, qui voient jusqu'à 10 jours. Donc on voit ces situations potentielles. Après, une fois qu'on sort de ces situations, c'est plus, on va dire, des situations statistiques. Et malheureusement, est-ce que maintenant, on le sait, le tendanciel, c'est qu'on est sur une année où on est sur des températures au-dessus des normales, et donc dans l'été on va avoir cette situation qui

0: dans ce qu'a fait Météo France sur le Dryas, que ces phénomènes de canicule, ces séquences de canicule, on a pu, comme on le voit cette année, les voir très très tôt dans l'année, au mois de mai, et potentiellement maintenant on sait qu'on peut les voir jusqu'au mois d'août, au mois de septembre, voire au mois d'octobre. On a eu ça les années précédentes. Donc je ne dis pas qu'il faut prévoir que ça va arriver, je dis qu'il faut être en capacité de se préparer à répondre à une nouvelle canicule si d'aventure elle devait se remettre en place sur le mois d'août ou sur le mois de septembre.
1: Alex Roumaniac, je ne veux pas vous piéger. Vous savez qu'on est aussi en période de sécheresse. Ça fait longtemps qu'il n'y a pas plu, même s'il y a eu quelques orages, mais ça ne peut pas compenser évidemment le manque d'eau pour tout le monde, la faune, la flore, mais aussi les cultures. Est-ce qu'il y a une perturbation quelque part à l'horizon ?
0: Alors, ça, c'est ce qu'on évoquait, malheureusement.
1: Les perturbations.
0: Les perturbations, c'est ce que je vous évoquais, ce qu'on appelle le jet atlantique, il est assez au nord, donc les perturbations, pour le moment, elles circulent au nord des îles britanniques, et donc, au moins dans les modèles qui sont là à 10 jours, on sait qu'on ne va pas avoir de situation pluveuse qui va inverser le tendanciel qu'on observe aujourd'hui, avec cette sécheresse assez généralisée sur la France. Il peut y avoir ponctuellement des phases orageuses telles qu'on les a connues hier, avant-hier et la journée d'aujourd'hui, mais ce sont des pluies qui sont très ponctuelles, qui ponctuellement vont améliorer la situation, apporter un peu de frais, mais ça n'a rien à voir, ce n'est pas des précipitations qui vont recharger les systèmes, et là malheureusement on le sait, c'est plus, on va dire, des choses qui sont saisonnières. On sait que ce n'est qu'à partir de septembre ou octobre que là on peut avoir des mises en place de systèmes dépressionnaires qui vont donner des précipitations un peu plus quantitatives.
1: Alex Roumaniac, président de Predict Service, la filiale risque de Météo France. Dans un instant, la situation au Moyen-Orient, ça ne s'arrange pas entre les États-Unis et l'Iran.
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1: L'essentiel d'abord avec Sébastien Cabrita dos Santos, et à la une donc justement les menaces de l'Iran si les frappes américaines ne se calment pas.
3: L'Iran va entrer dans une phase d'offensive totale si les frappes américaines se poursuivent au-delà de 2-3 jours, c'est ce que dit ce soir le conseiller militaire du guide suprême iranien à la télévision d'État, alors que les hostilités au Moyen-Orient s'intensifient depuis maintenant une bonne semaine. Cette alerte rouge en France au feu de forêt dans le Var, tous les massifs forestiers sont fermés demain au public, alors que le pays connaît un été de tous les records sur le front des incendies. 2200 hectares ont été parcourus par les flammes dans la forêt de Fontainebleau. Selon le dernier bilan des pompiers, l'extinction totale va encore durer plusieurs dizaines de jours, selon le commandant des opérations sur place. Le procès attendu dans l'affaire de la mort de Leslie et Kevin se tiendra au printemps devant la cour d'assises des Deux-Sèvres, indique ce soir nos collègues d'ici Poitou. Le couple avait été porté disparu dans les Deux-Sèvres, puis retrouvé mort 3 mois plus tard. C'était il y a 4 ans. 5 personnes doivent être jugées, 4 en cours. La réclusion criminelle à perpétuité. Et puis c'est le coureur suisse Mauro Schmidt qui s'impose aujourd'hui au sprint sur la 13e étape du Tour de France.
1: Au Moyen-Orient, entre les États-Unis et l'Iran, la situation reste très tendue. Aujourd'hui, les Américains ont frappé des ponts, un aéroport, une gare, afin d'affaiblir les capacités militaires iraniennes. C'est ce qu'explique Washington. Téhéran a riposté, frappé notamment une centrale électrique et une usine de dessalement au Koweït. Les pays du Golfe, cibles directes des attaques iraniennes, craignent de plus en plus d'être entraînés dans un embrasement régional. Anand Lower sur place.
4: Des soldats du Koweït blessés par des drones iraniens, des installations civiles endommagées. Ailleurs, au Qatar, à Bahreïn, au Mans, en Jordanie, Irak et même Syrie, d'autres cibles de Téhéran. L'Iran se justifie en affirmant viser des bases et du matériel américain dans la région. Mais ces attaques touchent des pays qui n'ont pas déclaré la guerre à Téhéran et qui, pour certains, comme le Qatar, essaient depuis des mois d'agir en médiateur. Pour les monarchies du Golfe, l'inquiétude est quasi existentielle. Leurs infrastructures pétrolières, gazières, portuaires, perçues comme vitales économiquement, sont vulnérables. Leurs systèmes de défense, donc leur sentiment de sécurité, sont mis à mal. Et les frappes iraniennes diminuent un peu plus chaque jour leur marge de manœuvre, alors que ces pays cherchent à préserver leur partenariat avec les États-Unis sans entrer en guerre contre l'Iran. L'Iran qui, lui, ne montre aucun signe d'inflexion dans sa stratégie de riposte. Les gardiens de la Révolution jurent que Téhéran poursuivra ses attaques.

0: Les États-Unis n'auront pas cessé de frapper la côte sud de l'Iran et le détroit d'Ormuz.
1: Anne Anglower, correspondante de France Info dans la région, Adèle Bakawan est en direct avec nous. Bonsoir, vous êtes directeur de l'Institut européen d'études sur le Moyen-Orient, l'Afrique du Nord. Vous avez écrit notamment La décomposition du Moyen-Orient, trois ruptures qui ont fait basculer l'histoire aux éditions Talendier. Le secrétaire général de l'ONU juge inacceptable aujourd'hui les attaques contre les infrastructures civiles au Moyen-Orient, et le secrétaire général demeure préoccupé par l'escalade militaire qui continue entre l'Iran et les États-Unis. Jusqu'où va aller cette escalade, selon vous, Adèle Bakawan ?
2: Écoutez, nous n'avons aucune perspective claire, ni de la part des Américains, ni de la part des Iraniens. Ce qu'on sait, c'est que les Iraniens, depuis 3000 ans, c'est la première fois qu'ils pensent qu'ils ont la main sur le détroit d'Ormuz. Le détroit d'Ormuz, avant cette guerre, était toujours une zone internationalement gérée, depuis toujours. Et c'est la première fois, à cause ou grâce, ça dépend comment on voit les choses, cette guerre, les Iraniens pensent qu'ils ont gagné le détroit d'Ormuz. Or, vous, contre eux ou face à eux, vous avez un Donald Trump qui fait tout pour que le détroit d'Ormuz reste libre et librement circulable à l'échelle internationale. Donc vous avez deux récits, deux versions, deux narrations, deux mythologies radicalement opposées. Et donc dans cette situation, il est fort probable que l'escalade monte en puissance.
1: Mais comment expliquer justement, Adèle Bakawan, alors qu'il y avait ce cessez-le-feu, cet engagement à engager des discussions, Donald Trump s'en était largement vanté, chacun revendiquant la victoire, mais il y avait en tout cas un arrêt des hostilités, là clairement oui. Depuis quelques jours, ça repart de plus belle.
2: Ils ont signé un accord à Versailles, bien évidemment, juste à côté chez nous, n'est-ce pas, pour Donald Trump physiquement, pour Masoud Pezeshkian virtuellement. Le problème, ce n'est pas l'accord qui a été signé. Le problème, c'est l'interprétation de cet accord. Pour Donald Trump, il faut que les Iraniens livrent leur programme atomique, livrent les 440 kilos d'uranium enrichi pour qu'ils puissent débloquer les avoirs gelés, ça veut dire 125 milliards de dollars, de permettre aux Iraniens d'avoir accès à 300 milliards de dollars pour reconstruire leur pays et ensuite, bien évidemment, supprimer les sanctions primaires et secondaires. Or, les Iraniens disent non, d'abord, vous nous donnez les 300 milliards d'euros et ensuite les avoir gelés et après, vous supprimez les sanctions primaires et secondaires et une fois tout ça réalisé, nous allons passer par la négociation sur les 440 kilos d'uranium enrichi et le programme atomique. Vous voyez, donc c'est une problématique de l'ordre de priorité. Les priorités des Iraniens ne sont pas les priorités de Donald Trump.
1: Mais pourquoi les Américains frappent si fort ?
2: Pour une raison très simple, pour que le détroit d'Ormuz reste circulable d'une manière libre et internationalement gérée. Or, les Iraniens disent non, vous pouvez circuler, mais en acceptant les conditions de la République islamique d'Iran. Ces conditions ne sont pas acceptables pour non seulement pour Donald Trump, mais aussi pour Emmanuel Macron. Vous l'avez vu, c'est la première fois que Emmanuel Macron, c'est-à-dire un autre pays de la communauté internationale, intervient d'une manière claire et nette pour dire les Iraniens n'ont pas le droit d'imposer ni péage, ni chantage, ni blocage dans le détroit d'Ormuz. Autrement dit, la réaction iranienne est rejetée désormais par la communauté internationale. Donald Trump frappe lourdement deux lignes. La première ligne, c'est-à-dire les cinq provinces iraniennes sur la côte iranienne, la côte de détroit d'Ormuz, de la Perse, et ensuite, désormais, depuis cette semaine, il commence à frapper la deuxième ligne. Ça veut dire quoi la deuxième ligne? C'est-à-dire les sept provinces qui se trouvent derrière la première ligne. Pourquoi? Pour détruire les radars qui surveillent les radars iraniens, pour détruire les drones, à partir de la deuxième ligne, ces drones attaquent le détroit d'Ormuz, mais aussi pour détruire les missiles balistiques intelligents des Iraniens.
1: Adèle Bakawan, quand l'Iran dit ce soir qu'il va entrer dans une phase d'offensive totale si les frappes américaines se poursuivent au-delà de 2-3 jours,
2: oui.
1: Ce sont les mots de Mohsen Rezaei, conseiller militaire du guide suprême cité par la télévision d'État,
2: oui.
1: Faut-il
2: oui.
1: Le croire.
2: Ah oui, absolument. Mohsen Razaï n'est pas n'importe qui. C'est un général, un hyper grand général. Il était le conseiller militaire de Ali Khamenei, c'est-à-dire l'ancien guide, le père de Mujtaba, l'actuel guide. Et maintenant, Mujtaba a retenu toujours Mohsen Razaï comme son conseiller militaire. Il a fait la guerre d'Iran-d'Irak, il a géré la conflictualité des années 90, notamment la première guerre du Golfe. Et ensuite, bien évidemment, il est une personnalité clé du régime. Lorsque Mohsen Razaï parle, c'est presque toute la République islamique d'Iran, notamment les gardiens de la révolution islamique parlent. Oui, il faut le prendre au sérieux. Et ça veut dire quoi? Ça veut dire qu'ils ont l'impression qu'ils sont en train de perdre le détroit d'Ormuz. Le détroit d'Ormuz, c'est la mythologie par laquelle les gardiens passent pour vendre un récit à leur base sociale. Si jamais ils perdent la main sur le détroit d'Ormuz, c'est que là, ils ont tout perdu. C'est pourquoi, personnellement, je pense qu'ils vont monter en puissance dans leurs attaques contre les bases américaines dans les pays du Golfe, mais aussi les infrastructures civiles et économiques dans ces pays.
1: Mais Adel Bakawan, l'Iran a-t-elle seulement les moyens d'entrer dans ce que le conseiller militaire du guide suprême iranien appelle une phase d'offensive totale? Je complète ses propos, hein. L'Iran ne se contentera plus de riposter, aucune frontière ne sera à l'abri. Est-ce que ce sont des mots ou il peut y avoir des actes?
2: Non, il y aura des actes parce que l'Iran dispose de leviers très très importants. Le premier, ce qu'on appelle l'axe de la résistance. L'axe de la résistance, ce sont les Houthis au Yémen, et ensuite le Hezbollah au Liban, et les 80 organisations miliciennes en Irak. Donc ce levier est très important. Par exemple, si jamais les gardiens de la révolution islamique réactivent la carte des Houthis au Yémen, les Houthis peuvent bloquer à leur tour le détroit de Bab el-Mandeb. Imaginez le détroit de Bab el-Mandeb est bloqué par les Houthis. Là aussi, on a 15% de l'économie mondiale qui passe. Hein. Et ensuite, bien évidemment, imaginez les milices irakiennes frappent lourdement les intérêts américains, les intérêts des Occidentaux. Par exemple, la France a investi 25 milliards de dollars via Total Energy en Irak. Imaginez que tous ces intérêts des Occidentaux sont frappés dans ce pays. Et après, bien évidemment, où il y a le deuxième levier, sans entrer dans les détails, la Chine, je répète encore, la Chine et la Russie, hein, qui n'ont aucun intérêt que les États-Unis gagnent cette guerre contre la République islamique d'Iran. Bien évidemment, avec ces deux leviers, oui, la République islamique d'Iran pourrait frapper lourdement les Américains et les pays du Golfe.
1: Dernière chose, Adel Bakawan, avec tout ce que vous venez de dire, est-ce que ça veut dire qu'il faut se préparer, d'abord de manière peut-être très concrète, à une nouvelle hausse des prix de l'énergie, notamment du pétrole et donc de l'essence à la pompe, avec les difficultés de retour très concrètement dans le détroit d'Ormuz? Et ensuite, est-ce que les Américains vont pouvoir faire l'économie d'une intervention militaire au sol, ou est-ce que les opérations militaires aux États-Unis, américaines, et peut-être israéliennes, vont monter en puissance?
2: Plusieurs questions dans votre question.
1: Oui, j'en ai plein.
2: Écoutez, alors je retiens, parce que je sais que je n'ai que 30 secondes avec vous.
1: Non, un peu plus.
2: Un peu plus. L'élément le plus important, c'est que désormais, on s'oriente vers une domination presque totale aérienne des Américains dans le détroit d'Ormuz. Ils ont détruit les 5 bases les plus importantes des gardiens de la révolution islamique dans les 5 provinces sur la côte iranienne. Et ensuite, désormais, ils attaquent les 7 provinces qui se trouvent derrière la deuxième ligne. Autrement dit, ce contrôle aérien est fondamental pour le contrôle du détroit d'Ormuz. Mais ça ne suffit pas, il faut absolument envoyer les troupes au sol. Or, Donald Trump n'est absolument pas, à ce stade, disposé, prêt à envoyer un seul soldat américain. C'est pourquoi mon hypothèse, c'est que le contrôle aérien par les Américains est armé, financé, accompagné les différentes oppositions iraniennes, kurdes, balouches, arabes, etc., pour occuper le terrain, notamment sur la côte iranienne ou le côté iranien, ou si vous voulez, le détroit d'Ormuz perce. Donc l'opposition au sol, le contrôle aériens américains ou celles pour éviter que les gardiens de la révolution islamique s'imposent dans le détroit d'Ormuz.
1: Et donc, pour terminer, une hausse des prix de l'essence à venir ou pas et de nouvelles.
2: $120.
1: Comment ?
2: Il faut se préparer pour $120.
1: D'accord, donc ça veut dire qu'il va y avoir des conséquences concrètes et de nouvelles difficultés pour les économies mondiales.
2: Oui, pardonnez-moi, lorsqu'on dit que le détroit d'Ormuz est beaucoup plus puissant qu'une bombe atomique, c'est qu'une bombe atomique, l'Iran peut l'utiliser pour détruire par exemple un pays comme le Koweït. Mais lorsque les Iraniens ferment le détroit d'Ormuz, un villageois dans les montagnes des Alpes, son assiette et sa voiture est impactée.
1: Merci Adel Bakawan, un grand merci. Directeur de l'Institut européen d'études sur le Moyen-Orient et l'Afrique du Nord, je rappelle l'un de vos livres, La décomposition du Moyen-Orient, trois ruptures qui ont fait basculer l'histoire, c'est paru aux éditions Talendier. Nous allons rester dans la région avec le sud du Liban, où pour l'instant le cessez-le-feu reste encore théorique sur le terrain. Les civils vivent toujours sous la menace des frappes israéliennes. Certains sont encore coupés du monde près de la frontière lors d'un ravitaillement humanitaire. Le correspondant de France Info, Arthur Saradin, a pu aller à leur rencontre.
3: C'est seulement avec ces camions d'aide alimentaire que l'on peut rentrer à Dalmimest, au sud de la ligne jaune imposée par Israël. Ce village chrétien est encerclé par les combats. On est ici avec Nicolas, un habitant, qui attendait avec impatience le ravitaillement.
4: Nous avons environ 25 à 28 maisons entièrement détruites dans la localité. Le dernier blessé ici, c'était le fils du prêtre de la paroisse orthodoxe. Les Israéliens ont frappé leur maison.
3: Ce qu'on entend là autour de la vallée, et malgré le cessez-le-feu en vigueur, ce sont des échanges de tirs.
5: Les bombardements sont là, juste là.
3: Celle qui nous parle maintenant, c'est Donia. Elle s'occupe d'une cuisine solidaire à Beyrouth. Elle est venue avec le convoi mené par l'œuvre d'Orient, les derniers acteurs ici dont l'aide permet aux habitants de rester.
5: On me demande beaucoup, mais qu'est-ce qu'on va faire au sud? Tu es folle, tu as 4 enfants, tu risques ta vie. Pour moi, non, je suis obligée. Vous voyez là les montagnes? Tout ça était travaillé par la sueur de nos grands-parents, de nos ancêtres. On ne va pas les laisser comme ça. C'est notre pays. Il est comme il est, mais on l'aime.
3: Cette solidarité, elle permet aux civils de tenir, mais elle ne suffit pas à éloigner la guerre. Dans le village voisin de Marjayoun, le mois dernier, c'est un missile du Hezbollah qui a dévié de sa trajectoire et qui est tombé sur cette école francophone, la seule de la région, comme nous l'explique sa directrice.
6: Il est tombé là, sur le mur. Les vitres sont cassées, et l'aluminium, et les cadres, tout.
3: Israël refuse toujours de s'engager sur un retrait complet de ses troupes au sud du Liban. Alors malgré la trêve annoncée, la guerre ici se poursuit.
1: Arthur Saradin dans le sud du Liban pour France Info.
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1: Laurence Dezéné.
7: Un temps calme demain sur l'ensemble du pays. Le matin, nous aurons encore des nuages de l'Alsace-Lorraine à la Bourgogne-Franche-Comté sur le Massif central et les Alpes. Il pourrait donc y avoir quelques orages, entre 12 et 26 degrés au lever du jour, du nord au sud. L'après-midi, sans doute, des ondées sur les Hauts-de-France, la Normandie, la Bretagne, la région parisienne et à la frontière belge. Des nuages sur un grand quart sud-ouest du pays et du vent attendu à 70 km/h en rafale près de la Méditerranée. On attend 21 degrés à Dunkerque, 25 à Brest, 26 à Colmar, 27 à Biarritz, 30 à Paris, 35 à Perpignan et 37 degrés à Marseille.
1: Laurence Dezélé, très bonne soirée à l'écoute de France Info, il est 22h01. Bonsoir Thomas Benesch.
8: Bonsoir Julien, bonsoir à tous.
1: À la une de l'actualité, l'affaire Delphine Jubilard, la fin des fouilles pour retrouver son corps.
8: Oui, ces recherches se sont achevées aujourd'hui à Mayoc dans le Tarn. Nous sommes sur place dans les toutes prochaines secondes. Dans le journal, nous posons notre micro également en Allemagne pour ce conseil des ministres franco-allemands qui s'est tenu cet après-midi près de Cologne et où, à l'issue, dirigeants français et allemands ont été interrogés sur la présidentielle 2027. Nous sommes aussi à Miami dans les prochaines minutes aux États-Unis à la veille de ce match France-Angleterre pour la troisième place du mondial de football. Ce sera le dernier match de Didier Deschamps en tant que sélectionneur. Dans l'affaire Delphine Jubilard, du nom de cette mère de famille disparue en décembre 2020 dans le Tarn à Cagnac-les-Mines, les fouilles pour retrouver le corps de l'infirmière sont terminées. L'important dispositif de gendarmerie mis en place pour procéder à ces recherches a été levé en milieu d'après-midi. Margot Stiff, ces recherches ne devraient pas reprendre.
9: Oui, après 2 jours de travail, les gendarmes estiment visiblement que tout a été fait. Des fouilles qui ont permis de retrouver des ossements dissimulés, selon l'un des avocats de Cédric Jubilard, sous un monticule de terre, épandus ensuite et donc disséminés sans le savoir par l'agriculteur qui possède ce champ agricole en jachère. Un terrain situé à une dizaine de kilomètres du domicile des Jubilard, coincé entre la route départementale et un petit sentier qui longe une forêt. Reste désormais à retracer exactement le fil de ce qu'il s'est passé la nuit du 15 au 16 décembre 2020, savoir surtout si le geste de Cédric Jubilard était prémédité. Là-dessus, les analyses des ossements devraient peut-être permettre d'y voir plus clair. Analyse en cours en ce moment à l'Institut de recherche criminelle de la gendarmerie en région parisienne pour déterminer avec certitude qu'il s'agit bien du corps de Delphine Jubilard, mais aussi, pourquoi pas, esquisser des hypothèses sur les causes exactes de sa mort.
8: Marc Ostive, service police-justice de France Info. La cour d'assises spéciale de Paris a rendu ce soir son verdict dans le cadre de l'affaire dite Atanor. 22 accusés poursuivis pour leur implication dans des activités d'une officine criminelle de Barbouze, née au sein d'une loge maçonnique des Hauts-de-Seine. Dans ce dossier, eh bien, la cour a prononcé des peines allant de 6 mois de prison avec sursis à 30 ans de réclusion à l'encontre de 17 des 22 accusés. 5 accusés ont été acquittés. Une compagnie de CRS envoyée en renfort ce week-end à Carcassonne, conséquence de ses coups de feu tirés la nuit dernière lors d'un probable règlement de compte entre trafiquants de drogue. Bilan, une personne tuée, 4 autres blessés.
1: Le bilan humain de la période de canicule du mois de juin commence à se faire plus précis.
8: Oui, Santé publique France avait dans un premier temps évoqué un chiffre d'au moins 2000 décès, mais aujourd'hui, l'agence sanitaire fait savoir qu'en Île-de-France, l'une des régions les plus touchées par cet épisode caniculaire, eh bien plus de 1500 décès dus à la chaleur ont été recensés, Solène Lehen.
10: Dans la semaine du 22 au 28 juin, alors que tous les records de température explosaient en France, Santé publique France a recensé une hausse des décès, particulièrement en Île-de-France, plus 122% de mortalité. L'agence sanitaire estime que plus de 1500 décès sont dus à la chaleur cette semaine-là dans cette région, une région très urbaine où les rues étaient devenues des fours et les logements étaient souvent peu équipés en ventilateurs et climatiseurs. Avec un effet décalage également, la fatigue tirant sur les corps, sur la longueur. La semaine suivante aussi, plus de 230 morts dues à la chaleur ont été constatées. La plupart concernent des personnes de plus de 65 ans. Un tel pic de mortalité en un temps si réduit, on ne l'avait pas vu depuis la première vague du Covid en 2020. Et attention, dit Santé publique France, ces chiffres sont encore sous-estimés car les épidémiologistes n'ont pas fini d'analyser les données.
8: Solène Hen, spécialiste des questions de santé à la rédaction de France Info. Les feux survenus en forêt de Fontainebleau ne sont toujours pas éteints. Il faudra encore plusieurs dizaines de jours pour parvenir à leur extinction totale, rapporte ce soir le commandant des opérations de secours. Ces feux en forêt de Fontainebleau ont brûlé, selon un tout dernier bilan des pompiers, 2200 hectares. Tous les massifs du Var seront demain fermés. Pourquoi ? Eh bien parce que le département sera classé ce samedi en vigilance rouge pour un risque très élevé de départ de feu. Par ailleurs, 8 autres départements du sud de notre pays seront classés en orange pour un risque élevé de feux de forêt. Après les orages qui ont éclaté hier soir en France, 11 000 clients restent privés d'électricité, rapporte ce soir Enedis. Les régions Auvergne-Rhône-Alpes et Nouvelle-Aquitaine sont particulièrement touchées par ces coupures.
1: La prochaine élection présidentielle en France s'est invitée au 26e Conseil des ministres franco-allemand.
8: Oui, Julien, conseil qui s'est tenu cet après-midi à Brühl, près de Cologne en Allemagne. Et c'est lors d'une conférence de presse commune entre Emmanuel Macron, le dirigeant français, et le chancelier Merz, le dirigeant allemand, que l'échéance de 2027 a été abordée. Réponse du président français aux journalistes. Méfiez-vous des sondages, Pierrick Bonneau.
11: Quel avenir pour la relation franco-allemande ? Si Marine Le Pen arrive au pouvoir l'an prochain, la question est adressée aux deux dirigeants et c'est le chancelier allemand qui répond le premier, Friedrich Merz.
12: Emmanuel Macron ne pourra pas être le prochain président français, mais l'Allemagne tendra toujours la main à une coopération approfondie et fondée sur la confiance avec la France, quelle que soit la décision des électeurs de nos deux pays.
11: Emmanuel Macron refuse souvent de commenter la vie politique française lorsqu'il est à l'étranger, mais cette fois-ci, il peut difficilement botter en touche, alors il répond à son tour avec un message.
13: Méfiez-vous tout de même des sondages.
11: Et une comparaison avec les sondages de 2016, l'année qui a précédé sa première élection.
13: Je connais beaucoup de gens qui étaient élus en juillet 2016. c'était pas les mêmes forcément qu'on a retrouvés en mai 2017. Et donc mon humble remarque, c'est que l'élection, ce que j'ai compris, elle était en avril et mai 2027. Faites confiance au peuple français. Ne lui prédisez pas toujours le pire. Laissez-lui vouloir le meilleur.
11: Les derniers sondages donnent Marine Le Pen gagnante en 2027, quelle que soit la configuration du second tour. Mais nous sommes à 9 mois du scrutin.
4: Pierre-Yves Bonneau, service politique de France Info. L'intersyndicale des électriciens gaziers appelle à une journée de grève le 15 septembre dans toutes les entreprises du secteur, EDF, mais aussi Enedis, RTE, GRDF. Cette mobilisation vise à empêcher la remise en cause de ce que l'on appelle le tarif agent. Une très forte réduction sur les factures d'énergie qui bénéficie aux salariés du secteur, mais aussi aux retraités. Au début du mois, le gouvernement a annoncé qu'il réfléchissait à rogner sur ce tarif préférentiel, après avoir reçu une mise en demeure de la Cour des comptes. La Cour qui estime aussi que cette mesure représente un coût démesuré pour la maison mère du groupe EDF. Le prix de l'électricité, il va augmenter au 1er août pour près de 20 millions de foyers, parce que le gouvernement a décidé de suivre les recommandations de la Commission de régulation de l'énergie. Cette dernière a proposé une hausse de 2,5% en moyenne, Boris Allier.
14: Cette hausse concerne les tarifs réglementés de l'électricité, le fameux tarif bleu d'EDF. 20 millions de foyers abonnés verront donc leur facture annuelle augmenter d'environ 26 euros en moyenne. Pour une consommation moyenne de 4,5 MWh par an, la facture passe donc de 1046 à 1072 euros. Selon la Commission de régulation de l'énergie, cette hausse s'explique notamment par l'augmentation des coûts d'entretien et de modernisation du réseau de distribution d'électricité. Elle propose, pour la compenser, d'ouvrir l'option heure creuse, heure pleine aux compteurs de plus faible puissance. De son côté, le gouvernement, qui pousse pour l'électrification des usages, avait pourtant promis une stabilité des factures, au moins pour 2026 et 2027. Il assure aujourd'hui que passer à l'électrique reste malgré tout avantageux à l'heure de la hausse des prix du gaz.
4: Une explication signée Boris Allier pour France Info. Pour le deuxième jour consécutif, des milliers de personnes dans la rue ce soir à Kiev, manifestation pour dénoncer le limogeage du populaire ministre de la Défense Mykhailo Fedorov. Un limogeage décidé par le président ukrainien Volodymyr Zelensky dans le cadre d'un remaniement gouvernemental qui divise.
1: Le football avec France-Angleterre, ce sera demain soir à 23h à Miami pour la troisième place de la Coupe du Monde. Bon, c'est anecdotique, mais
4: il faut en parler, Julien.
1: C'est un petit événement parce que c'est la dernière de Didier Deschamps.
4: Effectivement, Didier Deschamps, pour lui, ce sera un moment particulier ce match, puisque ce sera sa dernière rencontre sur le banc à ce poste de sélectionneur de l'équipe de France. On écoute Didier Deschamps.
15: Je sais très bien que le clap de fin, c'est demain. J'ai besoin, sans faire pleurer personne, je sais que l'équipe de France va me manquer, mais j'ai eu le privilège pendant 15 ans d'être là-haut avec ce maillot, à connaître des moments magnifiques, des moments plus difficiles. Voilà, dans ma vie professionnelle, c'est la plus belle chose qui me soit arrivée. Il reste des souvenirs inoubliables.
4: Didier Deschamps, le sélectionneur des Bleus France-Angleterre, c'est donc demain à 23h, match à vivre sur France Info. Enfin, la 13e et plus longue étape du Tour de France 2026 entre Dole et Belfort a été remportée par le Suisse Mauro Schmidt. Une victoire au sprint, le Slovène Tadej Pogacar porte toujours le maillot jaune de leader, Julien Langlais.
1: Merci beaucoup, Thomas Bénèche.
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1: À suivre, les menaces de la DZ Mafia contre le maire d'Alès. Le ministère de l'Intérieur indique que des renforts de CRS ainsi qu'une protection du premier magistrat de la ville ont été promises et seront déployées très rapidement. Nous allons en parler dans un instant avec Frédéric Ploquin, journaliste d'investigation et spécialiste du grand banditisme. À suivre également dans cette première demi-heure, le choix culture de France Info direction Arles ce soir.
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1: Des renforts de CRS et une protection du maire d'Alès vont être déployés dans cette ville du Gard. Indication ce soir du ministère de l'Intérieur au lendemain de menaces visant l'élu et signé du groupe criminel marseillais des aides mafia. On va écouter à ce sujet, alors que ces menaces sont prises de très au sérieux, le procureur d'Alès, Abdelkrim Grini, sur France Info.
19: Effectivement, c'est une menace de mort qui est prise extrêmement sérieusement, avec beaucoup de gravité aussi, parce que ça franchit un palier, ça franchit un cap important, c'est-à-dire que aujourd'hui, des organisations criminelles n'hésitent plus à menacer directement des élus de la République. Et puis, les circonstances nous permettent aussi de penser que ce sont des faits qui sont sérieux, qu'il faut prendre avec gravité. C'est la raison pour laquelle non seulement une enquête a été ouverte immédiatement, mais aussi confiée à la division de la criminalité organisée. Et également, la GIRS de Marseille s'est emparée, là, il y a quelques instants, de ce dossier.
20: Ce type de menace de mort contre un élu qui plus est, c'est passible de quel type de sanction, quel type de peine?
19: Alors, ce sont là, pour l'instant, on est en matière délictuelle, donc ce sont des peines qui peuvent aller jusqu'à 10 ans d'emprisonnement, en fonction des circonstances qui pourront être mises en avant et retenues.
20: Monsieur le procureur, Abdelkrim Grini, est-ce que cette menace est également crédible parce que le trafic de drogue a pris beaucoup d'ampleur à Alès et que la mairie lutte contre ça? C'est ce que dit le maire.
19: Alors, effectivement, le trafic de stupéfiants est une véritable gangrène à Alès, mais gangrène contre laquelle nous, ici au parquet, nous luttons d'arrache-pied. Nous travaillons d'arrache-pied contre le trafic de stupéfiants, en lien bien évidemment directement avec les services d'enquête, les services de l'État et notamment les forces de sécurité intérieure, mais aussi en lien et en collaboration, en partenariat avec la mairie, avec la ville qui nous met à disposition des moyens, dont la police municipale, ce qui pourrait, à mon sens, expliquer qu'effectivement, le maire ait pu être destinataire et victime de ces propos menaçants, compte tenu du rôle que peut parfois jouer la police municipale dans certaines opérations que nous menons et surtout des résultats que nous obtenons.
1: Le procureur d'Alès, Abdelkrim Grini, sur France Info. Frédéric Ploquin était notre invité ce soir, journaliste d'investigation, spécialiste du grand banditisme, auteur de ce livre Epstein, les secrets de la filière française aux éditions Nouveau Monde, pour réagir justement à ces menaces.
21: Alors d'abord, est-ce que c'est la DZ mafia?
1: Oui, c'est la question.
21: Est-ce que c'est la DZ mafia elle-même? Est-ce que c'est une espèce de substitut, une espèce de bras? Parce qu'en fait, c'est une organisation qui se démultiplie au fur et à mesure, qui implose et qui crée des succursales un petit peu partout. Donc déjà, c'est la première chose à dire. C'est signé sur les murs DZ mafia nouvelle génération. Donc pourquoi pas? Mais il faut le prendre avec des pincettes. Mais en revanche, il faut pas prendre avec des pincettes les menaces, parce que les menaces récentes émises par cette organisation criminelle et ses satellites ont parfois été suivies des faits. Je pense notamment à l'assassinat à Marseille du frère de Amine Kessassi, qui est un militant très impliqué dans la lutte contre le trafic de stupéfiants. Menace qui avait été mise à exécution, même s'il y a eu une erreur sur la cible au final. Donc il est tout à fait normal que la police et la justice assurent la protection de ce maire. Je rappelle qu'à Marseille, on avait eu un autre cas, notamment la directrice de la principale prison de Marseille, les Baumettes, qui avait dû être exfiltrée précisément après des menace émise par cette même, au nom de cette même DZ mafia. Donc c'est quelque chose de sérieux. Après, les maires en France le savent tous, ils sont en première ligne, ils nous l'ont déjà dit. Je me souviens d'une tribune importante des maires alertant justement sur le fait qu'ils étaient en première ligne. Ce sont eux qui décident notamment de la pose de caméras à certains endroits, dans certains quartiers, qui peuvent perturber le trafic. Ce sont eux qui décident d'armer ou pas leur police municipale, d'en recruter plus ou moins. Ce sont eux qui décident de, sur le terrain, ce sont eux qui ont les moyens, si vous voulez, de signer que le terrain n'appartient pas uniquement à la criminalité organisée et que la République se défend. Donc ils sont effectivement en première ligne, ils sont très exposés. Et dans l'histoire en France, ces dernières années, on a vu des maires céder, on a eu des cas aussi de corruption. Et vous savez très bien que pour ces criminels, pour ces organisations criminelles, un élu local comme un policier, un douanier, etc., soit ne résiste pas aux pressions, soit accepte éventuellement une corruption pour travailler avec le crime organisé, soit résiste, et là il s'expose, on le sait.
1: Frédéric Ploquin, alors d'abord, on n'est pas certain que ce soit réellement la DZ Mafia, mais est-ce que ça peut d'abord y ressembler ? Est-ce que ce groupe a pour objectif de détendre son réseau ? On sait que c'est un groupe marseillais à l'origine. Est-ce que son objectif, c'est d'aller s'implanter dans d'autres villes, comme par exemple cette ville d'Alès dans le Gard ?
21: Bah effectivement, il y a une espèce de dynamique permanente de conquête de nouveaux territoires à partir de Marseille. Marseille, c'est la base, c'est le terreau, c'est là où cette organisation est née.
1: Et donc d'entrer en lutte, mais avec d'autres groupes déjà implantés localement.
21: Effectivement, depuis plusieurs années, il y a eu une dynamique de conquête de nouveaux territoires en permanence. Alors on a vu les dégâts que ça avait commis, notamment à Valence, on a vu un certain nombre de règlements de compte à Nîmes, on est vraiment dans la région, dans l'arc autour de Marseille, un espèce de territoire pas trop éloigné de Marseille, où la DZ Mafia considère qu'elle est chez elle. Alors quand on sait qu'on a des représentants de cette organisation qui essayent de s'imposer jusque dans des villes comme Rennes, en Bretagne, on imagine que là, effectivement, ils se sentent chez eux, on va dire. Et donc, ce qu'ils font, c'est que là, à l'Est, c'est une ville de un peu moins de 50 000 habitants, et c'est typiquement les nouvelles cibles, c'est-à-dire que dans ces petites villes, on ne peut pas dire qu'il n'y a pas de drogue, ce serait mentir. Il y a de la drogue depuis toujours qui circule, mais il y a des petits réseaux locaux implantés, et donc on a là des personnes qui arrivent de l'extérieur de ce territoire, qui viennent et qui disent, bon, soit vous travaillez pour nous, soit vous prenez notre produit, soit on prend notre dîme, soit vous soumettez en gros, soit si vous soumettez pas, ben, ce sont les armes qui vont parler, et les armes, en l'occurrence, ont déjà parlé à Nîmes évidemment, mais à Alès également, avec un mort il n'y a pas très longtemps, donc c'est une prise de pouvoir, une emprise sur le territoire, par la force, par tous les moyens en fait.
1: Et quand les pouvoirs publics, Frédéric Ploquin, à l'instar du procureur d'Alès que l'on vient d'entendre, mais aussi du maire qu'on a entendu aussi tout à l'heure sur France Info, disent vouloir lutter, ont-ils réellement les moyens face à une organisation comme celle-là qui semble tentaculaire, alors qu'on pensait en être venu à bout, notamment récemment du côté de Marseille.
21: Il faut savoir qu'on a en face des personnes extrêmement déterminées, de plus en plus jeunes, à qui une compagnie de CRS déployée ne fera absolument pas peur. Donc effectivement, les moyens, disons,
1: on en est là, c'est-à-dire une compagnie de CRS.
21: Je pense que franchement ça les dérange à peine en réalité, le problème c'est que ils vont faire avec, donc l'État se défend, l'État doit effectivement protéger le maire de cette ville, l'État envoie des CRS qui vont pas rester éternellement sur place, et les trafiquants de stupéfiants vont attendre le départ peut-être des CRS pour reprendre les hostilités, ce qui ne saurait tarder, mais ça va pas, c'est pas ça qui va casser, on va dire, l'élan de cette organisation criminelle, c'est pas qui est un élan qui est au niveau national, et c'est un sujet qui doit être traité au niveau national, avec le recrutement notamment de policiers d'investigation capables de rester longtemps sur place pour faire des enquêtes de longue haleine et pour déterminer qui agit sur place. Il faut quand même savoir qu'aujourd'hui, la plupart des chefs de cette organisation criminelle, s'il s'agit bien de la DZ Mafia, même la DZ Nouvelle Génération, la plupart sont déjà incarcérés et dirigent des opérations depuis la prison. Donc c'est pour vous dire que, en fait, même la prison ne leur fait pas vraiment peur, hein, puisque la plupart du temps, ils parviennent à continuer à exercer leur emprise, on va dire, mentale sur les territoires et sur les individus qu'ils envoient au charbon des armes à la main.
1: Frédéric Ploquin, journaliste d'investigation, spécialiste du grand banditisme et auteur de ce livre sur un autre sujet, Epstein, les secrets de la filière française, paru aux éditions Nouveau Monde.
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1: 22h21, Thomas Benesch pour l'essentiel, l'armée américaine qui frappe ce soir, une fois encore, l'Iran.
8: Oui, pour la 7e nuit consécutive, Julien, ces frappes visent à continuer d'affaiblir les capacités militaires iraniennes, c'est ce que précise le commandement américain pour le Moyen-Orient. Des gendarmes spécialisés au travail depuis cet après-midi, il s'agit de ceux de l'Institut de recherche criminelle de la gendarmerie nationale. Ils se penchent sur les ossements non identifiés retrouvés hier à Mayotte dans le Tarn, dans le cadre de l'affaire Delphine Jubilar. Ces gendarmes doivent dire si ces restes humains sont ceux de la mère de famille disparue en décembre 2020 à Cagnac-les-Mines. Les recherches qui ont été engagées par les gendarmes dans le cadre de ce dossier Jubilar se sont arrêtées. Plusieurs dizaines de jours encore nécessaires pour éteindre les feux en forêt de Fontainebleau. Information livrée ce soir par le commandant des opérations de secours. Ces incendies en forêt de Fontainebleau ont brûlé, selon un dernier bilan, 2200 hectares. Après que le maire de Carcassonne a demandé des renforts, une compagnie de CRS va être déployée ce week-end dans la ville à la suite de ces coups de feu tirés la nuit dernière lors d'un probable règlement de compte entre trafiquants de drogue. Règlement de compte qui a fait un mort et quatre blessés.
1: C'est une conséquence directe de ce conflit au Moyen-Orient. La Commission européenne a annoncé ce midi une réforme de sa politique des quotas d'émissions carbone que les entreprises, vous savez, doivent acheter pour compenser leurs émissions de gaz à effet de serre face à la flambée des prix de l'énergie. Donc plusieurs secteurs ont demandé une inflexion à la Commission européenne. Alors d'accord, leur a répondu cette dernière, mais sous condition, Fabien Cazot.
2: La décarbonation de l'industrie européenne attendra un peu plus que prévu. Le système des quotas d'émissions carbone qui devait s'éteindre en 2039 connaîtra une extinction plus lente jusqu'en 2048. Cela reste compatible avec l'objectif global zéro carbone de 2050, souligne la Commission européenne, qui annonce par ailleurs une prolongation des quotas gratuits dont certains secteurs particulièrement énergivores peuvent aujourd'hui bénéficier. Désormais, il faudra que ces entreprises présentent des plans de décarbonation pour pouvoir en bénéficier. Fini les chèques en blanc, selon le commissaire européen à l'environnement, Wopke Hoekstra.
5: C'est une différence majeure par rapport à ce qui se faisait avant. Les quotas gratuits, ce ne sera pas de l'argent gratuit. 100% du montant correspondant devra être réinvesti dans des efforts de décarbonation en Europe. Selon nous, cela réduira le risque que certaines entreprises se contentent d'empocher les quotas gratuits pour les revendre ensuite sur les marchés et utiliser l'argent autrement.
2: Un nouveau secteur devra désormais s'acquitter de quotas carbone, le transport aérien. Les vols jusqu'à 5000 km de distance depuis l'Europe y seront soumis. Ces nouvelles dispositions doivent encore être validées par les États membres et le Parlement européen.
1: Fabien Cazot à Bruxelles pour France Info. Culture sur France Info nous emmène aujourd'hui à Arles, aux rencontres de la photographie jusqu'au 4 octobre, au programme 58 expositions réparties dans 28 lieux. Anne Chépeau pour France Info, on a sélectionné 3.
22: La première, c'est l'exposition de la photographe Martine Barra. On la découvre en plein centre d'Arles, à l'espace Van Gogh. Le travail de cette Française de 93 ans, installée à New York depuis la fin des années 60, est peu connu. Ses photos noir et blanc sont un témoignage très fort sur la vie à Harlem et dans le South Bronx à la fin des années 70. Agathe Cancellieri est la commissaire de cette exposition.
23: C'est un témoignage très précieux puisque le South Bronx et Harlem sont des quartiers maintenant qui ont été largement gentrifiés. Donc les habitants que vous voyez sur ces photos, pour la plupart, n'habitent plus ces quartiers. Et Martine, elle tente de sauvegarder par ses photographies, par ses vidéos aussi, l'âme de ces quartiers-là. C'est très important pour elle de préserver cette mémoire.
22: Dans le South Bronx, Martine Barra filme et photographie les gangs et les habitants qui les côtoient dans des quartiers en ruines abandonnées. Pourtant, dans ces images, l'espoir et la beauté sont toujours présents, comme sur cette photo de deux enfants du gang des Roman Kings.
23: On y voit deux enfants de dos qui se tiennent la main et qui marchent dans les rues défestées du South Bronx. Alors là, on a véritablement l'impression qu'il y a eu une guerre dans cet endroit que les enfants traversent. Et en même temps, il y a toute la beauté de la tendresse qui unit ces deux enfants. On voit bien l'œil de Martine qui essaye justement de ne pas s'arrêter à l'environnement qu'elle voit, mais plutôt qui essaye de mettre en avant les relations humaines qui existent dans ces quartiers.
22: L'Amérique est au cœur de plusieurs expositions à Arles, notamment celle de Lee Shulman et d'Omar Victor Diop à l'ancien collège Mistral. Lee Shulman, qui a fondé en 2017 The Anonymous Project, une des plus vastes collections de photographies couleur amateurs, s'est plongé dans des albums de famille des années 50 aux États-Unis. On est alors en pleine ségrégation raciale et il n'y a aucune personne de couleur sur ces photos. Il les a donc revisitées en y ajoutant un nouveau personnage, le photographe sénégalais Omar Victor Diop.
0: Je dirais que je suis le visiteur ironique, l'invité qu'on n'attendait pas. Et c'est une façon de souligner une absence, l'absence de ceux qui me ressemblent, l'absence de ceux qui sont différents de la majorité qui est présente dans ces images.
22: Dans ces photos modifiées, Omar Victor Diop, parfaitement crédible avec ses tenues vintage, participe à des réunions de famille, se joint à un groupe d'étudiants pour une cérémonie de remise de diplôme ou s'invite dans moment de fête ou de loisir. À l'entrée de l'exposition, c'est l'image d'une piscine qui interpelle les visiteurs, Lee Shulman.
3: Dans cette exposition, c'est la photo qui me frappe le plus. On voit une énorme scène très très grande avec plein de gens dans la piscine en train de passer un moment exquis en famille. Et quand je regarde cette photo, je vois que des gens blancs dans la piscine. J'ai pris l'historique de cette photo et c'était un piscine que pour les blancs. Quand j'ajoute Omar dedans et je l'ai mis dedans, là je trouve que la photo, il prend une autre dimension. On peut dire que c'est une photo un peu drôle, mais c'est une photo un peu tragique aussi en même temps.
1: Alors voilà, Lee Shulman, à chaque édition, les rencontres d'Arles rendent hommage en tout cas à des grands noms de la photographie, Anne.
22: Oui, et c'est le cas notamment cette année du Belge Harry Gruyert, 84 ans, membre de l'agence Magnum. Cet artiste de la couleur nous fait voyager de New York à Tokyo ou d'Anvers à Istanbul. Nous l'avons rencontré dans son exposition à la chapelle Saint-Martin du Méjean, au bord du Rhône.
6: J'aime beaucoup les villes, j'aime beaucoup essayer de faire de l'ordre dans un bordel visuel, je veux dire.
22: Qu'est-ce qui vous intéresse particulièrement dans les villes, dans l'espace urbain ?
6: C'est pas nécessairement les gens sont là, c'est un ensemble de choses, l'espace, l'architecture et surtout la lumière. Donc je ne suis pas du tout dans un photographe humaniste qui s'intéresse d'abord aux gens comme Duhano, comme Vidi Ronis et des gens comme ça. Moi je travaille purement par intuition, je n'ai pas d'idée préconçue, je me laisse aller, je vais à la découverte. C'est la curiosité qui est une chose très importante. C'est formidable d'être surpris.
22: On parle beaucoup pour votre travail effectivement du cadre, de la couleur. Finalement vous travaillez comme un peintre.
6: Mais influence dans le cinéma, j'ai énormément appris par directeur de la photo au cinéma et la peinture. J'ai énormément de livres sur la peinture, c'est sûr. Par exemple, j'ai fait énormément de photos sur des rivages avec des ciels très très chargés qu'on retrouve dans beaucoup de peintures du 16e siècle, dans la peinture flamande et hollandaise.
22: Un autre grand photographe est célébré cette année à Arles, l'américain William Klein, qui fut aussi peintre. L'exposition qui lui est consacrée met l'accent sur ses films et sur son engagement politique.
1: Anne Chepeau pour France Info.
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1: Laurence Decellé.
24: Un temps calme demain sur l'ensemble du pays. Le matin, nous aurons encore des nuages de l'Alsace-Lorraine à la Bourgogne-Franche-Comté sur le Massif central et les Alpes. Il pourrait donc y avoir quelques orages, entre 12 et 26 degrés au lever du jour, du nord au sud. L'après-midi, sans doute, des ondées sur les Hauts-de-France, la Normandie, la Bretagne, la région parisienne et à la frontière belge. Des nuages sur un grand quart sud-ouest du pays et du vent, attendu à 70 km/h en rafale près de la Méditerranée. On attend 21 degrés à Dunkerque, 25 à Brest, 26 à Colmar, 27 à Biarritz, 30 à Paris, 35 à Perpignan et 37 degrés à Marseille.
1: Laurence Dezélé, excellente soirée à l'écoute de France Info, il est 22h30. Thomas Bénèche.
25: Dans l'affaire dite Atanor, la cour d'assises spéciale de Paris a prononcé ce soir des peines allant de 6 mois de prison avec sursis à 30 ans de réclusion à l'encontre de 17 des 22 accusés jugés dans ce dossier. Des accusés poursuivis pour leur implication dans les agissements criminels d'une officine implantée au sein d'une loge maçonnique des Hauts-de-Seine nommée justement Atanor. 5 personnes ont été acquittées à l'occasion de ce procès. Les fouilles menées dans le cadre de l'affaire Delphine Jubillard sont terminées. Ces fouilles ont permis hier de retrouver des ossements non identifiés encore à ce stade. Ils ont été envoyés à l'Institut de recherche criminelle de la Gendarmerie nationale à Pontoise. Ce sont ces gendarmes spécialisés qui sont chargés depuis cet après-midi de déterminer à qui ces restes humains appartiennent. L'extinction totale des feux en forêt de Fontainebleau va durer plusieurs dizaines de jours. Information livrée par le commandant des opérations de secours. Ces feux sont pour l'instant seulement fixés. Ils ont brûlé désormais 2200 hectares selon un tout dernier bilan des pompiers de Seine-et-Marne. Entre 800 et 1000 pompiers sont toujours mobilisés ainsi que 170 engins. Le boulevard sera demain classé en vigilance rouge pour un risque très élevé de départ de feu. Tous les massifs du département seront ainsi fermés, rapporte la préfecture. 8 autres départements du sud de notre territoire seront en orange pour un risque élevé de départ de feu. Les orages survenus hier soir en France privent encore de courant 11 000 clients, rapporte ce soir Enedis. Les régions Auvergne-Rhône-Alpes et Nouvelle-Aquitaine sont particulièrement touchées par ces coupures. L'armée américaine frappe pour la 7e nuit consécutive l'Iran. Ces frappes ont démarré à 21h, heure de Paris. Elles visent toujours à affaiblir les capacités militaires iraniennes, dit le commandement américain pour le Moyen-Orient. Drapeau de l'Ukraine et pancarte brandie ce soir à Kiev pour la 2e journée consécutive. Des milliers de personnes ont manifesté pour protester contre le limogeage du populaire ministre ukrainien de la Défense. Une éviction décidée dans le cadre d'un remaniement gouvernemental qui crée des divisions. Enfin, le Tour de France cycliste et les Suisses Maro Schmidt qui a remporté aujourd'hui la 13e étape entre Dole et Belfort. Le Slovène Tadej Pogacar reste maillot jaune, Julien Langlet.
1: Merci beaucoup Thomas Bénèche. À suivre la fin des recherches pour retrouver le corps de Delphine Jubilard dans le Tarn. On va retrouver Marc Ostive dans quelques instants du service police-justice de France Info. Elle est sur place et puis Hélène Romano, docteur en psychopathologie, pourrait évoquer le sort des deux enfants du couple Louis et Elia, âgés de 11 et 6 ans. Retour aussi sur le sommet franco-allemand avec Sébastien Baer. Et puis le Club Tour, bien sûr, avec Fabrice Rigobert.
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1: Dans le Tarn, les recherches pour retrouver le corps de Delphine Jubilard sont donc terminées. L'important dispositif a été levé en milieu d'après-midi. Des recherches qui auront donc duré 2 jours, Margot Steve.
10: Oui, 2 jours de recherches intenses sur ce terrain agricole en jachère coincé entre la route départementale et un petit sentier qui longe une forêt. C'est là que Cédric Jubilard a mené les gendarmes hier à l'aube et là que très rapidement des ossements ont été retrouvés, dissimulés, nous confirme ce soir l'un de ses avocats, sous un monticule de terre, épandu ensuite et donc disséminé sans le savoir à plusieurs endroits par l'agriculteur propriétaire des lieux, ce qui complique évidemment les recherches. Mais visiblement, les gendarmes estiment que le travail est terminé. Il ne devrait pas y avoir d'autres fouilles, indique ce soir le patron de la gendarmerie du Tarn. Désormais, il va falloir retracer le fil exact de cette nuit du 15 au 16 décembre 2020, établir notamment si le geste de Cédric Jubilard était prémédité. Impossible, disent ses avocats.
1: Les analyses en cours sur les ossements devraient apporter quelques réponses, Margot.
10: Oui, des ossements transportés ce matin en hélicoptère depuis la zone de fouille jusqu'au laboratoire de la gendarmerie à Pontoise, en région parisienne. Un long trajet, mais qui va permettre d'utiliser les outils de pointe de l'Institut de recherche de la gendarmerie. Des analyses génétiques déjà qui vont permettre de confirmer avec certitude qu'il s'agit bien du corps de Delphine Jubilard. Cela peut prendre entre 24 et 72 heures, nous confier un connaisseur, selon l'état des ossements. La prochaine étape, ce seront ensuite les expertises pour tenter d'établir les causes de la mort. Et là, le travail s'annonce très compliqué. Tout dépend en fait de ce qui a été exactement retrouvé et de l'état des ossements. S'ils ont vraiment passé 5 ans et demi sur ce terrain agricole à la merci des éléments, on imagine les difficultés que cela peut poser.
1: Margot Steve du service police-justice de France Info. Bonsoir Hélène Romano. Vous êtes docteur en psychopathologie. Je voulais évoquer avec vous cette situation pour les enfants du couple Jubilard, Louis et Elia, âgés de 11 et 6 ans. L'avocat des enfants du couple a fait part aujourd'hui sur France Info, je le cite, de son soulagement après la découverte d'ossements susceptibles d'appartenir à Delphine. Pas de satisfaction particulière, mais un soulagement. Il a parlé d'une avancée importante pour les deux enfants du couple. Comment peut-on analyser ça quand on a 11 et 6 ans? Comment on accueille une nouvelle comme celle-là?
11: Alors cette nouvelle, elle est intégrée dans l'histoire de ces enfants qui ont été exposés visiblement à beaucoup de violences intrafamiliales, au fait que leur maman, là, visiblement, a été tuée par leur père. C'est quand même quelque chose de très particulier, de doute, de ne pas savoir où était leur maman, peut-être d'espoir au début, puis après de conviction que leur maman avait été tuée. Le fait d'avoir le corps permet d'envisager des rituels, permet d'envisager dans le processus de deuil une étape très importante qui est celui de prendre soin de la personne qui est décédée. L'attention portée au corps après un décès, c'est vraiment une fonction essentielle dans le processus de deuil, même si chacun le vit différemment. Mais toutes les recherches en psycho, en anthropologie vous permettront de savoir que quand on n'a pas le corps, c'est beaucoup plus compliqué. Donc quand on retrouve le corps, c'est quelque chose qui souvent apaise le processus de deuil parce que ça permet de faire les rituels, ça permet de passer à une autre étape. Mais, et j'insiste beaucoup par rapport à la situation de ces deux jeunes enfants, c'est qu'ils sont actuellement, alors pas directement, je pense qu'ils sont très protégés par leurs proches, mais ils vont entendre ou des camarades vont entendre à des récits médiatiques des restes du corps, des morceaux du corps. C'est extrêmement macabre, hein, les descriptions qui sont faites, qui détaillent l'état du corps, les circonstances de la découverte du corps de leur maman, des morceaux, enfin, c'est quelque chose qui est extrêmement déshumanisant et qui pourrait réactiver leur traumatisme et, on pourrait dire, peut-être compliquer la construction pour eux d'un façon de venir apaiser par rapport à leur maman. C'est un enjeu qui est vraiment important pour eux.
4: Comment les protéger par rapport à ce que vous venez de dire, justement, à la fois cette forme de soulagement, vous avez parlé de rituel, d'une manière de poursuivre un travail de deuil, je ne sais pas si on peut parler de deuil définitif, parce que je ne sais pas si le terme est approprié, et en même temps, les protéger de ce que vous venez de dire, comment leur permettre à cet âge-là de faire la part des choses, ça paraît très compliqué.
11: C'est compliqué. Le deuil, c'est la réaction face à la perte. Donc le deuil, il commence à partir du moment où leur maman disparaît. Et le processus de deuil, c'est quelque chose qui dure toute la vie. Les gens deuillés le savent bien. C'est la douleur face à la perte. Elle n'a pas toujours la même intensité. Il y a des étapes. Et dans les étapes de ce processus de deuil, il y a l'importance de pouvoir prendre soin, ritualiser, savoir où elle est, avoir un endroit pour l'enterrer, pour se recueillir auprès d'elle. Ça, c'est extrêmement important. Et les enfants, au moment du procès, ça avait été dit par leurs avocats qu'il y avait ce manque et ce besoin de savoir mais où est maman, qu'on puisse avoir un endroit pour se recueillir en sa mémoire. Parce qu'à l'époque, ils avaient déjà notion que leur maman était très probablement morte. Donc, dans l'accompagnement, je suppose que leurs avocats, qui sont très, très attentifs, ont dû leur dire, voilà, on a enfin découvert le corps. Tout l'enjeu, c'est d'être prudent. Moi, j'accompagne beaucoup d'enfants dans des contextes où les corps sont très endommagés. On ne va pas donner tous les détails aux enfants. On peut dire que le corps est abîmé. Ils ne pourront pas voir le corps de leur maman. Il est très abîmé parce qu'il est resté longtemps non protégé. Ça fait quand même plusieurs années. Mais on va pouvoir récupérer le corps de maman sans donner forcément les détails. Le bout de fémur, tel ossement, tel machin, c'est quelque chose d'extrêmement déshumanisant. Donc les avocats souvent sont très vigilants dans l'information transmise aux enfants. La famille qui s'occupe d'eux actuellement, à mon avis, va être aussi très vigilante à ne pas les laisser trop exposer aux informations. Mais en grandissant, moi je vois avec des patients qui ont grandi et qui prennent les informations qu'il y a eu au moment de la découverte du corps de leurs parents, que ce soit des catastrophes, je pense aux tsunamis ou d'autres types de drames comme des crimes familiaux, les enfants finissent par avoir accès à tout le dossier et on sait que c'est très très violent pour eux.
4: Ben, notamment, alors on peut les préserver des médias, notamment, mais difficile de les préserver de leurs camarades. Par exemple, à l'école, qui eux vont sans doute en parler sans filtre.
11: Ben, les enfants en parlent sans filtre. C'est pas que les enfants sont méchants comme on entend souvent, c'est que les enfants ils sont confrontés à une réalité qui les dépasse. Ils ont beaucoup de mal à la traduire, donc ils vont essayer de se la réapproprier. Ils peuvent être tout à fait capables de se moquer. Hein. On a retrouvé le fémur. Moi, je l'ai vu sur des situations d'enfants endeuillés suite au tsunami où les médias avaient donné des détails de l'état des corps. Et certains enfants, des camarades de classe qui étaient débordés par l'impact que ça représentait, s'approprier cette réalité avec des filtres très très violents. Donc c'est important de le comprendre, d'anticiper, et souvent dans ces cas-là, les enfants endeuillés, on leur dit, voilà, les camarades, ils feront peut-être des remarques, ils feront peut-être des commentaires, ils diront peut-être des choses difficiles. Si ça arrive, surtout, tu nous en parles, pour pas que ça prenne trop d'ampleur, et qu'on puisse intervenir au plus vite, au plus tôt, auprès du camarade qui se moquerait. Hein. C'est des choses qu'on peut voir d'un enfant endeuillé en raison des informations qu'il aurait eues de l'état du corps du parent.
4: Pour les préserver au mieux, le plus important, c'est de dialoguer.
11: c'est de dialoguer, que ça ne soit pas un tabou, qu'ils puissent parler, nommer, je crois que c'est vraiment le cas pour ces deux enfants, leurs inquiétudes, leurs questionnements par rapport à leur maman. Il n'y a pas de questions tabou, ils pourront poser les questions et les adultes essaieront d'y répondre au plus près, au plus juste. Pas mentir, ça c'est vraiment important, mais il y a une réalité là tout à fait concrète qui est un corps extrêmement dégradé visiblement, avec toutes les parties du corps qui n'ont pas été retrouvées. Donc dans la construction psychique qu'on peut se faire, c'est compliqué de ne pas avoir l'intégrité du corps. Donc ça se travaille, ça se réfléchit, ça se construit avec les enfants, même dans le processus de deuil.
4: Il y a ça, il y a peut-être aussi la vérité, enfin, même si évidemment ils n'avaient aucun doute là-dessus.
11: Des éléments qui ont été transmis par leur avocat, ces enfants n'avaient plus aucun doute. Ce qui peut être très compliqué actuellement, c'est la posture de leur père, qui fait un vrai storytelling autour de ce drame-là, qui se met en scène, qui se victimise. J'entendais, c'est grâce à lui qu'on a retrouvé le corps. C'est quand même diabolique d'avoir ce type.

0: puisque vous êtes docteur en psychopathologie. Merci à vous. Emmanuel Macron était en Allemagne aujourd'hui pour participer à un conseil des ministres franco-allemands près de Cologne, à Brühl. 10 ministres français étaient aussi présents avec leurs homologues allemands. À quelques mois du départ de l'Elysée d'Emmanuel Macron, le président et le chancelier allemand se sont dit déterminés à accélérer les projets communs. À Brühl, pour France Info, Sébastien Baer.
1: D'ailleurs, pour illustrer la solidité des relations franco-allemandes, ce site n'a pas été choisi au hasard. Le château d'Augustusbourg, tricentenaire de style baroque et surtout témoin de la signature en 1962 du traité d'amitié France-Allemagne entre le général de Gaulle et le chancelier Konrad Adenauer. Dès le départ, Friedrich Merz et Emmanuel Macron évacuent le sujet qui fâche, et le SCAF évidemment, l'avion de combat commun enterré le mois dernier. Les autres projets franco-allemands se poursuivent, assure le chancelier Friedrich Merz.
2: Face à cette réalité qui a fait l'effet d'une douche froide, nous ne sommes pas restés les bras croisés. Nous avons aujourd'hui approuvé un nouveau plan pour coopérer dans le domaine de l'industrie et de la défense. Par ailleurs, nous allons poursuivre dans un autre cadre le développement du cloud, issu du projet du SCAF. Je me réjouis de notre collaboration dans les prochains mois.
1: Le cadre est somptueux, les paroles amicales. Emmanuel Macron vante un esprit de franchise, de pragmatisme et de volontarisme, soucieux aussi de renforcer encore la coopération avec l'Allemagne.
3: Nous vivons un moment de défi pour nos deux pays et une époque très singulière. La guerre sur le sol européen, la question régulièrement posée sur la convergence transatlantique et sa solidité, les défis technologiques auxquels nous sommes soumis et une grande agressivité commerciale chinoise. Et au fond, ça impose encore plus de travailler en franco-allemand parce qu'on le sait très bien, si la France et l'Allemagne ne se mettent pas d'accord, l'Europe n'avance pas.
1: Il est question aussi de dissuasion nucléaire avancée. Malgré l'échec du SCAF, l'avion de combat, Paris et Berlin veulent montrer qu'ils ont bien l'ambition de bâtir une défense commune.
0: Alors reste une question évidemment, hein, Sébastien. Quel président français sera aux côtés du chancelier allemand lors du prochain Conseil des ministres l'année prochaine ?
1: Alors c'est l'interrogation qui a plané en arrière-plan toute la journée de ce Conseil des ministres franco-allemand, le dernier très vraisemblablement pour Emmanuel Macron. Écoutez Friedrich Merz à ce sujet.
2: Je pars du principe que le ou la successeur fera des choix en fonction de ce qui est important et qui est dans l'intérêt de nos deux pays. L'Allemagne tendra toujours la main à une coopération approfondie et fondée sur la confiance avec la France, quelle que soit la décision des électeurs de nos deux pays.
1: Quant à l'intéressé Emmanuel Macron, voici ce qu'il répond à cette même question au sujet du ou de la future locataire de l'Élysée.
3: Méfiez-vous tout de même des sondages, si je puis me permettre. Je connais beaucoup de gens qui étaient élus en juillet 2016. Ce n'étaient pas les mêmes forcément qu'on a retrouvés en mai 2017. Faites confiance au peuple français. Ne lui prédisez pas toujours le pire. Laissez-lui vouloir le meilleur.
1: Emmanuel Macron, Friedrich Merz et les 20 ministres français et allemands sont maintenant repartis après avoir assisté au survol du château par deux avions de combat, l'Eurofighter allemand suivi du Rafale français, symbole de partenariat en matière de dissuasion avancée.
0: Sébastien Baer, envoyé spécial de France Info à Brühl près de Cologne. À suivre, le Club Tour avec Fabrice Rigobert.
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0: D'abord l'essentiel, Thomas Bénèche, avec à la une cette affirmation. Il faudra encore du temps avant d'arriver à l'extinction totale des feux survenus en forêt de Fontainebleau.
5: Oui, Julien, en l'occurrence, plusieurs dizaines de jours, c'est ce que précise ce soir le commandant des opérations de secours. Les incendies en forêt de Fontainebleau ont brûlé 2200 hectares selon un dernier bilan des pompiers de Seine-et-Marne. Les gendarmes de l'Institut de recherche criminelle de la Gendarmerie nationale étudient depuis cet après-midi les ossements retrouvés hier à Mayoque dans le Tarn. Ils doivent dire s'il s'agit ou pas de ceux de Delphine Jubilard, cette mère de famille disparue dans la nuit du 15 au 16 décembre 2020 à Cagnac-les-Mines. Les recherches entreprises pour retrouver le corps de l'infirmière sont désormais terminées. Des renforts de CRS et une protection du maire d'Alès dans le Gard vont être déployés, fait savoir ce soir le ministère de l'Intérieur. Cette information intervient au lendemain de menaces visant le maire d'Alès et signée du groupe criminel marseillais des Z-Mafia. Dans ce dossier, une enquête est ouverte pour menaces de mort et intimidation. Septième nuit consécutif de frappe américaine sur l'Iran, annonce ce soir du commandement américain pour le Moyen-Orient. Le but poursuivi par les États-Unis reste toujours d'affaiblir les capacités militaires iraniennes.
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6: La victoire d'étape pour le Suisse Mauro Schmidt sur un parcours bouclé à 50 km.

0: km/h de moyenne. Vincent Côté, Ouest France, Thierry Sondeau, l'Est Républicain, avec nous pour ce Club Tour France Info. Bonsoir messieurs.
1: Bonsoir.
2: Bonsoir à vous.
0: Le maillot jaune a accordé un bon de sortie dans cette 13e étape du Tour de France, 205 km entre Dole et Belfort. Et c'est donc Mauro Schmidt qui s'est montré le plus malin pour s'imposer devant l'un de ses compagnons d'échappée, le Colombien Terrada. Et sur leurs talons, leurs anciens compagnons de fuite, Pidcock 3e, puis les Français Vauquelin, Jegat. Premier succès sur le Tour pour Mauro Schmidt, 26 ans, qui était passé l'année dernière à côté du succès à Toulouse. Il a même franchi la ligne d'arrivée en faisant une sorte de roue arrière totalement inédite dans le groupe de 10 qui a franchi en tête le ballon d'Alsace. Schmidt et Terrada ont placé une attaque décisive à 16 km de l'arrivée. Derrière, Kevin Vauquelin, Jordan Jegat ont tenté de revenir à 4 km trop tard. Jordan Jegat.
3: On est sorti un peu à la jambe dans le grand ballon d'Alsace. Et on bascule à une dizaine à peu près. Et au final, il y avait deux Jayco devant et Mathieu en compte, donc ils avaient la situation parfaite. Je savais qu'il fallait que je laisse absolument pas sortir un Jayco. Puis au final, en bas, quand j'étais à l'arrière du groupe, ils sont sortis à deux. Puis après, bah, c'était foutu pour la victoire. Il avait un coéquipier qui cassait l'air derrière. Et voilà, on n'a jamais réussi à rentrer sur les deux premiers. Je termine septième, j'aurais sûrement pu faire mieux, mais voilà, j'ai essayé de relancer pour aller chercher la victoire et j'ai pas de regret.
0: Kevin Vauquelin, Jordan Jegat, 6e et 7e de cette étape, Braz Afonso, 8e. Vauquelin et Jegat, Vincent Côté, ont mal joué dans le final.
1: Pas forcément, Kevin Vauquelin reconnaissait qu'il a été surpris par le démarrage un petit peu en facteur, juste après la descente du grand ballon d'Alsace, cette accélération finalement qui les a tous surpris, de Terrada et Schmidt. Et après, bah, il a fallu s'organiser, le groupe s'est un petit peu enterré, il y avait surtout Luc Plap, le coéquipier de Schmidt, qui pouvait un petit peu casser les relais. Et lui, dans le final, a essayé avec Jordan Jegat de forcer la décision pour revenir. Mais c'est la preuve que les jambes sont bonnes, qu'ils n'ont pas raté finalement cette opportunité de s'échapper et d'aller jouer la victoire. Il y a évidemment forcément du regret.
0: Des regrets, effectivement, Thierry Sondeau, pour les Français qui étaient, ils sont quand même trois dans le top 10 aujourd'hui.
2: Ils étaient tout près de pouvoir gagner, mais dans une attaque comme ça, en fin d'étape, c'était plutôt faux plat descendant. Dès qu'on a pris quelques secondes d'avance, ça roule très très vite, donc faut rouler encore plus vite derrière pour rentrer. Et une fois qu'on a loupé le coup, c'est fini, malheureusement c'est ce qui s'est passé.
0: C'est peut-être un autre moment que les Français ont en fait loupé l'occasion. Ils étaient nombreux dans le groupe de 57 qui s'est constitué en deux temps dans la première partie de la course, avec Guernalec, Paché, Thomas, Grégoire, Alaphilippe. Il y avait du monde, il y avait 33% du peloton à l'avant de la course aujourd'hui, Vincent.
1: Vous l'avez dit, l'équipe UAE du maillot jaune, Tadej Pogačar, avait laissé un bon de sortie sur cette étape. Donc effectivement, ça a donné de l'espoir à beaucoup de formations, et y compris les coureurs français qui sont toujours à la recherche d'une première victoire d'étape sur ce tour. Néanmoins, il y avait aussi du gros calibre dans cette échappée, puisqu'il y avait Brandon McNulty, Tim Wellens, Thomas Pidcock. Et forcément, trouver l'ouverture face à ces coureurs de gros calibre, c'est pas évident.
0: Il y avait de nombreux vainqueurs d'étape, notamment dans ce groupe de 57. Beaucoup d'équipes représentées également. On a quelques regrets supplémentaires peut-être pour le local de l'étape. Thierry, on pense forcément au champion de France, Romain Grégoire.
2: Romain Grégoire, depuis le mois d'octobre, il avait coché cette étape. Il avait bien vu qu'elle était taillée pour lui. Il avait juste une petite frayeur, c'était ce ballon d'Alsace. Il ne savait pas s'il allait pouvoir la passer. Alors, il fallait qu'il soit échappé, mais pas forcément avec des grimpeurs. Malheureusement, il y avait des grimpeurs dans le groupe. Donc, quand ça a vraiment accéléré, il n'est pas à 100% de sa forme en ce moment. Il n'a pas pu suivre, malheureusement pour lui. Et puis, à l'heure qu'il est, il est très déçu. Il espère retrouver des jambes avant la fin du tour pour pouvoir repartir de l'avant. Mais pour l'instant, c'est la déception qui prime.
0: Le peloton maillot jaune dans lequel il ne s'est rien passé a franchi la ligne avec 7 minutes 32 de retard. Au classement général, Tom Pidcock, combatif du jour, est troisième de l'étape au pair. Un beau rapproché. Il prend la quatrième place du classement général à 4 minutes 15 de Pogačar.
4: L'objectif, c'était de prendre l'échappée en faisant le moins d'efforts possible. Ça a fonctionné à merveille. Bon, c'est dommage, on voulait l'étape, on est allé à fond pour ça. Mais c'était difficile dans le final, seul. Je n'avais plus d'équipier. Mais je ne peux pas être déçu. C'est une journée réussie.
0: Tom Pidcock sur France Télévisions fait reculer mécaniquement Paul Sexas de la 5e à la 6e place. Jordan Jordan Jegat est aux portes du top 10, 11e à un peu plus de 10 minutes. Ils ont bouclé ce parcours à près de 50 km/h de moyenne avec la montée du ballon d'Alsace. Un quart d'heure d'avance sur l'horaire le plus optimiste. Décidément, tiré dans ce Tour de France, tout va très vite chaque jour.
2: Tout va très vite tous les jours, tous les jours, tous les jours. Et Tom Pidcock n'est pas déçu, il le dit, mais je pense qu'il faut voir les traces que ça peut laisser un petit peu dans son physique, parce qu'on l'a vu beaucoup attaquer dans le ballon d'Alsace, et puis aussi mentalement, parce qu'il venait pour gagner, il n'a pas gagné cette étape, alors on va voir si... il aura le contre-coup demain ou après-demain, ce qui pourrait permettre à Paul Sexas de reprendre une place.
0: On a bouclé ce parcours à 50 km/h de moyenne, avec deux difficultés, dont une de première catégorie. Vincent, il faut dire qu'on a roulé pendant les deux premières heures à 53,8.
1: Oui, on roule vite. Alors c'est vrai qu'il y avait de la course pour prendre cette échappée. Hein. Elle ne s'est pas faite facilement. Il y a eu énormément de luttes pour que ce groupe puisse se détacher. C'était aussi, il faut le dire, sur des routes entièrement plate et puis aussi avec un vent portant. C'est l'autre élément, comme mardi entre Vichy et Nevers, où le record absolu a été battu.
0: Et on a abordé donc ces difficultés avec un gros groupe devant. Là aussi, ça permet d'accélérer et de continuer à aller vite dans une étape.
1: Bien sûr, parce qu'il y avait tellement d'équipes représentées dans cette échappée que l'entente a été finalement très bonne et le rythme est resté élevé.
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0: C'est un morceau de choix qui attend maintenant le peloton demain, 155 km de Mulhouse, au sommet du Markstein-Fellering. Quatre difficultés, le ballon d'Alsace et cette montée inédite, le Hague, 11 km à 7,2% de moyenne. Thierry Sandeau, c'est un joli terrain de jeu pour une nouvelle grande bataille sur ce Tour de France.
2: Alors on rentre à nouveau dans le dur, là forcément, avec ces quatre ascensions, avec ce final très difficile, ce col du Hague que les coureurs sont certainement à les reconnaître sur une petite route dont il faudra forcément se méfier. Demain, il va y avoir de la bagarre, mais ce sera de la bagarre entre les favoris, là, c'est sûr.
0: Le fait de ne pas voir les favoris s'expliquer aujourd'hui dans cette étape sur la principale difficulté de ce jour nous fait penser qu'effectivement, demain, il y aura une explication, Vincent.
1: Oui, c'était une veillée d'armes. Et puis, il ne faut pas oublier que dimanche, il y aura aussi le plateau de Solaison. Donc, on a vraiment deux étapes très difficiles en montagne qui approchent. Hein, le Markstein, ce sont, vous l'avez dit, quatre difficultés, 155 km, 3800 mètres de dénivelé. Et cette montée inédite, dont on dit que c'est un petit col de la Lauze, hein, donc attention.
0: Oui, c'est très très raide, assez abrité visiblement, ça a été bitumé assez récemment.
1: Voilà, c'est ombragé, donc ça c'est plutôt une bonne nouvelle par les chaleurs actuelles. Mais effectivement, Tadej Pogacar sera forcément en gestion dans cette dernière montée, à l'affût de pouvoir augmenter son capital temps.
0: Est-ce que ça peut être l'occasion pour Paul Sexas de se rapprocher du podium, Thierry ?
2: Il peut essayer, je pense, c'est les jambes qui vont parler, mais bon, on sait aussi qu'il y a une grosse semaine qui arrive. Il y a déjà l'étape de dimanche, dont on se doute qu'il l'a coché parce qu'il la connaît par cœur, surtout le final. Et puis on connaît la fin de la semaine prochaine. Alors, est-ce qu'il va se précipiter déjà dès demain à essayer de gagner des places ? Moi, je suis pas sûr. Moi, je pense qu'il va déjà essayer de voir ce que ça donne, essayer de suivre. De là à vouloir accélérer et puis lâcher les autres, c'est autre chose.
0: Il faut lui laisser le temps de faire son expérience à 19 ans, explique Thibaut Pinot, jeune retraité du peloton présent sur le Tour de France aujourd'hui.
6: C'est ce qu'on lui souhaite tous, hein, de gagner le Tour d'un jour. Déjà, il a déjà gagné une course par étape, ça faisait depuis Moreau 19 ans, donc forcément, on attend que ça. Après, là, cette année, voilà, je pense que pour lui, c'est de l'expérience qu'il prend. Et voilà, même s'il fait un top 5, il ne faut pas être déçu, ou un podium, je pense qu'il a les jambes pour faire un podium, donc ça sera... C'est de l'expérience pour l'an prochain et puis pour les années à venir.
0: De l'expérience, ne pas brûler les étapes, surtout pas, Vincent, pour Paul Sexas, ou essayer de saisir la moindre opportunité pour aller sur ce podium.
1: L'objectif, et il l'a répété au début de ce Tour de France, c'est de faire le meilleur classement général. Donc, au terme de trois semaines, et on rappelle qu'il n'a jamais couru de course par étape supérieure à une semaine. Donc, il est toujours en apprentissage, il est toujours en observation de ce qu'est ce haut niveau sur un grand tour de trois semaines. Et moi, je pense qu'il va essayer, évidemment, de calquer sa course sur celle des Pogacar, Vingegaard, Lipovic, qui, eux, sont déjà montés sur un podium.
0: Et demain, ce sera peut-être un petit peu trop tôt pour passer à l'attaque. Il faut savoir aussi se retenir pour ne pas tout perdre sur un Tour de France. Vincent Côté, Ouest France, Thierry Sandeau, l'Est Républicain avec nous pour ce Club Tour France Info. Demain, le départ de la 14e étape sera donné de Mulhouse à 13h10.
7: Merci beaucoup, Fabrice Rigobert. À demain. 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
7: Le temps avec Laurence Dezélé.
9: Un samedi calme dans l'ensemble avec des nuages dès le matin de l'Alsace-Lorraine à la Bourgogne-Franche-Comté en descendant sur le Massif central et les Alpes. On pourrait avoir quelques orages. On attend au lever du jour entre 12 et 17 degrés sur la moitié nord du pays et de 16 à 26 degrés sur la moitié sud. L'après-midi, ça se couvre sur les Hauts-de-France, la Normandie, la Bretagne, la région parisienne et la frontière belge. Nous pourrions avoir quelques ondées. Des nuages également sur un grand quart sud-ouest du pays, en particulier au sud de la Garonne, mais ça devrait rester sec. Du beau temps partout. Tout ailleurs, attention au vent qui va souffler autour de 70 km/h par moment près de la Méditerranée. Pour les maximales, comptez entre 22 et 27 degrés près de la Manche et des frontières du Nord-Est, entre 26 et 31 degrés sur le reste de la moitié nord du pays et près de l'océan, entre 29 et 34 degrés dans le sud et entre 32 et 38 degrés sur l'arc méditerranéen et au sud de la région Provence-Alpes-Côte d'Azur.
7: Laurence Dezélé, merci d'écouter France Info. Excellente soirée, il est 23h. Bonsoir Sébastien Cabretta de Santos.
10: Bonsoir à tous.
7: À la une ce soir, le dispositif de recherche qui a été levé dans la petite commune de Mayoc dans le Tarn.
10: Et les camions des enquêteurs sont partis, les routes sont à nouveau accessibles après deux jours de fouilles dans ce village proche de Cagnac-les-Mines où des ossements ont été retrouvés. Des analyses doivent dire s'il s'agit bien de ceux de Delphine Jubilard portée disparue depuis maintenant 6 ans. Des balles similaires à celles que l'on trouve dans des chargeurs de Kalachnikov retrouvés sur la scène de crime la nuit dernière à Carcassonne. Il y a un mort, la piste du règlement de compte est privilégiée. La mobilisation qui s'organise chez les agents du secteur de l'énergie qui devront peut-être bientôt payer leurs factures d'électricité au même prix que tout le monde. Et puis le dernier entraînement des Bleus à la Coupe du Monde de football et les au revoir du sélectionneur Didier Deschamps demain après la petite finale contre l'Angleterre. Les analyses se poursuivent donc ce soir dans un laboratoire de la région parisienne pour confirmer ou infirmer que les ossements retrouvés hier lors de fouilles dans le Tarn sont bien ceux de Delphine Jubilard. Alors même que les enquêteurs, ça y est, lèvent le camp, les recherches entamées hier matin dans la petite commune de Mayoc sont désormais terminées, Xavier Demani.
11: Oui, les camions de gendarmerie sont partis aux alentours de 16h, ont libéré la zone bouclée depuis hier matin. La circulation a repris sur la route départementale voisine, ainsi que sur le chemin de campagne qui borde ce terrain agricole. Nous avons pu nous approcher de ce champ à l'herbe jaunie avec cette petite maison abandonnée en son centre. C'est là que se sont concentrées les fouilles ces 30 dernières heures et que des ossements humains ont donc été découverts. A priori enfouis dans la précipitation par Cédric Jubilard, affirme l'un de ses avocats, ce soir de décembre 2020, dans un monticule de terreau qui a depuis disparu. Reste désormais a confirmé qu'il s'agit bien de la dépouille de Delphine Jubilard. La réponse des experts de la gendarmerie est attendue dans un délai relativement court, les prochaines heures ou les prochains jours.
10: Xavier Demani à Mayoc, dans le Tarn, avec les moyens techniques de Nicolas Mathias. Cédric Jubilard a finalement récemment avoué le meurtre de sa femme. Son procès est à ce stade programmé pour la fin du mois de septembre. Jusqu'à 30 ans de réclusion criminelle, très lourde peine rendue ce soir par la cour d'assises spéciale de Paris dans le dossier Atanor. 22 personnes étaient poursuivies pour des agissements criminels au sein d'une loge maçonnique des Hauts-de-Seine pour un meurtre, 2 tentatives d'assassinat et plusieurs passages à tabac. 5 accusés ont été acquittés. 1 mort et 5 blessés dans ce qui ressemble bien, selon les enquêteurs, à un règlement de compte sur fond de trafic de drogue. Ça s'est passé dans la nuit d'hier dans l'Aude à Carcassonne. C'est un point de deal qui a été pris pour cible à l'arme de guerre, Emmanuel Leclerc.
12: Les témoins décrivent un bain de sang des victimes toutes connues de la police, polycriblées de balles de gros calibre 7,62, celles que l'on trouve dans les chargeurs de Kalachnikov. Les enquêteurs ont trouvé 56 douilles au total, selon nos informations. Les premiers policiers de la BAC de la brigade anticriminalité qui sont arrivés sur place ont tenté de réanimer l'une des victimes déjà inconsciente et qui est morte dans les minutes qui ont suivi. Une fusillade qui a eu lieu vers minuit dans ce quartier Fleming de Carcassonne qui effectivement abrite un point de vente de drogue que des trafiquants concurrents qui se revendiquent de la DZ Mafia nouvelle génération veulent éradiquer ou conquérir par les armes. Sur une vidéo publiée sur les réseaux sociaux par ces trafiquants présumés de la DZNG, un homme de main tire sur l'entrée d'une cité en pleine nuit. Rien ne dit qu'il s'agit du quartier Fleming. Par contre, dans le message de menace qui suit sur cette même vidéo, des noms sont cités. Selon une source proche de l'enquête, certains des noms ciblés dans la vidéo font bien partie des victimes de la fusillade de la nuit dernière à Carcassonne.
13: Emmanuel Leclerc. Les États-Unis mènent ce soir une nouvelle série de frappes contre l'Iran. C'est le commandement américain qui l'annonce, alors même que le conseiller militaire du guide suprême iranien a menacé un peu plus tôt ce soir, cité par la télévision d'État, d'entrer dans une phase d'offensive totale si les frappes américaines se poursuivent au-delà de 2 ou 3 jours.
7: En France, encore de fortes pluies attendues et quelques éclairs ce soir.
13: Une grande partie du territoire français est placée en vigilance jaune aux orages ce soir après des événements déjà particulièrement violents hier. 2 personnes sont mortes. Une femme de 31 ans écrasée par un arbre en Haute-Vienne et un homme de 38 ans victime d'un incendie dans son atelier touché par la foudre. En Isère, la journée d'hier la plus foudroyée de l'année selon Joris Royer, chef de projet météo-orage.
14: On a eu un peu plus de 20 000 éclairs nuage-sol, donc des éclairs qui ont touché le sol français sur cette journée du 16 juillet. Donc en effet, c'est la journée la plus foudroyée de l'année. Donc en fait, juste derrière, il y a la journée du 15, donc vraiment la veille. Donc on est vraiment sur une séquence orageuse assez intense. Alors pourquoi ? Il y a plusieurs mécanismes qui entrent en jeu. On a eu d'abord une canicule, les jours précédents, ce qui fait que ça a accumulé beaucoup de chaleur et d'humidité près du sol. Et là, on a une goutte froide qui est remontée. En fait, cette goutte froide qui servait de pompe à chaleur pour alimenter la chaleur en France, elle est remontée sur le continent et elle a généré de nombreuses vagues orageuses particulièrement intenses localement.
13: Joris Royer, chef de projet Météo Orage, une filiale de Météo France. Le Var en alerte rouge incendie, tous les massifs fermés demain au public, alors que le bilan du feu dans la forêt de Fontainebleau s'alourdit. Ce soir en région parisienne, 2200 hectares ont été dévorés par les flammes. Selon les pompiers présents sur place, ils sont encore entre 800 et 1000. L'extinction totale va encore durer plusieurs dizaines de jours, selon le commandement des opérations.
7: On va parler du tarif de l'électricité avec les syndicats qui appellent à la grève à la rentrée chez Enedis, RTE ou encore EDF.
13: La grosse colère en commune. Dans un communiqué, ils dénoncent une nouvelle offensive des pouvoirs publics contre le tarif agent dont bénéficient les salariés du secteur depuis la fin de la Seconde Guerre mondiale, alors que le gouvernement a annoncé réfléchir a rogné ce tarif préférentiel récemment mis en demeure par la Cour des comptes, Raphaël Ebenstein.
15: Une facture de 733 millions d'euros pour le groupe EDF en incluant ses filiales en 2024, dernière année étudiée par la Cour des comptes. C'est le coût estimé de ce fameux tarif agent, un prix préférentiel sur l'électricité et le gaz instauré en 1947. Cela conduit en fait l'employeur à payer environ 98% de l'énergie consommée par les 300 000 bénéficiaires au sein de la branche des industries électriques et gazières, y compris des retraités, démesurés selon la Cour, qui estime que cela favorise une surconsommation par rapport au reste des abonnés. Elle appelle donc à réduire cet avantage en nature par étapes, une possibilité à laquelle réfléchit le gouvernement, qui plaide pour un calendrier social adapté. Les syndicats exigent à l'inverse un maintien intégral du dispositif actuel.
13: Raphaël Ebenstein, le préavis de grève pour les employés du secteur est fixé au 15 septembre. Le leader de la vente de jeux vidéo en France, racheté par un consortium d'investisseurs franco-canadiens, Micromania, jusqu'ici américain, salue dans un communiqué l'ouverture d'un nouveau chapitre. L'entreprise possède 300 magasins partout en France.
7: Avant le dernier match, la dernière conférence de presse pour Didier Deschamps.
13: Le sélectionneur des Bleus assure que l'équipe de France est la plus belle chose qui ne lui soit jamais arrivée. Avant d'affronter l'Angleterre demain en petite finale de la Coupe du Monde de football, dernière apparition pour lui après 14 ans comme sélectionneur national. Il va nous manquer. Bonsoir Julien Froment.
16: Bonsoir Sébastien, bonsoir à tous.
17: En direct des États-Unis. Vous, vous avez assisté au dernier entraînement des Bleus aujourd'hui.
16: Alors, on n'a pas encore assisté parce que, comme il est de coutume dans cette Coupe du Monde, l'équipe de France est en retard. Ah. On est actuellement sur l'ancien terrain d'entraînement du Miami, l'Inter Miami. Et donc là, nous sommes positionnés devant un grand rideau noir dans l'attente de pouvoir assister au dernier quart d'heure d'entraînement ouvert à la presse sous l'air Didier Deschamps qui essaie de rester le plus concentré possible pour cet ultime match des Bleus. Il l'a dit, c'est un devoir, une responsabilité pour les joueurs de l'équipe de France qui portent ce maillot tricolore, pour les supporters, tout simplement d'aller jusqu'au bout de la compétition et de faire au mieux tout simplement face à cette équipe d'Angleterre. Discours un petit peu différent du côté des joueurs, notamment Ibrahima Konaté qui était en conférence de presse. Oui, il faut gagner cette médaille, même si ça sera une médaille en chocolat, ça sera difficile de jouer et surtout il faudra voir avec qui on va jouer. Ibrahima Konaté qui s'inquiétait un petit peu du turnover qui va être effectué par Didier Deschamps, un turnover qui s'annonce assez important, même si normalement le capitaine Kylian Mbappé devrait être titularisé pour affronter cette équipe d'Angleterre.
17: Julien Froment, service des sports de Radio France, merci à vous en direct de Miami aux États-Unis avec Virginie Lorda. Et puis double plaisir, franchement, aujourd'hui sur la 13e étape du Tour de France. On a eu un peu de tout, on a eu l'échappée et puis on a eu le sprint aussi remporté par Mauro Schmidt, le Suisse, a pris le meilleur à l'arrivée à Belfort à l'issue d'une belle bataille dans le ballon d'Alsace.
18: Merci beaucoup Sébastien Cabrita dos Santos.
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18: Retour dans quelques instants sur cette soirée d'hier et cette nuit dernière marquée par un nombre d'orages très importants, orages très violents qui ont coûté la vie à deux personnes. Nous en parlerons avec Alix Roumaniac, président de Predict Service, la filiale risque de Météo France. Et puis le football, nous étions avec Julien Froment il y a quelques instants, on va retrouver Xavier Monferrand, cette fois-ci du côté de Miami, avant le dernier match des Bleus pour du beurre face à l'Angleterre. Ce sera demain à 23h.
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18: Il y a eu plus de 20 000 impacts de foudre hier. Ce fut la journée la plus foudroyée de 2026. Explique Météorage, la filiale de Météo France, expert européen de la détection de la foudre. Il y a eu des gros grêlons parfois, des mini-tornades aussi, et cela a causé notamment la mort de deux personnes en Haute-Vienne et en Isère. La vigilance orange aux orages a été levé, mais une grande partie de la France est encore en alerte jaune ce soir. Avant d'en parler avec Alix Roumaniac, président de Predict Service, la filiale risque de Météo France, on va revenir sur cette mésaventure pour 90 scouts qui ont passé sans doute la nuit la plus effrayante de leur vie, des jeunes de 11 à 17 ans dans le Périgord, à Villefranche du Périgord exactement, au camp de scouts, dans un champ de la commune vers minuit. L'orage est tombé sur leur camp. Thibaut Delmarle est allé à leur rencontre. La mairie a ouvert en urgence une salle pour les accueillir.
22: Sur le carrelage de cette grande salle, certains dorment encore dans les coins par petits groupes.
23: Moi, Salomé Elia.
22: Joanne a 12 ans, elle a passé la nuit par terre.
23: On a mis une couverture de survie pour pas dormir sur le sol.
22: Donc, il n'y avait qu'une couverture de survie entre toi et le sol.
23: Oui, c'était un peu dur, mais ça va. On a l'habitude de dormir un peu par terre.
22: Sur le carrelage froid, en vêtements mouillés.
23: Ma valise, elle est ouverte. Du coup, mes affaires sont mouillées et je pense qu'elles sont envolées dans la forêt.
22: Parce que l'orage est tombé en pleine veillée, Axel et ses copains ont tout juste eu le temps de se réfugier dans un bâtiment jusqu'à l'arrivée des secours.
24: Oui, il y avait les pompiers avec des masques à oxygène parce qu'il y avait des personnes qui faisaient des crises d'angoisse, etc. Et on était tous dans une grange, tous les uns sur les autres à essayer de se réchauffer.
22: Le vent qui a soufflé la tente de Joey.
25: Quand j'allais à ma tente,
2: descendre pour aller mettre des chaussures, j'ai tombé et j'ai perdu mes chaussures. Alors j'ai commencé à courir pieds nus. Et les pompiers, ils m'ont dit, c'est pas grave, c'est mieux que t'es sauvé que récupérer les claquettes.
22: Les scouts ont rejoint cette salle en camion de pompiers.
3: J'ai rentré à ma soirée parce que j'ai allumé et éteint le gyrophare.
22: Ils vont retrouver leur tente dimanche soir, si elles ont bien séché.
18: Thibaut Delmar, d'ici Périgord pour France Info. Alex Romagnac, lui, est président de Predict Service, la filiale risque de Météo France. Il revient d'abord avec nous sur le caractère exceptionnel de ces orages.
4: Oui, plusieurs choses déjà sur le caractère exceptionnel de ce qui s'est passé hier et avant-hier. En fait, ça a été deux jours d'affilée où on a eu des séquences d'orages extrêmement violents qui ont été liées, comme vous l'avez évoqué, au fait qu'on sort d'une phase de canicule. Les températures au sol sont très très chaudes et cette fameuse goutte froide qui nous faisait remonter ce dôme de chaleur et rentrer sur la France avec de l'air froid en altitude. Et ce différentiel de température entre le sol et l'air froid a provoqué cette convection très forte avec des orages très violents qui ont généré effectivement des vitesses de vent, des mini-tornades, des grêlons très importants, hein, plus de 6-7 cm, cette tornade qui a touché la vallée du Gier. Donc c'est phénomène extrêmement violent et assez rare qui se termine aujourd'hui au moment où on parle. Il y a encore quelques orages qui aujourd'hui ont touché depuis le Massif central jusqu'à les frontières de l'Est et qui sont en train de s'évacuer sur l'Est un peu un degré en dessous, hein, de violence par rapport à hier ou avant-hier. Et une fois que cette séquence est terminée, on rentre dans un week-end a priori un peu plus tranquille, un début de semaine un peu plus tranquille sur le caractéristique des orages.
18: Qu'est-ce qui nous attend les prochains jours, Alex Romagnac ? C'est un peu la question que tout le monde se pose. Parce qu'on entend parler, par exemple, d'une nouvelle vague de chaleur pour la fin du mois. C'est vrai ou c'est faux ?
4: Alors c'est très compliqué parce que c'est encore loin, mais effectivement on a cette dépression là qui s'évacue sur l'Est et qui va refaire gonfler en fait un dôme de chaleur qui est un peu plus au sud. C'est pour ça que vous l'évoquiez, il y a des départements qui sur le sud de France vont rester encore en canicule demain. Il va falloir faire attention parce qu'avec la sortie de cette dépression, le Mistral et la Tramontane vont souffler sur la vallée du Rhône et sur la région PACA, d'où ce risque de feux de forêt très important. On est encore en canicule, un état de sécheresse très important et du vent. On sait que ça, c'est les conditions justement les plus propices malheureusement au départ de feux de forêt. Par contre, l'air sera un peu plus respirable sur toute la partie nord de France pour le week-end et début de semaine. Et effectivement, on a des signaux potentiels de la remise en place de ce dôme de chaleur qui, depuis le sud, va remonter sur l'Atlantique, voire possiblement revenir sur la France. On est encore loin, mais on sait qu'on a cet été ce risque encore d'une alternance de quelques jours de chaleur, voire de mise en place de dômes de chaleur, et puis sortie par les orages. Et malheureusement, cette séquence que l'on vient de vivre, il est fort probable qu'elle se reproduise encore fin du mois et dans le courant du mois d'août. C'est, on va dire, la malheureuse nouvelle normalité un peu de la situation cet été.
18: Qu'est-ce que vous êtes en train de nous dire là ? C'est que ça va durer comme ça durant tout l'été ?
4: C'est potentiellement quelque chose qui va se répéter, pas forcément, on l'espère, avec des niveaux de température tels que le connaît, mais on sait que globalement, on a cet air chaud montant d'Afrique du Nord qui se situe très très haut, ce que nos collègues météorologues appellent le jet atlantique est situé très au nord, et donc on a ces fluctuations entre de l'air qui va être assez chaud et qui va être substitué par de l'air froid qui arrive et qui provoque des orages, et on a cette alternance. Coup de chaleur, coup d'orage, et là pour le moment on est encore dans cette séquence et il faut se préparer à avoir au niveau des organisations, les communes, les services de sécurité, tous ces aspects à mettre en œuvre, lutte contre les feux de forêt, des bonnes dispositions lorsqu'on est en phase de canicule et puis de la prudence quand ces phases orageuses arrivent sur la France.
18: Comment se fait-il qu'on arrive à prévoir aussi longtemps à l'avance ? D'ordinaire, on nous explique qu'on ne peut pas trop prévoir à 100% le temps qu'il va faire. Là, j'ai l'impression que finalement, c'est ce qui nous attend tout l'été. Qu'est-ce qui explique ça ? Il y a une raison scientifique ?
4: Alors, deux choses. Effectivement, quand on parle du fin de mois, on est 17, 18 juillet, donc les modèles voient à une dizaine de jours. Hein, donc, c'est pour ça qu'on parle de la fin du mois avec des modèles, les modèles européens, les modèles américains, les modèles français, qui voient jusqu'à 10 jours. Donc, on voit ces situations potentielles. Après, une fois qu'on sort de ces situations, c'est plus, on va dire, des situations statistiques. Et malheureusement, est-ce que maintenant, on le sait, le tendanciel, c'est qu'on est sur une année où on est sur des températures au-dessus des normales, et donc dans l'été on va avoir cette situation qui reste en place, et là c'est plus une projection sur un tendanciel que l'on évoque pour le reste de l'été.
0: Donc ça veut dire que a priori, en tout cas évidemment statistiquement, on se doute bien que le mois d'août risque d'être chaud. Néanmoins, c'est tout de même possible qu'il n'y ait pas de canicule au mois d'août, ou c'est fort peu probable.
4: Ouais, ça c'est, on est là dans des présomptions, etc. Statistiquement, on va dire, on espère qu'il n'y a pas une nouvelle canicule de ce tendanciel, mais on a vu effectivement les années précédentes, et ça c'est malheureusement ce qui est écrit dans les rapports du GIEC, dans ce que a fait Météo France sur le Dryas, que ces phénomènes de canicule, ces séquences de canicule, on a pu, comme on le voit cette année, les voir très très tôt dans l'année, au mois de mai, et potentiellement maintenant on sait qu'on peut les voir jusqu'au mois d'août, au mois de septembre, voire au mois d'octobre. On a eu ça les années précédentes. Donc je ne dis pas qu'il faut prévoir que ça va arriver, je dis qu'il faut être en capacité de se préparer à répondre à une nouvelle canicule si d'aventure elle devait se remettre en place sur le mois d'août ou sur le mois de septembre.
0: Alex Romagnac, je ne veux pas vous piéger, vous savez qu'on est aussi en période de sécheresse, ça fait longtemps qu'il n'y a pas plu, même s'il y a eu quelques orages, mais ça ne peut pas compenser évidemment le manque d'eau pour tout le monde, la faune, la flore, mais aussi les cultures. Est-ce qu'il y a une perturbation quelque part à l'horizon ?
4: Alors, ça, c'est ce qu'on évoquait, malheureusement.
0: Les perturbations.
4: Les perturbations, c'est ce que je vous évoquais, ce qu'on appelle le jet atlantique, il est assez au nord. Donc, les perturbations, pour le moment, elles circulent au nord des îles britanniques. Et donc, au moins dans les modèles qui sont là à 10 jours, on sait qu'on ne va pas avoir de situation pluveuse qui va inverser le tendanciel qu'on observe aujourd'hui avec cette sécheresse assez généralisée sur la France. Il peut y avoir ponctuellement des phases orageuses telles qu'on les a connues hier, avant-hier et la journée d'aujourd'hui, mais ce sont des pluies qui sont très ponctuelles, qui ponctuellement vont améliorer la situation, apporter un peu de frais, mais ça n'a rien à voir, ce n'est pas des précipitations qui vont recharger les systèmes, et là malheureusement on le sait, c'est plus, on va dire, des choses qui sont saisonnières. On sait que ce n'est qu'à partir de septembre ou octobre que là on peut avoir des mises en place de systèmes dépressionnaires qui vont donner des précipitations un peu plus quantitatives.
0: Voilà, Alex Romagnac, le président de Predict Service, la filiale risque de Météo France. Le foot à suivre, direction Miami.
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0: D'abord l'essentiel avec Sébastien Cabrita dos Santos, la cour d'assises spéciale de Paris qui a rendu son verdict dans le dossier Atanor.
1: Les peines sont lourdes, jusqu'à 30 ans de réclusion criminelle. 22 personnes étaient poursuivies au total, dont des francs-maçons, pour des agissements criminels au sein d'une loge des Hauts-de-Seine. Un meurtre, deux tentatives d'assassinat et plusieurs passages à tabac étaient au cœur du dossier. La générosité des Français pour la forêt de Fontainebleau, 200 000 euros ont été récoltés en à peine 24 heures, indique ce soir la Fondation du patrimoine. L'argent doit permettre de rebâtir le massif forestier dévasté cette semaine aux portes de Paris par un important incendie. Plus de 2200 hectares ont été brûlés selon un dernier bilan des pompiers. Le ton qui monte encore d'un cran au Moyen-Orient, Téhéran promet d'entrer dans une phase d'offensive totale si les frappes américaines se poursuivent au-delà de 2 ou 3 jours. Washington annonce de son côté de nouvelles frappes ce soir pour affaiblir les capacités militaires iraniennes. Et puis, la 14e étape du Tour de France, demain entre Mulhouse en Alsace et la station du Markstein. Aujourd'hui, c'est le Suisse Mauro Schmidt qui s'est imposé à Belfort.
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0: Et on va retrouver Xavier Monferrand avec Virginie Lorda pour les moyens techniques du côté de Miami, où les Bleus vont disputer demain ce qui ressemble un petit peu à une séance de torture. Ce match face à l'Angleterre, match qui compte évidemment pour du beurre, ce qu'on appelle la petite finale, mais il va bien falloir la jouer, hein, Xavier Monferrand.
5: Bah oui, parce qu'ils sont professionnels, ils n'ont pas le choix. Hein. Il y a un moment, vous acceptez les règles du jeu et bah, les deux perdants des demi-finales doivent se retrouver dans un match en bois. Ça a échappé à Didier Deschamps, il a dit non, mais pas celui-là. Hein. Quand tu parles d'un match amical, chose comme ça, bon, bah, ça veut dire ce que ça veut dire. Mais pour rester professionnel, droit dans ses bottes, il y a une question de devoir. Pour les Bleus, et Ibrahima Konaté qui était en conférence de presse tout à l'heure, et Didier Deschamps qui était à ses côtés, on parlait de devoir. Voilà, il y a un moment, c'est pas une question de plaisir, de ceci ou de cela, c'est que vous avez un devoir vis-à-vis de l'équipe de France, une responsabilité, le poids du maillot, et donc bah, vous devez être là, vous devez faire ce match, et c'est quand même une sélection en équipe de France. Donc ça reste un vrai match en Coupe du Monde. Donc ça ne se galvaude pas, même si évidemment ce n'est pas le match que tout le monde voulait jouer. Ce qui est dans toutes les têtes du côté de l'équipe de France, c'est encore l'Espagne qui hante depuis plusieurs jours. Les joueurs
0: encore
5: ont du mal à passer. Écoutez justement Ibrahima Konaté, ce qu'il nous disait tout à l'heure en conférence de presse.
6: C'est très difficile à digérer. On y pense chaque jour. Depuis cette défaite, il y a du regret et c'est tellement dur pour avoir vécu deux Coupes du Monde, une défaite en finale, une en demi-finale. Celle-là, elle est moins difficile à avaler, c'est clair, mais ça fait mal d'avoir pu rien faire face à cette équipe d'Espagne, surtout.
5: Ouais, les Bleus impuissants hein, qui ont du mal à se remettre de cette claque reçue face à l'Espagne, ça va les hanter, on va pas se mentir. Hein. Ça va pas s'arrêter avec le match à Miami, hein. Ça va aller au-delà, ça va rester un traumatisme et il va falloir peut-être rejouer un jour contre l'Espagne pour éviter cette fois de perdre, mais ça commence à devenir une sacrée bête noire, l'Espagne pour les Bleus, mais bon, après, il y aura un autre sélectionneur, une autre histoire et la page va se tourner.
0: Vous êtes sûr de ça, Xavier Monferrand? Parce que quand on vient d'entendre cette interview, on se dit que ça risque de rester un long moment encore dans les têtes. Hein.
5: Oui, je pense un très long moment. Un très long moment parce que ils en parlent un peu. Voilà, ils admettent vraiment la défaite, ils admettent la supériorité de l'Espagne. Ils ont du mal à expliquer vraiment le veulent-ils ou est-ce que c'est inconscient, mais ils ont du mal à expliquer la défaite, le pourquoi ils ont surtout aucune réaction, quoi. C'est vraiment, quand on parle de passer à côté d'un match, ce France-Espagne est l'exemple type qu'on devrait enseigner dans les écoles de football. Ils sont passés à côté de leur match sans aucune réaction. Ça interroge beaucoup, on va pas se mentir. Ça interroge, il n'y a que l'intimité du vestiaire qui le sait, qui connaît les vraies raisons, mais ça interroge beaucoup, et oui, ça va les marquer longtemps. Certains partiront de l'équipe de France, ne rejoueront plus en équipe de France, et partiront sur ce souvenir-là.
0: Oui, ça c'est une certitude. Encore un petit mot, Xavier, si vous voulez bien, j'imagine que, et on le sait, les Anglais n'ont pas non plus très très envie de jouer ce match demain.
5: Bah non, Thomas Tuchel l'a dit dès la fin du match de la demi-finale perdue contre l'Argentine. Aucun de mes joueurs et aucun des joueurs français n'a envie de jouer ce match, mais on va rester professionnel. Ça résume tout. Personne n'a envie d'être là à Miami, même si le cadre est quand même plutôt sympa et plus sympa qu'à New York pour la finale sur cette pelouse compliquée, ce stade qui est une espèce de carcasse renversée, enfin qui fait honte au football. Donc en fait, l'écrin est bien plus beau à Miami, mais pour un match en bois. Donc voilà, mais ça reste une sélection, ça reste. Vous devez honorer le maillot de l'équipe de France. Quand vous ne l'avez pas honoré en demi-finale, à minima, vous devez être professionnel jusqu'au bout. Donc voilà, et c'est pareil pour l'Angleterre. C'est exactement pareil pour l'Angleterre. C'est vrai que ce France-Angleterre aurait mérité peut-être mieux qu'une finale de troisième place. Mais voilà, c'est l'Argentine et l'Espagne qui vont se disputer la médaille d'or. Et puis, les Bleus, pour se motiver, il y a quand même un petit truc à aller chercher. C'est quand même la dernière de Didier Deschamps.
0: Voilà.
5: Après 14 ans passés à la tête de l'équipe de France, donc lui offrir une dernière victoire quand même pour son bilan qui est assez exceptionnel à la tête des Bleus, je pense que c'est un minimum.
0: Bah justement, tiens, c'est un minimum. Xavier, on va l'écouter, Didier Deschamps.
8: Je sais très bien que le clap de fin, c'est demain. S'il y a besoin sans faire pleurer personne, je sais que l'équipe de France va me manquer, mais j'ai eu le privilège pendant 15 ans d'être là-haut avec ce maillot, à connaître des moments magnifiques, des moments plus difficiles. Voilà, le clap, il arrive, mais la vie continue. Et je ne sais pas de quoi elle sera faite, mais je suis d'une nature positive. Je sais que ça sera bien aussi. Dans ma vie professionnelle, c'est la plus belle chose qui me soit arrivée. Elle a pris 25 ans de ma vie, 25 ans d'une vie d'un homme ou d'une femme. Ça marque. Il reste des souvenirs inoubliables. Mais l'important, c'est toujours devant soi.
0: Un peu d'émotion, hein, quand même, Xavier Monferrand, chez Didier Deschamps.
5: Il a baissé la garde au fur et à mesure de la conférence de presse. Effectivement, quand tu lui as posé cette question à la fin, on a bien senti que voilà, cette fois-ci, il y répondait vraiment. Il n'a pas voulu trop répondre hein, quand même depuis le début de l'aventure. Votre dernier match arrive, c'est votre dernière compétition, c'est votre dernière liste, c'est votre dernier ceci, c'est votre dernier cela. Mais là, il y avait un peu d'émotion parce que voilà, il termine quand même sur un bilan incroyable, mais entaché d'un dernier match où ils ont tous déjoué, le coach y compris, hein, faut pas se mentir, hein, dans ses choix aussi, il a déjoué Didier Deschamps et ça lui ressemble pas. Donc les Bleus sont tous passés à côté de leur match, staff y compris, malheureusement. Et donc il faut sortir la tête haute et sur une bonne note quand même de cette Coupe du Monde. Voilà l'enjeu quand même de ce match à Miami. Il faut un peu restaurer l'honneur.
0: Voilà, Xavier Monferrand, qu'on retrouvera demain soir pour commenter ce match avec Julien Froment. France-Angleterre, coup d'envoi à 23h.
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0: Laurence Dezélé.
10: Un temps calme demain sur l'ensemble du pays. Le matin, nous aurons encore des nuages de l'Alsace-Lorraine à la Bourgogne-Franche-Comté sur le Massif central et les Alpes. Il pourrait donc y avoir quelques orages, entre 12 et 26 degrés au lever du jour, du nord au sud. L'après-midi, sans doute, des ondées sur les Hauts-de-France, la Normandie, la Bretagne, la région parisienne et à la frontière belge. Des nuages sur un grand quart sud-ouest du pays et du vent, attendu à 70 km/h en rafale près de la Méditerranée. On attend 21 degrés à Dunkerque, 25 à Brest, 26 à Colmar, 27 à Biarritz, 30 à Paris, 35 à Perpignan et 37 degrés à Marseille.
0: 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Trouve Thomas Bénèche.
11: La Cour d'assises spéciale de Paris a prononcé ce soir des peines allant de 6 mois de prison avec sursis à 30 ans de réclusion, et cela à l'encontre de 17 et 22 accusés qu'elle jugeait. Des personnes poursuivies pour leur implication dans les agissements criminels d'une officine implantée au sein d'une loge maçonnique nommée Atanor dans les Hauts-de-Seine. Dans cette affaire, la Cour a décidé d'acquitter 5 accusés. Les ossements retrouvés à Mayoc dans le Tarn sont-ils ceux de Delphine Jubilard, cette mère de famille disparue à Cagnac-les-Mines en décembre 2020. C'est à l'Institut de recherche criminelle de la gendarmerie nationale, la Pontoise, de le déterminer. Il étudie depuis cet après-midi ses ossements mis au jour. Le commandant des opérations de secours est formel. Il va falloir encore plusieurs dizaines de jours avant de parvenir à éteindre les feux survenus en forêt de Fontainebleau. Des incendies qui ont brûlé 2200 hectares selon un bilan communiqué ce soir par les pompiers de Seine-et-Marne. Tous les massifs du Var seront demain fermés. Pourquoi ? Eh bien parce que le département sera classé ce samedi en vigilance rouge pour un risque très élevé de départ de feu. Par ailleurs, 8 autres départements du sud de notre pays seront classés en orange pour un risque élevé de feux de forêt. Il y a encore des clients privés d'électricité ce soir en France. 11 000 sont dans cette situation, rapportant début de soirée Enedis. Ces coupures sont le fait d'orages survenus hier soir. Les régions les plus concernées par ces coupures sont Auvergne-Rhône-Alpes et la Nouvelle-Aquitaine. L'armée américaine poursuit ce soir ses frappes sur l'Iran. Cette nouvelle salve de tir a démarré à 21h heure de Paris. Les forces américaines visent toujours à affaiblir les capacités militaires iraniennes, dit le commandement américain pour le Moyen-Orient. Deuxième soirée consécutive de manifestations à Kiev. Des milliers de personnes se sont rassemblées pour protester contre le limogeage du populaire ministre ukrainien de la Défense, Mykhailo Fedorov, une éviction décidée dans le cadre d'un remaniement gouvernemental qui crée des divisions. Au Venezuela, le bilan du double tremblement de terre survenu le 24 juin dernier continue de s'aggraver. Il dépasse désormais les 5000 morts et on ignore toujours le nombre de disparus que ce double séisme a engendré. Le Suisse Maro Schmidt a remporté aujourd'hui la 13e étape du Tour de France entre Dole et Belfort. C'était la plus longue de ce Tour 2026. Le Slovène Tadej Pogacar garde le maillot jaune de leader sur ses épaules. Enfin, ultime match des Bleus demain au Mondial de football. La France défie l'Angleterre dans le cadre de la petite finale pour décrocher la troisième place du tournoi. Le duel se joue à Miami, débutera à 23h. Il sera à vivre bien sûr en direct sur France Info et ce sera la dernière de Didier Deschamps en tant que sélectionneur.
0: Merci beaucoup Thomas Bénèche. À suivre la situation au Moyen-Orient avec de nouvelles frappes américaines ce soir en Iran. La situation reste très tendue. Comment faut-il interpréter ce regain de tension? Adel Bakawan, directeur de l'Institut européen d'études sur le Moyen-Orient et l'Afrique du Nord, est avec nous dans un instant pour en parler. Et puis après l'incendie de Fontainebleau, la Fondation du patrimoine a lancé une cagnotte pour sauver cette forêt. Nous en parlons dans une quinzaine de minutes.
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0: L'armée américaine a annoncé une nouvelle série de frappes contre l'Iran ce soir. Le Moyen-Orient, où la situation reste particulièrement tendue, avec un engrenage de frappes, de ripostes qui fragilisent les pays voisins du Golfe. Les pays du Golfe, d'ailleurs, cible directe des attaques iraniennes, craignent d'être entraînés dans un embrasement régional. Les précisions de notre correspondante dans la région, Anand Lower.
7: Des soldats du Koweït blessés par des drones iraniens, des installations civiles endommagées. Ailleurs, au Qatar, à Bahreïn, au Mans, en Jordanie, Irak et même Syrie, d'autres cibles de Téhéran. L'Iran se justifie en affirmant viser des bases et du matériel américain dans la région. Mais ces attaques touchent des pays qui n'ont pas déclaré la guerre à Téhéran et qui, pour certains, comme le Qatar, essaient depuis des mois d'agir en médiateur. Pour les monarchies du Golfe, l'inquiétude est quasi existentielle. Leurs infrastructures pétrolières, gazières, portuaires, perçues comme vitales économiquement, sont vulnérables. Leur système de défense, donc leur sentiment de sécurité, sont mis à mal. Et les frappes iraniennes diminuent un peu plus chaque jour leur marge de manœuvre, alors que ces pays cherchent à préserver leur partenariat avec les États-Unis sans entrer en guerre contre l'Iran. L'Iran qui, lui, ne montre aucun signe d'inflexion dans sa stratégie de riposte. Les gardiens de la Révolution jurent que Téhéran poursuivra ses attaques tant que les États-Unis n'auront pas cessé de frapper la côte sud de l'Iran et le détroit d'Ormuz.
0: Anand Lower, correspondante de France Info dans la région. Adel Bakawan est en direct avec nous. Bonsoir, vous êtes directeur de l'Institut européen d'études sur le Moyen-Orient, l'Afrique du Nord. Vous avez écrit notamment La décomposition du Moyen-Orient, trois ruptures qui ont fait basculer l'histoire aux éditions Talendier. Le secrétaire général de l'ONU juge inacceptable aujourd'hui les attaques contre des infrastructures civiles au Moyen-Orient. Et le secrétaire général demeure préoccupé par l'escalade militaire qui continue entre l'Iran et les États-Unis. Jusqu'où va aller cette escalade, selon vous, Adel Bakawan?
12: Écoutez, nous n'avons aucune perspective claire, ni de la part des Américains, ni de la part des Iraniens. Ce qu'on sait, c'est que les Iraniens, depuis 3000 ans, c'est la première fois qu'ils pensent qu'ils ont la main sur le détroit d'Ormuz. Le détroit d'Ormuz, avant cette guerre, était toujours une zone internationalement gérée, depuis toujours. Et c'est la première fois, à cause ou grâce, ça dépend comment on voit les choses, de cette guerre, les Iraniens pensent qu'ils ont gagné le détroit d'Ormuz. Or, vous, contre eux ou face à eux, vous avez un Donald Trump qui fait tout pour que le détroit d'Ormuz reste libre et librement circulable à l'échelle internationale. Donc vous avez deux récits, deux versions, deux narrations, deux mythologies radicalement opposées. Et donc dans cette situation, il est fort probable que l'escalade monte en puissance.
0: Mais comment expliquer justement Adel Bakawan, alors qu'il y avait ce cessez-le-feu, cet engagement à engager des discussions, Donald Trump s'en était largement vanté, chacun revendiquant la victoire, mais il y avait en tout cas un arrêt des hostilités, là clairement oui. Depuis quelques jours, ça repart de plus belle.
12: Ils ont signé un accord à Versailles, bien évidemment juste à côté chez nous, n'est-ce pas, pour Donald Trump physiquement, pour Massoud Pezeshkian virtuellement. Le problème, ce n'est pas l'accord qui a été signé. Le problème, c'est l'interprétation de cet accord. Pour Donald Trump, il faut que les Iraniens livrent le programme atomique, livrent les 440 kilos d'uranium enrichi pour qu'ils puissent débloquer les avoirs gelés, ça veut dire 125 milliards de dollars, de permettre aux Iraniens d'avoir accès à 300 milliards de dollars pour reconstruire leur pays et ensuite, bien évidemment, supprimer les sanctions primaires et secondaires. Or, les Iraniens disent non, d'abord vous nous donnez les 300 milliards d'euros et ensuite les avoir gelés et après vous supprimez les sanctions primaires et secondaires et une fois tout ça réalisé, nous allons passer par la négociation sur les 440 kilos d'uranium enrichi et le programme atomique. Vous voyez, donc c'est une problématique de l'ordre de priorité. Les priorités des Iraniens ne sont pas les priorités de Donald Trump.
0: Mais pourquoi les Américains frappent si fort?
12: Pour une raison très simple, pour que le détroit d'Ormuz reste circulable d'une manière libre et internationalement gérée. Or, les Iraniens disent non, vous pouvez circuler, mais en acceptant les conditions de la République islamique d'Iran. Ces conditions ne sont pas acceptables pour non seulement pour Donald Trump, mais aussi pour Emmanuel Macron. Vous l'avez vu, c'est la première fois que Emmanuel Macron, c'est-à-dire à notre pays de la communauté internationale, intervient d'une manière claire et nette pour dire les Iraniens n'ont pas le droit d'imposer ni péage, ni chantage, ni blocage dans le détroit d'Hormuz. Autrement dit, la réaction iranienne est rejetée désormais par la communauté internationale. Donald Trump frappe lourdement deux lignes. La première ligne, c'est-à-dire les cinq provinces iraniennes sur la côte iranienne, la côte de détroit d'Hormuz, d'où la Perse. Et ensuite, désormais, depuis cette semaine, il commence à frapper la deuxième ligne. Ça veut dire quoi la deuxième ligne? C'est-à-dire les sept provinces qui se trouvent derrière la première ligne. Pourquoi? Pour détruire les radars qui surveillent les radars iraniens, pour détruire les drones, à partir de la deuxième ligne, ces drones attaquent le détroit d'Hormuz, mais aussi pour détruire les missiles balistiques intelligents des Iraniens.
0: Adel Bakawan, quand l'Iran dit ce soir qu'il va entrer dans une phase d'offensive totale si les frappes américaines se poursuivent au-delà de 2-3 jours,
12: oui.
0: Ce sont les mots de Mohsen Rezaei, conseiller militaire du guide suprême cité par la télévision d'État,
12: oui.
0: Faut-il...
12: Oui.
0: Le croire.
12: Ah oui, absolument. Mohsen Rezaei n'est pas n'importe qui. C'est un général, un hyper grand général. Il était le conseiller militaire de Ali Khamenei, c'est-à-dire l'ancien guide, le père de Mujtaba, l'actuel guide. Et maintenant, Mujtaba a retenu toujours Mohsen Rezaei comme son conseiller militaire. Il a fait la guerre d'Iran-d'Irak, il a géré la conflictualité des années 90, notamment la première guerre du Golfe, et ensuite, bien évidemment, il est une personnalité clé du régime. Lorsque Mohsen Rezaei parle, c'est presque toute la République islamique d'Iran, notamment les gardiens de la révolution islamique parlent. Oui, il faut le prendre au sérieux. Et ça veut dire quoi? Ça veut dire qu'ils ont l'impression qu'ils sont en train de perdre le détroit d'Hormuz. Le détroit d'Hormuz, c'est la mythologie par laquelle les gardiens passent pour vendre un récit à leur base sociale. Si jamais ils perdent la main sur le détroit d'Hormuz, c'est que là, ils ont tout perdu. C'est pourquoi, personnellement, je pense qu'ils vont monter en puissance dans leurs attaques contre les bases américaines dans les pays du Golfe, mais aussi les infrastructures civiles et économiques dans ces pays.
0: Mais Adel Bakawan, l'Iran a-t-elle seulement les moyens d'entrer dans ce que le conseiller militaire du guide suprême iranien appelle une phase d'offensive totale? Je complète ses propos, hein. L'Iran ne se contentera plus de riposter, aucune frontière ne sera à l'abri. Est-ce que ce sont des mots ou il peut y avoir des actes?
12: Non, il y aura des actes parce que l'Iran dispose de leviers très très importants. Le premier, ce qu'on appelle l'axe de la résistance. L'axe de la résistance, ce sont les Houthis ou Yémen, et ensuite le Hezbollah au Liban, et les 80 organisations miliciennes en Irak. Donc ce levier est très important. Par exemple, si jamais les gardiens de la révolution islamique réactive la carte des Houthis au Yémen, ben les Houthis peuvent bloquer à leur tour le détroit de Bab el-Mandeb. Imaginez le détroit de Bab el-Mandeb est bloqué par les Houthis. Ben là aussi, on a 15% de l'économie mondiale qui passe. Hein. Et ensuite, bien évidemment, imaginez les milices irakiennes frappent lourdement les intérêts américains, les intérêts des Occidentaux. Par exemple, la France a investi 25 milliards de dollars via Total Energy en Irak. Imaginez que tous ces intérêts des Occidentaux sont frappés dans ce pays. Et après, bien évidemment, où il y a le deuxième levier, sans entrer dans les détails, la Chine, je répète encore, la Chine et la Russie, hein, qui n'ont aucun intérêt que les États-Unis gagnent cette guerre contre la République islamique d'Iran. Bien évidemment, avec ces deux leviers, oui, la République islamique d'Iran pourrait frapper lourdement les Américains et les pays du Golfe.
0: Dernière chose, Adel Bakawan, avec tout ce que vous venez de dire, est-ce que ça veut dire qu'il faut se préparer, d'abord de manière peut-être très concrète, à une nouvelle hausse des prix de l'énergie, notamment du pétrole et donc de l'essence à la pompe, avec les difficultés de retour très concrètement dans le détroit d'Ormuz, et ensuite, est-ce que les Américains vont

0: Et ensuite, désormais, il attaque les sept provinces qui se trouvent derrière la deuxième ligne. Autrement dit, ce contrôle aérien est fondamental pour le contrôle du détroit d'Ormuz. Mais ça ne suffit pas. Il faut absolument envoyer les troupes au sol. Or, Donald Trump n'est absolument pas, à ce stade, disposé, prêt à envoyer un seul soldat américain. C'est pourquoi mon hypothèse, c'est que le contrôle aérien par les Américains est armé, financé, accompagné les différentes oppositions iraniennes, kurdes, balouches, arabes, etc., etc., pour occuper le terrain, notamment sur la côte iranienne ou le côté iranien, ou si vous voulez, le détroit d'Ormuz perse. Donc l'opposition au sol, le contrôle aérien américain ou sel pour éviter que les gardiens de la révolution islamique s'imposent dans le détroit d'Ormuz.
1: Et donc, pour terminer, une hausse des prix de l'essence à venir ou pas et de nouvelles.
0: $120.
1: Comment ?
0: Il faut se préparer pour $120.
1: D'accord, donc ça veut dire qu'il va y avoir des conséquences concrètes et de nouvelles difficultés pour les économies mondiales.
0: Oui, pardonnez-moi, lorsqu'on dit que le détroit d'Ormuz est beaucoup plus puissant qu'une bombe atomique, c'est qu'une bombe atomique, l'Iran peut l'utiliser pour détruire par exemple un pays comme le Koweït. Mais lorsque les Iraniens ferment le détroit d'Ormuz, un villageois dans les montagnes des Alpes, son assiette et sa voiture est impactée.
1: Merci Adel Bakawan, un grand merci. Directeur de l'Institut européen d'études sur le Moyen-Orient et l'Afrique du Nord, je rappelle un de vos livres, La décomposition du Moyen-Orient, trois ruptures qui ont fait basculer l'histoire. C'est paru aux éditions Talendier. Nous allons rester dans la région avec le sud du Liban, où pour l'instant le cessez-le-feu reste encore théorique sur le terrain. Les civils vivent toujours sous la menace des frappes israéliennes. Certains sont encore coupés du monde près de la frontière lors d'un ravitaillement humanitaire. Le correspondant de France Info, Arthur Saradin, a pu aller à leur rencontre.
2: C'est seulement avec ces camions d'aide alimentaire que l'on peut rentrer à Dalmimès, au sud de la ligne jaune imposée par Israël. Ce village chrétien est encerclé par les combats. On est ici avec Nicolas, un habitant, qui attendait avec impatience le ravitaillement.
3: Nous avons environ 25 à 28 maisons entièrement détruites dans la localité. Le dernier blessé ici, c'était le fils du prêtre de la paroisse orthodoxe. Les Israéliens ont frappé leur maison.
2: Ce qu'on entend là autour de la vallée, et malgré le cessez-le-feu en vigueur, ce sont des échanges de tirs.
4: Les bombardements sont là, juste là.
2: Celle qui nous parle maintenant, c'est Donia. Elle s'occupe d'une cuisine solidaire à Beyrouth. Elle est venue avec le convoi mené par l'œuvre d'Orient, les derniers acteurs ici dont l'aide permet aux habitants de rester.
4: On me demande beaucoup, mais qu'est-ce que tu veux faire au sud? Tu es folle, tu as quatre enfants, tu risques ta vie. Pour moi, non, je suis obligée. Vous voyez là les montagnes? Tout ça était travaillé par la sueur de nos grands-parents, de nos ancêtres. On ne va pas les laisser comme ça. C'est notre pays. Il est comme il est, mais on l'aime.
2: Cette solidarité, elle permet aux civils de tenir. Mais elle ne suffit pas à éloigner la guerre. Dans le village voisin de Marjayoun, le mois dernier, c'est un missile du Hezbollah qui a dévié de sa trajectoire et qui est tombé sur cette école francophone, la seule de la région, comme nous l'explique sa directrice.
5: Il s'est tombé là, sur le mur. Les vitres sont cassées, et l'aluminium, et les cadres, tout.
2: Israël refuse toujours de s'engager sur un retrait complet de ses troupes au sud du Liban. Alors malgré la trêve annoncée, la guerre ici se poursuit.
1: Arthur Saradin dans le sud du Liban pour France Info.
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1: 23h48, Thomas Bénège pour l'essentiel. Et dans le Gard, le maire d'Alès va bénéficier d'une protection.
7: Oui, des renforts de CRS vont être déployés, indique ce soir le ministère de l'Intérieur. Cette information intervient au lendemain de menaces visant le maire d'Alès et signé du groupe criminel marseillais DZ Mafia. Dans ce dossier, une enquête est ouverte pour menaces de mort et intimidation. Les gendarmes de l'Institut de recherche criminelle de la Gendarmerie nationale étudient depuis cet après-midi les ossements retrouvés à Mayogues dans le Tarn. Ils doivent dire s'il s'agit ou pas de ceux de Delphine Jubilard, cette mère de famille disparue en décembre 2020 à Cagnac-les-Mines. Les recherches entreprises pour retrouver le corps de l'infirmière sont désormais terminées. Il faudra plusieurs dizaines de jours pour éteindre les feux en forêt de Fontainebleau, précise ce soir le commandant des opérations de secours. Ces incendies ont brûlé 2200 hectares selon un dernier bilan des pompiers de Seine-et-Marne. Septième nuit consécutive de frappe américaine sur l'Iran, annonce ce soir du commandement américain pour le moment.

0: Moyen-Orient. Le but poursuivi par les États-Unis demeure inchangé, affaiblir les capacités militaires iraniennes.
1: Après l'incendie en forêt de Fontainebleau, la Fondation du patrimoine a lancé une cagnotte pour sauver cette forêt qui a déjà reçu, la cagnotte, pas la forêt, plus de 200 000 euros. Son directeur général, Alexandre Djouglaris, a expliqué à Jules de Kiss pourquoi il a lancé cette cagnotte.
2: Pour permettre aux donateurs de choisir. On sait que le moteur qui permet à chacun de choisir une collecte, c'est soit la proximité, soit l'émotion, soit une envie de participer à une cause. Et donc, avec ces deux collectes, on a la possibilité soit de soutenir Fontainebleau et le terrible incendie qui a affecté cette forêt, soit plus généralement l'ensemble des forêts françaises qui ont, pour de nombreuses d'entre elles, été affectées par des feux ces dernières semaines.
3: Et la générosité, elle est déjà là, elle est au rendez-vous.
2: La générosité est au rendez-vous. En une semaine, pour les forêts françaises, nous avons mobilisé plus de 100 000 euros. Et à l'heure où on se parle, ce sont plus de 200 000 euros qui ont été mobilisés pour les forêts de Fontainebleau. Il y a un attachement un peu particulier, un peu fort. Évidemment, la médiatisation de cet incendie et des conséquences désastreuses pour cette incroyable forêt domaniale ont certainement mobilisé et vont continuer à mobiliser. On continue la collecte. Tout le monde peut participer.
3: Après l'incendie de Notre-Dame de Paris, on se souvient de ces dons très impressionnants, notamment des familles Arnaud et Pinault, 200 et 100 millions d'euros. Est-ce que, là encore, vous allez recevoir, vous avez reçu de très gros dons?
2: Alors, je n'ai pas de boule de cristal. En revanche, ce que je peux vous dire, c'est que la Fondation du patrimoine, elle va se mobiliser pour aller solliciter des dons auprès de particuliers, mais aussi auprès d'entreprises. Et je ne doute pas que beaucoup d'entreprises, des grandes comme des petites, seront au rendez-vous de cet appel, de cet élan de générosité qu'on est en train de constater dans les heures, chaque minute qui passe.
3: Avec la logique de ce guichet unique que revendique le président de la République, Emmanuel Macron, on commence à être rodé malheureusement après des catastrophes justement pour collecter des dons, et ça c'est devenu une de vos spécialités. Vous sentez que maintenant vous êtes très bien organisé pour vite réagir et collecter de gros moyens pour répondre à une catastrophe?
2: Ce qui est effectivement l'enseignement, en tout cas maintenant, malheureusement, vous l'avez dit, l'habitude de la Fondation du patrimoine, c'est d'être hyper réactif. Il faut être en capacité d'offrir finalement une forme d'espoir, d'engagement citoyen à tous ceux qui veulent agir face au désastre, face au désarroi, face à la colère ou l'inquiétude qu'on peut ressentir. Il y a une solution d'engagement, de participation pour chacun, c'est de faire un don pour trouver une solution. Et donc la Fondation du patrimoine, ces dernières années, elle s'est renforcée, structurée pour répondre à ces situations d'urgence, que ce soit auprès de bâtiments, vous avez cité la cathédrale Notre-Dame de Paris, et puis évidemment pour les forêts françaises aujourd'hui.
3: À quoi vont servir ces dons pour les forêts ravagées par les flammes?
2: Je dirais trois destinations principales. D'abord, être en capacité de répondre à des situations d'urgence, par exemple enlever un certain nombre de troncs ou d'arbres calcinés, et poser un certain nombre de diagnostics. Parce que si on veut intervenir sur ces forêts, il faut connaître l'état des sols, et donc avec l'Office national des forêts, qui est notre partenaire sur cette opération, on va diagnostiquer l'ensemble de la forêt de Fontainebleau, les parties calcinées comme celles qui se trouvent autour. Et puis, une fois qu'on aura ces diagnostics, cet état des lieux, on va pouvoir participer à la restauration, la renaturation de ces édifices, enfin de ces zones, pardonnez-moi. La renaturation, elle peut être naturelle ou elle peut être accompagnée par de la plantation d'arbres. Évidemment, il faudra choisir des essences qui sont plus résistantes au réchauffement climatique. La forêt de Fontainebleau, elle souffre et elle souffrait depuis de nombreuses années du réchauffement climatique. Et donc, il faut évidemment tenir compte de cet aspect-là dans les replantations qui seront conduites. Et le dernier domaine d'intervention, c'est évidemment la prévention ou la limitation de futurs incendies. Et là, on peut aménager différemment la forêt, on peut faciliter la création ou l'entretien d'un certain nombre de mares qui apportent de l'eau. Enfin, il y a des dispositifs qui permettent d'essayer de limiter ou de prévenir de futures catastrophes.
3: Et vous êtes notamment lié à l'ONF, à l'Office national des forêts, qui va exécuter une bonne partie de ces mesures, j'imagine. Alexandre Djouglaris, directeur général de la Fondation du patrimoine, est-ce que vous avez une idée de la somme qu'il vous faut? Est-ce que vous en avez déjà défini une? J'ai vu que c'était 2 millions d'euros pour la forêt de Fontainebleau pour répondre à l'urgence. Mais qu'est-ce que vous espérez? De quoi avez-vous besoin en tout?
2: Aujourd'hui, on se fixe cet objectif de 2 millions d'euros. Il est ambitieux, mais il est atteignable parce qu'il y a une mobilisation qui est assez extraordinaire, qui est en train de se produire pour cette forêt. Je vous le disais, 200 000 euros qui sont déjà collectés en 24 heures, c'est absolument considérable et ça va continuer. Si on établit un ordre de grandeur, on sait que un hectare de forêt, c'est à peu près 4000 euros qui sont nécessaires pour de l'entretien, de la restauration, de la renaturation et de la plantation. Donc malheureusement, si on fait un calcul assez simple, il y a 2000 hectares de forêt qui ont brûlé à Fontainebleau, bah, vous faites le calcul, ça fait à peu près 8 millions d'euros qui sont nécessaires pour cette forêt.
1: Le directeur général de la Fondation du patrimoine, Alexandre Djouglaris, invité du 17-20 de France Info avec Jules Dequisse. 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Aujourd'hui, cinquième et dernier épisode de cette saga consacrée à Victor Wembanyama, véritable star aux États-Unis et en France. C'est un récit de Xavier Monferrand.
4: World Dog Matter?
5: Yeah.
4: So it's, I like this kind of questions, because those are different.
6: Alors qu'il vient d'être élu rookie de l'année, le meilleur débutant en NBA, Victor Wembanyama tient une conférence de presse et répond à la question d'un journaliste américain qui lui demande ce qu'est la matière noire. Wemby s'illumine. J'adore ce genre de questions. Elles sont différentes, dit-il avec un grand sourire. Sa réponse épate même les scientifiques. Mais en réalité, ce n'est pas si surprenant. Victor Wembanyama est hors du commun, physiquement bien sûr, mentalement aussi, humainement surtout, pour son patron chez les Spurs, R.C. Bufford.
7: L'être humain est encore meilleur que le basketteur, ce qui peut paraître fou. C'est une énigme, sur et en dehors du terrain. Il est brillant, curieux, serviable. Est-ce qu'il va changer le visage de la NBA? Je n'en sais rien, mais ce que je sais, c'est qu'il va transformer tout ce qu'il va toucher. Son impact sera immense, et on est très reconnaissant de l'avoir avec nous.
6: Une énigme, presque un paradoxe. Wemby lui-même le ressent comme l'impression à la fois d'être en phase avec son époque, tout en étant à part.
8: J'ai déjà eu l'impression même d'être en décalage, parfois, par rapport à mes connaissances, à mes potes de mon âge, mais des fois même de me sentir un peu seul dans mon monde, tu vois, je me suis dit, waouh, mais en fait, je suis tout seul, quoi.
6: D'ailleurs, contrairement à tous les jeunes de son âge, Victor Wembanyama est très peu, voire pas du tout, branché sur les réseaux sociaux. Il s'en passe volontiers.
8: Déjà, c'est pas quelque chose qui va me nourrir, enfin, que ce soit les journalistes, les émissions, etc., c'est pas quelque chose qui va me nourrir déjà positivement. Et en plus, c'est quelque chose qui, même si on croit y être immunisé au retour négatif, bah, ça a quand même un impact. Et je me suis dit, bah, je veux maximiser mes performances, j'ai pas besoin de ça.
6: Et cette personnalité décalée, Victor Wembanyama la cultive. Pas du genre à s'ennuyer quand il n'est pas sur le terrain. Wemby dessine, écrit, mais surtout il lit beaucoup. La lecture est un refuge pour lui, notamment avant les matchs. Wemby arrive toujours un livre à la main dans le vestiaire. Il y a même un club de lecture aux Spurs.
8: C'est quelque chose avec les vétérans de mon équipe, on essaie de montrer un peu cette passion aux autres. C'est un moyen, oui, de redescendre après les soirs d'énorme intensité de match, de s'éloigner un peu de tout.
6: Victor Wembanyama est passionné de littérature fantastique, des grands noms comme Tolkien, Stephen King, mais aussi Brandon Sanderson, son auteur préféré, qu'il a pu rencontrer à San Antonio en bord de parquet l'an dernier, et lui a offert son maillot. Wemby, l'artiste, le scientifique, le joueur aussi, grand amateur de jeux de société, et passionné d'échecs depuis qu'il est gamin, ses parents lui ont offert son premier échiquier à 7 ans, de passage à New York fin décembre. Il a d'ailleurs invité ses fans à l'affronter sous la pluie sur les échiquiers publics de Washington Square. Et il a lancé l'invitation à d'autres basketteurs de la NBA qui jouent comme lui aux échecs.
9: Oui, nous savons qu'il y a des joueurs comme Jaylen Brown, Luka Doncic, Amir Hakez, ou encore Cam Johnson. Je pense que tous ces mecs-là jouent, donc si on prend les choses au sérieux, on peut faire un tournoi. C'est pas compliqué à organiser. Ce serait amusant. En tout cas, moi, je serais de la partie.
6: Pour s'amuser et pour récolter des fonds pour une association caritative. Car Victor Wembanyama est aussi un citoyen connecté socialement et politiquement. Comme Kylian Mbappé, il avait appelé à voter contre les extrêmes aux dernières élections législatives. Mais au-delà des convictions, Wemby veut aller plus loin et s'engager, adapter son mode de vie à l'avenir.
8: Il y a un truc qui m'intéresse notamment, c'est l'autosuffisance. Pour moi, ce n'est pas quelque chose à très long terme que je ferais. Et puis surtout, c'est impossible de le faire pendant ma carrière. Se nourrir soi-même, produire son énergie soi-même peut-être. Et pour moi, c'est important. Je pense que c'est important d'être connecté à la réalité.
6: Et parce qu'il est unique et jamais là où on l'attend, Wemby a surpris tout son monde. Il y a quelques semaines, après sa blessure à l'épaule, il est réapparu en Chine, le crâne rasé, en pleine retraite spirituelle dans un monastère Shaolin. On m'appelle l'OVNI. On m'appelle l'OVNI.
1: On m'appelle l'OVNI. 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
1: Laurence Dezélé, le temps.
10: Un samedi calme dans l'ensemble avec des nuages dès le matin de l'Alsace-Lorraine à la Bourgogne-Franche-Comté en descendant sur le Massif central et les Alpes. On pourrait avoir quelques orages. On attend au lever du jour entre 12 et 17 degrés sur la moitié nord du pays et de 16 à 26 degrés sur la moitié sud. L'après-midi, ça se couvre sur les Hauts-de-France, la Normandie, la Bretagne, la région parisienne et la frontière belge. Nous pourrions avoir quelques ondées. Des nuages également sur un grand quart sud-ouest du pays, en particulier au sud de la Garonne, mais ça devrait rester sec. Du beau temps partout ailleurs. Attention au vent qui va souffler autour de 70 km/h par moment près de la Méditerranée. Pour les maximales, comptez entre 22 et 27 degrés près de la Manche et des frontières du Nord-Est, entre 26 et 31 degrés sur le reste de la moitié nord du pays et près de l'océan, entre 29 et 34 degrés dans le sud et entre 32 et 38 degrés sur l'arc méditerranéen et au sud de la région Provence-Alpes-Côte d'Azur.
1: Laurence Dezélé, merci d'écouter France Info. Excellent week-end, excellente nuit, il est minuit. Et on retrouve Sébastien Cabrita dos Santos.
11: Des explosions, au moins 5 entendues dans le centre de l'Iran, alors que les États-Unis ont annoncé ce soir mener de nouvelles séries de frappes pour la 7e nuit consécutive, et alors même que le conseiller militaire du guide suprême iranien a menacé un peu plus tôt dans la soirée d'entrer dans une phase d'offensive totale si les frappes américaines venaient à se poursuivre au-delà de 2 ou 3 jours. Les fouilles terminées ce soir dans le Tarn, autour du site où ont été retrouvés hier matin des ossements. Il pourrait s'agir des restes du corps de Delphine Jubillard, dont le mari Cédric a récemment avoué le meurtre et indiqué l'emplacement du corps, Margot Steve.
12: Oui, après 2 jours de travail, les gendarmes estiment visiblement que tout a été fait. Des fouilles qui ont permis de retrouver des ossements dissimulés, selon l'un des avocats de Cédric Jubillard, sous un monticule de terre, épandus ensuite et donc disséminés sans le savoir par l'agriculteur qui possède ce champ agricole en jachère. Un terrain situé à une dizaine de kilomètres du domicile des Jubillard, coincé entre la route départementale et un petit sentier qui longe une forêt. Reste désormais à retracer exactement le fil de ce qu'il s'est passé la nuit du 15 au 16 décembre 2020, savoir surtout si le geste de Cédric Jubillard était prémédité. Là-dessus, les analyses des ossements devraient peut-être permettre d'y voir plus clair. Analyse en cours en ce moment à l'Institut de recherche criminelle de la gendarmerie en région parisienne pour déterminer avec certitude qu'il s'agit bien du corps de Delphine Jubillard, mais aussi, pourquoi pas, esquisser des hypothèses sur les causes exactes de sa mort.
11: Margot Steve, une protection rapprochée pour le maire d'Alès. Des renforts de CRS vont aussi être déployés dans le Gard, après des menaces de mort reçues par l'élu, une lettre lui a été envoyée avec des balles de 9 mm à l'intérieur, signée du clan mafieux des Z-Mafia. Les murs de son domicile ont également été retrouvés tagués. La Confédération paysanne dénonce ce soir le triomphe des lobbies et l'échec de la politique. Après l'accord trouvé hier autour de la loi d'urgence agricole, le texte doit encore être voté en séance après un compromis trouvé en commission mixte paritaire. Maintenant, des mesures contestées autour de la gestion de l'eau pour les agriculteurs ou la réintroduction de certains pesticides interdits. 20 000 impacts de foudre détectés sur la seule journée d'hier. C'est Météorage, une filiale de Météo France, qui a fait les comptes. Après une série de plusieurs vagues orageuses, parfois très violentes, notamment dans l'est du pays, 2 personnes sont mortes, un homme, une femme, en Isère et en Haute-Vienne. 8 morts, 34 disparus, bilan toujours provisoire ce soir en Chine, après un important glissement de terrain. 100 sauveteurs sont déployés dans la région de Chongqing, au sud-est du pays. Et puis c'est officiel, Pierre-Emerick Aubameyang s'en va. L'attaquant de l'Olympique de Marseille, 37 ans, s'engage dans le championnat espagnol de football avec le Deportivo La Corogne pour les 3 prochaines saisons. Il est minuit et 3 minutes, France Info, dans un instant, la météo.
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11: Florence Dezélé.
10: Ce samedi matin commence sous les nuages et les averses orageuses de l'Alsace-Lorraine à la Bourgogne-Franche-Comté, sur le Massif central et les Alpes. Il fait entre 12 et 26 degrés du nord au sud. Cet après-midi, quelques ondées possibles sur les Hauts-de-France, la Normandie, la Bretagne, la région parisienne et à la frontière belge. Pas mal de nuages sur un grand quart sud-ouest du pays, en particulier au sud de la Garonne. Encore du vent attendu à 70 km/h en rafale près de la Méditerranée. Pour les températures, on prévoit 21 degrés à Calais, 25 à Saint-Brieuc, 27 à Metz et Biarritz, encore 30 degrés dans la capitale, 32 à Bordeaux, 33 à Nice et 35 degrés à Perpignan, comme à Montpellier.
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14: Ce sont des témoignages rares, ceux des Russes qui se battent sur le front contre leur propre pays, aux côtés des Ukrainiens. Et c'est ce matin le choix de France Info. Ce sont d'anciens militaires, des déserteurs ou d'anciens prisonniers de guerre. Ils ont décidé de passer de l'autre côté pour aider l'Ukraine, mais aussi pour favoriser la chute du régime russe. Bonjour Isabelle Labéry.
15: Bonjour.
14: Vous êtes en Ukraine pour France Info. Vous avez rencontré deux de ces hommes en Ukraine.
15: Et quand nous entrons en contact avec le premier d'entre eux, Miroslav Simonov, il revient du front. Ce sont ses tout premiers combats avec les soldats ukrainiens.
16: J'ai vraiment été frappé par ça. On n'en fait pas de la chair à canon comme dans l'armée russe. Ici, les instructeurs consacrent beaucoup de temps et d'efforts à la formation. On considère que les individus ont de la valeur.
15: Dans sa vie d'avant, Miroslav, 24 ans, était agent immobilier à Novosibirsk, en Sibérie. Il ne voulait pas faire la guerre. Enrôlé de force, il a tenu un an avant de contacter les renseignements ukrainiens. Sur Telegram, tout simplement, ils ont un dispositif qui s'appelle « Je veux vivre », destiné aux soldats russes. Miroslav a échangé avec eux pendant plusieurs mois. Ils ont organisé sa fuite. Il est maintenant intégré à la Légion Liberté de la Russie, composée quasi exclusivement de déserteurs comme lui. Ses proches, eux, ont tous coupé les ponts.
16: Ça veut dire que la propagande a profondément imprégné leur esprit. En fait, ils voient le peuple ukrainien comme des monstres absolus. Et moi, ce que je veux dire, c'est « Hé les gars, rien de tout ça n'est vrai. N'écoutez pas la télévision. La réalité est différente. Ce sont les Russes qui envoient des drones Shahed, des Molnia, des drones FPV. Ce sont eux qui frappent la population civile. Il est crucial que mes compatriotes se réveillent et prennent conscience de ce qui se passe. Il est vraiment temps. »
15: Miroslav assure n'avoir jamais perçu d'hostilité chez ses frères d'armes. D'ailleurs, il dit « nous » quand il parle des Ukrainiens, mais il voit aussi l'étape d'après.
16: Aujourd'hui, on défend les intérêts de l'Ukraine, mais notre objectif, c'est la libération de la Fédération de Russie. Nous serons ces Russes forts et libres qui rentreront chez eux pour rétablir l'ordre. Chasser tous ceux qui sont complices de ce régime sanglant, c'est primordial pour nous.
15: Miroslav aimerait être un exemple. Il est persuadé que son pays sera un jour capable de faire tomber Poutine.
14: Et en Ukraine, Isabelle, vous avez aussi rencontré Denis Kapustin, qui a fondé et qui dirige le corps des volontaires russes, RDK, une autre formation qui combat aux côtés des Ukrainiens, mais son profil est beaucoup plus sulfureux.
15: Oui, Denis Kapustin, cheveux ras, carrure massive, est interdit d'entrer dans l'espace Schengen parce qu'il a monté plusieurs réseaux néo-nazis en Allemagne. Il rejette pourtant toutes les étiquettes radicales.
17: Je ne qualifierais pas nos idées d'extrême droite. Je les qualifierais plutôt de traditionalistes, de conservatrices.
15: Sa formation intègre des Russes qui ont été faits prisonniers sur le champ de bataille. Et si elle est politiquement embarrassante pour Kiev, sur le terrain, elle a largement participé à la reprise de territoire ces derniers mois.
17: On a été les premiers à participer à des opérations transfrontalières. On a dans nos rangs d'anciens militaires de la société Wagner qui ont déjà reçu des décorations présidentielles. On est l'élite de l'armée ukrainienne.
15: Et ça, évidemment, ça fait de lui une cible de choix pour Moscou.
17: Bien sûr, mon nom figure en permanence sur des listes de personnes à assassiner. Ils essaient sans arrêt. À plusieurs reprises, des messages annonçant ma mort ont même circulé sur Internet. Mais je n'ai pas peur, non. Ça fait longtemps que je n'ai plus peur de rien.
15: Toute la vie de Denis Capoustine tourne autour du combat. D'ailleurs, il n'imagine pas d'autre avenir pour la région.
18: Si
17: la ligne de front se fige dans sa configuration actuelle, ce résultat ne conviendra à personne, ni à l'Ukraine, ni à la Fédération de Russie. Et il sera évident qu'on ne vivra pas en paix, mais dans l'attente de nouvelles opérations militaires. Donc le corps des volontaires russes continuera à se préparer.
15: Alors les unités russes ne donnent pas leurs chiffres, mais on estime qu'il y a aujourd'hui un peu moins de 2000 Russes et Tchétchènes qui combattent dans les rangs de l'armée ukrainienne.
14: Le choix de France Info, signé ce matin Isabelle Labéry en Ukraine avec Marc Garvenès pour les moyens techniques et Yachar Fazilov, à retrouver en intégralité sur franceinfo.fr.
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19: Mais c'est l'heure du vrai ou faux maintenant, Armelle Balogog, bonjour.
20: Bonjour.
19: Et cette question ce matin, des sénateurs ont-ils l'intention de contrôler la liberté d'expression des politiques et des citoyens ?
20: L'accusation est portée par Marine Le Pen. Une ligne rouge a été franchie selon la candidate du Rassemblement National à la présidentielle. Elle dénonce un rapport sénatorial qui recommande la création d'un observatoire indépendant de la désinformation pour lutter contre, je cite, « les ingérences intérieures ». Une expression inventée par l'un des co-auteurs du rapport, le sénateur centriste Laurent Lafon, lors d'une conférence de presse.
21: Que se passerait-il en effet si une personnalité, un courant de pensée, un parti politique disposant de moyens financiers conséquents décidait de le mettre au service d'un projet politique en utilisant les réseaux sociaux comme une arme? Sommes-nous prémunis de tout risque d'ingérence intérieure?
19: Armel, quand Laurent Lafon parle d'ingérence intérieure, est-ce qu'il veut empêcher les citoyens d'exprimer leurs opinions?
20: On lui a posé la question et lui assure que ce n'est pas son intention. Le rapport, co-signé par un centriste, une sénatrice Les Républicains et une socialiste, cible, je cite, le financement opaque de certains réseaux de think tanks ou de groupes d'activistes organisés, ainsi que le recours à des stratégies de communication coordonnées à des fins d'influence politique. Laurent Lafon.
22: On n'interdit pas aux partis de communiquer sur les réseaux sociaux, au contraire, c'est même tout à fait normal. Ce qu'on dit, c'est qu'est-ce qui se passe quand il y a un phénomène de manipulation à grande échelle, dont on ne connaît pas la provenance, qui souvent sont des faux comptes anonymes.
20: Il parle donc d'opérations de manipulation massive, automatisées, anonymes et trompeuses. Par exemple, un réseau de bots qui publierait des dizaines, voire des centaines de fois le même message sur un réseau social.
19: Mais c'est déjà arrivé, ça ?
20: Non, le rapport sénatorial dit anticiper les choses. Son message, c'est si ça arrivait, on ne serait pas équipé pour lutter contre. Il propose donc de renforcer notre arsenal en créant ce fameux observatoire indépendant de la désinformation qui pourrait saisir l'ARCOM. Le rapport fait 56 recommandations au total. Certaines feront l'objet d'une proposition de loi à la rentrée. Par ailleurs, le Premier ministre veut déjà tripler les peines pour les producteurs de fausses informations en période électorale.
19: Le vrai ou faux d'Armel Balogog a retrouvé sur franceinfo.fr.
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16: Voici une nouvelle tendance pour une partie de la jeunesse sud-coréenne qui boude les grandes fêtes arrosées avec énormément d'amis. Pour trouver l'âme sœur, ces jeunes-là privilégient de nouvelles soirées organisées spécialement pour les personnes plus introverties. Yann Rousseau.
23: Oui, si vous allez sur les réseaux sociaux en Corée du Sud aujourd'hui, eh bien vous allez trouver plusieurs annonces pour ces fêtes pour introvertis. Elles sont organisées souvent le week-end dans des petits bars, des cafés, parfois des restaurants de Séoul. Ce sont des événements avec une jauge maximum assez basse. Il n'y a jamais plus d'une quinzaine d'invités. Normalement, vous y allez seul, car l'idée c'est de rencontrer d'autres introvertis qui, comme vous, n'en peuvent plus des soirées classiques avec beaucoup de monde, beaucoup de musique et souvent beaucoup d'alcool. Dans ces fêtes, eh bien, il n'y a la plupart du temps pas d'alcool, la lumière est tamisée et on écoute de la musique d'ambiance très calme.
16: Et elles se déroulent comment ces soirées ?
23: Alors, lorsque vous vous inscrivez, il faut payer une petite participation frais, c'est en gros 15 ou 20 euros, car on loue un espace et on rémunère un animateur. C'est lui qui va guider la soirée, nourrir les conversations pour essayer de briser la glace entre des personnes qui ont parfois un petit peu de mal à se mettre en avant. Alors, pour l'aider, chaque invité doit remplir à son arrivée une petite fiche de présentation. Vous donnez votre prénom ou un pseudo et puis des mots-clés, par exemple votre film préféré, le dernier livre que vous avez lu, quel est votre métier. C'est ce genre de petits détails qui vont ensuite permettre à l'animateur de relancer les échanges. échanges. Souvent, il y a deux phases dans la soirée. Au début, on discute librement sur des sujets simples, hein, le voyage de vos rêves ou une série télé à la mode. Et ensuite, l'animateur peut proposer des sujets plus profonds, comme par exemple, qu'est-ce qu'une vie vraiment authentique ? Ça peut pousser les gens un peu enfermés à se dévoiler un peu plus. Alors, bien sûr, on ne prend la parole que si l'on en a envie. Et si tout se passe bien, la soirée se prolonge en petits groupes et peut-être on échange son numéro de téléphone avec un autre participant avec lequel on a accroché.
0: Et est-ce que ça fonctionne ? Est-ce que des couples se forment réellement à l'issue de ces soirées ?
23: Alors, il n'y a pas de statistiques officielles, hein, mais les organisateurs disent que oui. Beaucoup de jeunes Coréens se disent dépassés par la pression sociale. Hein. C'est un pays où il faut toujours performer à l'école, au bureau et même en soirée. Et ces moments, au calme, sans jugement, sont perçus comme des occasions uniques de trouver l'amour.
0: Yann Rousseau à réécouter sur franceinfo.fr.
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18: C'est l'heure de ces destins qui font depuis le début de la semaine. On vous raconte le parcours hors norme de J.D. Vance, le vice-président américain. Mais qui est-il vraiment ? Retour sur son ascension fulgurante, cinquième et dernier épisode aujourd'hui. Lucie Barbarin, un puissant vice-président.
24: Nous voilà 3 ans après le début de la guerre en Ukraine, le 28 février 2025. Volodymyr Zelensky se rend à la Maison-Blanche et le monde entier assiste à une scène sidérante en direct à la télévision. C'est J.D. Vance qui lance les hostilités.
18: Monsieur le Président, avec tout le respect que je vous dois, je trouve irrespectueux de votre part de venir ici et de tenter de régler cette affaire devant les médias américains. Vous devriez remercier le Président d'essayer de mettre fin à ce conflit. Et pensez-vous vraiment qu'il soit respectueux de venir dans le bureau ovale et d'attaquer l'administration qui tente d'empêcher la destruction de votre pays ?
24: Le vice-président torpille la discussion, puis Donald Trump, à son tour, s'en prend au président ukrainien.
25: On essaie de résoudre un problème, ne nous dites pas ce que nous allons ressentir. Vous n'êtes pas en position de nous l'imposer, souvenez-vous-en. Vous n'êtes pas en position de nous dicter. Vous n'êtes pas en position de nous dicter ce que nous allons ressentir.
0: Dès le début de la guerre.
25: Vous n'êtes pas en bonne position, vous n'avez pas les cartes en main. Est-ce que vous faites est un profond manque de respect envers le pays, ce pays.
24: Il s'agit là de l'un des moments les plus brutaux de la diplomatie moderne. Volodymyr Zelensky, malmené, est ensuite raccompagné vers la sortie sans protocole. Le vice-président Vance joue les détonateurs. Pourtant, dans la tradition américaine, le VP reste au second plan. Lui change les règles. Quelques jours avant l'altercation avec l'Ukrainien Zelensky, il est envoyé à Munich, en Allemagne, pour la 61e conférence sur la sécurité. J.D. Vance y prononce alors un discours, une charge plutôt, contre les dirigeants européens.
18: L'administration Trump est très préoccupée par la sécurité européenne. La menace qui m'inquiète le plus pour l'Europe n'est ni la Russie, ni la Chine, ni aucun autre pays. Ce qui m'inquiète, c'est la menace intérieure. Le recul de l'Europe par rapport à certaines de ses valeurs les plus fondamentales, des valeurs partagées avec les États-Unis d'Amérique. Et tout comme l'administration Biden semblait vouloir à tout prix faire taire les voix dissidentes, l'administration Trump fera exactement le contraire. J'espère que nous pourrons collaborer sur ce point. Il y a un nouveau shérif à Washington. Sous l'autorité de Donald Trump, nous pourrons être en désaccord avec vous, mais nous nous battrons pour défendre votre droit à la liberté d'expression. D'accord ou non ?
24: L'assistance est estomaquée et le discours de Munich marque un tournant majeur, presque une déclaration de guerre culturelle des États-Unis envers leurs propres alliés. Il est clair que J.D. Vance ne veut pas rester dans l'ombre. Et d'ailleurs, il n'est pas traité par Donald Trump comme un simple collaborateur. Le président américain sait qu'il ne peut pas se présenter pour un troisième mandat. Alors il voit en J.D. Vance un héritier. Le vice-président sera-t-il le candidat républicain pour la prochaine présidentielle ? Récemment, Donald Trump teste l'hypothèse à l'applaudimètre lors d'un dîner privé à la Maison-Blanche.
25: Il y a plein de belles choses qui t'attendent, J.D. Je t'envie. Et qui va être le prochain ? Ce sera J.D. ou quelqu'un d'autre, je ne sais pas. Qui aime J.D. Vance ? Qui aime Marco Rubio ?
21: All right.
25: D'accord. Ça a l'air d'être un bon ticket. J.D., c'est parfait. C'est un ticket parfait.
24: Donald Trump voit dans J.D. Vance et dans son secrétaire d'État Marco Rubio une dream team imbattable en 2028. J.D. Vance a fait de la vice-présidence un tremplin pour ses idées, un tremplin qui le mènera peut-être jusqu'à la Maison Blanche. Why don't we liberate the United States? We're the ones who need it worse.
3: Let the rest of the world help us for change. J.D. Vance, dans ses dessins qui font l'info, Lucie Barbarin et Thomas Coudreuse, l'intégralité des 5 épisodes à retrouver sur franceinfo.fr et sur l'appli Radio France.
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6: Avec Julien Méniel, c'est l'été et on aime se faire une grillade le soir ou un barbecue, mais vous nous dites, Julien, que le barbecue, ça nous fait vieillir beaucoup plus vite qu'on le devrait.
7: Oui, le barbecue, c'est un des plaisirs de l'été, mais c'est un ami qui ne nous veut pas que du bien. Je vais vous expliquer pourquoi, et puis surtout comment faire pour pouvoir continuer à se faire plaisir en diminuant les risques. Mais d'abord, c'est quoi exactement le problème avec le barbecue ? Il y en a plusieurs, mais pour ce qui nous intéresse aujourd'hui, c'est un mode de cuisson qui favorise la formation de composés nocifs qu'on appelle des produits de glycation avancée ou AGE. Je vous donne un exemple. Quand on cuit une viande au barbecue, elle est exposée à une chaleur sèche très très élevée. À cette température, il se produit une réaction de glycation, la réaction de Maillard. C'est ce qui lui donne l'arôme, la couleur, la texture caractéristique des grillades. Mais ça crée aussi une réaction chimique entre certains glucides et certaines protéines qui vont se retrouver liées entre eux. Ces protéines, on dit des protéines glyquées, elles s'accumulent dans notre organisme, elles accélèrent le processus de vieillissement de nos cellules et elles favorisent le développement de certains diabètes, de maladies rénales ou cardiovasculaires et même de la maladie d'Alzheimer. Donc, quand je vous dis que le barbecue fait vieillir, oui, je parle de rides précoces parce que les AGE abîment votre peau, mais ils s'en prennent aussi à vos vaisseaux sanguins, vos yeux, vos neurones, etc.
6: Mais heureusement, Julien, vous disiez qu'il y a un moyen d'éviter ça sans forcément arrêter le plaisir du barbecue.
7: L'idéal, c'est la cuisson lente à une température pas trop élevée, donc pas de contact direct entre les aliments et les flammes. Faites-les cuire 10 à 15 cm minimum au-dessus des braises, je dis bien les braises, ou alors optez pour le barbecue vertical. C'est une méthode qui a un autre avantage, ça évite que les graisses tombent directement sur les braises et créent des substances cancérigènes. Surveillez bien la cuisson, retournez la grille régulièrement, réajustez sa hauteur si vous voyez que ça grille trop vite en surface. Et puis surtout, si vous avez raté votre coup, s'il y a des morceaux trop grillés, voire carbonisés, ne les mangez pas. Autre astuce, la marinade acide. Faire mariner la viande avant une cuisson, ça limite le risque de cancer colorectal. Et comme le phénomène de glycation est ralenti par l'acidité, ajoutez du citron à votre marinade. Et puis enfin, je sais, les frites, c'est délicieux. Mais la friture, c'est aussi un mode de cuisson qui favorise la production d'AGE. Donc, au moins, ajoutez un petit peu de crudité.
6: Et Julien Méniel, c'est ma santé, à retrouver sur franceinfo.fr.
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8: Bonjour Anne-Sophie Pic.
9: Bonjour Élodie.
8: C'est notre dernier rendez-vous ensemble, oui je sais c'est triste, dans cette série qui vous est entièrement consacrée dans le monde d'Élodie sur France Info. Pendant 5 jours, nous avons parcouru votre histoire, l'enfance, les doutes, les choix, la création, les émotions et cette recherche permanente d'excellence qui peut rendre fou d'ailleurs. Aujourd'hui, une question demeure, que transmettons lorsqu'on est Anne-Sophie Pic ? Des recettes bien sûr, mais aussi une façon de regarder le monde, de respecter les produits, les équipes, les femmes et les hommes qui feront la gastronomie de demain. On vous sent très solide. Est-ce que par moments ça vous arrive de vous autoriser à faiblir, à vous asseoir, à prendre le temps de regarder ce que vous avez construit autour de vous ?
9: Je me rends compte à quel point je suis meilleure quand je fais un peu de sport, quand je prends du temps pour moi. Donc oui, j'en prends un peu plus et je dois en prendre de plus en plus parce que aussi, pour créer, il faut aussi voir d'autres choses. Il ne faut pas rester enfermé. Il faut travailler en équipe et ça, c'est merveilleux. Je le fais au quotidien et ça m'emporte, ça m'épanouit. Mais il faut aussi, je vais regarder dans d'autres cultures, dans d'autres milieux artistiques. C'est aussi ce qui m'encourage ce qui m'inspire. Donc il faut avoir tout ça, et pour ça il faut du temps.
1: Quel chef vous êtes d'ailleurs en cuisine? Il y a beaucoup de langues qui se délient, on sait très bien que pendant très longtemps ça a été très très difficile en cuisine, notamment pour les femmes.
9: Bien sûr, j'espère être juste en fait. Je suis pas parfaite, je cherche pas à l'être, mais je veux être juste. Pour moi, quand il y a une erreur en cuisine, c'est jamais la faute d'une personne. Je veux vraiment que le groupe fonctionne bien, que les personnes fonctionnent bien entre elles, parce que c'est toujours le groupe qui gagne et c'est le groupe qui perd. Donc je veux une solidarité entre chacun des membres de l'équipe. Ceux qui sont meilleurs doivent faire progresser les autres. Voilà. C'est cette entraide qui est intéressante et l'élévation de chacun d'entre eux qui est intéressante.
1: L'échec fait partie aussi de l'évolution, de l'occasion de garder en mémoire que il n'y a pas d'acquis.
9: Complètement. Ça fait l'échec partie de la réussite, mais c'est une réalité. Et je crois que on peut pas avoir une vie où tout est. Et d'ailleurs, je dis ça souvent à mes équipes, même quand on crée. On peut pas être flamboyant, enfin monter tout le temps. Et à un moment donné, il y a un palier aussi qui se crée. Alors c'est pas une période de stagnation, mais c'est un palier. Et je dis souvent, là on trouve pas. C'est pas grave, on va prendre du temps, on va retravailler les ingrédients, on va retrouver le chemin. Je veux toujours aller un peu plus haut, hein. Je l'avoue, c'est aussi ma façon d'être pour ne pas tomber. En fait, il faut toujours viser un peu plus haut pour rester stable. Donc c'est aussi ce qu'ils ont en tête, ceux qui travaillent avec moi. Mais malgré tout, il faut accepter aussi de se ressourcer et d'avoir des paliers dans la vie. Et l'échec, c'est constitutif de la réussite, bien sûr.
1: Pour comprendre la cuisine que vous faites, il faut comprendre la femme que vous êtes. Anne-Sophie, c'est une réalité ça, hein, on est d'accord?
9: Oui, bien sûr. Pour moi, il n'y a pas de dichotomie entre la personne qu'on est et le travail qu'on donne à voir. La sincérité, c'est la meilleure façon de bien réussir son travail.
1: Vous avez perdu votre maman il y a peu de temps. Quand vous cuisinez toujours pour eux. Ils sont toujours finalement, qui ne sont pas toujours derrière vous, à veiller au-dessus de vous.
9: Je crois que j'ai une grande chance au fond de moi, en fait, qui est importante, c'est que je suis très croyante. Donc je pense pas que la vie s'arrête juste là. Je pense qu'on est aussi porté par ceux qui sont plus là. Donc il faut vivre pleinement sa vie, en fait. C'est ça qu'il faut.
1: D'autant qu'ils continuent à vivre à travers vous, hein.
9: Mais bien sûr.
1: À travers ce qu'ils vous ont donné.
9: Mais évidemment, cette richesse, cette éducation, elle est là, elle est ancrée. Des fois, je m'interroge et je me dis, tout finalement, l'écho de cette éducation, elle est encore plus forte après le décès de ses parents.
1: Comment on garde cette intuition, Anne-Sophie, quand on crée ses propres recettes? Parce que l'intuition, c'est un peu le maître du jeu quand on crée.
9: C'est vraiment purement ça. Je la compare à une très grande concentration. Et c'est peut-être quelque chose qui nous dépasse aussi, d'une certaine façon.
1: C'est-à-dire?
9: Je ne sais pas, l'intuition, elle naît, c'est une pensée. C'est quelque chose de très furtif. C'est une idée. C'est quelque chose qui dit, mais pourquoi pas faire ça? Non, c'est ce chemin-là que je vais prendre. Moi, dans ma cuisine d'essai, j'apprends à. Je suis entourée de deux chefs que j'aime beaucoup, à qui j'apprends aussi le chemin du plat, et je veux qu'ils déclenchent leur intuition, en fait. Il faut savoir cultiver son intuition quand on fait un métier comme celui-ci. Mais c'est dans tous les métiers le cas. Et ça ne s'apprend pas, ça se cultive.
1: Est-ce que vous êtes fière du parcours que vous avez déjà accompli, Anne-Sophie Pic?
9: Je serai fière quand j'aurai l'impression d'avoir transmis complètement mon travail, en fait. Que j'aurai permis à d'autres de grandir. Le travail qu'on fait, il dure toute une vie. Moi, je suis autodidacte, alors j'ai encore plein de choses à faire et à prouver. J'ai toujours ce sentiment-là. Mais il y a aussi comment ce travail continue à durer. C'est grâce aux autres, ceux qui vont continuer leur travail, le faire progresser. Et ce petit bout de travail qu'ils vont faire, ce sera aussi le mien qui les accompagnera. Donc ça, c'est génial, il faut l'entendre. Et puis, la transmission auprès de mon fils. Et ça, c'est mon grand sujet du moment. Comment je transmets à mon fils?
1: Ça veut dire qu'il est déjà, lui aussi, il est complètement nourri, surtout par les odeurs, il vous dit si c'est bon ou pas bon.
9: C'est-à-dire qu'il apprend la cuisine depuis 3 ans, donc quel cuisinier il va être.
1: Merci Anne-Sophie Pic d'avoir accepté de passer cette semaine avec nous sur France Info dans le monde d'Élodie. Merci surtout d'avoir accepté de vous raconter. Je sais combien il est parfois plus simple d'exprimer ses émotions dans une assiette que de les mettre en mots. Votre parcours est celui d'une femme d'exception dont le talent, l'exigence et la sensibilité continuent d'inspirer bien au-delà des cuisines. Merci infiniment.
9: Merci Élodie pour ce moment extraordinaire.
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1: La France Info, minuit et demi, les informations, Sébastien Cabrita Dos Santos. En Iran, les gardiens de la révolution annoncent que deux tankers ont sauté sur des mines dans le détroit d'Ormuz, alors que le ton ce soir est encore monté d'un cran. Le conseiller militaire du guide suprême iranien a menacé d'entrer dans une phase d'offensive totale si les frappes américaines se poursuivent au-delà de deux ou trois jours. Les États-Unis annoncent de leur côté mener de nouvelles séries de frappes. Jusqu'à 30 ans de réclusion criminelle, très lourde peine rendue ce soir par la cour d'assises spéciale de Paris dans le dossier Atanor. 22 personnes étaient poursuivies pour des agissements criminels au sein d'une loge maçonnique des Hauts-de-Seine pour meurtre, deux tentatives d'assassinat et pour plusieurs passages à tabac. 5 accusés ont été acquittés. Les analyses toujours en cours ce soir dans un laboratoire de région parisienne pour confirmer que les ossements retrouvés hier lors de fouilles dans le département du Tarn sont bien ceux de Delphine Jubillard. Le principal suspect, Cédric Jubillard, est finalement passé aux aveux. C'est lui qui a conduit les enquêteurs sur place. Cette alerte rouge au feu de forêt dans le Var, tous les massifs forestiers sont fermés demain au public, alors que la France connaît un été de tous les records sur le front des incendies. 2200 hectares ont été parcourus par les flammes dans la forêt de Fontainebleau. Selon le dernier bilan des pompiers, l'extinction totale va encore durer plusieurs dizaines de jours, selon le commandant des opérations sur place. Elle représente un millier de stations-service à travers la France. La Fédération française des carburants saisit l'autorité de la concurrence pour abus de position dominante. Elle dénonce le plafonnement du prix des carburants mis en place ces derniers mois par Total Énergie. Et puis il assure que l'équipe de France est la plus belle chose qui lui soit arrivée. Dernière conférence de presse pour Didier Deschamps après 14 ans comme sélectionneur de l'équipe de France de football et avant d'affronter l'Angleterre demain soir en petite finale de la Coupe du Monde de football. Il est minuit 32 et 30 secondes. Bonne soirée sur France Info.
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3: France Info Monde avec Boris Lomagne. Bonjour Boris.
4: Bonjour Jean-Christophe.
3: Le bourbier iranien de Trump, c'est comme ça que des journaux américains voient la situation. Au Moyen-Orient, depuis une semaine, la guerre a repris entre l'Iran et les États-Unis. La situation semble de plus en plus inextricable et à l'origine de l'impasse, il y a sans doute un grand malentendu, un malentendu sur le détroit d'Ormuz.
4: Oui, Donald Trump voulait se l'offrir à tout prix pour le jour de son anniversaire et il l'a eu, son protocole d'accord qui devait conduire à la fin de la guerre entre les États-Unis et l'Iran. C'était il y a un mois et c'était peut-être en fait un cadeau empoisonné pour le président américain. Un point du texte est en grande partie à l'origine de ce nouvel embrasement dans la région depuis une semaine. Ce point, c'est celui portant sur le détroit d'Ormuz. On y lit, le trafic sera rétabli par la République d'Iran. Alors doit-on comprendre, sera contrôlé par l'Iran ou sera simplement remis en fonction par l'Iran ? Téhéran a bien sûr compris, contrôlé.
3: Et depuis, hors de question pour Téhéran de faire machine arrière.
4: Non, et quiconque osera franchir le détroit sans autorisation de Téhéran en sera pour ses frais. C'est ce qui est arrivé à deux navires visés par des tirs iraniens le week-end dernier. Réplique immédiate des Américains qui aujourd'hui considèrent que ce sont eux qui contrôlent le détroit. Donald Trump a même évoqué l'idée d'un péage pour les navires de commerce avant d'y renoncer face à la colère des pays du Golfe.
3: Et cette idée de péage, elle illustre d'ailleurs très bien la fuite en avant des deux côtés.
4: Oui, c'est à celui qui sera le plus gourmand, le plus maximaliste dans ses revendications, quitte à s'isoler et à se couper de ses soutiens. Prenez l'Iran, dans la péninsule arabique, il ne lui restait qu'un seul véritable ami, Oman, avec qui il partage géographiquement les trois corridors du détroit d'Ormuz. Le protocole d'accord signé par Téhéran, on le rappelle, prévoyait des négociations avec le sultanat sur les voies maritimes à emprunter. Des discussions étaient en cours ces derniers jours, avant d'être interrompues. Par quoi ? Par des frappes iraniennes sur Oman. La chose est entendue, les gardiens de la révolution ne veulent partager avec personne le détroit d'Ormuz.
3: Et cette inflexibilité à la fois du côté iranien et du côté américain, c'est elle qui conduit à l'impasse où on est aujourd'hui.
4: Oui, et à cette escalade militaire, les frappes américaines s'intensifient de jour en jour. Hier, elles se sont même rapprochées de Téhéran et l'Iran répond évidemment. Cette nuit encore, le Koweït et le Qatar ont été visés. Alors se dirige va-t-on vers une guerre longue, une guerre sans fin? C'est probablement le pari de l'Iran qui espère que Donald Trump finira par se lasser parce que cette guerre est impopulaire aux États-Unis et parce que les élections de mi-mandat approchent à grands pas.
3: France Info Monde, signé Boris Loumagne. Merci Boris.
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3: Eh oui, ils ont fait l'actu comme chaque été. France Info revient sur une personnalité qui a marqué l'actualité cette année. Aujourd'hui, Julia Simon, la biathlète française, est triple médaillée d'or aux Jeux Olympiques d'hiver.
5: 22 février 2026, les Jeux Olympiques d'hiver de Milan-Cortina s'achèvent avec autour du cou de Julia Simon, 3 médailles d'or. À 29 ans, elle est la meilleure biathlète française de l'histoire car s'ajoutent ses 10 titres mondiaux, 19 victoires en Coupe du Monde et un gros globe de cristal. Une véritable championne qui a ébloui ces Jeux d'hiver.
6: Julia Simon, double championne olympique, après le titre par relais mixte, la voilà la performance.
7: Oh, c'est énorme, comme l'a fait Julia là.
5: Quelques mois avant, Julia Simon avait été condamnée pour vol et fraude à la carte bancaire. La page a été tournée, dit-elle. Alors avec tous ces titres, la championne a-t-elle l'impression d'avoir atteint le sommet de sa carrière biathlète?
8: Ouais, j'ai l'impression d'avoir bouclé la boucle, c'est vrai, c'était un sentiment qui m'a finalement accompagnée tout le printemps, mais j'ai encore énormément de motivation et d'envie, donc c'est un petit peu comme si à chaque saison ça me fait ça, c'est comme si je faisais un reset et chaque année j'ai envie de repartir. Donc cette saison a été à peine plus particulière parce que après les Jeux Olympiques c'est quand même un fort engouement, il y a de l'attente, il y a de la pression, donc le moment de décompression a été plus long, mais toujours la même motivation et le même amour pour mon sport qui me pousse à continuer.
5: Qu'est-ce qui vous motive encore après avoir tant gagné?
8: Je pense que la victoire, c'est des moments tellement éphémères, c'est tellement éphémère, c'est tellement court et c'est des émotions tellement incroyables que moi, ce qui me motive, c'est de revivre ces émotions-là. C'est aussi, finalement, j'aime aussi ce que je fais, c'est l'amour de mon sport, mais j'aime la compétition et j'aime aussi l'entraînement parce que je passe quand même plus de temps à l'entraînement qu'en compétition. Mais je pense que clairement, j'aime la vie que je mène comme ça et tant que je suis compétitive, tant que j'ai toujours la flamme, je me vois pas raccrocher tout de suite.
5: Après les JO de 2026, vous aviez dit que vous aviez besoin qu'on vous foute la paix. C'est le cas?
8: Ouais, j'ai pris le temps de. Ça a été un vrai tourbillon. C'est vrai que il y a de l'attente, il y a du stress. Déjà du stress vis-à-vis de moi, mes performances, ce que je peux mettre en place. Et après, il faut prouver au staff qu'on a sa place. Il faut prouver. Donc, on est dans un tourbillon sur l'année des Jeux Olympiques. On est vraiment dans un tourbillon de performances où on met tout bout à bout et à un moment donné, c'est lourd à porter. Mais pour moi, ça s'est très bien passé. Et j'aime ça aussi, en fait. J'aime aussi cette rigueur que je m'impose et la performance dont je dois faire preuve pour être sélectionnée sur les compétitions. Mais après, oui, il y a un moment donné où j'avais besoin de respirer, où j'avais besoin de retrouver ma petite vie. De personnes lambda et d'être chez moi tranquille avec mes amis, ma famille et les personnes qui m'entourent, pour qui je suis Julia Simon et pas la biathlète. Et ce printemps a fait du bien pour ça. Ouais.
5: Vous avez traversé une période médiatique et personnelle compliquée. Qu'est-ce que ça vous a appris sur vous-même?
8: Ça m'a permis de me rapprocher des gens qui m'aiment déjà. C'est assez important et c'est vrai que dans les moments difficiles, c'est toujours important d'être entouré. Et je pense que là, j'ai compris qui m'entourait et qui était là. Et je me suis aussi posé beaucoup de questions sur moi, pourquoi je faisais ce sport, pourquoi je continuais, pourquoi j'avais envie. Et je pense que du coup, j'ai fait vraiment une mise au point avec moi-même sur mes motivations et mes envies. Et le fait est que c'est dans le ski et dans le biathlon précisément que je prends du plaisir. Donc je suis toujours là et je pense que sur les compétitions, j'avais l'impression d'être totalement moi-même et de me faire vraiment plaisir. Donc j'ai pris beaucoup de plaisir cet hiver.
5: En 2030, il y a les JO dans les Alpes françaises. Vous n'étiez pas sûr de viser cet objectif. Là, vous en êtes où?
8: C'est vrai que j'étais pas sûre de viser cet objectif parce qu'on m'a posé la question, je pense clairement 2 heures après avoir été championne olympique. Donc j'ai juste à ce moment-là, j'ai juste envie de dire non, c'est pas le moment. Je veux pas, j'ai pas envie là. Je veux profiter. une fois que tout est redescendu, je pense que 4 ans c'est long et c'est court à la fois. Donc je me projette sur cet objectif-là parce que c'est un très bel objectif d'avoir vécu les Jeux en Italie, d'avoir eu la famille, c'était incroyable. Et je me dis que en France c'est encore quelque chose qui peut être encore plus fou. Donc voilà, j'ai beaucoup de motivation. Là, ça me prend d'un côté, ça me paraît encore un petit peu loin aussi. 4 ans, ça demande beaucoup de travail. Donc voilà, il va falloir quand même mettre les choses bout à bout pour arriver performante dans 4 ans, parce que je commencerai à être un peu plus âgée, donc j'espère toujours être présente.
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9: Toute cette semaine, le basketteur français Victor Wembanyama, véritable star aux États-Unis et en France. Le récit de Xavier Monferrand avec Thomas Coudreuse.
10: Does dog matter?
11: Yeah.
10: So it's, I like this kind of questions because those are different.
12: Alors qu'il vient d'être élu rookie de l'année, le meilleur débutant en NBA, Victor Wembanyama tient une conférence de presse et répond à la question d'un journaliste américain qui lui demande ce qu'est la matière noire. Wemby s'illumine. J'adore ce genre de questions, elles sont différentes, dit-il avec un grand sourire. Sa réponse épate même les scientifiques, mais en réalité, ce n'est pas si surprenant. Victor Wembanyama est hors du commun, physiquement bien sûr, mentalement aussi, humainement surtout, pour son patron chez les Spurs, R.C. Bufford.
9: L'être humain est encore meilleur que le basketteur, ce qui peut paraître fou, c'est une énigme, pure et en dehors du terrain. Il est brillant, curieux, serviable. Est-ce qu'il va changer le visage de la NBA, je n'en sais rien, mais ce que je sais, c'est qu'il va transformer tout ce qu'il va toucher. Son impact sera immense et on est très reconnaissant de l'avoir avec nous.
12: Une énigme, presque un paradoxe. Wemby lui-même le ressent comme l'impression à la fois d'être en phase avec son époque tout en étant à part.
13: J'ai déjà eu l'impression même d'être en décalage parfois par rapport à mes connaissances, à mes potes de mon âge, mais des fois même de me sentir un peu seul dans mon monde, tu vois. Je me suis dit, waouh, mais en fait, je suis tout seul, quoi.
12: D'ailleurs, contrairement à tous les jeunes de son âge, Victor Wembanyama est très peu, voire pas du tout, branché sur les réseaux sociaux. Il s'en passe volontiers.
13: Déjà, c'est pas quelque chose qui va me nourrir. Enfin, que ce soit les journalistes, les émissions, etc., c'est pas quelque chose qui va me nourrir déjà positivement. Et en plus, c'est quelque chose qui, même si on croit y être immunisé au retour négatif, bah, ça a quand même un impact. Et je me suis dit, bah, je veux maximiser mes performances, j'ai pas besoin de ça.
12: Et cette personnalité décalée, Victor Wembanyama la cultive. Pas du genre à s'ennuyer quand il n'est pas sur le terrain. Wemby dessine, écrit, mais surtout il lit beaucoup. La lecture est un refuge pour lui, notamment avant les matchs. Wemby arrive toujours un livre à la main dans le vestiaire. Il y a même un club de lecture aux Spurs.
13: C'est quelque chose avec les vétérans de mon équipe, on essaie de montrer un peu cette passion aux autres. C'est un moyen, oui, de redescendre après les soirs d'énorme intensité de match, de s'éloigner un peu de tout.
12: Victor Wembanyama est passionné de littérature fantastique, des grands noms comme Tolkien, Stephen King, mais aussi Brandon Sanderson, son auteur préféré, qu'il a pu rencontrer à San Antonio en bord de parquet l'an dernier, et lui a offert son maillot. Wemby, l'artiste, le scientifique, le joueur aussi grand amateur de jeux de société, et passionné d'échecs depuis qu'il est gamin, ses parents lui ont offert son premier échiquier à 7 ans. De passage à New York fin décembre, il a d'ailleurs invité ses fans à l'affronter sous la pluie sur les échiquiers publics de Washington Square. Et il a lancé l'invitation à d'autres basketteurs de la NBA qui jouent comme lui aux échecs.
14: Oui, nous savons qu'il y a des joueurs comme Jaylen Brown, Luka Doncic, Amy Raquez, ou encore Cam Johnson. Je pense que tous ces mecs-là jouent, donc si on prend les choses au sérieux, on peut faire un tournoi. C'est pas compliqué à organiser. Ce sera amusant. En tout cas, moi, je serai de la partie.
12: Pour s'amuser et pour récolter des fonds pour une association caritative. Car Victor Wembanyama est aussi un citoyen connecté socialement et politiquement. Comme Kylian Mbappé, il avait appelé à voter contre les extrêmes aux dernières élections législatives. Mais au-delà des convictions, Wemby veut aller plus loin et s'engager, adapter

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0: Et on va parler d'amour maintenant avec vous, Marion Pépin. On en a toujours besoin, même si sur les réseaux sociaux en ce moment, l'idée est surtout de prendre soin de nos relations amicales et ne pas réserver tous nos efforts au couple.
3: Organiser des dates entre copines, partir marcher ensemble, cuisiner avec ses amis. Sur TikTok, les vidéos se multiplient pour donner des idées d'activités à faire tous ensemble.
4: Si pour cet été, t'es bloqué dans ta ville avec tes copines, là, je vais donner des idées d'activités que tu peux faire.
5: Les meilleures idées d'activités à faire avec ses potes durant ses vacances.
6: Que j'adore partager des choses avec mes proches. Je suis en train de me contacter une petite liste d'activités à faire entre copains.
3: Parce que pour beaucoup, nos amitiés méritent autant d'attention que nos histoires d'amour.
7: On surestime trop l'amour amoureux au détriment de l'amitié. On a tendance à trop considérer que l'amitié, c'est un peu comme une sorte de salle d'attente, comme une sous-relation en attendant de trouver l'amour. C'est arrivé tellement de fois qu'on se mette en couple et qu'on se rende compte au final qu'on voyait de moins en moins nos amis, voire plus du tout.
3: Et c'est justement ce que raconte la journaliste Johanna Cincinnatis dans son livre Elle vécut heureuse. Selon elle, notre société place depuis longtemps le couple tout en haut de la hiérarchie des relations. Les amitiés passent souvent après, alors que ce sont parfois elles qui nous accompagnent le plus longtemps.
0: Alors prendre soin de ses amitiés plutôt que de son amoureux ou de son amoureuse, c'est un vrai changement de regard.
3: Oui, pendant longtemps on a considéré que l'amitié allait de soi, qu'on n'avait pas vraiment besoin de l'entretenir, ou alors que c'était plutôt simple, sauf qu'en devenant adulte, on s'aperçoit que c'est tout l'inverse. Entre le travail, parfois les enfants, les déménagements, les emplois du temps qui ne coïncident plus, garder ses amis demande parfois autant d'efforts, voire plus, que faire vivre un couple, et ça, TikTok l'a bien compris.
8: Le fait d'être ami, c'est aussi être inconfortable, c'est aussi faire des efforts, c'est aussi faire des choses pour l'autre qu'on n'a pas forcément envie de faire. Oui, des fois vous êtes fatigué, oui, des fois ça rentrera pas exactement dans votre emploi du temps, oui, des fois vous allez devoir modifier des choses, etc. Mais pour moi, c'est normal et c'est même sain en fait. C'est hyper sain de se mettre en difficulté parce que c'est comme ça qu'on fait communauté.
0: Et Marion, cette manière de voir l'amitié est partout sur les réseaux.
3: On y parle de communication, de conflits, de green flag amicaux, et les conseils pour cultiver une amitié se multiplient, comme on le fait depuis longtemps pour les relations amoureuses.
0: Alors pour terminer, il y a une autre expression qui revient beaucoup, il faudra en finir avec la catch-up culture, c'est quoi ?
3: Ces petits cafés qu'on programme tous les 6 mois pour rattraper nos vies. Pendant une heure, chacun raconte ce qu'il a raté dans la vie de l'autre et on se revoit des mois plus tard pour faire pareil. De plus en plus de personnes expliquent que ces moments ne suffisent pas pour entretenir l'amitié. À la place, elles proposent quelque chose de beaucoup plus simple, intégrer ses amis dans son quotidien, faire ses courses ensemble, aller courir, partir en week-end ou même remplir sa déclaration d'impôt côte à côte. L'idée, ce n'est pas de voir ses amis uniquement pour se raconter nos vies, mais de vivre un morceau de cette vie ensemble.
0: Remplir ses impôts avec ses amis, je sens que vous êtes très ouverte à la proposition, Sophie.
8: Je te fais réagir.
0: Merci beaucoup, Marion.
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0: Direction Avignon pour le festival de théâtre avec un comédien bien particulier. Il s'appelle Redouane Ragel et avant d'être sur les planches du festival d'Avignon, il a connu les murs de la prison pendant 6 ans à Marseille, au Pontet également, avant que le théâtre qu'il a découvert justement en détention ne lui sauve la vie. Ce sont ses propres mots. Un atelier théâtre derrière les barreaux, puis sa rencontre avec Olivier Py, qui était alors directeur du festival d'Avignon. Aujourd'hui, c'est ce parcours qu'il raconte à nouveau au Festival Off sur la scène du Théâtre des Carmes, Marion Bernard.
9: Derrière l'histoire cabossée, il y a d'abord l'enfant du pays.
10: J'ai grandi en Avignon, partagé entre la cité médiévale et la cité tout court.
11: Étant jeune, moi d'Avignon, je connaissais que les spectacles de rue, c'était pas trop abordable, avec ma maman déambulée de spectacle de rue en spectacle de rue, donc c'était quand même magique. Pour autant, voilà, éloigné du théâtre.
9: Ce théâtre qui va pourtant le rattraper par le col au cours de ses 6 ans de détention et qui sera finalement sa planche de salut. Après avoir joué des classiques ou du Shakespeare entre les murs et puis dehors, c'est désormais son histoire qu'il raconte avec 3 fois rien. Un banc, un miroir, lui face au public et sa résilience après avoir frôlé la folie en prison, côtoyé la violence ou les addictions. Aujourd'hui, la prison, il y retourne, mais pour tendre la main.
11: Dès que je le peux, je retourne donner des ateliers sans faire de politique, parce que le théâtre est déjà politique. La douleur, elle est plus de quitter les personnes de l'atelier après, quoi, parce que je sais dans quelles conditions ils retournent.
10: Si on me chope avec un téléphone, de la drogue, ou quoi que ce soit qui ressemble à une arme, c'est direct au cachot.
11: C'est très dur, hein, la sortie de... Voilà, c'est ce que je raconte aussi. Hein. J'ai été plombier en sortant de prison. Et puis jusqu'à maintenant, hein, j'ai des mois compliqués, tout ça. Mais je m'accroche parce que c'est ma passion et on s'accroche. Et puis voilà, j'ai pas à me plaindre. En tout cas, je suis heureux et j'en vis. Et faut savoir qu'aujourd'hui, la moyenne, c'est...

0: présentation par Actoris en France pour un intermittent du spectacle. Donc je fais partie des privilégiés et voilà, faut pas oublier qu'en ce moment, et je le redis, la culture est en danger en France.
1: L'Avignonnais sera de nouveau en tournée en France et même pour la première fois sur grand écran dans quelques mois.
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1: Comment on s'écrit quand on a la vingtaine? Mentissa pose la question en ouverture de son premier album, La Vingtaine, paru en novembre 2022. À l'époque, elle a déjà 24 ans et l'auteur de la chanson, Joseph Kamel, en a 26. La vingtaine, donc. C'est un début de carrière puisque cette Belge d'origine congolaise a été révélée en étant finaliste de la 10e saison de The Voice l'année précédente et elle a fait un joli score fin 2021 avec une autre chanson à la première personne du singulier écrite par son coach dans l'émission, le chanteur Vianney. Premier single, premier succès.
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1: Mentissa compte parmi ces artistes qui parlent beaucoup d'eux-mêmes, de leurs émotions, de leurs doutes, de leurs regrets. Un penchant pour l'introspection qui se retrouve souvent dans le rap et dans la chanson contemporaine. Pour en revenir à la vingtaine, Mentissa pose de jolies questions, notamment sur la nécessité de faire le bilan de sa vie quand sa vie n'en est qu'à son début.
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0: Magnifique punchline sur l'alcool chez les jeunes adultes. À quoi servent leurs verres s'il n'y a rien à noyer? C'est intéressant, cette gravité, pour se moquer de la gravité. Parce que quand on parle d'avoir 20 ans, c'est historiquement, dans la chanson, un exercice d'équilibriste entre le désespoir et l'hédonisme, mais surtout le désespoir. Deux grands exemples par deux grandes plumes, Léo Ferré en 1962 et Alain Leprest en 1992.
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0: On ne peut s'empêcher de repérer dans ces 20 ans-là quelque chose d'assez masculin dans le romantisme de la mort et des vapeurs d'absolu. On peut chercher des 20 ans au féminin, mais... c'est encore une chanson écrite par un homme, Georges Moustaki, un grand classique enregistré pour la première fois par Juliette Gréco en 1965, avant d'aller par Serge Reggiani, puis par son auteur-compositeur Moustaki en 1969.
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1: Mais même les chansons qui célèbrent les 20 ans avec optimisme semblent surtout parler du bon vieux temps. Comme Henri Salvador, qui, à 40 ans passés, chante en 1958 un texte de Boris.

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1: Et c'est pourquoi Melissa, qui chante la vingtaine, est bien utile par les temps qui courent. Elle raconte en direct comment ça se passe et combien c'est incohérent, ambigu, frustrant d'avoir 20 ans. Une frustration qu'elle chante avec des mots d'aujourd'hui et pas avec la poésie des grands maîtres de la chanson classique.
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1: Cette idée simple, tiens. Plutôt que titiller les vertiges existentiels, juste l'envie de vivre. Vivre. C'est drôle qu'on ait attendu si longtemps pour entendre ça dans une chanson. 2022, Mentissa, la vingtaine.

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0: Il est 1h, le flash Mathilde Romagnan. Pour la 7e nuit consécutive, l'armée américaine mène des frappes contre l'Iran. Des explosions ont été entendues dans le centre et le sud du pays, des frappes qui doivent affaiblir les capacités militaires iraniennes selon Washington. Téhéran, de son côté, menace d'entrer dans une phase d'offensive totale si les frappes américaines duraient plus de 2-3 jours. Le double séisme survenu il y a 3 semaines au Venezuela a fait plus de 5000 morts selon un dernier bilan des autorités. Ces deux tremblements de terre ont également fait plus de 16 500 blessés. Près de 20 000 Vénézuéliens ont perdu leur logement. Les secours poursuivent leurs recherches pour retrouver des corps dans les décombres. Les analyses des ossements humains trouvés à Mayoc dans le Tarn sont en cours pour savoir s'il s'agit bien de ceux de Delphine Ossaguel, l'épouse de Cédric Jubilard. Ce dernier a indiqué à la justice où il avait enterré le corps après avoir avoué le meurtre. Et après 2 jours de fouilles dans le secteur, les recherches sont terminées dans l'attente de ces analyses. Cédric Jubilard a été condamné, on le rappelle, à 30 ans de réclusion pour le meurtre de Delphine Ossaguel qu'il a nié pendant 5 ans jusqu'à des aveux surprises il y a 2 semaines. Des peines de 25 à 30 ans de prison pour les deux têtes pensantes d'Atanor, cette officine criminelle issue d'une loge maçonnique des Hauts-de-Seine. 22 personnes étaient jugées par la cour d'assises spécialement composée de Paris pour meurtre, tentative d'assassinat, passage à tabac et vol. Les verdicts ont été prononcés dans la soirée. 17 personnes ont finalement été condamnées. Atanor est responsable entre autres de la mort du pilote automobile Laurent Pasquali en 2018. Au Canada, plus de 200 feux sont hors de contrôle dans le pays, principalement dans la province de l'Ontario. Au total, plus de 800 feux sont actifs. Selon les autorités canadiennes, les fumées de ces incendies se propagent jusqu'au nord-est des États-Unis, provoquant des pics de pollution de l'air à Détroit et à Washington. En France, 7 départements de l'arc méditerranéen sont toujours samedi en vigilance orange canicule. L'Hérault, le Gard, les Bouches-du-Rhône, le Var et les Alpes-Maritimes, ainsi que les 2 départements corses. Des départements qui sont eux aussi en vigilance orange pour risque de feu. Le Var est même placé en vigilance rouge. 11 000 foyers étaient toujours privés d'électricité ce vendredi soir après les orages qui ont balayé une grande partie de la France. Les régions Auvergne-Rhône-Alpes et Nouvelle-Aquitaine ont été particulièrement touchées. Les orages qui ont fait 2 morts, une femme victime d'une chute d'arbre en Haute-Vienne et un homme décédé dans l'incendie de son atelier touché par la foudre en Isère. Le trafic s'annonce chargé ce samedi sur les routes en ce week-end de chasse et croisée des vacanciers. Bison Futé classe cette journée rouge sur tout le territoire dans le sens des départs. C'est orange dans le sens des retours sur le pourtour méditerranéen en Bretagne, en Normandie et dans les Hauts-de-France. C'est vert sur le reste de l'Hexagone. Le Tour de France, c'est le Suisse Mauro Schmitz est vainqueur de cette 13e étape ce vendredi entre Dole et Belfort. Le maillot jaune reste sur les épaules du Slovène Tadej Pogacar. Ce samedi, la 14e étape emmènera les coureurs dans le massif des Vosges avec un départ de Mulhouse à 13h.
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2: Ce sont des témoignages rares, ceux des Russes qui se battent sur le front contre leur propre pays aux côtés des Ukrainiens. Et c'est ce matin le choix de France Info. Ce sont d'anciens militaires, des déserteurs ou d'anciens prisonniers de guerre. Ils ont décidé de passer de l'autre côté pour aider l'Ukraine, mais aussi pour favoriser la chute du régime russe. Bonjour Isabelle Labéry.
3: Bonjour.
2: Vous êtes en Ukraine pour France Info. Vous avez rencontré 2 de ces hommes en Ukraine.
3: Et quand nous entrons en contact avec le premier d'entre eux, Miroslav Simonov, il revient du front. Ce sont ses tout premiers combats avec les soldats ukrainiens.
4: J'ai vraiment été frappé par ça. On n'en fait pas de la chair à canon comme dans l'armée russe. Ici, les instructeurs consacrent beaucoup de temps et d'efforts à la formation. On considère que les individus ont de la valeur.
3: Dans sa vie d'avant, Miroslav, 24 ans, était agent immobilier à Novosibirsk, en Sibérie. Il ne voulait pas faire la guerre. Enrôlé de force, il a tenu 1 an avant de contacter les renseignements ukrainiens. Sur Telegram, tout simplement, ils ont un dispositif qui s'appelle « Je veux vivre », destiné aux soldats russes. Miroslav a échangé avec eux pendant plusieurs mois. Ils ont organisé sa fuite. Il est maintenant intégré à la Légion Liberté de la Russie, composée quasi exclusivement de déserteurs comme lui. Ses proches, eux, ont tous coupé les ponts.
4: Ça veut dire que la propagande a profondément imprégné leur esprit. En fait, ils voient le peuple ukrainien comme des monstres absolus. Et moi, ce que je veux dire, c'est « Hé les gars, rien de tout ça n'est vrai. N'écoutez pas la télévision. La réalité est différente. Ce sont les Russes qui envoient des drones Shahed, des Molnia, des drones FPV. Ce sont eux qui frappent la population civile. Il est crucial que mes compatriotes se réveillent et prennent conscience de ce qui se passe. Il est vraiment temps.
3: Miroslav assure n'avoir jamais perçu d'hostilité chez ses frères d'armes. D'ailleurs, il dit « nous » quand il parle des Ukrainiens, mais il voit aussi l'étape d'après.
4: Aujourd'hui, on défend les intérêts de l'Ukraine, mais notre objectif, c'est la libération de la Fédération de Russie. Nous serons ces Russes forts et libres qui rentreront chez eux pour rétablir l'ordre. Chasser tous ceux qui sont complices de ce régime sanglant, c'est primordial pour nous.
3: Miroslav aimerait être un exemple. Il est persuadé que son pays sera un jour capable de faire tomber Poutine.
2: Et en Ukraine, Isabelle, vous avez aussi rencontré Denis Kapustin, qui a fondé et qui dirige le corps des volontaires russes, RDK, une autre formation qui combat aux côtés des Ukrainiens, mais son profil est beaucoup plus sulfureux.
3: Oui, Denis Kapustin, cheveux ras, carrure massive, est interdit d'entrer dans l'espace Schengen parce qu'il a monté plusieurs réseaux néo-nazis en Allemagne. Il rejette pourtant toutes les étiquettes radicales.
5: Je ne qualifierais pas nos idées d'extrême droite. Je les qualifierais plutôt de traditionalistes, de conservatrices.
3: Sa formation intègre des Russes qui ont été faits prisonniers sur le champ de bataille. Et si elle est politiquement embarrassante pour Kiev, sur le terrain, elle a largement participé à la reprise de territoire ces derniers mois.
5: On a été les premiers à participer à des opérations transfrontalières. On a dans nos rangs d'anciens militaires de la société Wagner qui ont déjà reçu des décorations présidentielles. On est l'élite de l'armée ukrainienne.
3: Et ça, évidemment, ça fait de lui une cible de choix pour Moscou.
5: Bien sûr, mon nom figure en permanence sur des listes de personnes à assassiner. Ils essaient sans arrêt. À plusieurs reprises, des messages annonçant ma mort ont même circulé sur Internet. Mais je n'ai pas peur, non. Ça fait longtemps que je n'ai plus peur de rien.
3: Toute la vie de Denis Kapustin tourne autour du combat. D'ailleurs, il n'imagine pas d'autre avenir pour la région.
5: Si la ligne de front se fige dans sa configuration actuelle, ce résultat ne conviendra à personne, ni à l'Ukraine, ni à la Fédération de Russie. Et il sera évident qu'on ne vivra pas en paix, mais dans l'attente de nouvelles opérations militaires. Donc le corps des volontaires russes continuera à se préparer.
3: Alors les unités russes ne donnent pas leurs chiffres, mais on estime qu'il y a aujourd'hui un peu moins de 2000 Russes et Tchétchènes qui combattent dans les rangs de l'armée ukrainienne.
2: Le choix de France Info, signé ce matin Isabelle Labéry en Ukraine avec Marc Garvenès pour les moyens techniques et Yachar Fazilov, à retrouver en intégralité sur franceinfo.fr.
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6: Et c'est l'heure du vrai ou faux maintenant, Armel Balogog, bonjour.
7: Bonjour.
6: Et cette question ce matin, des sénateurs ont-ils l'intention de contrôler la liberté d'expression des politiques et des citoyens ?
7: L'accusation est portée par Marine Le Pen. Une ligne rouge a été franchie selon la candidate du Rassemblement National à la présidentielle. Elle dénonce un rapport sénatorial qui recommande la création d'un observatoire indépendant de la désinformation pour lutter contre, je cite, « les ingérences intérieures ». Une expression inventée par l'un des co-auteurs du rapport, le sénateur centriste Laurent Lafon, lors d'une conférence de presse.
8: Que se passerait-il en effet si une personnalité, un courant de pensée, un parti politique disposant de moyens financiers conséquents décidait de le mettre au service d'un projet politique en utilisant les réseaux sociaux comme une arme? Sommes-nous prémunis de tout risque d'ingérence intérieure?
6: Armel, quand Laurent Lafon parle d'ingérence intérieure, est-ce qu'il veut empêcher les citoyens d'exprimer leurs opinions?
7: On lui a posé la question et lui assure que ce n'est pas son intention. Le rapport, co-signé par un centriste, une sénatrice Les Républicains et une socialiste, cible, je cite, le financement opaque de certains réseaux de think tank ou de groupes d'activistes organisés, ainsi que le recours à des stratégies de communication coordonnées à des fins d'influence politique. Laurent Lafon.
9: On n'interdit pas aux partis de communiquer sur les réseaux sociaux, au contraire, c'est même tout à fait normal. Ce qu'on dit, c'est qu'est-ce qui se passe quand il y a un phénomène de manipulation à grande échelle. dont on ne connaît pas la provenance, qui souvent sont des faux comptes anonymes.
7: Il parle donc d'opérations de manipulation massive, automatisées, anonymes et trompeuses. Par exemple, un réseau de bots qui publierait des dizaines, voire des centaines de fois le même message sur un réseau social.
6: Mais c'est déjà arrivé, ça ?
7: Non, le rapport sénatorial dit anticiper les choses. Son message, c'est si ça arrivait, on ne serait pas équipé pour lutter contre. Il propose donc de renforcer notre arsenal en créant ce fameux observatoire indépendant de la désinformation qui pourrait saisir l'ARCOM. Le rapport fait 56 recommandations au total. Certaines feront l'objet d'une proposition de loi à la rentrée. Par ailleurs, le Premier ministre veut déjà tripler les peines pour les producteurs de fausses informations en période électorale.
6: Le vrai ou faux d'Armel Balogog à retrouver sur franceinfo.fr.
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10: Voici une nouvelle tendance pour une partie de la jeunesse sud-coréenne et qui boude les grandes fêtes arrosées avec énormément d'amis. Pour trouver l'âme sœur, ces jeunes-là privilégient de nouvelles soirées organisées spécialement pour les personnes plus introverties. Yann Rousseau.
11: Oui, si vous allez sur les réseaux sociaux en Corée du Sud aujourd'hui, eh bien vous allez trouver plusieurs annonces pour ces fêtes pour introvertis. Elles sont organisées souvent le week-end dans des petits bars, des cafés, parfois des restaurants de Séoul. Ce sont des événements avec une jauge maximum assez basse. Il n'y a jamais plus d'une quinzaine d'invités, hein. Normalement, vous y allez seul, car l'idée c'est de rencontrer d'autres introvertis qui, comme vous, n'en peuvent plus des soirées classiques avec beaucoup de monde, beaucoup de musique et souvent beaucoup d'alcool. Dans ces fêtes, eh bien, il n'y a la plupart du temps pas d'alcool, la lumière est tamisée et on écoute de la musique d'ambiance très calme.
10: Et elles se déroulent comment ces soirées ?
11: Alors, lorsque vous vous inscrivez, il faut payer une petite participation frais, c'est en gros 15 ou 20 euros, car on loue un espace et on rémunère un animateur. C'est lui qui va guider la soirée, nourrir les conversations pour essayer de briser la glace entre des personnes qui ont parfois un petit peu de mal à se mettre en avant. Alors, pour l'aider, chaque invité doit remplir à son arrivée une petite fiche de présentation. Vous donnez votre prénom ou un pseudo et puis des mots-clés, par exemple, votre film préféré, le dernier livre que vous avez lu, quel est votre métier. C'est ce genre de petits détails qui vont ensuite permettre à l'animateur de relancer les échanges. Souvent, il y a deux phases dans la soirée. Au début, on discute librement sur des sujets simples, hein, le voyage de vos rêves ou une série télé à la mode. Et ensuite, l'animateur peut proposer des sujets plus profonds, comme par exemple, qu'est-ce qu'une vie vraiment authentique ? Ça peut pousser les gens un peu enfermés à se dévoiler un peu plus. Alors bien sûr, on ne prend la parole que si l'on en a envie. Et si tout se passe bien, la soirée se prolonge en petits groupes et peut-être on échange son numéro de téléphone avec un autre participant avec lequel on a accroché.
10: Et est-ce que ça fonctionne ? Est-ce que des couples se forment réellement à l'issue de ces soirées ?
11: Alors, il n'y a pas de statistiques officielles, hein, mais les organisateurs disent que oui. Beaucoup de jeunes Coréens se disent dépassés par la pression sociale. Hein. C'est un pays où il faut toujours performer à l'école, au bureau et même en soirée. Et ces moments, au calme, sans jugement, sont perçus comme des occasions uniques de trouver l'amour.
10: Yann Rousseau à réécouter sur franceinfo.fr.
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6: C'est l'heure de ces destins qui font l'info. Depuis le début de la semaine, on vous raconte le parcours hors norme de J.D. Vance, le vice-président américain. Mais qui est-il vraiment ? Retour sur son ascension fulgurante, cinquième et dernier épisode aujourd'hui. Lucie Barbarin, un puissant vice-président.
12: Nous voilà 3 ans après le début de la guerre en Ukraine, le 28 février 2025. Volodymyr Zelensky se rend à la Maison-Blanche et le monde entier assiste à une scène sidérante en direct à la télévision. C'est J.D. Vance qui lance les hostilités.
13: Monsieur le Président, avec tout le respect que je vous dois, je trouve irrespectueux de votre part de venir ici et de tenter de régler cette affaire devant les médias américains. Vous devriez remercier le Président d'essayer de mettre fin à ce conflit. Et pensez-vous vraiment qu'il soit respectueux de venir dans le bureau ovale et d'attaquer l'administration qui tente d'empêcher la destruction de votre pays ?
12: Le vice-président torpille la discussion, puis Donald Trump, à son tour, s'en prend au président ukrainien.
14: On essaie de résoudre un problème, ne nous dites pas ce que nous allons ressentir. Vous n'êtes pas en position de nous l'imposer, souvenez-vous-en. Vous n'êtes pas en position de nous dicter, vous n'êtes pas en position de nous dicter ce que nous allons ressentir.
10: Dès le début de la guerre.
14: Vous n'êtes pas en bonne position, vous n'avez pas les cartes en main. Ce que vous faites est un profond manque de respect envers le pays, ce pays.
12: Il s'agit là de l'un des moments les plus brutaux de la diplomatie moderne. Volodymyr Zelensky, malmené, est ensuite raccompagné vers la sortie, sans protocole. Le vice-président Vance joue les détonateurs. Pourtant, dans la tradition américaine, le VP reste au second plan. Lui change les règles. Quelques jours avant l'altercation avec l'Ukrainien Zelensky,
7: Il est envoyé à Munich, en Allemagne, pour la 61e conférence sur la sécurité. J.D. Vance y prononce alors un discours, une charge plutôt, contre les dirigeants européens.
15: L'administration Trump est très préoccupée par la sécurité européenne. La menace qui m'inquiète le plus pour l'Europe n'est ni la Russie, ni la Chine, ni aucun autre pays. Ce qui m'inquiète, c'est la menace intérieure, le recul de l'Europe par rapport à certaines de ses valeurs les plus fondamentales, des valeurs partagées avec les États-Unis d'Amérique. Et tout comme l'administration Biden semblait vouloir à tout prix faire taire les voix dissidentes, l'administration Trump fera exactement le contraire. J'espère que nous pourrons collaborer sur ce point. Il y a un nouveau shérif à Washington. Sous l'autorité de Donald Trump, nous pourrons être en désaccord avec vous, mais nous nous battrons pour défendre votre droit à la liberté d'expression. D'accord ou non ?
7: L'assistance est estomaquée et le discours de Munich marque un tournant majeur, presque une déclaration de guerre culturelle des États-Unis envers leurs propres alliés. Il est clair que J.D. Vance ne veut pas rester dans l'ombre. Et d'ailleurs, il n'est pas traité par Donald Trump comme un simple collaborateur. Le président américain sait qu'il ne peut pas se présenter pour un troisième mandat. Alors il voit en J.D. Vance un héritier. Le vice-président sera-t-il le candidat républicain pour la prochaine présidentielle ? Récemment, Donald Trump teste l'hypothèse à l'applaudimètre lors d'un dîner privé à la Maison Blanche.
14: Il y a plein de belles choses qui t'attendent, JD. Je t'envie. Et qui va être le prochain ? Ce sera JD ou quelqu'un d'autre, je ne sais pas. Qui aime JD Vance ? Qui aime Marco Rubio ? D'accord. Ça a l'air d'être un bon ticket. JD, c'est parfait. C'est un ticket parfait.
7: Donald Trump voit dans JD Vance et dans son secrétaire d'État Marco Rubio une dream team imbattable en 2028. JD Vance a fait de la vice-présidence un tremplin pour ses idées, un tremplin qui le mènera peut-être jusqu'à la Maison Blanche.

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2: Avec Julien Méniel, c'est l'été et on aime se faire une grillade le soir ou un barbecue, mais vous nous dites, Julien, que le barbecue, ça nous fait vieillir beaucoup plus vite qu'on le devrait.
3: Oui, le barbecue, c'est un des plaisirs de l'été, mais c'est un ami qui ne nous veut pas que du bien. Je vais vous expliquer pourquoi, et puis surtout comment faire pour pouvoir continuer à se faire plaisir en diminuant les risques. Mais d'abord, c'est quoi exactement le problème avec le barbecue ? Bah, il y en a plusieurs, mais pour ce qui nous intéresse aujourd'hui, c'est un mode de cuisson qui favorise la formation de composés nocifs qu'on appelle des produits de glycation avancée ou AGE. Je vous donne un exemple. Quand on cuit une viande au barbecue, elle est exposée à une chaleur sèche très très élevée. À cette température, il se produit une réaction de glycation, la réaction de Maillard. C'est ce qui lui donne l'arôme, la couleur, la texture caractéristique des grillades. Mais ça crée aussi une réaction chimique entre certains glucides et certaines protéines qui vont se retrouver liées entre eux. Ces protéines, on dit des protéines glyquées, elles s'accumulent dans notre organisme, elles accélèrent le processus de vieillissement de nos cellules et elles favorisent le développement de certains diabètes, de maladies rénales ou cardiovasculaires et même de la maladie d'Alzheimer. Donc, quand je vous dis que le barbecue fait vieillir, oui, je parle de rides précoces parce que les AGE abîment votre peau, mais ils s'en prennent aussi à vos vaisseaux sanguins, vos yeux, vos neurones, etc.
2: Mais heureusement, Julien, vous disiez qu'il y a un moyen d'éviter ça sans forcément arrêter le plaisir du barbecue.
3: L'idéal, c'est la cuisson lente à une température pas trop élevée, donc pas de contact direct entre les aliments et les flammes. Faites-les cuire 10 à 15 cm minimum au-dessus des braises, je dis bien les braises, ou alors optez pour le barbecue vertical. C'est une méthode qui a un autre avantage, ça évite que les graisses tombent directement sur les braises et créent des substances cancérigènes. Surveillez bien la cuisson, retournez la grille régulièrement, réajustez sa hauteur si vous voyez que ça grille trop vite en surface. Et puis surtout, si vous avez raté votre coup, s'il y a des morceaux trop grillés, voire carbonisés, ne les mangez pas. Autre astuce, la marinade acide. Faire mariner la viande avant une cuisson, ça limite le risque de cancer colorectal. Et comme le phénomène de glycation est ralenti par l'acidité, ajoutez du citron à votre marinade. Et puis enfin, je sais, les frites, c'est délicieux, mais la friture, c'est aussi un mode de cuisson qui favorise la production d'AGE, donc au moins ajoutez un petit peu de crudité.
2: Et Julien Méniel, c'est ma santé, à retrouver sur franceinfo.fr.
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5: Bonjour Anne-Sophie Pic.
6: Bonjour Élodie.
5: C'est notre dernier rendez-vous ensemble, oui je sais, c'est triste, dans cette série qui vous est entièrement consacrée dans le monde d'Élodie sur France Info. Pendant 5 jours, nous avons parcouru votre histoire, l'enfance, les doutes, les choix, la création, les émotions et cette recherche permanente d'excellence qui peut rendre fou d'ailleurs. Aujourd'hui, une question demeure, que transmettons lorsqu'on est Anne-Sophie Pic ? Des recettes bien sûr, mais aussi une façon de regarder le monde, de respecter les produits, les équipes, les femmes et les hommes qui feront la gastronomie de demain. On vous sent très solide. Est-ce que par moments, ça vous arrive de vous autoriser à faiblir, à vous asseoir, à prendre le temps de regarder ce que vous avez construit autour de vous ?
6: Je me rends compte à quel point je suis meilleure quand je fais un peu de sport, quand je prends du temps pour moi. Donc oui, j'en prends un peu plus et je dois en prendre de plus en plus parce que aussi, pour créer, il faut aussi voir d'autres choses. Il ne faut pas rester enfermé. Il faut travailler en équipe et ça, c'est merveilleux. Je le fais au quotidien et ça m'emporte, ça m'épanouit. Mais il faut aussi, je vais regarder dans d'autres cultures, dans d'autres milieux artistiques. C'est aussi ce qui m'encourage, qui m'inspire. Donc il faut avoir tout ça et pour ça il faut du temps.
5: Quel chef vous êtes d'ailleurs en cuisine ? Il y a beaucoup de langues qui se délient, on sait très bien que pendant très longtemps ça a été très très difficile en cuisine, notamment pour les femmes.
6: Bien sûr, j'espère être juste en fait. Je suis pas parfaite, je cherche pas à l'être, mais je veux être juste. Pour moi, quand il y a une erreur en cuisine, c'est jamais la faute d'une personne. Je veux vraiment que le groupe fonctionne bien, que les personnes fonctionnent bien entre elles, parce que c'est toujours le groupe qui gagne et c'est le groupe qui perd. Donc je veux une solidarité entre chacun des membres de l'équipe. Ceux qui sont meilleurs doivent faire progresser les autres. Voilà. C'est cette entraide qui est intéressante et l'élévation de chacun d'entre eux qui est intéressante.
5: L'échec fait partie aussi de l'évolution, de l'occasion de garder en mémoire qu'il n'y a pas d'acquis.
6: Complètement. Ça fait l'échec fait partie de la réussite, mais c'est une réalité. Et je crois qu'on ne peut pas avoir une vie où tout est... Et d'ailleurs, je dis ça souvent à mes équipes, même quand on crée. On ne peut pas être flamboyant, enfin monter tout le temps. Et à un moment donné, il y a un palier aussi qui se crée. Alors, ce n'est pas une période de stagnation, c'est pas, mais c'est un palier. Et je dis souvent, là, on ne trouve pas. c'est pas grave, on va prendre du temps, on va retravailler les ingrédients, on va retrouver le chemin. Je veux toujours aller un peu plus haut, hein. Je l'avoue, c'est aussi ma façon d'être pour ne pas tomber. En fait, il faut toujours viser un peu plus haut pour rester stable. Donc c'est aussi ce qu'ils ont en tête, ceux qui travaillent avec moi. Mais malgré tout, il faut accepter aussi de se ressourcer et d'avoir des paliers dans la vie. Et l'échec, c'est constitutif de la réussite, bien sûr.
5: Pour comprendre la cuisine que vous faites, il faut comprendre la femme que vous êtes. Anne-Sophie, c'est une réalité, ça, hein, on est d'accord?
6: Oui, bien sûr. Pour moi, il n'y a pas de dichotomie entre la personne qu'on est et le travail qu'on donne à voir. La sincérité, c'est la meilleure façon de bien réussir son travail.
5: Vous avez perdu votre maman il y a peu de temps. Quand vous cuisinez toujours pour eux. Ils sont toujours, finalement, est-ce qu'ils ne sont pas toujours derrière vous, à veiller au-dessus de vous?
6: Je crois que j'ai une grande chance, au fond de moi, en fait, qui est importante, c'est que je suis très croyante. Donc je pense pas que la vie s'arrête juste là. Je pense qu'on est aussi porté par ceux qui sont plus là. Donc il faut vivre pleinement sa vie, en fait. C'est ça qu'il faut.
5: D'autant qu'ils continuent à vivre à travers vous, hein.
6: Mais bien sûr.
5: À travers ce qu'ils vous ont donné.
6: Mais évidemment, cette richesse, cette éducation, elle est là, elle est ancrée. Des fois, je m'interroge et je me dis, tout finalement, l'écho de cette éducation, elle est encore plus forte après le décès de ses parents.
5: Comment on garde cette intuition, Anne-Sophie, quand on crée ses propres recettes? Parce que l'intuition, c'est un peu le maître du jeu, oui. Quand on crée.
6: C'est vraiment purement ça. Je la compare à une très grande concentration. Et c'est peut-être quelque chose qui nous dépasse aussi, d'une certaine façon.
5: C'est-à-dire?
6: Je ne sais pas, l'intuition, elle naît, c'est une pensée. C'est quelque chose de très furtif. C'est une idée. C'est quelque chose qui dit, mais pourquoi pas faire ça? Non, c'est ce chemin-là que je vais prendre. Moi, dans ma cuisine d'essai, j'apprends à... Je suis entourée de deux chefs que j'aime beaucoup, à qui j'apprends aussi le chemin du plat, et je veux qu'ils déclenchent leur intuition, en fait. Il faut savoir cultiver son intuition quand on fait un métier comme celui-ci. Mais c'est dans tous les métiers le cas. Et ça s'apprend pas, ça se cultive.
5: Est-ce que vous êtes fière du parcours que vous avez déjà accompli, Anne-Sophie Pic?
6: Je serai fière quand j'aurai l'impression d'avoir transmis complètement mon travail, en fait. Que j'aurai permis à d'autres de grandir. Le travail qu'on fait, il dure toute une vie. Moi, je suis autodidacte, alors j'ai encore plein de choses à faire et à prouver. C'est toujours ce sentiment-là. Mais il y a aussi comment ce travail continue à durer. C'est grâce aux autres, ceux qui vont continuer leur travail, le faire progresser. Et ce petit bout de travail qu'ils vont faire, ce sera aussi le mien qui les accompagnera. Donc ça, c'est génial, il faut l'entendre. Et puis, la transmission auprès de mon fils. Et ça, c'est mon grand sujet du moment. Comment je transmets à mon fils?
5: Ça veut dire qu'il est déjà, lui aussi, il est complètement nourri, surtout par les odeurs. Et il vous dit si c'est bon ou pas bon.
6: C'est-à-dire qu'il apprend la cuisine depuis 3 ans, donc quel cuisinier il va être.
5: Merci Anne-Sophie Pic d'avoir accepté de passer cette semaine avec nous sur France Info dans le monde d'Élodie. Merci surtout d'avoir accepté de vous raconter. Je sais combien il est parfois plus simple d'exprimer ses émotions dans une assiette que de les mettre en mots. Votre parcours est celui d'une femme d'exception dont le talent, l'exigence et la sensibilité continuent d'inspirer bien au-delà des cuisines. Merci infiniment.
6: Merci Élodie pour ce moment extraordinaire.
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2: Il est 1h30, le flash Mathilde Romagnan. Deux pétroliers ont explosé et pris feu en traversant une zone minée au sud du détroit d'Ormuz, annonce ce samedi des gardiens de la Révolution, l'armée idéologique de l'Iran, qui ne précise pas la nationalité du navire. La semaine dernière, l'Iran a de nouveau fermé le détroit d'Ormuz après la reprise des frappes américaines. En représailles, Washington a réimposé un blocus des ports iraniens. Et ce samedi encore, l'armée américaine a procédé à de nouvelles frappes vers l'Iran pour la 7e nuit consécutive. En France, les ossements humains trouvés à Mayoc dans le Tarn sont-ils ceux de Delphine Ossaguel? Les analyses permettront de le dire dans les prochains jours. Les recherches se sont arrêtées ce vendredi soir après des fouilles menées sur les indications de Cédric Jubilard. Le mari de Delphine Ossaguel a avoué l'avoir tué il y a 2 semaines après avoir nié les faits pendant plus de 5 ans. Les verdicts prononcés ce vendredi soir au procès à Tanor, les deux têtes pensantes de cette officine criminelle issue d'une loge maçonnique des Hauts-de-Seine, ont écopé des peines de 25 et 30 ans de prison. 22 personnes étaient jugées par la cour d'assises spécialement composée de Paris, jugées pour meurtre, tentative d'assassinat, passage à tabac et vol. 17 personnes ont finalement été condamnées. Atanor est responsable entre autres de la mort du pilote automobile Laurent Pasquali en 2018. La canicule se poursuit dans le sud-est de la France. 7 départements de l'arc méditerranéen restent en vigilance orange canicule ce samedi. L'Hérault, le Gard, les Bouches-du-Rhône, le Var, les Alpes-Maritimes et les 2 départements corses. Les départements qui sont aussi en vigilance orange pour risque de feu. Le Var est même en vigilance rouge ce samedi. Après de violents orages, 11 000 foyers étaient toujours privés d'électricité vendredi soir, principalement dans les régions Auvergne-Rhône-Alpes et Nouvelle-Aquitaine. Des orages qui ont fait 2 morts, une femme de 31 ans victime d'une chute d'arbre en Haute-Vienne et un homme de 38 ans décédé dans l'incendie de son atelier touché par la foudre en Isère. Le footballeur gabonais Pierre-Emerick Aubameyang quitte l'Olympique de Marseille pour l'Espagne. Il s'engage jusqu'en 2028 avec le Deportivo La Corogne en Liga, annonce le club espagnol ce vendredi. À 37 ans, Aubameyang part de l'OM après 92 matchs, 44 buts inscrits et 21 passes décisives. Il y a des orages aux États-Unis qui ont perturbé le dernier entraînement des Bleus avant la petite finale du Mondial de football. Les joueurs de l'équipe de France ont dû patienter une 20aine de minutes avant de pouvoir entrer sur la pelouse de Fort Lauderdale en Floride à cause d'éclairs près du stade. Les Bleus affronteront l'Angleterre ce samedi soir dans le match pour la 3e place à partir de 23h, heure de Paris. C'est le Suisse Mauro Schmidt qui a remporté la 13e étape du Tour de France ce vendredi entre Dole et Belfort. Le maillot jaune reste sur les épaules du Slovène Tadej Pogacar. Ce samedi, la 14e étape emmènera les coureurs dans le massif des Vosges avec un départ de Mulhouse prévu à 13h.
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3: France Info Monde avec Boris Lomagne. Bonjour Boris.
4: Bonjour Jean-Christophe.
3: Le bourbier iranien de Trump, c'est comme ça que des journaux américains voient la situation. Au Moyen-Orient, depuis une semaine, la guerre a repris entre l'Iran et les États-Unis. La situation semble de plus en plus inextricable et à l'origine de l'impasse, il y a sans doute un grand malentendu, sur le détroit d'Ormuz.
5: Oui, Donald Trump voulait se l'offrir à tout prix pour le jour de son anniversaire et il l'a eu, son protocole d'accord qui devait conduire à la fin de la guerre entre les États-Unis et l'Iran. C'était il y a un mois et c'était peut-être en fait un cadeau empoisonné pour le président américain. Un point du texte est en grande partie à l'origine de ce nouvel embrasement dans la région depuis une semaine. Ce point, c'est celui portant sur le détroit d'Ormuz. On y lit, le trafic sera rétabli par la République d'Iran. Alors doit-on comprendre, sera contrôlé par l'Iran ou sera simplement remis en fonction par l'Iran? Téhéran a bien sûr compris, contrôlé.
3: Et depuis, hors de question pour Téhéran de faire machine arrière.
5: Non, et quiconque osera franchir le détroit sans autorisation de Téhéran en sera pour ses frais. C'est ce qui est arrivé à 2 navires visés par des tirs iraniens le week-end dernier. Réplique immédiate des Américains qui aujourd'hui considèrent que ce sont eux qui contrôlent le détroit. Donald Trump a même évoqué l'idée d'un péage pour les navires de commerce avant d'y renoncer face à la colère des pays du Golfe.
3: Et cette idée de péage, elle illustre d'ailleurs très bien la fuite en avant des deux côtés.
5: Oui, c'est à celui qui sera le plus gourmand, le plus maximaliste dans ses revendications, quitte à s'isoler et à se couper de ses soutiens. Prenez l'Iran, dans la péninsule arabique, il ne lui restait qu'un seul véritable ami, Oman, avec qui il partage géographiquement les 3 corridors du détroit d'Ormuz. Le protocole d'accord signé par Téhéran, on le rappelle, prévoyait des négociations avec le sultanat sur les voies maritimes à emprunter. Des discussions étaient en cours ces derniers jours avant d'être interrompues. Par quoi ? Par des frappes iraniennes sur Oman. La chose est entendue, les gardiens de la Révolution ne veulent partager avec personne le détroit d'Ormuz.
3: Et cette inflexibilité, à la fois du côté iranien et du côté américain, c'est elle qui conduit à l'impasse où on est aujourd'hui.
5: Oui, et à cette escalade militaire, les frappes américaines s'intensifient de jour en jour. Hier, elles se sont même rapprochées de Téhéran. Et l'Iran répond évidemment. Cette nuit encore, le Koweït et le Qatar ont été visés. Alors se dirige-t-on vers une guerre longue, une guerre sans fin ? C'est probablement le pari de l'Iran qui espère que Donald Trump finira par se lasser parce que cette guerre est impopulaire aux États-Unis et parce que les élections de mi-mandat approchent à grands pas.
3: France Info Monde, signé Boris Loumagne. Merci Boris.
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3: Eh oui, ils ont fait l'actu comme chaque été. France Info revient sur une personnalité qui a marqué l'actualité cette année. Aujourd'hui, Julia Simon, la biathlète française, est triple médaillée d'or aux Jeux Olympiques d'hiver.
2: 22 février 2026, les Jeux Olympiques d'hiver de Milan-Cortina s'achèvent avec autour du cou de Julia Simon, 3 médailles d'or. À 29 ans, elle est la meilleure biathlète française de l'histoire car s'ajoutent ses 10 titres mondiaux, 19 victoires en Coupe du Monde et un gros globe de cristal. Une véritable championne qui a ébloui ces Jeux d'hiver.
4: Julia Simon, double championne olympique, après le titre par relais mixte, la voilà la performance.
6: Oh, c'est énorme ce que nous a fait Julia là.
2: Quelques mois avant, Julia Simon avait été condamnée pour vol et fraude à la carte bancaire. La page a été tournée, dit-elle. Alors avec tous ces titres, la championne a-t-elle l'impression d'avoir atteint le sommet de sa carrière biathlète ?
7: Ouais, j'ai l'impression d'avoir bouclé la boucle, c'est vrai. C'était un sentiment qui m'a finalement accompagné tout le printemps, mais j'ai encore énormément de motivation et d'envie. Donc c'est un petit peu comme si à chaque saison ça me fait ça, c'est comme si je faisais un reset. Et chaque année j'ai envie de repartir. Donc cette saison a été à peine plus particulière parce que après les Jeux Olympiques c'est quand même un fort engouement, il y a de l'attente, il y a de la pression. Donc le moment de décompression a été plus long. Mais la même motivation et le même amour pour mon sport qui me pousse à continuer.
2: Qu'est-ce qui vous motive encore après avoir tant gagné ?
7: Je pense que la victoire, c'est des moments tellement éphémères. C'est tellement éphémère, c'est tellement court et c'est des émotions tellement incroyables que moi, ce qui me motive, c'est de revivre ces émotions-là. C'est aussi, finalement, j'aime aussi ce que je fais, c'est l'amour de mon sport, mais j'aime la compétition et j'aime aussi l'entraînement parce que je passe quand même plus de temps à l'entraînement qu'en compétition. Mais je pense que clairement, j'aime la vie que je mène comme ça et tant que je suis compétitive, tant que j'ai toujours la flamme, je me vois pas raccrocher tout de suite.
2: Après les JO de 2026, vous aviez dit que vous aviez besoin qu'on vous foute la paix. C'est le cas ?
7: Ouais, j'ai pris le temps de. Ça a été un vrai tourbillon. C'est vrai que il y a de l'attente, il y a du stress. Déjà du stress vis-à-vis de moi, mes performances, ce que je peux mettre en place. Et après, il faut prouver au staff qu'on a sa place. Il faut prouver. Donc, on est dans un tourbillon sur l'année des Jeux Olympiques. On est vraiment dans un tourbillon de performances où on met tout bout à bout et à un moment donné, c'est lourd à porter. Mais pour moi, ça s'est très bien passé. J'aime ça aussi, en fait. J'aime aussi cette rigueur que je m'impose et la performance dont je dois faire preuve pour être sélectionnée sur les compétitions. Mais après, oui, il y a un moment donné où j'avais besoin de respirer, où j'avais besoin de retrouver ma petite vie de personne lambda et d'être chez moi tranquille avec mes amis, ma famille et les personnes qui m'entourent, pour qui je suis Julia Simon et pas la biathlète. Et ce printemps a fait du bien pour ça.
2: Vous avez traversé une période médiatique et personnelle compliquée. Qu'est-ce que ça vous a appris sur vous-même ?
7: Ça m'a permis de me rapprocher des gens qui m'aiment déjà. C'est assez important et c'est vrai que dans les moments difficiles, c'est toujours important d'être entouré. Et je pense que là, j'ai compris qui m'entourait et qui était là. Et je me suis aussi posé beaucoup de questions sur moi, pourquoi je faisais ce sport, pourquoi je continuais, pourquoi j'avais envie. Et je pense que du coup, j'ai fait vraiment une mise au point avec moi-même sur mes motivations et mes envies. Et le fait est que c'est dans le ski et dans le biathlon plus précisément que je prends du plaisir. Donc je suis toujours là et je pense que sur les compétitions, j'avais l'impression d'être totalement moi-même et de me faire vraiment plaisir. Donc, j'ai pris beaucoup de plaisir cet hiver.
2: En 2030, il y a les JO dans les Alpes françaises. Vous n'étiez pas sûr de viser cet objectif. Là, vous en êtes où ?
7: C'est vrai que j'étais pas sûre de viser cet objectif parce qu'on m'a posé la question, je pense, clairement, 2 heures après avoir été championne olympique. Donc, j'ai juste, à ce moment-là, j'ai juste envie de dire non, c'est pas le moment, je veux pas, je n'ai pas envie là, je veux profiter. Une fois que tout est redescendu, je pense que 4 ans, c'est long et c'est court à la fois. Donc, je me projette sur cet objectif-là parce que c'est un très bel objectif d'avoir vécu les Jeux en Italie, d'avoir eu la famille, c'était incroyable et je me dis que, en France, c'est encore quelque chose qui peut être encore plus fou. Donc, ouais, j'ai beaucoup de motivation. Là, ça me près d'un côté, ça me paraît encore un petit peu loin aussi, 4 ans. Ça demande beaucoup de travail. Donc, voilà, il va falloir quand même mettre les choses bout à bout pour arriver performante dans 4 ans, parce que je commencerai à être un peu plus âgée. Donc, j'espère toujours être présente.
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9: What's dark matter?
10: Yeah.
9: So it's, I like this kind of questions. Those are...
11: Alors qu'il vient d'être élu rookie de l'année, le meilleur débutant en NBA, Victor Wembanyama tient une conférence de presse et répond à la question d'un journaliste américain qui lui demande ce qu'est la matière noire. Wemby s'illumine. J'adore ce genre de questions, elles sont différentes, dit-il avec un grand sourire. Sa réponse épate même les scientifiques, mais en réalité, ce n'est pas si surprenant. Victor Wembanyama est hors du commun, physiquement bien sûr, mentalement aussi, humainement surtout, pour son patron chez les Spurs, R.C. Bufford.
12: L'être humain est encore meilleur que le basketteur, ce qui peut paraître fou, c'est une énigme, sur et en dehors du terrain. Il est brillant, curieux, serviable. Est-ce qu'il va changer le visage de la NBA, je n'en sais rien, mais ce que je sais, c'est qu'il va transformer tout ce qu'il va toucher. Son impact sera immense et on est très reconnaissant de l'avoir avec nous.
11: Une énigme, presque un paradoxe. Wemby lui-même le ressent comme l'impression à la fois d'être en phase avec son époque tout en étant à part.
13: J'ai déjà eu l'impression même d'être en décalage parfois par rapport à mes connaissances, à mes potes de mon âge, mais des fois même de me sentir un peu seul dans mon monde, tu vois, je me suis dit, ouais, mais en fait, je suis tout seul, quoi.
11: D'ailleurs, contrairement à tous les jeunes de son âge, Victor Wembanyama est très peu, voire pas du tout, branché sur les réseaux sociaux. Il s'en passe volontiers.
13: Déjà, c'est pas quelque chose qui va me nourrir, enfin, sur les journalistes, les émissions, etc., c'est pas quelque chose qui va me nourrir déjà positivement. Et en plus, c'est quelque chose qui, même si on croit y être immunisé au retour négatif, bah, ça a quand même un impact. Et je me suis dit, bah, je vais maximiser mes performances, j'ai pas besoin de ça.
11: Et cette personnalité décalée, Victor Wembanyama la cultive. Pas du genre à s'ennuyer quand il n'est pas sur le terrain. Wemby dessine, écrit, mais surtout il lit beaucoup. La lecture est un refuge pour lui, notamment avant les matchs. Wemby arrive toujours un livre à la main dans le vestiaire. Il y a même un club de lecture aux Spurs.
13: C'est quelque chose avec les vétérans de mon équipe, on essaie de, voilà, de montrer un peu cette passion aux autres. C'est un moyen, oui, de redescendre après les soirs d'énorme intensité de match, de s'éloigner un peu de tout.
11: Victor Wembanyama est passionné de littérature fantastique, des grands noms comme Tolkien, Stephen King, mais aussi Brandon Sanderson, son auteur préféré, qu'il a pu rencontrer à San Antonio en bord de parquet l'an dernier, et lui a offert son maillot. Wemby, l'artiste, le scientifique, le joueur aussi, grand amateur de jeux de société, et passionné d'échecs depuis qu'il est gamin, ses parents lui ont offert son premier échiquier à 7 ans, de passage à New York fin décembre. Il a d'ailleurs invité ses fans à l'affronter sous la pluie sur les échiquiers publics de Washington Square. Et il a lancé l'invitation à d'autres basketteurs de la NBA qui jouent comme lui aux échecs.
14: Oui, nous savons qu'il y a des joueurs comme Jaylen Brown, Luka Doncic, Amy Raquez, ou encore Cam Johnson. Je pense que tous ces mecs-là jouent, donc si on prend les choses au sérieux, on peut faire un tournoi. C'est pas compliqué à organiser. Ce serait amusant. En tout cas, moi, je serais de la partie.
11: Pour s'amuser et pour récolter des fonds pour une association caritative. Car Victor Wembanyama est aussi un citoyen connecté socialement et politiquement. Comme Kylian Mbappé, il avait appelé à voter contre les extrêmes aux dernières élections législatives. Mais au-delà des convictions, Wemby veut aller plus loin et s'engager, adapter son mode de vie à l'avenir.
13: Il y a un truc qui m'intéresse notamment, c'est l'autosuffisance.

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1: Et on va parler d'amour maintenant avec vous, Marion Pépin. On en a toujours besoin, même si sur les réseaux sociaux en ce moment, l'idée est surtout de prendre soin de nos relations amicales et ne pas réserver tous nos efforts au couple.
2: Organiser des dates entre copines, partir marcher ensemble, cuisiner avec ses amis. Sur TikTok, les vidéos se multiplient pour donner des idées d'activités à faire tous ensemble.
3: Si pour cet été, t'es bloqué dans ta ville avec tes copines, là, je vais donner des idées d'activités que tu peux faire.
4: Les meilleures idées d'activités à faire avec tes potes durant ces vacances.
5: J'adore partager des choses avec mes proches. Je suis en train de me concocter une petite liste d'activités à faire entre copains.
2: Parce que pour beaucoup, nos amitiés méritent autant d'attention que nos histoires d'amour.
6: On surestime trop l'amour amoureux au détriment de l'amitié. On a tendance à trop considérer que l'amitié, c'est un peu comme une sorte de salle d'attente, comme une sous-relation en attendant de trouver l'amour. C'est arrivé tellement de fois qu'on se mette en couple et qu'on se rende compte au final qu'on voyait de moins en moins nos amis, voire plus du tout.
2: Et c'est justement ce que raconte la journaliste Johanna Cincinnatis dans son livre Elle vécure heureuse. Mmh. Selon elle, notre société place depuis longtemps le couple tout en haut de la hiérarchie des relations. Les amitiés passent souvent après, alors que ce sont parfois elles qui nous accompagnent le plus longtemps.
1: Alors prendre soin de ses amitiés plutôt que de son amoureux ou de son amoureuse, c'est un vrai changement de regard.
2: Oui, pendant longtemps, on a considéré que l'amitié allait de soi, qu'on n'avait pas vraiment besoin de l'entretenir, ou alors que c'était plutôt simple. Sauf qu'en devenant adulte, on s'aperçoit que c'est tout l'inverse. Mmh. Entre le travail, parfois les enfants, les déménagements, les emplois du temps qui ne coïncident plus, garder ses amis demande parfois autant d'efforts, voire plus, que faire vivre un couple, et ça, TikTok l'a bien compris.
7: Le fait d'être ami, c'est aussi être inconfortable, c'est aussi faire des efforts, c'est aussi faire des choses pour l'autre qu'on n'a pas forcément envie de faire. Oui, des fois vous êtes fatigué, oui, des fois ça rentrera pas exactement dans votre emploi du temps, oui, des fois vous allez devoir modifier des choses, etc. Mais pour moi, c'est normal et c'est même sain en fait. C'est hyper sain de se mettre en difficulté parce que c'est comme ça qu'on fait communauté.
1: Et Marion, cette manière de voir l'amitié est partout sur les réseaux.
2: On y parle de communication, de conflits, de green flag amicaux et les conseils pour cultiver une amitié se multiplient, comme on le fait depuis longtemps pour les relations amoureuses.
1: Alors pour terminer, il y a une autre expression qui revient beaucoup, il faudra en finir avec la catch-up culture, c'est quoi ?
2: Ces petits cafés qu'on programme tous les 6 mois pour rattraper nos vies. Pendant une heure, chacun raconte ce qu'il a raté dans la vie de l'autre et on se revoit des mois plus tard pour faire pareil. De plus en plus de personnes expliquent que ces moments ne suffisent pas pour entretenir l'amitié. À la place, elles proposent quelque chose de beaucoup plus simple, intégrer ses amis dans son quotidien, faire ses courses ensemble, aller courir, partir en week-end ou même remplir sa déclaration d'impôt côte à côte. L'idée, ce n'est pas de voir ses amis uniquement pour se raconter nos vies, mais de vivre un morceau de cette vie ensemble.
1: Remplir ses impôts avec ses amis, je sens que vous êtes très ouverte à la proposition, Sophie.
7: Est-ce que ça veut réagir ? J'imagine.
1: Merci beaucoup, Marion.
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1: Direction Avignon pour le festival de théâtre avec un comédien bien particulier. Il s'appelle Redouane Ragel et avant d'être sur les planches du festival d'Avignon, il a connu les murs de la prison pendant 6 ans à Marseille, au Pontet également, avant que le théâtre qu'il a découvert justement en détention ne lui sauve la vie. Ce sont ses propres mots. Un atelier théâtre derrière les barreaux, puis sa rencontre avec Olivier Py, qui était alors directeur du festival d'Avignon. Aujourd'hui, c'est ce parcours qu'il raconte à nous au festival Off sur la scène du théâtre des Carmes, Marion Bernard.
9: Derrière l'histoire cabossée, il y a d'abord l'enfant du pays.
10: C'est les vampires en Avignon, partagés entre la cité médiévale et la cité secours.
11: Étant jeune, moi d'Avignon, je connaissais que les spectacles de rue, c'était pas trop abordable, avec ma maman déambulée de spectacle de rue en spectacle de rue, donc c'était quand même magique. Pour autant, voilà, éloigné du théâtre.
9: Ce théâtre qui va pourtant le rattraper par le col au cours de ses 6 ans de détention et qui sera finalement sa planche de salut. Après avoir joué des classiques ou du Shakespeare entre les murs et puis dehors, c'est désormais son histoire qu'il raconte avec 3 fois rien. Un banc, un miroir, lui face au public et sa résilience après avoir frôlé la folie en prison, côtoyé la violence ou les addictions. Aujourd'hui, la prison, il y retourne, mais pour tendre la main.
11: Dès que je le peux, je retourne donner des ateliers sans faire de politique parce que le théâtre est déjà politique. La douleur, elle est plus de quitter les personnes de l'atelier après, quoi, parce que je sais dans quelles conditions ils retournent.
10: Si on tape avec un téléphone, ou la drogue, ou quoi que ce soit qui ressemble à une arme, c'est direct au cachot. T'as compris ?
11: C'est très dur, hein, la sortie de... Voilà, c'est ce que je raconte aussi. Hein. J'ai été plombier en sortant de prison, et puis jusqu'à maintenant, hein, j'ai des mois compliqués, tout ça, mais je m'accroche parce que c'est ma passion, et on s'accroche, et puis... Voilà, j'ai pas à me plaindre, en tout cas je suis heureux et j'en vis. Il faut savoir qu'aujourd'hui, la moyenne, c'est 8 représentations par actrice en France pour un intermittent du spectacle. Donc je fais partie des privilégiés et voilà, faut pas oublier qu'en ce moment, et je le redis,

0: La culture est en danger en France.
1: L'Avignonnais sera de nouveau en tournée en France et même pour la première fois sur grand écran dans quelques mois.
2: Redouane Ragel au Festival Off d'Avignon. 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
1: Comment on s'écrit quand on a la vingtaine? Mentissa pose la question en ouverture de son premier album, La Vingtaine, paru en novembre 2022. À l'époque, elle a déjà 24 ans et l'auteur de la chanson, Joseph Kamel, en a 26. La vingtaine, donc. C'est un début de carrière puisque cette Belge d'origine congolaise a été révélée en étant finaliste de la 10e saison de The Voice l'année précédente et elle a fait un joli score fin 2021 avec une autre chanson à la première personne du singulier écrite par son coach dans l'émission, le chanteur Vianney. Premier single, premier succès.
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1: Mentissa compte parmi ces artistes qui parlent beaucoup d'eux-mêmes, de leurs émotions, de leurs doutes, de leurs regrets. Un penchant pour l'introspection qui se retrouve souvent dans le rap et dans la chanson contemporaine. Pour en revenir à la vingtaine, Mentissa pose de jolies questions, notamment sur la nécessité de faire le bilan de sa vie quand sa vie n'en est qu'à son début.
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0: Magnifique punchline sur l'alcool chez les jeunes adultes. À quoi servent leurs verres s'il n'y a rien à noyer? C'est intéressant, cette gravité, pour se moquer de la gravité, parce que quand on parle d'avoir 20 ans, c'est historiquement dans la chanson un exercice d'équilibriste entre le désespoir et l'hédonisme, mais surtout le désespoir. Deux grands exemples par deux grandes plumes, Léo Ferré en 1962 et Alain Leprest en 1992.
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0: On ne peut s'empêcher de repérer dans ces 20 ans-là quelque chose d'assez masculin dans le romantisme de la mort et des vapeurs d'absolu. On peut chercher des 20 ans au féminin, mais... c'est encore une chanson écrite par un homme, Georges Moustaki, un grand classique enregistré pour la première fois par Juliette Gréco en 1965, avant d'aller par Serge Reggiani, puis par son auteur-compositeur Moustaki en 1969.
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1: Mais même les chansons qui célèbrent les 20 ans avec optimisme semblent surtout parler du bon vieux temps. Comme Henri Salvador, qui, à 40 ans passés, chante en 1958 un texte de Boris Vian.

0: C'est pourquoi Mentissa, qui chante la vingtaine, est bien utile par les temps qui courent. Elle raconte en direct comment ça se passe et combien c'est incohérent, ambigu, frustrant d'avoir 20 ans. Une frustration qu'elle chante avec des mots d'aujourd'hui et pas avec la poésie des grands maîtres de la chanson classique.
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0: Cette idée simple, tiens. Plutôt que titiller les vertiges existentiels, juste l'envie de vivre. Vivre. C'est drôle qu'on ait attendu si longtemps pour entendre ça dans une chanson. 2022, Mentissa, la vingtaine.

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1: Il est 2h, le flash Mathilde Romagnan. L'Iran affirme avoir stoppé ce samedi 4 navires qui tentaient de franchir le détroit d'Ormuz. La semaine dernière, Téhéran a de nouveau fermé ce passage stratégique après la reprise de frappes américaines. Des frappes qui ont d'ailleurs repris ce samedi soir pour la 7e nuit consécutive et qui ont fait au moins 3 morts selon l'Iran. Les recherches sont terminées dans le Tarn. Les ossements humains trouvés à Mayotte doivent maintenant être analysés pour savoir s'ils